0: mois pour montrer le lien passionnel qui unit Israël à Dieu. Ça trouve sa source dans les événements bibliques, puisque, rappelons-nous, il y a l'épisode du veau d'or qui a lieu à la période de ce qu'on appelle le 17 Tammuz. Moïse monte sur la montagne, il va demander à Dieu le pardon pour la faute d'Israël, qui est immense. Il redescend le premier Eloul, et le premier Eloul, il remonte sur la montagne, et il va redescendre le jour de Yom Kippour, 40 jours après, avec à la main l'acte de rédemption signé par Dieu qui dit « Salarti kidvarecha, j'ai pardonné comme toi tu me l'as demandé Moïse ».
1: Donc pendant le mois d'Eloul, on se prépare
0: à Yom Kippour en réalité, puisque Rosh Hashanah c'est le jour du jugement où toute la création est jugée, mais ce jugement est un jugement qui est mis en balance. D'ailleurs, le signe astrologique du mois de Tishri, c'est la balance. C'est toujours la balance parce que c'est la période du jugement pour toute la création.
1: Tishri, qu'est-ce que ça veut dire ?
0: Alors, il faut comprendre que le nom des mois sont des noms babyloniens. Curieusement, dans le texte biblique, on parle toujours du premier mois, du deuxième mois, du troisième mois. Et en fait, ce sont des noms qu'on a ramenés dans les valises après, avec les exilés de Babylone. Il y a 2500 ans, avec Ezra le scribe, on a ramené des noms. Et d'ailleurs, ce n'est qu'à partir, on va dire, du livre d'Esther, donc quasiment à la fin du canon biblique hébraïque, que l'on voit apparaître pour la première fois les noms des mois, le mois de Hadar. En babylonien, on dit Adarou, donc on voit que c'est vraiment très très proche.
1: Pour en revenir à Rosh Hashanah, vous disiez qu'il y avait cette période durant le mois d'Eloul où on récite les Selirot,
0: c'est ça,
1: des prières.
0: Supplications, ça veut
1: des
0: dire.
1: Des supplications. Et Rosh Hashanah, on dit souvent que c'est le nouvel an juif, donc on imagine une période festive.
0: La notion de nouvel an dans le judaïsme, elle n'a pas forcément la même connotation que dans toutes les nations du monde. C'est-à-dire, oui, il y a une période festive, tout le monde formule des vœux, les gens seraient, comme on dirait en bon français, endimanché pour venir à la synagogue. Mais il y a aussi le fait que ce sont des offices qui sont beaucoup plus longs. Et puis le summum de Rosh Hashanah, c'est le fait d'écouter le son du shofar, cette corne de bélier, qui d'ailleurs est sonnée durant tout le mois d'Eloul et qui va être sonnée encore jusqu'à Yom Kippour. Et c'est le son du shofar qui va clore la fête de Kippour.
1: Ça, c'est le rituel le plus important de Rosh Hashanah, de toute cette période.
0: C'est le son du shofar. On a une obligation de la Torah d'écouter le son du shofar. Et l'idée qui est donnée par les sages d'Israël, c'est de dire que le shofar vient intercéder auprès de Dieu en lui rappelant que ce jour même de Rosh Hashanah, c'est le jour où Abraham a ligaturé son fils Isaac et qu'il était prêt à le sacrifier pour accomplir la volonté divine, et qu'à ce moment-là, Dieu est intervenu, lui a envoyé un ange, lui a dit « Abraham, je voulais juste savoir si tu m'étais fidèle, c'était juste l'épreuve, t'as passé l'épreuve. » Et Abraham voit un bélier qui est enserré dans les buissons, il le prend, il le sacrifie. Et donc, ce jour-là, les prières de Rosh Hashanah, elles font référence à ça en disant « Toi, mon Dieu, rappelle-toi que nous avons été prêts à donner notre existence pour ta grandeur, pour accomplir ta volonté le plus parfaitement possible. »
1: C'est pour ça qu'on lit à Rosh Hashanah la paracha, donc l'extrait de la Torah, hein, c'est
0: oui,
1: ça,
0: bien sûr.
1: De la ligature d'Isaac.
0: Parfaitement.
1: Est-ce que c'est aussi pour célébrer le fait que finalement Dieu aussi a voulu épargner la vie d'Isaac au dernier moment ?
0: Célébrer la vie, mais en fait, les commentateurs disent, si on voit bien le texte, Dieu il a dit « Pose ton fils » sur l'autel. S'il est jamais marqué, tu dois l'égorger. C'est Abraham qui comprend, on va dire, qui fait de l'excès de zèle, si je puis me permettre de dire ça. L'idée, c'est de dire, jusqu'à où tu es prêt à aller pour moi? Rosh Hashanah, c'est un moment de fête, effectivement, mais c'est aussi un moment de gravité. C'est tout le paradoxe des fêtes de Tishri. D'ailleurs, on appelle cette période qui va de Rosh Hashanah jusqu'à Yom Kippour, Yamim Noraim, les jours redoutables.
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1: Rabbin Daniel Dahan, nous évoquons avec vous cette grande période des fêtes d'automne dans le judaïsme que sont les fêtes de Tishri. Est-ce qu'on peut dire que le maître mot de toute cette période, finalement, vous en avez déjà un peu parlé, est-ce que on parle plus de jugement ou de pardon ?
0: Les deux, mon capitaine. La tradition juive le dit, le jour de Rosh Hashanah, toute la création est jugée. Alors, il y a trois catégories de personnes. Il y a les justes parfaits, il y a les impies irrécupérables, et puis il y a les moyens. Et chacun se doit de se considérer comme étant dans la catégorie du milieu. Se considérer comme un juste parfait, ça serait faire preuve d'orgueil. Se considérer comme un impie irrécupérable, ça serait faire preuve de défaitisme. Le judaïsme est par naissance optimiste. Donc on va dire, on est moyen, et donc on a 10 jours.
1: Des jours terribles.
0: Ouais.

0: Voilà. Donc, Rosh Hashanah, c'est le jugement. Pendant 10 jours, on est en suspension. Et puis, arrive le jour de Yom Kippour. Et à la fin de Kippour, on va dire « Chotmenu, scelle-nous ». C'est la prière qu'on fait à Dieu. Scelle-nous dans le livre de la vie. Quoi. Le jugement, il était en suspens. Maintenant, scelle-nous.
1: Donc, la possibilité que Dieu puisse condamner, qu'est-ce qu'on en fait? Est-ce qu'elle est vraiment là pendant les 10 jours donc de Teshuva, qui sont des jours un peu d'introspection?
0: Dans l'esprit du judaïsme, oui. C'est le but. On nous dit, les amis, il faut se réveiller. C'est le moment de... D'ailleurs, on demande de multiplier les actes charitables pendant cette période-là, parce qu'on dit tout ce qui est de nature à faire pencher le fléau de la balance du bon côté, bah, il faut le faire.
1: C'est la tzedaka.
0: Tzedaka, ça vient de tzedek, justice. C'est-à-dire rétablir l'équilibre du monde. Plus que le pauvre ne doit de remercier celui qui a des moyens, le riche, c'est le riche qui doit remercier le pauvre qui lui permet justement de rétablir l'équilibre du monde.
1: C'est une forme de justice sociale.
0: Bien sûr, c'est une forme de justice sociale. On y est encouragé en disant, finalement, écoutez les amis, c'est le moment de soutenir les œuvres sociales de la communauté, l'étude de la Torah, parce qu'on considère que c'est vital et que c'est primordial. Donc tout ce qui est de nature à renforcer la pratique du judaïsme et la solidarité humaine, c'est vraiment le moment où il faut donner le coup de boutoir, si je puis m'exprimer ainsi.
1: Et donc, quand on arrive à Kippour, est-ce qu'on a au fond cette certitude ou cette joie de se dire que Dieu a pardonné, qu'il nous a inscrit dans le grand livre de la vie?
0: C'est l'espoir, ça, Kippour? C'est l'espoir qu'on formule, oui, bien sûr. Kippour, c'est le moment où même ceux qui sont éloignés réapparaissent. Ça reste dans l'esprit du judaïsme quelque chose de fondamental. On dit bien il y a les juifs de Kippour.
1: Oui, c'est ceux qui pratiquent au moment de Kippour, en fait.
0: Oui, mais ils font partie du club, hein, comme on dit, et il faut les soigner. On ne sait jamais ce que Kippour, un instant comme ça, un sourire, une prière qui vous émeut, à quel point elle peut changer le destin d'un homme ou d'une femme, d'ailleurs.
1: Toute cette période entre Rosh Hashanah et Yom Kippour, c'est l'occasion de se rapprocher d'un Dieu qui est un Dieu de justice et de miséricorde. C'est ça qui permet d'être dans la vie.
0: Bien sûr, puisque d'ailleurs, la tradition juive dit que le jour de Rosh Hashanah, c'est un anthropomorphisme, hein, je vous le dis tout de suite. Dieu, lorsqu'il entend le son du shofar résonner, se lève de son trône de justice pour s'asseoir sur le trône de miséricorde. Le son du shofar, eh bien, c'est un réveil, c'est un appel à la miséricorde divine. Et donc, c'est un moyen de dire, oui, c'est vrai, le monde est régi par la justice, mais il est aussi régi par la miséricorde, car si le monde était régi par la justice, personne ne sera là, aucun d'entre nous, quoi. C'est pas possible, quoi. Ça serait,
1: on ne tiendrait pas.
0: On ne tiendrait pas, impossible. Nous sommes des êtres faillibles, par essence. Donc, mon Dieu, c'est vrai, nous t'aimons, nous te sommes attachés de tout notre cœur, de toute notre âme, de tout notre être, mais tiens compte du fait que nous sommes toutes des êtres faits de chair et de sang et que c'est pas tous les jours facile.
1: Un grand merci, Rabbin Daniel Dahan. Nous vous retrouvons la semaine prochaine. 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

0: 9 Notre-Dame, retrouvons à présent la prière du soir. Prions avec la communauté des moines de Cîteaux en Bourgogne.
1: Venez, adorons le roi des anges. Venez, exultons pour notre Dieu. Acclamons notre rocher, notre salut.

avant la fin de la lumière, nous te prions, Dieu créateur, pour que, fidèle à ta bonté, tu nous protèges, tu nous gardes.

Prions avec le psaume 132. Voyez qu'il est bon, qu'il est doux d'habiter en frères tous ensemble. En eux, le Seigneur répond à jamais vie et bénédiction. Et à ta droite,

Aussi, je vous en conjure, par tout ce qu'il peut y avoir d'appel pressant dans le Christ, de persuasion dans l'amour, de communion dans l'esprit, de tendresse compatissante, mettez le comble à ma joie par l'accord de vos sentiments. Ayez le même amour, une seule âme, un seul sentiment. N'accordez rien à l'esprit de parti, rien à la vaine gloire, mais que chacun, par l'humilité, estime les autres supérieurs à soi. Ne recherchez pas chacun vos propres intérêts, mais plutôt que chacun songe à ceux des autres. Ayez entre vous les mêmes sentiments qui sont dans le Christ Jésus. »

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2: Et aujourd'hui, c'est une lecture un peu particulière que nous allons faire de la Bible, puisque nous allons suivre les pas de Saint Augustin. Comment appréciait-il l'écriture sainte ? C'est ce que nous propose de comprendre le Père Alban Massy. À tout de suite.

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1: Saint Augustin a longtemps trouvé que la Bible ne faisait pas le poids face aux philosophes de son temps, qu'elle était faite d'absurdité. Et c'est sur le tard, après ses 30 ans, qu'il a vraiment découvert la Bible. Père Alban Massy, vous allez justement nous en parler. Bonjour.
2: Bonjour Madeleine.
1: Vous êtes théologien jésuite, vous participez à l'édition des œuvres complètes de Saint Augustin, c'est dans la bibliothèque augustinienne, et vous nous parlez aujourd'hui de Saint Augustin et de sa manière, de sa méthode presque, d'ouvrir les pages et de lire la Bible. Saint Augustin qui disait « Mon orgueil répudiait sa simplicité et mon regard ne pénétrait pas ses profondeurs », il parle de la Bible. Qu'est-ce qui a fait qu'il a changé et qu'il a fini par ouvrir la Bible avec un autre regard justement ?
2: Il le raconte dans son autobiographie, Les Confessions, où il exprime toute sa stupidité de croire que parce que la Bible était mal écrite, parce que c'était dans un style qui ne lui plaisait pas, ben forcément ce n'était pas pour lui. Et puis il a eu l'occasion de comprendre, grâce à la philosophie néoplatonicienne, que l'expression et la réalité, ce sont deux choses différentes. Que les mots signifient comme un signe une chose, mais qu'il faut passer du signe à la chose. Et il entend Saint Ambroise de Milan, qui lui a été conseillé par sa mère Monique, il entend Saint Ambroise, qui était très aimé de son peuple et qui faisait souvent des prédications, dire ceci au peuple de Milan. Et je me permets de lire cet extrait des Confessions de Saint Augustin. « J'entendais souvent avec joie Ambroise dire au peuple dans ses sermons comme s'il recommandait avec soin une règle. La lettre tue, mais l'esprit fait vivre. » Vous avez reconnu Saint Paul de Corinthiens 3:6. Là où la lettre paraît enseigner quelque chose de pervers, il découvrait, en soulevant le voile du mystère, une dimension spirituelle, sans rien dire de choquant. Mais j'ignorais toutefois si ce qu'il disait était vrai. Devant la peur du précipice, je refusais à mon cœur toute adhésion. Suspension de jugement qui est devenue ma mise à mort. Voilà, il entend un rhéteur, un prédicateur parler de la Bible, et puis lui n'ose pas faire ce chemin, il n'ose pas entrer dans l'interrogation « Que veut dire la Bible ? » Qu'est-ce qu'il y a derrière ces mots ? Je pense, si vous voulez, un petit exemple, Saint Ambroise commente le sycomore sur lequel Zachée est juché pour pouvoir apercevoir Jésus dans Saint Luc. Et sycomore, eh bien, Ambroise va dire, si, le sycomore, c'est un figuier qui donne de mauvais fruits. Ça représente le peuple juif. Et donc, Zachée a dû aller au-dessus du peuple juif pour pouvoir voir Jésus. Et donc, Zachée a accueilli Jésus comme les païens ont accueilli Jésus. Donc, interprétation assez antisémite, interprétation assez difficile. Et Augustin, lui, va aller au-delà, plus loin. Il va reconnaître, ah mais oui, d'accord, le sycomore. Oui. Et lui-même va aller plus loin. Et on a un sermon d'Augustin où il dit « Le sycomore, eh bien, c'est un arbre. Et il faut grimper sur cet arbre. Et c'est un arbre qui fait la différence entre les Juifs et les païens, c'est-à-dire que c'est un arbre qui est la croix du Christ. Il faut que tu montes sur la croix pour accueillir Jésus. C'est-à-dire qu'il faut que tu reconnaisses que Jésus est mort pour toi. » Alors tu pourras accueillir Jésus comme Zachée a accueilli Jésus. Et donc on voit là tout le phénomène de... Il entend une interprétation allégorique d'Ambroise qui n'est pas complètement satisfaisante et il va aller plus loin et lui va personnaliser cette interprétation en disant il enlève la question des mauvais juifs, mais il dit non, c'est toi, tu grimpes sur la croix. Grimpe sur la croix, ça veut dire recueille le fruit de la croix, c'est le sang et l'eau qui sort, qui coule du côté du Christ. Le sang et l'eau, allégoriquement, c'est l'eau, le baptême, le sang, l'Eucharistie. Reçois les sacrements de la vie de l'Église, tu es le corps du Christ.
1: La lettre tu, l'esprit vivifie, vous le citiez dans cet extrait de l'homélie de saint Ambroise, et effectivement, texte qu'on le retrouve chez saint Paul dans la lettre aux Corinthiens. Est-ce que c'est ici aussi, finalement, une bataille contre le fondamentalisme qui voudrait qu'on s'accroche à chacun des mots pour dire ce qui est définitif et figé, en fait? Et c'est contre tout cela que va aller saint Augustin.
2: Oui, alors... Pour Augustin, il n'y aurait pas une question de fondamentalisme. Mmh. Parce que pour lui, c'est extrêmement important de comprendre le texte. Ne serait-ce que parce qu'il se retrouve avec des exemplaires de la Bible qui n'ont pas les mêmes mots. Donc, il essaye de savoir mais quel est le bon mot.
1: Donc, il s'accroche au mot malgré tout.
2: Il faut être pas fondamentaliste, mais il faut regarder la lettre. Mmh. Et à partir de là, cette lettre, eh bien, on se souvient que l'auteur de tel livre de la Bible a été inspiré par Dieu. Et donc, ça veut dire qu'il y a une signification spirituelle qui nous parle de Dieu ou qui nous parle de l'amour du prochain. À partir de là, eh bien, il y a des passages qui sont clairs dans la Bible, et ces passages clairs, qui n'ont pas besoin d'une interprétation spirituelle, vont aider à comprendre les passages obscurs de la Bible.
1: Et comment est-ce qu'il va se former? Parce que arriver à lire la Bible avec ce regard spirituel, ça demande toute une vie. C'est une forme d'apprentissage qui se fait avec Dieu, on pourrait presque dire.
2: Je pense qu'il lisait d'abord l'Écriture en vue de la commenter. C'était son devoir d'évêque d'introduire les chrétiens à la vie de l'Écriture, de telle sorte que eux-mêmes, et c'est pas de saint Augustin, mais de saint Grégoire, ils deviennent des lettres vivantes. La vie des saints est une lecture vivante, est une lettre vivante. C'est saint Grégoire le Grand, mais c'est tout à fait augustinien, je crois. Dans le De Doctrina Christiana, il dit à un moment, je me suis posé la question si il n'y avait pas des personnes qui vivaient de l'esprit de Dieu sans avoir besoin de la parole de Dieu. Et puis j'ai cherché, j'en ai pas trouvé. C'est possible, mais il vaut mieux garder la Bible, ce moyen indispensable pour trouver Dieu.

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1: Père Alban Massy, merci d'être avec nous sur RCF Notre-Dame. On parle de Saint Augustin. Dans quelle mesure est-ce que la lecture de la Bible va finir par aussi transformer Saint Augustin lui-même? C'est-à-dire qu'il ne va pas lire la Bible de la même manière à ses 30 ans qu'à la fin de sa vie. Pourquoi?
2: D'abord parce que il a pu voir que la Bible qui parle de Jésus à chaque page, hein, c'est le Christ qui parle, il dit, c'est qui à chaque page je rencontre le Christ. Eh bien, ce Christ, il l'a accompagné pendant toute sa vie. À la fin de sa vie, Augustin, très malade, va faire mettre sur les murs de sa cellule le texte des psaumes de pénitence, des psaumes où l'homme se reconnaît pauvre, il se reconnaît pécheur, il fait pénitence, mais cette pénitence est aussi une louange à un Dieu qui fait miséricorde. Et c'est aussi dans ce sens que l'évolution de l'interprétation de l'Écriture chez saint Augustin est patente. C'est qu'il découvre de plus en plus un Dieu de miséricorde. Alors il l'a trouvé à 30 ans quand il s'est converti, quand il a été baptisé évidemment, mais ça a été dans toute sa vie. Et puis il a eu à polémiquer contre de nombreux ennemis et il a dû utiliser à chaque fois l'Écriture. Et donc là aussi, pour chaque contexte, une parole qui peut rendre ma grâce te suffit, pour parler de Pélage qui refusait le baptême des petits-enfants, et Augustin lui va dire mais on a besoin de la grâce là, on n'est pas capable par nous-mêmes d'atteindre Dieu, il faut que ce soit Dieu lui-même qui vienne nous chercher. Tout le discours sur la grâce contre les Juifs, il va dire, vous savez, Jésus dans l'évangile de Jean, le prologue de Jean dit la loi et les prophètes ont été annoncés par Moïse, la loi est venue par Moïse et la grâce et la vérité par Jésus-Christ. Et donc la vérité, nous ne pouvons pas la trouver sans le Christ, et c'est le Nouveau Testament qui la donne. Et il faut la grâce à la fois pour comprendre et pour vivre selon l'esprit de la Bible.
1: Mais Père Alban Massy, est-ce qu'il n'y a pas une limite à cette interprétation? C'est-à-dire qu'au fond, à partir du moment où on dit que le sens du texte dépasse le mot, jusqu'où est-ce qu'on peut l'interpréter? Est-ce que saint Augustin lui-même a perçu qu'il fallait peut-être une certaine culture, ou bien en tout cas une certaine connaissance du Christ pour arriver à être au plus juste? Je ne sais pas si on peut dire comme ça.
2: Alors, Augustin, la limite de l'interprétation spirituelle des Écritures, c'est précisément de pas toujours respecter le sens historique du texte. Et Augustin ne dispose pas de l'apport des sciences de son temps. Lui-même est très limité dans sa connaissance des mots étrangers. On a quelques exemples où il va demander à des rabbins juifs que signifie le mot raca, par exemple. Quand Jésus dit, si tu dis raca à ton frère, tu es condamné à GN. Que veut dire le mot GN? Que veut dire le mot raca? Mais il est limité dans tout cela. Mais pour lui, c'est finalement secondaire. Ce qui compte, c'est la charité. Est-ce que je lis un passage de l'Écriture, je lui fais ma petite lectio, est-ce que j'ai envie d'aimer davantage, ou est-ce que je passe à autre chose? Et si je n'arrive pas à l'amour, à ce moment-là, je n'ai pas compris. Est-ce que je peux me permettre de lire encore un extrait où il dit exactement cela? C'est dans le De Doctrina Christiana, ce manuel pour les prédicateurs, où il explique comment interpréter l'Écriture et ensuite comment l'exposer. Et c'est un traité aussi pour ceux qui sont appelés à prêcher. Quiconque donc s'imagine avoir compris les Écritures, ou du moins une partie quelconque d'entre elles, sans édifier par leur intelligence ce double amour de Dieu et du prochain, ne les a pas encore comprises. Mais quiconque, d'autre part, tire de son étude une idée utile à l'édification de la charité, sans rendre pourtant la pensée authentique de l'auteur dans le passage qu'il interprète, ne fait pas d'erreur pernicieuse, ni ne commet le moindre mensonge. Alors oui, on peut se tromper lorsqu'on lit l'Écriture, mais du moment qu'on édifie la charité, à ce moment-là, on a atteint le but de l'Écriture.

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1: Père Alban Massy, avec nous sur RCF Notre-Dame. Saint Augustin va creuser tout au long de sa vie la Bible. Il va avancer, on peut dire, avec la Bible. Il va grandir avec l'Écriture. Dans quelle mesure est-ce qu'on peut parler d'une pédagogie divine ?
2: La Bible, pour celui qui commence à la lire, peut être rebutante. Et elle oblige à beaucoup d'humilité. Augustin le dit très souvent. Il faut accepter d'être un petit agneau qui a besoin de grandir, qui a besoin. Et au fond, la Bible agit avec nous comme une mère agit avec son enfant. Elle prend soin de nous et puis à un moment, elle nous laisse vivre. Et au fond, vous parliez de pédagogie divine parce que de même que le peuple juif dans la Bible est montré comme étant conduit par Dieu vers un culte de plus en plus spirituel et de moins en moins matériel, eh bien, le chrétien, lui aussi, est appelé à vivre grâce à la Bible de manière de plus en plus spirituelle dans sa propre vie. Tout ce qui est arrivé au peuple juif, ça arrive à l'Église. C'est ça, finalement, son idée, que la Bible, c'est le résumé de toute l'histoire de l'humanité.
1: C'est une clé d'interprétation pour sa propre existence.
2: Oui, lisez les derniers livres des confessions. Il dit, ben voilà, il raconte sa vie, et puis dans les derniers livres des confessions, il se met à faire l'interprétation allégorique et des jours de la Genèse, des deux premiers chapitres de la Genèse. Alors on se dit, mais pourquoi est-ce qu'il a ça ? Mais au fond, c'est parce que ma vie, elle était présente dans cette œuvre de création, dans le travail de Dieu, de toute l'humanité, qui est raconté dans l'histoire de la Genèse. Et c'est pour ça que les confessions se terminent avec l'annonce du sabbat éternel, où, eh bien, la création sera terminée, l'œuvre de la création sera terminée. La Bible nous aide à vivre au jour le jour ce travail de création de Dieu en nous.
1: C'est-à-dire qu'on apprend à se connaître avec Dieu en lisant la Bible.
2: Oui, je crois que c'est le sens le sens moral de l'Écriture, c'est le sens anagogique, c'est tous les sens spirituels que connaissent les moines du Moyen Âge, que connaissent ceux qui méditent l'Écriture, où on se retrouve soi-même dedans, on retrouve tel mot qui résonne dans ma vie, telle scène, je peux entrer dans la scène de l'Écriture.
1: Là, c'est le jésuite qui parle.
2: Un petit peu, et Augustin dit ça aux chrétiens qui l'écoutent, ce psaume, mais c'est toi qui le vis en ce moment, ce psaume. C'est toi qui cries, c'est toi qui pleures, c'est toi qui peux louer le Seigneur. La Bible, c'est le reflet du cœur humain. Et donc avec ses élans, mais aussi avec ses troubles, avec ses maladies et avec ses joies. C'est cela l'Écriture pour Augustin.
1: Et justement, quelle soif, vous diriez, la Bible peut-elle étancher, puisqu'on citait le pape Léon XIV lors de la précédente émission qui disait que la Bible, elle vient pour cette soif de sens aujourd'hui, mais quelle soif elle peut étancher pour celui qui la lit ?
2: Je crois personnellement que, et peut-être sans doute à la suite de saint Augustin, que notre histoire est une histoire sacrée. Notre histoire en général, il y a une histoire profane, mais il y a une histoire de Dieu avec l'humanité. Et donc, quand on est chrétien, la Bible est un lieu d'espérance. Quand on voit tout ce qui se passe dans la Bible, quand on même dans le Nouveau Testament, lorsqu'on lit les Actes des Apôtres, qui sont pas l'expression d'un long fleuve tranquille dans la vie des premiers chrétiens, eh bien, on se dit voilà, oui, certes, il faut passer par des épreuves pour atteindre le royaume de Dieu. C'est saint Paul qui le dit dans les Actes des Apôtres, mais ces épreuves nous conduisent au royaume de Dieu. Et Augustin dira, vous savez, on a besoin de l'Écriture. Il en parle comme d'un sacrement, un mystère. C'est un sacrement nécessaire. Et il dit, et puis n'oubliez pas, au ciel, on n'aura plus la Bible. On n'aura plus besoin de la Bible. Parce que celui dont parle la Bible, ben on l'aura sous les yeux. On l'aura. C'est un sacrement nécessaire, mais transitoire, dit, temporaire.
1: Il utilise le mot sacrement.
2: Oui. Alors le mot sacrement, c'est un mot qui est piégé, parce que pour nous, on voit tout de suite les sept sacrements de la vie chrétienne. Mais pour le mot sacramentum, c'est d'abord un signe sacré, et la Bible n'est qu'un signe sacré, parce que c'est un ensemble de signes qui nous parle de Dieu, qui nous parle de l'homme pris sous l'aile de Dieu, qui nous parle du chemin vers Dieu et par le Christ.

0: Père Alban Massy, on est avec vous pour évoquer la vie de saint Augustin, mais surtout sa façon de lire la Bible, une Bible qu'il a d'abord rejetée parce qu'il la trouvait absurde, il avait du mal à entrer dedans, il ne comprenait pas où était le vrai, le faux, et il ne comprenait pas sur quel mot s'attarder, sur quel autre, au contraire, y lire un sens plus lointain, et en tout cas essayer de découvrir l'invisible à travers ce visible. Comment est-ce que saint Augustin a parlé justement de sa démarche pour entrer dans la Bible, Père Alban Massy?
1: Alors, Augustin est embêté quand il commence à croire dans le Dieu des chrétiens, même s'il était catéchumène, il avait toujours une enfance avec Monique. Monique, sa mère qui était chrétienne. Mais Jésus, lui, pour lui, c'était la figure d'un sage. C'était pas le Fils de Dieu, c'est quelqu'un qui nous montre un chemin. Et il découvre Dieu qui sauve dans le Christ en acceptant que Dieu avait annoncé le Messie dans les Écritures juives. Et ça se réalise dans le Nouveau Testament. Je me permets de citer les confessions de saint Augustin où, au moment où il reconnaît qu'il va se convertir. Et voilà ce qu'il écrit, il parle de lui. « J'ai toujours cru que tu existes et que tu te soucies de nous. Même si j'ignorais tout de ta substance, quelle voie nous conduit ou reconduit vers toi? Notre infirmité nous empêchant de découvrir la vérité par la seule raison, nous avons besoin de l'autorité des saintes lettres. Les saintes lettres, c'est la Bible. Je voulais bien croire que tu n'aurais attribué en aucune façon à l'Écriture une autorité aussi importante dans tous les pays si tu n'avais pas voulu qu'elle soit le moyen de croire en toi et de te chercher. » Et donc pour Augustin, lui, pas de problème. Tu sais, tu connais pas Dieu. Eh ben, n'hésite pas à prendre la Bible.
0: Donc on peut lire la Bible sans la foi pour lui.
1: Ah ben oui, mais on court le risque de se convertir. Mais en réalité, il le dit lui-même, hein, dans un des premiers entretiens qu'il a eu avec saint Ambroise de Milan. Ambroise lui dit, va donc lire le livre d'Isaïe. Et là, il dit, j'ai ouvert le livre d'Isaïe et je n'y ai rien compris.
0: Ça donne beaucoup d'espoir pour ceux qui se découragent parfois aussi à la lecture de la Bible. Il invite justement à aller un peu plus loin.
1: Oui, et voilà ce qu'il écrit sur l'autorité. Sur l'autorité, ça veut dire ce qui aide le lecteur. L'autorité, ça veut dire qu'il y a du poids pour avancer. Leur autorité des livres de la Bible m'est apparue d'autant plus vénérable, d'autant plus digne d'une confiance sacrée, qu'elles étaient lisibles par tous, tout en réservant la dignité de leur secret à une compréhension plus en profondeur. Chacun peut lire la Bible, ça c'est extraordinaire. Et alors il continue, proposant des mots ouverts, un style simple qui parle à tous. Elles retiennent aussi l'attention des cœurs lourds. Elles accueillent tout le monde, elles sont ouvertes à tous les peuples. Et par d'étroites brèches, un petit nombre passe jusqu'à toi. » C'est assez formidable. Hein. Il reconnaît, oui, tout le monde peut lire la Bible. Seulement, attention, on ne peut lire la Bible avec profit que si on est dans l'humilité de celui qui passe par la porte étroite, qui accepte de se laisser interpeller par la Bible. Vous savez, le chrétien, il a toujours envie d'interroger la Bible. Et puis, il oublie que c'est la Bible qui l'interroge. Et ça, Augustin le dit à chaque mot. À chaque phrase dans ses commentaires. Laisse-toi interpeller par la Bible.
0: Est-ce que c'est une erreur de croire qu'on peut faire de l'Évangile une clé de lecture de sa propre vie? Parfois, on tire un peu les ficelles ou on veut voir ce qu'on a envie de trouver dans les Écritures. C'est une lecture qu'aurait contredite saint Augustin, cette manière de faire? Ou au contraire, dans quel état d'esprit on arrive finalement? Dans quel état d'esprit saint Augustin souhaiterait qu'on arrive dans la Bible?
1: Il va parler de la Bible comme d'un miroir. Un miroir de nos propres vies. Un miroir de ce que Dieu agit dans notre cœur. cette la manière dont la grâce de Dieu peut agir dans notre cœur, on peut le trouver dans la Bible. Hein, il suffit de lire les Béatitudes, elles s'adressent à chacun de nous, et c'est Dieu qui agit dans le cœur de celui qui est pauvre, de celui qui a faim de justice, de celui qui est assoiffé de vérité, et cela, tout homme peut le recevoir. Et ce bonheur, il est donné par le Christ. Une des phrases que préfère Augustin de la Bible, c'est le portrait de Jésus. « Je suis doux et humble de cœur ». Ça, c'est pour lui le sens même des Écritures, puisque les Écritures nous apprennent la charité. Et cette charité dans la douceur et l'humilité du Christ qui va jusqu'à mourir pour nous.
0: Merci Père Alban Massy d'avoir été avec nous pour nous raconter qui est Augustin, Saint Augustin, et comment il entre dans la Bible. Vous êtes théologien jésuite et vous participez vous-même à l'édition des œuvres complètes de Saint Augustin dans la bibliothèque augustinienne. Merci à vous.
1: Merci à vous Madeleine.

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2: Ici, aucune fragilité n'est rejetée. Vos béquilles, vos fauteuils roulants, vos larmes cachées ne sont pas des obstacles. Ils sont le lieu par excellence où vous êtes pleinement respecté, accueilli et transformé par l'amour infini de Dieu. Ces mots, ce sont ceux du pape Léon XIV, dimanche 27 septembre à Lourdes. Et aujourd'hui, dans le sillon de cette visite, quelle est la place des personnes handicapées au sein de la vie professionnelle et spécialement en entreprise? Le handicap est-il une force ou un frein pour l'entreprise? Peut-on rester compétitif lorsqu'on embauche des personnes handicapées? Avec nous pour en parler, trois invités aujourd'hui. Mathieu Froidure, bonjour.
3: Bonjour.
2: Vous êtes directeur général de l'entreprise Urbilog depuis juillet 1998, hein, ça date un petit peu. Bravo pour votre fidélité à ce lieu. Alors vous êtes en duplex avec nous depuis Lille, on remercie nos collaborateurs de Lille. Étienne Hirschauer, bonjour.
4: Bonjour.
2: Vous êtes président de l'entreprise Ecoder depuis 2018. Une entreprise qui embauche plus de 200 salariés, qui reconditionne des ordinateurs. On va découvrir tout ça. Et avec nous, encore plus loin, là c'est la France qui est représentée, on part en Isère, grâce à nos collaborateurs de RCF Notre-Dame Isère. Stéphane Rivière, bonjour.
5: Bonjour Élodie.
2: Vous êtes président et fondateur de Talentéo. Talentéo, le média et l'agence partenaire de vos actions dédiées handicap, emploi et inclusivité. J'ai bien compris, hein?
5: Ouais, je vous raconterai un petit peu tout
2: vous
5: ça.
2: Vous allez nous raconter tout ça. Donc vous avez fondé cette association en 2011 en économie solidaire. Première question pour chacun, peut-être un retour sur ce que nous avons entendu des paroles de Léon XIV ce week-end destiné aux personnes handicapées et aux personnes souffrantes. Je ne sais pas si Stéphane, vous avez suivi cette visite, si vous avez entendu ou vu quelques images.
5: Ouais, j'ai suivi, forcément. Ça faisait du bien d'entendre des paroles destinées aux plus fragiles. Nous, on se bat tous les jours pour qu'elles soient entendues. Donc là, avoir cette aura-là, avec cette personnalité-là, c'était très important. Donc ça faisait du bien, ça a fait du bien.
2: Étienne Hirschauer.
4: Alors moi, je suis allé à la messe avec quelques autres samedi. Mais j'ai pas entendu. Et j'étais très attentif à ce que vous disiez tout de suite sur les mots du pape à Lourdes. Et donc ça m'enjoint à faire en sorte de pouvoir mieux réentendre ce qu'il a dit. Mais en effet, qu'il puisse se rapprocher des plus fragiles. Et on sait que c'est le cas pour ce pape-là. Ça l'a été aussi pour les autres avant. Voilà, moi je trouve ça déterminant. Et c'est un facteur de conversion profond que moi j'ai entendu et que j'ai entendu il y a maintenant quelques années.
2: Oui.
4: Et vers lequel je pense qu'il y a quelque chose de se rendre plus humain. De rencontrer notre capacité à être des hommes et des femmes.
2: Mathieu Froidure, de votre côté?
3: J'aurais tendance à dire que la fragilité, en fait, c'est pour chacun d'entre nous des moments de notre vie. Et donc, ça fait du bien, effectivement, qu'on puisse en parler, et que ce soit le pape qui le relaie. Je trouve que c'est plutôt une très bonne chose. En fait, la question de la performance et du handicap, on les oppose souvent, mais en fait, à mon sens, en fait, ça n'a pas lieu d'être, parce que ce n'est pas vraiment le sujet, en fait.
2: On est à côté de la plaque en se posant la question. Pourtant, c'est un peu la vision du monde, quand même.
3: Si vous êtes empêché de... Alors, ce qui est mon cas, parce que je suis aveugle, forcément, on va mettre en exergue d'autres capacités.
2: Oui. Et
3: donc, notamment, la capacité à peut-être mieux entendre, peut-être avoir un toucher plus pertinent. En fait, ce que je dis souvent, d'ailleurs, ce n'est pas le sens en tant que tel qui remplace la vue. C'est plutôt le cerveau qui traite plus d'informations émanant d'autres sens.
2: Et donc, vous voulez dire que ce sont vos autres sens qui vous permettent d'enclencher votre cerveau pour voir, finalement, en quelque sorte, autrement?
3: En fait, le cerveau vous permet de prendre des décisions. Et donc, en fait, la question, c'est quels sont les éléments que j'ai à disposition pour prendre une décision? Et en fait, que ça vienne de la vue, ou que ça vienne de l'ouïe, ou que ça vienne du toucher, ou d'autres sens, en fait, peu importe. L'idée, c'est que quand vous êtes dans un environnement privé ou professionnel, en fait, vous pouvez prendre des décisions sur plein de choses. On discutait tout à l'heure de cuisine. Souvent, les gens ont peur quand je prends un couteau pour et faire de la cuisine, mais en fait, c'est enfin, je me coupe jamais parce que je fais attention.
2: Oui.
3: Mais c'est surtout que c'est pas très compliqué en soi. C'est le toucher qui prend le relais.
2: Oui.
4: Et puis, à l'aune de l'IA, parce que ce pape, c'est aussi celui qui a écrit Magnificat Humanitas, dont je trouve le titre d'ailleurs incroyable, parce qu'en fait, c'est Magnifique Humanité, alors qu'on parle de quelque chose qui peut être anxiogène. Ben voilà, on est des hommes, on n'est pas des machines, donc il y a quelque chose de notre humanité à faire valoir, à valoriser, et qui est quelque chose d'absolument vital. Je dis toujours, moi, que je suis un dingue de foot. Si Kylian Mbappé marquait des buts toutes les 28 minutes de chaque match, ben le match n'aurait plus d'intérêt.
2: Mmh.
4: Et il se trouve que Kylian Mbappé, il a aussi fait une dépression lorsqu'il est arrivé au Real Madrid, parce que il était pas bien, parce que c'est un environnement nouveau, parce qu'il s'était mis la pression, etc. Enfin, pour des tas de raisons que je connais pas et qui me regardent pas. Mais, bah, à ce moment-là, il devient vachement plus intéressant, parce que de fait, ça devient quelqu'un qui nous ressemble, c'est devient quelqu'un avec lequel on peut partager quelque chose. L'IA va remplacer plein de trucs, mais remplacera pas ça. Remplacera pas notre capacité à être à la fois capable de performance, de faire des choses, et puis aussi capable d'être extrêmement fragile. Et il faut conserver ça, parce que c'est ça qui rend notre Magnificat Humanitas, notre humanité très belle.
2: Et les personnes que vous accueillez, que vous embauchez dans votre entreprise, vous le disent tous les jours, à travers ce qu'elles sont, ce qu'elles vivent.
4: Alors elles me le disent, et puis ben, je le réalise pour moi aussi.
2: Ouais.
4: Lorsqu'on a préparé la réunion hier, je vous disais que souvent les gens les plus intelligents et les plus sûrs d'eux-mêmes, et les plus, etc., c'est des gens qui vous pompent de l'énergie. Parce qu'ils ont tout de suite la volonté de faire en sorte que le monde leur tourne autour. Mon directeur commercial, que j'aime beaucoup par ailleurs, Jeff, mais il veut que tout le monde comprenne que ce qui est important, c'est le commerce. Et donc, il faut que tout le monde se mette à sa disposition, il faut faire du commerce. Et puis le directeur financier, pareil, il veut que tout le monde comprenne que ce qui est important, c'est les finances. Et donc, il veut que tout le monde tourne autour de son problème à lui, qui sont les finances.
2: Et donc,
4: mais les personnes en situation de handicap...
2: C'est normal, c'est son travail.
4: Bah oui, bien sûr.
2: Et c'est nécessaire.
4: Mais bien sûr. Mais à la fois, les personnes en situation de handicap avec lesquelles on travaille, bah, elles sont là, considérant qu'elles sont fragiles. Elles savent qu'elles sont fragiles. Et donc, de fait, elles apportent ce qu'elles peuvent apporter. Elles sont avec ce qu'elles sont vraiment au fond d'elles. Elles sont souvent employées parce qu'elles sont fragiles. Et donc, elles vous donnent de l'énergie. C'est très mystérieux pour moi. Elles vont faire appel en vous aussi. Moi, en tant que dirigeant, elles font appel à mes propres fragilités. Et donc, les côtoie.
2: Vous avez un exemple, par exemple, quand elles font appel à vos propres fragilités, ça va être quoi? Ça va être, par exemple, votre patience?
4: Alors, ma patience, mais elle me renvoie. Je découvre en les voyant que je suis quelqu'un de fragile. J'ai plein d'exemples à vous donner, mais je ne vais pas y passer trop de temps. Mais j'ai eu un exemple parce que j'ai fait une dépression à un moment donné dans mon parcours chez Ecoder.
2: Pendant Ecoder.
4: Et donc, en fait, à un moment donné, je me suis dit, je côtoie des gens qui sont bipolaires, qui sont schizophrènes, qui sont maniaco-dépressifs, qui sont des suicidaires répétés. Parce qu'on s'occupe en particulier de personnes en situation de handicap psychique. Et je me suis dit, eux, c'est ce qui les décrit. C'est pas ce qui les décrit, mais en tout cas, ils sont employés par Ecoder pour cette, en particulier pour cette raison-là. Et Ecoder est

0: l'air de vous le permettre, en quelque sorte, parce que vous étiez directeur général.
1: Là, non, vous allez trop loin. Moi, je, le truc, je permets de permettre de permettre, je ne sais plus. Mais en tout cas, j'ai eu cette chance-là. Oui. Dans d'autres, parce que je viens d'un milieu entrepreneurial tout à fait classique dans les télécoms. Sans doute que je me serais pas permis dans ces autres contextes dans lesquels j'ai eu à travailler. C'était différent et il fallait montrer un peu les muscles. Et puis les gens, ils aiment pas trop la faiblesse, ils aiment pas trop. Voilà. Et donc, mais là, je me le suis permis. Alors, ça se retourne forcément un peu toujours contre vous parce que les gens sont un peu condescendants, les gens sont un peu. Mais bien sûr, même chez Ecoder, il y a tout ça. Ça fait pas d'exception.
0: Oui.
1: Mais ça dit quelque chose de votre humanité, réel. De ce que je suis moi vraiment.
0: Oui.
1: Enfin voilà.
0: Oui.
1: Et de ce qu'on est tous. Et ça me va bien en fait. Je trouve que il y a quelque chose de déterminant, de fondateur à être ce qu'on est. Et encore une fois, à l'aune de l'IA et de ce que tout ce que l'IA va nous apporter aujourd'hui, moi je passe 2 heures par jour sur l'IA. Je suis quelqu'un de différent de ce que l'IA peut me rendre.
0: Est-ce que vous voulez réagir, Stéphane Rivière, vous qui êtes président fondateur de Talentéo, donc cette agence de communication qui met le handicap sur les devants de la scène?
2: Ouais, enfin, j'ai créé cette structure il y a maintenant 15 ans.
0: Oui. Pourquoi?
2: Parce que je trouvais qu'on abordait mal le sujet du handicap, je n'étais pas concerné à l'époque.
0: Vous l'êtes aujourd'hui?
2: Ouais, un handicap invisible, mais donc je souris souvent avec les gens avec qui je travaille en disant à force de côtoyer des personnes handicapées, j'ai attrapé un handicap, donc ça les fait rire. Au-delà de la boutade, en fait, non, j'étais pas concerné, c'était pas ma motivation. Ma motivation, c'est de dire mais pourquoi on aborde tout ça différemment, et je retrouvais des fragilités de mon parcours perso, qui est un parcours, moi je viens d'un milieu très populaire, donc beaucoup d'autocensure, beaucoup de le syndrome de l'imposteur, je vois ce que c'est, enfin voilà, etc. J'ai pas grandi dans un environnement entrepreneurial du tout. Pour moi, chez moi, c'était plutôt la lutte des classes. qu'autre chose, mais il y avait ce côté.
0: Il y avait un défi.
2: Pas tant de défi, parce que c'est pas tant de défi, mais le côté apprendre, le savoir était très important. Le savoir, c'est un peu le pouvoir, je sais plus qui disait ça. Mais en tout cas, j'étais nourri par ça. Et donc, en avançant dans ma carrière professionnelle, à un moment donné, je me suis rendu compte que j'étais entouré d'entrepreneurs. Et j'ai franchi le pas, en voulant travailler sur ces fragilités-là, en fait, en se disant, mais en fait, pourquoi on traite d'un côté les personnes en situation de handicap, les migrants, les jeunes issus des quartiers, blablabla, etc. Ces fragilités que j'ai découvertes plutôt par le spectre du recrutement, je viens de cet univers-là, moi, des ressources humaines, en tout cas dans mon parcours professionnel, je me rendais compte qu'en France, on clonait, on voulait effectivement... toujours la performance, machin, etc. Donc on allait chercher les écoles de commerce. Alors, j'ai rien contre les écoles de commerce, mais en gros, ils peuvent pas fournir pour toutes les entreprises de France. Donc en gros, c'était d'ouvrir au maximum les chakras pour rencontrer les bonnes personnes. Et donc en avançant avec cette ouverture d'esprit-là, par rapport à mon parcours perso, en disant voilà, moi je viens notamment donc d'un milieu très populaire, donc pas avec, j'avais pas les codes. J'ai été le premier de ma famille sans faire, je sais pas, Cosette, hein, c'était pas les Misérables chez nous, mais en gros, j'avais pas l'école, je savais pas que les écoles de commerce existaient, donc pour moi, après le bac, c'était la fac, si j'arrivais jusqu'à un bac plus 2, c'était déjà super, et puis voilà, je disais beaucoup que chez moi, c'était beaucoup tourné autour du savoir, il faut apprendre, il faut se cultiver, et c'est ça qui permettra de t'émanciper. Pas tellement c'était pas un défi, c'était pas une course, c'était pas une pression, mais c'était voilà, c'était grand ouvert. Donc du coup, j'ai découvert ces fragilités-là dans mon parcours personnel, et je me suis dit mais bon, on va intégrer tout ça. Donc l'idée, c'était quand j'ai créé Talentéo, c'était une structure à la fois de communication pour aller au sein des entreprises, parler vraiment de ce qu'est-ce qu'on met derrière les mots handicap au travail.
0: Oui.
2: Moi, je travaille plutôt dans ce qu'on appelle le milieu ordinaire, même si notre structure à Lyon est intégrée à un ESAT, un atelier protégé. Donc, c'est intéressant d'ailleurs, parce que du coup, j'entendais parler tout à l'heure. Et ce qu'on vit, c'est nous les gens différents. On est 5 dans l'entreprise.
0: Oui,
2: et du coup, c'est nous les différents. Mais du coup, c'est super intéressant, parce qu'on a mené des projets on a fait des petites émissions comme là, en interne, des lives et tout, puisque notre travail, c'est de créer des contenus, de créer des campagnes, de fédérer autour de thèmes qui parlent, qui rassemblent les collaborateurs, collaboratrices de l'entreprise, pour intégrer la thématique du handicap en son sein. Et on parlait tout à l'heure, en préparant l'émission, de cuisine, de tartines, je crois.
0: Ah oui, vous avez un événement, ok.

0: Il est très très proche.
1: Exactement.
0: Oui. C'est on ça va l'idée, parler...
1: c'est ouais, mais c'est en gros de rassembler et intégrer la thématique du handicap dans ce moment-là. Pardon, on coupe.
0: On poursuit avec vous dans un instant, Stéphane Rivière, fondateur et président de Talentéo, sur RCF Notre-Dame.
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2: Comme chaque semaine, notre rendez-vous Finances solidaires avec Marc-Antoine Noiret pour Noiret Patrimoine. Bonjour Marc-Antoine.
3: Bonjour Élodie.
2: Alors, thème d'aujourd'hui, le handicap en entreprise. Et vous allez commencer par nous parler de sport.
3: Et oui, parce qu'il y a quelque chose d'assez amusant. Dans le sport, quand on met un handicap à une équipe ou à un joueur, c'est pour permettre d'équilibrer les niveaux et finalement que tout le monde puisse jouer ensemble. Et c'est intéressant parce que dans le monde du travail, on voit souvent le handicap comme un désavantage, quelque chose qui pourrait rendre moins efficace. Et finalement, est-ce qu'il ne faudrait pas qu'on change de regard ?
2: C'est-à-dire ?
3: Eh bien, accueillir des profils différents, ça nous oblige à s'adapter, à revoir parfois son organisation, ses outils, sa manière de communiquer. Et souvent, tout le monde en profite. Un exemple, quand on prend un site internet pour des personnes malvoyantes, les textes sont souvent plus lisibles, il y a des meilleurs contrastes et au final, la navigation est plus simple. Alors évidemment, c'est utile pour la personne malvoyante, mais c'est aussi utile pour une personne âgée, pour quelqu'un qui consulte son téléphone en plein soleil ou tout simplement pour vous et moi, Élodie. Et on pourrait multiplier les exemples dans l'entreprise. Adapter un poste, simplifier une consigne, rendre une réunion plus accessible. Ça peut finalement améliorer les conditions de travail et ça profite à toute l'équipe. Et c'est ça qui est intéressant. On adapte pour quelques-uns et au final, on améliore pour tous.
2: Et la finance peut-elle accompagner ce mouvement ?
3: Oui, en tout cas, elle essaye. Et il existe par exemple un fonds qui est géré par Rothschild Asset Management et il s'appelle, attention, ERCO for Change, Inclusion et Handicap. L'idée est toute simple. Il s'agit d'investir dans des entreprises qui font des efforts concrets pour mieux intégrer les personnes en situation de handicap. Ce fonds est labellisé Finansol, c'est un fonds solidaire et une partie de l'argent qui est généré par sa gestion soutient Café Joyeux. Café Joyeux qui emploie des personnes en situation de handicap mental et cognitif. Et c'est un bon exemple de ce que peut faire la finance. Utiliser l'épargne pour encourager des entreprises plus inclusives et en parallèle soutenir directement des acteurs engagés sur le terrain. Donc notre épargne, elle peut aussi contribuer à faire bouger les lignes. Et pour terminer, je vous cite cette très belle phrase de Saint-Exupéry. « Celui qui diffère de moi, loin de me léser, m'enrichit. » Finalement, c'est peut-être ça l'inclusion. Ne plus seulement faire une place à la différence, mais comprendre tout ce qu'elle nous apporte.
2: Merci beaucoup Marc-Antoine, on recite « Celui qui diffère de moi, loin de me léser, m'enrichit ». Merci beaucoup, à la semaine prochaine.
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2: Voilà, sur RCF Notre-Dame, nous poursuivons cette émission consacrée au handicap dans l'entreprise. La grande question qui est sans doute maladroite, qui ne mérite peut-être pas d'être posée, mais je la pose quand même. Voilà, le handicap est-il une force ou un frein pour l'entreprise ? Vous nous parliez à l'instant, Stéphane Rivière, vous qui êtes président fondateur de Talentéo, de cet événement organisé le 15 octobre, Top Chef. Comment ça va se passer concrètement ?
4: Je vous disais qu'en fait, nous, notre travail, c'est justement de rassembler et d'intégrer la thématique du handicap dans un événement qui est plutôt fédérateur. Et typiquement, on a créé il y a quelques années, ici à Grenoble, un concept qui s'appelle Cook to Job. C'est tout bête, c'est un top chef. Prenez un collaborateur, une collaboratrice d'entreprise, binôme avec un candidat en situation de handicap, et vous participez à un challenge culinaire. Donc on scénarise tout ça pour que les liens se fassent et se font. Vous en parliez tout à l'heure, on a avant tout des humains, et nous, on recrée tous ces moments-là qui peuvent paraître... parfois superficiel, mais en fait non, on se retrouve, on est ensemble, on a les mains dans la farine, et ben des liens se créent. Et à chaque événement, on a un peu plus de la moitié des candidats qui trouvent un boulot grâce à ça. Donc on est plutôt content de ça. Donc ouais, ça a lieu à Paris le 15 octobre dans un ESAT qui s'appelle l'ESAT Berthier. Porte de Clichy.
2: Vous s'inscrivez, comment procéder ?
4: Vous pouvez vous positionner, il y a encore de la place.
2: On fait signe, on va sur votre site internet Talentéo ou non, tout simplement.
4: Vous pouvez aller sur le formulaire de contact ou sinon vous me contactez. s.rivière@talentéo.fr, il n'y a pas de souci. On reste sur des choses à taille humaine, hein. C'est 10 entreprises et 10 candidats ou candidates et voilà, c'est parti pour un chouette moment. Et donc pour là encore, on est vraiment dans l'univers de la cuisine et puis encadré par des commis notamment en situation de handicap. Donc moi je vous pose pas, je trouve que performance et handicap, souvent on entend le handicap est une force, etc. Non, c'est d'abord une fragilité, c'est d'abord compliqué. Ça reste compliqué en entreprise, il faut trouver les bons leviers pour bien en parler et pour savoir de quoi on parle. Pour rassurer, pour créer des déclics, pour créer la confiance dans l'environnement de travail, pour se dire finalement on est tous concernés, qu'on le veuille ou non. On parle parle beaucoup des proches aidants. Il y a toutes ces thématiques-là aujourd'hui qui viennent en entreprise. On commence à parler beaucoup plus des handicaps invisibles, de santé mentale. On parle un peu de tout. Mais en tout cas, il y a un peu plus de, les langues se libèrent.
2: Oui,
4: il y a encore du travail pour on intègre tout ça, mais ça bouge quand même. Ça bouge.
2: Mathieu Froidure, vous qui êtes directeur général de l'entreprise Urbilogue, vous nous le disiez, hein, ça confirme ce que, enfin, les propos de Stéphane Rivière confirment ce que vous nous disiez tout au début, hein, être handicapé, c'est aussi en quelque sorte une force. Quand ça marche pas d'un côté, hop, on rebondit et ça nous rend plus opérationnel de l'autre. Je résume un petit peu, je déforme un tout petit peu vos propos, mais à Urbilogue, en fait, que fait-on, que vit-on pour illustrer ce que vous venez de nous dire, Mathieu Froidure?
5: Alors déjà, on est à peu près 70% du personnel qui sont en situation de handicap, tout handicap confondu, à l'exception du handicap intellectuel, compte tenu des métiers que l'on exerce. Et en fait, c'est assez bizarre, mais quand vous rentrez dans l'entreprise, vous ne vous rendez pas compte qu'il y a le handicap. Alors si, vous voyez peut-être ma canne blanche qui va traîner, un fauteuil roulant,
2: oui.
5: Et puis des personnes qui sont dans les espaces, qui sont dans des bureaux, qui sont d'ailleurs... Tous les bureaux chez nous sont des bureaux qui peuvent s'adapter en termes de hauteur. On en a considéré que ce n'est pas parce qu'on était avec un mal de dos qu'on était forcément... que seuls nous, seules ces personnes-là, avaient besoin en fait, d'un bureau qui se monte. Il y a d'ailleurs un ancien sportif de haut niveau qui est directeur chez nous et qui, je pense, la majorité du temps est debout parce que son dos a souffert pendant ces années. Et donc, en fait, l'idée, c'est de se dire que le handicap, on ne le voit pas véritablement quand on entre dans l'entreprise. Par contre, il est présent, omniprésent. Et en fait, les gens ne parlent pas de ça, en fait. C'est un mot presque que l'on n'emploie pas. En fait, c'est plutôt les capacités que l'on a dans le monde professionnel ou autre, d'ailleurs, qui sont plutôt mis en exergue. Et on fait en sorte que chaque besoin puisse trouver satisfaction, en sachant qu'on reste raisonnable, parce que ce n'est pas le but de faire de l'hyper spécifique, mais de faire en sorte que l'environnement général s'adapte au plus grand nombre. Je prends souvent l'exemple parce que c'est souvent invisible, mais c'est présent. Typiquement, dans notre cuisine, on a trois fours à micro-ondes qui sont donc à trois hauteurs différentes.
2: Oui.
5: Ça permet tout simplement à la personne qui est en fauteuil d'utiliser celui qui est le plus bas sans que ça perturbe, parce qu'en fait, on se dit il y a juste trois fours à micro-ondes qui sont les uns au-dessus des autres, en fait.
2: Oui. Tout simplement, oui.
5: C'est de l'adaptation sans qu'on s'en rende compte. On a fait autre chose aussi, c'est qu'on a une espèce de ligne de vie qui a été constituée de parois en verre, d'armoires. Et moi, ça me permet en fait de faciliter mon déplacement parce que c'est tout droit. Mais en fait, le tout droit, ça satisfait tout le monde.
2: Oui. Oui, tout simplement. Donc, oui, vous avez raison. En fait, tout ce que vous dites, c'est tellement logique, c'est plein de bon sens. Et vu de l'extérieur, on pourrait se dire « Oh là là, 70% de personnes handicapées, dirigées par un homme qui ne voit pas. » Et finalement, c'est pas grave. C'est un peu ce que vous voulez dire.
5: Non, en fait, il faut juste dédramatiser le sujet, parce que souvent, les gens s'en font une montagne du handicap. Le handicap, c'est quelque chose qu'on en a... pour ceux qui vivent avec, en fait. Et d'ailleurs, tout à l'heure, on parlait de l'IA. Ce qui est intéressant dans l'émergence de l'IA, c'est qu'à la fois, ça peut nous aider. Et ça va probablement mettre en exergue quelque chose qu'on a souvent sous-estimé dans le monde de l'entreprise, parce que dans le monde de l'entreprise, on a toute la partie manuelle qui a été remplacée par des machines. Et aujourd'hui, on voit que la partie intellectuelle peut être remplacée par des IA, mais on va garder quelque chose qui reste propre à l'humain. C'est toute la partie émotive.
2: Oui.
5: L'émotion va faire, à mon sens, quelque chose de... Enfin, va prendre de l'ampleur parce que c'est quelque chose qui ne va jamais être pris par l'IA ni par les machines, en fait.
2: Donc,
5: c'est propre à l'humain.
2: La joie, la peur, la colère sont quelque chose de spécifique qui demeurera éternellement.
5: Oui, et même nos fragilités font partie de nos émotions, en fait. Ça fait partie des choses qu'on peut exploiter, entre guillemets, au sens positif du terme. On va aller chercher des choses. Combien de personnes ont réussi des exploits parce qu'en fait, ils pensaient qu'ils n'y arriveraient pas et en fait, ils l'ont fait. C'est ce que Mark Twain disait. Mais en fait, l'idée, elle est là, c'est que dans la vie, on ne se rend pas forcément compte des obstacles. On les franchit parce que les obstacles sont devant nous et qu'on a envie d'avancer. Parfois, c'est compliqué parce qu'on n'a pas forcément toutes ces capacités. Mais parfois, en fait... on le fait. Et c'est souvent les autres aussi qui nous y aident. On a beaucoup plus besoin, en fait, d'entraide. Aujourd'hui, on est quand même dans un monde hyper connecté et on n'a jamais été aussi seul.
2: C'est
5: quand même assez hallucinant de penser ça. Peut-être que, justement, ces fragilités sont des moyens, et c'est ce que je vis assez souvent.
2: Vous l'observez, vous, à travers ce que vous vivez, avec votre canne blanche? Cette canne blanche vous ouvre des portes et des mains?
5: En fait, pour prendre un exemple concret, ce matin, je suis arrivé ici à la radio.
2: Oui.
5: J'ai posé la question à quelqu'un que j'ai croisé dans la rue, et puis en fait, il m'a ramené juste à l'entraide. Je vis ça tout le temps quand je me déplace sur Paris. Je vais rencontrer 10, 20 personnes dans ma journée. On va discuter pendant une minute, trois minutes, cinq minutes. En fait, on va passer un bon moment, parce que c'est intéressant. On passe un bon moment ensemble, et en fait, mon objectif, c'est d'aller à mon rendez-vous, et en fait, ça se passe toujours bien. Et en fait, je fais des super rencontres.
2: Oui.
5: Et c'est ça qui est riche, en fait.
2: Et vous serez peut-être la personne, la rencontre de la journée de ces personnes que vous avez rencontrées. Peut-être que vous avez rencontré 10 personnes, et elles auront rencontré une personne, et le soir, elles se diront, oh, quelle rencontre, c'était incroyable, j'ai discuté avec un homme qui ne voyait pas, qu'est-ce qu'il était sympa, ça m'a fait du bien.
5: C'est Odysse, je pense aussi que le fait d'aider, c'est hyper vertueux.
2: Oui.
5: Et donc, c'est parce que ça met en énergie, en fait.
2: Oui.
5: C'est aussi pour ça que je pense que le monde associatif est très florissant en France. C'est parce que l'aide, en fait, permet vraiment d'aller chercher des énergies. Et c'est aussi lié à des rencontres. Et donc, je pense que ça joue aussi, en fait.
2: On n'a pas précisé, Mathieu. Pardon, je vous coupe. Je vous en prie, continuez.
5: Allez-y.
2: C'est juste que nous parlons d'Urbilog, mais nous n'avons pas précisé quel était l'objectif de votre entreprise. Vous travaillez dans l'accessibilité numérique pour les personnes porteuses de handicap, et en même temps, le travail est essentiellement réalisé par des personnes handicapées. Voilà, c'est une petite précision nécessaire, me semble-t-il. On va se retrouver dans quelques secondes, Mathieu Froidure, pour poursuivre. Merci beaucoup.
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2: Mathieu Froidur, je vous ai coupé la parole tout à l'heure, vous qui êtes directeur général de l'entreprise Urbilog. Donc, vous travaillez dans l'accessibilité numérique pour les personnes porteuses de handicap. Vous vouliez poursuivre tout à l'heure sur cette question de la vertu de l'aide et je vous ai empêché de poursuivre.
3: En fait, je voulais juste préciser, on a deux activités. En fait, une activité d'accessibilité numérique, ça permet en fait à toutes les personnes, quand on utilise un espace numérique, que ce soit un site internet ou une application, de pouvoir le faire dans toute autonomie. Mais on a aussi une autre partie de notre activité qui est l'inclusion. En fait, c'est comme ça qu'on l'appelle, c'est un petit peu un mot fourre-tout. Mais en fait, on va permettre à des personnes qui sont en situation de handicap de travailler sur des métiers du tertiaire et du numérique. Et donc, en fait, comme on le fait pour nous, on aide nos partenaires, nos clients, à mieux intégrer le handicap dans leur propre environnement. Parce que c'est toujours compliqué, il y a toujours beaucoup de freins. En fait, on lève les freins.
2: Concrètement, vous le faites à travers des audits, des rencontres pour voir quels sont les besoins des uns des autres. Expliquez-nous concrètement comment vous travaillez.
3: Sur la partie inclusion, en fait, l'idée, c'est de comprendre quel est le besoin de l'entreprise. Parce qu'en fait, le premier sujet, c'est j'ai un travail à faire. Et donc, il faut trouver un profil qui soit en adéquation avec ce travail. Et puis après, on essaie de faire en sorte que le profil et le travail soient compatibles.
2: Oui.
3: Je prends des choses toutes bêtes, hein, mais c'est souvent en mettant des contre-exemples qu'on comprend le sujet. Un jour, on avait une personne qui avait 10 ans d'expérience en cyber. Et puis, on a un client qui travaille dans la cybersécurité qui dit « Ah, il faut absolument que vous nous proposiez ce profil. » On lui dit « Avant de vous le proposer, on va peut-être regarder un petit peu les conditions. » Et donc, c'est une entreprise qui est lilloise et qui est dans Lille. Et avant d'y rentrer, vous avez 3 marches. Sauf que notre profil, il est en fauteuil et qu'il n'y a aucune possibilité de faire du télétravail. Donc, avant même de commencer à penser à regarder les compétences, en fait, on savait qu'il y avait une problématique.
2: Et donc, en fait, c'est rédhibitoire ou on adapte? Non, on ne cherche pas à adapter. Non, c'est vraiment rédhibitoire.
3: Ça va dépendre, évidemment, oui. Parce qu'il y a des moments où on peut adapter, il y a des moments où c'est plus compliqué. Là, on est quand même dans la notion de structure. Il y a plein de moments où on va effectivement s'adapter sur les durées de travail, sur les conditions de travail, sur la manière dont on va pouvoir exercer son emploi. Mais globalement, ça marche bien, en fait. Et souvent, les personnes ont intellectuellement beaucoup de freins. Et puis, La finalité, c'est en fait, ça s'est bien passé ou ça se passe bien. Et comment on fait pour en prendre un second? Parce que c'est souvent la peur qui guide les choix des uns et des autres. Parce que voilà, quand on connaît pas, on a tendance à ne pas tester.
2: C'est parce qu'on se projette trop à la place d'une personne avec ses propres peurs et ses propres incapacités, alors que la personne concernée par sa fragilité, elle, a déjà fait ce travail d'adaptation, d'adaptabilité dans sa vie. C'est un peu ça?
3: C'est souvent ça, c'est-à-dire que les gens se mettent à la place d'eux sans avoir les réponses, parce qu'évidemment, les réponses, elles ne viennent qu'avec la vie. Et donc, la meilleure façon, en fait, de réaliser l'emploi sur le handicap, c'est juste de tester. Je pense que Stéphane doit le vivre aussi, Stéphane et toutes les entreprises adaptées, Étienne, en fait... Le fait de tester, moi j'ai toujours eu tendance à dire, mais en plus je suis plutôt entrepreneur, donc j'ai entre guillemets plutôt envie de tester plein de choses, mais il y a beaucoup de personnes qui ont des peurs, et en fait la première chose qu'il faut qu'on élimine, c'est les peurs en disant qu'est-ce que vous risquez à tester, et en fait vous pourriez être satisfait. Et donc, c'est juste ça qu'on va chercher, c'est de se dire, mais en fait, essayer d'ouvrir les chakras, et en fait, derrière, ça va marcher. Enfin, il y a de fortes probabilités que ça fonctionne, en fait.
2: Alors, Stéphane Rivière, vous voulez réagir sur cette question des peurs, et vous réagirez aussi, Étienne Hirschauer, parce qu'on est tous concernés, en fait. Hein.
4: Ouais, c'est
2: d'un
4: clair,
2: côté ou de l'autre.
4: Oui, enfin, nous, c'est exactement ça, c'est de lever les freins, de travailler sur ces freins-là,
2: qu'ils soient
4: C'est pour ça que la rencontre, elle est idéale pour ça. C'est que, quoi de mieux que pour tomber les freins, de les identifier. Parce qu'effectivement, on peut avoir une peur parce que dans sa vie perso, on a été confronté à ça ou à ça. Mais Notre boulot, c'est vraiment ça, créer la rencontre pour que les freins tombent, qu'on puisse parler tranquillement, parler des rencontres de Mathieu quand il va à Paris. Ben, ce qu'on essaie de faire, nous, que ce soit sur des événements comme celui qu'on a parlé, mais tout au long de nos actions, tout au long de l'année chez nos clients, c'est ça. C'est de quoi on parle vraiment, quoi. Et on se rend compte qu'il y a plus de gens concernés qu'on l'imagine, et l'élan que se délie est aussi les peurs de la représentation. Si je parle de mon handicap, j'ai pas évolué dans ma carrière, etc. Ce qui peut être vrai, mais si on n'en parle pas, on reste avec ça. Mmh. Et moi, je prépare, là, il y a un événement important à Paris, là, jeudi, qui s'appelle Inclusive Day, qui réunit tous les acteurs qui travaillent autour de l'inclusion et de l'emploi. Et je travaille avec une journaliste qui, à peine me dire, elle est en situation de handicap, elle souffre d'endométriose, un handicap invisible. Mmh. Elle sort d'une grosse dépression. Donc, c'est compliqué. Elle me dit, mais c'est super d'avoir, en fait, l'expression qu'elle emploie, c'est une safe place. Voilà, les jeunes parlent comme ça. Et c'est ce qu'on essaie de créer.
2: Safe place, donc c'est la sécurité. C'est un endroit sûr, de confiance.
4: Ouais, exactement. On peut parler de sa pathologie. Là, en gros, moi, je suis très vigilant à sa fatigabilité. Mmh. Elle veut bien faire. Elle veut souvent, parfois, trop faire. J'y attends. Ça, c'est pas urgent. Donc, c'est des choses toutes bêtes, mais qu'on apprend petit à petit en avançant ensemble. En fait, ça paraît tout bête de dire ça, mais finalement, c'est du bon sens. Je sais plus si c'était Étienne ou Mathieu qui parlait des émotions. C'est ça qui fait que ça marche, en fait. C'est en restant humain, on fait attention à l'autre. Et c'est pas contre l'efficacité, bien au contraire. On va avoir de belles émissions, de belles réussites grâce à ça.
2: Alors, les personnes qui nous écoutent se disent peut-être, dans cette émission, c'est très bien, on a l'impression que tout est formidable, il n'y a que la peur, en fait, c'est important, la vulnérabilité. Moi, je suis chef d'entreprise, franchement, j'ai quand même des choses, il faut que la machine tourne, il faut que la boîte avance. Étienne Hirschauer, sur ses peurs et peut-être aussi ce réalisme quand même d'une hyper-efficacité nécessaire.
5: Alors, Ecoder, nous, on reconditionne du matériel informatique.
2: Oui.
5: Et tout le monde aura bien compris que le reconditionnement informatique, c'est un marché énorme. C'est un marché qui fonctionne en milliards d'euros à travers le monde.
2: Donc, vous faites combien de chiffres d'affaires?
5: On fait 10 millions d'euros de chiffre d'affaires, mais on faisait 1 million d'euros il y a 5 ans.
2: Waouh.
5: En fait, on est sur un marché qui est un marché mondial, qui cause en milliards, est extrêmement concurrentiel et totalement dépourvu de toutes les règles.
2: Ah oui.
5: C'est la ruée vers l'or. Et en fait, on fait le choix de imaginer. On vient de découvrir un filon d'or, je sais pas moi, dans l'Arkansas, et il faut mettre en place une équipe pour faire en sorte d'aller chercher ce filon d'or.
2: Oui.
5: Et nous, on décide que 80% de nos effectifs seront en situation de handicap, en particulier en situation de handicap psychique, mais aussi en situation de handicap mental et quelques handicaps physiques. Donc ça a aucun sens. En fait, enfin, ça a aucun sens parce qu'il faudrait des costauds, il faudrait etc. Pour ça, il y a quelques conditions. D'accord ? La première condition, de mon point de vue, c'est qu'il faut avoir un rapport à l'argent qui soit bien ajusté. Parce que si vous avez décidé d'en faire le maximum,
2: oui,
5: de vous en mettre un maximum dans les fouilles, il ne faut pas faire ça. Il ne faut pas faire ça parce que de fait, vous allez... Si vous souhaitez tenir longtemps, il faut faire ça. C'est sans doute plus intelligent, c'est sans doute plus malin. Donc il y a quelque chose d'un rapport à la réalité qui est à ajuster. D'accord.
2: Donc,
5: le monde dans lequel on est, le monde dans lequel je suis moi, autour de moi, des gens qui reconditionnent du matériel informatique, c'est tout de suite, plus vite possible, s'en foutre plein les poches, voilà, revendre sa boîte, c'est ça le truc. C'est pas le choix qu'on a fait.
2: Ça a été dur de choisir ? En quittant les télécoms ?
5: Ah bah oui.
2: Ouais, vous avez renoncé.
5: Ça se fait pas comme ça. Enfin, faut pas faire d'angélisme. Quand j'arrive chez Ecoder, moi je viens des télécoms.
2: Oui.
5: Je gagne bien ma vie.
2: Donc on est en 2018. Hein,
5: Ecoder, on est en 2018. Ouais. Je gagne bien ma vie et en fait je réalise que quelque chose peut-être m'attend. Il y a peut-être un truc, mais il faut que je divise ma rémunération par 3. C'est 1h30 de chez moi. C'est du monde associatif. C'est une boîte qui gagne pas d'argent, donc il va falloir se poser la question chaque mois comment je vais payer les salaires. On est 200 quand même.
2: Ouais.
5: Il y a un paquet de salaires quand même à réaliser. Hein. Moi, en plus, je connais rien à l'informatique à ce moment-là. Bon, bref.
2: Ah oui, ça
5: donc,
2: beaucoup.
5: Non, mais en fait, au moment où je réalise tout ça, je dis non. En fait, je dis je vais pas y aller. Et puis, en fait, le fait est que l'histoire a fait que j'y suis finalement allé parce que la personne que j'avais en face de moi n'avait pas tellement d'autres solutions et donc elle me l'a fait un peu. Voilà, peu importe. Et je suis très heureux d'avoir pris cette décision, évidemment. Mais au départ, je dis non.
2: Oui.
5: Au départ, je dis non, mais pourquoi? Enfin, je suis pas puni.
2: C'est une décision à contre-courant.
5: Je suis pas puni. Ouais, c'est ça. Oui, un peu à contre-courant. Et puis, il y a une gestion de peur.
2: Enfin, peur de
5: je suis pas dans mon espace de confort.
2: Non.
5: Pas du tout dans mon espace de confort. Enfin, diviser votre rémunération par 3 ou 4, c'est un truc. Vous rentrez à la maison, votre femme vous regarde, vous dites, t'es vraiment sûr?
2: Non, mais tu veux un jugement. C'est elle qui vous a poussé à dire oui après ou...
5: Ah non, non, elle m'a dit, après, elle m'a dit, tu fais comme tu veux, si tu penses que c'est le bon chemin, fais.
2: Aujourd'hui, elle est contente?
5: Ouais, elle trouve que c'est dur. Elle trouve que c'est dur. Oui. Enfin, y a pas d'angélisme à faire.
2: Non.
5: Elle trouve
2: non,
5: que c'est dur.
2: Non, mais c'est bien de remettre les choses
5: elle
2: aussi.
5: Elle trouve que c'est dur. Elle trouve que par ailleurs, j'ai fait donc une dépression. Ça a été me toucher au plus profond de moi. Oui. Que ça a demandé une conversion profonde de ce que je suis, de ce que voilà, de ce à quoi je suis appelé. Voilà. Non, c'est dur. Enfin, je veux dire, je veux pas faire d'angélisme. Le handicap psychique, c'est dur.
2: Oui.
5: Être dans un monde extrêmement concurrentiel avec des personnes en situation de handicap qui ont leurs contraintes et qu'il faut toujours savoir, faut toujours savoir entendre, c'est dur. Conjuguer la capacité à continuer à être capable d'être sur le marché, parce que les gens ils sont intéressés par le prix de matériel qu'on va leur vendre et la qualité du matériel qu'on va leur vendre.
2: Ils vont pas s'occuper du fait
5: après
2: que
5: le fait que ce soit des personnes en situation de handicap, c'est
2: the
5: cherry on the cake. Enfin, c'est sans doute un peu mieux. Mais à la fin de l'histoire, quand vous achetez un ordinateur reconditionné,
2: oui, mais on compare les chiffres
5: c'est un ordinateur qui doit fonctionner et qui doit être au bon prix.
2: Oui.
5: Que ce soit par des personnes en situation de handicap ou pas, c'est bien, bien secondaire. Donc, il faut être au même standard que n'importe qui.
2: Et vous avez réussi. Voilà. Mathieu,
5: en fait, on a réussi, on s'est battu, puis on continue de se battre. Et puis que, enfin, on tombe, on se relève, on tombe, on se relève.
2: Vous avez un exemple de décision que vous avez prise qui vous a fait... passer un virage au sein de l'entreprise et que vous ne regrettez pas? Ou au contraire, un regret profond, saisir ce marché
5: Moi, je suis un entrepreneur. Ce qui m'a plu chez Ecoder, c'est pas du tout le fait que c'était des personnes en situation de handicap. Ça, je l'ai découvert après. Le reconditionnement informatique, c'était rigolo. Enfin, il y avait des trucs à faire. Je sortais des télécoms où il y a de moins en moins de trucs à faire. C'est pas un métier rigolo aujourd'hui. Ça l'a été il y a 30 ans, mais c'est moins le cas maintenant. Moi, ça me faisait marrer de regarder, de faire un truc.
2: De décortiquer un
5: ordinateur. Où il y avait la ruée vers l'heure. Où il y avait la ruée vers l'heure, où c'était. Oui. Il y avait de l'énergie à dépenser. Vous voyez ce que je veux dire? Il y avait des trucs à inventer. Ça, c'est rigolo.
2: Oui.
5: Pour un entrepreneur, c'est vachement rigolo. Oui. Et puis après, j'ai découvert que j'arrivais dans une structure qui était en état de cessation de paiement depuis très longtemps.
2: Oui.
5: Et donc, il a fallu prendre des décisions. La première décision qu'on a prise. Et ça, ça a été clé. C'est, on peut pas. Enfin, justement, se battre sur on est des pauvres gens en situation de handicap, s'il vous plaît, madame, essayez de nous aider. Qui était un peu la posture d'Ecoder avant que j'arrive. En fait, ça marche pas.
2: Ouais, arrêtons d'être.
5: Il faut faire envie, il faut pas faire pitié. Il faut faire envie. Il faut faire envie, il faut faire envie, il faut faire envie.
2: Alors, comment avez-vous fait envie?
5: Eh ben, on a eu des bons prix, on a eu des bons matériels, on a eu des exigences sur la qualité du matériel qu'on vendait.
2: Oui.
5: Aujourd'hui, on est ISO 9000, 14000, 27000, 45000, voilà, dans tous les sens. Parce que quand vous ouvrez votre carton et que vous savez que c'est un matériel reconditionné et qu'en plus il a été reconditionné par des personnes en situation de handicap, en fait, vous vous dites très bêtement en tant que consommateur, il y a une merde, il faut que je trouve la merde.
2: Oui.
5: Parce que c'est sûr, il y a une merde.
2: Oui,
5: c'est
2: des
5: handicapés qui l'ont reconditionné et en plus il a déjà servi. Et donc, en fait, moi, il faut que je sois doublement exigeant par rapport à la qualité du matériel que je propose. Oui. Donc, il faut faire envie pour un fond.
2: Mathieu Froidure.
3: Pour Étienne, on est client chez vous.
5: Ah, ben voilà, bien sûr. Alors, j'espère que vous êtes heureux du matériel qu'on vous
3: vend. on est tout à fait heureux.
5: Mais voilà. Et c'est ça le sujet. La vraie décision, c'est qu'il faut faire envie.
2: Oui.
5: Il faut, et ensuite, et c'est ce que je fais ici aujourd'hui en vous parlant, il faut dire que le chemin par lequel on passe, en découvrant que le handicap, la fragilité, elle est partagée par tout le monde. Tout le monde est fragile, tout le monde est performant. On est tous sur une ligne entre la performance et la fragilité. Oui. Et puis à certains moments de notre vie, on est plus fragile. Puis à d'autres moments de notre vie, on est plus performant. Puis et c'est pas grave en fait. C'est la vie ça.
2: Oui.
5: C'est la vie. Il faut la vivre pleinement. Et que là, il y a un chemin qu'on peut proposer à tout le monde parce qu'on est tous concernés. Ça fait commun. D'accord. On est tous sur cette ligne entre la fragilité et la performance. Quelque part entre le plus fragile et le plus performant. Et on va bouger.
2: Et ça, vous l'avez accepté après votre dépression.
5: En fait, je l'ai découvert progressivement. Je l'ai découvert progressivement. En fait, la dépression, accessoirement, j'ai fait un burn-out avant, donc à un moment donné, j'ai pas réussi à me lever. Mais en fait, la dépression, ça vous fait prendre un énorme coup dans la gueule en vous disant bah.
2: À quoi bon ?
5: T'es pas le sauveur, mon gars.
2: Oui.
5: Le sauveur, c'est un autre mec, d'accord? C'est le Seigneur.
2: Là, vous regardez vers le ciel.
5: Mais oui, bien sûr. C'est lui le sauveur. Alors, arrête d'imaginer que tu vas sauver le monde.
2: Oui, c'est ça.
5: Fais juste ce que tu as à faire chaque jour. Et fais-le au mieux. Et tu vas te casser la gueule. Et tu vas faire chier le monde, etc. Mais fais-le au mieux. Excusez-moi.
2: Bah, c'est super, c'est super. Étienne Hirschauer, je rappelle que vous êtes donc président d'entreprise Ecoder. On poursuit avec vous trois dans un instant sur RCF Notre-Dame.
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2: Voilà, vous nous faites du bien en fait. Hein, voilà, tout simplement, laissons la place à la vulnérabilité et à l'acceptation de soi, tout en visant l'exigence professionnelle. Avec nous pour parler de cette question du handicap, force ou frein pour l'entreprise, Étienne Hirschauer. Donc, je rappelle que vous êtes président d'entreprise Ecoder. Là, vous nous avez évangélisé en fait, en quelque sorte. Mathieu Froidure, vous êtes directeur général de l'entreprise Urbilog et avec nous également Stéphane Rivière pour l'agence Talentéo, l'agence partenaire de vos actions dédiées handicap, emploi et inclusivité. Stéphane Rivière, je ne vous ai pas beaucoup donné la parole durant cette partie d'émission. Vous voulez peut-être réagir sur ce qu'a dit Étienne Hirschauer un instant sur « je ne suis pas le sauveur » quoi en fait.
3: Ouais, moi je me suis jamais senti le sauveur parce que bah du coup je partais plutôt de, je vous racontais dans un environnement personnel.
2: Plutôt l'inverse, plutôt sentiment presque, par terre. Ouais. Enfin pas tout à fait par terre.
3: Non, pas
2: par terre.
3: Avec
2: le syndrome de l'imposteur.
3: Ouais, d'avoir beaucoup entendu, c'est pas pour nous. Oui. Donc, du coup c'est plus se battre contre ça, en tout cas se construire avec ça et avancer. Et je pense que je me suis senti fragile assez tôt, mais du coup ça m'a aidé à être attentif, et quand on est entrepreneur aussi à s'adapter, à pas foncer vers le mur, à adapter beaucoup entre ce que j'imaginais au début de Talentéo et ce qu'on est devenu. Donc à la fois un média, on est un média, vous pouvez aller consulter tous les jours de l'info, on essaie de relayer ce qui est positif et de ce qui marche dans le domaine du handicap et de l'emploi et de la culture et du sport pour parler d'évangélisation. C'est un peu ça, c'est la force des réseaux sociaux, c'est la force du positif, de relayer tout ça. Et puis on a toutes ces actions là que j'évoquais, de faire se rencontrer. Pour revenir au sujet de l'émission quand même, ça reste compliqué en entreprise, comme l'a dit Étienne. Ça reste compliqué. Il parlait de se battre. Ouais, il faut se battre tous les jours parce que, à côté de nous, on a des agences, des grosses agences, des gros organisateurs d'événements. Et là, qu'on travaille sur le handicap et avec des personnes sur le handicap, bah, le client, pour la plupart du temps, il s'en fiche, en fait. C'est juste, qu'est-ce qu'on propose de plus original, de plus percutant, de plus émotionnellement parlant, efficace. Donc, je me retrouve.
2: Qui avez-vous comme client, dont vous êtes fiers aujourd'hui et qui ont mis du temps à se laisser conquérir?
3: Ah, il y en a plein. Ils mettent pas trop de temps à se laisser conquérir une fois qu'on a fait les choses. Je sais pas, on en a plein, donc du coup.
2: Une belle réussite dont vous êtes fiers.
3: Une belle réussite dont on est fiers. On a un gros client qui s'appelle le groupe BPCE, c'est un groupe bancaire, Banque Populaire et Caisse d'Épargne. Et on a créé il y a quelques années avec un acteur en situation de handicap, vous connaissez peut-être, qui s'appelle Ada Abdelli, qui est acteur et auteur d'une série qui s'appelle Vestiaire, qui maintenant est dans une série qui s'appelle Immeuble Partagé. On a créé un concept il y a quelques années qui s'appelle Inversion. On a imaginé de manière humoristique des petites pastilles où le monde, la norme, c'est le handicap et la validité, la différence. Et du coup, c'est un truc qui marche très bien. Et en termes d'impact et en termes de prise de conscience du ridicule des situations, par exemple, on n'ose pas dans un entretien de recrutement prononcer le mot handicap. Donc là, on le transfère, on l'inverse. On n'ose pas dire valide, en fait. Oui. Vous êtes valide, bref. Et on a réussi à travailler avec eux sur un épisode inversé dans leur code, dans leur univers, d'accueil d'un manager forcément valide, mais ça se voyait pas parce qu'il avait une béquille. Et donc, on imaginait qu'il était handi, donc il était normal. Oui, là, un peu l'inversion. Et au départ, on a eu un accueil de la direction, on sentait qu'ils hésitaient. Et puis, en gros, l'épisode a été diffusé, ça a été un carton, et on tourne samedi le deuxième épisode. Donc, c'est des petites réussites comme ça. Après, j'en ai plein d'autres, de rencontres. Je me souviens d'un événement sportif qu'on avait fait ici. Je suis face aux montagnes, ici à Grenoble,
2: à Champs-Rousses. Ouais.
3: Et du coup, voilà, merci. Et donc c'était un dirigeant de Schneider Electric qui était là dans un de nos événements sportifs, qui discutait avec un jeune qui cherchait un stage, donc lui en situation de handicap, et je suis sûr que ce jeune n'aurait jamais eu d'entretien si on n'avait pas organisé cette rencontre-là. Et c'est toutes ces petites rencontres-là, ces petites pastilles, ces petits colibris, comme on dit, qu'on a posé petit à petit, et qui ont changé des carrières, des moments, enfin voilà, je suis pas le sauveur, je sais pas si ça a changé des destins, mais ça, voilà, ça a facilité des choses, en tout cas, parce qu'on avait créé quelque chose où les gens se mélangent, en fait. Aujourd'hui, on essaie de dire, voilà, il y a chacun dans sa ligne d'eau. Non, il y a encore des gens qui ont envie de travailler ensemble, il y a encore envie de partage, on l'a vu ce week-end, donc c'est ça qu'on essaie de pousser.
2: Mathieu Froidure, une réaction?
4: Le fait de pouvoir être sauveur, oui. Certainement pas. On est tous avec oui. nos forces et nos faiblesses de toutes les façons. L'idée, c'est plutôt de se dire qu'on peut changer, comme le disait Stéphane à l'instant, on peut changer, on changeait de trajectoire. Je pense que c'est ça qui est intéressant. Alors après, on ne le fait pas à la place d'eux. D'ailleurs, on s'est trouvé nous dans une situation où on avait tendance à faire à la place d'eux parce qu'on imaginait qu'ils pouvaient devenir avoir un tel parcours. Et on a changé un peu notre fusil d'épaule en se disant que, en fait, il faut d'abord que l'envie vienne de la personne et on les accompagne dans cette démarche. Et depuis, c'est beaucoup plus simple avec des échéances plus courtes aussi en disant, est-ce que dans 4 mois, tu peux réussir à faire ça? Parce qu'on, en étant entreprise adaptée, on a ce qu'on appelle le CDDT, c'est un CDD tremplin. Et en fait, tout l'intérêt de ce contrat, c'est de permettre, en fait, de faire grandir quelqu'un dans sa posture professionnelle ou dans son expertise. Et donc, non, l'idée, c'est vraiment d'accompagner plus que de sauver.
2: Il faut avoir du temps, finalement, dans la durée. Et prendre le temps de s'écouter, de se parler, de se rencontrer, de s'observer.
4: Ouais, le temps est un allié dans le sens où, en fait, tout ne se découvre pas tout de suite. Quand je vois un petit peu l'histoire de l'entreprise, il y a quand même, on a fait chez nous ce qu'on appelle le recueil des belles histoires. C'est intéressant de voir les parcours qui ont probablement changé grâce au fait qu'on s'est croisés en fait et qu'ils sont venus travailler dans l'entreprise.
2: Vous avez des petites anecdotes à nous raconter en une minute, parce que le temps va vite.
4: L'exemple d'une personne qui arrive chez nous en fin de droit, fin de RSA, et qui vient juste pour une formation. Non, un stage au départ. Et puis, on était à ce moment-là en train de faire une formation. Et il y a une personne qui sort de cette formation parce qu'elle est recrutée directement. Et donc, du coup, on lui propose d'intégrer la formation. Donc, pour lui, c'était déjà passer de stage en formation, ce qui était complètement différent. Et puis, en fait, on l'a recrutée. C'était la première personne à l'issue de cette formation qu'on recrute. Et ça se passe très bien pendant les 3 premiers mois. Et puis après, c'est la dégringolade. Mais bon, c'est lié aussi à son handicap. Et puis, à un moment donné, on se retrouve début d'année. Et puis, on se dit, OK, on fait quoi? Comment on continue ensemble? Et puis, on a dit, on va peut-être travailler maintenant sur le sujet de l'accessibilité, parce qu'il n'était pas sur ces sujets-là.
2: Oui.
4: Et en fait, c'est quelqu'un qui a vraiment pris le sujet, qui aujourd'hui est le numéro 2 de l'entreprise sur la partie accessibilité, derrière le directeur de l'accessibilité. Donc, vraiment un super parcours et c'est un super profil qui a énormément d'énergie, mais qui garde aussi ses fragilités. Et donc, c'est ça aussi qui est intéressant, c'est que
2: oui. il faut savoir voir les deux côtés. Et grâce à ses fragilités, finalement, il a réussi à atteindre peut-être pas ce but, mais ce lieu, ce niveau, grâce à sa faille de départ, peut-être.
4: Et aussi grâce à tout le travail que lui a fait sur lui-même. Oui. Je retiens une petite anecdote qui m'avait partagé à un moment donné. On discutait comme ça, et puis il me dit avant, je pensais que tout le monde était contre moi. Et puis à un moment donné, je me suis dit j'ai peut-être un rôle dans cette situation. Mm. À partir du moment où il a pris cette posture, en fait, ça a changé parce que il s'est impliqué dans le projet. Et du coup, comme c'était pas les autres, il pouvait travailler dessus. Oui. Et ça a changé complètement sa posture et sa performance de ce fait-là.
2: C'est vrai, toujours la question de la juste place. Étienne Hirschauer, hier, en préparant cette émission, vous me l'aviez dit, et je vous ai dit, ça y est, vous avez trouvé votre juste place? Eh ben non, c'est jamais acquis, en fait. On a plus que 2 minutes, c'est terrible, parce que le temps, 1 minute même, le temps a encore passé très très vite. Mais ce sera, on va dire que vous allez conclure cette émission à travers la question de la juste place et peut-être lancer un message aux entrepreneurs qui se posent des questions aujourd'hui. Est-ce que je prends le risque d'accueillir quelqu'un qui me fait peur? Vaste question en 1 minute.
5: En 1 minute, c'est compliqué, mais ouais. En fait... Moi, je vais juste vous parler de mon parcours à moi et de ce que j'ai pu imaginer et qui fait que je pense que c'est reproductible. Donc, je viens du monde ordinaire. J'ai découvert ce que c'était que le handicap et que travailler avec des personnes en situation de handicap. J'ai découvert la difficulté que ça représentait. Et je pense que là, il y a un parcours, il y a quelque chose d'extrêmement vertueux et qui, chaque jour qui passe me fait penser que c'est vraiment vertueux. Et donc, accueillir la différence, le travail est quelque chose de génial parce que c'est le travail qui fait commun. Oui. On est dans un univers où on est sur nos smartphones plus de 2 heures ou 3 heures par jour. Et de fait, on fait plus commun. On est pris dans un tunnel.
2: Dans un étau.
5: Le travail fait commun et faire commun dans la diversité, c'est génial.
2: Eh ben merci beaucoup. Ce sera le mot de la fin. On aurait pu parler encore 3 heures de tous ces dossiers. Étienne Hirschauer, président de l'entreprise Ecoder, Mathieu Froidure, directeur général de l'entreprise Urbilog, et Stéphane Rivière, président fondateur de Talentéo. Merci à tous les trois et ainsi qu'aux équipes de Lille et Grenoble, ainsi que Paris. Merci à Pierre-Henri. Très bonne journée.
5: Merci beaucoup.

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1: Le sujet divise, le sujet indiffère. 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
1: Il est 4 heures.
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2: Il y a 60 ans, le Concile Vatican II refermait ses portes après 3 ans de travaux intenses. Il en restera de nombreux textes, des interrogations, des changements et une impulsion donnée par l'Église, celle de la volonté d'une ouverture au monde moderne. Mais de quoi s'agit-il? Qu'est-ce que le monde moderne et jusqu'où l'Église pouvait-elle bien accompagner ce monde? Eh bien, c'est ce que nous verrons toute cette semaine avec vous, Étienne Fouilloux. Bonjour.
3: Bonjour.
2: Vous êtes historien français, professeur émérite d'histoire contemporaine et spécialiste d'histoire du catholicisme français. Vous avez beaucoup travaillé sur le Concile Vatican II. Vous êtes l'auteur du livre « Une église en quête de liberté, la pensée catholique française du modernisme à Vatican II ». C'est publié chez Desclée de Brouwer. Et avec vous, on va s'intéresser notamment à l'un des 16 textes produits par le Concile Vatican II. Il s'appelle « Gaudium et Spes », c'est-à-dire « Joie ». Et Espérance, c'est un texte approuvé par 2307 évêques présents à Rome en 1965. Et ce texte dit bien ce que l'Église veut partager avec ses contemporains. Alors, Étienne Fouilloux, d'abord, pour un historien, qu'est-ce que ça veut dire moderne ?
3: Moderne, mais les sens sont assez différents. L'Église n'entend pas le mot moderne dans le même sens que tout un chacun. Elle a une longue contentieux d'hostilité au monde moderne conçu comme animé par des systèmes idéologiques qui lui sont hostiles. En 1864, dans le syllabus sur les erreurs de notre temps, la dernière proposition condamnée était « le pape doit se réconcilier avec la société moderne ». Ça voulait dire « se réconcilier » à cette époque avec la philosophie des Lumières et les principes de la Révolution française. Mais ça s'est poursuivi. Toutes les idéologies qui ont prétendu faire le bonheur de l'homme en dehors de Dieu, considérées comme modernes, après la Révolution française, libéralisme, positivisme, matérialisme, socialisme sous ses diverses variantes, ont été critiquées, voire condamnées par l'Église, qui voyait une impossibilité. Pour elle, on ne pouvait pas envisager le monde en dehors de son lien à Dieu. Donc le sens de moderne dans l'Église, c'est celui-là. Elle a condamné sous le nom de modernisme au début du XXe siècle une série de thèses qui interprétaient de manière un peu différente d'elle la Bible, la tradition, l'histoire ancienne de l'Église, qui remplaçait la philosophie de saint Thomas qu'elle prônait comme philosophia perennis, par des philosophies modernes. Donc c'est un exemple, mais cette méfiance s'est poursuivie. Jamais elle n'a accepté que le bonheur de l'homme se fasse en dehors de la référence à Dieu.
2: Donc au fond, Vatican II, c'est pas la réconciliation avec le monde moderne, c'est plutôt l'observation de ce monde et comment l'Église peut prendre sa place, la tenir dans ce monde moderne, entre guillemets.
3: Le Vatican II, de ce point de vue-là, marque quand même une inflexion. C'est-à-dire que l'Église n'accepte pas, toujours pas, les principes qu'elle a condamnés antérieurement, au nom de sa tradition, mais son attitude vis-à-vis du monde est quand même assez sensiblement différente. Et le texte de Gaudium et Spes, où deux courants se sont affrontés au sein de la majorité conciliaire, un courant plus conciliant avec le monde moderne qui l'a finalement, le monde du XXe siècle, courant qui l'a finalement emporté, et puis un courant plus réservé disant le monde moderne, c'est aussi le péché, les conséquences du péché, la croix, etc., qui a été minoritaire dans la constitution Gaudium et Spes, mais qui ensuite a dirigé l'Église jusqu'à François non inclus. Mmh. C'est-à-dire que Jean-Paul II fut cardinal Wojtyła et Ratzinger, expert au Concile, était plutôt de la tendance de ne pas baisser trop la garde et de ne pas être trop optimiste à l'égard du monde moderne.

0: Étienne Fouilloux, vous avez utilisé le terme tout à l'heure de tradition pour l'Église. Est-ce que tradition et moderne, ça s'oppose ou absolument pas? On a entendu que moderne, c'était ce qui, dans la conception de l'Église, finalement, éloignait de Dieu. Tradition, qu'est-ce que c'est? Toujours dans le vocabulaire de l'Église.
1: Oui, ça n'est pas le sens courant de tradition qui, dans le sens courant, est plutôt mis au pluriel. La tradition, c'est l'ensemble des documents depuis la fin de la période des évangiles, donc toutes les déclarations des conciles, les textes des grands-pères de l'Église et les dogmes définis après la fin de la période évangélique, l'Immaculée Conception de Marie, l'Assomption en 1950, et un certain nombre de déclarations solennelles des pontifes successifs du magistère ordinaire de l'Église. Donc la tradition, c'est tout ça. Et l'Église, depuis la Réforme, depuis la lutte contre les protestants, affirme que les sources de la foi sont duelles. Il y a la Bible, les protestants disent qu'il n'y a que la Bible, et l'autre source de la foi est la tradition, c'est-à-dire cet ensemble riche de 2000 ans.
0: Pensée, en fait.
1: Oui, le Concile de Trente contre les protestants au XVIe siècle a affirmé qu'il y avait deux sources de la foi, la Bible et la tradition, avec une formule partim partim, c'est-à-dire d'une part et d'une part. Et Vatican II, de ce point de vue-là, a apporté une nuance importante en réunifiant les choses, en disant que la source de la foi, c'était la Bible, mais interprétée dans la tradition. L'interprétation ne pouvant pas être contraire à la Bible, bien sûr, mais aussi à ce que l'Église a toujours affirmé. Donc, l'Église a atténué dans son mouvement de reconnaissance d'un certain nombre d'acquis de la Réforme, a atténué cette opposition. Mais le terme reste très fort.
0: Un exemple concret.
1: L'encyclique Humanae Vitae de 1968 de Paul VI qui interdit le contrôle dit artificiel des naissances. On pense que ce texte, alors que la commission que le pape avait réunie allait plutôt dans un sens d'ouverture, s'il a choisi en sens inverse, c'est pour ne pas contredire un texte de Pie XI en 1930, une encyclique qui s'appelle Casti Connubi, qui interdisait formellement la contraception. Donc c'est le sens de la tradition, qu'on peut discuter évidemment, mais enfin qui a incliné le pape à ne pas prendre une position contraire à une position prise solennellement par un de ses prédécesseurs, Pie XI.
0: Donc c'est un socle puissant finalement, parce qu'il est aussi des rails dans lesquels se mettent aussi les successeurs finalement.
1: Oui, et cette tradition a une autre caractéristique, dans le sens où l'entend l'Église, sa continuité, c'est-à-dire qu'il n'y a pas, selon elle, de rupture dans la tradition. C'est tout le débat autour de Vatican II. Est-ce que c'est une réforme dans la continuité, a dit Benoît XVI, ou est-ce que c'est une rupture par rapport à ce qui précède? L'Église dénie toute pertinence à la notion de rupture. L'historien est évidemment d'un avis un peu différent.
0: Alors l'historien, justement, on continue avec vous, Étienne Fouilloux. Puisqu'on est dans ces explications de vocabulaire, quel est le rapport de l'Église au progrès? On a entendu quand il y a eu le changement de pape, est-ce que le futur pape, après le pape François, sera progressiste? Est-ce qu'il sera conservateur? Qu'est-ce que vous diriez de ces deux termes, puisqu'on est toujours dans la question de moderne et tradition, progrès, conservateur? Là aussi, est-ce que l'Église donne un autre sens à ces mots?
1: Alors le progrès, l'Église a accepté le progrès technique. Elle a utilisé les chemins de fer, la presse et les découvertes médicales. Ces hôpitaux actuellement sont à la pointe du progrès médical. Mais elle n'a jamais admis les principes qui les sous-tendaient, qui étaient les principes issus de la Révolution française, et ensuite du positivisme, des doctrines hostiles à l'Église. Donc il y a une distinction entre le progrès technique et ce qui le sous-tend. Et il y a aussi une plus forte insistance que dans le monde ambiant sur l'ambivalence du progrès. C'est-à-dire que le progrès peut aller dans un sens de l'amélioration de la

0: quel moment ça continue à servir l'homme et Dieu, ou à quel moment ça devient un but idéologique ou égoïste, ou quel principe vous diriez justement ?
1: À partir du moment où ces progrès sont commandés par des idées étrangères à la foi chrétienne.
0: Un dernier mot sur le terme conservateur. Là aussi, l'Église est-elle par nature conservatrice, ou le terme conservateur est-il là aussi parfois un peu péjoratif, ou qu'est-ce qu'il désigne ?
1: Personnellement, comme historien, j'aime pas beaucoup ni conservateur ni progressiste, parce que c'est très très ambigu et ça a eu des significations très différentes au cours de l'histoire. Je préfère intransigeant ou conciliant. Intransigeant à l'égard du monde moderne, n'acceptant rien ou pas grand-chose des principes du monde moderne, ou adoptant un degré de conciliation avec les principes du monde moderne. On en a un bon exemple d'évolution. L'Église s'est battue pendant tout le XIXe siècle contre les droits de l'homme et du citoyen de la Révolution française. Et au XXIe siècle, Jean-Paul II a dit que, en fait, ils étaient d'origine chrétienne et qu'ils n'avaient rien d'hostile en eux-mêmes. C'est la manière dont ils étaient utilisés qui était hostile.
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0: Le Concile Vatican II a souvent été présenté comme celui de l'Église qui s'ouvre au monde moderne. Étienne Fouilloux, vous êtes historien, vous avez beaucoup travaillé sur Vatican II. Et justement, on s'intéresse avec vous aujourd'hui à l'un des textes produits par le Concile Vatican II. Il s'appelle Gaudium et Spes, c'est-à-dire joie et espérance. C'est un texte qui a été promulgué en 1965 par le pape Paul VI. Alors ce deuxième Concile de Vatican II, comme il le dit dans son introduction, il ne s'adresse pas seulement au fils de l'Église, ni non plus uniquement à ceux qui se réclament du Christ, mais vraiment à tous les hommes, et avec l'idée d'exposer comment est-ce que l'Église envisage la présence et l'action, et son action dans le monde aujourd'hui. Alors j'ai relu Gaudium et Spes en essayant de voir de quelle manière ce texte parlait du monde moderne quand il en était question. Alors il y a un premier passage, c'est un passage au niveau international, c'est un passage qui parle des nations, c'est un passage qui évoque la modernité en contradiction avec le développement. On pourrait comprendre, quand on le lit, que est moderne ce qui est libre, je cite un extrait, les nations en voie de développement, comme celles qui furent récemment promues à l'indépendance, veulent participer aux bienfaits de la civilisation moderne, tant au plan économique qu'au plan politique, et jouer librement leur rôle sur la scène du monde. Donc quelque part, est moderne les nations qui peuvent participer à l'évolution du monde. Comment vous l'entendez ?
1: Moi, je pense que le terme civilisation moderne inclut l'ensemble des progrès techniques réalisés au XXe siècle. Je pense que c'est plutôt dans un sens restrictif que le terme a été utilisé. Ça n'est pas, certains l'ont critiqué, ça n'est pas un agenouillement devant cette civilisation, mais c'est faire profiter l'ensemble de la planète des bienfaits, des progrès, à condition que ces progrès ne soient pas sous-tendus par des principes hostiles au christianisme. Mmh. C'est quand même assez nouveau par rapport à des textes antérieurs. C'est une des premières fois que l'Église utilise de manière positive le terme moderne, alors que jusqu'à présent, il avait toujours été utilisé de manière négative, de manière idéologiquement hostile à l'Église.
0: Oui, parce que là, on entend bien les bienfaits de la civilisation moderne. Il y a une autre citation que je vais vous lire parce qu'elle me paraît intéressante sur les contradictions justement de ce monde moderne. Le monde moderne apparaît à la fois comme puissant et faible, capable du meilleur et du pire, et le chemin s'ouvre devant lui de la liberté ou de la servitude, du progrès ou de la régression, de la fraternité ou de la haine. C'est intéressant aussi cette dualité quelque part. Est-ce que cette dualité, elle est propre au monde moderne justement, Étienne Fouilloux ?
1: Moi je pense que oui, c'est surtout la pensée de l'Église catholique. Elle a toujours pensé que les progrès qui pouvaient être faits étaient ambigus, profondément ambigus, et qui pouvaient porter au bien ou porter au mal, dans un discours un peu parfois manichéen. Alors, elle a beaucoup insisté, dans Gaudium et Spes, sur les signes des temps. Donc,
0: il faut définir ce que c'est.

0: Les signes des temps, c'est vrai que c'est un terme qui est resté.
1: C'est un terme qui a été employé pour la première fois par Jean XXIII dans son encyclique sur la paix, mais il y voyait un sens presque uniquement positif. Et c'est là l'ambiguïté, parce que les signes des temps, ça peut être l'émancipation des peuples colonisés, ça peut être le développement de l'ensemble de la planète, ça peut être l'émancipation des femmes, ça peut être toute une série de choses positives. Mais au XXe siècle, les signes des temps, c'est aussi la guerre froide, les guerres coloniales, l'équilibre de la terreur atomique, c'est aussi un signe des temps. Mmh. Or, dans Gaudium et Spes, l'expression est presque uniquement utilisée dans un sens positif. C'est le père Chenu, dominicain, qui a beaucoup insisté là-dessus, mais quand on regarde ce qu'a été l'histoire du XXe siècle, on ne peut pas dire que les signes des temps étaient uniquement positifs, allaient uniquement dans le bon sens. Vu la masse de guerres et d'extermination et tout ça qui ont eu lieu.
0: Et pourtant, Vatican II arrive après ces événements, puisqu'on est en 1962-65.
1: Oui, mais justement, Vatican II arrive au moment de ce qu'on a appelé les Golden Sixties, où on a l'impression que les nuisances que j'ai évoquées sont en train de s'atténuer, que la guerre froide est beaucoup plus calme qu'elle n'était à un certain moment, même s'il y a la crise de Cuba, des fusées à Cuba en 62, que les pays colonisés sont en voie d'émancipation, que l'abondance est en train de gagner l'ensemble du globe, que l'idée de crise économique paraît complètement obsolète. Donc, je suis sûr que le Concile Vatican II s'inscrit dans cet optimisme des Golden Sixties, ce qui fait que le texte a mal vieilli, parce que il a dû être appliqué dans un monde qui était beaucoup plus conflictuel, où la crise économique était réapparue, où les conflits étaient réapparus. Il est très tributaire de cette époque. Il marque une évolution sensible par rapport à la méfiance de l'Église à l'égard du monde moderne. Le texte est beaucoup plus positif que les textes antérieurs de l'Église, ce qui lui a été reproché, ne faisant pas assez de place au péché, à la croix, etc. Mais il tombe un peu à plat dans les années 70 avec le retour de la crise économique.
0: Mais c'est aussi l'ironie d'un texte qui cherche à rejoindre ses contemporains aussi.
1: Oui, bien sûr. Et c'est une nouveauté, parce qu'au début, ce texte n'était pas dans les prévisions du programme conciliaire. C'est un texte qui a été rajouté, le raisonnement étant le suivant: ce concile ne peut pas s'adresser uniquement aux catholiques, il faut qu'il parle aussi au monde de ce temps, avec des débats qui sont entre une partie de la majorité conciliaire, plutôt française et belge, assez favorable à l'évolution. Les signes des temps, c'est du père Chenu. Et puis, des théologiens allemands, notamment Ratzinger, mais aussi un peu également Rahner ou d'autres, ou le cardinal Wojtyła, qui disait: attention, ce monde, il est aussi celui qui a connu l'extermination des Juifs, qui a permis le développement de la bombe atomique et Hiroshima et Nagasaki. Donc, attention, n'allons pas trop le flatter ou le suivre à un moment où les choses sont beaucoup plus, même si elles semblent s'améliorer dans les années 60, il faut pas oublier ce qu'a été le reste du XXe siècle.
0: Oui, on imagine aussi que quand il y a 2500 évêques qui sont rassemblés et cardinaux, c'est un bouillonnement aussi d'idées et de contradictions quelque part au sein même de l'Église. Et c'est donc inévitable.
1: Le texte est plutôt un compromis entre les deux tendances majeures que j'ai exposées, qui, au sein de la majorité, la majorité s'est cassée là-dessus. Finalement, bon, le texte a été adopté presque à l'unanimité, mais le courant Ratzinger-Wojtyła, si on peut dire, a quand même marqué le texte. Et le dernier texte que vous avez cité marque bien les ambiguïtés.

0: Étienne Fouillou, un dernier mot sur l'homme moderne. Qui se connaît de mieux en mieux, l'homme moderne, je cite, est en marche vers un développement plus complet de sa personnalité, vers une découverte et une affirmation toujours croissante de ses droits. Alors, face à l'homme moderne, le rôle de l'Église, là aussi, il est peut-être de rappeler la permanence dans le mouvement.
1: La définition est très optimiste, hein, parce que l'homme moderne, c'est aussi celui qui a massacré des Juifs ou des Arméniens. Donc ça va bien dans le sens d'un certain optimisme. Je trouve que si on devait réécrire ce texte aujourd'hui, on serait bien moins favorable à ce développement. Alors ça accompagne aussi un autre phénomène des années 60, qui est l'extraordinaire développement des sciences humaines.
0: Voilà, c'est à ça que je voulais en venir, c'est que l'Église, quelque part, elle rappelle aussi là que, et je la cite, elle révèle en même temps à l'homme le sens de sa propre existence, c'est-à-dire de sa vérité essentielle. Et ça, c'est quelque part ce qui va traverser le temps, les 2000 ans du christianisme.
1: Absolument.
0: Face à un homme moderne ou non, quelque part.
1: Oui, oui, oui.
0: Mais l'Église sent là que quelque chose est en train de lui échapper sur justement ces hommes qui font appel à la psychologie qui est en train de se développer dans ces années-là, à d'autres sciences. Elle est dans la peur, l'Église, face à cet homme qui commence à se connaître par les sciences?
1: Non, cet aspect-là commence tout juste. Hein. Et dans la minorité de la majorité, c'est-à-dire les hommes qui sont sceptiques à l'égard de l'évolution trop favorable. On pourrait citer aussi le père de Lubac, le jésuite, qui n'aimait pas du tout les sciences humaines. Et on en est au début. Hein. C'est-à-dire que la psychologie, la sociologie, l'histoire, ça fait longtemps, mais psycho et sociaux sont en train de s'imposer. Et le Concile sera tout de suite assez décalé par rapport à elle, parce que le Concile est fondé sur une croyance en un humanisme inspiré par la foi, un humanisme chrétien inspiré par la foi. Or, en 1966, c'est-à-dire un an après le Concile, paraissent les écrits de Lacan, le livre d'Althusser, les livres de Lévi-Strauss, qui affirment que non seulement l'homme n'est pas forcément le nec plus ultra de la création, et que cet humanisme chrétien, comme tout humanisme, il est condamné, aussi bien l'humanisme marxiste que l'humanisme chrétien, par des tendances qui disent, de toute façon, l'homme n'est pas conscient de ce qu'il fait, la psychanalyse lui dit que sa propre conscience ne lui dit pas tout ce qu'il est, ni le langage qu'il utilise, hein, les deux fers de lance, c'est la psychanalyse et la linguistique. Et l'Église va se trouver décalée par rapport à ça, parce qu'elle n'a pas vu. Entre 62 et 65, les choses ont beaucoup évolué. Ces disciplines se sont affirmées et elles vont régner jusqu'à la crise de 68. Elles contestent formellement l'humanisme.
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0: la civilisation moderne peut rendre souvent plus difficile l'approche de Dieu. Voilà l'un des constats que fera le Concile Vatican II dans ses conclusions et que nous pouvons relire dans Gaudium et Spes. Comment l'Église envisage-t-elle l'athéisme? Qu'est-ce qu'elle en dit? C'est ce que nous entendrons avec vous, Étienne Fouillou. De quoi elle parle quand l'Église parle de l'athéisme?
1: Elle se réfère essentiellement à deux grands courants doctrinaux. D'une part, le marxisme, un athéisme fondé sur les lois de l'économie, l'histoire régie par les lois de l'économie, par les infrastructures, et la religion étant considérée comme une superstructure appelée à disparaître au fur et à mesure que les forces productives se développeront et qu'adviendra la société sans classe. C'est le mirage du communisme. Alors, d'une part, il y a ça, parce que à cette époque-là, le communisme s'est étendu considérablement. La Chine est devenue communiste en 49, le Vietnam, enfin une partie du Vietnam en 54. Donc, c'est un souci très, très présent. Et l'Église en a été directement victime, puisque elle a été persécutée dans les pays de l'Est européen et dans les pays de l'Est asiatique. Donc, il y a cet athéisme-là qui est très implanté, y compris en Europe occidentale, en France, en Italie, avec des partis communistes puissants.
0: Ça, c'est l'athéisme dont l'Église dit que les idéaux humains sont devenus des absolus comme Dieu, en fait.
1: Oui, absolument. Et il y a une deuxième forme à laquelle l'Église est très hostile, c'est l'existentialisme de Jean-Paul Sartre, de Camus dans une certaine mesure, de Merleau-Ponty et des Allemands, Heidegger par exemple, qui est un athéisme assez différent, qui dit que l'homme est liberté, il a toute possibilité par sa liberté de choisir la voie qu'il souhaite, et cette voie est souvent celle très pessimiste de l'absurde. La vie est absurde, la vie n'a pas de sens, et l'homme, faisant usage de ses libertés, essaye de se débrouiller dans ce monde sans aucune signification, et en tous les cas, coupé de Dieu.
0: Et en même temps, cet existentialisme, je pense que c'est ce qui est décrit. L'athéisme naît souvent d'une protestation révoltée contre le mal dans le monde. On peut dire que cette révolte, elle est légitime.
1: Oui, bien sûr. Bien sûr qu'elle est légitime, mais elle ne s'accompagne pas forcément d'une hostilité à la religion. On peut dire que la croix est d'une certaine manière une manifestation de cette liberté détournée ou mal orientée. Donc ce sont les deux formes, mais ce sont à leur manière deux humanismes. L'humanisme marxiste dit l'homme va devenir le maître du monde et pour son bien. Et l'humanisme existentialiste dit l'homme est au cœur d'un monde absurde et il trace sa voie comme il peut dans ce monde absurde. Or, les athéismes postérieurs à Vatican II, immédiatement postérieurs, structuralistes, enfin...
0: Alors, c'est...
1: Les structuralistes, ce sont des gens qui estiment que la conscience n'est pas la voie pour comprendre fondamentalement ce qu'est l'homme, et que l'homme est agi par des forces qu'il ne maîtrise pas, qui lui sont internes et qu'il ne maîtrise pas, et qu'il utilise sans avoir conscience de ces formes.
0: Et donc il retire un peu toute la dignité à l'homme.
1: Oui, donc c'est les structures de la parenté chez Lévi-Strauss qui s'imposent aux tribus qu'il a étudiées sans qu'elles en aient conscience, les structures du langage qui s'imposent à l'homme qui parle. Les structuralistes disent « ça parle », ils ne disent pas « je parle », ils disent « ça parle ». Lacan écrit « l'inconscient est structuré comme un langage ». Il n'y a pas seulement le surmoi, mais il y a le ça qui est en dessous de nous et qui n'est pas conscient. Donc, toutes ces tendances visent finalement à détruire l'homme comme maître de sa destinée, comme indépendant, comme autonome. Il est agi par des puissances qu'il ne maîtrise pas et qu'ils disent s'imposer à lui. Alors ces gens-là disent aussi qu'il n'y a pas d'histoire, parce que comme l'histoire c'est l'homme agissant...
0: Malgré lui.
1: Malgré lui, c'est ce que dit aussi Althusser, c'est les forces économiques qui agissent et l'homme là-dedans, il est ballotté. C'est pas lui qui écrit l'histoire, elle est écrite pour lui. Or, ceci bute en 68 sur une irruption de l'événement qui n'était pas prévu et qui va les mettre en difficulté parce que c'est la réapparition de l'histoire, finalement, de manière assez brutale. Mais juste après le Concile, c'est ces tendances-là qui dominent.
0: Ça donne un peu le contexte. Alors, ce qui est intéressant aussi, c'est que ce que l'Église va souligner dans cette avancée de l'athéisme, c'est que cet athéisme fait obstacle à toute dépendance à l'égard de Dieu. Là, je cite aussi. C'est une autonomie humaine, mais qui refuse la dépendance à l'égard de Dieu. C'est ça que l'Église met en avant et qu'elle reproche, en quelque sorte.
1: Oui, oui. Exactement ça. Parce que, avec l'humanisme marxiste ou l'humanisme existentialiste, elle pouvait discuter. L'humanisme chrétien, il y a eu toute une série, au moment du Concile, de dialogues chrétiens-marxistes. D'ailleurs, elle a créé elle-même un secrétariat pour les non-croyants, créé par Paul VI, et qui a été une instance de discussion avec les têtes pensante du marxisme international. C'est plus difficile avec l'existentialisme. D'ailleurs, il s'est un peu défait à cette période-là. Mais avec les autres, c'était pas possible. Je peux vous donner une expérience personnelle.
0: Étienne Fouillou.
1: J'ai travaillé un temps entre 68 et 73 au Centre catholique des intellectuels français, qui était une instance de dialogue avec des pensées hétérogènes. On pouvait discuter avec des marxistes ou avec des existentialistes comme Francis Janson, qui acceptaient de parler avec nous. Jamais on n'a pu faire venir Lévi-Strauss ni Althusser.
0: Pour qui étaient eux des structuralistes.
1: Oui, oui. Ouais. Pour eux, on n'était plus des interlocuteurs valables.
0: Parce qu'on
1: s'appuyait sur l'homme. Et eux, ils détruisaient l'homme.

0: On poursuit cette émission avec vous, Étienne Fouillou. On se penche sur ce texte publié en 1965, Gaudium et Spes. On est revenu sur l'athéisme, qui est cette révolte, on pourrait dire, on l'a détaillé suffisamment. Comment est-ce que l'Église va pouvoir parler justement aux athées, puisque dans le départ du Concile, il y avait bien cette idée de parler aux croyants, aux incroyants. Donc comment est-ce que l'Église va parler du Christ, va penser pouvoir parler du Christ à ces athées ?
1: Je pense que le dialogue, il est fondé au départ sur la possibilité d'agir ensemble vers un mieux-être de l'humanité, notamment sur la paix, par exemple, essayer de faire cesser ce climat de guerre froide, de guerre entre les idéologies, pour le développement, pas encore pour l'émancipation féminine, il n'en est pas tellement question, pour l'émancipation des peuples colonisés. Là, des hommes et des femmes d'opinions différentes peuvent, au nom de leurs propres convictions et sans abdiquer leurs convictions, agir ensemble pour une amélioration de l'humanité.
0: Et pour une amélioration de la vie sur Terre, en fait.
1: Sur
0: parce
1: Terre.
0: Qu'il y a un peu ça avec l'utopie communiste.
1: Oui.
0: Et puis finalement, le christianisme qui vient dire que l'amélioration de la vie, en quelque sorte, c'est ici et maintenant, peut-être.
1: Oui, avec une insistance beaucoup moindre sur l'eschatologie.
0: Donc ça, c'est la fin du monde, en quelque sorte.
1: La fin du monde, sur les fins dernières, et plus une insistance sur l'ici et maintenant, avec des mouvements comme l'Action catholique, et puis tout cet engagement, ça c'est un mot des années 60, engagement, qui est prôné pour l'amélioration des conditions de vie, où que soient ces conditions de vie.
0: Construire un monde plus juste, on sait que Concile Vatican II a insisté là-dessus,
1: oui.
0: Et ce sera vraiment une façon de vivre sa foi sur Terre, on peut dire.
1: Oui, absolument.
0: Alors, Étienne Fouillou, on parle avec vous de la constitution pastorale Gaudium et Spes, qui est un texte publié à la fin du Concile Vatican II, en 1965, et qui vient souligner les relations entre l'Église et ce qui traverse ses contemporains. Alors, on a évoqué les différents courants de pensée, on a évoqué l'athéisme. Dans ce texte, il est souligné aussi le développement de l'esprit critique et son influence sur le catholicisme. Je cite « L'essor de l'esprit critique purifie la vie religieuse d'une conception magique du monde et des survivances superstitieuses et exige une adhésion de plus en plus personnelle et active à la foi. » Qu'est-ce que ça veut dire ?
1: Oui, alors ça c'est lié à une évolution de l'Église qui, de plus en plus, et notamment à Vatican II, a voulu dissocier religion et foi. C'est-à-dire, pour caricaturer, la foi c'est la croyance en Dieu mort et ressuscité, le kérigme, le centre du christianisme. Une foi assez débarrassée de toutes les adventices qui s'y sont ajoutées au cours de l'histoire. On en insiste moins sur les dogmes mariaux, par exemple, qu'on l'a fait auparavant. Et puis la religion, c'est un ensemble, selon cette optique, un ensemble de superstitions qui sont parfaitement contingentes et qu'on peut et qu'on doit éliminer. Donc, c'est au nom d'une foi purifiée, là aussi c'est un terme de l'époque, tout à fait, au nom de cette foi purifiée qu'on peut proposer le christianisme. Et ceci a été fortement contesté en intérieur par la thèse de la flamme qui fume encore. Des gens disant, mais dans ces religions, dans ce que vous appelez superstition, il y a encore cette petite braise. Si vous l'éteignez, il n'y aura plus rien du tout. Donc, et en ce moment, actuellement, on est en train de revenir à cette religion populaire.
0: Oui, ça va être le grand chantier des dévotions.
1: Oui.
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0: Fermant le grand chantier du Concile Vatican II, cette grande réunion de plus de 2500 évêques du monde entier, l'Église a voulu redire qu'elle se préoccupait des questions qui pouvaient habiter l'homme, que les défis des sociétés la concernaient et qu'elle voulait s'impliquer pour répondre, je cite, « aux questions éternelles des hommes sur le sens de la vie présente et future et sur leurs relations ». Et ce message, nous le lisons dans un texte promulgué par le pape Paul VI intitulé « Joie et espérance ». Étienne Fouillou, l'Église, elle fait le constat que les contemporains ont beaucoup de mal à discerner les valeurs permanentes, c'est le terme qu'elle utilise, et qu'elle vit en fait des angoisses face aux évolutions. Est-ce que l'Église prend conscience que ces angoisses face aux changements de paradigme, face aux évolutions économiques, sociales, sociétales, ça peut éloigner ses fidèles? Quel constat elle fait sur les mutations?
1: Pendant longtemps, elle s'est dressée contre ces mutations. Elle a essayé de conserver les valeurs anciennes, par exemple, les valeurs du monde rural. Donc, elle est fortement interloquée par l'évolution déjà au XIXe siècle, l'urbanisation, l'industrialisation, et elle a du mal à s'adapter. C'est très progressivement qu'elle en prend conscience. C'est Léon XIII en 1891 qui, pour la première fois, parle du monde ouvrier. Donc c'est très tard, ouais, par rapport à l'apparition du monde ouvrier. Vatican II a une attitude très différente. Il a une vive conscience de ce qui se passe autour de lui, même si cette conscience est en partie une conscience fausse, comme je le dis, sur les différentes idéologies. Mais en tous les cas, l'attitude est différente. Elle souhaite non plus réagir contre ou proposer uniquement sa propre vision des choses, mais agir avec, prendre conscience de ce qui se passe et essayer d'insérer le christianisme, de montrer qu'il n'est pas par nature conservateur. Le cardinal Marty en 68 dit « Dieu n'est pas conservateur » et qu'au contraire, elle a quelque chose à apporter. Le problème de la paix est tout à fait central de Encyclique Pacem in Terris de Jean XXIII en 1963, même si les termes sur la paix de Gaudium et Spes restent marqués par le passé.
0: Par la bombe atomique.
1: Oui, il y avait chez certains évêques la volonté de condamner radicalement l'arme atomique. Mmh. Des évêques américains, anglais, enfin du monde occidental ont dit c'est pas si simple, les Russes ont toujours un armement considérable, et donc ils ont réintroduit la doctrine ancienne de la guerre juste.
0: Oui, alors ça on peut s'arrêter là-dessus, parce qu'on a entendu le pape François justement remettre en cause cette question de la guerre juste qui occupe un large espace dans Gaudium et Spes, qui vient dire que en cas de légitime défense, alors est autorisée la guerre.
1: Oui, oui. Donc c'est déjà une évolution par rapport à la doctrine antérieure de l'Église, mais c'est une évolution qui est à mi-chemin, qui va se poursuivre avec Jean-Paul II et surtout avec François. Mais ça, c'est une des nouveautés du Concile qui sera développée ensuite.
0: Oui, qui ne dit plus la guerre est justifiée s'il s'agit d'une conquête.
1: Oui,
0: c'est ça en fait.
1: Absolument. Ouais.

0: Alors, ce qui est intéressant aussi, c'est à quel point l'Église vient aussi dresser un constat quelque part de son temps. Avec tous ces paradoxes, elle le dit, il y a des richesses, des puissances économiques, mais dans le même temps, il y a la faim, il y a la misère, il y a des gens encore qui ne savent ni lire ni écrire. Est-ce que l'Église tient là un rôle d'interpellation ? Est-ce qu'il y a besoin de l'Église pour venir dire au monde que, bien sûr, il y a des avancées économiques, technologiques, mais que dans le même temps, on ne peut pas oublier ceux qui n'ont rien ? Est-ce qu'il faut la présence de l'Église pour venir dire ça ?
1: D'autres l'ont dit en même temps. Mais le fait qu'elles se convertissent, enfin, en tous les cas, admettent de mettre au premier plan ces problèmes sur lesquels elles ne s'étaient pas tellement penchées antérieurement, ça, c'est une nouveauté. Bon, il y a toute une tradition d'encyclique sociale des papes à partir de 1891, c'est la première, sur les ouvriers. 1931, c'est tous les 40 ans. 1931, l'anniversaire de la précédente, sous Pie XI, et puis 1971, la lettre au cardinal roi de Paul VI. À chaque fois, ces encycliques sociales annexent un petit bout de la réalité ou reconnaissent un nouveau bout de la réalité, disent que l'Église a quelque chose à apporter, y compris sur ce dont elle ne parlait pas auparavant, mais dont elle vient de prendre conscience. Mmh. Et dans cette évolution de prise en compte de plus en plus large des affaires du monde, le texte de Gaudium et Spes, la constitution Gaudium et Spes, est une étape importante, mais ça se situe dans une évolution séculaire, en quelque sorte. Mmh. Est-ce que c'est un saut qualitatif? On a pu le dire.
0: Peut-être sur la dimension internationale, la différence entre les différentes nations, elle parle de les peuples de l'opulence contre les peuples de la faim.
1: Oui, Léon XIII, par exemple, qui est pape à la fin du XIXe siècle, a essayé de proposer ses bons offices pour des conflits, conflits internationaux. Son intercession n'a été acceptée. Alors, l'évolution se poursuit. L'Église a été réticente à l'égard de la Société des Nations. Elle n'est plus réticente à l'égard de l'Organisation des Nations Unies. Et Paul VI la consacre solennellement en allant à New York, à l'Assemblée Générale, en 1965, pour dire « on est avec vous et plus jamais la guerre ». Donc, on voit bien une progression. Et la voix de l'Église qui était refusée en 1890 ou en 1931, est de plus en plus acceptée comme une des composantes possibles, avec des composantes laïques, d'une évolution positive dans le règlement des questions internationales, même si, comme disait Staline, elle n'a pas de division. Et c'est peut-être parce qu'elle n'a pas de division qu'elle peut avoir ce rôle d'interpellation. Et c'est bien ce qu'on reproche à Pie XII, de ne pas l'avoir eu, ce rôle d'interpellation, pendant la Seconde Guerre mondiale. Un certain nombre de gens, après François Mauriac, Albert Camus, l'ont dit, attendaient de cette autorité qui était devenue une autorité morale progressivement, de moins en moins contestée, qu'elle dise haut et fort: le nazisme est un mal, il est en train de ruiner l'Europe, il est en train de massacrer un peuple. Oh, bon, pour des raisons qui lui appartiennent, ça serait une autre émission.
0: C'est une autre émission, oui, mais c'est intéressant néanmoins, parce que là, elle parle vraiment des crimes aussi que provoque la guerre moderne.
1: Oui.
0: Est-ce que c'est un rattrapage ?
1: D'une certaine manière, oui. Même si, là encore, la tradition fait qu'on ne l'accepte pas, qu'on n'accepte pas de s'être trompé auparavant. L'exemple est tout à fait caractéristique. Jean XXIII rédige cette encyclique sur la paix. Paul VI arrive, alors la mort de Jean XXIII est célébrée partout, y compris par les communistes. Et Paul VI arrive au moment où Pie XII est critiqué pour son inaction de la guerre, et qu'est-ce que fait Paul VI ? Il propose la canonisation, non seulement de Jean XXIII, mais de Pie XII en même temps. Donc, on a bien la volonté de maintenir la continuité et de ne pas reconnaître ce qu'a pu être une erreur, en tous les cas un manque d'appréciation de la réalité que beaucoup de chrétiens attendaient, Maritain et d'autres attendaient. Et on attend de plus en plus, finalement. Le pape devient de plus en plus une autorité internationale. Ça s'est développé considérablement, et je pense que, de ce point de vue-là, déjà Pie XII, mais surtout Jean XXIII, qui est devenu, sur le plan international, une référence, puis Paul VI, ne parlons pas de Jean-Paul II et de son rôle dans la chute du communisme, François, bien sûr, on attend du pape maintenant, aujourd'hui, une parole sur les crises du monde actuel, sur l'écologie actuellement. Et ça, de ce point de vue-là, Vatican II, en s'adressant au monde, et les papes de Vatican II en s'adressant au monde, marquent une étape assez importante dans cette évolution. Le pape, on comprend pas bien ça. Pie XII n'avait pas la même autorité internationale que peut avoir un François. La parole antérieure était une parole diplomatique, alors que la parole plus récente est une parole qui se veut prophétique, qui ne tient pas compte finalement de... vous devez faire la paix au Proche-Orient, point. Enfin, ne plus tellement apprécier les relations internationales en termes de rapport de force, mais en termes de principes à maintenir, pas défendre.

0: Quel est le sens du travail et quel est le sens de la culture? Voilà un des questionnements qui nous sont apportés par le Concile Vatican II et Gaudium et Spes sur laquelle nous nous penchons avec vous, Étienne Fouillot. Bonjour.
1: Bonjour.
0: Vous êtes spécialiste de Vatican II et de l'histoire du catholicisme. Quel sens pour vous, quelle impulsion va donner le Concile Vatican II sur la question du travail, justement?
1: Ça fait partie des annexes au texte principal de Gaudium et Spes, qui ont été discutés à part. Il a même été question un temps de les séparer et d'en faire des textes autonomes. Sur l'économie, l'Église n'a pas changé, de ce point de vue-là, de doctrine. L'Église catholique critique à la fois un libéralisme de l'argent débridé et un socialisme autoritaire. Et elle a cherché pendant toute son histoire une sorte de troisième voie entre les deux, et je pense qu'on en est toujours là. C'est-à-dire que, selon le danger principal, l'accent porte sur lui ou sur un autre. Alors pendant longtemps, le danger principal a été le communisme, le socialisme autoritaire, l'économie dirigée, et on a beaucoup critiqué le communisme. À partir des années 60 et de l'abondance de la société de consommation, etc., le balancier passe de l'autre côté, le communisme connaît des difficultés, et on critique plutôt le laisser-aller, le laisser-faire. Et je pense qu'on Vatican II a plutôt ce sens-là, atténuant les critiques, reconnaissant un certain nombre de bénéfices à une socialisation, pas au socialisme, mais à une socialisation, et critiquant plus énergiquement les débordements d'un capitalisme financier ou économique éhonté. Ce qu'elle appelle développement harmonisé. C'est une expression qui vient d'un dominicain français, le père Lebray, qui a fondé Économie et Humanisme après un moment de la guerre, et qui parle de développement harmonisé incluant les pays du tiers-monde. C'est une idée de l'optimisme des années 60, ce développement harmonisé, alors que nous, on constate au contraire quelque chose de tout à fait étranger.
0: On est 60 ans plus tard aussi, il faut le redire. Alors, dans ces questions-là aussi, du lien à l'économie, l'Église vient redire que l'homme vaut plus par ce qu'il est que par ce qu'il a. Plus de justice, plus de fraternité, voilà à quoi elle encourage dans une époque où, effectivement, c'est vraiment l'époque des progrès techniques.
1: Oui, non, c'est tout à fait consonant avec ce qu'elle a écrit, peut-être de manière un peu moins claire, mais en tous les cas, cette notion de développement harmonisé qui inclut donc plus de justice sociale, tout ça c'est déjà dans les encycliques précédentes, mais Gaudium et Spes prolonge en quelque sorte, adapte en incluant beaucoup plus les pays dits du tiers-monde à ce moment-là, qui étaient extérieurs à ses conceptions auparavant. Elle était favorable à la colonisation. Là, désormais, elle est devant des pays qui s'émancipent et elle accepte tout à fait cette émancipation. Elle le prouve en ordonnant des évêques africains, en remplaçant les missionnaires par des hommes du cru, etc. C'est sa contribution à ce développement harmonisé en remettant les églises locales aux mains des gens du cru et non plus aux missionnaires, ce qui crée une crise missionnaire considérable.
0: Oui, parce que ce qu'elle interroge, en fait, c'est aussi l'intérêt de ceux qui font cela. Qu'est-ce que l'argent sert comme intérêt, en
1: quelque sorte ? Est-ce
0: que c'est celui qui possède ou est-ce que c'est pour les autres ?
1: Et elle est très active dans l'aide au développement et les chrétiens sont très actifs dans toutes les organisations non gouvernementales d'aide au développement, aussi bien chez nous qu'à l'extérieur. Une étude assez récente sur les membres des ONG montre que 30% d'entre eux sont chrétiens ou d'origine chrétienne. C'est-à-dire des gens qui ont pris leur distance avec l'Église, mais dont la matrice est chrétienne. Donc là, il y a un vrai engagement. L'Église a poussé nombre de gens, de coopérants, par exemple, à aller, au nom de leur foi et de leurs compétences, aider à ce développement.

0: Étienne Fouilloux, on est avec vous pour évoquer le Concile Vatican II à travers une encyclique importante, Gaudium et Spes, joie et espérance. Alors dans cette encyclique, il est aussi question de la culture. Comment est-ce que finalement en cultivant les arts, et là je cite l'encyclique, l'homme peut grandement contribuer à ouvrir la famille humaine aux plus nobles valeurs du vrai, du bien, du beau, et à une vue des choses ayant valeur universelle. Alors là, on entend bien aussi qu'il y a une grande place donnée à la culture pour servir quelque chose de plus grand, et que finalement, c'est une ouverture là aussi aux artistes.
1: Oui, c'est assez nouveau. L'Église a encouragé, a été un mécène extraordinaire à travers le temps. Une bonne partie du patrimoine culturel de l'Occident vient de l'Église. Si on n'avait pas eu l'Église, il n'y aurait pas eu de peinture, de sculpture. Donc, elle a ce rôle traditionnel, mais elle l'a toujours envisagé comme une manière de s'exalter elle-même. C'était des œuvres.
0: D'exalter l'Église, en fait.
1: Oui,
0: ou d'exalter Dieu.
1: Ou d'exalter Dieu à travers l'Église. C'était des œuvres qui devait servir, à l'exaltation des lieux de culte ou des pontifes eux-mêmes. Donc c'était pour son propre intérêt, en quelque sorte. Alors que là, elle dit, il y a une culture qui dépasse de toutes parts la culture catholique, et on est devant elle un peu interloqué. Elle prend parfois cette culture des formes difficiles à admettre. Donc c'est plutôt une sorte de ballon d'essai qui est lancé qu'une véritable prise en compte. À ce moment-là, on peut pas dire que l'Église joue un rôle culturel majeur à travers le monde.
0: Alors elle met quand même un avertissement, en tout cas une limite dans cet élan qu'elle donne à la culture, c'est il faut éviter à tout prix que la culture, détournée de sa propre fin, soit asservie au pouvoir politique et économique. C'est une crainte qu'elle a de voir justement des œuvres au service d'un État parfois totalitaire.
1: Oui, elle a quand même des exemples pas très anciens sous les yeux. Et le nazisme et le communisme ont fait servir la culture à leur exaltation. Donc, c'est toujours le même problème. La culture, c'est bien, mais ça peut être mal aussi. Ça peut servir dans le bon sens, au développement du personnel de l'homme, au développement des sociétés, mais ça peut aussi être utilisé contre l'homme et contre les sociétés.
0: Là, on a aussi un aspect de la formation à une culture intégrale aussi, parce qu'elle insiste sur le fait que les ouvriers, les agriculteurs sont aussi invités à se former, à se cultiver, parce que ça participe du développement de la personne.
1: Oui. Paul VI a joué un rôle important, parce que c'est un homme très cultivé, et c'est par exemple lui qui ouvre au Vatican un musée d'art moderne, qui n'existait pas auparavant, en rassemblant des œuvres qui concernent des œuvres de grands artistes qui concernent plus ou moins le christianisme. C'est lui qui... Alors auparavant, des papes avaient instauré une académie pontificale des sciences, il y a une académie pontificale des sciences historiques. Bon, c'était une certaine prise en compte de la culture, mais l'Église voyait toujours la culture moderne comme servant aux adversaires. Les grands noms de la littérature française ont été mis à l'index. Gide, par exemple, Sartre, proche du Concile Vatican II. C'est dans les années 50 pour Sartre et Gide. Et donc, l'attitude nouvelle, c'est d'accueillir, de ne pas juger selon des critères qui sont seulement des critères étroitement
0: utilitaristes,
1: confessionnels, mais essayer de comprendre avant de juger. D'ailleurs, il y en a un signe incontestable juste après le concile, qui est la suppression de l'index des livres prohibés par l'Église, que personne n'avait le droit de lire. En fait, beaucoup de gens le lisaient parce qu'ils étaient à l'index, mais c'est un signe fort, la suppression de cette censure a posteriori sur la littérature.
0: Signe fort de l'ouverture à l'art moderne, en tout cas, on pourrait dire, aux artistes modernes. Merci beaucoup, Étienne Fouilloux, d'avoir été avec nous tout au long de ces émissions. Je rappelle que vous êtes historien français, professeur émérite d'histoire contemporaine et spécialiste d'histoire du catholicisme français. Vous avez beaucoup travaillé sur le Concile Vatican II, et notamment à travers un livre dont vous êtes l'auteur, Une Église en quête de liberté, la pensée catholique française du modernisme à Vatican II, un livre publié chez Desclée de Brouwer. Et vous êtes également intéressé aux grands penseurs de ce temps pour lesquels vous avez écrit des biographies. Merci d'avoir été avec nous.
1: Merci à vous.

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1: il est 5h.
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2: Aujourd'hui, dans Incarnation, je pars à la rencontre d'une femme discrète, inconnue presque du grand public, Alem Garbi. Son nom ne vous dit peut-être rien, pourtant, elle représente la France auprès de l'UNESCO et fait donc partie de ceux qui, en notre nom, ont accueilli le pape Léon XIV auprès de cette organisation des Nations Unies. Alem Garbi, bonjour.
3: Bonjour.
2: Vous avez travaillé très vite après la fin de vos études pour le Quai d'Orsay et votre parcours est celui d'une diplomate spécialiste des pays du Maghreb et du Moyen-Orient. Vous avez été notamment en poste à l'ambassade de France au Caire lors de la révolution égyptienne en 2011. Ça m'a marqué dans votre biographie. En 2017, vous intégrez le cabinet d'Emmanuel Macron, tout juste élu président. Et là, vous êtes conseillère pour l'Afrique du Nord et du Moyen-Orient. Avant de rejoindre l'Agence française de développement, puis de diriger l'Institut français d'Algérie. Mais aujourd'hui, vous êtes donc ambassadrice, déléguée permanente de la France auprès de l'UNESCO depuis 2025. Madame l'ambassadrice, merci d'être au micro de RCF Notre-Dame. Et aujourd'hui, je ne vais pas vous poser la question traditionnelle de votre épisode préféré de la Bible, parce que vous êtes haut fonctionnaire, diplomate, et donc vous êtes astreinte au devoir de neutralité. D'autant qu'aujourd'hui, vous intervenez en tant que représentante officielle de la France et non à titre personnel. Mais je vais quand même vous demander, tout de même, quel est le livre qui a contribué à faire de vous la personne que vous êtes aujourd'hui ?
3: Le livre qui m'a marquée, c'est « Désert » de Jean-Marie Gustave Le Clézio. Et « Désert », c'est deux histoires qui s'entrecroisent. Celle de Nour, qui est un jeune dans une caravane de Touareg qui fuit la colonisation française. Et l'histoire de Lala, qui est une adolescente qui vit au Maroc, dans un bidonville, et qui fuit le Maroc pour fuir un mariage forcé. Donc elle s'installe à Marseille. Alors, une histoire compliquée, c'est difficile. Elle s'en sort, elle devient mannequin. Elle réussit, elle gagne bien sa vie, mais elle est déracinée. Elle se pose beaucoup de questions sur cette société qui n'a pas de sens pour elle. Et à la fin de l'histoire, elle termine par revenir chez elle, au Maroc. Et donc, c'est l'histoire qui s'entremêle entre Lala et Nour. Lala qui a des origines aussi Touareg. Et donc, c'est une histoire onirique. C'est un conte poétique, quasiment. Et moi, ça m'a beaucoup marqué. Ça a beaucoup marqué mon adolescence. Et moi, j'y vois trois messages. D'abord, celui du désert, de la simplicité du désert versus la société moderne, la société de consommation. Il y a aussi le désert. Alors, je ne sais pas si vous avez déjà été au désert, mais c'est une expérience assez magique. Le désert comme espace de liberté et aussi un espace assez spirituel. Et le dernier message, c'est aussi le rapport à ses ancêtres, à son histoire. Et cette Lala, eh bien, elle a dans sa tête l'histoire des Touareg imprégnée. Puis elle rentre chez elle finalement parce qu'elle veut retrouver son histoire et ses origines.
2: Merci de cette confidence. Merci beaucoup. Alors, c'est vrai que le grand public vous connaît peu. Les auditeurs de RCF Notre-Dame, je pense, ne vous connaissaient pas avant que vous soyez là aujourd'hui, assise à côté de moi. Est-ce que je peux vous poser quand même une ou deux questions un peu personnelles ? J'aurais d'abord savoir si... Qu'est-ce qui vous a conduit à embrasser une telle carrière, une carrière de fonctionnaire, de haut fonctionnaire, mais dans la diplomatie ? Qu'est-ce qui vous a attiré dans la diplomatie ?
3: Alors, je crois que d'abord, c'est aussi cette inspiration, les voyages, les voyages Le Clézio, cette envie de découvrir l'autre, de voyager, de découvrir le monde. Et ça, c'est un peu aussi dans l'ADN d'un diplomate. Et puis, je pense aussi l'envie de servir son pays, servir l'intérêt général. Et moi, je suis issue d'une histoire particulière. Mes parents sont d'origine de Tunisie. L'école publique m'a beaucoup donné et j'ai eu envie de redonner aussi à la France. Et c'est pour ça que je me suis mise au service de la France.
2: Ce qui veut dire que tous les matins, quand vous vous levez, vous vous dites, je suis au service de ce pays qui est le mien. Est-ce que c'est un moteur quotidien ou est-ce que finalement c'est un grand fil conducteur ? Ou est-ce que, comment ça s'articule dans votre vie quotidienne ?
3: Quand on est diplomate, on est au service de son pays. On est au service de la France. Et évidemment, c'est un moteur parce que notre action, elle a un sens. Elle a un sens parce qu'on agit pour son pays. On y pense évidemment au quotidien et on sent qu'on sert à quelque chose. Et moi, je trouve ça formidable et c'est un moteur aussi extraordinaire qui donne beaucoup de sens et d'énergie.
2: Le diplomate, c'est celui qui fait perdurer la voix de la France malgré les alternances politiques. Finalement, c'est le fonctionnaire de la durée, de la continuité du pays à l'étranger. Comment est-ce qu'on vit ça dans une vie quotidienne ? C'est-à-dire que parfois, on défend un pays avec des politiques qui ne sont pas les siennes, vous avez une carrière qui n'est pas liée à une seule majorité politique. Comment est-ce qu'on peut articuler ça en tant que diplomate ? Est-ce que c'est le service de la France avant tout ?
3: Ah oui, évidemment, c'est le service de la France avant tout. On sert un pays, on sert sa politique, on sert sa stratégie internationale. Et ça, à aucun moment, on se pose la question quand on sert son pays, quand on est à l'étranger.
2: Ah, extrêmement intéressante. C'est vraiment le service comme moteur premier. Je peux vous dire que les auditeurs catholiques savent de quoi vous parlez quand vous parlez du service, qu'on est un peu éduqués là-dedans. Alors, je voudrais que vous nous présentiez très rapidement le rôle que nous vous rappeliez, ce qu'est le rôle de l'UNESCO. Est-ce que l'ambassadrice de France auprès de l'UNESCO a comme vie quotidienne ? Quelle est sa fonction ?
3: L'UNESCO, c'est l'organisation des Nations Unies qui traite des sujets d'éducation, de sciences, de culture et d'information. Et c'est une organisation internationale qui est au cœur de Paris. Ça, c'est assez méconnu. Et donc, au quotidien, elle agit pour l'éducation, pour la culture, les sciences. Et l'idée, c'est quoi ? C'est que des peuples se parlent, c'est de travailler, de coopérer pour améliorer la situation éducative dans le monde, pour faire en sorte que la science soit une science ouverte et partagée, pour éduquer les enfants, pour protéger le patrimoine. Donc c'est une mission assez large. Et moi, en tant qu'ambassadrice au sein de l'UNESCO, j'ai deux missions principales. La première, c'est de représenter mon pays au sein des instances de gouvernance de l'UNESCO. Parce qu'en fait, une organisation internationale, elle ne s'auto-gouverne pas. C'est les pays qui sont membres de cette organisation qui gouvernent. Et donc, concrètement, ça veut dire qu'on va réfléchir au budget de cette organisation, qu'on va travailler sur les priorités, sur les programmes à mettre en œuvre. Et donc, c'est une action au quotidien d'un ambassadeur, d'une ambassadrice auprès d'une organisation internationale. Et la deuxième mission d'un ambassadeur, c'est de porter les priorités de son pays. Et moi, je porte les priorités de la France en termes de diplomatie multilatérale. Ça veut dire quoi concrètement ? Ça veut dire que je porte des sujets comme l'éducation pour tous, l'égalité homme-femme. On travaille beaucoup, beaucoup sur la biodiversité, sur le climat. On travaille sur l'intelligence artificielle, qui est aussi une priorité. La désinformation, la lutte contre la désinformation. Et ça, c'est un peu les lignes rouges de la diplomatie multilatérale française que moi, je mets en œuvre au sein de l'UNESCO. Et c'est ça, un peu les deux principales missions d'un diplomate auprès d'une... En tout cas, de ma mission auprès de l'UNESCO.
2: En fait, très concrètement, vous êtes une sorte d'interface entre cette organisation multilatérale où vous représentez la France, et puis des priorités d'une politique proposée par la France, demandée par la France. Est-ce que c'est pas trop indiscret de vous demander quel est votre interlocuteur comment vous recevez cette mission depuis la France, auprès de l'UNESCO ? Quand vous avez une question, vous dites, voilà, il y a un sujet, comment la France doit se positionner ? Où est-ce que vous allez chercher cette information de savoir comment la France se positionne ? Très concrètement.
3: Concrètement, en fait, on a une stratégie. Hein, on a une stratégie internationale. C'est à l'Élysée, le président de la République, le ministre des Affaires étrangères également. Donc, tout ça, c'est réfléchi, c'est pensé de façon collective dans l'appareil d'État entre la présidence de la République et le ministère des Affaires étrangères, avec aussi l'ensemble aussi des ministères qui sont concernés, ministère de la Culture, ministère de l'Écologie, ministère de l'Éducation nationale. Donc, tout cet écosystème français, eh bien, il bâtit en commun la stratégie française sur le plan international. Et moi, je suis un véhicule.
2: Alors, vendredi dernier, vous avez accueilli, au nom de la France, à l'UNESCO, le pape Léon XIV. Est-ce que la France, et vous peut-être plus personnellement, en tant que représentant de la France auprès de l'UNESCO, vous aviez des attentes particulières de cette rencontre ?
3: Je pense que nous, à l'UNESCO, on attendait une parole forte. On attendait la parole d'une autorité dans une organisation internationale. Et moi, je trouve que le fait que Léon XIV et choisi la tribune de l'UNESCO, elle est symbolique à double titre. Parce que d'abord, il vient dans une organisation internationale. Et donc, ce qu'il dit, c'est que le multilatéralisme, c'est la seule voie en réalité pour faire passer des messages et pour travailler ensemble. Et ce qu'il dit aussi en venant à l'UNESCO, c'est que

0: Ensuite, ce qu'il nous dit, c'est que l'appel se façonne dans les esprits, parce que l'UNESCO façonne les esprits. Alors, il y a le préambule de la charte constitutive de l'UNESCO que moi, je trouve très fort et qui dit « La guerre venant dans les esprits des hommes, c'est dans les esprits des hommes qu'il faut façonner la paix. » Et c'est assez fort parce que ça veut dire que c'est cette organisation internationale finalement qui va nous permettre par l'éducation, par le partage des connaissances, par la diversité de la culture, eh bien qui va nous permettre de façonner un esprit ouvert, un citoyen critique aussi, un citoyen qui peut parler à l'autre, qui peut comprendre l'autre. Et ça, c'est un message assez fort. Et puis troisième message, je trouve aussi de cette visite, de ce discours du pape, c'est que le progrès, il a parlé beaucoup d'intelligence artificielle, mais le progrès, il doit être au service de l'humain, avant tout. Et ça, c'est très fort, parce que ça veut dire qu'il faut des garde-fous éthiques, effectivement, dans le progrès. Et puis, il nous a aussi dit qu'il faut protéger les enfants. Et ça, c'est un message fort que j'ai aussi entendu, qu'on a tous entendu à l'UNESCO.
1: Alors, pour nous, et particulièrement, je pense, les auditeurs de RCF Notre-Dame, on a les catholiques, les chrétiens ont plutôt regardé le discours du pape, mais le pape, il venait dans le cadre d'une journée, et en fait, il y a un dialogue aussi qui s'est instauré avec le secrétaire général de l'UNESCO. Est-ce que vous pouvez nous redonner ce contexte dans lequel il a été, et de montrer pour nous montrer à quel point finalement c'était une journée de dialogue, et pas uniquement un pape qui arrive et qui déclame son discours et s'en va?
0: Une journée de dialogue, effectivement, parce que dans la matinée, l'UNESCO a organisé un forum de jeunes. Et ce sont des jeunes qui se sont réunis et qui ont parlé d'intelligence artificielle, d'éthique, de paix. Et ça, c'est important parce que c'est le contexte général dans lequel se plaçait la visite du pape. Et puis ensuite, il a été accueilli l'après-midi par le directeur général. Directeur général de l'UNESCO. Et ils ont déambulé, ils sont allés vers l'olivier, un olivier qui est au centre de l'UNESCO dans les jardins. Ils ont arrosé l'olivier, c'est l'olivier de la paix. Et donc, ça c'est aussi le symbole que l'UNESCO, c'est vraiment le symbole de la paix dans cet écosystème multilatéral. Et ça, c'était assez fort.
1: Et après, le temps des discours.
0: Et après, le temps des discours.
1: Très bien. Alors, moi, j'ai été assez marquée parce qu'en relisant en détail le discours de Léon XIV, vraiment, Léon XIV s'est présenté et a assumé son rôle de chef religieux. Ce discours est truffé de références à la foi chrétienne, assumé. Hein. Il arrive en tant que porte-parole de l'Église universelle, mais il va jusqu'à expliquer que pour lui, l'être humain prend sa source dans le fait que chacun est créé à l'image de Dieu, que chaque personne apparaît comme une créature voulue et aimée par Dieu. Et donc, il n'arrive pas avec un discours, on va dire, il n'est pas arrivé avec un discours sécularisé. Mais comment est-ce que l'UNESCO peut justement, qui est une organisation multilatérale, peut prendre en compte cette parole qui a un fondement religieux, qui est assumée pour promouvoir la paix pour tous?
0: Alors le pape, c'est une autorité religieuse, donc il a forcément aussi un discours religieux. Mais je pense que ce qui est le plus important, c'est le sens en fait. Et moi, dans tout ce que j'ai ressenti aussi tout au long de ce discours-là, c'est la quête de sens, la recherche de sens. Et l'humain aussi placé au cœur aussi de son discours. Et l'humain, il est placé aussi au cœur de l'action de l'UNESCO. Donc, moi, je vois pas d'antinomie en réalité, parce qu'il y a plusieurs niveaux de discours. Il y a évidemment un discours religieux de la part d'un pape, mais il y a aussi un discours politique, parce que le pape, il représente le Vatican, un État. Et donc, il est aussi dans un dialogue avec la communauté internationale en venant à l'UNESCO. Donc, je pense que tout ça se parle, s'entrecroise, et que les liens se font automatiquement et assez simplement.
1: Parce que Léon XIV, dans son discours, a réaffirmé ce qu'on avait déjà vu au moment de la visite de Jean-Paul II à l'UNESCO, mais déjà même avec des papes comme Paul VI, que l'UNESCO, l'ONU, et particulièrement l'UNESCO, était un interlocuteur privilégié pour l'Église chrétienne, catholique. Mais, et du coup, si je vous suis, l'inverse est aussi valable. C'est-à-dire que l'Église, à travers son pape, est un interlocuteur privilégié pour l'UNESCO.
0: C'est un chef d'État, c'est évident. Il peut parler à l'UNESCO, il peut parler à la communauté internationale.
1: Mais est-ce qu'il n'est pas aussi un peu plus que le chef d'État? Est-ce que sa parole à l'UNESCO n'est pas plus forte, justement parce que c'est un État qui est tout petit et qui représente au-delà de ses propres frontières? Est-ce que sa parole n'est pas plus forte que n'importe quel autre chef d'État?

0: d'État qui lui représente finalement que lui-même et son propre État, son propre peuple.
1: Le pape, il vient aussi avec des valeurs, avec toute une histoire, et je pense que cette histoire, elle est aussi en lien avec ce que fait l'UNESCO, parce que je vous disais au début que l'UNESCO, elle traite aussi des sujets très humains, l'éducation, le social, le discours aussi interreligieux, le dialogue interreligieux, et ça, c'est aussi dans l'ADN de l'UNESCO. Donc tout ça, pour moi, n'est pas du tout antinomique, et je pense que ce dialogue, il est assez fécond en réalité.
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0: Vous disiez à l'instant, Madame l'ambassadrice, que le dialogue avec les religions était fécond. Concrètement, dans votre vie quotidienne, Alem Gharbi, d'ambassadrice de la France auprès de l'UNESCO, comment est-ce que vous voyez que les traditions religieuses, toutes dans leur diversité, sont prises en compte dans le quotidien de la vie de l'UNESCO? Comment est-ce que dans le travail de l'UNESCO, elles sont prises en compte?
1: Au sein de l'UNESCO, il y a 194 États. Et donc 194 pays, cultures, il y a des langues. Et donc évidemment que on a des cultures différentes, on a des histoires différentes. Et je crois que c'est ça aussi qui est important dans le travail de diplomate, c'est de se dire, bien, je travaille dans une même organisation avec d'autres pays qui pensent différemment de moi, qui ont une autre culture, qui ont d'autres peut-être intérêts, d'autres références. Et j'arrive tout de même à dialoguer avec eux. Et puis, l'objectif, c'est de pouvoir construire avec eux. Et c'est ça aussi la force du multilatéralisme. C'est de se dire, je parle pas la même langue, j'ai pas la même culture, j'ai pas les mêmes références historiques, culturelles. Mais en même temps, je construis un monde meilleur, je construis pour faire en sorte que on puisse aussi bâtir un avenir meilleur, un avenir désirable. Et c'est ça aussi la force du multilatéralisme.
0: Le pape a beaucoup insisté sur la richesse qu'apporte la diversité des cultures, l'importance même du pluralisme, il a utilisé le terme pluralisme. Et à chaque fois, il a associé ça à la question de la communion. C'est un terme très religieux, très catholique. Et il a aussi utilisé l'image de Babel, cette tour, voilà, qui est finalement tout le temps tiraillée entre une forme de pluralisme éclaté qui ne permet plus de se parler, et en contrepartie, une tentation permanente de ne parler plus que d'une même langue, de l'uniformité pour créer une unité factice. Et la réponse chrétienne que le pape apporte à cette tentation, cette double tentation, c'est que c'est la recherche commune de Dieu. Et c'est que comme ça que les diversités peuvent trouver une forme d'unité. Évidemment, la recherche de Dieu ne fait pas partie de l'ADN de l'UNESCO. Comment est-ce qu'à l'UNESCO, dans ces discussions quotidiennes qui animent les différentes commissions, vous trouvez un élément commun d'unité? Quel est cet élément commun? Est-ce que le désir de construire quelque chose ensemble est suffisant?
1: C'est l'ADN de l'UNESCO, c'est construire ensemble. Et c'est ça aussi qui, moi, m'interpelle tous les jours, c'est que on peut avoir une façon de voir les choses différentes, et des intérêts aussi, des intérêts étatiques, des intérêts stratégiques, évidemment que tous les pays n'ont pas les mêmes intérêts. Mais pourtant, en mettant comme priorité le développement de l'éducation, la protection de la culture, l'ouverture et le partage scientifique, eh bien, on se dit ensemble tous les jours comment on peut y arriver en commun, comment on peut arriver à bâtir cette feuille de route, je dirais, commune. Et je dois dire que au sein de l'UNESCO, il y a cet état d'esprit aussi très positif, très constructif, cette volonté de servir à quelque chose. Et moi, je le ressens au quotidien quand je travaille avec l'ensemble des ambassadeurs de ces pays. C'est de se dire, eh bien, essayons de sortir un peu de ce chaos, de cet esprit de conflictualité qui règne un peu partout quand même dans le monde, et construisons ensemble pour le bien commun.
0: J'ai l'impression, en vous écoutant, que l'UNESCO est une agence de l'ONU particulièrement préservée de ces tensions internationales qui éclatent souvent au grand jour lors des assemblées générales de l'UNESCO. On l'a vu la semaine dernière, où les désaccords se font face et les grandes puissances, en tout cas, s'affrontent verbalement sans pour autant être capables de créer un minimum de commun. J'ai le sentiment, quand je vous écoute, que l'UNESCO est très préservée de ça et qu'il y a un travail de fond qui se fait à l'UNESCO qui est invisible dans les médias, mais que cette idée de communion, vous la vivez au quotidien.
1: Moi, je trouve effectivement que l'UNESCO, c'est une agence qui n'est pas polarisée de la même façon que les organisations internationales peuvent l'être ailleurs. Effectivement, il peut y avoir beaucoup plus de tensions ailleurs. Mais effectivement, à l'UNESCO, je sens au quotidien, dans mon dialogue avec tous ces pays qui sont présents, cette volonté de construire ensemble. Et ça, c'est assez fort, et vous avez raison, je pense que c'est certainement l'ADN de l'UNESCO, qui est une organisation internationale assez particulière, parce qu'il y a cette recherche de sens, recherche d'utilité, recherche de bien commun à construire ensemble.
0: Soyez honnête, Madame l'ambassadrice, il y a quand même des pays qui n'ont pas cette recherche du bien commun, et donc à l'UNESCO font plutôt de la figuration et s'investissent moins que d'autres. Ou est-ce que même ces pays, sans les nommer, avec lesquels nous avons le sentiment que la France, en tout cas les pays démocratiques, ne partagent plus grand-chose, est-ce que finalement, à l'UNESCO, hors des caméras et des conflits de puissance, ces pays aussi travaillent avec vous? Ou est-ce que ces pays avec lesquels nous sommes, pouvons être idéologiquement, enfin vraiment dans la conception que nous avons de l'homme, de l'égalité homme-femme, avec lesquels nous pouvons être en conflit, à l'UNESCO se retire du jeu?
1: À l'UNESCO, c'est ceux qui veulent travailler de façon constructive qui sont les plus présents, qui sont les plus vocaux. Et nous, la France, on travaille avec eux, essentiellement.
0: Oui, voilà. C'est-à-dire qu'à l'UNESCO, finalement, vous œuvrez parce que tout le monde a ceux qui sont les plus actifs sont ceux qui veulent travailler ensemble.
1: Exactement.
0: Donc vous partez avec des bases assez faciles pour travailler ensemble. Alors je voudrais revenir sur les propos de Léon XIV vendredi dernier. Vous avez dit au tout début de cette rencontre, Alem Gharbi, que la question de l'humain avait été posée. Et c'est d'ailleurs même une interpellation du pape Léon XIV, hein, puisqu'il vous a posé cette question. À l'UNESCO, qu'est-ce que c'est que l'être humain? Qu'est-ce que l'être humain? Alors j'avais envie de vous poser la question pour la France, que vous représentez en tant qu'ambassadrice auprès de l'UNESCO. Est-ce que vous pourriez nous donner, aux auditeurs de RCF Notre-Dame, la définition de l'être humain?
1: Moi j'aimerais partir plutôt du fil conducteur de ce discours qui était l'enfant qui naît, l'enfant qui grandit, l'enfant qui se construit. Et pour moi, c'est ça l'humain, c'est aussi protéger cet enfant qui va grandir dans un monde en pleine mutation, en plein bouleversement, un monde complexe, un monde dangereux. Et le message qu'il nous a donné, c'est protéger cet enfant qui va devenir adulte. Et c'est ça, moi, que je retiens de ce discours, et c'est ce qu'on... Nous, France, on essaye de faire aussi dans notre action dans les instances multilatérales. C'est ce que l'UNESCO aussi, dans son travail quotidien, essaye de faire. Et moi, je trouve que c'est ça qui m'a interpellée. Et c'est ça que je retiens aussi du discours du pape. C'est la protection de l'enfant, de l'enfance. Parce que... on leur doit de construire aussi un monde meilleur. Et c'est ce que nous, on essaye aussi de faire dans notre action internationale, notamment sur les sujets d'intelligence artificielle, parce que c'était aussi un message assez fort du pape. Et la France, c'est ce qu'on essaye aussi de faire sur le plan national, parce que, vous le savez, il y a cette loi sur l'interdiction des réseaux sociaux, moins de 15 ans. L'Union européenne s'en est emparée aussi, avec un engagement très fort de la France. On a de multiples acteurs en France qui travaillent sur ce sujet, notamment la haute commissaire pour l'enfance. On a aussi on a impulsé, la France a impulsé une coalition internationale avec une trentaine d'États, 8 organisations internationales sur le sujet de la protection de l'enfance à l'ère de l'intelligence artificielle. Et donc, il y a un vrai engagement et de la France et de la communauté internationale pour s'attaquer à ce sujet de l'enfance, la protection de l'enfance dans une ère numérique, protéger l'enfance face aux dérives, parfois de l'intelligence artificielle. Et c'est ça aussi qui est très important, nous, dans notre action au sein de l'UNESCO.
0: Je vois que le temps file trop vite, c'est très frustrant. Quand vous parlez de l'enfance, le pape a donné une définition de ce qu'était pour lui une éducation réussie. L'éducation, c'est véritablement au cœur de la mission de l'UNESCO. Et il a expliqué que pour lui, une éducation réussie, c'était une éducation qui était aussi une éducation à la transcendance. Est-ce que vous pourriez nous dire qu'est-ce que l'éducation réussie pour l'UNESCO aujourd'hui? Et si cette question de la transcendance est présente, c'est-à-dire la capacité à ouvrir à la possibilité d'un au-delà?
1: Une éducation réussie pour l'UNESCO, c'est déjà permettre que tous les enfants aillent à l'école. Aujourd'hui, il y a 373 millions d'enfants qui ne vont pas à l'école. C'est de permettre aux filles aussi, parce que dans certains pays, elles ont moins de chances que les garçons, c'est de permettre aussi aux filles d'aller à l'école. Et une éducation réussie, c'est aussi d'outiller les enfants à ce que leur permettre de mieux appréhender le monde, un monde technologique, un monde avec de l'intelligence artificielle qui se développe vraiment de façon exponentielle. Et c'est ça, l'éducation réussie, c'est de leur donner les outils pour savoir décrypter l'information, pour savoir se protéger, pour savoir aussi développer l'esprit critique malgré cette complexité aussi. Et c'est ça pour l'UNESCO de mettre en place une éducation largement une éducation large partout dans l'ensemble des pays.
0: Juste en une phrase, je vais vous poser la question. Est-ce que ce discours du pape aura des répercussions dans les mois à venir dans le travail de l'UNESCO? Qu'est-ce qui va être fait de ce travail, de ce discours dans votre...
1: Le discours, il résonne. Il résonne au sein de l'UNESCO parce que ça nous conforte, nous, à l'UNESCO, mais aussi, nous, France, dans la conviction qu'on a que l'humain doit être au cœur, en fait, de la diplomatie multilatérale. Et ça nous conforte aussi dans le travail qu'on fait sur la protection de l'enfance à l'ère de l'intelligence artificielle. C'est sur quoi on travaille beaucoup en France, mais l'UNESCO aussi est engagée aujourd'hui. Il y a l'idée notamment de mettre en place un texte normatif sur la protection des enfants face à l'intelligence artificielle. Et l'UNESCO c'est une agence qui a beaucoup travaillé sur ces sujets d'éthique. En 2021, il y a eu un texte très fort aussi, une norme internationale sur l'éthique de l'intelligence artificielle. Et aujourd'hui, l'agence s'intéresse plus particulièrement aux enfants à l'ère de l'intelligence artificielle.
0: Ah vraiment, Madame l'ambassadrice, je voulais vous remercier parce que en vous écoutant, je me suis souvenue qu'enfant, mes parents étaient abonnés au courrier de l'UNESCO et que toute mon enfance a été baignée avec ces images d'enfants travaillant et ne pouvant pas aller à l'école. Donc merci à Alem Garbi de ce que vous faites pour la France au sein de l'UNESCO. Merci d'avoir accepté l'invitation de RCF Notre-Dame. Merci pour cette conversation passionnante qui, j'espère, pourra se renouveler et peut-être d'avoir aussi redonné un peu d'éclairage à ce discours de Léon XIV à l'UNESCO qui avait été occulté par la ferveur des jours suivants. Donc merci beaucoup.
1: Merci.
3: Et nous poursuivons nos questionnements autour de la présence de Dieu au cœur de la Shoah. Si les hommes sont à la ressemblance de Dieu, peut-on vraiment dire que les bourreaux sont des créatures de Dieu? Eh bien, cette interrogation soulève la question du mal que l'on retrouve dans le livre de Job raconté dans l'Ancien Testament. À tout de suite.

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2: Les temps de mémoire consacrés aux 80 ans de la libération des camps d'Auschwitz sont importants pour l'histoire, ils le sont aussi pour la théologie. Les horreurs des camps de concentration et d'extermination ont posé une question vertigineuse. Dieu peut-il exister et laisser faire de telles atrocités? Et c'est une question qui vous a particulièrement intéressé. Père Michel Denecken, bonjour.
3: Bonjour.
2: Vous êtes théologien à l'université de Strasbourg. Vous vous êtes penché sur cette question de vie et de mort et vous êtes président de l'université depuis deux mois. La Shoah a bouleversé la théologie, on peut le dire. Peut-être pour commencer, dans quelle mesure le nazisme est venu heurter ce qu'il y avait de plus profond chez l'homme et de ce fait, qui vient proposer une théologie tout à fait différente des convictions chrétiennes. Qu'est-ce que vous diriez que c'est venu bouleverser ?
3: Auschwitz, ça, la Shoah en général, c'est une barbarie particulière. Il y a toujours eu dans l'histoire des génocides, des actes barbares. On pense au génocide de 1917 des Arméniens. Ce qui est nouveau et particulier dans la Shoah, c'est que l'on s'attaque de manière politique et idéologique au peuple juif. Et ça, c'est un programme, c'est une thèse que beaucoup soutiennent, j'en fais partie, que le programme d'Adolf Hitler et de ses idéologues était un programme, certes, qui visait les juifs parce que, soi-disant, ils avaient l'argent, le pouvoir, etc. Ça, c'est les ritournelles d'antisémitisme qu'on connaît. Mais je crois que fondamentalement, notamment Rosenberg, qui a théorisé la politique religieuse, allait jusqu'à dire, ben, c'est un peuple. Alors, évidemment, déicide, mais ça, c'était les catholiques le disaient aussi. Mais c'était que ce peuple est un peuple qui, au monde, disait le nomadisme, disait l'inattendu de Dieu, et pour quelqu'un qui veut faire un Reich de 1000 ans, c'est insupportable. Et le meurtre d'Abel par Caïn, par exemple, c'est la matrice de cette histoire-là. Caïn, en hébreu, ça veut dire construire, ça veut dire établir. Et l'histoire de Caïn et d'Abel, c'est l'histoire où le judaïsme passe du nomadisme à la vie pastorale sédentaire. Et Abel, ça veut dire la vapeur, celui qui est insaisissable, qui n'est pratiquement pas atteignable. Et donc, Caïn doit tuer Abel pour établir la civilisation. Et ce qui est formidable, c'est que Dieu interdit que l'on se venge de Caïn. Enfin oui, qu'on s'en prenne à Caïn pour se venger d'Abel. Donc, il y a depuis l'origine du monde, l'idée qu'une civilisation ne peut se construire qu'en tuant le nomade. D'ailleurs, le deuxième peuple massacré par les nazis, après les juifs, c'est les tziganes. C'est-à-dire qui sont eux aussi des nomades. Donc, il y a un projet politique. Et donc, la Shoah a cela de nouveau et de particulier, c'est que c'est bien sûr l'antisémitisme traditionnel, mais qui va jusqu'à la disparition même du peuple juif. Mmh. Israël n'existe pas encore à l'époque. Donc c'est vraiment le peuple juif qui est attaqué. Pour les chrétiens, ça va être un choc parce que beaucoup de catholiques étaient quand même dans l'ambiance traditionnelle des juifs déicides, ou en tout cas il y avait un antisémitisme culturel qui n'était pas forcément violent, mais qui était quand même reçu. Ouais.
2: Les juifs étaient ceux qui avaient tué Jésus et qui, voilà. Coup, alors, par extension, avaient tué Dieu.
3: Peut-être pas consciemment pour tout le monde, mais dans la liturgie, ça apparaissait. Hein, bon.
2: Aujourd'hui, ça, c'est inaudible.
3: C'est inaudible, mais à l'époque, je pense que beaucoup de chrétiens ont pris conscience de cela. Je rappelle que Pie XI, dès les années 30, avait attiré l'attention sur le fait que la doctrine hitlérienne, prenant le pouvoir en 1933, Pie XI et d'autres avaient averti les chrétiens en disant « l'antisémitisme n'est autre qu'un antichristianisme mmh. et nous sommes tous des sémites ». Donc la prise de conscience commence en 30, 31, 32 et 10 ans après, les juifs sont massacrés à Auschwitz. Donc beaucoup de chrétiens découvrent au fond que inconsciemment, un certain catholicisme a participé à cette banalisation du mal, comme dirait Hannah Arendt. Ne faisons pas d'erreur historique, les catholiques n'ont pas promu la Shoah. Il y a eu contre Pie XII, énormément de calomnies. Les chrétiens n'ont pas promu la Shoah. En revanche, qu'ils aient, par induction, par infusion culturelle, pendant des siècles, participé à l'antisémitisme, c'est clair.
2: Alors, on parle justement du paganisme nazi, on pourrait presque dire, mais dans ce qui existait dans le nazisme et qui a pu heurter l'homme et le chrétien, il y a aussi la question du temps. Il y a cette accélération, cette production de l'homme par l'homme qui est proposée par le nazisme, là où la religion dit qu'il faut du temps, qu'il y a une maturation, qu'il y a une pédagogie, qu'il y a une lenteur.
3: judaïsme est une religion, c'est probablement la première religion au monde qui est une religion de l'histoire. Le récit biblique de la création affirme qu'il y a un début et une fin. Donc, la religion de l'histoire, c'est un Dieu qui crée, qui promet et qui donne rendez-vous dans l'histoire. L'extraordinaire invitation que Dieu fait à Moïse dans le buisson ardent, c'est « tu vas voir qui je suis ». Hein, on peut traduire la fameuse définition de Dieu comme ça. « Va voir dans l'histoire, va chez Pharaon, va dans l'histoire ». Et c'est insupportable pour un constructeur de Reich, pour un constructeur d'empire, d'avoir l'idée qu'il y a une histoire qui se termine. Parce que, par définition, les grands dictateurs, les grands fous qui dominent l'histoire, et il y en a encore aujourd'hui, considèrent qu'avec eux, l'histoire s'arrête. Et donc, le judaïsme et le christianisme, nous en sommes les héritiers. Nous sommes une religion historique, on est né dans l'histoire, mais on est aussi une religion qui a quelque chose à dire sur l'histoire. Et cela est insupportable à celles et ceux qui veulent établir des empires éternels.

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2: Père Michel Denecken, on parle avec vous du nazisme et de ce que cela a pu heurter dans l'anthropologie chrétienne, dans l'anthropologie juive aussi. Vous avez évoqué le nomadisme et vous avez évoqué le temps. Quand on parle aussi de la faute et du péché, dans le nazisme, le péché n'existe pas, le nazisme nie le péché, mais il parle de faute que l'homme pourrait lui-même réparer en étant en quelque sorte un surhomme. Ça aussi, c'est choquant.
3: Alors, dans la doctrine nazie, il y a du péché contre le peuple. C'est-à-dire que il n'y a plus de Dieu, il n'y a plus de Christ, puisque c'est le Führer qui remplace le Sauveur. En revanche, il y a eu dès les années 34-35 des tracts distribués à la sortie des universités, par exemple, hein, ou sur les chantiers, qui dit la nouvelle religion, c'est la religion du sang et du sol. Blut und Boden, hein, c'est une expression terrible. Et donc, le péché, c'est péché contre le sang. C'est tout le mythe de la pureté. C'est-à-dire, les pécheurs, celui qui mélange le sang pur des Ariens au sang impur des non-ariens et encore pire des juifs. Donc d'où l'espèce de folie de rechercher des racines ariennes qui sont complètement bidons. On le sait qu'au niveau de la recherche ethno-historique, il n'y a pas d'ethnie arienne qui tienne à l'origine de l'Allemagne, par exemple. Mais c'est ce mythe de la pureté du sang et de l'appartenance au sol, et on sait qu'aujourd'hui on revient aux questions d'immigration sur le droit du sol, par exemple, hein, c'est pas innocent, mais l'idée c'est qu'effectivement le vrai péché c'est de pécher contre la pureté de la race allemande.
2: Alors vous parlez de la pureté, finalement où est aussi le paradoxe, ou en tout cas ce qui ne va pas avec le christianisme,
3: le mythe de la pureté qui a beaucoup de résurgence, hein, il y a une certaine idéalisation aujourd'hui de l'écologie, qui est un mythe de la pureté, hein. Il faut être propre, pur, pas pollué. Le christianisme est à l'encontre du mythe de la pureté, puisque là, par définition, le péché pour un chrétien, ce n'est pas l'impureté au sens racial ou ethnique, mais c'est au sens moral, hein. Donc, cette idée de pureté raciale est une importation païenne. En Europe. Mmh. Alors, il y a eu des théoriciens français, on peut penser à Gobineau, par exemple, hein, qui a théorisé aussi cette idée de pureté raciale, qui va contre notre histoire. Hein. On sait que la France ou d'autres pays sont marqués par la présence des Juifs depuis très longtemps. On a, depuis des décennies, des siècles, eu en France ce melting pot religieux qui n'est pas assimilable à une pureté. Le catholique, c'est pas une race. C'est pas une race. Le judaïsme, c'est autre chose, puisque l'appartenance au peuple juif vient entre autres d'une filiation maternelle. Mais il n'empêche que tout ce discours de la pureté, qui s'est tenu, encore une fois, bien avant le nazisme, a été répercuté dans les doctrines nazies jusqu'à la Shoah, jusqu'à il faut éliminer l'impur. Et on sait que le gaz Zyklon B, c'est un gaz qui a été utilisé pour les rats, c'est-à-dire on va jusqu'à nier l'humanité même des juifs.
2: Alors, on nie aussi son salut par Dieu, puisque le salut vient chez les nazis de la nation du Vaterland, on pourrait dire. D'où vient le salut pour les nazis ?
3: Il n'y a pas de salut en dehors du nazisme qui a structuré la société du berceau, où tout le monde est pris en charge, jusqu'à la tombe. En éliminant donc les juifs, évidemment, on les a mis dans les camps de concentration, mais aussi les enfants trisomiques, mais aussi les tziganes, les femmes qui avaient accouché sans père, reconnaissant l'enfant. Et puis, on a fabriqué aussi, aussi chaud que ça paraisse, des usines à reproduire les nazis. C'est-à-dire que des femmes blondes aux yeux bleus étaient dédiées à la reproduction de la race. Donc on cherchait des jeunes gens blonds aux yeux bleus pour perpétuer la race allemande. On sait que beaucoup de femmes étaient obligées, notamment d'avoir des relations sexuelles avec des officiers, pour que ces enfants définitivement établissent le Reich des Ariens.
2: Merci beaucoup, Père Michel Denecken. On est avec vous toute cette semaine sur cette question de la Shoah et notamment comment elle a bouleversé la théologie. Je rappelle que vous êtes théologien à l'Université de Strasbourg et président de l'Université depuis deux mandats. Merci à vous.

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1: 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Écoutons le psaume 110. Le Seigneur garde toujours mémoire de son alliance.
2: De tout cœur, je rendrai grâce au Seigneur dans l'assemblée, parmi les justes. Grandes sont les œuvres du Seigneur. Tous ceux qui les aiment s'en instruisent. Justesse et sûreté, les œuvres de ses mains, sécurité, toutes ses lois, établies pour toujours et à jamais, accomplies avec droiture et sûreté. Il apporte la délivrance à son peuple. Son alliance est promulguée pour toujours. Saint et redoutable est son nom. À jamais se maintiendra sa louange.

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2: Bonjour, en ce 5 octobre, nous fêtons les fleurs et tous les prénoms issus d'un nom de fleur comme Capucine, Hortense, Lila ou Violaine et qui, comme sainte fleur, doivent répandre le parfum de leur vertu. Sainte Fleur était une douce religieuse hospitalière du XIVe siècle qui soignait les malades et les pèlerins dans le Quercy. Nous fêtons aussi aujourd'hui une sainte très aimée du pape Jean-Paul II, une jeune religieuse polonaise, sœur Faustine, l'apôtre de la miséricorde, de son nom Hélène Kowalska, née en 1905 dans une famille de paysans, peu instruite et qui fut une religieuse modeste et très réservée. Pourtant, sa vie intérieure était hors du commun. Elle reçut de nombreuses grâces mystiques et le Christ lui est apparu à plusieurs reprises, spécialement le 22 février 1931. Ce soir-là, dans sa cellule, sœur Faustine vit Jésus, vêtu d'une tunique blanche, une main levée pour la bénir. De la tunique entrouverte sur la poitrine sortaient deux rayons, l'un rouge et l'autre blanc. Le rouge symbolisant le sang qui est la vie des âmes, et le blanc, l'eau qui purifie. Le Christ lui demanda de peindre un tableau conforme à l'image qu'elle voyait, en y ajoutant l'inscription « Jésus, j'ai confiance en toi ». Il lui demanda aussi de favoriser l'établissement d'une fête de la miséricorde divine, qui fut instituée par Jean-Paul II lors de sa canonisation le 30 avril 2000, au premier dimanche qui suit Pâques. Et surtout, Jésus lui demanda de faire connaître au monde entier la grande et insondable miséricorde de Dieu. « Ma fille, lui dit-il, dis que je suis l'amour et la miséricorde en personne. » Aujourd'hui, le prénom antique de Faustine est de nouveau donné. Il vient du latin Faustus, qui signifie « heureux ».
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3: En ce temps-là, voici qu'un docteur de la loi se leva et mit Jésus à l'épreuve en disant « Maître, que dois-je faire pour avoir en héritage la vie éternelle ?» Jésus lui demanda « Dans la loi, qu'y a-t-il d'écrit ? Et comment lis-tu » L'autre répondit « Tu aimeras le Seigneur ton Dieu de tout ton cœur, de toute ton âme, de toute ta force et de toute ton intelligence, et ton prochain comme toi-même. » Jésus lui dit, « Tu as répondu correctement, fais ainsi et tu vivras. » Mais lui, voulant se justifier, dit à Jésus, « Et qui est mon prochain ?» Jésus reprit la parole. Un homme descendait de Jérusalem à Jéricho et il tomba sur des bandits. Ceux-ci, après l'avoir dépouillé, roué de coups, s'en allèrent, le laissant à moitié mort. Par hasard, un prêtre descendait par ce chemin. Il le vit et passa de l'autre côté. De même, un lévite arriva à cet endroit. Il le vit et passa de l'autre côté. Mais un samaritain, qui était en route, arriva près de lui. Il le vit et fut saisi de compassion. Il s'approcha, pansa ses blessures en y versant de l'huile et du vin. Puis il le chargea sur sa propre monture, le conduisit dans une auberge et prit soin de lui. Le lendemain, il sortit deux pièces d'argent et les donna à l'aubergiste en lui disant « Prends soin de lui. Tout ce que tu auras dépensé en plus, je te le rendrai quand je repasserai. » Lequel des trois, à ton avis, a été le prochain de l'homme tombé aux mains des bandits ? Le docteur de la loi répondit « Celui qui a fait preuve de pitié envers lui. » Jésus lui dit « Va, et toi aussi, fais de même. »
4: Qui est mon prochain ? La question que le docteur de la loi pose à Jésus s'adresse à nous aujourd'hui avec la même acuité. Aimer Dieu de tout son cœur et aimer son prochain comme soi-même, c'est le double commandement qui résume toute la loi. Celui qui interroge Jésus le sait bien, mais il insiste. Qui est mon prochain ? Il semble vouloir dire, est-ce que je dois vraiment aimer tout le monde ? Avec la parabole du bon samaritain, Jésus déplace la question. Il ne s'agit pas de répartir les gens dans des catégories qui seraient plus ou moins nos prochains. Il s'agit de se faire proche de celui qui est dans le besoin et dont nous croisons la route. De rester attentif à la misère, à la souffrance de ceux que nous rencontrons. Le prêtre et le lévite ont le mauvais rôle dans cette histoire. Et nous aimerions tous avoir la générosité et la bonté du cœur du samaritain. L'évangile indique ce qui fait la différence entre ces hommes. Le samaritain est pris de pitié. Le mot grec qu'emploie Saint-Luc dit littéralement qu'il est pris aux entrailles, donc remué intérieurement. Et c'est ce qui lui fait agir. Le prêtre et le lévite ont vu le blessé, mais ne se sont pas laissés émouvoir. Ils sont restés indifférents à sa détresse. Une indifférence qui nous guette tous. Est-ce que nous nous penchons sur ceux qui dorment dehors la nuit? Quel regard portons-nous sur les personnes en grande précarité ou les migrants? Bien sûr, l'époque a changé. La collectivité prend normalement en charge les blessés de la vie. Mais cela ne nous décharge pas de nos responsabilités individuelles. Aussi défiguré que puisse être le visage de l'autre, le Christ nous demande d'y reconnaître son visage, d'y voir un frère ou une sœur en humanité et de lui venir en aide.

Notre Père qui es aux cieux, que ton nom soit sanctifié, que ton règne vienne, que ta volonté soit faite sur la terre comme au ciel. Donne-nous aujourd'hui notre pain de ce jour. Pardonne-nous nos offenses, comme nous pardonnons aussi à ceux qui nous ont offensés. Et ne nous laisse pas entrer en tentation, mais délivre-nous du mal. Car c'est à toi qu'appartiennent le règne, la puissance et la gloire, pour les siècles des siècles. Amen.

0: rappelez-vous que les malades sont la pupille et le cœur de Dieu et que ce qui est fait à ses pauvres est fait à Dieu. J'ai noté cette phrase de Saint Camille de Lélis en écoutant le témoignage de notre invitée, jeune femme de 22 ans qui vient de passer un an en mission humanitaire au Bénin avec Fidesco. Bonjour Noémie Verret.
1: Bonjour.
0: Merci de venir nous partager votre expérience sur RCF Pays de l'Ain et RCF Lyon. Vous êtes psychomotricienne, toute jeune diplômée, et vous avez mis vos compétences au service d'un hôpital de l'association Saint Camille de Lélis. Vous allez nous l'expliquer tout à l'heure. On va d'abord mieux faire connaissance avec vous. Vous avez grandi non loin de Bourg-en-Bresse, c'est ça, à Tignat?
1: Oui.
0: Et vous avez suivi, j'imagine, collège, lycée dans la ville chef-lieu?
1: Oui, exactement. J'ai été au collège à Jeanne d'Arc et puis après je suis allée au lycée à Saint-Pierre. Et ensuite je suis partie à Marseille pour faire mes études de psychomotricité.
0: Et psychomotricité, c'était tout de suite après le bac? Parce que parfois, oui, il y a des temps de préparation.
1: Oui, j'ai passé un concours pendant ma terminale et après j'ai enchaîné tout de suite.
0: Et pourquoi ce choix de psychomot, comme on dit?
1: Eh bien parce que j'avais le désir de rendre service déjà. À 18 ans, je cherchais ma voie, comme tout le monde. Et je savais dans tous les cas qu'il fallait que je m'oriente dans une formation médico-sociale. Et c'est un soir, en cherchant un peu tous les métiers dans ce domaine-là, je suis tombée sur cette fiche de poste de la psychomotricienne. Et j'ai vraiment été frappée par tout ce qu'ils attendaient, toutes les qualités qu'il fallait pour être psychomotricienne et tout ce qu'on faisait, tout simplement. Donc voilà, j'ai vraiment trouvé ma voie en simplement faisant de simples recherches.
0: Et alors voilà. C'est quoi ce métier, psychomotricien?
1: C'est un métier dans la rééducation médico-sociale, non médicamenteux, où on peut agir dans différents domaines. On peut aussi bien être dans les hôpitaux, dans le domaine de rééducation. Donc on va travailler sur le corps, sur la réadaptation du schéma corporel, voilà. Et on peut aussi faire de la rééducation, donc retravailler les coordinations, l'équilibre. Voilà, c'est un vaste domaine.
0: Et c'est une formation donc avec des aspects théoriques évidemment. Et puis il y a eu des stages pratiques qui vous ont permis de vraiment creuser ce métier et de...
1: Oui, bien sûr, j'ai été en alternance.
0: De choisir vraiment.
1: Oui, j'ai été en alternance en EHPAD par exemple. J'ai fait des stages en IEM, donc c'est un centre pour les enfants polyhandicapés, et un centre en pédopsychiatrie aussi. On peut aider des enfants qui ont des petits retards moteurs, tout ce qui est trouble neurologique doux. Donc ça peut être tout ce qui tourne autour de la dyspraxie, mais aussi ce qui se passe sur le plan émotionnel. On peut agir, des fois les émotions passent par le corps, et donc on va, surtout par exemple en pédopsychiatrie, on va travailler par le corps pour comprendre ses émotions, comprendre ce qui se passe sur le plan psychologique.
0: Alors, vous avez donc fait cette formation à Marseille, donc une première étape pour quitter le nid familial.
1: Exactement.
0: Vous avez grandi dans une famille chrétienne, Noémie Verret?
1: Oui, tout à fait.
0: Que retenez-vous de cette foi transmise par vos parents d'abord et puis sans doute par des rencontres?
1: Oui, c'était une éducation plutôt classique où j'allais tous les dimanches à la messe avec mes parents et où ils m'ont inculqué les valeurs chrétiennes qui étaient importantes dans la famille. On a participé à l'animation de la messe régulièrement depuis que je suis toute petite. Et ils m'ont transmis ces valeurs importantes qui étaient pour moi de... Être chrétien, ce n'est pas que de belles paroles, c'est surtout des actes. Voilà, c'est ce que je retiens vraiment de mon éducation, l'éducation de mes parents. Et puis après, ils m'ont permis aussi de faire beaucoup de camps, de colonies de vacances, où j'ai pu aussi avoir des vrais moments d'adoration, de louange, découvrir l'oraison, mais aussi simplement avoir des témoignages de personnes autour de moi et découvrir la foi à travers d'autres personnes que mes parents. Et je pense que c'était le plus beau cadeau qu'ils pouvaient me faire, voilà.
0: Et de vous l'approprier, parce que quand on est petit, on est un peu contraint de suivre ses parents à la messe.
1: Bien sûr, bien sûr. Et du coup, c'est ce qui a permis aussi, quand on est entouré d'autres enfants qui ont notre âge, on peut se permettre de poser plus de questions, peut-être aussi, et de s'ouvrir un peu plus. Et c'est ce qui m'a permis de grandir dans la foi, en bonne partie.
0: Donc, cathée, aumônerie, les camps, c'était avec l'aumônerie, par exemple?
1: Oui.
0: Ou les scouts ou...
1: Non, des camps qui étaient organisés par le diocèse, Gaudete in Domino, voilà, l'école de prière.
0: Et il y a eu d'autres rencontres, alors, plus large, puisque vous êtes jeune, hein, j'ai dit 22 ans, je sais pas, les JMJ ou le jubilé à Rome l'année dernière ou
1: Oui, j'ai pu aller au JMJ avec le diocèse de Marseille et c'est vrai que ça a été frappant, ça a été même un tournant dans ma foi, je pense, notamment avec cette fameuse pape le dernier soir des JMJ qui a dit la joie est une mission et où j'ai vraiment compris que peut-être que la joie serait ma mission sur cette terre. C'est vrai que j'ai toujours senti dans mon cœur que j'étais appelée à donner de ma personne, mais j'avais du mal à repérer mes talents, ce qui est normal hein, quand on est jeune.
0: Et plus âgé aussi, parfois.
1: Oui, oui. Mais donc, c'est vrai que j'ai beaucoup cherché mes talents, beaucoup cherché dans quel domaine j'étais vraiment douée. Et j'ai jamais vraiment trouvé. Donc, je me suis dit, la seule chose que je puisse faire, c'est de me donner moi entièrement, avec mon petit sourire et ma joie. Souvent, beaucoup de personnes me qualifient de quelqu'un de très joyeuse. Donc, c'est vrai que ça a fait beaucoup écho. Voilà,
0: donc c'est une parole du pape François,
1: oui,
0: c'est ça, lors des JMJ donc à Lisbonne, c'est
1: oui,
0: ça
1: 2023.
0: Voilà. Vous avez fait allusion donc que vous étiez partie à Lisbonne avec le diocèse de Marseille. Quand vous avez suivi vos études à Marseille, vous faisiez partie aussi d'un groupe d'aumônerie, par exemple, de jeunes étudiants.
1: Alors malheureusement, j'avais pas le temps parce que j'avais une alternance qui était
0: lourde,
1: un peu dense. Mais j'allais à la messe des jeunes le dimanche soir et c'est vrai que ça faisait vraiment beaucoup de bien d'être entourée de jeunes étudiants comme moi. J'ai pu faire de belles rencontres là-bas qui m'ont aussi élevée dans la foi.
0: La foi, c'est quelque chose qui vous aide, je sais pas, au moment des études, par exemple. Vous disiez que c'était important que je puisse aller à la messe le dimanche soir avec d'autres jeunes.
1: Oui. Bah,
0: pourquoi c'était important?
1: Je pense qu'il y a une sorte d'abandon, en fait. Oui, je pense que le Seigneur nous porte tout au long de notre vie et la Vierge Marie aussi nous aide, et je pense que si on arrive à s'abandonner à Dieu dans les difficultés, ben c'est là où on arrive à mieux les surmonter. Enfin, en tout cas, moi, c'était le cas. Voilà, et au-delà des difficultés, c'est un chemin de vie qui est très beau et que je m'approprie. Enfin, l'Église nous propose un chemin de vie qui me correspond et voilà.
0: Noémie Verret, vous êtes notre invitée sur RCF Pays de l'Ain et RCF Lyon. Vous venez de vivre une année de mission humanitaire au Bénin et on va déjà partir au Bénin en musique avec ce chant Galilée que vous avez découvert là-bas.
1: Oui.

0: Un air béninois pour cette émission sur RCF Pays de l'Ain et RCF Lyon avec notre invitée Noémie Verret. Vous avez donc passé un an en mission humanitaire dans ce pays, en Afrique, avec Fidesco. Fidesco, c'est une ONG catholique de solidarité internationale qui s'engage auprès de partenaires d'église dans près de 30 pays environ dans le monde. L'ONG soutient et accompagne le déploiement de projets locaux à travers l'envoi en mission de volontaires, également par le soutien à projets de développement. Alors, vous étiez une des volontaires pendant un an. Pourquoi ce choix d'une mission humanitaire ?
1: Eh bien, parce que à la fin de mes études, j'avais soif de servir, mais autrement qu'à travers mon travail. J'avais soif aussi de découvrir le monde, simplement, et j'avais envie de découvrir le monde en faisant un voyage qui ait du sens. J'avais envie de servir l'Église, et aller servir aussi mes frères en Christ du monde entier. Et j'avais ce désir de mission humanitaire qui est né grâce à un témoignage notamment que j'avais pu écouter d'une jeune femme qui était partie aussi, où je m'étais dit « Oh là là, ça me plairait bien de partir ». Et voilà, et puis surtout pour grandir dans ma foi avec le Christ.
0: Ouais, voilà. Et puis grandir tout court aussi.
1: Et grandir tout court, ouais.
0: Parce que certes, vous aviez déjà quitté un peu le nid en allant à Marseille. Le Bénin, c'est encore une autre étape.
1: Ah oui, complètement.
0: Et alors, vous vous attendiez à atterrir au Bénin dans cette association-là, pour cette mission-là ?
1: Alors, la particularité de Fidesco, c'est qu'on s'engage avec eux et ensuite, ils nous donnent notre mission et...

0: Donc à partir du mois de septembre jusqu'en décembre, il propose une présentation de Fidesco où en fait il nous explique ce que c'est de s'engager avec Fidesco. Donc quand on part un an, on ne retourne pas chez nous au bout de 6 mois. Il nous invite aussi à nous détacher de cette image du missionnaire qu'on peut avoir ici, du missionnaire parfait qui va sauver le monde. Non, on ne sauve absolument pas le monde. Voilà, il nous explique vraiment les réalités du terrain pour qu'on puisse s'engager librement. Et savoir en fait dans quoi on s'embarque finalement.
1: Quand vous dites une formation de 6 mois, c'est pas 6 mois à temps plein,
0: non,
1: c'est
0: pas
1: par des week-ends ou.
0: Oui, c'est alors donc une première
1: c'est sur
0: journée.
1: Sur une durée de 6 mois.
0: Oui, voilà. C'est une première journée de présentation. Ensuite, on a 4 jours de discernement où là, on a une rencontre avec une psychologue, avec l'équipe Fidesco aussi, qui essaye de voir quelles sont nos raisons de partir, parce qu'il faut être un petit peu solide hein, pour partir à l'autre bout du monde. Donc ils prennent soin de nous à travers tous ces entretiens-là. On aborde différents thèmes autour de la différence culturelle, autour de l'Église à l'étranger. Enfin, là, il y a énormément de choses qui sont proposées. Voilà, et de la réalité, encore une fois, du terrain. La mission, c'est pas tout rose, on peut vivre des choses même très difficiles, donc il faut se préparer en fait à vivre tout ça. Et on nous prépare à la vie de binôme aussi, parce que moi je suis partie avec ma binôme Suzanne. Donc voilà, comment est-ce qu'on prend soin de sa vie de binôme, comment est-ce qu'on gère tout ça. Et donc après, ils nous valident ou pas notre candidature, nous aussi. À la fin de ces 4 jours, on leur dit si oui ou non finalement on part avec eux, et on doit leur demander combien de temps on veut partir, 1 an ou 2 ans. Et donc après, ils valident ou non. Et ensuite, on a un week-end de préparation administrative, on va dire. Et on termine notre formation par une semaine à Paray-le-Monial, où de nouveau, on a beaucoup de témoignages, de temps de prière et des formations. Voilà, pour être bien prêt pour la mission.
1: Oui, donc c'est vraiment une formation, oui, sérieuse. On vous envoie pas comme ça.
0: C'est pour ça que j'ai choisi Fidesco d'ailleurs,
1: oui, parce qu'il y a un vrai cadre.
0: Oui, oui. Et je dis que c'est une formation de 6 mois parce que à la maison, en fait, on nous demande vraiment d'avoir des temps de discernement importants, de prière aussi, pour bien discerner, simplement, pour voir si on est vraiment appelé à la mission humanitaire.
1: Voilà. Et puis ça a été pour eux de remarquer vos talents. Si vous ne les voyez pas, eux, ils ont dû les voir en tout cas.
0: Exactement. Alors, leur but, c'est de repérer aussi les talents de chacun pour nous envoyer dans une mission qui nous correspond et dans laquelle on peut s'épanouir et faire de belles choses. Voilà.
1: Alors vous avez donc atterri au Bénin, au sein d'une association, 5 amis de l'hélice, dans un hôpital. Vous avez, quand je vous ai entendu, confié que vous ne vous attendiez absolument pas à être...
0: Non, pas du tout. Pas du tout, parce que Fidesco, justement, dans les entretiens, demande quelles sont vos préférences, quelle serait la mission idéale pour vous. Et donc, moi, j'avais dit, j'aimerais bien être avec des petits-enfants, dans un orphelinat ou dans une école, voilà. Et finalement, je me suis retrouvée dans un hôpital psychiatrique. Donc, c'était pas du tout la mission que je m'étais imaginée depuis des années. Et donc... Encore une fois, on réapprend l'abandon à Dieu. Et c'est vrai qu'avant de partir, j'avais mes peurs aussi. Je partais à l'autre bout du monde. On a aussi toute cette image de la psychiatrie en tête, qui est parfois effrayante. Et donc, je me suis dit, mais je ne serais même pas allée dans un hôpital en France, un hôpital psychiatrique en France, et là, je vais au Bénin. Mais voilà, je me suis abandonnée à Dieu et je lui ai dit, si tu m'attends là-bas, c'est que je dois y être, donc j'y vais, je décolle. Et donc nous sommes partis le 1er septembre avec ma binôme Suzanne. Voilà.
1: Peut-être un mot sur cette association, c'est l'occasion d'en parler, donc 5 amis de l'hélice.
0: Oui, ça a été créé par Grégoire Angbonon, qui est un Béninois, qui était parti travailler en Côte d'Ivoire. Il était réparateur de pneus. Et il était marié avec 2 enfants, et un jour son entreprise a fait faillite, donc il s'est retrouvé sans rien, il était désespéré, il a croisé un prêtre qui lui a proposé d'aller faire un pèlerinage à Jérusalem, et là-bas il a compris que lui aussi devait participer à la construction de l'église, devait mettre sa petite pierre à l'édifice de l'église, même s'il n'était pas prêtre, pas consacré, lui aussi en tant que marié devait le faire. Donc quand il est rentré, il a commencé à créer des groupes de prière avec sa femme et un groupe de paroissiens, et avec le temps en fait ils sont allés donc visiter les malades, prier pour eux, les accompagner dans la fin de vie. Et un jour il s'est retrouvé face à un malade de rue. Donc

0: un malade ayant un trouble psychiatrique, qui sont vraiment abandonnés par la société, qu'on n'arrive pas à gérer parce qu'on ne connaît pas la maladie psychiatrique, hein, c'est tout nouveau là-bas. Voilà, les patients sont souvent abandonnés par leur famille et même maltraités. Donc il s'est retrouvé face à cet homme et il s'est dit, mais c'est Jésus en fait, cet homme, il a besoin de moi, c'est mon frère. Et donc il a commencé à créer... cette association. Donc au début, il a réussi à trouver un psychiatre et à donner des médicaments aux patients. Et donc le centre est né dans une petite chapelle dans l'hôpital. Et ensuite, il a pu créer plusieurs centres. Et donc il a créé le premier centre en Côte d'Ivoire. Et ensuite, il est revenu au Bénin. Il en a créé 7 autres. Et c'est en train de s'étendre dans toute l'Afrique de l'Ouest.
1: Voilà. Donc ce sont des centres ou des hôpitaux psychiatriques.
0: Oui. Oui, on a un centre d'hospitalisation et on a aussi un centre de réinsertion pour les malades.
1: De jour, on dirait peut-être ici ou...
0: Non, parce qu'ils sont internés là-bas. Ils dorment, on a des dortoirs. Et puis ensuite, on a un centre de réinsertion où là-bas, on peut leur apprendre différents métiers comme la boulangerie, le tissage, la couture, le batik.
1: Ça, c'est l'impression tissu.
0: Voilà, exactement.
1: Donc, vous, pendant un an, vous étiez psychomotricienne dans ce centre?
0: Non, j'ai été envoyée en tant qu'animatrice sociale, comme ma binôme Suzanne. Donc, ma mission était simple, c'était de proposer des animations aux patients qui étaient internés parce que, en fait, ils ne faisaient rien de la journée, sinon ils ne pouvaient pas sortir parce qu'ils avaient un gardien et ils attendaient juste les repas et les médicaments. Voilà, c'est ce qui rythmait leur journée. Donc, le fondateur a fait un appel à Fidesco. Donc, Fidesco a commencé à envoyer des volontaires au sein de la Saint-Camille. Donc nous, notre rôle, c'était simplement d'apporter de la joie, d'être leur grande sœur, en fait. Donc sur le papier, on était animatrice sociale, mais en fait, on faisait plein d'autres choses. Et on montait des petits projets, on faisait les pansements, on aidait l'infirmière, on faisait aussi un peu d'aide aux devoirs avec les enfants des patients. Et voilà, mais notre rôle principal, c'était donc l'animation sociale. Et donc on proposait
1: par le jeu,
0: du théâtre, du sport, des jeux collectifs, on faisait des cours de tam-tam, on a organisé une sortie, voilà, on essayait de varier un petit peu pour que ça plaise à tout le monde. Mais c'était beaucoup, beaucoup de sport, de foot. Et on a réussi à faire venir quelques bénévoles, dont un comédien qui venait donner des cours de théâtre, un monsieur qui venait d'une famille de fabricants de tam-tam, qui a décidé de venir bénévolement donner un cours de tam-tam à tous nos patients.
1: Donc, vous et Suzanne, vous étiez les premières à être animatrice sociale ou vous preniez la suite d'autres?
0: On prenait la suite de 3 autres volontaires qui étaient repartis juste avant. Donc il y a eu un vrai temps où on a dû prendre du recul sur ce qu'elle faisait, comprendre notre mission aussi, le temps de comprendre la culture. Donc c'était un temps particulier aussi, les débuts de mission où il faut s'adapter la mission. Mais il y avait déjà eu un gros travail de fait, un très beau travail de fait. Et donc, voilà, on a pu simplement prendre la suite avec notre petite pointe d'originalité.
1: Église en marche sur RCF Lyon et RCF Pays de l'Ain. Nous accueillons cette semaine Noémie Verret. Donc, vous venez de passer un an en mission humanitaire au Bénin avec Fidesco et vous étiez dans un centre de l'association Saint-Camille de l'Hélice, un centre psychiatrique. Donc, vous étiez animatrice sociale. Donc, vous nous avez expliqué ce que vous avez pu partager, ce que vous avez pu donner. Est-ce que en retour, vous avez reçu?
0: Bien sûr, beaucoup plus que ce que j'ai donné. C'est pas une légende, quand on donne, on reçoit plus. Moi, j'ai reçu beaucoup d'amour, c'était une mission très très humaine, donc pleine d'humanité. Nous, notre rôle, c'était simplement de redonner de la dignité aux personnes déshumanisées. Et ils nous ont vraiment rendus au centuple, ils nous considéraient comme leur sœur, leur maman pour certains. Voilà, c'était des vrais moments de joie simples, très simples. Certains avaient des déficiences intellectuelles, par exemple. Donc, voilà, il fallait s'adapter au niveau de chacun. Mais on avait des profils très variés, avec des maladies très différentes. Et c'est ce qui faisait la richesse de cette émission aussi, c'est que chaque personne était unique et on arrivait à les découvrir au-delà de leur maladie. Je pense que c'est une des plus grandes chances qu'on peut avoir quand on reste longtemps sur un lieu de mission, c'est qu'on apprend vraiment à connaître les gens sur place. Les au revoir étaient d'autant plus durs, donc, puisque la cinquième île s'est devenue une seconde famille.
1: Voilà, vous aviez fait le choix dès le départ de ne partir justement qu'un an pour aujourd'hui chercher du travail.
0: Exactement.
1: Va, rends les autres heureux et tu connaîtras la joie. C'est une phrase que j'ai vue sur le site de Fidesco. Mmh. Vous le disiez tout à l'heure, vous aviez envie de mettre vos talents, même si vous ne les connaissiez pas vraiment, à part le sourire, au service des autres. Donc, vous avez vous-même parlé de joie.
0: Oui,
1: donc
0: oui.
1: Cette phrase de cette invitation de Fidesco,
0: elle résonne complètement. Oui, j'ai trouvé ça très beau comme phrase et elle me parlait énormément avant de partir. J'avais vraiment envie de donner de la joie et rendre les autres heureux. D'ailleurs, c'était une de mes plus grandes craintes dans mon discernement de me dire mais est-ce que je vais être aussi joyeuse que quand j'étais avec mes copains à Marseille. Et en fait, bien sûr, j'ai jamais été aussi heureuse qu'en mission. Quand on donne, on reçoit vraiment beaucoup plus que ce qu'on attend même. Enfin, moi, ça va au-delà de ce que je pensais. C'est pas juste quelques petits services ou voilà, c'est vraiment un accueil et une famille qui a été créée.
1: Pourtant, la vie peut être cruelle, peut être dure.
0: Bah, en fait, la mission, ça nous fait relativiser déjà. On voit la misère du monde vraiment. La cinquième vie, c'est vraiment les rejetés des rejetés. Hein. C'est ce que personne ne veut. Donc, on a beaucoup de témoignages de nos patients qui nous expliquent ce qu'ils ont vécu. C'est vrai que nous, on se sent vraiment privilégiés. Des fois, je complexais presque d'avoir été autant bénie, on va dire, d'avoir eu des parents unis et une famille qui n'a jamais été dans le besoin, on va dire. Donc, il y a des difficultés dans la vie, mais c'est ce que dit le fondateur, les patients sont nos maîtres dans la foi. Eh bien, en fait, c'est une grande réalité. C'est que malgré toutes leurs difficultés, malgré tout ce qu'ils vivent, ils arrivent quand même à garder le sourire et à garder leur foi qui est extraordinaire. Et nombre de fois, enfin, un nombre incalculable de fois où je me suis dit, oh là là, mais je suis si petite, ma foi est si petite et faible par rapport à la leur. C'est assez impressionnant. Enfin, c'est quelque chose de tout bête, mais par exemple, le centre, généralement, est assez bruyant. Et quand on avait la messe, tout était calme. Et on sentait vraiment que le Christ était au milieu de ses patients. Et j'aime bien dire aussi que je voyais vraiment le Christ à travers eux, dans leur regard, dans toute leur humanité, dans tout ce qu'ils étaient. Et puis même physiquement, quand je faisais les soins, souvent les patients étaient ligotés au niveau des poignets et des chevilles, donc ils étaient blessés. Et c'est vrai que ça nous rappelle les blessures de Jésus, ou dans le dos aussi, et des fois ils se faisaient tabasser, donc ils avaient beaucoup de blessures dans le dos. Donc c'est vrai que quand on soigne certains patients, on a l'impression de soigner Jésus et de le rencontrer à travers eux, à travers leur regard et simplement leur sourire. Moi, celui qui m'a le plus marqué, c'était Sikiru, qui a une déficience intellectuelle, donc il doit avoir le niveau intellectuel d'un enfant de 5 ans, à peu près même peut-être moins 3 ans. Et pourtant, c'est à travers lui que je voyais le plus Jésus, quoi. Donc on comprend aussi pourquoi Jésus nous invite à aller à la rencontre des pauvres et des personnes les plus simples, parce que c'est à travers eux qu'on le voit, qu'on le rencontre.
1: Donc vous l'avez rencontré physiquement, finalement, par ces personnes que vous avez accompagnées, et puis vous le rencontrez aujourd'hui par des textes ou par les évangiles.
0: Au quotidien dans la prière, oui, effectivement. Ouais. Après, c'est différent. C'est vrai que là, ça fait que 3 semaines que je suis revenue en France, donc il faut que je retrouve un peu mon équilibre. Mais oui, à travers l'évangile, souvent qui me parle ou qui me touche et qui me guide aussi dans mon quotidien.
1: Alors donc maintenant, vous cherchez du travail, vous allez peut-être atterrir.
0: J'aimerais bien aller à Lyon.
1: À Lyon. Voilà. Et puis, ça sera une fois fixé quelque part que vous allez pouvoir aussi réenclencher une pratique ou une être en lien peut-être avec des groupes de jeunes croyants.
0: Oui, je pense que ce qui a changé par rapport à mon départ, c'est voilà ma soif de servir et d'aller. Enfin, par exemple, c'est quelque chose de tout bête, mais depuis que je suis rentrée, je dis bonjour à chaque SDF et je prends du temps avec eux parce que j'ai l'impression que c'est mes amis. Ils sont à peu près dans le même état que mes amis que j'ai servi pendant un an au Bénin. Donc, c'est vrai que ça nous change vraiment notre regard sur la vie. Puis, on a vécu aussi ce que c'était d'être étrangère à un pays. Donc, ça nous ouvre aussi sur les difficultés que certaines personnes peuvent rencontrer parce qu'elles sont étrangères. Donc, je sais pas vraiment quel sera mon quotidien dans quelques mois, mais je pense que, bien sûr, ma mission a changé ma vie, mon regard sur la vie et sur ce que je vais en faire. Parce que ma vie est une mission, finalement. Ça ne s'arrête pas là.
1: On va rester sur ces mots-là. Merci beaucoup de nous avoir partagé donc, cette mission au Bénin avec Fidesco dans ce centre psychiatrique de l'association Saint-Camille de l'Hélice. Et puis, merci de l'avoir fait avec beaucoup de sourire et de joie. Merci, Noémie Verret.

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2: Bonjour à toutes et à tous, c'est un immense plaisir de vous retrouver ce matin sur RCF Notre-Dame. Cela fait maintenant un an que j'ai la chance de vous accompagner chaque matin avec Pierre-Hugues Dubois et Pierre-Henri Paget à la technique. Chaque matin, ou presque, week-end, vacances et cette journée de maladie en décembre dernier que je ne suis pas prête d'oublier. Un plaisir de vous retrouver aussi en pleine forme une semaine après le voyage du pape Léon XIV en France, où pendant 4 jours, l'émotion et la fatigue ont pris le dessus, où la joie et l'exigence étaient maîtresses et où le plaisir et les extinctions de voix n'ont épargné personne. Pierre-Hugues Dubois, justement, se repose quelques jours, repos très très mérité. Mais si c'était à refaire, on le referait. Les yeux fermés, les micros ouverts, cher pape Léon XIV, on vous attend et dès l'année prochaine, si vous avez un petit créneau pour nous. Mais d'ici là, nous sommes bien là, comme chaque matin, pour aborder encore un tout petit peu, allez, ces 4 jours de voyage en France du pape Léon XIV qui petit à petit s'éloignent et vont quitter les sujets, interviews et débats sur cette antenne. Mais malgré le pape, nous n'avons jamais laissé de côté l'actualité. Éléonore Claude, bonjour.
3: Bonjour Clara Bévilacqua.
2: Et justement, l'actualité, ce sont ces 400 établissements fermés la semaine dernière.
3: Sébastien Lecornu demande que les cours reprennent ce matin partout.
2: Le gouvernement accélère sur la loi casseur-payeur.
3: Les participants en attroupement seraient donc collectivement responsables des dégradations. Et pendant ce temps, à Belfort, 2 lycéens ont été mis en examen après le passage à tabac d'un policier.
2: Et pour le budget 2027, Roland Lescure demande 10 milliards d'euros d'efforts aux entreprises.
3: Soit moitié moins que les 20 milliards avancés par le MEDEF. Et puis, malgré...
2: Face à la mobilisation lycéenne, Éléonore Claude, Sébastien Lecornu demande à ce que les cours reprennent dès ce matin partout.
3: Surtout où la sécurité de l'État des locaux le permette, car plus de 400 établissements étaient fermés la semaine dernière, comme le rappelle le ministre de l'Éducation, Édouard Geffray.
4: Vendredi, on a suspendu les cours dans un certain nombre d'établissements, soit parce que les conditions de sécurité n'étaient pas remplies pour des raisons matérielles, parce qu'ils ont été saccagés. J'ai 24 établissements qui ont été incendiés ou saccagés en France. Soit parce que les conditions de sécurité pour les personnels, notamment, n'étaient pas remplies, notamment à la suite de personnes qui ont été directement visées. Donc, il y en avait entre 4 et 500 qui ont suspendu leurs cours vendredi, et il y en aura probablement autant lundi, mais avec une reprise partielle des cours et progressive.
3: À cet égard, c'est le Premier ministre cette fois qui a présenté dès ce week-end 5 chantiers pour ses collaborateurs. Parmi eux, les remplacements prioritaires des absences longues, la rénovation des établissements, l'accès aux infirmières et psychologues ou encore l'amélioration de Parcoursup.
2: Et en plein blocage des lycées, le gouvernement accélère sur son projet de loi casseur-payeur.
3: Une annonce faite par le Premier ministre Sébastien Lecornu. Le texte inscrit à l'ordre du jour du Sénat dès ce mois d'octobre rendrait les participants à un attroupement collectivement responsable des dégradations. Le tout dans la limite de 10 000 euros sans qu'il faille néanmoins prouver qu'ils en sont les auteurs. Matignon assure donc que chacun pourra démontrer son innocence. Une proposition qui divise, surtout concernant la part prise en charge par les aides sociales après dégradation. Roland Lescure, ministre de l'Économie, appelle à une responsabilisation.
5: Coupable, on puisse être sanctionné, évidemment. Évidemment, et s'il faut renforcer les sanctions pour que les jeunes qui sont parfois aujourd'hui en train de perdre un certain nombre de repères vis-à-vis des biens publics, des commerçants, du mobilier urbain. Oui, remettre un peu de pression, je pense que ça fait pas de mal. Mais attention, les aides sociales, elles sont là pour quelque chose. Moi, je suis un peu dubitatif sur notre capacité à mélanger les unes et les autres.
3: Roland Lescure, le ministre de l'Économie sur LCI. En parallèle, les interpellations se poursuivent, notamment à Belfort, où deux lycéens de 15 et 17 ans ont été mis en examen pour violence aggravée après le passage à tabac d'un policier vendredi. Laurent Nunez a dénoncé des images insoutenables. Le plus âgé des deux garçons a été placé en détention provisoire. L'autre est sous contrôle judiciaire avec interdiction de manifester.
2: Mais malgré les révélations de Mediapart sur des propos antisémites, Marine Le Pen maintient totalement sa confiance envers Jordan Bardella.
3: Il aura fallu attendre 2 jours pour que la candidate du Rassemblement National réagisse publiquement à l'affaire qui secoue son parti. Après avoir dénoncé une barbouzerie en début de semaine, elle a donc renouvelé son soutien sans faille dans une courte déclaration à la Tribune dimanche.
2: Et pour ce qui est du budget 2027, 10 milliards d'euros d'efforts est demandé aux entreprises.
3: Avec cette demande, le ministre de l'Économie, Roland Lescure, rejette donc les prévisions du MEDEF qui estimait que l'État demandait un effort de 20 milliards d'euros, soit le double aux entreprises. Ces 10 milliards incluent notamment une surtaxe sur l'impôt d'impôt des sociétés ramené à 5 milliards d'euros et une contribution des grandes entreprises de fret maritime. De son côté, le MEDEF dénonce la multiplication des taxes.
2: Malgré les mises en garde de Moscou, le chancelier allemand Friedrich Merz a effectué une visite surprise à Kiev hier.
3: Le Kremlin l'avait pourtant déconseillé. Il n'aura fallu que quelques heures pour que le chancelier allemand visite la capitale alliée. Au programme, le lancement d'une nouvelle aide militaire, environ 1 milliard d'euros, ainsi qu'une aide énergétique, 350 millions d'euros avant l'hiver. En parallèle, la Russie a annoncé hier vouloir intensifier ses frappes contre l'Ukraine après ces lourdes frappes de drones russes sur 2 des 8 ponts de la capitale.
2: Pour la présidentielle au Brésil, Flavio Bolsonaro, fils de l'ancien chef d'État d'extrême droite, arrive en tête au premier tour.
3: Il se place donc devant le président sortant Lula et recueille 47,06% des suffrages contre 45,12% pour son opposant. Un résultat inattendu pour le président actuel. Les deux hommes s'affronteront donc au second tour le 25 octobre. Le match va commencer à asséner Lula tandis que Flavio Bolsonaro se présente comme une version plus modérée de son père. Il salue un vote de confiance pour le changement.
2: Merci beaucoup Eleonore. Claude, le prochain point sur l'actualité, ce sera avec vous à 7h. À suivre, c'est l'édito politique de Christophe Barbier sur RCF Notre-Dame.
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2: 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À suivre, c'est Christophe Barbier au micro de Simon Tatro.
6: Bonjour Christophe Barbier.
7: Bonjour Simon, bonjour à tous.
6: D'abord une réaction à ce qu'a déclaré Bruno Le Maire ce vendredi.
7: Il a très bien défendu son projet de redressement, c'est très cohérent, c'est très rationnel et c'est sans doute le bon projet ou avec beaucoup d'aspects de bon projet dans ce qu'il contient. Je persiste à penser, mais il n'est pas d'accord avec ça, il l'explique dans son livre, que s'il était parti du gouvernement en avril 2024, quand il a proposé un budget rectificatif et qu'Emmanuel Macron le lui a refusé, s'il était parti en claquant la porte à ce moment-là, sans même la claquer, il aurait pris dans notre société politique une place à part, celui du recours, celui de l'homme qui avait vu venir la crise. Il ne l'a pas fait, donc dans l'opinion, il paye injustement le prix de cette crise.
6: Le mouvement lycéen continue malgré la fermeture de nombreux établissements par le gouvernement. Comment évolue la mobilisation ?
7: Le mouvement a muté. C'était il y a une semaine, alors que nous n'avions Dieu que pour le pape. Un petit mouvement perlé dans quelques lycées touchés par des problèmes concrets, notamment de remplacement de professeurs. Au début de la semaine suivante, c'est un mouvement qui s'est étendu parce que les réseaux sociaux, la compétition entre les lycées l'ont voulu. Et puis le noyautage a commencé. Noyautage idéologique avec le rôle des élus de la France insoumise et noyautage, si j'ose dire, criminel, délinquant, délictuel, avec les casseurs qui sont venus. Et se mêlant aux lycéens, pouvaient commettre leurs exactions sans que la police puisse intervenir par crainte de bavure. Ce mouvement a muté aujourd'hui, à l'heure où nous parlons, après avoir connu hier un apex. Ce mouvement n'est plus un mouvement lycéen. Il y a de moins en moins de lycéens, les établissements ont été fermés, beaucoup de lycéens sont restés chez eux. Il y en a quelques-uns parmi les casseurs, mais l'essentiel des casseurs sont exogènes au lycée. À tous les lycées, comme à ceux devant lesquels ils viennent, en attendant surtout de se battre avec la police. Ils visent, ils ciblent l'autorité. Ils ciblent les professeurs et les proviseurs, c'est l'autorité. Les lycéens veulent plus de profs, ils vont pas taper sur les leurs. Les casseurs le font. Ils visent l'autorité des pompiers, l'autorité républicaine, les pompiers qui ont tant été héroïques cet été, et ils visent bien sûr l'autorité des policiers. Encore un commandant de police battu à mort s'il n'avait été sauvé par ses camarades, laissé inconscient après la policière traquée hier dans les rues.
6: Le ministre de l'Éducation reçoit aujourd'hui les enseignants, les parents, les lycéens. Cette démarche peut-elle apaiser le conflit ?
7: Oui, il faut toujours une démarche d'apaisement en même temps qu'une démarche de fermeté. Édouard Geffray incarne l'apaisement. Les syndicats d'enseignants, les parents, les étudiants, les lycéens, il les reçoit tous. Je ne sais pas ce qu'il peut leur offrir. Il n'a pas de marge de manœuvre budgétaire. Il n'est pas question d'engager plus de personnel. On est en crise dans l'éducation, en crise de vocation. Que peut-il leur dire, sinon protester de sa bonne foi et s'engager à défendre au mieux son budget, budget de l'éducation nationale, d'ailleurs qui n'est pas nul, qui n'est pas massacré dans les choix budgétaires. Je pense aussi que nous avons dans ce conflit deux ministres techniques, Laurent Nunez et Édouard Geffray. Le premier a beaucoup d'expérience des ministères, l'autre moins, mais ce ne sont pas des politiques. Ils n'ont pas été élus, n'ont pas été candidats à des élections majeures. Et des ministres techniques face à un mouvement aussi politisé, c'est un peu compliqué. C'est Sébastien Lecornu qui manque à l'appel. C'est lui qui devrait être au front avec ses deux ministres pour négocier à la fois dans la fermeté et dans l'apaisement. Mais Sébastien Lecornu était complètement noyé dans le budget. Et maintenant, le chantier derrière lui, il va rattraper, j'espère, son retard.
6: Plusieurs responsables politiques souhaitent faire payer les dégâts aux parents des mineurs responsables. Est-ce possible ? Est-ce souhaitable ?
7: Alors, Ce serait souhaitable. Vous êtes parent d'un mineur, vous en êtes responsable, vous devez le tenir. S'il commet des délits, on viendra vous demander des comptes. Je ne suis pas certain que ça soit légal. Il y a beaucoup d'obstacles si on veut faire adopter ce type de sanctions. Je ne suis pas certain que ça soit juste parce que beaucoup de ces parents, surtout quand ce sont des mères solitaires, des mères isolées, eh bien, sont dépassés par leurs propres enfants et donc ne peuvent exercer une autorité que l'enfant a depuis longtemps contestée. Par ailleurs, je ne sais pas si ça serait si efficace, parce que vous plongez dans la misère, dans la pauvreté, tout un foyer, et les cadets vont suivre le mauvais exemple des aînés. Non, il faut un mélange de fermeté et de compréhension. Moi, je pense que c'est aux mineurs, surtout quand ils ont 16, 17 ans, et à 16, 17 ans, on sait que brûler un abribus ou un camion de pompiers, c'est pas bien, et c'est à eux de payer. Alors, ils vont pas payer tout de suite, ils n'ont pas de métier, ils n'ont pas d'argent. Ben voilà, une dette. Ils ont une dette pour la société, et ils vont la rembourser. Ils peuvent la rembourser en travaux d'intérêt général, c'est d'ailleurs une peine que la justice prononce souvent, elle n'est pas toujours très bien exécuté. Et sinon, ils rembourseront en argent plus tard. Ils commencent dans la vie active avec une dette parce qu'ils ont commis un délit alors qu'ils n'étaient pas encore salariés.
6: Le gouvernement pointe la responsabilité de la France insoumise qui oppose un démenti à cette accusation. Qui faut-il croire, Christophe ?
7: Eh ben, il faut croire les deux. Il faut croire les deux parce que la France insoumise n'est pas la seule responsable. Il y a de vraies revendications à ces lycéens et il y a des casseurs qui viennent sur le terrain sans même connaître Jean-Luc Mélenchon. Mais la France insoumise a une responsabilité énorme dans la manière dont le mouvement a gonflé. La France insoumise a fourni une chambre d'écho politisée avec au premier rang de ses haut-parleurs Bali Bakayoko, le maire de Saint-Denis, et bien entendu Mélenchon. Mélenchon qui vient dire aujourd'hui, mais on n'a pas donné de tract, c'est par télépathie qu'on aurait créé le mouvement, mais qui il y a 48 heures disait, mobilisez-vous parents, venez sur le terrain, aidez vos jeunes à résister à la police. Il y a donc là une hypocrisie manifeste. Oui, la France insoumise a une responsabilité politique, c'est son jeu. On sait que mettre le désordre, c'est son calcul, donc on ne va pas lui reprocher d'avoir fait une faute. Elle fait ce pour quoi elle est conçue, la France insoumise, c'est-à-dire la révolution citoyenne. Mais il faut qu'elle en soit consciente, qu'elle ait débusqué, les électeurs aussi doivent le savoir.
6: Changement de sujet, Mediapart a publié hier soir des éléments pour accréditer les propos antisémites prêtés à Jordan Bardella. C'est convaincant ?
7: C'est convaincant sur les méthodes de Mediapart. Ils ont expliqué comment ils ont produit cette information, les sources différentes, les recoupements et surtout l'extraction des données à la source, Meta, pour vérifier que ça n'avait pas été des messages fabriqués et greffés sur des pseudo-comptes de Bardella. De ce côté-là, leur travail est sérieux. Maintenant, il y a des enquêtes judiciaires qui vont commencer à la suite des plaintes de Bardella et on verra ce que dit la justice. Mais c'est quand même convaincant. Par ailleurs, ça décrit bien ce qu'était le Bardella de cette époque, 2013-2015, un jeune militant qui baignait dans un univers à la fois amical, politique, affectif. Notamment dans la fréquentation de Frédéric Chatillon, puisqu'il était le petit ami de sa fille. Il a baigné dans un environnement qui est celui des Gudards, des membres du GUB, groupement Union Défense, l'extrême droite de l'extrême droite. Il ne peut pas ne pas en avoir été imprégné idéologiquement. Sans compter l'ombre portée d'Alain Soral, l'antisémite, sur lequel Mediapart apporte aussi des éléments. Il nous dit, Bardella, oui, mais ça, j'ai rompu, après c'est terminé, c'est fini. Mediapart apporte une simple photo de vacances à Venise de Frédéric Chatillon, mise sur les réseaux, likée, comme on dit, par Jordan Bardella. En 2020, il était vice-président du RN, député européen, une figure déjà majeure de la vie politique nationale. Alors soit il avait complètement rompu, mais dans ce cas-là, on like pas. On a le droit peut-être dans le privé de parler aux gens, mais on ne like pas en sachant que tout le monde va le voir sur les réseaux sociaux. Si on like, c'est qu'on est encore dans une accointance affective. On peut être dans des accords sur les idées, mais on n'a pas rompu. De la même manière, le Parlement européen, où il était éminent, Jordan Bardella, travaillait avec des sociétés qui étaient reliées de près ou de loin à l'univers des anciens du GUD. Donc là-dessus, Jordan Bardella est en contradiction aujourd'hui avec ce qu'il était. Il a menti aux Français et à ses propres militants. Il n'avait pas rompu complètement. La dédiabolisation de Bardella, et peut-être celle de tout le RN, n'était pas assez profonde, elle était peut-être cosmétique.
6: Alors Jordan Bardella porte plainte une deuxième fois contre Mediapart. C'est la bonne stratégie ?
7: D'abord, c'est la seule stratégie qui est à sa portée. Outre le commentaire politique qu'il fait, il est accusé, il se dit innocent, il porte plainte, c'est évident. Je suis surpris du choix de la première plainte, l'autre est en cours de rédaction. Plainte pour diffamation avec constitution de partie civile. Les juristes nous disent, c'est la procédure la plus longue. Alors il va y avoir sans doute une mise en examen. En diffamation, c'est automatique. Moi-même, quand j'étais directeur de la publication de l'Express, j'ai été mis en examen de nombreuses reprises. Et puis il y a une enquête très longue. Rendez-vous dans un an et demi, peut-être plus. Pourquoi ne pas avoir voulu, de la part de Bardella, une justice très rapide, un référé, des modes d'action qui lui permettaient très très vite de montrer que l'accusation de Mediapart s'effondrait? En choisissant le temps long, il donne l'impression que il n'est pas sûr de la conclusion. Et surtout, il donne l'impression qu'il fait tout son pari sur l'opinion et la politique. Que les Français, dans les sondages, dans les 15 jours, disent « bon, laissez-le tranquille, c'est secondaire ». Non, non, on continue, on maintient notre vote Marine Le Pen, Jordan Bardella. Ça, on verra s'il a raison de faire ce pari politique, ce pari d'ambiance politique, d'atmosphère. On le saura dans les jours et les semaines qui viennent.
6: Christophe, l'invité de Nathanaël de Rinxan ce lundi sera Yoann Gillet. Quelles questions vous souhaiteriez lui poser?
7: Justement, Yoann Gillet, vous êtes député Rassemblement National. Ne voulez-vous pas demander à Jordan Bardella de se mettre en retrait de la campagne présidentielle en ne parlant plus, en laissant libre la place de futur éventuel Premier ministre pour ne pas gêner la campagne de Marine Le Pen? Il reviendra dans la course s'il est rapidement blanchi.
2: Et merci Christophe Barbier. Le prochain rendez-vous avec vous à 16h15 et ce sera comme tous les jours au micro de Simon Tatro.
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2: Et nous fêtons les fleurs aujourd'hui et tous les prénoms issus d'un nom de fleur. Le saint du jour, c'est dans 5 minutes. Mais avant, l'heure de notre rendez-vous avec le directeur de l'œuvre d'Orient, Monseigneur Hugues de Voilemont. Et ce matin, vous revenez sur un grand événement de ces derniers jours, bien sûr, le voyage du pape Léon XIV en France.
8: Oui, pendant 4 jours, j'ai eu la joie d'être présent aux différentes étapes du voyage du pape Léon XIV en France. On retient évidemment son style, un homme libre qui dit les choses avec clarté, sans violence et sans jamais chercher à humilier celui auquel il s'adresse. Il désarme les mots. 3 convictions du Saint-Père qui rejoignent la mission de l'œuvre d'Orient. La première, les chrétiens d'Orient ont une mission pour toute la société. À l'Élysée, nous avons été honorés d'entendre le pape citer explicitement l'œuvre d'Orient et de parler de notre mission, l'action éducative, sociale, culturelle et humanitaire est, selon ces mots, une précieuse contribution au dialogue entre les peuples et au soutien des droits de toute personne. C'est bien l'enjeu de la présence des chrétiens d'Orient, non pas vivre repliés sur eux-mêmes, mais rester sur leur terre, chrétiens, acteurs de leur pays et au service de tous.
2: Et Monseigneur de Voilemont, deuxième conviction du pape, la paix ne peut jamais être réduite à un rapport de force.
8: Oui, cela m'a marqué. La paix n'est pas un équilibre des forces. Elle se construit chaque jour par le dialogue et la justice, a rappelé le pape. Reprenant les mots du vénérable Robert Schuman, père de l'Europe, il nous a posé cette question. Déployons-nous réellement des efforts créatifs pour favoriser la paix ou cherchons-nous seulement à endiguer l'hémorragie de la guerre et à nous préparer aux suivantes? Enfin, une troisième conviction, l'éducation est l'un des premiers lieux où cette paix se construit. À l'UNESCO, Léon XIV a rappelé cette intuition fondatrice, les guerres prenant naissance dans l'esprit des hommes, c'est dans l'esprit des hommes que doivent être élevées les défenses de la paix. Il a ajouté cet avertissement, l'éducation, lorsqu'elle abandonne la vérité, peut devenir un instrument de manipulation des consciences. Éduquer, nous le savons, c'est donc former des femmes et des hommes libres, capables de regarder l'autre, non comme une menace, mais comme un frère. L'éducation est l'instrument qui permet de surmonter les peurs réciproques, a encore dit le pape. Voilà finalement ce que je retiens de ces journées de visite du pape. Des chrétiens d'Orient appellent à rester sur leur terre pour y servir tous leurs concitoyens. Une paix à inventer avec créativité, des jeunes à former, pour devenir des artisans de paix.
2: Merci Monseigneur Hugues de Voilemont, directeur de l'œuvre d'Orient. Il y a une semaine, donc tout pile, le pape entamait sa dernière journée en France à Metz, sa journée la plus intime au plus proche des fidèles. Nous reviendrons sur ce voyage apostolique une semaine après. Ce sera à 7h10 dans le point de vue du jour avec Étienne Pépin, directeur de la rédaction de RCF Notre-Dame. L'occasion aussi d'aborder le contraste un petit peu de cette jeunesse au Stade de France et les mobilisations violentes qui sont en cours dans les lycées. RCF Notre-Dame, il est 6h49, c'est bientôt l'heure de votre prière du matin sur RCF Notre-Dame. Ce sera juste après le Saint du jour ce matin avec Ombline Poncignon. Ombline, en ce 5 septembre, nous fêtons les fleurs et tous les prénoms de fleurs comme Capucine, Hortense ou Lila.
9: Oui, et tous ces prénoms comme Sainte-Fleur doivent répandre le parfum de leur vertu. Sainte-Fleur, c'est une douce religieuse hospitalière du XIVe siècle qui soigne les malades et les pèlerins dans le Quercy.
2: Et nous fêtons aussi Sainte-Faustine, Ombline.
9: Oui, Clara, de son nom, Hélène Kowalska, cette jeune religieuse polonaise née en 1905 dans une famille de paysans. Elle est peu instruite, c'est une religieuse modeste et très réservée, mais pourtant sa vie intérieure est hors du commun. Elle reçoit de nombreuses grâces mystiques et le Christ lui apparaît à plusieurs reprises, spécialement le 22 février 1931. Ce soir-là, dans sa cellule, Sœur Faustine voit Jésus vêtu d'une tunique blanche, une main levée pour la bénir.
10: Merci, Omblin.

0: En ce temps-là, voici qu'un docteur de la loi se leva et mit Jésus à l'épreuve en disant « Maître, que dois-je faire pour avoir en héritage la vie éternelle ?» Jésus lui demanda « Dans la loi, qu'y a-t-il d'écrit ? Et comment lis-tu » L'autre répondit « Tu aimeras le Seigneur ton Dieu de tout ton cœur, de toute ton âme, de toute ta force et de toute ton intelligence, et ton prochain comme toi-même. » Jésus lui dit « Tu as répondu correctement, fais ainsi et tu vivras. » Mais lui, voulant se justifier, dit à Jésus « Et qui est mon prochain ?» Jésus reprit la parole. Un homme descendait de Jérusalem à Jéricho et il tomba sur des bandits. Ceux-ci, après l'avoir dépouillé, roué de coups, s'en allèrent, le laissant à moitié mort. Par hasard, un prêtre descendait par ce chemin. Il le vit et passa de l'autre côté. De même, un lévite arriva à cet endroit. Il le vit et passa de l'autre côté. Mais un samaritain, qui était en route, arriva près de lui. Il le vit et fut saisi de compassion. Il s'approcha, pansa ses blessures en y versant de l'huile et du vin. Puis il le chargea sur sa propre monture, le conduisit dans une auberge et prit soin de lui. Le lendemain, il sortit 2 pièces d'argent et les donna à l'aubergiste en lui disant « Prends soin de lui. Tout ce que tu auras dépensé en plus, je te le rendrai quand je repasserai. » Lequel des trois, à ton avis, a été le prochain de l'homme tombé aux mains des bandits ? Le docteur de la loi répondit « Celui qui a fait preuve de pitié envers lui. » Jésus lui dit « Va, et toi aussi, fais de même. »
1: Qui est mon prochain ? La question que le docteur de la loi pose à Jésus s'adresse à nous aujourd'hui avec la même acuité. Aimer Dieu de tout son cœur et aimer son prochain comme soi-même, c'est le double commandement qui résume toute la loi. Celui qui interroge Jésus le sait bien, mais il insiste. Qui est mon prochain ? Il semble vouloir dire, est-ce que je dois vraiment aimer tout le monde ? Avec la parabole du bon samaritain, Jésus déplace la question. Il ne s'agit pas de répartir les gens dans des catégories qui seraient plus ou moins nos prochains. Il s'agit de se faire proche de celui qui est dans le besoin et dont nous croisons la route. De rester attentif à la misère, à la souffrance de ceux que nous rencontrons. Le prêtre et le lévite ont le mauvais rôle dans cette histoire. Et nous aimerions tous avoir la générosité et la bonté du cœur du samaritain. L'évangile indique ce qui fait la différence entre ces hommes. Le samaritain est pris de pitié. Le mot grec qu'emploie saint Luc dit littéralement qu'il est pris aux entrailles, donc remué intérieurement. Et c'est ce qui lui fait agir. Le prêtre et le lévite ont vu le blessé, mais ne se sont pas laissés émouvoir. Ils sont restés indifférents à sa détresse. Une indifférence qui nous guette tous. Est-ce que nous nous penchons sur ceux qui dorment dehors la nuit ? Quel regard portons-nous sur les personnes en grande précarité ou les migrants ? Bien sûr, l'époque a changé. La collectivité prend normalement en charge les blessés de la vie. Mais cela ne nous décharge pas de nos responsabilités individuelles. Aussi défiguré que puisse être le visage de l'autre, le Christ nous demande d'y reconnaître son visage, d'y voir un frère ou une sœur en humanité et de lui venir en aide.

Notre Père qui es aux cieux, que ton nom soit sanctifié, que ton règne vienne, que ta volonté soit faite sur la terre comme au ciel. Donne-nous aujourd'hui notre pain de ce jour. Pardonne-nous nos offenses, comme nous pardonnons aussi à ceux qui nous ont offensés. Et ne nous laisse pas entrer en tentation, mais délivre-nous du mal. Car c'est à toi qu'appartiennent le règne, la puissance et la gloire, pour les siècles des siècles. Amen.

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5: Nous sommes le lundi 5 octobre, nous fêtons aujourd'hui Sainte Fleur. Très bon réveil. RCF Notre-Dame, il est 7h. Et à la une de l'actualité avec vous, Éléonore Claude, les cours doivent reprendre dans les lycées.
6: Sébastien Lecornu le demande partout et présente 5 chantiers.
5: Et en plein blocage des lycées, le gouvernement accélère sur la loi casseurs-payeurs inscrite au Sénat dès octobre.
6: En parallèle, à Belfort, de lycéens de 15 et 17 ans ont été mis en examen après le passage à tabac d'un policier. Laurent Nunez dénonce des images insoutenables.
5: Primaire socialiste, dernier débat avant le vote des 9 et 10 octobre.
6: Et tous les candidats soutiennent les lycéens. Enfin, après l'incident terroriste de fin septembre, les États-Unis ont annoncé retirer leurs bombardiers de la base britannique à Fairford.
5: Entre 400 et 500 lycées fermés aujourd'hui, Étienne Pépin, le directeur de la rédaction de RCF Notre-Dame, sera avec nous dans 10 minutes, l'occasion d'aborder le contraste avec ces violences dans les lycées. Et quelques jours auparavant, cette jeunesse au Stade de France lors de la venue du pape Léon XIV. Journal en région lyonnaise et dans les pays de l'Ain avec Johan Fraisse. Bonjour Johan.
7: Et bonjour Clara, bonjour Éléonore, bonjour évidemment à toutes et tous, 7h01. RCF Lyon, RCF Pays de l'Ain, votre actualité locale à son sommaire ce matin pour ce lundi pour redémarrer cette nouvelle semaine ensemble. Eh bien les librairies chrétiennes ont le vent en pape. La visite de Léon XIV amène un souffle dans les boutiques à la recherche des livres, de ses discours notamment, une tendance que nous avons vue de nos propres yeux à la Procure à Lyon où nous serons en ouverture de notre édition ce matin. Et puis il a joué un grand rôle dans la réflexion économique de l'Église. Un an après sa disparition, des journées UCPUEL se tiennent à l'Université catholique de Lyon et Lyon 2. Aujourd'hui, demain et dès ce matin dans notre édition aussi. Et puis du soleil enfin pour ouvrir cette nouvelle semaine ensemble, ensoleillement et température agréable pour notre lundi et notre fin de journal. Et une semaine après avoir réuni les foules, eh bien le pape Léon XIV garnit les carnets de commandes des libraires chrétiens maintenant. Depuis la semaine dernière, les catholiques cherchent les livres qui vont leur permettre de relire les discours du pape. Il leur faudra patienter encore quelques jours avant de voir les premiers ouvrages sur les tables des librairies. Mais pas de quoi décourager les clients rencontrés, notamment à la librairie chrétienne La Procure de Saint-Paul, place Bellecour à Lyon. Reportage signé Anaïs Sors ce matin.
8: Ici, 80 à 100 clients affluent chaque jour à la recherche d'un livre qui leur permettra d'approfondir ce qu'ils ont pu entendre des déclarations du pape. Jacques et Françoise étaient à l'étranger pendant la venue de Léon XIV et ils n'ont pu suivre ses discours qu'à la radio.
9: On était un peu privés de sa présence et on voudrait vivre avec les documents qui vont paraître.
10: Les relire tranquillement, les approfondir et puis les garder en souvenir.
9: En faire profiter aussi nos petits-enfants. Certains étaient présents, d'autres ne l'étaient pas, et les lire peut-être en famille.
8: Le couple n'a donc pas pu acheter d'ouvrage tout de suite et il n'est pas le seul, comme me l'a confirmé Christine Lopez, elle est libraire à La Procure.
11: On a énormément de demandes de personnes qui veulent les textes pour pouvoir creuser et approfondir. Déjà avant que le pape arrive, les éditeurs étaient sur les starting blocks. Après, le temps d'avoir tous les textes, les photos aussi, parce que je pense qu'il y aura des albums aussi, donc ça prend quand même un peu de temps au niveau de l'édition. Mais c'est vrai qu'on a un raz-de-marée en librairie de demandes. Tout le monde a envie d'avoir un petit bout de ce qui s'est passé. Il nous a tracé un chemin et maintenant il faut que chacun puisse le vivre.
8: La librairie a déjà précommandé 650 à 800 exemplaires de livres en préparation auprès de 8 éditeurs différents.
7: Voilà le reportage signé donc Anaïs Source. Et des lycées fermés, donc des cours à distance avant une journée de manifestation générale annoncée demain. Le retour donc cette semaine des mobilisations lycéennes. Une dizaine de lycées fermés aujourd'hui, notamment à Lyon. On peut citer notamment Saint-Exupéry dans le 4e arrondissement, la Cité scolaire internationale, Charles Mérieux, Édouard Herriot ou encore la Martinière d'Hydro. Du distanciel à Villeurbanne, au lycée Frédéric Faïs, à Condorcet, Saint-Priest ou encore Robert Doisneau à Vaux-en-Velin. La situation est très disparate et nous n'avons pas les remontées de tous les lycées, mais pour le reste du territoire, des mesures, notamment pour beaucoup la fermeture des établissements concernés par les interdictions de rassemblement prononcées par la préfecture dès la fin de semaine dernière. Et surtout être attentif à demain avec donc cette grande journée de manifestation générale attendue. Et un an après le décès du frère dominicain Hugues Puel, économiste et figure majeure de l'humanisme économique et social lyonnais, eh bien ses proches universitaires et acteurs engagés organisent deux journées de mémoire et de réflexion aujourd'hui et demain à l'Université catholique de Lyon et à l'Université Lyon 2. Hugues Puel, qui a inspiré de nombreux acteurs par ses travaux sur l'économie, le travail et l'éthique. Ces rencontres qui visent à perpétuer sa pensée, à ouvrir également des réflexions prospectives pour un humanisme économique, social, écologique, comme nous l'explique ce matin Dominique Moreau, vice-président des ateliers de l'entrepreneuriat humaniste, l'AEH, association lyonnaise inspirée par la pensée d'Hugues Puel.
12: Ce dont on voudrait s'inspirer, c'est la façon dont Hugues a su incarner ses pensées, son éthique et son engagement religieux également. Hugues avait cette particularité d'être à la fois religieux et pleinement dans la laïcité. Il s'inspirait autant que Thomas d'Aquin que de Karl Marx à une époque. Donc on espère pouvoir mettre en place un mouvement à partir de là qui donnera aussi naissance à un travail d'engagement. Pour ça, on a un levier important, c'est les ateliers de l'entrepreneuriat humaniste. Nous sommes prêts à penser une évolution des AEH, voire une refondation des AEH qui permettra de prendre en compte tout ce qui aura émergé pendant ces deux journées pour ensuite imaginer des actions pour le futur.
7: Voilà, et les journées Hugues Puel, ce sont donc aujourd'hui et demain à l'Université catholique de Lyon et l'Université Lyon 2. 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C'est sur notre site internet rcf.fr que ça se passe comme à chaque fois. Et attention, à partir d'aujourd'hui et ce jusqu'à fin novembre, utilisateurs du métro D à Lyon, des interventions doivent avoir lieu sur la ligne les lundis et mardis soirs chaque semaine. Circulation interrompue à partir de 21h20. Entre Saxe-Gambetta et Gare de Vénissieux. Des bus relais seront mis en place le reste de la semaine. La ligne circulera normalement. Et vous étiez enfin donc 36 000 à vous être élancé hier sur les courses de la Run in Lyon et à voir sûrement quelques courbatures ce matin. Alexis Garraud et Anne-Sophie Chaume remportent quant à eux le marathon, 2h23 pour l'un, 2h47 pour l'autre, édition déjà annoncée record, avec 7000 dossards de plus que l'année dernière. Eh bien écoutez, un lundi au soleil, eh bien c'est quelque chose qu'on aura aujourd'hui sur nos territoires, météo similaire à la veille, ensoleillement accompagné de températures encore très agréables pour un début de mois d'octobre et pour ce début de semaine. Comptez 17 degrés ce matin pour vous qui habitez l'ouest rhodanien ou encore la zone du Revermont, 19 ensuite pour Villefranche-sur-Saône, pour Bully, Saint-Romain-en-Galles, Lesny ou encore la commune de Riorges. 20 degrés pour Oulin-Pierre-Bénite, Bourgoin-Jallieu, Oyonnax, l'après-midi 23 pour le sud lyonnais cette fois-ci, 25 ensuite pour les communes du nord du Rhône, mais également pour Saint-Clément-sur-Valsonne ou encore pour vous qui habitez la Côte-Saint-André et une partie du nord de l'Isère. Maximale à 26 cet après-midi pour le Grand Lyon, Roanne, Vienne, l'autre partie du nord de l'Isère et Bourg-en-Bresse.
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7: Allez, on se connecte avec Gwen ce matin de l'Agence des mobilités pour ce lundi 7h. Bonjour Gwen, comment ça se passe sur les routes lyonnaises ?
14: Bonjour à tous, et bien le trafic est déjà assez dense à hauteur du tunnel sous Fourvière. Vous retrouvez 2 km de ralentissement en direction de Marseille. Sur la 42 en direction de Lyon, vous retrouvez 2 km de rétention à hauteur d'une des îles. Sur la 7 en direction de Paris, vous retrouvez 3 km de bouchons à hauteur de Fézin. Et enfin sur la 46 sud en direction de Paris, vous retrouvez 4 km de ralentissement entre Chaponnay et Saint-Priest. Côté travaux, le périphérique nord sera interdit à la circulation dans les deux sens du 9 octobre 20h30 au 12 octobre 6h. Cette fermeture et continue durant tout le week-end. Pensez donc à anticiper vos déplacements. Restez prudents sur la route et très belle matinée à tous.
7: Merci beaucoup Gwen pour ces précisions ce matin pour vous qui êtes sur les routes du Grand Lyon à 7h10. RCF Notre-Dame, la matinale se poursuit sans plus tarder. Nous, on se retrouve tout à l'heure à 8h pour un nouveau journal et à 8h05 avec l'invité de notre matinale. Tout à l'heure, on reviendra sur le voyage du pape Jean-Paul II. C'était il y a près de 40 ans, jour pour jour.
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0: RCF Notre-Dame, il est 7h10 dans 5 minutes. L'actualité chrétienne avec Pauline de Torsiac, mais avant nous sommes avec Étienne Pépin. Bonjour Étienne.
1: Bonjour Clara, bonjour à tous.
0: Directeur de la rédaction de RCF Notre-Dame. Ce matin, Étienne, vous observez le contraste entre la veillée des jeunes avec le pape le 25 septembre dernier et cette mobilisation des lycéens et les violences des derniers jours en France.
1: Ah oui Clara, en quelques jours, on a vu en France deux visages de notre jeunesse. D'abord vendredi dernier, une jeunesse joyeuse, prête à s'engager avec enthousiasme autour du pape Léon XIV, et puis ensuite une jeunesse désespérée au point de tout bloquer, de tout casser. Que s'est-il passé? Je ne pense pas qu'on puisse opposer ces jeunes. C'est la même jeunesse qui cherche du sens, des repères dans un monde violent. C'est l'occasion de relire et de mettre en action ce que nous avons reçu de la visite de Léon XIV. J'ai repensé à l'échange au Stade de France entre un jeune François et le Saint-Père. Je vous propose ce matin d'entendre sur RCF Notre-Dame cet échange, à commencer par cette interpellation du jeune François.
2: Au service des plus fragiles, au service de la paix dans notre pays et dans le monde, au service de l'Église du Christ, nous les jeunes, nous voulons nous engager. Cependant, il est souvent difficile de savoir comment orienter sa vie pour se donner sans compter, fidèlement, sans pour autant se disperser ou perdre courage, tant la tâche semble parfois démesurée. L'anxiété et l'incertitude viennent souvent fragiliser l'enthousiasme de notre jeunesse.

0: crainte et d'anxiété face au changement climatique ou à la situation économique et internationale. Oui, il faut prêter une oreille attentive à ces sentiments. Je vous invite tous, chers jeunes, à garder les cœurs ouverts face aux souffrances de vos camarades.
1: Le pape Léon XIV, c'était le 25 septembre dernier au Stade de France. Des mots qui résonnent aujourd'hui et pour aujourd'hui. Alors pour conclure, je vous repose encore ces mots du pape Léon XIV, cette fois à Metz, lors de la rencontre pour l'Europe et pour la paix. Aux jeunes, je dis, ayez le courage de vivre de manière responsable la mission de construire la paix dans votre cœur, dans vos relations au sein de votre famille, dans les écoles et les universités, dans la vie de vos villes, de vos pays et de toute l'Europe. Ne vous soumettez pas à la logique de la violence et de l'oppression. Aimez la vie à chaque instant et n'ayez pas peur de l'avenir.
2: Ben voilà des beaux mots de conclusion. Un grand merci, Étienne Pépin, directeur de la rédaction de RCF Notre-Dame. Vous restez tout proche de nous car à 8h20, vous reviendrez notamment sur ces violences dans les lycées. Vous serez avec Marie-Caroline Missir, la directrice générale du think tank Vers le Haut. Et nous sommes maintenant rejoints par Nathanaël de Rinxon. Bonjour Nathanaël.
3: Bonjour Clara.
2: Alors vous recevez ce matin, dans 10 minutes, hein, l'invité politique ce matin, c'est Yoann Gillet.
3: Il est député du Gard, il est directeur de campagne adjoint du Rassemblement national et avec lui on parlera également de la situation dans les lycées. On reviendra aussi sur l'affaire Bardella, où est-ce qu'on en est ce matin. Et puis il y a des informations qui vous ont peut-être échappé, notamment Marine Le Pen qui présente sa trajectoire budgétaire, la trajectoire budgétaire de son quinquennat si elle est élue. Demain, l'occasion pour nous de voir quelle est la position économique et la vision économique du Rassemblement national.
2: Et bah, tous ces sujets, ce sera avec vous donc à 7h38 avec votre invité Yoann Gillet, Nathalie de Rinxon.
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2: Et Pauline de Torsiac, bonjour.
6: Bonjour Clara, bonjour à tous.
2: Et c'est l'heure à présent de l'actualité chrétienne avec à la une 400 et 500 lycées qui ne feront pas cours ce lundi.
6: Et oui, Clara, en cause des violences qui ont infiltré le mouvement lycéen. Nous entendrons dans un instant le secrétaire général de l'enseignement catholique. Nous irons aussi en Corse à Porto Vecchio, où c'est la stupéfaction après la profanation d'une statue de la Vierge. Et puis à l'heure des élections présidentielles au Brésil, eh bien, le statut de Notre-Dame d'Aparecida, la sainte patronne du Brésil, est au cœur d'une polémique.
2: Le mouvement de blocage des lycées continue donc de perturber de nombreux établissements.
6: Oui, les lycéens revendiquent plus de moyens humains et financiers pour l'éducation nationale. Ils se plaignent de la pression de Parcoursup, de professeurs non remplacés, de bâtiments délabrés ou encore d'emplois du temps trop chargés. Alors derrière ce mouvement, on l'a vu la semaine dernière, il y a de la violence, notamment de la part de militants d'ultra-gauche, personnel agressé, tirs de mortier, incendies. L'enseignement catholique n'est pas épargné. Voici ce qu'en pense Guillaume Prévost. C'est le secrétaire général de l'enseignement catholique.
7: C'est pas par plus de moyens qu'on répondra à cette crise, c'est d'abord par les moyens de la confiance. Et cette confiance, elle commence par prendre soin des éducateurs. Pour moi, la clé de la crise que nous connaissons, c'est une forme de suspicion généralisée qui s'est installée sur la relation éducative et qui remet en cause profondément les adultes, tous les adultes, enseignants, éducateurs, les parents y compris, dans leur relation avec l'enfant. Il y a une crise de légitimité qui touche le sentiment qu'on les adultes de leur propre légitimité. Je crois qu'aucune réponse en responsabilité ne peut faire l'économie de cette confiance. Face à la colère, il n'est pas question d'établissement catholique ou d'établissement non catholique ou de privé ou de public. Nous faisons tous face au même défi qui est le défi de la relation éducative.
6: Voilà, le défi de la relation éducative. Et pour Guillaume Prévost, il faut prendre au sérieux la colère des jeunes.
7: On a fait le choix d'emmener 80% d'une génération au baccalauréat. Quel résultat? Est-ce que vraiment on est allé à la rencontre des aspirations des jeunes? Est-ce que vraiment on s'est donné les moyens de véritablement promouvoir l'apprentissage de notre pays? Est-ce qu'on s'est donné les moyens de donner à chaque jeune, d'où qu'il vienne, les moyens de construire son avenir et d'aller à la rencontre, comme le dit très bien notre déclaration des droits de l'homme et des citoyens, de ses vertus et de ses talents? Moi, il y a un mot que je retiens de cette veillée du Saint-Père à Saint-Denis, c'est la soif. Il parle de soif. Il dit, j'ai face à moi des jeunes qui ont soif. Et cette soif que les jeunes expriment si bien avec cette belle énergie qui est celle de la jeunesse, au fond, elle est celle de tout notre pays. Donc, prenons au sérieux les revendications des

0: jeunes, écoutons leur colère, et puis souvenons-nous que ce dont parlent les jeunes, c'est pas seulement de leur cas particulier, c'est de l'avenir. Et cet avenir, c'est notre avenir à tous.
1: Et dans un entretien à la Croix, l'évêque d'Évreux, Monseigneur Olivier de Cagny, appelle ce matin les jeunes à choisir la voie du dialogue. Il voit dans ces tensions le signe d'un malaise plus profond, mais il insiste sur le rôle de l'éducation et de la foi, Clara.
2: Et Pauline, en Corse, c'est l'indignation.
1: Une statue de la Vierge Marie a été vandalisée la semaine dernière. Ça s'est passé à Porto Vecchio. La statue se trouvait à l'entrée de la ville. Elle a été retrouvée au sol après avoir été retirée de son socle et dégradée. Les deux auteurs se sont également livrés à des gestes obscènes sur la statue. Arrêtés, ils ont été placés sous contrôle judiciaire avec l'obligation de quitter la Corse. Mais figurez-vous, Clara, que le commandant de bord a refusé de les embarquer et plusieurs hôtels ont par ailleurs refusé de les héberger. Laetitia Pietri de RCF Corsica a recueilli la réaction du père Frédéric Constant. C'est le vicaire général du diocèse de Corse.
3: Si elle a été attaquée, vandalisée, c'est qu'elle gêne, c'est qu'elle interpelle. Voyant ces actes de violence, on ne peut que appeler la société à redécouvrir un chemin d'unité et de paix. Et un exemple de confiance dans le Seigneur, la Vierge, on va la changer, il n'y a pas de problème. L'essentiel, c'est que ce lieu soit respecté et que les nouvelles générations puissent recevoir cette transmission de ce qui est sacré, de ce qui est important dans notre vie, à la recherche de l'intériorité qui est un langage aussi qui passe par des rites, par des actes, par des signes. Comment ne voulez-vous pas que la Corse soit choquée devant ces paroles, devant ces actes? C'est une incompréhension. Après, prions pour ces jeunes qui puissent retrouver la raison et se convertir.
1: Là, une centaine de personnes se sont réunies ce week-end pour rendre hommage à cette Vierge, Clara.
2: Et une vingtaine d'objets de culte précieux ont été dérobés.
1: Oui, parmi ces objets, une croix, une procession, une croix processionnelle, des calices, un ostensoire et des statues. Ça s'est passé dans l'église Sainte-Marie de Serralong, dans les Pyrénées-Orientales. Le butin est estimé à plus de 50 000 euros.
2: Pauline de Tarsiac pour l'actualité chrétienne. Et les Brésiliens étaient appelés aux urnes hier pour désigner leur président.
1: Et près de 160 millions d'électeurs et deux principaux candidats. D'un côté, le président en exercice, Luiz Inácio Lula, 80 ans, issu du Parti des Travailleurs. De l'autre, le candidat d'extrême droite, Flavio Bolsonaro, 45 ans. C'est le fils de l'ancien président Jair Bolsonaro. C'est d'ailleurs lui qui est arrivé en tête à l'issue du premier tour. Mais à la veille de ce scrutin, une rumeur a laissé entendre que ce dernier comptait retirer à Notre-Dame d'Aparecida son statut de sainte patronne du Brésil. Alors cela a évidemment enflammé l'opinion publique car la majorité des Brésiliens sont catholiques. Thomas Oswald, journaliste à l'aide à l'Église en détresse.
4: Notre-Dame de Aparecida, c'est un sanctuaire marial absolument capital dans l'histoire du Brésil. À l'origine, c'était une statue de la Vierge qui avait été retrouvée de façon miraculeuse et qui a constitué un sanctuaire qui est très fréquenté au Brésil. Elle est devenue la sainte patronne du pays au début du XXe siècle. Et c'est une figure absolument capitale du paysage. Or, il y a une rumeur selon laquelle Flavio Bolsonaro souhaiterait faire cesser ce patronage. Et évidemment, ça agace beaucoup les catholiques, même si Flavio s'est toujours défendu d'avoir ce type de projet. Même la majorité des Brésiliens qui sont des catholiques culturels, qui sont pas forcément très pratiquants tous, mais qui ont un attachement profond à la Vierge Marie, si on touche à ce symbole-là, il y a une réaction épidermique qui peut se déclencher tout de suite. Et cette réaction-là, elle peut avoir un jour rôle à jouer parce que les deux candidats, ceux qui ont le plus de chances plutôt de gagner, sont au coude à coude.
1: Voilà, et selon le dernier recensement statistique, le Brésil compte un peu plus de 56% de catholiques et 27% d'évangéliques. Et s'ils sont majoritaires, les catholiques n'ont curieusement pas de candidats affichés. C'est ce que nous dit Thomas Oswald.
4: Les catholiques ne sont pas représentés parmi les candidats en lice. On n'a aucun candidat qui soit franchement catholique et qui se présente comme tel et qui ait une chance, hein, en tout cas, d'être élu. Et ça, c'est tout à fait frappant. D'ailleurs, c'est quelque chose qu'on retrouve dans beaucoup de pays latins. On a une population qui est massivement catholique, qui reste majoritairement catholique. Et malgré ça, ils ne sont pas représentés par un candidat qui se présente comme strictement catholique. Ça peut facilement s'expliquer, ça peut se justifier, si vous voulez, parce que les catholiques sont pas censés faire d'abord de la politique. Mais le problème qu'on a, c'est que là, dans cette élection-là, on a plutôt des candidats qui sont même plutôt hostile à l'Église catholique. Et ils se définissent et ils se présentent en opposition, en tout cas, à l'Église catholique, qui représente pourtant une majorité des Brésiliens.
2: Et le cardinal Parolin, qui s'exprime dans une interview au quotidien italien La Repubblica.
1: Oui, le secrétaire d'État du Saint-Siège vient de participer à l'Assemblée générale de l'ONU à New York. Le numéro 2 du Vatican réaffirme que pour mettre fin aux guerres, il est nécessaire de sortir de la logique de domination et de mettre fin aux inégalités. Pour le cardinal Parolin, une véritable tragédie est en cours en Ukraine. On ne peut pas refuser à un peuple le droit de se défendre, souligne-t-il. Il est nécessaire de mettre fin aux hostilités. C'est pourquoi il encourage toute initiative visant à parvenir à un cessez-le-feu immédiat, complet et effectif. Et
2: du 7 au 14 octobre, Pauline Léon XIV réunira au Vatican les responsables des conférences épiscopales et des églises catholiques orientales.
1: Oui, cette rencontre d'une semaine est destinée à faire le point sur les familles d'aujourd'hui, en écoutant notamment des témoignages d'évêques et de couples venus des 5 continents. Ce rendez-vous est en fait organisé à l'occasion du 10e anniversaire d'Amoris Laetitia. Vous savez, l'exhortation apostolique post-synodale du pape François.
2: Le dicaster pour la doctrine de la foi publiera la mi-octobre Venite ad me, venez à moi.
1: C'est un document consacré à la transmission de la foi et aux difficultés que rencontre aujourd'hui l'évangélisation dans différents contextes culturels et sociaux. L'initiative avait été demandée par François et puis elle a ensuite été reprise par Léon XIV, le point de départ du document et justement le constat que dans de nombreuses régions du monde, la foi se transmet de plus en plus difficilement. Et puis sachez, Clara, que le maillot de foot, vous savez, créé à l'effigie du pape à l'occasion de sa venue en France, est devenu collector, signé par Léon XIV. Ce maillot de foot va être déposé dans la chapelle Notre-Dame des Sportifs à Paris.
2: Vous n'avez pas pu en avoir un, j'imagine, Pauline, de ces maillots?
1: Non, j'ai pas eu cette chance-là.
2: Et bon, on ira le voir. Non, j'ai pas pu l'avoir, mais j'irai le voir dans la toute nouvelle chapelle des sportifs à Paris. Donc en direct des diocèses, maintenant, Pauline, et on va partir en Bourgogne aujourd'hui.
1: Oui, on va à Dijon, où les paroisses du centre historique de la ville viennent de connaître un changement presque invisible et pourtant assez concret. Bonjour Christophe L'Apostole.
5: Bonjour Pauline, bonjour à tous.
1: Alors, ces trois grandes églises, elles font désormais partie de la même paroisse.
5: Oui, et c'est une petite révolution de clocher, si l'on peut dire. Jusque-là, les plus grandes églises du centre-ville de Dijon avaient chacune leur paroisse et donc leur identité. La cathédrale Saint-Ménine, proche de la gare, était l'église des grands événements officiels. Notre-Dame de Bon-Espoir, sanctuaire marial situé en plein cœur des rues piétonnes, était celle des touristes attirés par les chimères, la petite chouette porte-bonheur ou encore le jacquemart qui sonne toutes les heures. Quant à Saint-Michel, elle était celle qui fait vivre l'héritage de Sainte-Élisabeth de la Trinité et du bienheureux Philippe-Maurice Bouchard. Trois églises aux identités marquées donc, qui étaient jusque-là des paroisses, mais qui désormais ne font plus qu'une seule paroisse. Pour les fidèles, cela ne devrait pas changer grand-chose. Chaque église conserve un prêtre résident, avec toutefois une responsabilité partagée des trois communautés. Donc une seule paroisse, mais trois communautés. Chaque fidèle pourra se marier, faire baptiser ses enfants ou célébrer des obsèques dans l'église de son choix. Une nouvelle organisation pour répondre à une réalité à elle seule. Ces trois ex-paroisses du centre-ville dijonnais ne rassemblent plus assez de fidèles. Et Pauline, le nombre de prêtres était désormais insuffisant pour assurer tous les services.
1: Et le cas dont vous parlez n'est pas un cas isolé, Christophe L'Apostole. En tout cas, cette petite révolution devrait apporter plus de souplesse pour les prêtres comme pour les équipes d'ailleurs.
5: Effectivement, un des curés est désormais prêtre modérateur, traduisait animateur de l'équipe. Pour les trois prêtres exercent leur mission in solidum, c'est-à-dire qu'ils partagent la responsabilité des trois communautés. Cela permettra d'offrir une pastorale plus cohérente, les calendriers seront mieux harmonisés. Les équipes de préparation des obsèques ou celles de préparation au sacrement du mariage pourront être coordonnées à l'échelle des trois paroisses avec plus de souplesse. Et cette dynamique permettra aussi de favoriser l'accueil de ceux qui poussent la porte d'une des églises, notamment pour les demandes de catéchuménat en progression marquée depuis 3 ans. Une progression, Pauline, que le pape Léon XIV est venu constater lors de sa visite en France. C'était il n'y a pas très longtemps.
1: On a encore des souvenirs plein la tête. Merci beaucoup Christophe Lapostole en direct des diocèses. C'est chaque matin, Clara, à 7h25.
2: Merci beaucoup Pauline de Torsiac. Et vous, c'est chaque matin à 7h15 pour ce tour complet de l'actualité chrétienne. Pauline, on vous donne rendez-vous bien sûr demain pour faire un nouveau tour de cette actualité partout en France et dans le monde. En attendant, vous pouvez bien sûr retrouver toutes ces informations sur notre site rcfnotredame.fr et sur notre toute nouvelle application RCF Notre-Dame. Pauline, vous nous avez parlé de cette mobilisation dans les lycées. L'enseignement catholique, on le sait, n'est pas épargné. Cette révolte de la jeunesse, on en parlera justement. Ce sera à 8h20 avec Marie-Caroline Missire, la déléguée générale du think tank Vers le Haut. Ce think tank qui est entièrement dédié aux jeunes, mais aussi à l'éducation. Marie-Caroline Missire sera avec nous en studio aux côtés d'Étienne Pépin dans les coulisses de l'information. Ce sera donc à 8h20. Mais pour l'heure, à suivre sur RCF Notre-Dame, c'est l'invité politique de Nathanaël de Rinxan. Il reçoit ce matin Johan Gillet, député du Rassemblement National de la première circonscription du Gard, également directeur adjoint de la campagne présidentielle de Marine Le Pen. L'invité politique de Nathanaël de Rinxan, ça sera juste après les informations, mais tout de suite, la météo.
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2: Il est 7h29, l'heure de la météo maintenant avec vous, Éléonore Claude. Et ce lundi, le soleil brille.
9: Oui, généreusement d'ailleurs, sur la majeure partie du pays. Une fois, les grisailles du matin dissipées, mais surtout dans les vallées du nord-est et près de la Manche. Dans le sud-ouest, le ciel est un peu plus nuageux ce matin, avec des orages qui sont prévus dans le sud. Et puis les températures vont de 6 à 20 degrés. L'après-midi verra des pointes, 29 ou 30 degrés sur le centre-ouest.
2: Merci Éléonore, vous restez avec nous. Tout de suite, c'est les informations.
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2: RCF Notre-Dame, il est 7h30, on continue de faire le tour de l'actualité avec vous, Éléonore Claude. Après les mobilisations lycéennes, Sébastien Lecornu demande à ce que les cours reprennent dès ce matin et partout.
9: Surtout où la sécurité et l'état des locaux le permettent. Mais pour l'instant, 400 à 500 établissements restent fermés ou partiellement fermés depuis la semaine dernière. À cet égard, le Premier ministre a donc présenté dès ce week-end 5 chantiers pour ses collaborateurs. Et puis, parmi les mesures, des emplacements prioritaires pour les absences longues, les rénovations des établissements, l'accès aux infirmières et aux psychologues ou encore l'amélioration de Parcoursup.
2: Et en plein blocage des lycées, le gouvernement accélère sur son projet de loi casseur-payeur.
9: Le gouvernement souhaite faire payer les attroupements. Le Sénat examinera donc dès ce mois-ci un texte faisant de chaque participant un responsable des dégradations commises à hauteur de 10 000 euros maximum, sans qu'il faille toutefois prouver qu'il en est l'auteur. Matignon assure de son côté que chacun pourra démontrer son innocence, mais le dispositif divise surtout sur le rôle des aides sociales dans la prise en charge de ces dégradations.
2: Et pendant ce temps, sur le terrain, les interpellations continuent.
9: À Belfort, deux lycéens de 15 et 17 ans ont été mis en examen pour violences aggravées après le passage à tabac d'un policier vendredi dernier. Le procureur général de Belfort, Paul-Édouard Laloy, fait le portrait de l'un de ses assaillants sur LCI.
10: Nous trouverons une issue. Couper les ponts, est-ce la terreur? Oui, c'est couper la rive gauche de la rive droite. Quelle différence? C'est un effondrement pur et simple. Ils veulent que nos habitants quittent les grandes villes, à commencer par la capitale, et semer le chaos dans la région d'Odessa. À Kharkiv, ils ont essayé sur des gens très forts. Encore une fois, je remercie chaleureusement.
9: Le procureur général de Belfort qui a annoncé que le plus âgé des deux garçons était placé en détention provisoire. L'autre est sous contrôle judiciaire avec interdiction de manifester. Écoutez-le.
11: Le premier qui a pu être identifié est un jeune homme âgé de 17 ans et demi, natif de Russie mais de nationalité bulgare, scolarisé au lycée Courbet également, sans aucun antécédent judiciaire. Il s'agit d'un jeune homme d'une famille de 4 enfants, sans aucune difficulté quelconque qui nous serait remontée. Ce jeune homme a été interpellé dès vendredi soir et placé en garde à vue.
9: Et c'était donc Paul-Édouard Laloy faisant le portrait de l'un des assaillants sur LCI. Budget 2027, 10 milliards d'euros d'efforts demandés aux entreprises. Avec cette demande, le ministre de l'économie, Roland Lescure, rejette les prévisions du MEDEF, qui estimait que l'État demandait un effort de 20 milliards d'euros, soit le double aux entreprises. 10 milliards qui incluent désormais une surtaxe sur l'impôt sur les sociétés ramenée à 5 milliards d'euros, ainsi qu'une contribution des grandes entreprises de fret maritime.
2: Et le chancelier allemand Friedrich Merz fait fi des menaces russes et réitère son soutien à l'Ukraine.
9: Il s'est rendu hier à Kiev après les frappes de drones sur deux ponts de la capitale alliée ce week-end. Au programme de ces déclarations, le lancement d'une nouvelle aide militaire, environ 1 milliard d'euros, mais aussi une aide énergétique, 350 millions d'euros pour préparer l'hiver. L'Ukraine achètera davantage d'armes et d'équipements. L'Allemagne a également assuré Volodymyr Zelensky. Écoutez-le justement.
10: Nous trouverons une issue. Couper les ponts, est-ce la terreur? Oui, c'est couper la rive gauche de la rive droite. Quelle différence? C'est un effondrement pur et simple. Ils veulent que nos habitants quittent les grandes villes, à commencer par la capitale, et semer le chaos dans la région d'Odessa. À Kharkiv, ils ont essayé sur des gens très forts. Encore une fois, je remercie chaleureusement les habitants de Kharkiv. Il n'a pas réussi à les briser, alors même que l'ennemi se trouve tout près. Il n'a tout simplement pas réussi. Honnêtement, Kharkiv a vaincu Poutine. J'en suis convaincu. Pour lui, c'est symboliquement la première capitale de l'Ukraine.
9: En parallèle, la Russie a annoncé hier soir vouloir intensifier ses frappes contre l'Ukraine, après celles qui ont paralysé une grande partie de la capitale.
2: Et pour la présidentielle au Brésil, Flavio Bolsonaro, fils de l'ancien chef d'État d'extrême droite, arrive en tête du premier tour.
9: Il se place donc devant le président sortant Lula et recueille 47% des suffrages contre 45% pour son opposant. Un résultat inattendu pour le président actuel. Les deux hommes s'affronteront donc au second tour le 25 octobre.
2: Et là, en Espagne, les pluies torrentielles qui s'abattent sur l'est du pays font de morts.
9: L'une des victimes est morte dans l'effondrement d'un mur de camping. L'autre s'est noyée dans un garage inondé dans la région de Barcelone. Au moins une personne est portée disparue car plus de 100 litres par mètre carré sont tombés en une nuit ce week-end. Et la région reste en état d'alerte. Les habitants des zones les plus touchées ont donc été invités à rester chez eux et les événements publics sont annulés.
2: Merci beaucoup Éléonore Claude. Le prochain point sur l'actualité, ce sera avec vous à 8h. À 7h35 sur RCF Notre-Dame. Aujourd'hui, nous sommes lundi. Et lundi, c'est Ramponi. Bonjour Axel Ramponi.
12: Bonjour Clara Bevilacqua, bonjour à tous.
2: Alors, vous êtes également en studio avec Yoann Gillet, député RN et directeur adjoint de la campagne présidentielle de Marine Le Pen. Axel, ce matin, vous vouliez nous parler de l'acharnement médiatique sur Jordan Bardella que vous ne comprenez pas.
12: Eh oui, je n'ai pas peur de le dire, je ne comprends pas ce qu'on reproche à Jordan Bardella. Voilà, Jordan Bardella aurait dit « les banques sont toutes détenues par des juifs ». C'est tout. On n'a pas un mot sur les cabinets de chirurgie dentaire. Moi, je suis client d'une banque en ligne, alors je ne me sens pas concerné. Je n'ai pas de conseiller, mais alors quand je vais chez le dentiste... D'ailleurs, j'en profite s'il nous écoute, mais 6 000 euros la couronne, ça fait cher, docteur Benhamou. Hein. Même si votre cabinet donne sur l'Arc de Triomphe, comme vous me l'avez dit la dernière fois, ça reste une couronne en céramique.
2: Alors Axel, nous recevons, donc je l'ai dit dans la matinale, le député du groupe Rassemblement National, Yoann Gillet.
12: Alors monsieur Gillet, j'ai enquêté et je tenais à vous dire que j'admire votre courage. Ah bah vous, quand vous ne vous cachez pas derrière des messages, quand vous avez quelque chose à dire. Hein. En 2014, lors d'un conseil municipal, vous avez qualifié le maire de Nîmes de l'époque, Jean-Paul Fournier, de sous-maire, puis de sous-merde. Ça, c'est le Rassemblement National qui a de la poigne. Hein, moi, je suis stupéfait de la stratégie de défense de votre collègue Jordan Bardella, qui a conclu sur CNews, ses propos ne sont pas les miens. Mais quel dommage! Pourquoi ne pas avoir tout de suite reconnu? Vous, Yoann Gillet, vous ne vous seriez pas défilé. Une place va d'ailleurs bientôt se libérer. J'espère qu'avec votre franc-parler, vous serez sur le coup et que vous préparez déjà d'autres punchlines. Alors, un de vos collègues parlementaires anonymes du RN a ajouté « Qui n'a jamais tracé une croix gammée avec son compas sur une table au lycée ?» Et il a raison. Mais c'est réel. Moi, dans ma classe de 4e B, nous les faisions directement dans le dos du petit Eli, les croix gammées. Et c'était OK. Hein, il nous arrivait même de jouer à une version 39-45 du pendu. Pour chaque mauvaise lettre, on faisait une petite barre de croix gammée comme ça. Qu'est-ce qu'on s'amusait à l'époque. Hein. On n'était pas là à manifester, à aller brûler des poubelles devant notre lycée. Quoi. On avait des idées pour s'amuser avec nos compas. Et puis Jordan Bardella n'est pas fou. Voilà, s'il avait voulu écrire ses propos, il ne l'aurait pas fait sur Facebook, le réseau social lui-même fondé par Mark Zuckerberg, qui est de confession juive. Non, ce serait schizophrène. C'est impossible, je vous dis. Alors je tiens à le dire sur RCF Notre-Dame, mais dommage que Jordan Bardella ne soit pas un fervent catholique. Il avait une défense toute trouvée, car nous, catholiques, nous ne pouvons pas être antisémites. Nous avons un ami juif, Jésus-Christ. Eh oui.
9: Et alors Axel Ramponi, quelles sont vos résolutions quand vous voyez ce qui arrive à Jordan Bardella?
12: Jordan Bardella et moi avons exactement le même âge. Je suis né 2 mois avant lui, alors je m'inquiète. Hein. Comment communiquer désormais alors que l'on sait que nos messages sont épiés? Désormais, pour communiquer avec mes amis, je vais privilégier la CJF. Alors non, Clara, pas la Confédération des Juifs de France, la communication joueur de foot. Vous savez, main devant la bouche, comme ça, à l'abri des caméras. Moi, je suis chaud. Et des Juifs qui veulent lire sur nos lèvres. Regardez, ils sont là. Ils sont dans les campagnes, dans les villes, ils sont sur les réseaux sociaux. Non, plus sérieusement, quand nos politiques auront-ils la sagesse de regarder avec lucidité leurs erreurs passées? Quand pourrons-nous reprendre confiance en nos politiques et débattre sur l'économie, l'éducation, l'écologie, que cette immense télé-réalité cesse.
9: Un grand merci Axel Ramponi. Nous vous retrouvons donc dès ce jeudi dans votre spectacle qui s'appelle
12: Pauvre Riche.
9: Et c'est à Paris au Solo Théâtre, ainsi qu'en tournée partout en France. Un grand merci Axel Ramponi.
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9: 7h38 sur RCF Notre-Dame, Nathanaël de Rinxan, vous êtes avec nous. Vous recevez ce matin Yoann Gillet, député RN de la première circonscription du Gard et directeur adjoint de la campagne présidentielle de Marine Le Pen.
14: Bonjour Yoann Gillet. Alors l'actualité reste marquée par les violences en marge des mobilisations lycéennes, des faits graves hier. Et tout le week-end, on conduit des fonctionnaires du maintien de l'ordre à l'hôpital, d'autres personnes également, de jeunes adultes vont même passer quelques heures, peut-être quelques nuits en prison. Selon vous, à qui incombe la responsabilité de ce chaos dont on se demande finalement comment est-ce qu'il peut s'arrêter?
15: Moi, j'accuse directement l'extrême gauche et particulièrement la France insoumise, parce que si des manifestations démocratiques, pacifiques sont tout à fait légitimes et la jeunesse de France a le droit d'avoir des revendications, je considère que ce que nous voyons là, ce n'est pas un mouvement porté par la jeunesse de France. La jeunesse de France, elle est majoritairement choquée par ce qu'elle voit, par ce qui se passe, par ces violences, par ces saccages. Mais l'on voit évidemment ici et là des élus de la France insoumise, en premier lieu, Monsieur Mélenchon, jeter de l'huile sur le feu en tenant des propos qui sont totalement intolérables.
14: Aujourd'hui,
15: on voit aussi
14: vous,
15: des députés sur le terrain accompagner ces racailles qui brûlent tout.
14: C'est la France insoumise qui a les clés de l'issue de ce chaos aujourd'hui.
15: Moi, je pense qu'ils n'ont même plus les clés de l'issue parce que je pense qu'ils ne maîtrisent plus le phénomène. En tout cas, ils ont contribué à jeter de l'huile sur le feu. Ils ont contribué à créer ces excès de violence. Et aujourd'hui, le mouvement leur échappe. Et aujourd'hui, vous avez et des militants d'extrême gauche, des insoumis, mais aussi des antifas qui sont sur le terrain et qui viennent instrumentaliser les quelques jeunes qui étaient là pour des revendications, que l'on partage ou pas, peu importe. Et on voit aussi maintenant des jeunes des quartiers qui se mêlent à ces pseudo-manifestations et qui viennent tout brûler, qui ne sont pas des lycéens, des lycées concernés par les manifestations, qui sont simplement des racailles des quartiers, qui viennent, comme on a l'habitude de le voir malheureusement depuis des années, tout foutre en l'air et tout saccager sur leur chemin. Donc nous disons qu'il faut de la grande fermeté. Nous réclamons avec Marine Le Pen et Jordan Bardella une grande loi anti-casseurs. Alors, c'est une nécessité et la suppression de l'excuse de minorité.
14: J'allais y venir. Sébastien Lecornu pourrait muscler les sanctions et faire inscrire le projet de loi de casseurs-payeurs à l'ordre du jour du CNA dès octobre. Est-ce que vous voterez ce texte?
15: Tout dépend ce qu'il y aura dedans, mais a priori, évidemment, puisque...
14: Ça ressemble pas mal à ce que vous proposez, quand même.
15: Ce que contiendrait ce texte, c'est exactement la proposition de loi déposée par Marine Le Pen il y a maintenant plusieurs années et que la Macronie a toujours refusé de voter. Il faut avoir conscience que nous ne cessons, nous, au Rassemblement National, année après année, de continuer à défendre nos mesures, que ce soit sur une loi anti-casseurs qui permettrait d'ailleurs d'inclure l'ensemble des protagonistes d'une manifestation interdite pour qu'ils soient co-solidaires des dégâts qui sont causés. Mais nous proposons également depuis des années la suppression de l'excuse de minorité parce que il n'est pas normal de voir des jeunes de 16 ans qui s'en sortent parce que la justice est ce qu'elle est aujourd'hui avec des lois qui leur permettent d'échapper finalement à toute sanction digne de ce nom.
14: Donc vous, si cette loi se présente, a priori, vous la voterez.
15: Tout ce qui va dans le bon sens, on le vote évidemment, mais encore une fois, je regrette que la Macronie, depuis des années, et les LR également d'ailleurs, quant à la gauche, ça ne surprendra personne, mais refuse de voter des mesures de bon sens, de fermeté depuis des années.
14: Qu'est-ce qui a changé aujourd'hui? Le gouvernement, Sébastien Lecornu, a décidé de changer un petit peu sa vision électorale?
15: Oh ben ils sont toujours dans la réaction à l'actualité. Et ça a été le cas ces dernières années. À chaque fois qu'il se passe un événement, ils finissent par nous donner raison sur tel ou tel texte, de manière assez timide à chaque fois, mais en tout cas, ils avancent petit à petit parce que l'actualité les rattrape et parce que le temps nous donne raison. Et ce que dit le Rassemblement National, ce que disent Marine Le Pen et Jordan Bardella, est confirmé mois après mois, année après année.
14: Vous feriez quoi sur le dossier lycée aujourd'hui si vous étiez à la place du gouvernement Lecornu?
15: Si nous étions à la place du gouvernement Lecornu,
14: vous feriez quoi,
15: cette loi existerait déjà et nous pourrions sanctionner sévèrement et nous nous attaquerions également aux parents qui ne tiennent pas leur enfant. Aujourd'hui, beaucoup de gens se posent la question. Mais que font les parents? Où sont les parents? Quand comptent-ils tenir leur gamin? Il n'est pas concevable aujourd'hui de voir des enfants de 14-15 ans aller tout détruire sur leur chemin. Moi, je demanderais immédiatement aux parents de garder leur gamin à la maison. Et quand j'entends ici et là certains mettre tous ces faits sur le dos de la pauvreté, de la précarité, moi je dis que c'est insultant à l'égard des Français qui sont modestes et gagnent chichement leur vie. Pourquoi? Parce qu'il y a beaucoup de familles en France avec des revenus très limités qui tiennent leurs gamins et qui les éduquent correctement.
14: Johan Gillet, vous ne pensez pas aussi qu'il y a un effet de groupe de la part de lycéens, de jeunes adultes? Finalement, à 17 ans, on est parfois immature à agir sans se rendre compte de la gravité de ces actes.
15: Oui, mais ce pourrait être le cas si, sur les images qui passent ici et là, on voyait des lycéens un peu débordés par les manifestations qu'ils ont organisées. La réalité, c'est que quand on voit les images, on voit bien qu'à l'initiative première, ce sont des lycéens qui s'engagent pour leurs convictions, mais qu'ils sont rejoints par des gens qui ne sont pas lycéens. On le voit, ils sont cagoulés, ils sont habillés en noir, ils ont le code vestimentaire des antifas, ils ont le code vestimentaire des quartiers sensibles. Voilà, c'est la racaille qui déboule dans nos villes et qui vient tout piller et qui vient agresser les forces de l'ordre. Et je voudrais d'ailleurs souligner l'extrême sang-froid des forces de l'ordre qui, dans une situation extrêmement compliquée à gérer, réussit à maintenir au mieux l'ordre. Et je voudrais quand même avoir une pensée pour eux, parce que quand j'entends matin, midi et soir nos collègues insoumis leur taper dessus, moi je dis qu'il faut quand même souligner leur professionnalisme.
14: En tout cas, Marine Le Pen demain va dévoiler la trajectoire budgétaire de son quinquennat, 125 milliards d'euros d'économie sur 5 ans. Alors, on n'a pas le temps de tout détailler, bien sûr. Comment s'inscrit le budget éducation dans cette trajectoire d'économie?
15: Je ne vous dévoilerai pas l'ensemble des éléments budget par budget, ministère par ministère. Ce que je veux vous dire sur ce contre-budget et cette trajectoire budgétaire qui vont être présentées par Marine Le Pen et Jordan Bardella, c'est qu'elle est extrêmement sérieuse et que nous allons proposer, Marine Le Pen l'a déjà dit, plus de 125 milliards d'euros d'économies sur le train de vie de l'État. Et je note que nous sommes les seuls à oser affronter cette réalité.
14: C'est un rendez-vous aujourd'hui important. Marine Le Pen a souvent péché par le passé, justement, de son image d'économiste.
15: Les observateurs ont souvent mal analysé les propositions. En attendant, Marine Le Pen est la seule candidate à l'élection présidentielle à dire la vérité et à dire qu'il faut des économies et qu'il faut aller bien au-delà des 125 milliards d'euros d'économies. Quand je vois Monsieur Lecornu nous présenter sa feuille de route, son budget pour 2027 et prétendre qu'il propose aux Français 54 milliards d'euros d'économies, non seulement je dis que c'est insuffisant, mais en plus je dis qu'il ment parce que ce qu'il oublie de dire, c'est que dans ces 54 milliards d'euros d'économies, il n'y a en réalité qu'une dizaine de milliards d'euros d'économies parce qu'il ne prend pas en compte les bons chiffres, mais qu'en plus, il oublie de dire qu'il augmente la dépense publique de 40 milliards d'euros. Nous n'avons pas peur au Rassemblement National de dire que la dépense publique est trop importante. Alors, il y aura des économies. Nous souhaitons faire des économies structurelles, mais au-delà de 125 milliards d'euros sur notre trajectoire à 5 ans, je vous l'ai dit. Et ensuite, nous dévoilerons effectivement plus précisément demain l'ensemble de ces chiffres. Mais ce qu'il est important de dire, c'est que la dépense publique est trop élevée aujourd'hui en France.
14: Votre contre-budget demain, il y aura quoi exactement de différent ? Et est-ce que ça veut dire que vous ne voterez pas le budget de Sébastien Lecornu ?
15: Non, ça, ce qui aura différent, c'est qu'il sera sérieux. Il sera sérieux à l'inverse de ce qui est présenté par le gouvernement et à l'inverse de ce que proposent les autres partis politiques. Parce
14: Donc
15: que nous sommes les seuls à chaque fois
14: un budget
15: à présenter.
14: Qui n'est pas sérieux, on ne vote pas.
15: Nous sommes les seuls à chaque fois à présenter un contre-budget. Ensuite, nous l'avons dit, nous allons nous battre à l'Assemblée nationale, comme nous avons l'habitude de le faire chaque année, pour améliorer le budget qui est présenté par le gouvernement. Quelle sera la décision finale ? Quelle sera la copie finale, finalement, après la série d'amendements et le jeu parlementaire ? Ça, je ne peux pas vous le dire aujourd'hui. En tout état de cause, le gouvernement connaît nos lignes rouges, les Français connaissent nos lignes rouges. Nous n'acceptons pas que le gouvernement s'en prenne encore une fois aux Français qui travaillent, aux entreprises qui souffrent déjà, avant même de se serrer la ceinture et de faire des économies structurelles. Donc nous nous battrons jusqu'au bout pour que ce gouvernement ne vienne pas une fois de plus mettre la tête des Français sous l'eau.
14: Alors c'est Jordan Bardella qui doit présenter ce contre-budget demain. Dans quel état d'esprit est-il après les accusations portées par Mediapart contre lui ?
15: Je le crois serein. Serein parce qu'il a sa conscience pour lui et que Jordan n'a rien à prouver en matière de lutte contre l'antisémitisme. Moi, je fais partie d'un parti politique qui a souvent été caricaturé, dont les propos ont toujours été déformés. Mais en l'occurrence, là, nous sommes face à une affaire totalement dingue qui est celle d'un média politique, d'un organe politique militant.
14: Ils n'ont fait que remonter des textes attribué à Jordan Bardella. Aujourd'hui, la question est de savoir, est-ce que c'est lui qui est à l'origine de ces textes ou pas ?
15: Ils n'ont pas fait que remonter. Ça fait des mois qu'ils enquêtent de manière totalement dingue sur un pseudo compte Facebook. Quand vous tapez Jordan Bardella sur la barre de recherche de Facebook, vous vous rendez compte qu'il y a des dizaines, voire des centaines de comptes qui s'appellent Jordan Bardella et leur enquête n'est pas sérieuse.
14: Ça,
15: c'est pas du journalisme.
14: Ça, c'est la défense de Jordan Bardella.
15: C'est du militantisme
14: d'extrême
15: gauche.
14: C'est la défense de Jordan Bardella de dire c'est pas moi. Christophe Barbier, que vous connaissez sûrement, est chroniqueur sur notre antenne. Et chaque matin, il pose une question à notre invité. Écoutez, alors je vous conseille de mettre le casque si vous voulez entendre précisément la question de Christophe. Voilà.
16: Yoann Gilet, vous êtes député Rassemblement National. Ne voulez-vous pas demander à Jordan Bardella de se mettre en retrait de la campagne présidentielle en ne parlant plus, en laissant libre la place de futur éventuel Premier ministre pour ne pas gêner la campagne de Marine Le Pen? Il reviendra dans la course s'il est rapidement blanchi.
14: Marine Le Pen qui a réaffirmé sa confiance à Jordan Bardella.
15: Non, la question de M. Barbier, pour moi, n'a pas de sens, parce que c'est ce que souhaiterait Mediapart. Encore une fois, Mediapart, c'est un groupuscule d'extrême-gauche. Mediapart, c'est un groupuscule qui agit contre le Rassemblement National au quotidien et qui raconte tout et n'importe quoi. Aujourd'hui, je crois qu'il faut être sérieux. D'ailleurs, nos compatriotes de confession juive le savent pertinemment. J'en veux pour preuve, d'ailleurs, les centaines de messages de soutien que nous recevons depuis cette pseudo-affaire, parce que les Français sont bien conscients de la réalité des choses, savent pertinemment que Jordan Bardella, lui, il était sur le terrain et il était en tête de cortège le 7 octobre, pour les manifestations, pardon, après le 7 octobre, et il était là pour soutenir nos compatriotes juifs. À l'inverse de certains qui donnent des leçons d'ailleurs, qui n'étaient pas présents. Lui a toujours condamné les propos antisémites. Et lui a toujours eu, tout simplement un comportement exemplaire en la matière. Donc, nous lui réaffirmons évidemment notre soutien. Et je sais pertinemment que les Français ne rentreront pas dans ce jeu.
14: Alors, je vais vous demander d'être bref. C'est ma toute dernière question, Yoann Gilet. Raphaël Glucksmann a reconnu ce week-end avoir tenu des propos vulgaires et totalement inédits dans une autre campagne à l'encontre de votre candidate et de M. Mélenchon. M. Mélenchon a répondu. Je n'ai pas entendu la réaction de Marine Le Pen. Je ne vais pas répéter ses propos à l'antenne.
15: Je ne suis pas sûr que vous entendiez Marine Le Pen réagir aux propos de M. Glucksmann. M. Glucksmann, c'est un personnage, excusez-moi, assez insignifiant. Et je crois que Marine Le Pen se fiche totalement de ce que peut penser M. Glucksmann.
14: Ça donne un ton quand même campagne. Là, on est à 6 mois de la présidentielle.
15: Je trouve que ce type de propos n'ont pas leur place dans une campagne présidentielle, mais malheureusement, le monde est ce qu'il est aujourd'hui et l'excès est souvent sur la table.
14: Yoann Gillet, député RN du Gard et directeur de campagne adjoint du Rassemblement National pour la présidentielle. Merci beaucoup.
15: Merci à vous.
2: Vous étiez l'invité de Nathanaël de Rinxens ce matin à suivre à la prière du matin. À 7h51 sur RCF, Notre-Dame, et c'est l'évangile de Luc que nous écoutons aujourd'hui au chapitre 10, l'évangile du bon samaritain. Vous savez, hein, l'histoire d'un homme que personne ne va secourir, sauf le samaritain, c'est-à-dire un impie pour le peuple juif. C'est la théologienne Monique Beaujard qui nous accompagne dans notre méditation de ce passage de la Bible ce matin.
17: En ce temps-là, voici qu'un docteur de la loi se leva et mit Jésus à l'épreuve en disant « Maître, que dois-je faire pour avoir en héritage la vie éternelle ?» Jésus lui demanda « Dans la loi, qu'y a-t-il d'écrit ? Et comment lis-tu ? » L'autre répondit « Tu aimeras le Seigneur ton Dieu de tout ton cœur, de toute ton âme, de toute ta force et de toute ton intelligence, et ton prochain comme toi-même. » Jésus lui dit « Tu as répondu correctement. Fais ainsi et tu vivras. » Mais lui, voulant se justifier, dit à Jésus, « Et qui est mon prochain ?» Jésus reprit la parole. Un homme descendait de Jérusalem à Jéricho. Il tomba sur des bandits. Ceux-ci, après l'avoir dépouillé, roué de coups, s'en allèrent, le laissant à moitié mort. Par hasard, un prêtre descendait par ce chemin. Il le vit et passa de l'autre côté. De même, un lévite arriva à cet endroit. Il le vit et passa de l'autre côté. Mais un samaritain, qui était en route, arriva près de lui. Il le vit et fut saisi de compassion. Il s'approcha, pansa ses blessures en y versant de l'huile et du vin. Puis il le chargea sur sa propre monture, le conduisit dans une auberge et prit soin de lui. Le lendemain, il sortit 2 pièces d'argent et les donna à l'aubergiste en lui disant « Prends soin de lui. Tout ce que tu auras dépensé en plus, je te le rendrai quand je repasserai. » Lequel des trois, à ton avis, a été le prochain de l'homme tombé aux mains des bandits ? Le docteur de la loi répondit « Celui qui a fait preuve de pitié envers lui. » Jésus lui dit « Va, et toi aussi, fais de même. »
18: Qui est mon prochain ? La question que le docteur de la loi pose à Jésus s'adresse à nous aujourd'hui avec la même acuité. Aimer Dieu de tout son cœur et aimer son prochain comme soi-même, c'est le double commandement qui résume toute la loi. Celui qui interroge Jésus le sait bien, mais il insiste : qui est mon prochain ? Il semble vouloir dire « Est-ce que je dois vraiment aimer tout le monde ?» Avec la parabole du bon samaritain, Jésus déplace la question. Il ne s'agit pas de répartir les gens dans des catégories qui seraient plus ou moins nos prochains. Il s'agit de se faire proche de celui qui est dans le besoin et dont nous croisons la route. De rester attentif à la misère, à la souffrance de ceux que nous rencontrons. Le prêtre et le lévite ont le mauvais rôle dans cette histoire, et nous aimerions tous avoir la générosité et la bonté du cœur du samaritain. L'évangile indique ce qui fait la différence entre ces hommes. Le samaritain est pris de pitié. Le mot grec qu'emploie saint Luc dit littéralement qu'il est pris aux entrailles, donc remué intérieurement. Et c'est ce qui lui fait agir. Le prêtre et le lévite ont vu le blessé, mais ne se sont pas laissés émouvoir. Ils sont restés indifférents à sa détresse. Une indifférence qui nous guette tous. Est-ce que nous nous penchons sur ceux qui dorment dehors la nuit ? Quel regard portons-nous sur les personnes en grande précarité ou les migrants ? Bien sûr, l'époque a changé. La collectivité prend normalement en charge les blessés de la vie. Mais cela ne nous décharge pas de nos responsabilités individuelles. Aussi défiguré que puisse être le visage de l'autre, le Christ nous demande d'y reconnaître son visage, d'y voir un frère ou une sœur en humanité et de lui venir en aide.

0: notre Père qui es aux cieux. Que ton nom soit sanctifié. Que ton règne vienne. Que ta volonté soit faite sur la terre comme au ciel. Donne-nous aujourd'hui notre pain de ce jour. Pardonne-nous nos offenses, comme nous pardonnons aussi à ceux qui nous ont offensés. Et ne nous laisse pas entrer en tentation, mais délivre-nous du mal. Car c'est à toi qu'appartiennent le règne, la puissance et la gloire, pour les siècles des siècles. Amen.
1: Et c'est la théologienne Monique Beaujard qui accompagnait cette méditation de l'évangile de Saint-Luc ce matin. C'est l'heure à présent sur RCF Notre-Dame à 7h57 du Saint du Jour avec Omblin Poncignon. En ce 5 octobre, Omblin, nous fêtons tous les prénoms de fleurs.
2: Oui, et tous ces prénoms, comme Sainte-Fleur, doivent répandre le parfum de leur vertu. Sainte-Fleur, c'est une douce religieuse hospitalière du XIVe siècle qui soigne les malades et les pèlerins dans le Quercy.
1: Et nous fêtons aujourd'hui une sainte très aimée également du pape Jean-Paul II, à savoir Sœur Faustine, l'apôtre de la miséricorde.
2: Oui, Clara, de son nom, Hélène Kowalska, cette jeune religieuse polonaise née en 1905 dans une famille de paysans. Elle est peu instruite, c'est une religieuse modeste et très réservée, mais pourtant sa vie intérieure est hors du commun. Elle reçoit de nombreuses grâces mystiques et le Christ lui apparaît à plusieurs reprises, spécialement le 22 février 1931. Ce soir-là, dans sa cellule, Sœur Faustine voit Jésus vêtu d'une tunique blanche, une main levée pour la bénir.
1: Et Omblin, cette image, nous la connaissons bien.
2: Oui, en effet, on connaît cette image dans toutes nos églises, d'une tunique entrouverte sur la poitrine sortent deux rayons, l'un rouge et l'autre blanc, et donc le rouge symbolise le sang, qui est la vie des âmes, et le blanc, l'eau qui purifie. Et donc le Christ lui demande de peindre un tableau conforme à l'image qu'elle voit, en y ajoutant cette inscription « Jésus, j'ai confiance en toi ». Il lui demande aussi de favoriser l'établissement d'une fête de la miséricorde divine que Jean-Paul II institue lors de sa canonisation le 30 avril 2000, c'est-à-dire le premier dimanche qui suit Pâques. Et surtout, Jésus lui demande de faire connaître au monde entier la grande et insondable miséricorde de Dieu. « Ma fille, lui dit-il, dis que je suis l'amour et la miséricorde en personne ». Aujourd'hui, d'ailleurs, le prénom antique de Faustine est de nouveau donné à de nombreux bébés. Il vient du latin « Faustus » qui signifie « heureux ».
1: Merci beaucoup, Omblin Poncignon. On souhaite donc une bonne fête à toutes les personnes qui portent un nom de fleur, aux lilas, les roses, les capucines, les iris, les marguerites. J'en oublie très certainement si vous connaissez d'autres femmes, de jeunes filles qui portent des prénoms de fleurs que j'ai pu oublier. Eh bien, n'hésitez pas à nous les partager sur direct@rcf.fr qu'on puisse leur souhaiter à toutes une très belle fête.
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1: Nous sommes le lundi 5 octobre, nous fêtons aujourd'hui Sainte-Fleur. Très bon réveil. RCF Notre-Dame, il est 8h. Et à la une de l'actualité avec Éléonore Claude, en plein blocage des lycées, le gouvernement accélère sur la loi casseurs-payeurs.
6: Une loi apportée notamment par le Rassemblement National. Vous pourrez entendre Johan Gillet, directeur adjoint de la campagne de Marine Le Pen sur RCF Notre-Dame. Après les dégradations, place à la justice. À Belfort, deux lycéens de 15 et 17 ans ont été mis en examen après le passage à tabac d'un policier vendredi dernier.
1: Et malgré les révélations de Mediapart, Marine Le Pen maintient totalement sa confiance envers Jordan Bardella.
6: Primaire socialiste, après le dernier débat, tous les candidats soutiennent les lycées avant le premier tour, les 9 et 10 octobre.
1: Merci à vous, Éléonore Claude. L'actualité se poursuit partout en France et en Belgique. Le jour journal en région lyonnaise et dans les Pays de l'Ain avec Johan Fraisse. Bonjour Johan.
7: Eh bien bonjour Clara, bonjour Éléonore, bonjour évidemment à toutes et tous. 8h01, bon réveil à vous. Il est lundi 5 octobre évidemment et au sommaire de votre actualité ce matin sur RCF Lyon et RCF Pays de l'Ain. D'abord les librairies chrétiennes, on le vend au pape. La visite de Léon XIV amène un souffle dans les boutiques à la recherche notamment des livres de ses discours. Une tendance que nous avons vue de nos propres yeux à la Procure à Lyon où nous serons en ouverture de notre édition dans un reportage. Et puis nous allons tracer un trait aussi ce matin, un trait d'union entre ce voyage du pape Léon XIV et celui, il y a 40 ans, jour pour jour, de Jean-Paul II en région lyonnaise. Un témoin rare, le responsable de la rédaction francophone aujourd'hui de Radio Vatican, le tout premier aussi salarié de notre radio, Jean-Charles Puzzolu, sera notre voix de l'actu du jour en direct et en studio dans la foulée de ce journal. Et puis du soleil enfin, pour ouvrir cette nouvelle semaine ensemble, ensoleillement et température agréable pour notre lundi. Et notre fin de journal, on ira jusqu'à 26 degrés d'ailleurs aujourd'hui pour Lyon, Rouen, Vienne et Bourg-en-Bresse. Mais d'abord, une semaine après avoir réuni les foules, eh bien le pape Léon XIV garnit aussi les carnets de commandes des libraires chrétiens. Depuis la semaine dernière, les catholiques cherchent les livres qui vont leur permettre notamment de relire les discours du pape. Alors il leur faudra patienter encore quelques jours avant de voir les premiers ouvrages sur les tables des librairies, mais pas de quoi décourager les clients rencontrés, notamment à la librairie chrétienne La Procure de Saint-Paul, place Bellecour à Lyon. Reportage signé ce matin à Naïs Source.
8: Ici, 80 à 100 clients affluent chaque jour à la recherche d'un livre qui leur permettra d'approfondir ce qu'ils ont pu entendre des déclarations du pape. Jacques et Françoise étaient à l'étranger pendant la venue de Léon XIV et ils n'ont pu suivre ses discours qu'à la radio.
9: On était un peu privés de sa présence et on voudrait vivre avec les documents qui vont paraître.
10: Les relire tranquillement, les approfondir et puis les garder en souvenir.
9: En faire profiter aussi nos petits-enfants. Certains étaient présents, d'autres ne l'étaient pas, et les lire peut-être en famille.
8: Le couple n'a donc pas pu acheter d'ouvrage tout de suite et il n'est pas le seul, comme me l'a confirmé Christine Lopez, elle est libraire à La Procure.
11: On a énormément de demandes de personnes qui veulent les textes pour pouvoir creuser et approfondir. Déjà avant que le pape arrive, les éditeurs étaient sur les starting blocks. Après, le temps d'avoir tous les textes, les photos aussi, parce que je pense qu'il y aura des albums aussi, donc ça prend quand même un peu de temps au niveau de l'édition. Mais c'est vrai qu'on a un raz-de-marée en librairie de demandes. Tout le monde a envie d'avoir un petit bout de ce qui s'est passé. Il nous a tracé un chemin et maintenant il faut que chacun puisse le vivre.
8: La librairie a déjà précommandé 650 à 800 exemplaires de livres en préparation auprès de 8 éditeurs différents.
7: Voilà ce reportage à La Procure signé Anaïs Sors ce matin. Et puis des lycées fermés, des cours à distance avant une journée de manifestation générale annoncée demain. Le retour aussi des mobilisations lycéennes cette semaine. Une dizaine de lycées d'abord fermés aujourd'hui, notamment à Lyon. On peut citer Saint-Exupéry dans le 4e, la Cité scolaire internationale, Charles Mérieux, Édouard Herriot ou encore la Martinière d'Hydro. Du distanciel à Villeurbanne, au lycée Frédéric Faïs, à Condorcet, Saint-Priest ou encore du côté de Robert Doisneau à Vaux-en-Velin. La situation, alors oui, est très disparate. Nous n'avons pas les remontées de tous les lycées, mais pour le reste du territoire, des mesures générales, notamment pour beaucoup la fermeture des établissements concernés par les interdictions de rassemblement prononcées par la préfecture dès la fin de semaine dernière. Et surtout être attentif à demain, donc avec cette grande journée de manifestation générale attendue. Et attention, à partir d'aujourd'hui par contre, et ce jusqu'à fin novembre à Lyon, utilisateurs du métro D, des interventions doivent avoir lieu sur la ligne les lundis et mardis soirs de chaque semaine. Circulation interrompue à partir de 21h20 entre Saxe-Gambetta et gare de Vénissieux. Des bus relais seront mis en place et à votre disposition. Le reste de la semaine, la ligne devrait circuler normalement. Et puis vous étiez donc 36 000 enfin à vous être élancé hier sur les courses de la Running Lyon et avoir sûrement quelques courbatures d'ailleurs ce matin à l'heure à laquelle on se parle. Alexis Garraud et Anne-Sophie Chaume en tout cas remportent le marathon. 2h23 pour l'un, 2h47 pour l'autre. Édition déjà annoncée record avec 7000 dossards de plus que l'année dernière. Et c'est la fin de ce journal, 8h05. On retrouve tout de suite notre voix de l'actu du jour.

0: Eh bien oui, quand l'Église de France vit des moments marquants, eh bien son regard et sa voix ne sont jamais loin. Un témoin rare aujourd'hui à notre micro ce matin sur RCF Lyon et RCF Pays de l'Ain, et un homme, un journaliste qui aura été le tout premier salarié de notre radio. Et oui, quelques jours après la visite du pape Léon XIV et 40 ans jour pour jour après notamment le voyage de Jean-Paul II, oui, à Lyon, nous recevons ce matin celui qui est devenu depuis responsable du pôle francophone de nos confrères de Radio Vatican. Les souvenirs et l'analyse fine de Jean-Charles Puzolu ce matin sur RCF Lyon et RCF Pays de l'Ain.
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0: Et bonjour Jean-Charles Puzolu.
2: Bonjour Johan, bonjour à tous.
0: Merci d'être avec nous ce matin sur RCF. Oui, on le disait, vous êtes un peu chez vous aujourd'hui chez Radio Vatican. Vous aviez couvert à l'époque, pour nous, pour Radio Fourvière, notre ancien nom, le voyage du pape Jean-Paul II à Lyon en 1986. Lyon et sa région, puisque vous êtes allé aussi à Annecy, on va avoir l'occasion d'y revenir. Bénévole, puis en effet le tout premier salarié de notre toute jeune radio à l'époque. Une interview où nous allons passer des souvenirs à l'actualité ce matin. Mais peut-être d'abord, oui, quelques pieds en tout cas dans l'actualité. Ce voyage que vous avez suivi pour Radio Vatican, la visite du pape Léon XIV, comment est-ce que vous avez d'abord vécu ces 4 jours dont vous sortez tout juste évidemment ?
2: 4 jours intenses pour tous les journalistes qui ont couvert ce voyage, et 3 étapes denses, d'abord distantes les unes des autres, ce qui n'est pas habituel dans les pontificats précédents. Paris, Lourdes, Metz, ça fait des déplacements, ça fait des équipes techniques à droite et à gauche, mais ça fait un programme surtout intense qu'on n'avait plus l'habitude. Vous savez, entre la fin d'un pontificat et un pontificat à nouveau, on a souvent un pape fatigué qui ralentit son rythme, donc les équipes suivent ce rythme ralenti, puis tout d'un coup on a, comme on dit chez nous, on a un pape qui marche et qui court. Et il faut donc le suivre. Le vendredi 25 septembre a été une journée complètement folle pour tout le monde. À commencer par le pape Léon qui a dû se lever à très très tôt le matin pour prendre l'avion, et terminer pratiquement 22h30, 23h au Stade de France. Et puis le retour à l'Annonciature, discussion à droite à gauche, minuit et demi, 1h du matin. On dit qu'il dort pas beaucoup, je n'ai pas plus de précision là-dessus, mais heureusement pour lui, parce que le samedi, le programme a été à nouveau chargé, certes un peu plus tôt le soir pour aller à Lourdes, mais à Lourdes, on a encore une veillée qui se finit très très tard, et il a fallu tenir pendant 4 jours. Je pense qu'il était épuisé, d'ailleurs, comme l'étaient les évêques qui l'ont suivi à marche forcée tout au long du voyage. Donc un voyage intense, des foules impressionnantes, un catholicisme décomplexé. En fait, c'est l'énorme différence entre 1986 et 2026.
0: Vous l'avez vraiment senti, en effet, qu'il y a eu ce catholicisme décomplexé, cette idée de dire « n'ayez pas peur ». Finalement, c'était d'ailleurs une formule que Jean-Paul II avait eue à l'époque, mais qui, pour le coup, a toute sa résonance aujourd'hui en 2026.
2: Alors, ce qui m'a marqué en 2026, c'est que les gens n'ont plus peur de parler de leur foi. Et en 1986, au stade de Gerland, à Lyon, Jean-Paul II dit aux jeunes « Je sais que vous avez des difficultés à témoigner dans votre milieu scolaire, dans votre travail. N'ayez pas peur, parce que si vous n'êtes pas vous les témoins du Christ, qui le sera à votre place ?» Aujourd'hui, on n'a pas ce discours. Aujourd'hui, on n'a pas le même discours.
0: Parce qu'il y a un changement de contexte sociétal aussi entre ces deux époques.
2: Je crois que les historiens vous diront qu'il y a au moins 2 facteurs. Il y en a un qui a joué énormément, c'est qu'on est quand même dans une société où, dans de nombreux endroits, le christianisme, le catholicisme est minoritaire, et on a à côté de nous une religion, l'islam, qui n'a pas peur de s'afficher, de se montrer. Donc, par effet miroir, je pense que les catholiques se disent pourquoi est-ce que nous non plus on ne dirait pas qui on est clairement dans la rue au travail, et on en parle au travail. C'est ce que les jeunes m'ont dit. Moi, c'est les témoignages que j'ai recueillis au Stade de France. Les gens en parlent au travail ouvertement, ce qui ne se faisait pas. Ma génération, la foi, c'était à la maison, à l'église. Entre les deux, rien, zéro. Aujourd'hui, ce n'est plus le cas, et ça, on le touche du doigt, on le sent vraiment. Alors, on verra ce que l'avenir nous dira sur cette capacité de s'affirmer, mais on sent que, après tout, beaucoup des gens qui étaient à Paris pour la messe du samedi 26, 800 000 personnes, enfin 700 000 en début de messe, 800 000 à la fin, des foules impressionnantes, les images d'hélicoptères étaient vraiment impressionnantes. Une bonne partie de ces gens-là, j'étais dans la foule, j'en ai rencontré, j'ai parlé, je les ai vus. Allez, ils avaient, comme moi, une 60aine d'années. Ils avaient 20 ans en 1986. Ils ont vécu ce changement. Est-ce que ce sont eux, les chrétiens, auxquels Jean-Paul II a dit en 1986 « Lève-toi et marche » au stade de Gerland, okay ? Aujourd'hui, Léon XIV n'a pas dit aux jeunes « Lève-toi et marche », mais le message est le même. Il termine son voyage. Il commence son voyage avec les jeunes, le 25, le soir au stade de France. Ouais. Il le termine sur les jeunes, à Metz. Après la rencontre sur l'Europe, et il dit « engagez-vous ». Okay. N'ayez pas peur de vous engager. Donc, vous vous êtes levé, vous avez marché. Maintenant, il faut aller plus loin. Engagez-vous aussi en politique s'il le faut. Mmh. Et il l'a souligné, cet engagement-là. Mmh. Donc, on a une continuité. Et entre Jean-Paul II et Léon XIV, on a évidemment deux autres pontificats, celui de Benoît XVI et son voyage en France en 2008, celui de François et ses trois voyages. Alors, je vais dire en France, parce qu'il a fini par dire à Marseille, bonjour la France, pour réconcilier tout le monde. Mais souvenez-vous que quand on pose la question à François, c'est je ne vais pas en France, je vais à Marseille, ou je vais à Strasbourg.
3: Tu vas à Strasbourg, oui, voilà. Tout à fait.
2: Et c'était ça, ces étapes. Il a fait un voyage en Corse également. Trois voyages, d'ailleurs, au cours d'un pontificat de 13 ans, si je ne m'abuse, oui. Et puis, Jean-Paul II, trois voyages en 1986, c'était déjà la troisième fois qu'il venait en France. Il dit, vous avez de la chance. Vous avez de la chance, j'ai été élu il n'y a pas très longtemps, c'est déjà la troisième fois que je viens chez vous.
3: La France qui sera d'ailleurs le deuxième pays qu'il visitera le plus après notamment sa Pologne natale. Hein.
2: Exactement, et il est venu sept fois en France métropolitaine, une fois à La Réunion, ça fait huit fois sur le territoire français, c'est beaucoup. On a eu, je vous l'ai dit, François trois fois, Benoît XVI est venu. Léon, c'est son premier voyage en France, c'est 18 mois à peine après son pontificat, même moins. J'ai l'impression qu'il va revenir. Okay, c'est pas le seul voyage qu'il va faire. Y a d'autres choses à faire en France. Mais c'est surtout son troisième voyage en Europe. Donc on a eu Jean-Paul II qui s'est attaqué au totalitarisme entre 1978 et 1990. Et donc, il s'est beaucoup concentré sur l'Europe et les régimes communistes. Il était l'homme de l'intérieur qui pouvait faire tomber tout ça. On a eu

0: Aujourd'hui, on le sait, depuis l'Europe. Il y a deux bornes communicantes, on en a parlé, nous, avant de prendre ce micro, voilà, pour être aussi tout à fait transparent avec nos auditrices et nos auditeurs. On a discuté quelques instants, on parlait de deux bornes communicantes, 40 ans jour pour jour, les stades, finalement, de Gerland au Stade de France. Est-ce que c'est pas là, finalement, un peu le pont entre ces deux voyages?
1: Oui, moi, c'est comme ça que je le vois en tous les cas. D'abord, et puis je regardais la capacité du Stade de Gerland, c'était 35 000 personnes à peu près. On passe de 35 000 à 80 000 au Stade de France. Alors, j'étais à Gerland. Ouais. J'avais cette chance-là en 1986.
0: Vous aviez commenté la messe, enfin en tout cas la veillée de prière.
1: J'avais commenté la veillée de prière avec une petite perle, parce que au lieu de dire que le pape rejoignait, au lieu de dire que le père Emmanuel Payen, qui était le fondateur de Radio Fourvière et mon patron à l'époque,
0: qu'on salue d'ailleurs ce matin,
1: voilà, rejoignait le pape, j'ai dit le pape rejoint le père Emmanuel Payen sur le podium. Bon, voilà, j'ai juste déplacé un peu les hiérarchies à cette époque-là, mais je me pardonne tout seul. J'étais jeune journaliste à l'époque, et j'ai fait d'autres erreurs depuis, et j'en ferai encore. Mais oui, il y a une passerelle. Il y a une passerelle énorme. Je l'ai dit, lève-toi et marche. Il commence son discours avec ces mots-là. Lève-toi et marche. Il reconnaît aussi toutes les difficultés que peuvent avoir les jeunes à témoigner. Il parle aux jeunes, bien sûr, d'espérance, parce que c'est la génération qui va diriger le pays 20 ans plus tard, qui est la génération des premiers seniors aujourd'hui. Et puis, c'est Jean-Paul II, c'est le pape des jeunes. Je veux dire, sans Jean-Paul II, on n'a pas de journée mondiale de la jeunesse. Jean-Paul II a instauré dans le programme de ses voyages ses rencontres avec les jeunes, qui sont devenus plus qu'une institution. Ce sont des rendez-vous incontournables. On n'imagine pas aujourd'hui un voyage pontifical dans un pays sans au moins une rencontre avec les jeunes. En plus des journées mondiales.
0: C'est devenu un événement incontournable.
1: Exactement. Et alors, les papes ont été dans la continuité aussi bien de ces rencontres-là que pour les journées mondiales de la jeunesse. D'ailleurs, dans l'avion qui ramenait Léon XIV de France pour le ramener au Vatican, on lui demande ce qu'il a prévu comme d'autres voyages. Alors, bien sûr, il y en a en Amérique latine au mois de novembre qui a été annoncé, mais il dit pour l'année prochaine, je n'ai rien, mais j'ai la JMJ en Corée, à Séoul. Voilà, donc on en est là aujourd'hui. La passerelle, elle est du lève-toi et marche à engagez-vous. Okay, et c'est grosso modo le même message, c'est pas le même pape, c'est pas le même vocabulaire, mais c'est exactement dans le même sens que les papes poussent les jeunes. Vous êtes les témoins. Et au Stade de France, on a eu l'évocation des saints, des grands saints français, avec plusieurs tableaux qui ont suivi, justement pour montrer aux jeunes qu'il y a eu des témoins courageux, parce qu'il faut avoir aussi le courage de témoigner de sa foi dans certaines circonstances. Alors heureusement, en France, on ne risque ni la prison, ni la peine de mort, ni autre chose lorsque l'on dit qu'on est catholique. Mais c'est justement pour ça qu'il ne faut pas avoir peur, et j'en reviens à « N'ayez pas peur » de Jean-Paul II, il ne faut pas avoir peur de le dire.
0: Si on est là 40 ans après à se remémorer notamment ces souvenirs, alors oui, c'est aussi grâce à votre travail, en tout cas grâce à celui des 11 radios diocésaines à l'époque de la région qui se sont unies pour couvrir ce voyage du pape Jean-Paul II. Ça a tellement bien marché humainement et techniquement qu'aujourd'hui on est là à se remémorer l'époque et que moi j'ai la chance aussi de pouvoir prendre ce micro et de vous interroger là-dessus. Comment ça se passait aussi à l'époque quand on voit l'armada sécuritaire autour de Léon XIV et nous l'intégralité des moyens techniques qu'on a déployés évidemment pour couvrir ce voyage-là. En 1986, Radio Fourvière a 4 ans à peine, c'est une toute jeune radio. Comment est-ce qu'on fait, vous, en tant que jeune journaliste, en plus, en arrivant là-dedans et ce voyage-là immense pour Lyon et sa région, comment est-ce qu'on couvre l'ensemble? Est-ce que vous avez des images comme ça marquantes qui vous reviennent?
1: Alors, j'en ai une, je vais vous la dire, mais comment on fait d'abord? On se rend compte tout de suite qu'aucune des radios diocésaines naissantes de l'époque n'a les moyens seules de couvrir le voyage. Donc, il n'y a pas d'alternative. Les diocèses, les évêques, les ordinaires des lieux se parlent et se disent « mettons en commun nos forces, nos énergies ». On obtient une fréquence régionale, le 103.4, qui aujourd'hui est à Radio France, si je ne m'abuse. Oui. On obtient cette fréquence régionale qui était extraordinaire. Vous allez pouvoir en FM avoir une seule fréquence pour couvrir toute la région, en plus des fréquences existantes de chacune des radios, et puis faire une antenne commune pour couvrir ce voyage, mettre en commun le matériel technique, les équipes, les capacités des uns et des autres pour travailler ensemble. C'est le début du réseau RCF.
0: Tout début.
1: Voilà. Et jusqu'à il y a quelques mois encore, ce réseau était lyonnais en tête de réseau. Il est devenu parisien aujourd'hui avec l'intégration de Radio Notre-Dame dans...
0: Et on reste très lyonnais tout de même.
1: Voilà. Mais Cocorico.
0: On est chauvin ce matin.
1: Mais que serait aujourd'hui RCF s'il n'y avait pas eu ce voyage, quelque part, et cette nécessité d'unir nos forces? Alors j'ai une image, puisque vous me la demandez. J'avais dû apporter du matériel technique à Annecy.

0: Oui.
1: À Radio Nessie.
0: Radio Nessie à l'époque, voilà. Oui. Radio locale d'Annecy.
1: J'ai le souvenir d'un gendarme tous les 150 mètres sur l'autoroute. J'étais fatigué parce qu'on a travaillé comme des dingues. On n'était pas nombreux. Puis on a tout donné. On n'a pas compté, hein. D'ailleurs, dans nos radios, on ne compte jamais, qu'on se le dise. J'étais fatigué. Je m'arrête un peu sur un parking d'autoroute pour, me reposer quelques minutes. J'ai à peine eu le temps de m'endormir. Je crois que c'était 6 ou 7 heures du matin. Il y a un gendarme qui vient frapper à ma porte. Monsieur, vous pouvez pas rester là. Je peux quand même pas avoir un accident sur l'autoroute parce que j'ai pas 5 minutes pour me reposer. Donc c'était impressionnant au niveau des forces de sécurité. Mais quelle ambiance.
0: Ouais.
1: Quelle ambiance déjà au niveau des radios. Parce que vraiment tout le monde y a mis du sien. Et puis ça a laissé des traces, quoi. On en est là aujourd'hui. Ça a vraiment laissé des traces. C'est une petite graine. Une petite graine qui a été arrosée au fil des temps. Et d'ailleurs, cette image de la petite graine, elle me vient parce que je n'en revendique pas la paternité. C'est le cardinal Aveline qui, mardi dernier à Paris, me dit, ben voilà, le pape a semé des petites graines. Il va falloir que nous, évêques, on les arrose. Nous, les évêques, on est un peu des jardiniers. Il va falloir qu'on arrose les petites graines là où elles sont, même là où personne ne pensait qu'elles pourraient pousser. Voilà. Et aujourd'hui, on en est là. Un voyage du pape, ça se vit sur 4 jours de façon intense. Ça s'arrose après. Ça s'arrose sur des décennies. Parce que probablement que dans 5-10 ans, on commencera à voir les premiers fruits concrets, réels, de l'engagement des jeunes, par exemple, dans la vie de l'Église et dans la société. L'Église a besoin de jeunes en son sein, et l'Église a besoin de jeunes qui s'engagent dans la société.
0: Mais voilà, message passé en tout cas ce matin. Je vous vois regarder l'horloge, vous êtes un homme de radio. En effet, il est 8h19, dans 30 secondes on doit rendre l'antenne. Mais merci à vous Jean-Charles Puzolu d'avoir été notre invité ce matin, témoin rare évidemment de ces voyages pontificaux et puis des moments d'Église marquants évidemment ici en France. Merci à vous d'avoir été avec nous ce matin.
1: Et merci de m'avoir fait revenir un peu chez moi, quoi.
0: Avec grand plaisir, vous êtes ici, toujours chez vous, même 40 ans après évidemment, et surtout 40 ans après. 8h20, RCF Lyon, RCF Pays de l'Ain, RCF Notre-Dame, surtout la matinale se poursuit.
2: RCF Notre-Dame, il est 8h20, dans 10 minutes, le journal de Radio Vatican. Mais avant, les coulisses de l'info avec Étienne Pépin, bonjour.
3: Bonjour Cara, bonjour à tous.
2: Directeur de la rédaction de RCF Notre-Dame, ce matin, vous observez le contraste entre la veillée des jeunes avec le pape, c'était le 25 septembre, et la mobilisation des lycéens et ces violences des derniers jours en France.
3: Oui Cara, en quelques jours, on a vu en France deux visages de notre jeunesse. D'abord au Stade de France, une jeunesse joyeuse, prête à s'engager avec enthousiasme autour du pape Léon XIV, et puis ensuite une jeunesse désespérée au point de tout bloquer, de tout casser. Que s'est-il passé? Je ne pense pas qu'on puisse opposer ces jeunes. C'est la même jeunesse qui cherche du sens, des repères dans un monde violent. C'est l'occasion de relire et de mettre en action ce que nous avons reçu de la visite de Léon XIV. J'ai repensé ce matin à cet échange entre un jeune François et le Saint-Père. Je vous propose ce matin d'en entendre des extraits sur RCF Notre-Dame.
4: Au service des plus fragiles, au service de la paix dans notre pays et dans le monde, au service de l'Église du Christ, nous les jeunes, nous voulons nous engager. Cependant, il est souvent difficile de savoir comment orienter sa vie pour se donner sans compter, fidèlement, sans pour autant se disperser ou perdre courage, tant la tâche semble parfois démesurée. L'anxiété et l'incertitude viennent souvent fragiliser l'enthousiasme de notre jeunesse.
2: Et Étienne, le pape Léon XIV lui a répondu.
3: Il n'existe aucun échec dont Dieu ne puisse nous relever. On écoute le Saint-Père.
5: Vous avez cité l'anxiété et l'incertitude comme des obstacles à votre enthousiasme. Ce sont là des sentiments très répandus en raison de la précarité des projets d'avenir, du caractère provisoire des liens affectifs et de la fragilité des relations. À ces sentiments s'en ajoutent d'autres qui pèsent sur votre génération. La fatigue de l'écran et l'anxiété face au changement climatique ou à la situation économique et internationale. Oui, il faut prêter une oreille attentive à ces sentiments. Je vous invite tous, chers jeunes, à garder le cœur ouvert face aux souffrances de vos camarades.
3: Voilà encore un mot du pape Léon XIV qui invite les jeunes à choisir le bien.
5: Il ne suffit pas d'éviter le mal, il faut choisir le bien. Il ne s'agit pas d'un principe abstrait, ni d'une affirmation évidente. Choisir le bien est l'acte propre de la liberté par lequel celle-ci se réalise, se rectifie et mourit. Pour faire les bons choix, souvenez-vous de ce critère. Le bien donne la vie. Il ne l'enlève jamais. Le bien prend soin. Il ne prend pas pour lui-même. Le bien n'est pas un bon concept, mais le visage rayonnant de l'amour. Il est Dieu en personne.
3: Le pape Léon XIV qui exhorte les jeunes à ne pas avoir peur de travailler sans relâche au service du bien de leur communauté, y compris par l'engagement politique. Il les a exhortés, soyez des bâtisseurs de communautés.
2: Et justement, vous allez en parler ce matin avec Marie-Caroline Missire, directrice générale du think tank Vers le Haut, dédiée aux jeunes et à l'éducation.
3: Marie-Caroline Missire, bonjour.
6: Bonjour.
3: Après l'enthousiasme de la rencontre des jeunes avec le pape, ces violences présentent un contraste saisissant dans notre société. De quoi la mobilisation actuelle dans les lycées est-elle le nom selon vous ?
6: Bien effectivement, moi aussi j'ai été tout à fait interpellée par l'effet de collapse entre ces deux moments qu'on a vécu de manière très rapprochée. Cette jeunesse, ces jeunesses, j'ai envie de dire, réunies en Seine-Saint-Denis dans un département où certains lycées étaient déjà engagés dans une mobilisation avec des formes inédites de contestation, voire de violence totalement inacceptable. De quoi est-elle le signe ? Je pense qu'il faut être très humble dans notre manière de lire ce mouvement aujourd'hui, qui est totalement inédit. Ce que j'ai envie de dire, en rebond aux paroles qu'on vient d'entendre du Saint-Père, c'est que c'est le signe, et je crois que c'est ce qui m'a le plus interpellée, de là où je me situe à Vers le Haut, de la délégitimation totale de la parole des jeunes dans l'espace public. Et effectivement, il est frappant de se souvenir de ces mots du pape quand il nous dit « vous êtes des saints » quand il s'adresse
3: les
6: à la
3: saints,
6: jeunesse.
3: Vous êtes les saints de France.
6: Vous êtes les saints de France. Au dehors de ça, on a eu pendant plusieurs jours, dès le début de la mobilisation, une absence totale de prise en compte de leurs paroles. Alors traditionnellement, quand un mouvement lycéen apparaît, on explique que ce sont des jeunes qui sont manipulés, etc. Mais à quel moment, dans quel endroit nos jeunes, les jeunesses de France, ont un espace pour exprimer leur vision du monde, leurs angoisses, etc. Il n'y en a pas. Et effectivement, ce mouvement s'inscrit quelques semaines après le débat qu'on a eu sur l'interdiction des réseaux sociaux, qui est singulièrement un espace d'expression pour les jeunes. Donc ça, c'est le premier point que je voudrais mettre en avant.
3: Est-ce qu'il y a un problème de dialogue entre les jeunes et leurs aînés ? Est-ce que, justement, il y a une rupture, comme s'il n'était pas plus possible aujourd'hui de se parler entre les jeunes et leurs éducateurs ?
6: Je pense que c'est le signe d'une crise de la relation éducative, ce qu'on est en train de vivre. Je suis pas sûre qu'il soit plus possible de se parler, mais je vois, j'entends, j'écoute depuis plusieurs jours beaucoup de personnels de l'éducation nationale, des enseignants, des chefs d'établissement, qui sont aujourd'hui en situation de protéger les jeunes. Je pense que ça, c'est assez nouveau. Mais surtout, on l'a vu, on a entendu notre ministre Édouard Geffray réactiver les instances de démocratie lycéenne. J'ai envie de dire, il était temps, effectivement, d'écouter la parole des jeunes. Encore une fois, je reviens sur un exemple patent, le sujet de l'interdiction du portable qui revient sur les pancartes des lycéens. On peut en sourire, on peut se moquer, etc. Le sujet des horaires de cours, les 8h, 18h, on peut se moquer, on peut en sourire. Mais on a eu deux choses. On a eu un débat sur l'interdiction du portable, voire l'interdiction des réseaux sociaux. À quel moment a-t-on associé les jeunes ? Et on a eu la Convention des temps de l'enfant, vous vous souvenez, avec des propositions sur les rythmes scolaires. À quel moment on a-t-on fait quelque chose ? On a évacué ça en disant, bon, on traitera ça après les présidentielles. Donc voilà, il ne faut pas tellement s'étonner d'avoir une jeunesse qui nous adresse des messages très clairs. Aujourd'hui, le sujet qui est devant nous, c'est quel espace on leur donne pour entendre leurs paroles.
3: Est-ce qu'il y a une résurgence, Marie-Caroline Missire, de ce qui s'est passé pendant le Covid-19 ? Ces jeunes, là, lycéens, pendant le Covid, ils avaient entre 9 et 12 ans, ils étaient entre le CM1 et la 6e, ils étaient isolés, alors parfois en famille, mais parfois aussi très, très seuls. Est-ce qu'aujourd'hui, il y a ça qui ressort quoi, de cette quête de sens dans une époque où ils ont connu justement l'extrême solitude ?
6: Je crois qu'il y a une conjonction de plusieurs causes. cause. Et aujourd'hui, à l'heure où l'on se parle, à la veille d'une nouvelle journée de mobilisation qui sera très largement suivie, il faut être très prudent. Premièrement, je pense qu'il y a une des émeutes urbaines, la suite des émeutes qui ont suivi la mort du jeune Naël, qui se superposent à ce mouvement lycéen. Deuxièmement, il y a un certain nombre de causes, j'en ai cité certaines, une parole lycéenne totalement délégitimée dans l'espace public, des effets longs du Covid, une démographie scolaire avec une massification qui n'a pas été anticipée, une dégradation du bâti. Il y a beaucoup de choses qui se superposent. Qu'est-ce qu'il faut en faire aujourd'hui? Quelle est la réponse politique? C'est là que c'est difficile, puisque c'est un mouvement qui ne vient pas contester une réforme en cours qu'il s'agirait de débrancher. Il n'y a pas de réponse politique aujourd'hui.
3: En quelques secondes, est-ce qu'il faut aujourd'hui faire confiance aux jeunes, leur donner la possibilité de s'exprimer et de trouver aussi des solutions avec eux?
6: Arrêtons de les caricaturer, arrêtons de mettre des bandeaux sur nos écrans en disant quand il y a les résultats de PISA, pourquoi nos jeunes sont-ils débiles, arrêtons de moquer leur faute d'orthographe. Je pense qu'on vit un moment gilet jaune de notre jeunesse, exactement comme on rigolait sur les jeunes des ronds-points. Eh bien, il faut prendre au sérieux ce mouvement et surtout, il faut en sortir et bien entendu condamner la violence qui est absolument inadmissible dans ce mouvement.
3: Merci infiniment d'avoir été notre invitée ce matin, Marie-Caroline Missy, directrice générale du think tank Vers le Haut, dédiée aux jeunes et à l'éducation.
2: Merci à vous, Étienne Pépin. En place maintenant à la météo.
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2: Et pour la météo, c'est avec vous, Éléonore Claude.
8: Bonjour Clara, bonjour à tous. Lundi, le soleil est largement au rendez-vous. Le temps reste sec et calme sur la moitié nord du pays. Et puis des averses orageuses possibles sur les reliefs, notamment le Massif central, les Pyrénées, les Alpes et la Corse. Côté température, il fait doux pour la saison. Environ 21 degrés cet après-midi, jusqu'à 27 à Toulouse. Les matins sont plus frais.
2: Direction Rome pour une nouvelle édition du journal de Radio Vatican.
9: Les fidèles sont tous appelés à construire l'Église avec justice. C'est ce qu'a expliqué hier à l'Angélus Léon XIV, qui a évoqué la figure de Saint François dont on célébrait hier les 800 ans de la disparition. Flavio Bolsonaro en tête à l'issue du premier tour de la présidentielle au Brésil. Le fils de l'ancien président Jair Bolsonaro possède une confortable avance sur Lula da Silva, pour qui le second tour ne s'annonce pas facile. Nouvelle journée de mobilisation des lycéens en France, des centaines d'établissements fermés. Quel sens donner à ce mouvement revendicatif? C'est ce que nous verrons avec Mgr Rouget, l'évêque de Nanterre. La Corée du Nord prétend avoir tiré un missile balistique doté d'intelligence artificielle. Le vecteur pourrait changer sa trajectoire en cours de route. Scepticisme du côté des Sud-Coréens devant une telle prouesse technologique. Le président birman joue la carte de la respectabilité à l'étranger, mais la guerre civile se poursuit. Les civils en sont les premières victimes. Retour dans notre dossier sur un conflit qui apparaît sans issue.
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9: Bonjour, c'était hier les 800 ans de la mort de Saint François d'Assise lors de la prière de l'Angélus, place Saint-Pierre. Léon XIV a appelé les fidèles réunis à prendre soin de l'Église avec justice, à l'instar du fondateur de l'ordre des Franciscains. Dans son commentaire de l'Évangile de ce 4 octobre, le pape a comparé l'Église à la vigne du Seigneur que chacun a la responsabilité de construire. Le compte-rendu de Marie Duhamel.
11: Egli è il figlio di Dio.
12: Jésus est le Fils de Dieu, envoyé dans le monde, a d'emblée affirmé le pape, soulignant que ceux qui auraient dû l'accueillir à bras ouverts l'ont rejeté. Celui qui est venu apporter le salut est condamné. Celui qui veut donner la vie est mis à mort. L'évêque de Rome, qui a invité les fidèles à réfléchir aux nombreuses cruautés qui ravagent le monde et l'histoire des peuples, a néanmoins précisé que l'enseignement du Christ révèle la miséricorde infinie de son Père. Pour Léon XIV, ce rejet violent ne brise pas la volonté de Dieu qui, dans son infinie justice, transforme le mal en rédemption.
11: La vigna da coltivare con giustizia. Et la Chiesa.
12: Partant de l'image utilisée dans la parabole, le souverain pontife fait remarquer que la vigne à cultiver avec justice, c'est l'Église. En ce dimanche où elle fête Saint François d'Assise, le pape a évoqué la figure du poverello, un modèle, celui à qui Jésus demanda de réparer son Église. Saint François, qui a bâti sa propre vie sur le fondement du Christ, a-t-il souligné, a été un exemple pour les premiers frères qui ont partagé son ascèse, comme condition authentique de la réforme de l'Église. Cette Église, estime le pape, Saint François l'a restaurée par sa foi dans le Seigneur, en comblant les fissures de la discorde par le témoignage de l'amour fraternel.
9: Marie Duhamel, et dans ses appels, Léon XIV a exhorté de nouveau, comme il l'avait fait dimanche dernier à Lourdes, à prier le chapelet pour la paix et l'unité du monde en ce mois d'octobre. Invoquons l'intercession de la Vierge Marie afin que les peuples soient délivrés du fléau de la guerre. En particulier, prions pour la Terre Sainte et pour les victimes innocentes de la violence, a-t-il déclaré. On savait que la présidentielle serait très serrée au Brésil, et c'est le cas. Flavio Bolsonaro est arrivé en tête du premier tour avec une avance de plus de 2 millions de voix. De quoi surprendre les soutiens du président sortant, Lula da Silva, qui espérait se retrouver en tête et non derrière. Le coup est dur donc pour le président qui voit en plus le Congrès pencher encore plus à droite. Les précisions à Rio de Janeiro de Jean-Mathieu Albertini.
13: Le président sortant est dans une position difficile. Il a évité une défaite humiliante dès le premier tour, mais il se retrouve derrière le fils de son ancien adversaire. Plus que son charisme et ses idées, ce dernier a pu compter sur son nom qu'il a porté toute la campagne et l'a blindé contre les différents scandales qui sont apparus ces dernières semaines. Le choc est grand pour les partisans de Lula, d'autant que l'homme de 80 ans doit maintenant aller chercher des voix chez les candidats qui n'ont pas passé le premier tour, et c'est là que ça se corse, car la plupart d'entre eux sont de droite, voire d'extrême droite. Autre mauvaise nouvelle pour lui, en plus d'un Sénat beaucoup plus à droite, ce sont aussi des alliés de Bolsonaro qui, dès le premier tour, ont emporté deux postes de gouverneur dans les deux états clés du Minas Gerais et de São Paulo. Reste que c'est une deuxième élection qui commence désormais pour les équipes de campagne. Tout est à refaire, tout est à repenser en vue du prochain tour, le 25 octobre prochain. À Rio de Janeiro, Jean-Mathieu Albertini pour Radio Vatican.
9: On votait également en Bosnie-Herzégovine, scrutin complexe avec les trois entités bosniaques, croates et serbes. Les présidents des républiques bosniaques et serbes ont été réélus, pas de changement non plus au niveau des parlements. Le président croate sortant, proche des bosniaques, a lui été battu par une nationaliste du HDZ. Nous reviendrons plus en détail sur ces élections dans notre édition de 13h. Législative en Lettonie, samedi, le premier ministre sortant, pro-européen, pro-ukrainien, est arrivé en tête. Il doit maintenant former une coalition. Les populistes de Lettonie, d'abord, font une percée et arrivent en deuxième position, mais n'ont aucun moyen de former un gouvernement. Nouvelle journée de mobilisation des lycéens. En France, 400 à 500 lycées sur les 3700 du pays seront fermés pour raison de sécurité. Un tiers des établissements garderont leurs portes closes pour la seule Île-de-France, la région de Paris. Principale revendication de ces jeunes, plus de moyens pour leurs écoles. De nouvelles manifestations doivent donc avoir lieu aujourd'hui, malgré la crainte de nouvelles violences, comme la semaine dernière. Monseigneur Mathieu Rouget, l'évêque de Nanterre, dont le diocèse est particulièrement concerné par le mouvement, revient pour nous sur le sens de cette protestation.
14: Les violences que nous voyons en ce moment en France expriment sans doute au plus profond le mal-être de cette génération qui, confrontés à la crise climatique, économique, sociale, géopolitique, se demandent s'ils ont vraiment un futur. Et cette peur du futur est génératrice de violence. Il y a vraiment la quête de sens qui s'exprime. Et je trouve très impressionnant de voir que ces violences interviennent au lendemain du voyage du pape en France, qui a d'ailleurs invité, du point de vue des relations entre l'éducation catholique et l'État, à se concentrer sur les vrais enjeux, comment former tous ensemble les jeunes d'aujourd'hui et de demain, et puis aussi au lendemain de la grande veillée au Stade de France, où le pape a ouvert les perspectives de la liberté que le Christ nous donne et qui permet d'être libre pour aimer, pour construire et pas pour détruire, et puis le sens donné à la vie en vérité. L'appel de l'Église, il est évidemment au calme et plus largement à l'écoute de ces jeunes, de leur mal-être, qui s'exprime aussi dans l'importance des troubles de santé mentale de la jeunesse aujourd'hui, pour leur ouvrir une vie qui a du sens et délivrer de la peur qui donne de l'impression que l'avenir est bouché.
9: Monseigneur Rouget, l'évêque de Nanterre, il était interrogé par Giada Aquilino de la rédaction italienne de Radio Vatican. La Chine, qualifiée par la première ministre japonaise de voisin important, Sanae Takaishi, s'est engagée à établir une relation stable entre les deux pays. C'est ce qu'elle vient de déclarer dans son discours de politique générale devant le Parlement. Elle a également abordé la baisse de la natalité, affirmant qu'il s'agit d'une crise nationale qui progresse silencieusement. Pas question, cependant, de bâtir une relation stable avec la Corée du Nord qui a procédé ce week-end à un tir de missile en mer du Japon. Pyongyang affirme avoir doté l'un de ses missiles d'intelligence artificielle. Démonstration de force ou effet d'annonce? La Corée du Sud, en tout cas, n'est pas convaincue. À Séoul, Célio Fioretti.
15: Samedi matin, près de Wonsan, sur la côte est de la Corée du Nord, Kim Jong-un a supervisé le tir d'un missile aux côtés de sa fille Joo-hae. Selon les médias d'État, il s'agit d'un engin stratégique hypersonique qui aurait touché sa cible à environ 1000 km. La nouveauté, d'après Pyongyang, l'intelligence artificielle qui permettrait au missile de modifier sa trajectoire à basse altitude. Pour Kim Yo-jong, la sœur du dirigeant, l'attaque serait donc impossible à éviter. Elle affirme même que la Corée du Sud et le Japon n'ont pas réussi à suivre l'engin en raison d'une trajectoire ondulante. Séoul dément, le missile se situait largement dans les capacités de détection et d'interception de la Corée du Sud et des États-Unis, mais le Nord a publié ses coordonnées d'impact avec une précision d'environ 30 cm, ce qui traduit la confiance de Pyongyang en ses technologies. C'est le Fioretti, Séoul, Radio Vatican.
9: Cela n'a pas encore d'effet sur les prix à la pompe, mais les exportations de pétrole brut des pays du Moyen-Orient hors Iran ont dépassé la semaine dernière leur niveau d'avant la guerre dans la région. C'est ce qu'affirme ce matin la société de suivi maritime Kepler. Ces chiffres incluent les flux par la mer Rouge, de plus en plus employés pour contourner le blocage que tente d'imposer l'Iran sur celui d'Hormuz. Alors, en Espagne, le Premier ministre Pedro Sanchez tiendra une allocution télévisée à 11h, heure de Madrid, après le rejet au Parlement des mesures présentées pour protéger les locataires par son gouvernement, qui pourrait donc convoquer des élections anticipées pour sortir de la crise. C'est ce qu'ont indiqué les services du Premier ministre espagnol il y a quelques minutes. S'il était casanier en tant que chef de la junte militaire, Min Aung Hlaing est un président civil voyageur. Ce général birman, auteur du coup d'État du 1er février 2021 qui a renversé le gouvernement démocratique et emprisonné Aung San Suu Kyi, veut légitimer son pouvoir à l'étranger. Depuis fin mai et son élection dénoncée par ses opposants et les ONG de défense des droits de l'homme, il s'est rendu ainsi en Inde, en Chine, en Thaïlande et plus récemment en Russie. Mais derrière ce vernis de respectabilité qu'il tente d'obtenir auprès de régimes autoritaires ou de ses voisins, se cache une réalité moins reluisante. La guerre civile qui perdure sur tout le territoire de la Birmanie. L'armée fait face à plusieurs groupes rebelles qui s'organisent et lui tiennent tête. Les militaires ne parviennent pas à s'imposer et multiplient les attaques visant les civils. Il y a 10 jours, un bombardement aérien causait la mort d'une cinquantaine de personnes sur un marché de Kyotko dans l'état de Rakhine. Pourquoi de tels actes de la part de l'armée? Réponse de Johanna Chardoniras, coordinatrice d'Info Birmanie.
16: On a depuis le coup d'État des bombardements très réguliers qui vont cibler des cibles civiles, des écoles, des camps de déplacés, des marchés, mais aussi des lieux religieux. On a plus de 600 attaques aériennes documentées par l'IAMM sur des lieux de culte en Birmanie depuis le coup d'État. Donc ce ne sont pas des attaques indiscriminées de la junte, mais des attaques ciblant délibérément des civils et de façon répétée. En ce moment, on a une attaque en Birmanie à peu près toutes les 2h30, selon les données combinées de la CLED.
17: Pourquoi cette stratégie qui vise précisément des infrastructures civiles et la population civile?
16: La junte cherche à diminuer le soutien de la population à la résistance birmane. Donc la junte cible les civils pour essayer de les terroriser. Par ailleurs, en début septembre, la junte a lancé une nouvelle opération militaire pour essayer de reprendre une partie du territoire qu'elle a perdu dans l'état Rakhine. Et malgré des pertes humaines très conséquentes dans les combattants des deux côtés, il n'y a pas d'avancée territoriale. Donc la junte est en échec sur ce front militaire et du coup a recours à des attaques aériennes qui élargissent les zones de combat et qui diminuent la capacité des groupes locaux à gérer tout simplement l'administration locale, que ce soit au niveau de la nourriture, des écoles, des médicaments, etc. etc.
17: Aujourd'hui, quel est le principal ennemi du pouvoir issu du coup d'État de 2021? Est-ce que c'est les Arakanais, comme tente à le démontrer le bombardement sur le marché de Cocteau, ou bien il y a vraiment d'autres acteurs?
16: Non, il y a vraiment d'autres acteurs. La guerre en Birmanie touche l'ensemble du pays. On a des bombardements réguliers aussi dans d'autres régions du pays, notamment Sagaï. Il y en a eu dans l'état de Kachin, dans l'état Chin, dans l'état Kaya, Karen, Karenni. Enfin, la moitié du pays, notamment tout le pourtour du pays, qui est géré par plutôt des groupes armés ethniques anti-junte, qui est en conflit ouvert contre l'armée, qui détient plutôt la zone centrale du pays, dans laquelle elle va subir par contre des attaques dites plutôt de sabotage ou ciblées dans les zones qu'elle contrôle. Donc les bombardements, mais aussi les massacres, malheureusement, les incendies des villages ou l'utilisation massive des mines antipersonnelles se font dans tout le pourtour du pays.
17: Est-ce que ces ennemis de la junte se sont unis? Est-ce qu'il y a une coalition de tous ces groupes rebelles, ou est-ce que chacun agit indépendamment les uns des autres?
16: On est vraiment dans du state building, c'est-à-dire la construction d'un État en ce moment en Birmanie dans les zones de résistance. On a des groupes qui vont réfléchir aux futures constitutions, aux futures bases de la fédération. Il y a bien sûr le gouvernement d'unité nationale qui a été créé post-coup d'État. On a des unités locales de gouvernance fédérale unite qui sont mises en place, qui vont essayer de rétablir tout ce qui est service public dans les zones urgentes, avec des moyens malheureusement insuffisants, mais qui vont faire l'aide humanitaire locale, les hôpitaux, les écoles, mais aussi la police. On a des embryons de justice, etc.
17: Quelle est la finalité finalement de ces généraux?
16: La junte birmane est en elle-même une institution qui se perçoit comme nécessaire à l'existence même de la Birmanie. C'est vraiment leur façon de penser et la propagande qui est en place depuis des décennies en Birmanie, que sans ce pouvoir militaire et politique fort, majoritairement bamar et bouddhiste, il n'y aurait pas d'unité dans le pays, il y aurait un risque de division, en fait, de fragmentation du pays. Donc ça, c'est la logique derrière. Mais derrière l'armée birmane, on a aussi tout ce qui est chroni, ce qui est très important. C'est les têtes couronnées, c'est comme les oligarques en Russie, des familles birmanes qui sont devenues très riches grâce à leur lien avec l'armée, par exemple en développant des hôtels de luxe sur des territoires pris aux minorités ethniques par l'armée birmane, ou en bénéficiant de contrats de l'armée birmane, et qui vont permettre à la junte d'avoir ses propres ressources, en plus des entreprises qu'elle détient directement sous son contrôle. Quand on parle de la junte birmane, c'est pas juste un côté militaire et politique, c'est aussi une énorme phase économique. La junte se comporte comme un cartel et cannibalise l'économie de son propre pays.
17: La guerre civile en Birmanie, Johanna Chardonniras, coordinatrice d'Info Birmanie, était ce matin l'invitée de Radio Vatican.
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2: RCF Notre-Dame, il est bientôt 8h45, dans 5 minutes, votre prière du matin sur votre radio. Mais avant, nous allons jouer un petit peu avec les mots, avec vous, Jean Prévost, bonjour.
19: Bonjour Clara.
2: Et dans ce qui fait l'actualité, hein, bien sûr, c'est cette situation dans les lycées avec des agressions, des détériorations. Jean, en ayant été surveillant vous-même à 19 ans, puis professeur dès 22 ans, et vous avez pris donc votre retraite de professeur des universités à 67 ans, vous avez donc profondément aimé enseigner. Vous avez eu une pensée émue, hein, j'imagine, avec ces faits pour le monde enseignant, mais aussi leurs élèves. Et donc, c'est ce mot, enseignant, dont vous souhaitez nous parler ce matin.
19: Ben, en effet, hein, chère Clara, notre pensée va vers les enseignants qui donnent le meilleur d'eux-mêmes à leurs élèves, avec le souhait vif que la violence disparaisse de ces lieux d'élévation morale et intellectuelle que sont nos établissements scolaires. Bon, il n'y a pas de place pour la violence, et nulle part d'ailleurs. Alors ce matin, radiographions ce mot synonyme d'espoir et de foi en l'avenir. En vérité, on pourrait croire que le mot enseignant est ancien. Or, il n'en est rien. Il n'apparaît en effet qu'en 1762, et il faut attendre les années 1970 pour qu'il soit adopté. Ainsi, en 1957, divers linguistes n'hésitent pas à le trouver inadapté. Alors René Georgin déclarant ainsi que l'éducation nationale donne le mauvais exemple en désignant dans ses textes les professeurs par le nom d'enseignants pour les distinguer des administrateurs. Bon. Et de la même manière, en 1972, dans l'encyclopédie du bon français, de grands linguistes regrettent clairement que le mot enseignant se soit déjà implanté. Alors voilà qui nous étonne aujourd'hui, car même si le mot professeur a du panache, le générique enseignant est tout aussi magnifique en tant que participe présent du verbe enseigner, hein, devenant substantif. Alors son origine passe en effet par la grammaire.
2: Et c'est vrai, on l'oublie, mais peut-être que le mot enseignement existe, lui, en revanche, depuis plus longtemps.
19: Ah, en effet, Clara, hein, il est déjà présent dans notre langue au XIIe siècle. Issu du verbe enseigner, apparu dès le XIe siècle. Alors, à l'origine, il y a le latin signum, signe, marque, lié au verbe sécaré, coupé par référence à l'incision faite dans du bois en guise de marque, de chose à retenir. Alors, de là est né insignere, faire un signe, indiquer, d'où instruire, qui donna insignare en latin populaire. Et de ce dernier va naître le verbe enseigner, avec le sens que nous lui connaissons. La première définition qui en est offerte en 1680 ne nous surprend pas. Donner à une personne des lumières qu'elle n'avait pas, lui apprendre ce qu'elle ne sait pas. En revanche, on peut être surpris de la définition du mot « enseignement » donnée à la fin du XVIIe par Richelet, entre autres. « Enseignement » signifie « précepte », mais est un peu vieux. Avec, pour exemple, « je ne veux pas de vos enseignements ». Bon, en fait, comme l'explique alors l'Académie française, il se dit plus ordinairement en parlant des choses morales. Par exemple, les malheurs d'autrui nous doivent servir d'enseignement. Il faudra attendre le 18e pour qu'il décrive le fait d'instruire des personnes. Et le mot enseignant n'entre en réalité de plein pied dans nos dictionnaires qu'au 20e siècle, dans la décennie 1970. Depuis, tout le monde est convaincu que c'est un très beau mot. On va rejoindre de belles définitions de verbi crucistes. Il sème des idées et récolte des progrès. Bah oui, c'est très beau. Ou encore, jardinier de jeunes intelligences. Et puis en souriant pour trouver le mot enseignante au féminin, femme de classe, assurément, et dans tous les sens du mot.
2: Un grand merci Jean Pruvot pour cette chronique qui était destinée aujourd'hui au mot enseignant. Vous l'avez bien entendu, à suivre sur RCF Notre-Dame, c'est la prière du matin.
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0: RCF Notre-Dame, il est 8h50. Nous fêtons les fleurs aujourd'hui et tous les prénoms issus d'un nom de fleur. Le saint du jour, ce sera juste après votre prière du matin et c'est l'évangile de Luc que nous écoutons aujourd'hui au chapitre 10, l'évangile du bon samaritain. Vous savez, hein, l'histoire d'un homme que personne ne va secourir sauf le samaritain, c'est-à-dire un impie pour le peuple juif. C'est la théologienne Monique Beaujard qui nous accompagne aujourd'hui dans notre méditation de ce passage de la Bible.
1: En ce temps-là, voici qu'un docteur de la loi se leva et mit Jésus à l'épreuve en disant « Maître, que dois-je faire pour avoir en héritage la vie éternelle ?» Jésus lui demanda « Dans la loi, qu'y a-t-il d'écrit ? Et comment lis-tu » L'autre répondit « Tu aimeras le Seigneur ton Dieu de tout ton cœur, de toute ton âme, de toute ta force et de toute ton intelligence, et ton prochain comme toi-même. » Jésus lui dit, « Tu as répondu correctement, fais ainsi et tu vivras. » Mais lui, voulant se justifier, dit à Jésus, « Et qui est mon prochain ?» Jésus reprit la parole. Un homme descendait de Jérusalem à Jéricho, et il tomba sur des bandits. Ceux-ci, après l'avoir dépouillé, roué de coups, s'en allèrent, le laissant à moitié mort. Par hasard, un prêtre descendait par ce chemin. Il le vit et passa de l'autre côté. De même, un lévite arriva à cet endroit. Il le vit et passa de l'autre côté. Mais un samaritain, qui était en route, arriva près de lui. Il le vit et fut saisi de compassion. Il s'approcha, pansa ses blessures en y versant de l'huile et du vin. Puis il le chargea sur sa propre monture, le conduisit dans une auberge et prit soin de lui. Le lendemain, il sortit 2 pièces d'argent et les donna à l'aubergiste en lui disant « Prends soin de lui. Tout ce que tu auras dépensé en plus, je te le rendrai quand je repasserai. » Lequel des trois, à ton avis, a été le prochain de l'homme tombé aux mains des bandits ? Le docteur de la loi répondit « Celui qui a fait preuve de pitié envers lui. » Jésus lui dit « Va, et toi aussi, fais de même. »
2: Qui est mon prochain ? La question que le docteur de la loi pose à Jésus s'adresse à nous aujourd'hui avec la même acuité. Aimer Dieu de tout son cœur et aimer son prochain comme soi-même, c'est le double commandement qui résume toute la loi. Celui qui interroge Jésus le sait bien, mais il insiste. Qui est mon prochain ? Il semble vouloir dire, est-ce que je dois vraiment aimer tout le monde ? Avec la parabole du bon samaritain, Jésus déplace la question. Il ne s'agit pas de répartir les gens dans des catégories qui seraient plus ou moins nos prochains. Il s'agit de se faire proche de celui qui est dans le besoin et dont nous croisons la route. De rester attentif à la misère, à la souffrance de ceux que nous rencontrons. Le prêtre et le lévite ont le mauvais rôle dans cette histoire. Et nous aimerions tous avoir la générosité et la bonté du cœur du samaritain. L'évangile indique ce qui fait la différence entre ces hommes. Le samaritain est pris de pitié. Le mot grec qu'emploie saint Luc dit littéralement qu'il est pris aux entrailles, donc remué intérieurement. Et c'est ce qui lui fait agir. Le prêtre et le lévite ont vu le blessé, mais ne se sont pas laissés émouvoir. Ils sont restés indifférents à sa détresse. Une indifférence qui nous guette tous. Est-ce que nous nous penchons sur ceux qui dorment dehors la nuit ? Quel regard portons-nous sur les personnes en grande précarité ou les migrants ? Bien sûr, l'époque a changé. La collectivité prend normalement en charge les blessés de la vie. Mais cela ne nous décharge pas de nos responsabilités individuelles. Aussi défiguré que puisse être le visage de l'autre, le Christ nous demande d'y reconnaître son visage, d'y voir un frère ou une sœur en humanité et de lui venir en aide.

Notre Père qui es aux cieux, que ton nom soit sanctifié, que ton règne vienne, que ta volonté soit faite sur la terre comme au ciel. Donne-nous aujourd'hui notre pain de ce jour. Pardonne-nous nos offenses, comme nous pardonnons aussi à ceux qui nous ont offensés. Et ne nous laisse pas entrer en tentation, mais délivre-nous du mal. Car c'est à toi qu'appartiennent le règne, la puissance et la gloire, pour les siècles des siècles. Amen.

0: C'était la théologienne Monique Beaujard qui nous accompagnait ce matin. Et 8h56 sur RCF Notre-Dame, l'heure à présent du Saint du jour avec Ombline Poncignon. En ce 5 octobre, Ombline, nous fêtons les fleurs et tous les prénoms issus d'un nom de fleur, comme par exemple Capucine, Hortense, Lila ou Violaine.
1: Oui, et tous ces prénoms, comme Sainte-Fleur, doivent répandre le parfum de leur vertu. Sainte-Fleur, c'est une douce religieuse hospitalière du XIVe siècle qui soigne les malades et les pèlerins dans le Quercy.
0: Et nous fêtons aussi aujourd'hui une sainte très aimée du pape Jean-Paul II, sœur Faustine, l'apôtre de la miséricorde.
1: Oui, Clara, de son nom, Hélène Kowalska, cette jeune religieuse polonaise née en 1905 dans une famille de paysans. Elle est peu instruite, c'est une religieuse modeste et très réservée, mais pourtant sa vie intérieure est hors du commun. Elle reçoit de nombreuses grâces mystiques et le Christ lui apparaît à plusieurs reprises, spécialement le 22 février 1931. Ce soir-là, dans sa cellule, sœur Faustine voit Jésus, vêtu d'une tunique blanche, une main levée pour la bénir.
0: Et cette image, Ombline, nous la connaissons bien.
1: Oui, en effet, on connaît cette image dans toutes nos églises. D'une tunique entrouverte sur la poitrine sortent deux rayons, l'un rouge et l'autre blanc. Et donc le rouge symbolise le sang, qui est la vie des âmes, et le blanc, l'eau qui purifie. Et donc le Christ lui demande de peindre un tableau conforme à l'image qu'elle voit, en y ajoutant cette inscription. « Jésus, j'ai confiance en toi ». Il lui demande aussi de favoriser l'établissement d'une fête de la miséricorde divine que Jean-Paul II institue lors de sa canonisation le 30 avril 2000, c'est-à-dire le premier dimanche qui suit Pâques. Et surtout, Jésus lui demande de faire connaître au monde entier la grande et insondable miséricorde de Dieu. « Ma fille, lui dit-il, dis que je suis l'amour et la miséricorde en personne ». Aujourd'hui, d'ailleurs, le prénom antique de Faustine est de nouveau donné à de nombreux bébés. Il vient du latin Faustus, qui signifie « heureux ».
0: Merci beaucoup, Ombline Poncignon. On souhaite donc une bonne fête à toutes les personnes qui portent un prénom de fleurs. Les lilas, les roses, les capucines, les iris, les marguerites. Alors j'en oublie très certainement. Si vous connaissez d'autres femmes, d'autres jeunes filles qui portent des prénoms de fleurs que j'ai pu oublier, bah surtout, n'hésitez pas à nous les partager, à nous dire ces prénoms de fleurs dans votre entourage. Vous pouvez nous envoyer un mail sur direct@rcf.fr qu'on puisse, à notre tour, souhaiter à toute une très belle fête à toutes ces jeunes filles qui portent un prénom de fleurs.
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0: Nous sommes le lundi 5 octobre, nous fêtons aujourd'hui Sainte-Fleur. RCF Notre-Dame, il est 9h. Et à la une de l'actualité avec vous, Éléonore, le gouvernement passe à la vitesse supérieure et souhaite étudier un projet de loi casseur-payeur.
6: Car ce matin, encore 400 à 500 établissements sont perturbés, étant partiellement ouverts, voire totalement fermés. Les interpellations se poursuivent également après que des jeunes ont molesté un membre des forces de l'ordre à Belfort.
0: Le Rassemblement national soutient sans faille de Jordan Bardella.
6: Après les révélations de Mediapart, Marine Le Pen s'est enfin exprimée dans la tribune dimanche.
0: Et pour la présidentielle au Brésil, coup de théâtre pour le premier tour qui oppose le fils Bolsonaro au président sortant.
6: L'actuel président Lula est dépassé par le fils de l'ancien chef d'extrême droite, Bolsonaro.
0: Merci beaucoup, Éléonore Claude. L'actualité se poursuit partout en France et en Belgique. Je salue les journalistes de vos radios locales qui s'apprêtent à vous informer.
3: Journal en région lyonnaise et dans les pays de l'Ain avec Johan Fraisse. Bonjour Johan.
7: Et bonjour Clara, bonjour Éléonore, bonjour à toutes et tous. 9h01 RCF Lyon, RCF Pays de l'Ain. Au sommaire de votre actualité ce matin à 9h, le voyage du pape Léon XIV. Dans la voie de deux hommes, l'espérance d'une visite apostolique dans la voie d'abord de l'archevêque lyonnais, Mgr Olivier de Germay. Et puis nous allons aussi tracer un trait d'union entre ce voyage de Léon XIV et celui il y a 40 ans, jour pour jour, de Jean-Paul II en région lyonnaise. Un témoin rare, le responsable de la rédaction francophone de Radio Vatican, le tout premier salarié également de notre radio, Radio Fourvière à l'époque. Jean-Charles Puzzolu était notre voix de l'actu du jour ce matin en studio dans cette édition également ce matin. Et puis du soleil enfin pour ouvrir cette nouvelle semaine. Ensoleillement et température agréable pour notre lundi et notre fin de journal. Et c'était il y a tout pile une semaine. Lundi dernier, le pape Léon XIV achevait donc son voyage en France par une dernière étape à Metz. Lors de son discours au centre des congrès Robert Schuman, le souverain pontife a insisté sur le besoin d'espérance face à un contexte international marqué par le retour de la guerre en Europe, la nécessité également de préserver le projet européen. Notion d'espérance qu'a particulièrement marqué Mgr Olivier de Germay. L'archevêque de Lyon a suivi le pape durant ses 4 jours en France, de Paris à Lourdes jusqu'à cette ultime étape messine.
8: Il est revenu plusieurs fois sur la reconstruction de Notre-Dame, la restauration de Notre-Dame. Il en fait une sorte de parabole pour dire, vous voyez, c'était détruit, ça tombait en ruine, c'était brûlé, et tout le monde s'y est mis. Ça a suscité un élan, non seulement national, mais même international, et ça produit ce qu'on voit aujourd'hui, quelque chose de magnifique, encore plus beau qu'avant. Laissons-nous inspirer par ce qui s'est passé à Notre-Dame. Je cite de mémoire, mais c'est un peu ça. Et donc, pour dire, c'est pas parce qu'aujourd'hui il y a plein de motifs d'inquiétude qu'il faut tomber dans la désespérance. Il faut au contraire, c'est le moment de s'unir, au lieu de se taper dessus, de s'unir les uns les autres pour reconstruire ce qui est abîmé dans notre société.
7: Voilà, l'archevêque de Lyon ici au micro de Thierry Weber. Et puis des lycées fermés, des cours à distance avant une journée de manifestation générale annoncée demain. Le retour des mobilisations lycéennes aussi en ce début de semaine. Une dizaine de lycées fermés aujourd'hui, notamment à Lyon. On peut citer Saint-Exupéry dans le 4e, la Cité scolaire internationale, Charles Mérieux, Édouard Herriot ou encore la Martinière d'Hydrault. Du distanciel à Villeurbanne, au lycée Frédéric Feiss, à Condorcet, Saint-Priest ou encore Robert Doisneau à Vaux-en-Velin. La situation est très disparate, nous n'avons pas les remontées de tous les lycées, mais pour le reste du territoire, des mesures généralisées, notamment préfectorales, notamment pour beaucoup la fermeture des établissements concernés par les interdictions de rassemblement prononcées par la préfecture dès la fin de semaine dernière. Et surtout être attentif à demain avec donc cette grande journée de manifestation générale attendue. Et quand l'Église de France vit des moments marquants, son regard et sa voix ne sont jamais loin. Un témoin rare aujourd'hui était à notre micro ce matin, et un homme, un journaliste qui aura été le tout premier salarié de notre radio, quelques jours après la visite donc du pape Léon XIV et 40 ans jour pour jour après celui de Jean-Paul II à Lyon. Nous recevons ce matin celui qui est devenu depuis responsable du pôle francophone de nos confrères de Radio Vatican. Les souvenirs et l'analyse fine de Jean-Charles Puzzolu ce matin sur RCF Lyon et RCF Pays de l'Ain, 40 ans après la visite de Jean-Paul II à Lyon qu'il aura vécu en tant que tout premier journaliste de Radio Fourvière. Quel parallèle fait-il avec celui de Léon XIV en 2026?
9: Ce qui m'a marqué en 2026, c'est que les gens n'ont plus peur de parler de leur foi. Et en 1986, au stade de Gerland, Jean-Paul II dit aux jeunes « Je sais que vous avez des difficultés à témoigner dans votre milieu scolaire, dans votre travail. N'ayez pas peur, parce que si vous n'êtes pas vous les témoins du Christ, qui le sera à votre place ?» Aujourd'hui, on n'a pas ce discours. On est quand même dans une société où, dans de nombreux endroits, le christianisme, le catholicisme est minoritaire, et on a à côté de nous une religion, l'islam, qui n'a pas peur de s'afficher, de se montrer. Donc par effet miroir, les catholiques se disent pourquoi est-ce que nous non plus on ne dirait pas qui on est clairement dans la rue, au travail? On verra ce que l'avenir nous dira sur cette capacité de s'affirmer. Beaucoup des gens qui étaient à Paris pour la messe du samedi 26, ils avaient comme moi une soixantaine d'années, ils avaient 20 ans en 1986, ils ont vécu ce changement. Est-ce que ce sont eux, les chrétiens, auxquels Jean-Paul II a dit en 1986 lève-toi et marche, au stade de Gerland? Aujourd'hui, Léon XIV n'a pas dit aux jeunes « Lève-toi et marche », mais le message est le même.
7: Voilà, Jean-Charles Puzolu, donc aujourd'hui responsable de la rédaction francophone de Radio Vatican. Il était notre voix de l'actu du jour aujourd'hui sur RCF Lyon et RCF Pays de l'Ain à 8h05. Une interview, si vous l'avez manqué, qui est à réécouter, qui sera à réécouter un peu plus tard dans cette matinée sur notre site internet rcf.fr et sur notre application mobile RCF Notre-Dame. Et attention, à partir d'aujourd'hui et ce jusqu'à fin novembre maintenant à Lyon, utilisateurs du métro des Lyonnais, des interventions doivent avoir lieu sur la ligne les lundis et mardis soirs de chaque semaine. Circulation interrompue à partir de 21h20 entre Saxe-Gambetta et Gare de Vénissieux. Des bus relais sont mis en place et le reste de la semaine, la ligne circulera normalement. Et puis vous étiez donc 36 000 à vous être élancés hier sur les courses de la Renin-Lyon et vous avez sûrement des courbatures ce matin à l'heure à laquelle on se parle. Alexis Garot et Anne-Sophie Chaume en tout cas remportent le marathon. 2h23 pour l'un, 2h47 pour l'autre, édition déjà annoncée record, avec 7000 dossards de plus que l'année dernière. Et de l'ensoleillement pour redémarrer cette semaine ensemble sur RCF Lyon et RCF Pays de l'Ain. Météo annoncée au beau fixe, encore une fois pour cette journée de début octobre, avec des températures encore une fois aussi au-dessus des moyennes de saison. Comptez 17 degrés ce matin pour tout l'ouest rhodanien, mais aussi dans le Revermont, 19 pour Villefranche-sur-Saône, Bully, Saint-Romain-en-Galles, mais également pour vous qui habitez les communes de Lény ou encore de Riorges, 20 degrés pour Oulin-Pierre-Bénite, pour vous également qui habitez Bourgoin-Jallieu ou encore Oyonnax, l'après-midi 23 pour le sud lyonnais, cette fois-ci 24 pour les communes du nord du Rhône, mais également pour celles de Saint-Clément-sur-Valsonne ou encore de la Côte-Saint-André, donc sur une partie du nord de l'Isère. Maximale attendue à 25 sur l'autre partie du nord de l'Isère, notamment autour de Vienne, mais aussi pour le Grand Lyon, Roanne, ainsi que pour Bourg-en-Bresse dans l'Ain.
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7: Et on se connecte avec l'Agence des mobilités, notamment avec Gwen ce matin de l'agence à 9h07. Bonjour Gwen, comment ça se passe sur les routes lyonnaises ?
11: Bonjour à tous, et bien le trafic est encore assez chargé. Je vous informe d'une régulation en cours sur le périphérique nord dans les deux sens de circulation. La voie rapide est neutralisée sur l'ensemble de l'axe. Il est conseillé d'éviter le secteur. À hauteur du tunnel sous Fourvière, vous retrouvez 4 km de ralentissement en direction de Marseille et 2 km de rétention en direction de Paris. Sur la 43 en direction de Lyon, vous retrouvez 3 km de rétention à hauteur de Bron. Sur le périphérique Laurent Bonnevay en direction de Paris, vous retrouvez 2 km de ralentissement à hauteur de Paris. Et enfin sur la 46 sud en direction de Paris, vous retrouvez 6 km de ralentissement entre Marennes et Manicieux. Restez prudents sur la route et très belle journée à tous.
7: Merci beaucoup Gwen pour ces précisions ce matin. 9h10, RCF Lyon, RCF Pays de l'Ain et surtout RCF Notre-Dame. La matinale se poursuit sans plus tarder.
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7: 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Allez, 9h10, RCF Notre-Dame, la matinale se poursuit sans plus tarder.
0: RCF Notre-Dame, il est 9h10, l'heure pour moi de remercier Pierre-Henri Paget qui a réalisé toute cette matinale et je passe la main maintenant à Louis Dauphren pour le débat du jour. Louis, vous recevez aujourd'hui le père Arnaud Alibert et l'abbé Mathieu Raffray.
18: Voilà, à partir de 9h40 effectivement, merci. À partir de 9h40 c'est le grand témoin et le débat du jour c'est à partir de maintenant.
0: Tout
18: Clara Bivilacqua, on vous retrouve demain à partir de 6h30, quant à vous, merci.
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18: Et oui, 9h40, le grand témoin sera Patrice Franceschi, président d'honneur de la Société des explorateurs français, président des écrivains de marine, écrivain aventurier. Il publie Tout surmonté, oui, car il parle de ses échecs. C'est assez rare dans ce milieu de l'aventure où la performance fait loi. Il sera notre grand témoin à partir de 9h40. Mais d'ici là, le débat du jour.
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18: En présence du père Arnaud Alibert, rédacteur en chef au journal La Croix. Bonjour père.
19: Bonjour.
18: Et de l'abbé Mathieu Raffray, prêtre de l'Institut du Bon Pasteur. Bonjour,
20: bonjour
18: monsieur l'abbé.
20: Bonjour à tous les deux.
18: Merci d'avoir accepté notre invitation. Deux questions que l'on va se poser jusqu'à 9h40 avec vous. La visite du pape Léon XIV, en écho de laquelle on va situer notre propos. En France, le pape a-t-il délivré un message politique? C'est la question que l'on se posera alors que le contexte est trouble et le contexte est tendu en vue de la présidentielle. Et puis la première question à laquelle nous allons répondre, ou tenter de répondre, c'est précisément... Que dire face à la mobilisation lycéenne? Aujourd'hui, les choses vont continuer, même si le gouvernement escompte que les cours reprennent normalement à partir de lundi, si la sécurité le permet, après une semaine de blocage dans les lycées, marquée, comme vous l'avez vu, par de fortes tensions. On souhaite que les cours reprennent. On fixe un calendrier pour répondre à une partie des revendications à la veille d'une journée de mobilisation demain qui est redoutée. Quel discours tenir à ces lycéens, père Arnaud Alibert, abbé Mathieu Raffray? Père Alibert.
19: Mais écoutez, on a des lycéens qui sont qui ont des motifs d'exaspération. Donc ça, c'est la base. Et on est dans un climat, je parle du lycée, en colère, en crise, en violence depuis longtemps. C'est-à-dire que si on regarde... On prend une minute pour se rappeler qu'il y a un an, il y a eu à Narbonne l'affaire d'un lycéen qui a été tabassé et qui est décédé, Louis Hervé. Qu'auparavant, il y avait eu...
18: Ça avait été filmé.
19: Voilà, ça avait été filmé. Qu'auparavant, il y avait des violences dans les lycées, des violences par rapport...

0: qui intervient après une fin d'année très difficile, donc toujours Parcoursup, là, c'est, avec ses difficultés habituelles, et puis surtout la canicule, où les lycéens et les collégiens aussi ont souffert de leur lycée, donc une forme de défiance par rapport à l'institution. Bref, tout cela, ça a l'air...
1: Sur les effets cumulatifs.
0: Ça a l'air pointilliste, mais tout cela, ça fait un climat où les lycéens ne se reconnaissent pas dans l'institution qui les porte. Ils ont un grand désir d'avenir, une envie de réussir, ça c'est clair, mais ils se disent, mais est-ce que l'école dans laquelle je suis va me donne les moyens?
1: Voilà. Donc ils doutent de l'institution, c'est ça.
0: Voilà,
1: en fait.
0: Ils doutent de l'institution, ils doutent d'eux-mêmes, ils doutent du climat en général, et donc cela s'embrase. Enfin, en tout cas, il y a une colère. Et là-dessus, ce greffe, on va en parler, des facteurs extérieurs aux lycéens, là c'est tout à fait clair, à la fois et politique, et puis d'opportunités par des groupuscules qui veulent le désordre, ça c'est tout à fait clair. Et à ce moment-là, il y a des violences qui sont complètement disproportionnées par rapport aux revendications.
1: Vous faites cette distinction avec Mathieu Raffray ?
2: Alors oui, clairement, puis surtout j'aimerais répondre à ce que vous venez, aller plus loin que ce que vous venez de dire, parce que vous dites, on a l'impression qu'ils doutent que l'école soit encore capable de leur donner ce qu'ils cherchent. Je pense que le résultat, enfin que la réponse est claire, l'école aujourd'hui, l'éducation, le système éducatif n'est plus capable, quand on voit les résultats de l'éducation en France avec le classement PISA, etc., ah oui. Les résultats qui sont sortis, c'est-à-dire que, de fait, ils ont tout à fait raison, les lycéens, de se plaindre qu'on les force à passer de 8h à 18h tous les jours dans une école qui est incapable de leur donner ce qu'ils viennent chercher et ce qu'elle devrait leur donner. Donc en fait, moi je suis tout à fait d'accord avec le constat.
0: Je souligne que ce que vous dites sur le rapport PISA, c'est un élément que j'aurais pu rajouter, mais c'est essentiel. Le 8 septembre, on a le rapport PISA, donc ce rapport donc de classement international qui donne une mauvaise note à la France. Pour les lycéens, pour les collégiens, c'est désespérant en fait. Donc, il y a eu des grands débats sur les plateaux.
2: Ce n'est qu'un constat, oui. le réel, c'est ça. Ce qu'il faut se demander, c'est qu'est-ce qu'ils font ? Qu'est-ce que les profs leur enseignent pendant 10 heures par jour de façon inutile, inopérante, inefficace ? Et donc, en fait, c'est ça qu'il faut remettre en cause. C'est-à-dire que c'est l'idéologie de l'éducation nationale depuis 50 ans ou plus qui a complètement perverti depuis... Je ne sais pas s'il faut trouver une date de début de la décadence de l'éducation nationale en France, mais en fait, l'école prétend, et puis on a même un candidat, je ne sais plus qui, parce que je ne suis pas ça de très près, mais qui avait proposé comme solution il y a quelques semaines de faire entrer les enfants à l'école dès l'âge de 1 an. Vous vous rendez compte
1: c'est la garderie,
2: folie.
1: C'est le principe de la garderie. En fait, ils récusent ce principe-là. Ils ne veulent pas qu'on les assiste dans une garderie. Ce qu'ils veulent, c'est pouvoir progresser, apprendre.
2: Ils veulent apprendre. Et qu'on leur enseigne. Et je pense que pour moi, le premier problème, c'est que l'école, c'est pas de l'éducation nationale. Ça devrait être le ministère de l'enseignement. C'est-à-dire que l'école est faite pour enseigner, pas pour éduquer les enfants. Sinon, c'est une conception complètement bolchevique de ce que c'est que l'école. Et puis, on voit la fin du système. Et ils ont tout à fait raison de se révolter contre cette espèce de mainmise idéologique des professeurs qui ont transformé leurs cours en des tribunes souvent très idéologiques où ils ne peuvent pas penser, ils sont pas là pour apprendre. Le nivellement par le bas, parce que si jamais quelqu'un est un peu au-dessus de la moyenne, alors immédiatement il est soupçonné d'être ségrégationniste ou que sais-je. Et donc, ils ont raison de se révolter. Le problème, c'est que, à cause de ce second élément que vous mentionniez, c'est-à-dire la récupération politique de groupes extérieurs, eh bien, en fait, ils sont en train d'être manipulés ou même parfois de se jeter dans les bras de ceux qui sont la cause même de la décadence qu'ils dénoncent à juste titre.
1: Alors, est-ce que vous êtes d'accord justement avec ça, en fait, hein ? Il y a une sorte de folie dans cette histoire, si on écoute l'abbé Mathieu Raffray, c'est-à-dire qu'ils sont soutenus par les personnes qui, en fait, les plombent. Père Alibert. Ah,
0: ce qui est agréable dans nos rencontres, c'est qu'on peut débattre. Non, je ne suis pas d'accord avec le constat. Je trouve que y a du vrai, évidemment, dans ce que dit l'abbé Raffray, mais je pense que au-delà du constat qu'on peut faire sur le long terme de l'éducation nationale, un procès qui est sans doute assez technique que moi je ne suis pas capable de faire. Aujourd'hui, il y a une mutation du savoir. C'est-à-dire que le savoir... on n'en a plus besoin de la même manière, puisqu'il est disponible en permanence avec notre téléphone, c'est-à-dire qu'on peut déléguer au cloud le stockage et de plus
2: oui,
0: en plus...
2: Oui, mais le vocabulaire, la grammaire, ça, on ne peut pas le déléguer. Voilà. Et quand vous voyez les vidéos où les jeunes, les lycéens qui s'expriment, ils ne savent pas parler.
0: Non, mais c'est
2: ils ne savent pas revendiquer quoi que ce soit. Alors, j'en ai entendu un ce matin qui était un peu plus malin que les autres, un peu plus clair que les autres. Mais
0: la difficulté, c'est que devant cette mutation du savoir, en fait, l'éducation nationale... qui est un paquebot, en fait, ne peut pas prendre un virage à 90 degrés en un coup.

0: C'est-à-dire que les jeunes, eux, ont un coup d'avance par rapport à ce dont ils ont besoin par, sur le, en termes de savoir, etc. Et l'éducation, elle, donc, a ses programmes, a sa propre logique. Sauf que dans le nouveau régime du savoir, ce qui est essentiel, c'est la maturité. C'est-à-dire être en capacité de discriminer ce qui est bon et ce qui n'est pas bon.
1: Mais est-ce que c'est le cas ? Est-ce que vous pensez qu'il y a le moindre début d'efficacité de ce que vous...
0: C'est-à-dire que la difficulté aujourd'hui, c'est que cette capacité de discernement demande à être... s'accorde mal avec un régime de savoir descendant du professeur à l'élève. Voilà. Donc ce que je pense, c'est qu'aujourd'hui, l'éducation nationale...
1: J'aimerais savoir ce que signifie cette phrase.
0: C'est-à-dire que...
1: Un régime de... Descendant du professeur à l'élève, c'est-à-dire que c'est l'élève qui doit désormais prendre au professeur.
0: Et non, mais c'est que, en fait, aujourd'hui, ce que je pense être le plus porteur et, enfin, comme perspective d'avenir pour les politiques d'éducation, c'est que les enseignants encadrent les élèves dans une expérience de savoir qu'ils font. Voilà.
2: Apprendre à apprendre, hein, c'est ce que disait Lionel Jospin.
0: Mais parce qu'en fait, il y a plus de... Enfin, il faut...
2: Mais ça demande beaucoup de maturité, parce que ça, c'est collaboratif, ça.
0: Ben oui, mais ça peut s'acquérir dès le jeune âge, en fait. Il y a des écoles qui, dès 8-9 ans, les enfants font cette expérience du savoir. Voilà. Moi, je pense qu'on ne passera pas...
2: Une sorte de Montessori généralisée.
0: Oui, alors après, moi, je ne sais pas si c'est Montessori ou pas, mais voilà, il y a un nouveau régime de savoir. Et donc, il y a des nouvelles politiques à mettre en place. Et puis après, deuxièmement, alors ça, c'est je pense qu'on va pour le coup être d'accord, il faut que les adultes autour des enfants parlent d'une même voix. Ça, c'est c'est ce qu'a rappelé Jérôme Chapuis dans son édito ce matin dans La Croix, c'est qu'il est temps, il est urgent d'être adulte. Il faut que les adultes parlent avec leurs lycéens pour qu'ils comprennent à quoi sert le lycée, que le lycée, ça ne peut pas être le lieu de leurs rêves, qu'ils ne se réaliseront pas pleinement au lycée, qu'en fait le lycée c'est difficile, qu'il faut travailler, ben oui, il faut travailler. Il faut que les enseignants aussi essayent d'avoir une position la plus éducative possible. Les policiers, les politiques...
1: Mais la condition, c'est que le travail soit valorisé. La condition, c'est que ceux qui veulent travailler soient appuyés, soient aidés, et que ceux qui refusent de travailler et qui insultent les professeurs, ne viennent pas en cours, etc., soient punis. Parce qu'autrement, comment voulez-vous valoriser le travail ? Et le problème, quand on voit les images de ces lycéens, j'ai vu à Rouen, moi je suis sensible à Rouen parce que j'étais au lycée à Rouen, enfin, qui rentrent dans leur lycée pour tout casser comme des barbares. Enfin, j'espère qu'il faut qu'il y ait des punitions exemplaires pour dire en fait c'est pas le lycée, c'est pas le lieu. Enfin, déjà on se comporte pas comme ça et il faut qu'il y ait des sanctions.
0: Ah oui, bien sûr.
1: Parce que s'il y a pas de sanctions, en fait on vit dans un monde. Et quand j'entends les gens qui disent ah mais c'est des enfants, Bah, enfin, un enfant qui rentre dans un lycée, qui met le feu, qui casse tout, il doit être puni comme pour ce qu'il a fait. Et en fait, si on commence pas comme ça, il y aura aucun moyen justement de retrouver ce sens du savoir, de l'éducation et la responsabilité des adultes. Parce que je suis tout à fait d'accord qu'il faut que les adultes retrouvent leur rôle justement par rapport à ces lycéens. Mais la condition, c'est que on soit capable de retrouver le mot de hiérarchie. Hiérarchie du savoir. Oui, il y a des gens qui savent plus que d'autres. Le professeur sait plus que l'élève. Le spécialiste, le docteur, le professeur d'université, c'est plus que le professeur d'école. Oui, dans son domaine, évidemment, c'est pas une hiérarchie absolue. Mais et les parents ont une responsabilité par rapport... Les adultes, oui, ont plus de responsabilités que les enfants. Donc il faut retrouver le sens de la hiérarchie qui a été philosophiquement détruite par tout un discours médiatique, idéologique, politique, qui est en fait criminel. Qui est criminel parce qu'en fait, toute cette jeunesse, ils ne savent plus apprendre. Et en fait, ils seront, malheureusement, il y a une grande partie d'entre eux qui seront jamais capables d'apprendre, de connaître la valeur du travail. Et on s'avance vers des générations qui vont souffrir. En fait, on fait souffrir ces élèves. Et on fait des générations incapables de travailler, de comprendre justement qu'ils doivent se dépasser, qu'ils doivent essayer d'être les meilleurs, chacun dans son domaine. Et sous prétexte d'égalitarisme, si vous voulez, enfin, moi je suis pas ministre de l'Éducation nationale, mais pour moi, ouvrons les yeux, soyons honnêtes, ça n'a aucun sens qu'il y ait 99% de réussite au bac. Ça n'a aucun sens. C'est débile, en fait. C'est évident qu'on a baissé le niveau du bac pour que tout le monde l'ait. Donc, en fait, il n'y a plus de niveau au bac. Enfin, c'est-à-dire, commençons par ça, par dire, en fait, il faut qu'il y ait un examen qui montre ceux qui ont réussi, ceux qui ne réussissent pas. Et ceux qui réussissent pas, ils font autre chose, et puis c'est très bien. Et ils seront heureux dans le milieu. On les force pas à rester 10 heures par jour dans un lycée qui leur apprend rien. Mais vous voyez, c'est de l'idéologie, ça. C'est depuis des années. Et bon, bah voilà les résultats.
2: Dernière réflexion, Père Alibert, vous êtes d'accord pour modifier ça, retourner un esprit du bac qui soit vraiment valorisant pour le premier diplôme du stade universitaire, ce qu'est le bac?
0: Oui, en fait, rapidement. Je sais pas si...
1: au brevet aussi. Hein.
0: La question de l'école, le défi de l'école, c'est la question de l'évaluation. Comment on évalue? Est-ce que les notes, c'est la meilleure manière d'évaluer? C'est une vraie question. Et est-ce qu'on évalue? Aujourd'hui, on évalue.
2: Je sens qu'on va faire tout le débat là-dessus. Hein,
0: on évalue que les réussites. La note évalue la réussite. Ce qu'on n'arrive pas à valoriser, c'est l'expérience de l'échec. Ça, c'est aujourd'hui, l'Académie, enfin, donc l'Institut de France, est en train de mener une étude très puissante sur. En fait, quand on fait de la recherche, aujourd'hui, à très haut niveau, La réussite enseigne autant que la recherche, que l'échec.
1: Mais oui, mais alors, j'ai plein d'avis, je connais plein de gens qui ont échoué à l'école, qui n'ont pas eu le bac, et ils ont appris de leurs échecs, et maintenant ils sont chefs d'entreprise, ils font des super. Bah, laissons-les faire l'expérience de l'échec. Si vous donnez le résultat à tout le monde, j'ai le bac à tout le monde, personne ne fait l'expérience de l'échec, au contraire.
0: C'est pas ce que je dis. Ce que je veux dire, c'est qu'il faut, réévaluer, en fait, la manière de j'ai employé le mot trop tôt. Il faut reprendre la manière d'évaluer les enfants. Voilà. Que ça s'appelle brevet, ça, pour moi, c'est un autre sujet. Je ne suis pas spécialiste, en fait. Ce qu'il faut, c'est que les jeunes soient en capacité d'évaluer ce qu'ils connaissent et ce qu'ils font. Et là, donc là, je suis tout à fait d'accord. Quand il y a de la violence, il faut qu'il puisse avoir en face un discours sur cette violence n'est pas légitime, elle n'est pas normale, donc elle doit être punie. Là, il n'y a aucun souci là-dessus.
2: 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Le père Arnaud Alibert, rédacteur en chef au journal La Croix, et l'abbé Mathieu Raffray, prêtre de l'Institut du Bon Pasteur. Il y a une semaine, le pape Léon XIV était encore en France. Il était à Metz, précisément. Alors, c'est un petit peu un choc thermique entre ce que nous avons vécu pendant 4 jours et ce qui a suivi, c'est-à-dire justement ces émeutes lycéennes ou de lycéens qui n'en sont pas et qui manipulent. Hein. Je ne me prononce pas sur le fond de l'histoire. On a eu le sentiment d'avoir un peu vraiment deux images médiatiques extrêmement fortes et tout à fait contradictoire. La question, bah peut-être déjà, ça fait un élément de transition par rapport au voyage du pape. Comment interprétez-vous ces deux séquences, ou le choc de ces deux séquences, Abbé Mathieu Raffray?
1: Oui, vous avez parlé de choc thermique, comme si on était passé du froid au chaud, ou le contraire. Mais non, je dirais c'est plutôt, il y avait deux ambiances de chaleur, mais de formes différentes.
2: Deux formes de chaleur.
1: Exactement. Parce que en fait, il y a des façons de se réjouir. Et quand même manifester la présence du pape, c'était exactement ça. C'était un enthousiasme, qui est, je pense, aussi le fruit d'une bonne éducation. Et voilà, il y avait la France bien élevée, bien éduquée, et puis une France complètement désorientée, barbarisée, de différentes façons, parce que ce soit des je ne sais pas comment on appelle ça, des révolutionnaires, pseudo-révolutionnaires qui mettent le feu à leur lycée, ou que ce soit des jeunes qui se comportent comme des barbares sous prétexte de tout casser parce que c'est le bazar. Bah, on voit qu'en fait, pourtant les catholiques ont eux aussi des revendications. Je pense qu'il y avait des revendications très, très importantes, données par le pape ou par ceux qui ont commenté, etc. Donc oui, personne n'est content, mais il y a différentes façons de l'exprimer.
2: Père Alibert, sur le contraste.
0: Alors, c'est une réflexion que j'ai eue avec une paroissienne hier à la sortie de la messe. Il faut faire. Donc, il y a évidemment un contraste entre la concorde, dans tous les sens du terme, qu'on a vécu la semaine dernière, et le climat d'extrême tension, que ce soit politique, que ce soit au niveau des lycées ou ailleurs. Donc, ça c'est clair. De l'autre côté, sur le plan spirituel, comment on vit ce choc thermique? En fait, si on dit, en fait, on a vu Dieu à l'œuvre. Donc c'était en gros la victoire de Dieu il y a une semaine. Et là aujourd'hui, bah donc c'est l'échec de Dieu, et Dieu n'est pas à l'œuvre, et
1: c'est le démon.
0: Voilà.
2: Donc il y a une lecture métaphysique, hein, c'est le diable qui se venge de ces quatre jours de grâce.
0: Ce que je veux dire, c'est qu'il faut, et voilà, il faut peut-être essayer sur le plan spirituel de dire que le royaume de Dieu se construit au-delà des apparences, en profondeur. Dieu est toujours vainqueur du monde, et pour que le monde ait la vie, voilà, c'est l'œuvre de Dieu. Bon, ceci dit, il y a eu incontestablement, pendant les quatre jours de présence du pape, quelque chose qui a fait. Alors, il y a eu un moment de communion, et les gens ont découvert le goût de la communion, le plaisir de la communion. Donc ça a été très fort. Et ça a été tellement fort dans le vécu, dans les rues de Paris, à Lourdes ou à Metz, que les observateurs donc, ont senti qu'il se passait quelque chose, et donc ça a été retransmis. Alors, il se trouve qu'en plus, l'actualité, je suis bien placé pour le savoir, n'était pas non plus abondante. Il n'y avait pas de crise majeure ailleurs dans le monde. Donc, les médias grand public ont pu se donner à cœur joie et retransmettre, en fait. Mais ce qui fait qu'on a eu 21 millions de personnes qui ont regardé, à un moment donné, le
2: voyage, tout simplement.
0: Alors que notre étude à la Croix, Bayard à la Croix, c'est qu'il y a 6,5 millions de personnes qui, en France, se disent catholiques. Donc, ce passage de 6,5 millions à 21 millions, ça veut dire, ce sont des personnes qui, au fond, sont intéressées, et sans doute, en eux-mêmes, ils devaient se dire « Ah, c'est quand même pas mal ».
1: Oui, mais allons plus loin.
2: Ah, mais Mathieu, après.
0: Sans problème.
1: Je suis d'accord avec vous. Mais qu'est-ce qui fait que, vous parlez de communion, que les gens ont découvert la concorde, la communion. Non, mais c'est pas artificiel, la communion, la concorde. Mmh. Il faut qu'il y ait un motif. Il faut que, moi, ce que je pense qu'il a été le motif de communion, d'unité autour du pape, c'est bien sûr la présence du pape, mais c'était un discours spirituel, de vérité, de bien, de beau. Et c'est ça, par contraste, puisque c'est le thème que vous évoquez, par contraste, c'est-à-dire que, oui, la France qui souffre aujourd'hui et qui râle et qui se révolte, et cette jeunesse qui se révolte, eh bien, c'est parce qu'on ne leur propose aucun idéal. C'est-à-dire qu'il n'y a pas de contenu, on leur dit on va faire la concorde, on n'a qu'à tous s'aimer. Mais en fait, s'il n'y a pas un principe d'unité, il n'y a pas d'unité. C'est métaphysique. Il faut qu'il y ait un principe formel d'unité pour une société. Et donc, il ne peut... Évidemment, c'était évident dans cette séquence, suite de séquence, entre le pape et cette révolte des lycéens. Et puis, on peut parler du prix de l'essence et de beaucoup de gens qui sont furieux. C'est-à-dire qu'en fait, ce qui fait une société, ce n'est pas simplement des petites lois et des discours démocratiques entre les partis. Ce qui fait une société, c'est un principe d'unité, c'est-à-dire déjà une religion, une
2: de ce
1: culture,
2: qui la dépasse.
1: De qui la dépasse, évidemment.
2: Qui la dépasse, qui va l'unir en la dépassant.
1: Qui la dépasse métaphysiquement, spirituellement, vers le bien et le beau, et qui la dépasse aussi dans ce dont elle est l'héritage, c'est-à-dire une histoire, des racines dont elle est le fruit, et donc qu'elle assume. Alors retournons à ça, retrouvons ça, et c'est exactement ça a été le discours du pape, moi j'ai trouvé ça magnifique, avec cette histoire de saints, de toute l'histoire des saints de France, jusqu'à arriver à dire la jeunesse, c'est vous les saints de demain, ou d'aujourd'hui, eh bien retrouvons ce sens. Et ces jeunes qui se révoltent, c'est parce qu'on leur a coupé leurs racines, on les empêche d'être ce qu'ils sont, et donc d'avoir un futur, parce qu'ils n'ont pas de passé, et on les empêche d'être véritablement des humains, parce qu'on les coupe de la destinée de l'âme humaine, à savoir Dieu et la vie éternelle.
2: D'accord, Père Libère ?
0: Ouais, en fait, j'ai une hypothèse.
2: C'est clair, avec un C à la fin.
0: J'ai une hypothèse sur l'intention du pape. C'est que je pense que le pape est arrivé en France en se disant, mais en fait, entre l'Église et le peuple de France, il n'y a aucune raison qu'ils ne s'aiment pas. Je crois qu'il a voulu, au long de ces quatre jours, il a voulu restaurer une possibilité de s'aimer entre l'Église et la France. Sans dire que la France n'est que catholique, parce que ça, plusieurs fois, il a montré que l'identité, que la référence aux racines était une référence ouverte. Donc il y a aucun problème.
1: Qui dit le contraire.
0: Voilà.
1: Qui dit le contraire, personne dit le contraire. Sauf ceux qui veulent couper les racines,
0: exactement. Mais... Donc les grincheux. Bon. Donc objectivement, c'était intellectuellement hyper solide. Et en faisant référence au passé, en faisant référence aux enjeux d'aujourd'hui, en faisant référence à la dignité de l'homme, qui est en fait une quête qui nous habite tous, il a restauré cette affection profonde. Ce qui était génial, c'est qu'à l'Élysée, il a dit aux personnes qui étaient présentes, regardez votre devise. Voilà, elle est de racine chrétienne, elle est de racine évangélique. Voilà.
2: Regardez d'où ça vient.
0: Voilà, vivez là jusqu'au bout. Et puis, et à l'Église, il a dit, mais regardons ce qui nous porte. Et il a toujours maillé l'annonce de l'Évangile et le service de tous. Éric de Moulin-Beaufort, dans nos colonnes, dans la Croix, a insisté là-dessus. Il était, lui, saisi par l'idée que, au nom de notre foi, on est au service du bien commun, du bien pour tous. Et donc ça, ça nourrit, en fait,
2: a-t-il délivré un message politique,
0: la spiritualité et le pacte commun. Oui, parce que dans la foi, la foi, elle est toujours incarnée dans une société, dans un temps. Donc la foi, elle ne peut pas ne pas être pour parti politique. Mais là où il a été, je trouve, très habile, pour ne pas dire génial, c'est qu'il n'a pas fait de la politique politicienne, il a fait ce que moi j'appelle de la géopolitique. C'est-à-dire qu'il a parlé des résonances de la foi par rapport au concert des nations et à ce qui se passe dans le monde. Il a fait de la sociopolitique au sens où il a dit, regardez à quoi la foi vous engage pour vivre en société. Et ça, c'était extrêmement fort.
2: Ouais, j'avais Mathieu Raffray.
1: Au Stade de France, avec les jeunes, c'était impression. On s'est croisés d'ailleurs, non?
0: Oui.
1: Ça.
2: C'est un peu le Puy du Fou en miniature, non?
1: Pas du tout. C'était toute la France, celle du Puy du Fou, comme celle de Saint-Germain-en-Laye, comme celle de la Seine-Saint-Denis. Toute la France, de toutes les couches sociales, de toutes les origines, de toutes les couleurs de peau, c'était la France black blanc beurre, mais la vraie, vous voyez, la France qui est unie par un principe supérieur, par une histoire, par
2: mais
1: une
2: identité. C'était si diversitaire que ça?
1: Oui, complètement.
2: C'est votre avis aussi, Père Alibert?
0: Il y a un débat, parce que moi, concrètement, j'ai dû faire le tour du stade pour des raisons personnelles, de retrouver mon groupe. Non, j'ai pas trouvé, j'ai trouvé que c'était très caucasien, pour dire, donc très...
1: Très blanc, vous voulez dire?
0: Oui, ouais, beaucoup plus.
1: Et ça vous pose des problèmes?
0: Non, mais aucun problème. Mais je n'ai aucun problème avec ça. Mais
1: imaginez si quelqu'un avait dit il y avait trop de noirs.
0: Non, mais c'est pas.
1: Imaginez.
0: Père Raffray, le Black Bang Beurre, pour moi, c'est 98. C'est donc la victoire de la France à
1: Coupe du Monde. Oui, mais on voit le résultat. Ça dure quelques années. Et puis quand on gagne pas, c'est qu'il y a 4 ans.
0: Zidane et Deschamps.
1: Mais ça, c'est un discours idéologique, ça.
0: Non, mais ils n'y étaient pas.
1: Non, c'était très bien, je fêtais la victoire aussi en 98. Mais...
2: Non, mais vous n'avez pas le même constat. Vous estimez, Père Raffray, que c'était diversitaire.
1: C'était très
2: diversitaire. Père Alibert estime que,
1: en fait, justement, ce que
2: l'Église
1: dire.
2: A mobilisé ses propres forces
1: vous
2: historiques.
1: Vous aviez tous les jeunes là, de Seine-Saint-Denis qui montent sur la scène, tout le monde les applaudit, etc. C'était super
0: sur la
1: sympa.
0: Scène, oui, sur la scène. Non, je parle des gradins.
1: Là où j'étais, excusez-moi, peut-être qu'on n'était pas au même endroit,
0: mais
1: et en même temps, oui, quand Sainte-Jeanne d'Arc arrive sur scène là dans la représentation, il y a une clameur de la foule des jeunes qui n'était pas du tout préparée, spontanée.
0: Il y a eu ça, et puis pour les vocations.
1: Alors, et les vocations, exactement.
0: Oui, très surprenant. Oui. Enfin, très beau d'ailleurs.
1: Des choses dont malheureusement beaucoup de prêtres n'osent plus parler parce que ça risquerait de. Enfin, non. Au contraire, les prêtres recommencent à en parler. Mais pendant longtemps, on ne voulait pas en parler, ni de l'histoire de la France, ni des saints, parce que c'est du passé, parce que... Et les vocations, alors là, ça va contre la liberté, et puis il y a plein de problèmes après.
2: Message politique ou pas du pape Léon XIV?
1: Oui, mais je suis content que... Je suis tout à fait d'accord avec le père Alibert, c'est de la politique au sens noble, que l'Église, bien sûr, a un rôle politique. Parce que l'Église parle de l'homme, parle de Dieu d'abord, et puis de l'homme dans sa relation avec Dieu, et donc de l'homme, l'homme n'est pas un individu, au contraire, c'est même la meilleure façon de lutter contre l'individualisme, c'est ce que je viens de dire, c'est de proposer justement un modèle de société qui soit cohérent et qui puisse toucher tous les hommes. Et pas simplement en rêvant de, comme disent certains, d'une nouvelle France qui serait artificiellement recomposée autour de on ne sait pas quelle valeur.
2: Mais est-ce qu'Emmanuel Macron a pris quelques uppercuts sous le menton?
1: Oh bah oui, mais franchement, moi, je pense qu'il a été très habile, le pape, parce qu'il a dit les choses de façon très, très forte, avec
0: il
1: mais en même
0: donné,
1: temps...
0: Le pape n'a pas donné de coup de poing. Mais de fait, Macron en a reçu.
2: Alors
1: oui,
2: expliquez.
1: Bon, c'est un peu facile.
0: Non, parce que je veux dire, ce que je veux dire que
2: vous êtes jésuite, père.
0: Non,
2: assomptionniste.
0: Non, mais j'ai le c'était pas dans le programme du pape d'arriver.
1: Non, c'était pas donné avec violence.
0: Quoi.
1: Voilà, il a pas réglé de compte. Voilà. Mais il a dit.
2: Oui, mais les discours sont écrits. Les discours sont quand même explicites. Et ça, c'est bien écrit, médité, vérifié.
0: C'était bien dit. Qu'est-ce que vous voulez?
1: Ce qui était le plus beau, selon moi, vous me direz ce que vous en pensez, c'était justement que le pape a montré. Par sa proximité avec les malades, avec les personnes âgées, avec même avec les migrants au centre
2: Bakita.
1: En fait, il a montré que c'est lorsqu'on est muni d'une foi vivante, d'une charité qui vient de Dieu, lorsqu'on assume ses racines, son identité chrétienne, qu'alors on peut faire société et qu'alors on peut être plein de douceur, de miséricorde, de compréhension pour ceux qui sont dans la souffrance ou dans le malheur. Et j'ai trouvé que c'était magnifique de à la fois être capable de donner la doctrine sur les questions de morale, d'éthique, etc., d'être de se présenter comme le souverain pontife, quoi, le chef de toute l'Église catholique, et en même temps cette proximité qui était visible et qui était touchante. Je pense que les gens étaient vraiment touchés par ça, et c'est même un exemple. Il s'est donné comme exemple pour ce que doivent être les chrétiens. C'est il n'y a pas d'opposition entre la vie de la charité, l'amour du prochain, et le fait d'assumer une histoire, notre chrétienté, une société chrétienne dans sa dimension politique de la au sens noble du terme.
2: Est-ce qu'il a déjoué la peau de banane des abus sexuels? Père Alibert.
0: Oui, incontestablement, ils avaient prévu une heure, il en a passé deux. Il a été... toutes les victimes qu'il a reçues sont ressorties de la rencontre en disant qu'ils avaient vraiment été écoutés. On sait qu'en fait, il y a l'enjeu en fait, de la rencontre, qui était l'enjeu en fait, d'une forme de guérison. En fait. Et est lié à une qualité d'écoute, à une gratuité, à la capacité à poser les mots sur ce que les personnes disent. Donc, ça a été une séquence extrêmement réussie.
2: Mais des collectifs s'étaient plaints avant.
0: Mais ils s'étaient plaints parce qu'ils ont crié avant d'avoir mal, en fait.
1: Oui, ils s'étaient plaints surtout de ne pas avoir été invités.
0: De fait, aujourd'hui, qu'est-ce qui vaut mieux? Soyons... vous connaissez l'engagement de notre journal par rapport à cette question, mais qu'est-ce qui vaut mieux? Faire un grand symposium avec des collectifs qui parlent et le pape qui préfère faire un discours, ou alors il prend 7 personnes, voilà, mais c'est pars pro toto, comme on dit en latin, c'est-à-dire que, bien sûr, il ne pouvait pas recevoir tout le monde, il en a reçu 7 de manière exceptionnelle, et c'est un signal qui est clair pour tout le monde que toute personne victime sera écoutée. Enfin, en tout cas, c'est le désir du pape et c'est le message qu'il donne.
2: Un sans faute pour vous, ce voyage?
1: Oui, je sais pas moi de juger.
2: Non, mais souvent on peut se montrer critique, mais là on a l'impression qu'il y a une unanimité qui est presque troublante par rapport à l'état normal des passions françaises.
1: Ce qu'il faudra juger, c'est les effets à long terme sur cette génération de chrétiens. Et je pense que c'est là où nous on doit se mettre aussi au travail en suivant l'exemple, en utilisant cette ferveur, ces 21 millions, parce que les 21 millions qui regardaient le pape à la télé, je suis pas sûr qu'ils étaient à la messe ce dimanche. Malheureusement, et donc en fait, il ne faut pas que ce soit juste un enthousiasme, parce que c'est oui. Alors si je peux dire un bémol sur le voyage du pape, c'est qu'il a été un peu accueilli comme une rockstar. Et il faudrait, alors c'est très bien, j'en suis très content, mais il faut transformer ça en quelque chose de bien plus solide, bien plus profond, de spirituel, et accompagner et continuer ce mouvement sur le long terme.
0: Je crois qu'il nous appelle aussi à l'unité, donc notre débat en fait était...
2: Il contribue aussi.
0: Oui, bien sûr, en fait, l'Église, soyez l'Église du Christ, voilà, soyez l'Église du Christ en termes et de foi et d'un peuple rassemblé dans la concorde, dans la communion. Ça, je pense que c'est un appel... Si on arrive à le relever, ça, c'est des beaux...
1: Tout à fait.
0: Des temps nouveaux qui s'ouvrent, oui.
2: Merci beaucoup à tous les deux. Merci Père Arnaud Alibert, assomptionniste, rédacteur en chef au journal La Croix. Merci Père Abbé Mathieu Raffray, prêtre de l'Institut du Bon Pasteur. Je vous souhaite une excellente journée. À bientôt pour un prochain débat, un prochain duo. Je l'espère vivement.
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2: ICO, c'est un fameux trois-mâts avec lequel il fit le tour du monde. La boudeuse de Patrice Franceschi. Tiens, vous l'avez écouté justement à l'instant avec Simon Tatrault, dont il sera également l'invité. Patrice Franceschi, l'écrivain aventurier, président d'honneur de la Société des explorateurs français, président des écrivains de marine. ICO avec des creux et dans la vague et des coups au moral aussi, car c'est assez rare que dans un milieu où l'engagement et la performance résument la vie, on se confie sur ses échecs, on disserte sur l'envers de l'aventure, les ratages et les désillusions. Le récif le plus terrible étant celui de la trahison et des lâchetés, bien sûr. Mais Patrice Franceschi le dit et le crie, on peut tout surmonter. Bonjour Patrice Franceschi.
7: Bonjour.
2: Pourquoi parler de ces échecs?
7: Le sous-titre est intéressant aussi.
2: Tout surmonter, mais je n'ai pas vu de sous-titre.
7: Sur la bande, ou du moins essayer.
2: Ah bah oui.
7: Ouais, c'est un petit peu...
2: Vous êtes arrivé là-dessus.
7: Ça dépend, mais en tout cas, il faut essayer, c'est le moins qu'on puisse dire.
2: On peut être laminé par des échecs, il y en a certains dont on ne se remet pas.
7: Peut-être, mais dans ce cas-là, ils doivent être assez rares. Je pense que celui dont on... qui peut laminer, comme vous dites, ou en tout cas dont on ne se remet pas complètement, c'est la perte des gens proches. Tout le reste, à mon avis, peut être d'une manière ou d'une autre surmonté, et la crainte de l'échec, qui est une des données de notre société aujourd'hui, parce qu'il y a une aversion au risque colossale, est une erreur intellectuelle absolue. Donc, dans tout surmonter, ou du moins essayer, c'est un petit livre d'apprentissage, en réalité, que j'ai d'abord écrit pour moi-même. Et en essayant ensuite, c'est le rôle des écrivains, surtout par les temps qui courent, peut-être de transmettre. Voilà. Et de faire de ce que l'on peut considérer comme des épreuves, quelque chose de très joyeux. Parce qu'en réalité, ce sont les épreuves, quand on parvient d'une manière ou d'une autre à les surmonter, qui nous construisent, qui font ce que l'on devient.
8: Bien sûr.
7: Et non pas l'inverse. Donc, si la vie est effectivement une suite d'épreuves à surmonter, avec la dernière qu'on ne surmontera pas et que tout le monde connaît, qui est la même pour tout le monde, l'essentiel, c'est de pouvoir dire à la fin, on a gagné. Et c'est-à-dire, en gros, au final, que l'on a eu la vie que l'on voulait.
2: C'est ça, on a gagné, ça veut dire ça.
7: Ça veut dire uniquement ça. Et ça ne veut pas dire, à la fin, surmonter toutes les épreuves, on a gagné parce qu'on a eu la vie sociale que l'on voulait ou les choses comme ça. Pas du tout. C'est la vie vraiment que, peut-être, dans ses vocations de jeunesse, on souhaitait et qu'on est parvenu à obtenir, en en payant le prix. Car tout a un prix, surtout si, dans cette vie-là, il y a une part de liberté importante.
2: Vous m'avez fait penser, en parlant de la perte des amis proches, c'était la seule chose dont on ne pouvait pas surmonter. Je pensais à... je ne sais pas si vous êtes alpiniste, mais Patrick Gabarot a ouvert une voie dans le Cervin qui s'appelle « Aux amis disparus ». C'est un très beau nom pour une voie d'alpiniste. Et on sait qu'il y a beaucoup de morts dans ce milieu de l'alpinisme. Vous avez été touché, vous, par beaucoup de morts autour de vous, liées à l'aventure.
7: Alors, dans Tout surmonter, il y a la mort. Il y a 10 chapitres sur 10 thématiques. La trahison, la mort, la peur, etc.
2: Ça commence par le Grenelle, on va en parler
7: ça
2: un petit peu.
7: Ça commence par la trahison, parce que c'était pour moi, en parler aujourd'hui, emblématique de ce qu'est devenu notre époque au niveau des hommes politiques qui nous entourent. Voilà. Mais pour ce qui est de revenir à la mort, oui, ça a été celle de la guerre. Je parle surtout de l'Afghanistan et du Kurdistan, les deux guerres dans lesquelles, peut-être qui m'ont le plus marqué, dans lesquelles j'ai été engagé physiquement et au premier plan, et donc de camarades. Dans le cas de l'Afghanistan, c'est un garçon, dans le cas du Kurdistan, c'est une fille, mort au combat, et qui m'ont démontré que surmonter la mort, à partir du moment où l'on sait pourquoi l'on meurt, parce qu'on a combattu pour quelque chose, dans les deux cas c'est la liberté, alors la mort, si elle ne peut être évidemment joyeuse, en tout cas prend un sens réel. Et n'est pas aussi dramatique qu'on pouvait le croire, parce que c'est parfois en mourant que l'on se sauve. Telle est la philosophie que j'ai pu retirer de la mort de ses camarades dans ce chapitre sur surmonter la mort.
2: Pourquoi vous étiez-vous engagé en Afghanistan ?
7: Vous savez, quand j'étais gamin, il y a aussi surmonté le conformisme, très important. Donc quand j'étais gamin, je savais parfaitement ce que je voulais faire à l'âge de 12 ou 13 ans. On peut appeler ça les vocations. Je voulais vivre toutes les aventures possibles et imaginables et écrire tous les livres possibles et imaginables. Et ce métier, en quelque sorte, que plus tard j'appellerai écrivain aventurier, l'action et la réflexion mêlées, surtout après avoir fait de longues études de philosophie, était à l'époque pas un métier. Donc vos parents, qu'est-ce qu'ils vous disent ? Tu restes sur les rails.
2: Passe ton bac d'abord.
7: Passe ton bac d'abord,
2: en quelque sorte. Tant que le lycée n'a pas brûlé.
7: Voilà. Et en fait, les vocations, le conformisme, c'est l'été noir, vraiment, de nos rêves et de nos vocations. Je savais parfaitement ça. J'ai fait la fugue qu'il fallait, mineure, pour pouvoir l'obtenir. Et au final, j'en ai tiré surtout la conclusion que être propriétaire de sa vie, c'était d'abord être libre. Et que si on s'occupait uniquement, pour répondre à votre question, de sa propre liberté, on était dans autre chose que la véritable liberté. Il faut s'occuper de la sienne et celle des autres. À l'époque de l'Afghanistan, j'étais très jeune, je parle de la guerre contre les soviétiques, quand ces derniers ont envahi l'Afghanistan.
2: 79,
7: j'étais là-bas, dès les premiers jours, et je me suis aperçu que ce qui m'intéressait finalement dans cette guerre, c'était pas tellement la guerre elle-même, mais la raison pour laquelle les gens se battaient, simplement pour se libérer. Et je me suis engagé auprès des Afghans, à tout point de vue, et pendant des années, pour cette raison de liberté. Parce qu'à mes yeux, et là ça m'était profondément certain, la liberté est la valeur suprême qui permet d'irriguer toutes les autres valeurs pour leur donner réellement du sens. L'égalité, si vous n'êtes pas libre, ça ne sert à rien. La fraternité, si vous n'êtes pas libre, ça ne sert à rien. Et ainsi de suite. Cette découverte m'a engagé ensuite à me dire que l'aventure, devait être aussi féconde, pas seulement comme matériau de la littérature, transformer son expérience en conscience, comme disait Malraux, mais également dans l'action pure de l'engagement réel. Donc, après, ma vie a été partagée. Vous parlez tout à l'heure de mon trois-mâts, la boudeuse, et c'est la trahison dont on parle dans le premier chapitre, mais c'était aussi les engagements plus... pas militaires ou politiques, mais qui étaient souvent les deux, mais qui étaient vraiment l'engagement dans le monde en marche, et ça a été pour moi la révélation dernière, c'était les Kurdes de Syrie au début de la guerre en 2012. Voilà.
2: Alors, Patrice Franceschi, j'ai... beaucoup de questions à vous poser, malheureusement j'aurai pas le temps de toutes les poser. Sur l'Afghanistan, je voulais avoir votre regard quand même un petit peu. Est-ce que vous n'avez pas le sentiment de vous être engagé aux côtés de...
7: Je connais votre question par avance. Ah. Et en réalité, non, parce que...
2: vous étiez côté Tadjik ou Pashtoun ?
7: Non, Pashtoun, mais il faut bien se rendre compte qu'à l'époque, si on veut bien regarder la complexité du monde...
2: Qui sont les talibans d'aujourd'hui, en fait ?
7: Non, il n'y a pas que. Si on veut bien regarder la complexité du monde, à l'époque, il y avait une partie des Afghans qui n'étaient absolument pas fondamentalistes. C'est ceux que nous avons aidés, la France les a aidés, et qui ont perdu à cause des Américains, qui, eux, soutenaient justement les fondamentalistes. Donc, c'est un engagement d'échec qui se termine par un échec, puisque les talibans sont au pouvoir aujourd'hui, mais non pas parce que ceux qui étaient défendus à l'époque étaient mauvais. C'était l'inverse. C'était les bons que nous n'avons pas soutenus et qui ont perdu.
2: Pourquoi les Américains ont-ils soutenu les mauvais ?
7: Parce qu'à l'époque, je me souviens très bien de rencontres avec eux, en 82 aux États-Unis, ils voulaient faire le plus de mal possible aux Soviétiques. Et pour eux, ceux qui faisaient le plus de mal aux Soviétiques, c'était les plus méchants, si je puis dire. Et les gens avec qui j'étais, qui étaient pour eux trop gentils, parce qu'ils respectaient un certain nombre de règles, par exemple, on ne torturait pas ni rien, n'étaient pas assez tough, comme ils disaient, durs, contre les Soviétiques. Erreur fondamentale, à tout point de vue, faute morale et faute politique. Ils ont fait la même chose, les Américains, avec les Kurdes. Voilà. Ces derniers temps, depuis le mois de janvier. Donc, faut pas... Imaginez que dans la complexité de la guerre d'Afghanistan, surtout à cette époque-là, il y avait d'un côté les bons et les méchants, et que si on était avec ceux qui ont gagné, on était avec les méchants. Pas du tout, c'est beaucoup plus complexe. Complexe, malheureusement.
2: Massoud, vous l'avez connu ?
7: Bien sûr.
2: Et pourquoi donc ne pas avoir combattu avec lui alors ?
7: Parce que j'étais avec d'autres qui étaient encore plus, je dirais, à la fois pro-français et pro-démocratique, qui étaient Amin Wardak. Les deux d'ailleurs combattaient ensemble, c'est pas le souci. L'un a été tué, l'autre est parti en exil parce que tout le monde a perdu. Et c'est les talibans qui sont arrivés. Encore une fois, je répète que c'est vraiment à cause des Américains.
2: Patrice Franceschi, sur le Grenelle, disons un mot quand même là-dessus, parce que c'est sur la trahison. Sur
7: Grenelle de la mer. Hein,
2: Grenelle de la mer, bien sûr. Oui, Grenelle de la mer, bien sûr. C'est, d'ailleurs, vous le racontez, hein, comment vous n'avez pas eu une subvention pour...
7: Alors, c'est un peu plus complexe que ça, c'est-à-dire qu'à l'époque...
2: Soyons pas trop longs non plus, mais
7: oui,
2: allez-y.
7: Oui, mais à l'époque, je reçois une mission tout à fait officielle de Jean-Louis Borloo, ministre de l'écologie et de tout ce qu'on veut, pour le Grenelle de la mer, pour un tour du monde, avec la boudeuse, mon navire, pour mettre en valeur le Grenelle de la mer. Et je montre, je montre dans le livre les trois pages de cette lettre de mission, signée par tous les ministres, etc. Là-dedans, il y avait évidemment une part du financement de l'État, de ce ministère, pour cette opération du Grenelle de la mer, qui n'a pas été tenue. Et tout simplement parce que, au milieu de la mission, au bout de presque une année, le président Sarkozy de l'époque décide de changer complètement de politique. La biodiversité, tout ça, ça n'a plus que d'importance. Ce qu'il faut, c'est l'énergie et tout. Et donc, son ministre me dit à un moment donné, bah, tout ça, on arrête, ça n'a plus aucun sens. Il dit, mais oh, on est déjà parti, on est loin, et vous n'avez pas versé votre quote-part tel que prévu. Mais c'est la vie, c'est comme ça. Terminé. Donc là, j'ai mesuré pleinement ce que valaient les engagements d'un homme politique. C'est-à-dire à peu près rien si, pour des raisons politiciennes, on change d'avis. Voilà, c'est tout. Mais c'était intéressant, longtemps après, c'était il y a 15 ans, de le rappeler dans cette époque où les hommes politiques nous promettent beaucoup de choses et ont mené le pays dans l'état où il est. Voilà, c'était tout. C'était une façon de montrer ce qui existe, de révéler un peu le dessous des cartes, la face cachée de ces choses de l'aventure. Ça peut être utile de le comprendre.
2: Patrice Franceschi, si on doit justement essayer de tirer une leçon de votre aventure, de votre mésaventure avec cette histoire politique...
7: On peut le dire comme ça.
2: Comment la France pourrait-elle surmonter ce qui se présente comme aujourd'hui une très très forte opposition entre deux camps irrésolument inconciliables ?
7: La fonction sacrée du politique, là je fais un peu de philosophie politique, a beaucoup disparu. Le stock de convictions, et je le vois, j'ai beaucoup travaillé avec ces gens-là, qui habitent nos hommes politiques, est assez faible. Ça c'est le premier point. Le deuxième, c'est que ce qui depuis assez longtemps disparaît dans nos sociétés, c'est le courage. C'est le courage dans toutes ses facettes. Courage politique, courage physique, courage intellectuel, etc. Et ensuite, des failles intellectuelles profondes. Pas un de ces hommes politiques n'a réellement de projet de société. Ils ont des programmes politiques. Mais normalement, un programme sert un projet qui est antérieur au programme. Or, quand on voit comment ils réagissent, pour l'ensemble des paramètres et de tous les partis, sans aucune exception. Hélas, sans aucune exception. Il n'y a rien de tout ça. Alors vous ajoutez peu de conviction, en tout cas sur le temps court et malléable en fonction des événements, des failles de courage incroyables, des failles intellectuelles sur ce qu'ils veulent vraiment de la France. Je pense que depuis De Gaulle et les deux films qui parlent de lui le montrent très bien, je pense que depuis sa disparition, il n'y a pas grand-chose qui est resté et que nous sommes simplement dans cette faille incroyable. Et je ne sais pas où le pays ira à cause de tout ça. Chacun sait tout cela. Et dans un des chapitres qui est surmonté la connerie, et j'ose dire le mot tel qu'il est...
2: C'est peut-être le plus long, non ?
7: Je ne sais pas trop, mais je raconte.
2: Non, mais j'ironisais un petit peu.
7: Pour le coup, vraiment le dessous des cartes de notre politique militaire et diplomatique avec les Kurdes de Syrie. Pourquoi avons-nous perdu cette guerre que nous avions gagnée militairement est une faute morale et une faute politique terrible par rapport même à nos intérêts sécuritaires. Et on se demande comment nos hommes politiques, et là c'est le président Macron, ont pu commettre de telles conneries alors qu'ils avaient en fait toutes les cartes en main pour gagner, et ils avaient gagné. C'est un mystère incroyable, et je crois que la conjonction de l'aversion au risque, du manque de courage, du manque de projet politique, de conviction profonde, nous a menés là où nous sommes, et puis c'est tout.
2: Patrice Franceschi, est-ce que l'aventurier que vous êtes, l'aventurier en règle générale, n'est-il pas non plus un missionnaire inutile, en fait ? On s'invente des épreuves, on se crée des épreuves à surmonter, mais au bout du compte, c'est un combat qui est muet. Alors, vous reprochez aux politiques, en fait, ce que...
7: Vous savez,
2: la vie que vous avez eue ?
7: Pas du tout. En fait, d'abord, on ne se crée pas des épreuves comme ça. On s'engage dans des choses, ce qui est tout à fait différent. Et on accepte d'en payer le prix, surtout. Par exemple, la trahison ou tout le reste. Le principal, vous savez, il y a une beauté et une utilité de l'inutile. Ça, c'est le premier point. Sinon, il n'y aurait pas d'art, il n'y aurait pas de littérature, il n'y aurait rien. Il n'y aurait qu'un pragmatisme. Les hommes seraient des instruments... en permanence d'une utilité carcérale en réalité. Donc, les idéaux que l'on peut opposer au pragmatisme et à la productivité qu'on demande à chaque être humain dans notre société, qui les écrase, qui les détruise, est essentiel à une société. Voilà. C'est la raison pour laquelle on admire encore aujourd'hui, dans la littérature, les Don Quichotte ou les... Cher Rostand, les Cyrano de Bergerac, sans oublier Ulysse. Voilà l'utilité réelle dans une société de gens qui tentent autre chose que la norme, qui se dépouillent de tout cela, qui savent sauter hors des rails et en payer le prix, et qui, au fond, et c'est le cas de surmonter la mort, ne se disent pas. Parce que le bonheur, ce n'est pas évidemment la poursuite éperdue des biens matériels, mais la capacité... en permanence, de mettre en adéquation ce que l'on pense et ce que l'on fait, c'est ça le vrai secret du bonheur, permet finalement d'affronter la mort avec la seule peur qu'on devrait avoir, c'est de mal utiliser le peu de temps que la vie nous concède avant de mourir. C'est ça qui doit guider une vie. C'est ça qu'il faut dire à la jeunesse. Aujourd'hui, quand on dit aux jeunes, en gros, passe ton bac, on verra après, pas du tout. Prends des risques. L'âge biologique de 20 ans, c'est t'as des passions. Vas-y, travaille, en avant, et on verra bien. Pas de regrets, pas de remords par la suite.
2: Qui ne risque rien n'est rien, disait Gustave Thibon.
7: Exactement.
2: Patrice Franceschi, quelle est l'aventure que vous auriez aimé réaliser, que pour l'instant vous n'avez pas encore réalisé ?
7: Et que je ne réaliserai jamais, c'est l'aventure de la découverte de l'espace. C'est-à-dire que...
2: Toi, vous avez fait le tour du monde en ULM.
7: Oui, bien entendu, mais là je parle de l'espace infini. Être astronaute dans 100 ou 200 ans, ça aurait été une découverte du monde qui m'aurait intéressé, que je ne ferai jamais, mais pas de regret. J'ai eu la vie que je voulais, c'est le principal, et surtout, elle n'est pas terminée.
2: Dernière question, l'aventure est-elle encore possible alors que la planète paraît finie, petite maintenant ?
7: Alors l'aventure, je ne sais pas, mais l'esprit d'aventure, lui, est toujours possible. L'esprit d'aventure, c'est 4 vertus importantes. La capacité au risque, j'en parlais, le goût de la connaissance, la nécessité de la liberté et l'envie de transmettre. Et ça, on peut, cet esprit-là, cet esprit d'aventure, on peut le mettre dans toutes les activités humaines. Le jour où vous aurez des banquiers qui ont l'esprit d'aventure, des assureurs qui ont l'esprit d'aventure, et des politiques, alors franchement, cette société changera.
2: Merci beaucoup, Patrice Franceschi. Tout surmonté, ou du moins essayé. Aux éditions Albin Michel, je rappelle que vous êtes écrivain, aventurier, et puis je ne vais pas rappeler l'ensemble de votre CV, aviateur et marin, président d'honneur de la Société des explorateurs français. Ça fait rêver rien que l'appellation. Merci d'avoir été des nôtres ce matin. À bientôt.
7: Merci.
2: Et bonjour Melchior Gormand.
8: Bonjour Louis, bonjour à toutes et tous. Dans un instant, on va parler de la mobilisation des lycéens. Ça chauffe juste à côté de la radio, Louis. Ne sortez pas parce qu'il y a des petits affrontements. On va faire le point justement parce que le gouvernement tente de calmer la colère. On en parle dans un instant.
2: On va leur envoyer Patrice Franceschi peut-être.
8: Il y a un discours dans la paix. Dans la paix évidemment.
2: Bien sûr.
8: Et à 10h30, l'écrivain Yann Kefelec sera avec nous avec ses anecdotes. A tout de suite et en direct pour le 10-12.

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0: Il est 10h sur RCF Notre-Dame, le retour de l'info, c'est avec Éléonore Claude. Bonjour Éléonore.
1: Bonjour à tous.
0: Mobilisation lycéenne, le ministre de l'Enseignement supérieur craint un embrasement national.
1: Une inquiétude qui intervient à la veille d'une nouvelle journée de manifestation prévue demain, après une semaine émaillée par de nombreuses violences et interpellations. Aujourd'hui, donc, une trentaine ou quarantaine de sites d'enseignement supérieur désormais devraient être perturbés. Et puis 400 à 500 établissements demeurent fermés ou partiellement ouverts. En parallèle, le gouvernement a décidé d'accélérer sur son projet de loi casseurs-payeurs, une annonce faite ce matin par le Premier ministre Sébastien Lecornu. Le texte est donc inscrit à l'ordre du jour du Sénat dès ce mois d'octobre. Il rendrait les participants à un attroupement collectivement responsable des dégradations, le tout dans une limite 10 000 euros, sans qu'il faille néanmoins prouver qu'ils en sont les auteurs. Une proposition qui divise, surtout concernant la part prise en charge par les aides sociales après dégradation. Pedro Sanchez, désavoué après ses dernières mesures, l'Espagne est appelée aux urnes dès le 29 novembre, des élections anticipées, car vendredi dernier, les dernières mesures sur les logements de Pedro Sanchez ont agité les députés. Elles ont finalement été rejetées. Elles prévoyaient notamment de suspendre les expulsions de personnes vulnérables jusqu'en 2030. Ce week-end d'ailleurs, des dizaines de milliers de personnes ont manifesté à Madrid et dans d'autres villes. Et puis enfin, l'Allemagne réaffirme son soutien à l'Ukraine et débloque de nouveaux fonds après les menaces russes. Le Kremlin l'avait pourtant déconseillé. Il n'aura fallu que quelques heures pour que le chancelier allemand se rende à Kiev hier. Au programme, le lancement de nouvelles aides militaires, environ 1 milliard d'euros, ainsi qu'une aide énergétique, 350 millions cette fois avant l'hiver. En parallèle, la Russie a annoncé hier vouloir intensifier ses frappes contre l'Ukraine après avoir touché 2 des 8 ponts de la capitale.
0: Merci Léonore Claude. On vous retrouve demain de 6h30 à 10h sur RCF Notre-Dame.
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0: Bonjour à tous, bienvenue sur RCF Notre-Dame. Dans le 10-12, ce matin, on parle de la mobilisation des lycéens qui prend de l'ampleur. Le gouvernement tente de calmer la colère. On fait le point avec notre invité dans un instant. Yann Kefelec, comme chaque lundi, sera mon invité à 10h30. Il est écrivain, prix Goncourt, amoureux des mots. Il nous racontera ses souvenirs et ses anecdotes dans La Voix est libre et vous aurez la parole pour discuter avec lui. Le standard est ouvert. On vous attend dès maintenant au 01 56 56 44 44. Et à 11h30, et Dieu dans tout ça, avec Marie-Ange de Montesquieu. Bonjour Marie-Ange.
3: Bonjour Melchior Gormand. Melchior, tout court, c'est peut-être mieux, plus sympa pour le lundi matin, n'est-ce pas? Alors, dans et Dieu dans tout ça, aujourd'hui, nous recevrons un fou, un chasseur d'agiographie, mais vous allez voir que ça change un peu. Il essaye de trouver des paradoxes dans la vie des saints, ce que je trouve plutôt sympathique et plus humanisant, finalement. Parfois, ce sont un peu des saints idéalisés, un peu des modèles inaccessibles. Et bien là, justement, avec Michael Palvin, qui sera mon invité dans et Dieu dans tout ça, et bien on verra que ce sont parfois des humains trop humains et ça fait du bien.
0: Alors on vous retrouve à tout à l'heure, 11h30 sur RCF Notre-Dame et toujours en direct. Les lycéens dans la rue, des centaines de lycées bloqués et désormais le gouvernement qui tente de reprendre la main. La mobilisation lycéenne prend de l'ampleur avec plus de 400 établissements perturbés et une nouvelle journée d'action annoncée demain. Blocus, manifestations, tensions avec les forces de l'ordre, le mouvement inquiète, d'autant que certains incidents ont déjà dégénéré. Alors face à cette contestation, Sébastien Lecornu a demandé à ses ministres de plancher sur 5 chantiers et de prendre des décisions avant la fin du mois. Mais est-ce suffisant pour calmer la colère? Et surtout, qu'est-ce qui est en train de se passer chez ces lycéens? On va essayer de comprendre tout ça avec notre invité du 10-12. Bonjour Jean-Baptiste Julliard.
4: Bonjour, merci de votre invitation.
0: Avec plaisir. Agrégé docteur de philosophie, professeur à Sorbonne Université, vous êtes spécialiste de l'histoire de la violence politique. On vous avait reçu dans une émission, je pense, donc J'agis, il y a de ça quelques mois, après justement une actualité liée aux violences politiques. La mobilisation lycéenne prend donc une ampleur importante, hein, je le disais, avec des centaines de lycées qui sont perturbés aujourd'hui. Une nouvelle journée de mobilisation annoncée mardi. Qu'est-ce qui peut expliquer une mobilisation aussi rapide chez les lycéens, hein, Jean-Baptiste Julliard?
4: Le sujet, vous l'avez dit, réunit à la fois ce que j'étudie en tant que chercheur, à savoir la légitimation de la violence, et puis mon travail qui est aussi d'enseigner notamment au lycée. Alors, on peut convenir que c'était largement imprévisible. Pourquoi ? Parce que la situation de l'éducation nationale est bien sûr imparfaite, mais pas au point de déclencher les événements et les dérapages qu'on a pu constater avec, je le rappelle, des personnels aussi blessés et des élèves aussi, malheureusement. Ce qui est très frappant, tout de même, si on réinscrit ça dans le temps court des manifestations lycéennes, c'est qu'en 2023, on avait eu des blocages associés à l'époque à la réforme des retraites. Et en 2018, on avait eu des blocages, mais moins que ceux auxquels on peut assister aujourd'hui, à l'époque de Parcoursup. Aujourd'hui, on a des revendications extrêmement hétéroclites. Mmh. Ça a été rappelé d'ailleurs, je lisais le document adressé par le Premier ministre au ministre, avec des échelles de décision extrêmement différentes. C'est-à-dire qu'il y a des revendications qui vont concerner en fait le règlement intérieur. Par exemple, l'organisation du temps scolaire, etc. Il y a des choses qui vont relever d'une compétence nationale sur le nombre d'heures. C'est une des revendications, hein, qu'il y a trop d'heures de cours. Et puis il y a des choses qui vont relever d'une compétence régionale, à savoir la rénovation du bâtiment. Et sur tous ces sujets, il y a des choses qui sont faites avec un délai, c'est certain. Mais par exemple, on a évoqué beaucoup le cas du lycée Paul-et-Loire, sur lequel la région Île-de-France a rappelé qu'il y avait un investissement en cours de plus de 40 millions d'euros pour la rénovation.
0: Ouais. Qu'est-ce que ces revendications racontent, Jean-Baptiste Julliard, de la relation que les lycéens entretiennent aujourd'hui avec l'école ?
4: Moi, je pense qu'il faut aussi se demander qui est dans la rue. Il y a des élèves, et il n'y a pas que des élèves. Il y a des gens qui viennent parce qu'il y a l'effet d'excitation.
0: L'effet de masse.
4: Voilà, l'effet un peu de frisson, de vertige, hein, comme l'ont appelé certains chercheurs, de l'émeute, hein, ou de ce qui peut s'apparenter à des phénomènes émeutiers. Et il y a aussi des élèves qui finalement n'ont pas une claire conscience politique. Et le problème, c'est que justement les élèves qui, eux, portaient des revendications qui peuvent être tout à fait entendues, eh bien, se voient après contournés par ceux qui viennent pour faire du bruit et de la fureur. Et c'est ça que je trouve extrêmement problématique dans ce à quoi on assiste en ce moment.
0: C'est l'effet des réseaux sociaux, parce qu'on est parti quand même avec des revendications très concrètes de la part des lycéens dans certains établissements, avant de s'étendre, en tout cas de ce mouvement. Cette colère locale, elle est devenue une mobilisation nationale.
4: Tout à fait. Alors ça, c'est aussi des choses qu'on a pu observer dans les précédents moments, notamment par exemple après la mort de Naël, c'est que via les réseaux sociaux, naît aussi finalement des compétitions avec une dimension ludique, qui va bloquer, qui va réussir à bloquer et combien de temps. Et ça, c'est extrêmement délétère, puisque je rappelle quand même que la mission de l'éducation nationale, c'est de pouvoir instruire. Que les lycéens, contrairement à ce qu'on entend parfois, n'ont pas un droit de grève par ailleurs. Hein, ils sont soumis à une obligation d'assiduité et que quand les établissements scolaires sont fermés, eh bien, c'est une perte très importante. Et notamment souvent pour les élèves les plus défavorisés qui peuvent avoir du mal à, par exemple, avoir le calme suffisant pour suivre des enseignements lorsqu'ils sont dispensés en ligne et non plus sur place.
0: On est sur une ligne de crête quand on fait face à cette actualité, à la fois de dire ces revendications, elles sont justifiées. Les lycéens ont le droit de prendre la parole parce qu'il n'y a pas assez de réponse peut-être de la part du gouvernement. Et dans le même temps, il y a malheureusement des dégradations, des violences, que ce soit de la part des lycéens, mais aussi de la part des forces de l'ordre, qui sont obligées aussi d'essayer de maintenir l'ordre. Comment on fait pour gérer ces deux situations en même temps, Jean-Baptiste Julliard ?
4: Oui, je vous dis, c'est très compliqué, parce qu'après, on a vu d'autres problèmes qui vont plutôt renvoyer au rapport de la police avec la population, oui. Notamment les jeunes, qui viennent se greffer sur un sujet qui est spécifique, qui est celui de l'éducation. Donc si on reste sur le point de l'éducation, vous l'avez évoqué, il est bien évident qu'il ne s'agit pas de dire aux lycéens « passez votre bac d'abord et taisez-vous ».
0: Oui.
4: Il y a une démocratie lycéenne, hein, le terme existe.
0: Il y a eu cette tendance, peut-être, dans le gouvernement à nier les revendications des jeunes.
4: Ben, je dirais que là, quand même, il y a quelque chose de très imprévisible. Et il y a quand même des choses qui ont été rappelées. Il est possible pour des lycéens d'être représentés dans les conseils d'administration des lycées. Ensuite, il y a ce qu'on appelle le conseil de la vie lycéenne, qui est aussi une extension académique, puis nationale. Donc il y a des lycéens qui peuvent parler directement avec le ministre et faire porter des revendications. Et d'ailleurs, malheureusement, il n'y a pas beaucoup de participation lors de ces votes. Donc la démocratie lycéenne, hein, on peut aussi interroger le caractère représentatif des syndicats lycéens, quand on sait qu'il y a plus de 2 millions de lycéens, il n'y a pas vraiment souvent un appui massif. Et là, même chose, hein, on parle de quelques centaines d'établissements qui sont perturbés.
0: Ça
4: on
0: fait beaucoup de
4: 3 700 lycées, je crois, en France. Donc, il faut toujours aussi se demander, finalement, que pensent ceux qui ne sont pas là. Et pour une grande part, moi, ce que je peux observer, c'est que les élèves déplorent toujours les blocages. C'est drôle, une demi-journée, et puis ensuite on se rend compte qu'en fait ça a un impact réel et négatif sur notre scolarité quand on est un élève, et notamment quand on prépare par exemple le baccalauréat.
0: Jean-Baptiste Julliard, vous êtes notre invité du 10-12 jusqu'à 10h30 sur RCF Notre-Dame. Vous êtes agrégé et docteur de philosophie, prof à Sorbonne Université, spécialiste de l'histoire de la violence politique. On peut parler d'ailleurs vraiment de violence politique.
4: Alors ce qui est frappant aussi, et même inquiétant, hein, c'est l'expression même de violence légitime qui a été citée hein, par un élu, le maire de Saint-Denis, qui était devant un établissement scolaire. Dans des conditions d'ailleurs un peu étranges, hein, on n'a pas tout à fait compris ce qu'il voulait dire. Bon, moi, ce que j'ai entendu, c'est l'idée quand même de dire que dans ce discours-là, contestataire, il n'y a pas que l'État qui a un monopole de la violence physique légitime selon la formule de Weber, mais sous certaines conditions, semblait dire très directement cet élu et certains de ses camarades, le peuple ou les individus peuvent eux aussi utiliser des moyens violents, même si cet élu s'est empressé de rappeler qu'il fallait l'éviter. Mais c'est un discours qui est quand même très ambigu et qui n'apporte rien. Exactement, je trouve que là, il y a une responsabilité politique aussi. Alors moi, je ne dirais pas que ce qui se passe est totalement instrumentalisé par un parti politique, je ne pense pas que ce soit le cas. Mais en revanche, il y a bien des élus qui essayent en fait de jouer sur cette colère-là, peut-être pour en tirer un bénéfice politique qui me semble extrêmement incertain et périlleux.
0: Et pour autant, c'est pas pour défendre la France insoumise, c'est pas du tout l'idée, mais parce que ça peut concerner d'autres partis, c'est le seul parti qui parle aux jeunes. Actuellement, quand on regarde l'échiquier politique, quand on regarde les partis, c'est le seul qui arrive, en tout cas, à créer ce lien avec la jeunesse.
4: Tout à fait. C'est pour ça que, sans dire qu'il y a une instrumentalisation, on sait que la jeunesse mobilisée est plutôt sensible, vous l'avez dit, aux idées de la France insoumise. Maintenant, la question est de savoir si ce parti leur parle bien. C'est-à-dire que est-ce qu'on est juste en train d'agiter des passions séditieuses et négatives, ou est-ce qu'on est en train de montrer ce qu'est la complexité d'un problème éducatif. Je prends un exemple très simple. Quand des lycéens estiment avoir trop d'heures de cours, très bien, posons la question. Mais si on réduit le nombre d'heures de cours, c'est vrai qu'on est au-dessus en France de la moyenne de l'OCDE. Il y a beaucoup de cours sur l'ensemble de la scolarité. Mais ça impliquerait de diminuer le contenu d'enseignement et donc ça abaisserait finalement le niveau d'instruction. Et ça impliquerait aussi finalement de réduire le nombre de professeurs parce que s'il y a moins de cours à assurer, il y a moins de professeurs. Donc en fait, ce sont quand même des problèmes complexes qui méritent une discussion et pas une agitation comme ça désordonnée.
0: Vous êtes spécialiste de l'histoire de la violence politique, Jean-Baptiste Julliard. Quels sont les mécanismes qui peuvent faire monter la mayonnaise progressivement, la tension dans un mouvement ?
4: Alors, la réponse politique, ou ce qui est perçu comme une réponse policière, on entend beaucoup cette formule, une réponse policière apportée à des problèmes politiques. Bon, il y a une part de la réponse policière qui est tout à fait justifiée et même nécessaire. Hein, on a vu aussi des actions extrêmement violentes. Et ensuite, il est évident qu'il faut bien sûr une réponse politique. Mais ce qui fait monter, comme vous le disiez, la violence, c'est le moment où vous considérez qu'elle est légitime.
0: Oui.
4: Si vous dites que vous subissez une oppression, alors vous justifiez une résistance qui peut amener des actions violentes. Et là, je ne pense pas qu'on puisse parler de situation d'oppression scolaire généralisée. En revanche, il y a eu des cas très spécifiques. Et d'ailleurs, je rappelle que tout ça est parti d'abord de professeurs hein, dans le lycée à Créteil, qui ensuite ont été soutenus par des élèves. Et ensuite, on a beaucoup parlé du lycée Paul-et-Loire avec une situation d'infrastructure problématique. Mais tout le lycée de France connaît certes des problèmes, mais pas des problèmes qui justifieraient une réaction comme ça d'emportement et de contestation potentiellement violente.
0: Quelle place l'effet de groupe peut prendre aussi dans cette montée de la violence, Jean-Baptiste Julliard ?
4: Ça, elle est majeure. Hein. On connaît depuis longtemps ce qu'on appelle la psychologie des foules. Donc l'idée qu'on va être déresponsabilisé, qu'on va aussi avoir un seuil de rationalité qui peut s'abaisser parce que ça réveille en fait des instincts universels hein, qui sont un peu plus primaires. Il y a du bruit, il y a une forme aussi de confrontation comme ça qui est inédite. En fait, il y a une rupture avec l'ordre ordinaire des choses qui crée une excitation. Et là-dessus, il faut rappeler aussi avoir un discours de fermeté et rappeler aussi que les familles ont un rôle à jouer dans le discours à tenir envers leurs enfants quand il y a des situations de ce type qui peuvent dégénérer et être dangereuses pour les jeunes qui ne se rendent pas forcément

0: l'instant, on ne sait pas exactement ce qui s'est passé, ce qui a déclenché l'incendie.
1: À Nantes.
0: À Nantes, exactement.
1: Un lycée qui
0: lycée dans
1: qui
0: lequel j'ai eu l'occasion de me rendre il y a quelques années.
1: Il a été rénové il y a pas longtemps, d'ailleurs.
0: Voilà, c'est dramatique. Hein. Il y a eu quand même quelques cas de dégradation. Ce qui est sûr, c'est que dès qu'il y a de la violence, il y a une part incontrôlable. On ne sait pas où ça mène. Et donc, ça peut générer à la fois des blessures sur les personnes et des dégradations importantes sur les biens.
1: Et on va continuer d'en parler avec plaisir. Jean-Baptiste Julien, vous êtes notre invité du 10-12 sur RCF Notre-Dame. On évoquera aussi la réponse, en tout cas, la tentative de réponse de la part du gouvernement avec cette lettre publiée hier sur Twitter par le Premier ministre Sébastien Lecornu. On va décrypter tout ça avec vous, Jean-Baptiste Julliard. Je rappelle qu'à 10h30, dans La Voix est libre, c'est l'écrivain Yann Kefelec qui sera à mes côtés. Et vous pouvez d'ores et déjà appeler au standard pour poser toutes vos questions au 01 56 56 44 44.
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1: C'est l'heure de l'édito du 10-12 sur RCF Notre-Dame. Il est 10h15 exactement et ce matin, il est signé Jacques-Benoît Rocher, dominicain, maître de conférence de l'Université catholique de Lyon. Bonjour Jacques-Benoît.
3: Bonjour Melchior.
1: Oui, allez-y Jacques-Benoît.
3: Non mais parce qu'au risque de vous choquer, mon édito cette semaine, il tient juste en deux mots. Tais-toi.
1: Alors, à qui vous vous adressez quand vous dites ça ?
3: Alors, rassurez-vous, Melchior, c'est pas pour vous, c'est pas pour vos invités, et ça n'est pas non plus pour telle ou telle personnalité qui serait liée à l'actualité, c'est pour nous tous. Et c'est Jésus lui-même qui ose parler ainsi. D'ailleurs, c'est l'une des toutes premières paroles de Jésus dans l'évangile de Marc. Il la lance à un démon. Et ce démon dit pourtant quelque chose de vrai. Il dit à Jésus et à ses auditeurs, « Je sais qui tu es le Saint de Dieu ». Seulement, il le dit au mauvais moment, et il le dit pour nuire.
1: Alors, quel rapport, Jacques-Benoît Rocher, avec la situation politique ou même la présidentielle ? On n'est pas plutôt dans l'homélie, là ?
3: Ben non, je ne me suis pas trompé, j'imagine pas que je suis en chair, là, parce que ce tais-toi, j'y pense souvent, figurez-vous, dans nos débats politiques. Se le dire en famille ou entre amis, c'est s'arrêter juste avant de déraper. Avant la petite méchanceté sur l'adversaire, avant l'argument pas très honnête qu'on sort pour le seul plaisir d'avoir raison. Le but de ce silence, c'est prendre du recul pour revenir aux vrais enjeux. Une campagne présidentielle, évidemment, c'est fait pour débattre, tant mieux. Mais une démocratie, elle a aussi besoin de silence.
1: Donc ça veut dire que les chrétiens doivent rester chez eux, Jacques-Benoît Rocher ?
3: Alors surtout pas. Se taire, ce n'est pas se désengager. L'Église, vous savez, parle de charité politique. Eh bien, elle commence souvent par la langue. Et la mission des chrétiens, c'est peut-être savoir dire « tais-toi » à ceux qui sortent des énormités, mais d'abord savoir se dire « tais-toi » à soi-même. Si la parole faite chair a su dire « tais-toi », nous pouvons bien, nous, apprendre à ne pas parler à tort et à travers.
1: Merci beaucoup Jacques-Benoît Rocher. Vous êtes dominicain, maître de conférence à l'Université catholique de Lyon. Je trouve que ça fait vraiment écho, Jean-Baptiste Julliard, je vais vous demander de réagir sur cet édito. Est-ce qu'on doit dire aux lycéens, à tous ces jeunes qui sont dans la rue, taisez-vous ?
0: Je pense que ça risque de les énerver. Ce à quoi j'inviterais, je trouve la parole très éclairante, c'est non seulement les vertus du silence qu'il faut rappeler, mais aussi, lorsqu'on parle, savoir de quoi l'on parle et ce que l'on cherche. Donc, ce qui me semble aussi intéressant, c'est de réfléchir à ce sens, à la fois la direction, la signification, qui est associée à la parole que l'on porte. C'est ce que j'évoquais quand on revendique quelque chose, on a le droit de parler, mais est-ce qu'on a conscience de ce qu'implique notre parole ? De ce qui pourrait lui permettre peut-être de produire des effets. Et je pense que là, il y a une exigence intellectuelle extrêmement profonde qui est directement en lien avec la mission de l'éducation nationale, qui est d'ouvrir à la complexité du monde et de transmettre des savoirs qui permettent de le comprendre et d'agir en son sein.
1: Merci pour cette réaction, Jean-Baptiste. Et merci encore, Jacques-Benoît Rocher, pour cet édito du 10-12 à réentendre sur notre site rcfnotredame.fr. Et vous l'entendez dans le 10-12 ce matin, on revient sur la mobilisation des lycéens qui prend de l'ampleur et notamment aujourd'hui avec plus de 400 lycées qui sont bloqués et surtout cette journée demain de mobilisation qui va être aussi très importante. On aura l'occasion bien sûr d'en reparler sur RCF Notre-Dame. Vous, Jean-Baptiste Julliard, vous êtes spécialiste de l'histoire de la violence politique. J'aimerais qu'on évoque justement la réaction de la part du gouvernement qui vient de lancer 5 chantiers et qui promet des premières décisions avant la fin du mois

0: octobre, comme quoi, voilà, on a encore du chantier sur le sujet. Est-ce qu'une réponse politique peut encore calmer un mouvement, là, tout de suite, maintenant, Jean-Baptiste Julliard ?
1: Sur le plan symbolique, je dirais qu'il est toujours appréciable, quand on porte des revendications, de voir qu'elles sont considérées. Je voudrais aussi rappeler quand même qu'être entendu, ça ne signifie pas forcément obtenir gain de cause, et ça, je crois que c'est difficile à entendre, précisément, quand on est jeune. C'est-à-dire que la démocratie, c'est bien sûr la discussion, la considération des arguments de l'autre, mais il y a aussi des critères qui font que ce que l'on porte va être ou non suivi des faits. Alors là, ce qui est très intéressant, et ça a été rappelé aussi dans la chronique, c'est que nous sommes à l'aube d'une... Enfin, nous sommes déjà même dans une campagne présidentielle, et ce qu'on peut espérer pour le coup, au-delà de la réponse du gouvernement, qui est forcément limitée, on peut le comprendre, c'est que les questions éducatives trouvent une place extrêmement importante au cœur de cette campagne. Pour le moment, moi, ce que j'ai pu entendre, ça touchait essentiellement à une question très importante au demeurant, hein, qui est celle du salaire, de la rémunération des enseignants. Oui. Et là, on voit qu'on est sur des problèmes qui touchent... Alors, aussi à la question du non-remplacement des professeurs, mais aussi à la manière dont les élèves perçoivent finalement eux-mêmes le service public de l'éducation nationale.
0: Sébastien Lecornu demande aussi davantage de dialogue avec les représentants lycéens. Qu'est-ce qui permet de rétablir le dialogue lorsqu'une contestation est déjà bien installée, vous qui connaissez bien cette notion de violence politique?
1: On a des outils, des dispositifs. Hein. Là, je regardais aussi le document du Premier ministre qui rappelle ses conseils de la vie lycéenne. Mais là aussi, moi je suis un peu perplexe là-dessus. Je ne sais pas si tous les lycéens ont conscience en fait, de ces outils, parce qu'on sait généralement que la participation... Alors, la seule chose connue, c'est l'élection du délégué. Ça concerne la classe, hein, tout le monde a ses souvenirs. En revanche, voilà, le conseil de la vie lycéenne, je pense que certains de mes élèves ignorent ce que c'est et que c'est une possibilité de discuter déjà avec le chef d'établissement et puis ensuite d'élire des représentants qui vont dialoguer avec le ministre. Et donc c'est vrai qu'aussi, là, il est bon de rappeler quand même que la démocratie, ce sont des moyens de se faire entendre et d'agir, mais encore faut-il s'en saisir avant d'arriver à l'échelon extrême qui peut être la contestation ou même la manifestation qui est déjà, en un sens, un échec du dialogue possible.
0: Vous parlez de la démocratie, Jean-Baptiste Julliard, qui n'est pas très en forme en France. Vous le disiez, on est en pleine campagne présidentielle, mais même s'il reste beaucoup de mois avant de voir se dessiner vraiment des candidatures très fortes, et puis on voit bien que dans l'actualité, tout peut changer très rapidement. Les revendications scolaires qu'on voit dans l'actualité, qu'on voit dans la rue, est-ce qu'il n'y a pas aussi une forme de défiance plus générale envers les institutions ?
1: Ah oui, tout à fait. Je pense que là, cette crise scolaire, elle est le reflet aussi d'une défiance plus généralisée et qui associe très vite, finalement, l'État à une forme d'oppresseur. Et ce qui va justifier, de surcroît, après les contestations violentes. Et là, il faut en effet chercher à réintroduire la confiance dans les institutions. Et c'est là qu'on peut aussi penser au fait que cette crise nous montre aussi la question du rapport à la police, qui peut être alors parfois l'objet de critiques qui sont fondées. Il peut y avoir bien sûr des excès dans l'usage de la force, mais il y a aussi une légitimité quand même de la police à intervenir dans ces moments avec des techniques appropriées pour contribuer en fait à l'ordre public qui est à l'avantage de tous et qui n'est pas réservé ou dans le seul intérêt d'un petit groupe.
0: Avec votre expérience, Jean-Baptiste Julliard, qu'est-ce qui peut calmer les lycéens ? Est-ce que ce sont les vacances qui arrivent très rapidement, les vacances de la Toussaint ?
1: Il y a une part finalement imprévisible.
0: Pardon, je vous coupe la parole, mais on a vu que ce week-end, il n'y avait rien eu, il ne s'était rien passé, à part évidemment des réactions dans les médias, mais forcément le week-end, les lycéens sont plutôt chez eux et donc il n'y a plus de mobilisation.
1: Là, ce matin, j'ai vu qu'il y avait de nouveau des mobilisations.
0: Ah, bien sûr.
1: Voilà, et cette semaine, alors il y a des craintes. Le problème, c'est qu'on va très vite voir, en fait, justement, quelle est la proportion parmi les lycéens qui ont pu être dans ces mouvements de gens honnêtes, si je peux dire, et ceux qui viennent pour autre chose. Parce qu'une fois que le gouvernement aura montré qu'il prend en compte, même si c'est imparfait, bien sûr, ce qui est dit, on verra très bien ceux qui sont dans le jusqu'au boutisme et qui vont continuer à revendiquer un blocage, où là, on verra qu'en fait, le but, c'est le désordre et c'est pas du tout de faire avancer la cause de l'éducation. Et à ce moment-là, la réponse devra aussi reposer sur la fermeté. De manière très concrète aussi, on sait qu'il y a cette possibilité de fermer des lycées, alors c'est dramatique, pour empêcher finalement et un peu couper l'herbe sous le pied à ceux qui voudraient venir contester, et donc de basculer sur un modèle d'enseignement à distance qui permet tant bien que mal de maintenir une continuité pédagogique, mais qui est considéré comme assez efficace pour éviter les attroupements, même si les attroupements finissent par se déployer sur les quelques lycées qui restent ouverts ou éventuellement dans la rue.
0: Il y a une minorité qui est violente, Jean-Baptiste.
1: Tout à fait, oui, c'est certain.
0: Il n'y a pas de généralité à faire sur le sujet, mais quand même, c'est une minorité qu'on voit beaucoup. on voit les dégradations, on voit les incendies, on voit les camions de pompiers, un camion de pompiers d'ailleurs qui prend feu à cause de ça. Est-ce que ça peut modifier la perception de l'ensemble d'une mobilisation ?
1: Oui, alors, pendant la crise des Gilets jaunes, qui était une crise plus massive, on avait observé que certaines personnes, certains Français qui ne participaient pas, manifestaient quand même un soutien, y compris pour les dimensions les plus excessives. Mais là, il me semble que sur quelque chose qui est plus réduit, qui concerne l'école, les images de violence desservent toujours la cause. Ouais. Parce qu'on s'inquiète pour ses enfants, même si on n'a pas forcément d'enfants, on s'inquiète aussi pour les destructions générées, et pour le coût que ça génère, hein, parce que ça a été rappelé, mais tout ce qui se passe va générer un coût supplémentaire qui va peser aussi lourdement sur les capacités d'investissement dans l'éducation. Donc il y a toujours une logique, si vous voulez, délétère de la violence qui est perceptible, et l'opinion majoritaire condamne toujours quand même ce qui s'apparente à des violences injustifiées. Et là, c'est le cas très clairement.
0: La journée de demain sera particulièrement scrutée par les médias, évidemment, peut-être par vous aussi, Jean-Baptiste Julliard. Qu'est-ce qu'il faudra regarder pour savoir dans quelle direction le mouvement est en train d'évoluer ?
1: Le nombre, c'est-à-dire que là, on va voir si ce sont uniquement les lycées qui ont déjà connu des problèmes la semaine dernière qui sont concernés, ou si on va assister à une forme de contagion. Et là, je pense qu'il faudra veiller aussi à bien rester dans des proportions contrôlables.
0: Et finalement, derrière cette mobilisation, qu'est-ce que cette colère des lycéens nous dit de la jeunesse française aujourd'hui ?
1: Je pense qu'il y a quand même une forme d'inquiétude, voire d'angoisse qu'on peut entendre, notamment sur l'avenir. Il y a aussi des questions écologiques qui entrent en considération. Et là, justement, je crois que ça donne d'autant plus de sens à la mission de l'instruction et de l'éducation nationale, qui est censée, là encore une fois, donner des savoirs qui permettent de comprendre et d'apporter aussi des savoirs qui vont permettre de trouver quelque chose à faire de sa vie. Et là, c'est la mission de tous les professeurs, de toutes les disciplines qui y concourent. Et ça montre aussi la noblesse quand même de ce métier et puis de ce service public qu'est l'éducation nationale.
0: Comment on évite une nouvelle fracture intergénérationnelle de personnes un peu plus âgées qui peuvent dire « Oh là là, ces jeunes dans la rue, ils ont qu'à aller bosser, ils n'ont rien à faire dans la rue ». On en entend beaucoup des personnes dire ça. Pas tout le monde, évidemment. Mais comment on ne crée pas une forme de schisme ? Pardonnez-moi pour cette expression sur la radio chrétienne, mais comment on fait pour maintenir le dialogue aussi entre une génération qui a peut-être connu d'autres mobilisations de ce type et les jeunes ?
1: Ce dialogue, on en parlait tout à l'heure, il peut avoir lieu, il a lieu de fait au sein des familles. Une discussion possible, et effectivement, on peut considérer qu'il y a des progrès qui ont été faits au service des élèves par rapport à des époques précédentes. On a vu que la réforme du bac, là aussi, qui a fait l'objet de certaines critiques, avait pour but de donner plus de liberté par rapport à un passé où il y avait des choses qui étaient plus, si vous voulez, définies par avance. Et là, je pense aussi qu'il faut prendre conscience, quand on est élève aujourd'hui, de ce qu'est l'histoire longue de l'éducation, de ce qui a été acquis, et de ce qui peut encore faire l'objet d'une revendication, mais aussi ne pas oublier qu'il y a des choses qui ont déjà fait l'objet d'améliorations quand même sensibles.
0: Merci Jean-Baptiste Julliard.
1: Merci à vous.
0: Avec nous. J'espère ne pas vous réinviter tout de suite, parce que ça voudrait dire que la situation ne serait pas du tout améliorée, mais c'est un plaisir de vous entendre de pour même. Décrypter cette actualité qui est très sensible. Agrégé docteur de philosophie, professeur à Sorbonne Université, spécialiste de l'histoire de la violence politique. Dans un instant, à 10h30, c'est Yann Kefelec, l'écrivain, qui sera avec nous, et toujours avec vos appels au 01 56 56 44 44. Mais tout de suite, c'est de l'humour. C'est ce qu'on vous propose dans la matinale ce matin de Clara Bévilacqua. C'était juste avant l'invité de Nathanaël de Rinxan. Et ce matin, c'était Axel Ramponi.
2: Bonjour Axel Ramponi.
3: Bonjour Clara Bévilacqua, bonjour à tous.
2: Alors vous êtes également en studio avec Yoann Gillet, député RN et directeur adjoint de la campagne présidentielle de Marine Le Pen. Axel, ce matin, vous vouliez nous parler de l'acharnement médiatique sur Jordan Bardella que vous ne comprenez pas.
3: Eh oui, je n'ai pas peur de le dire, je ne comprends pas ce qu'on reproche à Jordan Bardella. Voilà, Jordan Bardella aurait dit « les banques sont toutes détenues par des juifs ». C'est tout. On n'a pas un mot sur les cabinets de chirurgie dentaire. Moi, je suis client d'une banque en ligne, alors je me sens pas concerné. Je n'ai pas de conseiller, mais alors quand je vais chez le dentiste... D'ailleurs, j'en profite s'il nous écoute, mais 6000 euros la couronne, ça fait cher, docteur Benhamou. Hein. Même si votre cabinet donne sur l'Arc de Triomphe, comme vous me l'avez dit la dernière fois, ça reste une couronne en céramique.
2: Alors Axel, nous recevons, donc je l'ai dit dans la matinale, le député du groupe Rassemblement National, Yoann Gillet.
3: Alors monsieur Gillet, j'ai enquêté et je tenais à vous dire que j'admire votre courage. Ah bah vous, quand vous ne vous cachez pas derrière des messages, quand vous avez quelque chose à dire. Hein. En 2014, lors d'un conseil municipal, vous avez qualifié le maire de Nîmes de l'époque, Jean-Paul Fournier, de sous-maire, puis de sous-merde. Ça, c'est le Rassemblement National qui a de la poigne. Hein, moi, je suis stupéfait de la stratégie de défense de votre collègue Jordan Bardella, qui a conclu sur CNews, ses propos ne sont pas les miens. Mais quel dommage! Pourquoi ne pas avoir tout de suite reconnu? Vous, Yoann Gillet, vous ne vous seriez pas défilé. Une place va d'ailleurs bientôt se libérer. J'espère qu'avec votre franc-parler, vous serez sur le coup et que vous préparez déjà d'autres punchlines. Alors, un de vos collègues parlementaires anonymes du RN a ajouté « Qui n'a jamais tracé une croix gammée avec son compas sur une table au lycée ?» Et il a raison. Mais c'est réel. Moi, dans ma classe de 4e B, nous les faisions directement dans le dos du petit Eli, les croix gammées. Et c'était OK. Hein, il nous arrivait même de jouer à une version 39-45 du pendu. Pour chaque mauvaise lettre, on faisait une petite barre de croix gammée comme ça. Qu'est-ce qu'on s'amusait à l'époque. Hein. On n'était pas là à manifester, à aller brûler des poubelles devant notre lycée. Quoi. On avait des idées pour s'amuser avec nos compas. Et puis Jordan Bardella n'est pas fou. Voilà, s'il avait voulu écrire ses propos, il ne l'aurait pas fait sur Facebook, le réseau social lui-même fondé par Mark Zuckerberg, qui est de confession juive. Non, ce serait schizophrène. C'est impossible, je vous dis. Alors je tiens à le dire sur RCF Notre-Dame, mais dommage que Jordan Bardella ne soit pas un fervent catholique. Il avait une défense toute trouvée, car nous, catholiques, nous ne pouvons pas être antisémites. Nous avons un ami juif, Jésus-Christ. Eh oui.
2: Et alors Axel Ramponi, quelles sont vos résolutions quand vous voyez ce qui arrive à Jordan Bardella?
3: Jordan Bardella et moi avons exactement le même âge. Je suis né 2 mois avant lui, alors je m'inquiète. Hein. Comment communiquer désormais alors que l'on sait que nos messages sont épiés? Désormais, pour communiquer avec mes amis, je vais privilégier la CJF. Alors non, Clara, pas la Confédération des Juifs de France, la communication joueur de foot. Vous savez, main devant la bouche, comme ça, à l'abri des caméras. Moi, je suis chaud. Et des Juifs qui veulent lire sur nos lèvres. Regardez, ils sont là. Ils sont dans les campagnes, dans les villes, ils sont sur les réseaux sociaux. Non, plus sérieusement, quand nos politiques auront-ils la sagesse de regarder avec lucidité leurs erreurs passées? Quand pourrons-nous reprendre confiance en nos politiques et débattre sur l'économie, l'éducation, l'écologie? Que cette immense télé-réalité cesse.
0: C'était Axel Ramponi sur RCF Notre-Dame.
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0: Il est 10h30 sur RCF Notre-Dame et c'est parti pour La Voix est libre. Comme chaque lundi, il est fidèle au rendez-vous. C'est l'écrivain Yann Kefelec qui est à mes côtés. C'est toujours un plaisir de l'entendre nous parler de littérature, mais pas uniquement, évidemment, puisque La Voix est libre, ça veut dire que la discussion est très libre. Et d'ailleurs, vous avez la parole pour venir à l'antenne avec vos anecdotes, vos réactions, vos questions pour Yann Kefelec. On vous attend au 01 56 56 44 44. 01 56 56 44 44. Bonjour Yann Kefelec.
5: Bonjour Melchior.
0: On ne s'est pas vu le lundi dernier.
5: Non, non.
0: C'est un peu triste.
5: Oui, moi aussi, vous m'avez manqué, mais bon, je sais que le pape m'a remplacé efficacement.
0: Le pape avait la priorité pour le coup.
5: J'ai pu comprendre, je me suis incliné.
0: Bon, avez-vous passé une belle semaine, cher Yann?
5: J'ai passé deux belles semaines.
0: Ah oui, c'est vrai.
5: Deux belles semaines qui n'offrent pas grand intérêt, à mon avis, pour les auditeurs. Sauf qu'en me baladant du côté des brocanteurs là, à Paris, je suis tombé sur une édition poche des caves du Vatican. Ça m'a intrigué justement de tomber sur cette édition à un moment où le pape justement se trouvait en France. Et j'ai relu ce roman qui raconte l'enlèvement du pape remplacé par un faux pape et qui essaye de justement de dire ce que représente le pape et la papauté pour oui. Pour un être humain. Donc je me suis, même si je trouvais que l'écriture de ce roman avait un peu vieilli, un peu jauni, j'ai trouvé très intéressante cette idée que nous avons tous un besoin désespéré de certitude dans un monde dominé par la cruauté, la manipulation et le hasard.
0: Ça s'appelle les caves du Vatican.
5: Les caves d'André du Gide. Vatican d'André Gide. C'est pas récent, mais c'est pas récent, mais mystérieusement la problématique est totalement d'actualité.
0: Yann Kefelec, j'ai deux cadeaux ce matin à vous offrir, des cadeaux audio. Donc je vais vous demander de mettre le casque. Oui, pas vos lunettes, plutôt le casque. Ah oui, je rappelle qu'on peut vous regarder en vidéo, en direct, sur la chaîne YouTube de RCF Notre-Dame. Est-ce que vous entendez bien, Yann?
5: Oui, parfaitement bien.
0: Parfait. Alors, on va commencer par un cadeau signé Nicoletta.
6: Il y a très longtemps, je ne l'ai pas vu. Je serais ravie de le voir. Et j'espère qu'il est toujours heureux et qu'il adore toujours autant sa jolie petite fille.
5: Oh, c'est magnifique, ça, le cadeau de Nicoletta. Ça ne fait pas si longtemps que ça qu'on s'est vu. Ça doit faire 2 ans.
0: Ah, quand même.
5: Oui, mais c'est en tout cas, je suis très heureux d'avoir entendu la voix de Nicole Zaza, qui est une artiste que j'admire énormément. Et en plus, c'est une femme qui a un enthousiasme, qui a une présence vitale absolument contagieuse, et je l'aime beaucoup.
0: Nicoletta, qui est avec nous chaque mardi sur RCF Notre-Dame dans La Voix est Libre. Et j'ai un second cadeau aussi à vous faire entendre.
5: À mon avis, je l'entends très bien sans casque.
0: Vous êtes sûr?
5: Oui.
0: Bon, alors on écoute.
7: Mon cher Yann, j'apprends... Ça va le faire sourire. Tu connais l'estime et l'amitié que j'ai pour toi et pour Servane, ta charmante épouse. Il paraît que depuis que tu es tous les lundis sur Radio RCF Nadram, que tu es à l'heure. Et ça veut dire beaucoup. Tu comprendras. C'est un private joke et je t'embrasse.
0: Ben voilà. Allez, on lui fera passer le message et ça vous fait rire.
7: Oui, parce qu'il y a une longue histoire de Yann Kefelec et des horaires.
5: C'est totalement fou. J'adore Nelson. Il me reparle des horaires exactement comme à un certain moment vous me parliez des trains.
0: Oui.
5: Cher Melchior, il est arrivé une fois effectivement que j'arrive en retard pour je ne sais plus quelle raison à un rendez-vous qu'avait pu me fixer Nelson et depuis il me poursuit avec ce qui n'était même pas un faux bon, ce qui était un hasard.
0: Voilà.
5: Mais sinon je suis plutôt quelqu'un d'extrêmement ponctuel.
0: Il vous aime beaucoup, Nelson.
5: Ah, mais moi aussi, pareillement. Moi aussi, franchement, c'est toujours un bonheur quand on se voit. Et quand je vois Nicoletta aussi.
0: Voilà, donc Nicoletta, c'est le mardi sur RCF Notre-Dame et mercredi avec Nelson Montfort. Voilà, je voulais vous offrir ces deux beaux cadeaux
5: parce que ce sont deux personnes extrêmement chaleureuses, généreuses et qui ont un humour fou dans les deux cas.
0: Yann Kefelec, vous êtes avec nous jusqu'à 11h30 sur RCF Notre-Dame avec également vos appels, vos réactions, vos questions pour Yann Kefelec. On vous attend nombreuses et nombreux au standard. C'est Anne qui vous répond au 01 56 56 44 44. 01 56 56 44 44.
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0: Vous parliez de ce roman d'André Gide, Les caves du Vatican, pour faire le lien aussi à la visite de Léon XIV en France. Yann Kefelec, c'est une visite que vous avez suivie?
5: C'est une visite que j'ai suivie effectivement de loin, comme beaucoup de gens, mais que j'ai suivie assez passionnément parce que je ne me rendais pas compte de l'importance que pouvait revêtir la présence du pape, comme ça, cette proximité géographique qu'on a subitement avec lui. J'aime bien le personnage du pape, je l'aime beaucoup pour des raisons littéraires, parce qu'il a beaucoup, il a joué un grand rôle dans la littérature, évidemment dans l'histoire du monde, mais je me suis aperçu qu'il a un véritable sens aussi pour chacun d'entre nous, que ce n'est pas quelqu'un d'aussi distant qu'on pourrait l'imaginer. Et que dans une période où, de par les technologies, chacun est un peu dans son coin, dans une espèce de solitude. Il a brisé ce sentiment de solitude et éventuellement ce sentiment, non pas de détresse, mais de flou spirituel où nous pouvons nous trouver actuellement pour retisser du lien. Il y a une espèce de convivialité spirituelle qui s'est reformée de par la présence du pape en terre française. Et je me suis rappelé la phrase de Teilhard de Chardin, ça fait un peu cuistre évidemment de dire ça, mais je me la suis véritablement rappelé. Tout ce qui monte converge. Donc j'ai eu le sentiment comme ça qu'on était finalement meilleur que ce que l'on croyait dans ce pays.
0: J'ai l'impression que vous parlez du pape comme une seule personne, comme la fonction de pape, et non pas comme Léon XIV, Benoît XVI et François.
5: Oui, j'en parlais un peu comme effectivement comme Roland parlait du Christ, c'est-à-dire comme d'un être humain. Mais c'est un être humain effectivement. Ouais. D'ailleurs, on lui rappelle lorsqu'il prend ses fonctions que lui-même est poussière et que même s'il va se hisser extrêmement haut en apparence au-dessus des hommes, il n'est qu'un homme au milieu des autres. Mais j'aime énormément ça. Je trouve qu'il l'incarne parfaitement bien. Ce Léon XIV, c'est un homme qui véritablement a du charisme et de la parole, et une parole qui est intéressante à la fois du point de vue de la chrétienté, du point de vue de la religion, mais aussi intéressante du point de vue de la vie que nous menons tous les jours en contact avec les grands problèmes du monde. D'ailleurs, je vois qu'il prend des positions qui quelquefois font polémique.
0: Mais qui ne sont pas surprenantes pour le chef de l'Église catholique.
5: Ah, certainement pas. Non, tout à fait. Non, ce qu'il dit sur la vie, franchement, il dirait le contraire. Autre chose que ce qu'il dit, ce serait complètement étonnant et contre nature spirituelle.
0: Ouais.
5: Non, moi je suis un fervent admirateur de cet homme qui a été très très courageux lorsqu'il a parlé aussi de l'IA dans son encyclique, même si ensuite lorsqu'il est venu en France a un petit peu nuancé son point de vue, ce qui m'a tout petit peu dérangé. Parce que je trouve, quand il dit qu'il ne faut pas faire preuve de technophobie, je pense au contraire que lorsque la technologie va dans le mur, il est urgent de faire preuve de technophobie.
0: On va en reparler de ça, puisque ça fait le lien aussi avec une affaire concernant un auteur, on en parlera dans un instant, Yann Kefelec. Vous parliez de la littérature des papes, du pape. Il y a les encycliques, les exhortations apostoliques, les lettres apostoliques. Vous aimez lire ces textes, Yann Kefelec?
5: J'en lis certains. Par exemple, j'ai lu le texte, la lettre absolument magnifique de François sur la littérature et le rôle des livres. Pour un chrétien qui se dit chrétien, pour l'importance de la lecture, l'importance du texte et l'importance des écrivains qui se penchent avec intelligence sur la complexité de la personne humaine, qui contribuent à cette compréhension de l'homme par les gens de foi et d'église.
0: Et par exemple, les encycliques Laudato Si, Magnifica Humanita, ce sont des écrits que vous allez lire facilement ou ça vous intéresse pas outre mesure?
5: Si, Magnifica Humanita, ça m'a passionné. Alors, j'ai pas été le seul. Elle était particulièrement réussie parce qu'elle était d'une véritable modernité. Elle ne se contentait pas de rester dans le fief de la religion et de la foi chrétienne. Elle entrait dans l'arène.
0: C'était universel.
5: C'était complètement universel à un moment où on en avait grand besoin, d'ailleurs. Et on en a toujours besoin. Et tout le monde, d'ailleurs, le pape a beaucoup fait parler de lui à ce moment-là. Et ça contribue donc à son rayonnement aujourd'hui universel. C'est tout à fait
0: intéressant aussi à regarder et à lire. Qu'est-ce qui vous a le plus marqué dans la visite de Léon XIV en France, vous, Yann Kefelec?
5: On pensait que la foi s'était totalement calmée en France, que la chrétienté était en perte de vitesse. Qu'on n'était plus qu'une petite poignée comme ça de chrétiens. Et là, on s'est réveillé en foule. Il y a eu une unanimité prodigieuse et massive autour de la présence du pape. Enfin, de penser qu'ils étaient 800 000 le jour où le pape a dit sa messe place de la Concorde et qu'on n'arrivait plus d'ailleurs à contenir cette foule qui arrivait de partout. C'est absolument bouleversant. Et ça en dit long également sur la valeur d'un pays. Quand on le croit sur le déclin, on s'aperçoit que finalement, il ne demande qu'à rebondir et qu'à repartir du meilleur pied. Ce qu'il a fait.
0: C'était un peu une trêve pendant 4 jours dans l'actualité qui n'est pas évidente en cette rentrée. On parle beaucoup de politique, de présidentielle. Et là, pendant 4 jours, il y a eu comme une parenthèse enchantée.
5: Il y a eu une parenthèse enchantée. Cette parenthèse ne s'est pas refermée. On est encore un peu dans cet enchantement. C'est-à-dire que qu'est-ce que nous a dit le pape? Il nous a dit espérez. Il nous a dit ayez confiance, soyez optimistes. Moi, j'ai trouvé ça assez extraordinaire d'arriver avec cette parole-là, effectivement, dans un monde à ce point amoché par différentes actualités. Mais il y a eu un impact, il n'y a eu aucun doute. On a tous ressenti ce besoin, effectivement, de continuer à avancer. Malgré tous les problèmes que connaît ce pays, que traverse ce pays actuellement.
0: Vous pensez qu'il y avait besoin du pape pour rappeler ça?
5: Je ne sais pas s'il y avait besoin du pape, mais en tout cas le pape était là et ça nous a fait un bien fou et ça continue à nous faire du bien.
0: Pour vous, c'est un guide spirituel ou pas, le pape
5: quand il en vaut la peine, quand il est intelligent, lorsqu'il est proche des hommes et des problématiques comme ça que doivent affronter les êtres humains au quotidien, incontestablement, c'est le capitaine, hein, c'est le chef d'équipage, et on a besoin de sa parole, et on y croit, et le navire fait route, et nous ne sommes plus les orphelins de Dieu dans ce cas-là.
0: J'aime cette métaphore, Yann Kefelec. Dès que vous pouvez ramener quelque chose à la mer, au bateau...
5: Parce que tout se rapporte à la mer. On s'aperçoit que des hommes sur un bateau, c'est l'humanité sur son immense bateau que représente la Terre, avec le besoin d'un chef pour qu'elle fasse cap.
0: Qu'est-ce que justement, vous parliez du rôle de capitaine sur un bateau. Vous avez déjà été un capitaine
5: Je n'ai pas été le capitaine d'un grand bateau, moi j'ai été le skipper de bateau à voile. Oui, ouais. Maintes et maintes fois, bien sûr, j'ai été le pape de quelques bateaux à voile au cours de mon existence.
0: Bien sûr. Qu'est-ce qu'il représente, le capitaine? C'est vraiment, il y a un respect naturel.
5: Le capitaine, il représente la solitude du pape actuellement à son échelle. C'est-à-dire qu'on est à la fois très seul, on est décisionnaire, on est vaguement déifié par par un équipage ou par des passagers qui peuvent redouter l'élément marin autour du bateau et qui comptent sur vous pour ne pas en avoir peur et pour les sortir de tous les mauvais pas où peut se retrouver le bateau en cours de route. Mais moi, quand je pense au pape, je pense à un homme seul. Je me dis, cet homme est extraordinairement seul, si entouré soit-il et si adoré soit-il. Adoré, il n'est pas adoré, il est vénéré, il est respecté. Mais je pense que son rôle n'est pas dû que lorsqu'il se retrouve le soir dans sa nuit solitaire, il doit être confronté à toutes sortes de questions qui l'angoissent.
0: Mais est-ce que c'est pas pareil pour un président de la République, par exemple, Yann Kefelec?
5: J'espère que c'est pareil pour un président de la République. Si, bien sûr, j'espère que... Si, un président... Oui, mais enfin bon, là, on parle du pape.
0: Oui,
5: pour tous les hommes de pouvoir, comme ça, qui jouissent d'une certaine admiration de la part, comme ça, de citoyens, de fidèles, ou de passagers, ou de marins, lorsqu'il s'agit d'un skipper. Et des gens qui ont un rôle de décision à prendre et qui doivent effectivement de préférence ne jamais se tromper dans la décision qu'ils prennent.
0: Mais le capitaine, il a un équipage. Il a des personnes avec qui il peut...
5: Ouais, enfin, le président de la République a un équipage aussi. Oui. Le pape a un équipage aussi, mais il n'empêche qu'il faut, il ne faut pas se tromper, même si errare humanum est.
0: Il est presque 10h45 sur RCF Notre-Dame. Nous sommes avec Yann Kefelec, et comme tous les lundis d'ailleurs dans cette émission, La Voix est libre. Et La Voix est libre avec vous toutes et tous, et vos appels au 01 56 56 44 44. 01 56 56 44 44.
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0: Et oui, Yann Kefelec qui a plein de choses à nous raconter dans cette émission. Et justement, votre petit coup de griffe, Yann Kefelec, concerne cette présence de Léon XIV en France.
5: Mon petit coup de griffe, non, c'est un coup de griffe qui s'est transformé finalement en patte de velours. C'est-à-dire qu'à un moment, j'aurais eu tendance à reprocher effectivement au président Macron de ne vouloir assister à aucune des messes de Léon XIV en France. Ça m'a rappelé un petit peu quand deux hommes sont détenteurs d'un pouvoir absolu comme un président de la République ou un pape, ils peuvent quelquefois se retrouver un tout petit peu en rivalité. Il m'avait semblé qu'en refusant d'assister à ces messes, le président Macron répondait comme ça à certains refus également de la part du pape de dîner officiel, de décoration, de choses comme ça. Mais ce que je trouve formidable, en effet, c'est qu'un homme soit capable de retour sur lui-même et que finalement le président Macron soit allé assister à la messe de Metz.
0: On dit bien Metz.
5: Bien sûr que non. Ça fait Metz sur Metz, mais c'est très bien.
0: C'est comme Auxerre.
5: C'est comme Auxerre, absolument. Voilà. Oui, Auxerre, oui. Voilà. Tout à fait. Voilà. Mais ça, j'ai trouvé ça très bien. Qu'un homme se détache de sa fonction présidentielle. Je ne suis plus simplement le chef d'un État laïque. Je suis aussi un homme et j'ai le droit en tant que citoyen pour un voyage qui est un voyage apostolique et non pas un voyage politique. J'ai le droit d'assister à la messe de cet homme.
0: Vous dites que Emmanuel Macron ne voulait pas participer aux célébrations, aux messes, etc. Est-ce que j'aimerais transformer ça en il ne pouvait pas, Yann Kefelec?
5: Oui, mais je pense que c'était un peu...
0: Il a déjà participé à des célébrations.
5: Oui, mais enfin, ça dépend des moments, ça dépend à quel stade on se trouve de l'actualité. Oui. Là, je pense qu'il ne pouvait pas et qu'il ne voulait pas. C'était un petit peu des deux. Mais que finalement, il a eu le courage d'y aller.
0: Il a eu le courage d'y aller pour cette messe à Metz, justement. Mais on est toujours sur cette ligne de crête, hein. Je trouve, en France, quand on parle de la stature de président de la République, on se souvient de sa participation aux obsèques de Johnny Hallyday, d'Emmanuel Macron. Alors, c'était pas vraiment une messe, d'ailleurs. C'était plus une...
5: Je me sens très bien.
0: Oui, alors vous dites que vous trouvez ça très bien, mais évidemment, il y a des personnes qui sont un peu plus attachées à la laïcité, qui sont attachées, en tout cas, qui veulent vraiment respecter la laïcité,
5: Je suis attaché à la laïcité, mais parfois, j'ai une vision souple de la laïcité.
0: Mais comme chacun a sa définition de la laïcité,
5: bien sûr.
0: Je ne sais pas où je voulais aller dans ma question.
5: Non, j'en sais rien, mais moi, j'ai trouvé très très bien qu'il participe à l'hommage religieux rendu à la Madeleine, si je ne me trompe, à Johnny Hallyday. Je trouvais ça. C'est un homme qui a, comment dire, qui a fait tellement bien de bien à la jeunesse française, qui a tellement contribué à l'optimisme de ce pays. Johnny, tout le monde, Johnny va continuer à l'aimer. Quoi. Cette idole des jeunes, il va rester l'idole des jeunes et des moins jeunes. Il n'y a aucun doute là-dessus. On le voit bien. Il y a encore des gens qui se prennent pour Johnny Hallyday aujourd'hui.
0: Ouais. Vous, c'était un ami pour vous, Johnny Hallyday. Vous l'aviez déjà rencontré.
5: Non seulement je l'ai déjà rencontré, mais j'ai failli. Malheureusement, je ne l'ai pas fait. Mais j'ai failli écrire des chansons pour Johnny. Ça ne s'est pas fait parce qu'à ce moment-là, j'en ai écrit pour Pierre Bachelet, que j'ai adoré. D'ailleurs, c'est un homme que j'aimais énormément aussi. Mais je dois dire que j'aurais adoré signer une chanson pour Johnny, c'est sûr.
0: C'est un exercice différent d'écrire une chanson.
5: C'est monstrueux. C'est un talent. C'est même pas un exercice différent. Ouais. C'est un talent monstrueusement différent. C'est de l'ordre du génie, le texte d'une chanson. D'arriver à faire tenir sur une page un texte qui ne ressemble à rien lorsqu'on le lit et qui devient inoubliable et prodigieux lorsqu'on l'écoute dans la voix du chanteur, quand vous pensez à des gens comme Jean-Pierre Lang, ou celui qui a écrit Laetitia, la chanson de Gainsbourg, elle a dans la TITIA, vous ne voyez pas pourquoi lorsque vous écrivez elle a dans la TITIA, ça va devenir inoubliable lorsque vous l'entendrez chanter.
0: On a une auditrice pour discuter avec vous, Yann Kefelec. C'est Solange qui habite dans le Calvados au 01 56 56 44 44. Bonjour Solange.
8: Bonjour à vous, je suis très contente de vous avoir, mais très émue aussi. Bon, j'aime beaucoup la voix rocailleuse de Yann Kefelec.
5: Elle est particulièrement rocailleuse ce matin. C'est Jocelyne votre prénom ?
0: Non, Solange.
8: Solange. Ah, oui.
5: Pardon, Solange.
8: Et donc, je voulais vous dire que quand vous parlez de la solitude du pape, j'ai entendu dire ou j'ai lu que tous les soirs, il téléphonait à son frère aîné.
5: Ah, magnifique, oui.
8: Alors ça, j'ai trouvé ça magnifique parce que retrouver sa famille terrestre après avoir joué le rôle, enfin pas joué hein, parce que il a vraiment participé le rôle de père auprès de tous les chrétiens.
5: Oui, de la spirituelle de la chrétienté, absolument, oui.
8: C'est magnifique. Non mais ce pape, il est formidable.
5: Ah, je suis d'accord, Solange.
8: Voilà.
0: Merci Solange.
8: Allez, bonne fin de journée et moi j'aime beaucoup vos émissions.
0: C'est gentil Solange, merci beaucoup. C'est très gentil. La voix rocailleuse de Yann Kefelec. Il faut qu'on en parle de votre voix.
5: Ah bon, il faut qu'on parle, vous êtes sûr, la voix est libre.
0: Non mais c'est vrai qu'elle est marquante, votre voix.
5: Je m'en rends pas compte, mais souvent des gens m'entendant, je sais pas, demander du pain ou acheter une tranche de jambon, me reconnaissent à la voix.
0: Ah mais c'est incroyable.
5: Donc ça me...
0: J'étais avec un ami ce week-end, qui nous écoute tous les jours, qui vous écoute, et il vous a imité. Alors, je vais pas tenter l'imitation, ce serait.
5: Si, vous avez déjà vu le tenter discrètement quand je ne suis pas tout le monde.
0: Mais il a plutôt bien réussi, j'aurais dû l'enregistrer, mais il m'a dit, mais c'est vrai que tout de suite, dès que j'ai mis la radio, je me suis dit, c'est Yann Kefelec, tout de suite, elle se reconnaissait.
5: Mais moi, je me rends pas du tout compte.
0: Mais on vous l'a beaucoup dit.
5: J'entends ça pas depuis que je suis né, mais pratiquement. Mais mon père détestait ma voix, par exemple.
0: Ah bon ?
5: Il me disait que j'avais une voix de Mélécas. Alors, Mélécas, vous savez pas ce que c'est ?
0: Non.
5: C'était du Mélécassis, c'était le kir d'autrefois, et les ivrognes en buvaient énormément, et ça leur brisait la voix d'une certaine manière. Donc, on disait une voix de Mélécas. Mon père me disait que j'avais une voix de Mélécas à une époque où je ne buvais pas une goutte d'alcool.
0: Ben voilà.
5: Et j'en bois modérément.
0: Bon, donc la voix rocailleuse, je sais pas si c'est le...
5: Si, j'aime bien, rocailleuse, c'est bien, ça m'approche de ma mère.
0: Et ben voilà, c'est ce que j'allais dire.
5: J'ai l'impression d'entendre des vagues ronder, des galets sur la plage.
0: Vous seriez un bon capitaine, je pense, avec un béret.
5: Un béret, le capitaine
0: enfin, un béret, non, comment on appelle ça
5: Un
0: bachi. Un bachi, oui, excusez-moi, Yann Kefelec, vous êtes plus connaisseur que moi. Déjà, vous avez aujourd'hui la veste...
5: Ah oui, j'ai la veste dans la semaine du Golfe du Morbihan, j'adore cette manifestation de voilier absolument prodigieuse qui a lieu tous les 4 ans dans le Morbihan.
0: Je rappelle que vous pouvez nous regarder en vidéo et en direct sur la chaîne YouTube de RCF Notre-Dame et vous pouvez même commenter parce qu'il y a un petit chat. N'hésitez pas en tout cas à être présent avec nous sur YouTube mais aussi évidemment au standard au 01 56 56 44 44. Alors on a encore plein de choses à se dire jusqu'à 11h30. Yann Kefelec. J'aimerais qu'on évoque ensemble une affaire dont on a beaucoup parlé dans l'actualité il y a quelques jours, quelques semaines, concernant un auteur. Un auteur qui a publié un livre, un écrivain canado-haïtien, qui s'appelle Tellison Aurélien.
5: Oui, Melchior, oui.
0: Qu'est-ce qui se passe avec cet auteur ?
5: Mais ça fait bien lien effectivement avec ce que disait le pape sur l'intelligence artificielle.
0: Oui.
5: Il dit non à la technophobie, il dit qu'il faut quand même aller vers l'intelligence artificielle en s'en méfiant et en se rappelant que l'œil de la conscience dont parlait Victor Hugo est constamment fixé sur nous. C'est exactement d'ailleurs c'est le tribunal de tout écrivain, c'est l'œil de sa conscience lorsqu'il se sert de l'IA pour écrire un livre, particulièrement un livre de fiction, particulièrement un roman. Grande est aujourd'hui la tentation pour les éditeurs, lorsque le livre n'est pas totalement satisfaisant, de demander à l'IA ce qu'elle en pense, est-ce qu'elle corrigerait éventuellement dans le livre. Alors là, c'est une catastrophe. Là, c'est la fin du monde, c'est la fin de la civilisation du livre. Et quand je dis c'est la fin du monde, je ne suis pas loin de le penser. C'est-à-dire, je ne serais pas étonné que nous soyons en train de construire avec l'IA le mur sur lequel toute l'humanité risque de se casser la figure après que le livre se soit cassé la figure. Parce que c'est ce qui pourrait bel et bien arriver si des écrivains n'écrivaient plus justement qu'en s'aidant de l'IA. Le pape François a rappelé l'importance de la lecture, l'importance de la diversité des points de vue de l'homme sur l'homme à travers les livres. Si cette diversité disparaît, si c'est une machine qui commence à nous la raconter, une machine dont le point de vue nous est éperdument égale parce qu'elle n'est reliée à aucun tube digestif, qu'elle n'est pas reliée à la souffrance humaine, au cœur humain, au palpitant humain, à notre histoire, alors là, c'est fini.
0: Vous pensez qu'il est, il est coupable?
5: Télisson Aurélien, mais ouais. Seul le sait, personne n'en sait rien, son éditeur le sait peut-être, d'ailleurs je n'en suis pas sûr. Lui seul le sait. Personne ne pourra dire quelle dose d'IA il a mise dans ce livre à laquelle il n'avait pas droit. Parce que se servir de l'IA pour modifier son écriture, son style, les angles d'attaque de tel ou tel chapitre, là, effectivement, c'est criminel de la part d'un artiste littéraire. Mais Télisson Aurélien le sait. C'est vrai que je ne lirai pas son livre. Je pourrais le lire, mais je ne lirai pas son livre parce que j'ai ce doute en moi. Mmh. On a semé ce doute et à partir de là, ça ne m'intéresse plus. Une œuvre d'art qui n'est pas directement branchée sur le cœur humain, qui est conçue par une machine à ne plus écrire, cette œuvre est bonne à acheter.
0: Si Télisson Aurélien a vraiment écrit une partie de son roman C'était ça ou mourir chez Grasset avec de l'intelligence artificielle, je pense qu'il n'est pas le seul. C'est ça peut-être qui peut être inquiétant.
5: Encore une fois, l'œil de la conscience. Mais je pense qu'il y a des centaines d'écrivains qui se servent d'ores et déjà de l'intelligence artificielle. Lui, il a été pris la main dans la confiture. Mmh. Je suis pas totalement d'accord avec la manière dont on s'y est pris. Vous voyez
0: Je
5: balance ton Claude. J'aime pas trop. J'ai horreur de la délation, si vous voulez. Ouais. Mais si le lecteur s'en aperçoit, tant pis pour l'écrivain. Si l'éditeur est assez mauvais pour conseiller à un auteur de se servir de l'intelligence artificielle, c'est nul aussi et ça discrédite l'éditeur autant que l'écrivain. Enfin bref, il faut fuir l'intelligence artificielle lorsqu'elle participe de la création littéraire. La création littéraire appartient à un créateur qui est l'auteur et lui seul dans sa solitude, dans son talent ou dans son non-talent.
0: Donc évidemment, vous, Yann Kefelec, vous n'allez jamais
5: j'irai dire à l'intelligence artificielle, trouve-moi un bon petit dialogue comme ça pour tel ou tel personnage à tel moment. Jamais. Dis-moi comment traiter une scène pour qu'elle ait un maximum d'impact sur mon lecteur. Certainement pas. Là. Si j'aime ce métier, si je fais ce métier, c'est parce qu'il fait de moi un homme seul face à ma solitude et à mes responsabilités de créateur, entre guillemets.
0: Et ça, vous, Yann Kefelec, vous le dites haut et fort ce matin sur RCF Notre-Dame. Est-ce qu'avec d'autres auteurs, vous allez vous mobiliser pour, pas dénoncer, mais en tout cas pour sensibiliser peut-être les jeunes auteurs maisons d'édition, par exemple?
5: Franchement, si un jeune auteur a besoin de ça pour être sensibilisé au crime que représente l'utilisation de l'intelligence artificielle, je le plains.
0: Vous dites que c'est un crime?
5: Ah oui, c'est un crime artistique, mais c'est un crime, parfaitement. Déjà, on se suicide en tant qu'artiste, et ensuite, on poignarde l'art de la littérature. L'art de la littérature, c'est une solitude, et c'est de la création. C'est vrai pour tout art, c'est vrai pour la musique, c'est vrai pour tous les arts, c'est exactement la même chose. Un artiste est un homme seul.
0: Yann Kefelec, vous êtes avec nous jusqu'à 11h30 sur RCF Notre-Dame. On va continuer d'en parler parce que c'est vraiment intéressant d'avoir votre regard, vous, évidemment, d'auteur, l'auteur qu'on connaît, prix Goncourt avec Les Noces Barbares.
5: Livre intégralement écrit par l'intelligence artificielle de Yann Kefelec.
0: L'intelligence de Yann, alors. vous nous appelez toujours comme Solange il y a quelques minutes pour venir discuter avec Yann Kefelec. Peut-être que vous avez aussi envie de réagir au sujet qu'on évoque ce matin. Le standard est ouvert, c'est Anne qui vous répond au 01 56 56 44 44. 01 56 56 44 44. Et je rappelle aussi que vous pouvez nous regarder en vidéo sur la chaîne YouTube de RCF Notre-Dame. Et vous pouvez commenter aussi en direct toutes nos discussions. On va marquer une petite pause, ça va vous laisser le temps de nous appeler. On parlera dans quelques minutes de votre anecdote du jour, Yann Kefelec. C'est la surprise, hein, je ne la connais pas. Voilà. Et de votre coup de cœur également. Voilà, Yann Kefelec pour le programme de cette demi-heure jusqu'à 11h30. A tout de suite et en direct sur RCF Notre-Dame.

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0: Et toujours en direct jusqu'à 11h30 sur RCF Notre-Dame dans La Voix est libre avec Yann Kefelec, l'écrivain que l'on connaît, amoureux de la Bretagne, amoureux de la mer, M-E-R, je crois aussi de la mer, M-E-R-E. Il y a plein de choses à dire.
3: Et amoureux de la vie.
0: Comment ?
3: Et amoureux de la vie.
0: Amoureux de la vie. C'est pour que le monde ait la vie. C'était un peu le slogan, enfin, si on peut dire ça, de la venue du pape Léon XIV.
3: Mais je trouve ça, oui, c'est magnifique. Le monde ait la vie, absolument.
0: Vous pouvez nous suivre en vidéo sur la chaîne YouTube de RCF Notre-Dame. Et puis n'hésitez pas à me suivre aussi sur Instagram, hein, Melchior Gormand. J'ai posté une photo de Yann Kefelec et moi.
3: Je ne sais pas si vous avez bien fait, mais enfin, vous l'avez
0: pourquoi
3: fait.
0: Ah si, elle est très bien la photo. Yann Kefelec, on parlait de cette affaire Télisson Aurélien. Il y a quelques instants, hein, cet auteur qui a été accusé d'avoir écrit une partie de son ouvrage et de son roman, c'était ça ou mourir, avec de l'intelligence artificielle.
3: Ouais, le souci, c'est que c'est pire que du plagiat. Et le problème de Télisson Aurélien, c'est que je crois qu'il a déjà été... il a eu quelques petits soucis avec des affaires de plagiat. Ça m'a rappelé ce roman extraordinaire de... On parlait de la conscience. Ce roman extraordinaire d'Henri Troya, totalement oublié aujourd'hui. « Le mort saisit le vif ». Quelqu'un, un jour, se retrouve dans le bureau de travail d'un écrivain et vole sur sa table d'un écrivain qui vient de décéder et vole sur sa table de travail le manuscrit qu'il est en train de faire et qu'il venait de terminer. Et il le publie sous son nom et il obtient un immense succès. Alors évidemment, lui qui est un petit écrivain lorsqu'il fait ça, se sent dans la peau d'un grand écrivain et finit par s'identifier à ce rôle de grand écrivain. Il est follement heureux, il est adulé, il écrit un second roman en s'imaginant qu'il va avoir le même succès, il en a un tout petit peu moins, un troisième qui n'en a aucun. Brusquement, il est saisi par sa conscience et il se suicide. Ouais. Et je pense que c'est ce qui pourrait se passer à partir du moment où un auteur commence à faire écrire ses romans par l'intelligence artificielle. Je ne serais pas étonné que sa conscience le mène vers des extrémités désastreuses.
0: Oui. Sur le plagiat, justement, il existe aussi dans la musique. Et je voulais qu'on fasse le lien.
3: C'est terrible.
0: Parce qu'on parle de deux arts. Il y a la littérature, il y a la musique. On pourrait parler du cinéma et j'en passe. Vous disiez, Yann Kefelec, que vous, en tant qu'écrivain, jamais, au grand jamais, vous utiliserez l'intelligence artificielle.
3: Mais
0: pour un compositeur, là aussi, il faut réussir à avoir cette ligne rouge.
3: Mais c'est terrible, parce qu'aujourd'hui, semble-t-il, c'est un sport. Dans la chanson, il paraît que c'est une espèce de sport universel, que tout le monde essaie de piquer 3-4 notes à droite, à gauche, pas trop, pour ne pas se faire piquer, pour ne pas avoir en répondre devant un tribunal, mais suffisamment tout de même pour que ça fasse mouche et que ça plaise. Moi, je trouve ça concernant. Pour la littérature, c'est un tout petit peu différent. C'est une joie extraordinaire, hein, de bâtir petit à petit une relation avec les mots que l'on utilise, avec les tournures que l'on chérit, avec les effets que l'on souhaite en obtenir. Si on n'a plus ce bonheur dans l'existence et si on délègue cette joie à l'intelligence artificielle qui n'en éprouve aucune, on devient quelqu'un d'extrêmement malheureux. Et j'imagine que pour tout plagiaire, que ce soit en littérature ou en musique, c'est exactement la même chose. Il est menacé par une grande détresse morale et intellectuelle.
0: Il y a cette détresse et puis il y a l'effort qui n'existe plus. Parce que vous, en tant qu'auteur, Yann Kefelec, vous pouvez en témoigner, écrire pour vous, vous le dites, c'est votre métier, mais parfois c'est aussi une vraie souffrance. Quand les mots ne viennent pas,
3: C'est une souffrance lorsqu'on est au début de sa carrière, parce qu'on a l'impression qu'on ne sortira pas de la souffrance et que de toute manière, si on est mauvais un jour, on va le rester jusqu'à la fin de ses jours. Avec les années, on sait très bien qu'on est dans une impasse, mais qu'on va sortir de l'impasse. Et que ce travail est aussi une joie, que ce travail participe d'une liberté, de la liberté, d'une certaine facilité du lendemain. Et à la longue, finalement, la joie se substitue à la souffrance. Moi, je suis maintenant dans une phase de mon évolution d'écrivain qui est une phase heureuse, je ne dirais pas totalement heureuse, ça ne veut pas dire que je n'ai pas de grands moments de doute. Les grands moments de doute, c'est un moment de doute par rapport au contact que l'on a avec une époque qui elle-même évolue. Vous évoluez, l'époque évolue, quelquefois elle évolue plus vite que vous, ça ne veut pas dire qu'elle évolue mieux, mais en tout cas elle est dans un mouvement auquel vous devez adhérer par votre écriture. Vous essayez d'adhérer par votre écriture.
0: Et cet effort, justement, de se mettre à écrire, de réfléchir, de trouver des idées,
3: c'est grisant. Chaque matin, quand je me mets devant ma page blanche, je me dis, je vais écrire lisiblement, très lisiblement, de manière liée, de manière attachée, et ma pensée va être liée et attachée, et va me dicter mon livre comme si j'allais pouvoir l'écrire pendant 300 pages sans m'interrompre. Ce que voulait faire également William Faulkner, qui proposait de supprimer tous les signes diacritiques à l'intérieur de sa prose, c'est-à-dire ni les virgules, ni les points, ni les accents, pour aller plus vite. Ça ne marche pas, c'est-à-dire au bout de 20 minutes, la fatigue s'empare de la main, le doute s'empare de l'esprit, et vous écrivez un tout petit peu moins bien et vous commencez à raturer. Mais les 20 premières minutes, c'est de l'orgasme, comme on dit aujourd'hui de manière autorisée.
0: Oui. Autorisé aussi sur RCF Notre-Dame, dans la loi libre, Kefelec. Et pour autant, parfois, la page blanche, elle est là. Il n'y a pas d'idée qui arrive.
3: Dans la soirée, quand même, lorsque la fatigue, les soucis, les doutes, les questions s'interposent entre la page et l'esprit de l'auteur, là, vous écrivez, oui, ça devient n'importe quoi. Ouais. Il est temps de s'arrêter, mais vous n'avez pas envie de vous arrêter. Mais il est temps, parce que c'est terriblement addictif, l'écriture aussi. Ouais. Vous mettez à écrire, même lorsque vous n'écrivez plus.
0: C'est
3: incroyable. Vous voyez ce que je veux dire.
0: Mais pardon, je vous coupe la parole parce que c'est passionnant.
3: N'hésitez pas.
0: Mais ça veut dire que vous en rêvez parfois. Ça dit, quand vous, par exemple, le soir, vous allez vous coucher, vous avez écrit toute la journée. Ça démarre bien.
3: Non, mais attendez, c'est épouvantable. Moi, à une époque, je m'étais acheté un dictaphone en disant, comme je ne voudrais pas perdre même ce que je suis en train d'écrire dans la nuit, je vais le dicter discrètement, les yeux fermés. Et ce que j'ai fait. Et alors, ça a terrifié ma femme, parce qu'il paraît que j'ai la voix rocailleuse. Et lorsque je parle la nuit et que je crois écrire, c'est pire que tout. Et c'est pour dire des banalités absolument monstrueuses. J'étais extrêmement fier. Il ouvrit la porte et se demanda ce qu'il faisait là. Enfin, j'ai trouvé ça extraordinaire dans la nuit. Quand je l'ai réécouté enregistré, le lendemain, je me suis dit, arrête ça tout de suite, arrête.
0: On dirait du Duras, ce que vous venez de dire.
3: Mais c'est pas mal, moi j'ai énormément d'admiration pour Duras. C'est
0: le détail, dans le détail.
3: Ah oui, puis l'écriture simple, l'écriture naturelle, qui a l'air naturelle.
0: Et Guy, vous êtes avec nous au 01 56 56 44 44. Bonjour Guy.
2: Bonjour Melchior, bonjour Monsieur Yann Kefelec.
3: Bonjour.
2: Voilà, moi bonjour, j'ai 73 ans passé, et j'ai toujours été mon propre patron ou chef d'entreprise dans ma vie. Et j'aimerais que ce rôle du chef d'entreprise soit placé dans les arts. Peut-être.
3: Ça me paraît difficile quand même, Guy.
2: Comment ?
3: Ça me paraît difficile, Guy.
2: Pourquoi ?
3: Parce que vous allez exposer quoi ? Où se trouve l'émotion dans l'émotion, si vous voulez, à partager avec un public ?
2: Et l'émotion à partager avec un public, c'est déjà la personne qui est son propre patron quand elle se présente devant le public. Elle prend des risques.
3: Ah non,
2: elle prend
3: bien
2: le risque d'être refusée. Ou d'être hué, d'être sifflé, ou que sais-je, si sa chanson ne plaît pas ou son roman ne lui convient pas.
3: Bien sûr.
2: D'accord ? Voilà, donc l'artiste est son propre patron.
3: Mais c'est plutôt ça. Alors ça, je suis d'accord avec vous, l'artiste est son propre patron, ça, il n'y a aucun doute là-dessus. C'est la solitude du patron, j'y crois aussi, ça, bien sûr.
2: Le chef d'entreprise prend beaucoup de risques. C'est le père de la nation, un chef d'entreprise. C'est lui qui prend les risques, il prend son argent, au lieu de le placer dans une banque ou dans de l'immobilier. Qu'est-ce qu'il fait ? Il crée une entreprise, avec tous les risques que ça comporte, et sans compter la mobilisation.
3: Moi, j'ai beaucoup d'admiration, effectivement, pour gens que j'en connais, pour certains. Je suis entièrement d'accord avec vous. Tous les patrons ne sont pas achetés à la poubelle, comme on le dit trop souvent. J'en connais qui sont extrêmement courageux, qui prennent des risques matériels considérables, effectivement, pour faire tenir debout leur entreprise et entretenir les familles qui bossent dans l'entreprise.
0: Merci, Guy, pour votre appel. Hein, le rôle de patron que vous considérez comme un art à part entière, c'est intéressant. Yann Kefelec. Vous êtes votre propre patron, de toute façon.
3: C'est pas parce que je suis mon propre patron que je suis un artiste. C'est parce que je suis un artiste que je suis mon propre patron. Mais je ne suis pas certain, si vous voulez, que...
0: J'en réfléchis en même temps.
3: Mais j'espère que ma phrase a du sens, Melchior.
0: Lundi matin, vous savez, si vous attaquez fort, là. Je reviens sur les coulisses de l'écriture. Alors moi, ça me passionne.
3: Tant mieux.
0: Quand vous avez réussi à écrire 40 pages, parce que vous écrivez tout à la main, hein, on est bien d'accord,
3: Tout en amont, oui.
0: Le manuscrit. Et ensuite, vous retapez sur ordinateur, je crois.
3: Exactement, voilà. Oui, à deux doigts.
0: Avec une intelligence artificielle. Non, ah non, non, on ne peut pas.
3: Avec une intelligence, je ne sais pas ce que c'est.
0: Intelligence artificielle.
3: Mais je n'en sais rien, c'est un ordinateur. Quand je tape à deux doigts, si vous voulez, j'ai l'impression d'une intelligence mécanique. Et c'est vrai que c'est aujourd'hui, je ne tape plus sur l'Underwood de William Faulkner, ni sur l'Hermès Baby de John Steinbeck. Je tape sur un ordinateur qui relie à une centrale nucléaire, il n'y a pas de doute.
0: Est-ce que vous faites relire avant à vos proches, c'est-à-dire
3: bien sûr, je fais relire à ma femme, absolument.
0: Ah, c'est vrai.
3: C'est indispensable parce que une intelligence féminine qui n'est pas du tout évident. Et la justesse du point de vue féminin est indispensable à l'écrivain.
0: Mais vous lui faites relire page par page ou vraiment à la fin de l'écriture d'un roman?
3: Je la fais relire toutes les 15 à 20 pages. Ouais. Toutes les 15 à 20 pages. Quand je suis dans un mouvement dont je suis à peu près sûr, je ne veux pas qu'elle perde son temps, ni moi le mien. Je ne veux pas qu'elle me déprime en disant c'est nul. À un moment où j'en suis à moitié convaincu, d'ailleurs, que c'est nul. Je préfère sentir que je lui apporte quelque chose dans ce que j'ai écrit et que son point de vue nourrira ce que j'ai fait.
0: Mais elle vous fait des retours? Elle vous dit bon là, j'aurais pas vu ça comme ça?
3: Extrêmement, extrêmement légèrement. C'est-à-dire. Ouais, là, je suis un peu perdu. Là, tu vois, je te cache pas. C'est pas un petit prof qui vous dit là c'est bien, là c'est pas bien. D'ailleurs, ça, j'y croirais pas une seconde. Ouais. Franchement, on n'est pas à la maternelle. L'écrivain est responsable de ce qu'il écrit.
0: Mais pourquoi vous lui faites relire? C'est par amour ou parce que vous en avez besoin aussi dans votre écriture?
3: C'est une belle histoire et vous allez pleurer, Melchior. Ah. C'est parce que je faisais relire à ma mère mes premiers poèmes que j'écrivais pour elle lorsque j'avais 10 ans, je crois, et que j'avais été déjà frappé par la justesse et la bienveillance d'une femme lorsque vous lui faites relire ce que vous avez écrit. Là, il s'agissait de ma mère, mais les conseils qu'elle me donnait, parce qu'elle m'en donnait, tout en accompagnant ses conseils d'un sentiment admiratif, j'ai trouvé qu'elle avait déjà un comportement d'éditeur vis-à-vis de moi, petit garçon. Et par la suite, lorsque j'ai rencontré Françoise Verny, la directrice littéraire de chez Gallimard, dont j'ai parlé un jour sur...
0: En sortant du bateau.
3: Voilà, tout à fait.
0: Bien retenu. Hein,
3: et là aussi, Françoise ne disait jamais « c'est bien » ou « ne c'est pas bien ». Dans la marge, elle écrivait « bouh ». Ça veut dire, et avec une espèce de ligne tremblée. Pas bof, même non, c'est pas bof, c'est bouh. J'ai pas très bien compris. Oui. Et alors vous disiez mais elle est stupide, elle a rien compris. Et vous relisiez le texte et vous tombiez sur un petit détail qui vous choquait. Vous enleviez ce petit détail et ce petit détail entraînait la suppression d'un autre jusqu'au moment où l'ensemble de la page s'effondrait comme la Baliverna dans la nouvelle de Dino Buzzati.
0: C'est beau ce que vous dites.
3: Je ne sais pas si c'est beau, mais c'est vrai. Donc l'intelligence féminine, j'en ai vraiment besoin. Ouais. Je crois beaucoup plus à l'intelligence féminine qu'à l'intelligence artificielle pour la fabrication d'un texte.
0: Et quel rôle va avoir votre éditeur dans tout ça?
3: C'est aussi l'intelligence féminine, mon éditeur, mais le rôle de l'éditeur est évidemment... considérable, mais là aussi c'est léger, hein. C'est léger. Il ne faut pas croire qu'il y a des, il est là, crayon en main, en train de transpirer, en disant oh là, cette phrase. Pas du tout. Il essaye d'analyser votre comportement vis-à-vis du texte et à quel moment le texte pêche par austérité ou par longueur. Et c'est une relation extrêmement respectueuse de l'un et de l'autre, la relation éditeur-auteur.
0: Yann Kefelec, vous êtes notre invité jusqu'à 11h30 dans La Voix Libre. Ça passe beaucoup trop vite. Il nous reste 15 minutes à peu près ensemble. Et toujours avec vos appels, tout comme Solange et Guy, au 01 56 56 44 44.
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0: C'est l'heure de votre anecdote, Yann Kefelec.

0: L'Angleterre, comme ça, pour l'isoler économiquement, le pape avait refusé de s'associer à ce blocus continental, estimant qu'il était le pasteur universel, voilà, et qu'il n'avait pas à entrer dans ces querelles de chefs d'État et d'État. Et Napoléon l'avait enlevé, tout simplement. Il avait d'abord envoyé des troupes au Vatican pour déclarer que l'État du Vatican n'existait plus. Et ensuite, il avait fait enlever le pape, qu'il avait emmené à Fontainebleau. Et le pape est resté enfermé 5 ans à Fontainebleau, dans les geôles de luxe de Napoléon au château de Fontainebleau. Et le pape ne s'est jamais incliné par Napoléon, qui venait le voir une fois tous les 2 ans. Vous vous rendez compte, c'est pas beaucoup, hein. Il le laissait sinon dans une grande solitude. Ouais. Et chaque fois que le pape voyait arriver Napoléon, il disait « Voilà le comediante !» Parce que Napoléon lui faisait une espèce de numéro de flatterie, ou au contraire, il essayait de le terrifier. Et le pape n'a jamais, jamais eu peur de Napoléon. Il refusait de sortir dans les jardins de Fontainebleau pour bien montrer qu'il n'était pas là, que c'était même pas la peine de vouloir... Il s'absentait volontairement. Il reprisait lui-même ses chaussettes et ses soutanes, le pape. Il ne voulait rien devoir à ce mauvais fidèle qui était Napoléon, qui a fini par s'incliner. Et le pape lui a pardonné. Et ça, j'ai trouvé, franchement, cet enlèvement du... Et c'est arrivé d'autrefois. Henri IV avait voulu jouer au plus malin aussi avec je ne sais plus quel pape. C'est probablement Grégoire III. Et on s'était rendu compte à ce moment-là que le pape avait plus de pouvoir que les chefs d'État. Parce que lorsque le pape a excommunié Henri IV, qui avait voulu se débarrasser du pape, Tout le monde s'est rallié au pape et a laissé tomber Henri IV, qui n'a eu d'autre choix que d'aller à Canossa, de l'expression « aller à Canossa », en pénitent, les pieds nus dans la glace, et à attendre pendant 3 jours dans le froid, jour et nuit, que le pape daigne le recevoir et lui pardonner. Et grâce à quoi Henri IV a pu redevenir Henri IV.
1: Ce serait inimaginable aujourd'hui, de telles histoires.
0: Est-ce que ce serait inimaginable aujourd'hui, hein, si Poutine enlevait le pape, par exemple, qu'est-ce qui se passe?
1: Bon, on n'espère pas.
0: Non, on n'espère pas du tout. Non, bien sûr. Et ça n'arrivera pas.
1: Non, ça n'arrivera pas.
0: On est là.
1: On a Rosalie avec nous pour discuter avec vous au 01 56 56 44 44. Bonjour Rosalie.
2: Bonjour Melchior. Bonjour Yann Kefelec.
0: Bonjour Rosalie.
2: Je suis ravie de pouvoir vous avoir parce que je suis entre la Bretagne et en ce moment la région parisienne. Et
0: vous êtes en France.
2: Oui. Ah, c'est vrai qu'il paraît que l'Alsace et la Bretagne ont le point commun d'avoir la France au milieu.
0: C'est vrai, c'est très drôle, mais vous avez raison, c'est une blague, mais c'est très drôle.
2: J'intervenais par rapport à l'intelligence artificielle. Je vais un petit peu vous provoquer. Est-ce que vous ne pensez pas qu'un jour, il y aura une maison d'édition qui n'éditera que des auteurs qui écriront des livres avec l'intelligence artificielle ?
0: C'est une question.
1: C'est une question qu'elle vous pose.
0: Je souhaite bien du courage à cette maison d'édition. Je ne saurais trop vous conseiller de ne pas la fonder, chère Rosalie, car je crains malgré tout que l'être humain, le lecteur qui a un livre entre les mains, n'ait qu'une hâte, c'est d'être en contact avec un homme à travers son livre, et pas avec une bécane. Hein. Et d'ailleurs, les éditeurs qui se servent aujourd'hui de l'intelligence artificielle pour écrire des petites romances ou des petites fantaisies à l'usage des jeunes filles sentimentales, prennent soin de rendre d'autres jeunes filles ou d'autres jeunes hommes auteurs de ces romans fabriqués par une machine pour pouvoir les vendre, hein, parce qu'on a besoin de s'identifier à un écrivain lorsqu'on lit un livre. Si on ne le fait pas, franchement, non, je crois que ça, je n'y crois pas une seconde. Hein. Il parle d'après Elon Musk, dans 20 ans, l'intelligence artificielle sera 100 milliards de fois plus intelligente que l'être humain. Et bien, même dans ces conditions-là, si vous voulez, je doute que 100 milliards de fois plus intelligente que l'être humain, elle arrive à écrire un petit prince qui nous émeuve comme le petit prince de Saint-Exupéry.
2: Ah, je suis assez d'accord avec vous. Là, je
0: merci,
2: reconnais
0: Rosalie.
2: Vous complètement. Je voulais vous dire, j'ai découvert le dictionnaire amoureux de la Bretagne, mais vraiment, je suis tombée dessus. Ah, c'est vraiment un bonheur.
0: Merci beaucoup, Rosalie.
2: Et est-ce que vous permettez que je parle de quelqu'un que je voudrais mettre en valeur, hein, qui est un Breton, qui est fabuleux et qui est un amoureux aussi de la Bretagne? Il est tellement amoureux de la Bretagne qu'il a créé une marque de vêtements extraordinaire qui s'appelle « Je dévore ma Bretagne ».
0: Ah ben j'adore.

0: Oui, des vrais vêtements. Est-ce qu'il fait des vêtements de mer un petit peu, là, des bons cabans. Moi, je suis amoureux des cabans.
1: Écoutez, il a une boutique à Lorient qui est unique. Je ne sais pas comment vous transmettre ses coordonnées. Il s'appelle Olivier Fouchard. Il a une brodeuse, Véronique, extraordinaire, qui vous tisse ou vous brode ce que vous voulez sur le caban, sur la veste, sur ce que vous voulez. Bah, il est fabuleux.
2: On va les mettre en relation, alors.
0: Mais c'est bien. En tout cas, c'est bien de dire du bien d'un Breton, parce que moi, j'admire beaucoup les Bretons. Ce sont des gens qui ont toujours de belles histoires à raconter, qui sont fiers et mystérieux. Fiers et mystérieux, c'est le Breton. Merci, Rosalie.
2: Merci, Rosalie. Merci pour votre appel ce matin sur RCF Notre-Dame. Très intéressant, là aussi, hein. C'est ces deux sujets. L'intelligence artificielle qui nous aura accompagnés quasiment toute l'heure. Et puis la Bretagne, mais qui revient toujours dans nos discussions.
0: Mais la Bretagne,
2: jamais loin.
0: Franchement, la Bretagne, et elle ne sera jamais artificielle, la Bretagne, ça. Je n'ai aucun doute là-dessus.
2: Vous dévorez votre Bretagne aussi.
0: Mais plus je m'avance dans ma relation avec la Bretagne, plus je suis fasciné effectivement par ce qu'elle a de mystérieux, d'étrange, dont aujourd'hui le public a besoin. Si tellement de gens vont en Bretagne, c'est pas simplement parce que les nuits sont fraîches lorsque les journées sont caniculaires, c'est aussi parce que le Breton est un être humain rassurant pour les autres êtres humains. Il a une espèce de relations simples avec le bonheur de vivre qui fait un bien fou. Et tout le monde le ressent aujourd'hui après nous avoir traité, nous autres les Bretons, de plouques.
2: Ah oui ?
0: Ben oui, pendant des années et des années. Enfin,
2: mais maintenant, c'est plutôt le contraire, non ? Les Bretons traitent les Français de plouques, non, les
0: Bretons sont gentils, ils sont bienveillants. Non, ils ne pensent pas à se moquer des autres, à les traiter de plouques, pas du tout. Bon, les Parisiens, effectivement, quelquefois, les font sourire dans leur absence, dans leur ignorance totale de ce qu'est la mer, du territoire. Ouais. Et ça les fait rigoler. Moi, j'entendais l'autre jour un copain breton me raconter qu'il avait reçu un Parisien chez lui et qui lui disait comme ça qu'il faisait froid l'hiver. Et alors le Parisien lui dit, alors dans ce cas-là, vous abattez un arbre à coups de hache. Et lui, il dit non, je me chauffe comme tout le monde. Enfin, imaginez le Breton en train d'abattre un arbre à coups de hache au 21e siècle pour se chauffer, c'était tellement ridicule.
2: C'est vrai qu'en Bretagne, vous avez, je dis vous, hein, Yann Kefelec,
0: bien sûr, voilà.
2: Il y a un lien particulier avec la nature, avec le sol, la terre, la pierre,
0: avec
2: la
0: l'invisible,
2: mer.
0: Avec l'invisible, ouais. Parce que les énergies du sol en Bretagne sont remplies de présence. Il y a un esprit invisible auquel le Breton est sensible, ce qui permettait de faire de lui à une époque à la fois un païen et un chrétien, les deux ensemble. Au Moyen-Âge, voilà, c'était très difficile de faire le départ, la démarcation entre la parole chrétienne et puis la parole païenne. D'ailleurs, la musique bretonne, la musique d'église bretonne, qui est absolument bouleversante, est une musique assez païenne qui probablement ne serait pas reconnue, acceptée par... Elle ne l'a pas été, d'ailleurs, par le Vatican.
2: On parlait de la langue aussi, la langue bretonne.
0: Très belle.
2: Est-ce que vous parlez vous-même le
0: couramment breton? Fluently, oui.
2: C'est vrai?
0: Non, je ne parle absolument pas le breton. Mon père faisait aussi semblant de parler breton. Et il parlait grec, il parlait latin. Premier prix de thème grec au concours général. Il était prodigieux pour les langues mortes. Et pour le breton, qui n'est pas une langue morte, eh bien, il ne le connaissait pas, il en avait honte. Et moi aussi, ça me manque énormément de ne pas parler breton. J'en veux un tout petit peu à ma famille de ne pas m'avoir laissé apprendre le breton.
2: Mais il n'est jamais trop tard.
0: Mais l'on me dit, et ça me fait plaisir, qu'en français, je parle comme si mon français était traduit du breton. Ma pensée, ma vision des choses est une vision qu'aurait
2: bretonne,
0: pu avoir la langue bretonne si je m'étais exprimé en breton.
2: Qu'est-ce que ça veut dire, Kefelec?
0: Ça veut dire cheval, Kefel, en celte particulièrement ancien. Cheval, mais j'aime bien, cheval.
2: Et Yann,
0: Yann, ça veut dire Jean, tout simplement.
2: Jean cheval.
0: Et d'ailleurs, Jean cheval, voilà. Vous avez raison de vous moquer de...
2: Voilà votre surnom.
0: C'est pas bien de se moquer, Melchior.
2: Mais je me moque
0: franchement,
2: pas.
0: Radio chrétienne, vous moquez de votre prochain,
2: c'est mignon.
0: Jean Cheval, mais c'est pas mal. Et le facteur Cheval, vous moqueriez de lui.
2: Je vais vous appeler comme ça dans mon répertoire sur mon téléphone.
0: Je vous en prie, dites à Nicoletta que hier vous avez vu Jean Cheval.
2: Elle ne va pas comprendre, je pense. J'ai une question de Guillaume, un auditeur. Est-ce que vous découvrez encore des choses en Bretagne ou vous la connaissez par cœur?
0: Mais pas du tout. Mais la Bretagne, personne ne peut se vanter. La Bretagne maritime change à chaque seconde. La marée fait bouger la lumière. C'est absolument prodigieux. Le paysage change d'aspect et vous-même, vous changez par rapport à ce paysage qui bouge tout le temps. Ça vous fait rire,
2: je suis toujours sur Jean Cheval.
0: Eh bien, restez sur Jean Kefel, je préfère Jean Kefel. C'est vrai, c'est-à-dire ce mouvement perpétuel du paysage en Bretagne fait de vous quelqu'un qui est en mouvement perpétuel par rapport à ce qu'il est. Et vous devenez quelqu'un d'un peu mystérieux. Vous n'êtes pas en Bretagne, vous n'êtes pas le même en Bretagne et à Paris. C'est d'ailleurs, et généralement, vous êtes quelqu'un de. C'est quelqu'un qui. On devient assez joyeux et assez serein lorsqu'on est en Bretagne.
2: Un petit coup de cœur culture pour finir, Yann Kefelec.
0: J'ai l'impression d'avoir balancé tous mes coups de cœur.
2: J'ai
0: strictement plus rien à dire.
2: Un livre, un film, une musique.
0: Un livre, un théâtre. Film, une musique, théâtre. Non, je ne suis pas allé au théâtre dernièrement, mais pourtant j'en ai besoin. J'adore le théâtre et je pense qu'on en a de plus en plus besoin aussi. Et quand cette période d'intelligence artificielle, que l'homme se met. Essayer de mettre une machine sur scène en train de charmer. Non, impossible. Voilà, là, on a la limite. Avec le théâtre, on a vraiment la limite. Ce sera mon coup de cœur culturel de la fin. Mais le théâtre ne peut s'adresser. Ce sont des humains qui s'adressent à des humains.
2: Mais comme toute la scène vivante, un pianiste sur scène.
0: Bien entendu, comment est-ce qu'on peut imaginer un robot qui vient vous jouer une sonate de Beethoven, franchement, ou une chorale de Bach, c'est aberrant.
2: On préfère Anne Kefelec.
0: Je peux vous dire qu'elle n'est pas artificielle du tout, ma bien-aimée sœur.
2: Avec qui vous avez travaillé ensemble
0: On a fait un spectacle ensemble qui s'appelle En musique en mer, qu'on aime bien, où elle joue naturellement des œuvres prodigieuses de compositeurs qui avaient un lien avec la mer. On s'aperçoit que tous les compositeurs avaient un lien avec la mer. Et entre les morceaux, je dis ce que je veux sur ces compositeurs.
2: Oui. Et on en avait parlé, mais bref, on pourra en reparler la prochaine fois. Mais le lien avec l'écriture, la musique. Quand vous-même vous écrivez des mots, est-ce qu'il y a une espèce de partition aussi dans votre tête ?
0: Mais écoutez, moi, élevé comme je l'ai été, je ne peux pas croire qu'elle n'existe pas. Il n'y a pas de partition, je ne me dis pas, tiens, je suis en lien avec mon éducation et ma famille qui adorait la musique et qui adorait la peinture. Je me dis absolument, et les arts en général, je ne me dis absolument pas ça, mais, et la présence de la mer, je ne me dis pas ça. Mais forcément, il y a de ça. C'est impossible d'avoir été nourri comme ça d'une certaine musicalité des choses et de l'existence sans qu'il y ait des répercussions sur sa manière d'écrire et d'envisager l'oreille de l'écriture, qui d'ailleurs est en grande souffrance actuellement.
2: Pourquoi ?
0: Parce que la notion de style s'est perdue, qu'il y a quelque chose d'un tout petit peu monotone qui s'est déjà installé avec l'écriture sur ordinateur, qui n'est pas la même chose que l'écriture à la main. Et cette notion, je ne sais plus qui a dit que le style, c'est l'homme. Si le style commence à cesser d'être l'homme pour être celui d'une machine, la littérature y perd quelque chose et l'être humain aussi.
2: Le style, c'est l'homme. Alors j'essayais de chercher. Ah si, c'est Georges-Louis Leclerc, le comte de...
0: N'importe quoi, il a piqué ça à quelqu'un, c'est encore un plagiat. Ça doit être Pascal ou Descartes, le style, c'est l'homme.
2: Mais ne me grondez pas, Yann Kefelec.
0: Vous m'avez bien traité de Jean Cheval.
2: Oui, mais c'est pas fini ça, écoutez. Le style, c'est l'homme.
0: Oui, le style, c'est l'homme.
2: Quel est votre style ?
0: Je ne sais pas, c'est aux autres de le dire, mais je suis convaincu je suis convaincu. Je sais ce que j'attends d'une phrase, et tant que la phrase ne me donne pas ce qu'elle est censée me donner, je la retravaille, ou j'attends qu'elle revienne naturellement aussi. Parce que 100 fois sur le métier, remettez votre ouvrage, je suis pas sûr que ce soit la meilleure solution pour que le style ait du naturel. C'est non plus. Il faut attendre que le naturel revienne au galop. Même s'il revient au trot, il est bon à prendre.
2: Au galop, au trot. Merci, Jean Cheval. Merci beaucoup.
0: Je vais le dire à ma femme que vous m'avez traité de Jean Cheval.
2: Mais non, je ne vous ai pas traité, voyons. On a bien travaillé aujourd'hui.
0: Écoutez, j'espère.
2: J'ai l'impression qu'on n'a pas arrêté de parler.
0: On n'a pas arrêté de parler, c'est exact.
2: C'était très sympa. La voix est libre, c'est chaque lundi avec vous.
0: Merci,
2: sur RCF Notre-Dame. On se dit pas lundi prochain, enfin si vous, mais ce ne sera pas moi. Je vous en dis plus dans un instant en off.
0: Volontiers, Melchior. Je vais vous trouver un petit surnom aussi.
2: Vous pouvez, j'aime beaucoup les surnoms. Merci Yann Kefelec. À très vite.
0: Merci,
2: et dans un instant.
0: Monsieur Gormand.
2: Voilà. Et Dieu dans tout ça sur RCF Notre-Dame avec Marie-Ange de Montesquieu. À tout de suite.
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2: Il est 11h30 sur RCF Notre-Dame. Vous avez vu, Marion, je suis à l'heure. Il est 11h30.
6: Je vous félicite.
2: Et c'est à vous, dans et Dieu dans tout ça, avec votre invité.
6: Eh oui, alors encore des vite-saints. Voilà, je vous imagine une fois de plus faire la moue sur Radio Cato, comme nous surnomment certains auditeurs d'âme moqueuse, en vous disant, allez, encore une énième soupe de théologien qui va bavasser sur Saint-François, sur Sainte-Thérèse ou sur Saint-Joseph. Saint-Joseph, d'ailleurs, encore très tendance hein, chez les cathos, il faut le savoir, en 2026. Alors non, ce matin, je vous propose d'accueillir non pas un cathos d'élevage ou une grenouille de bénitier, mais un enflammé de Dieu et du Christ, voix chevillée au corps. Tout ce qu'on aime par ici, en tout cas dans Et Dieu dans tout ça, sur cette antenne d'RCF Notre-Dame, convaincu, parfois même un peu trop, au point d'oublier combien il est fou et extraordinaire d'avoir la foi en Jésus. Bonjour Michael Palvin.
7: Bonjour Marie-Ange.
6: Ravie de vous recevoir dans cette émission, quête de... cette émission et Dieu dans tout ça, le naturel revient au galop. En tout cas, bienvenue. Bienvenue avec Saint-François, avec Sainte-Thérèse, avec Sainte-Marie, avec Saint-Michel. Saint-François d'ailleurs, dont nous fêtions hier les 800 ans de la mort, est beaucoup plus rock qu'on l'imagine. Mais j'ai l'impression qu'un peu, j'ai l'impression que finalement, avec toutes ces vies de saints, alors on peut dire encore des énièmes vies de saints, comme je l'ai dit en introduction, mais vous leur donnez un petit coup de peinture un peu plus contemporaine, en tout cas un peu plus rock. J'ai envie de résumer ça comme ça, parce que c'est, on va parler de vous évidemment à travers toutes ces vies de saints un peu particulières qui sont les vôtres, Michael Palvin. Mais il y a un côté un peu rock chez dans vos vies de saints et dans votre parcours, évidemment, ô combien.
7: Tout à fait, Marie-Ange. En fait, j'ai vraiment voulu leur rendre quelque chose, plus que de leur ajouter et leur donner un coup de peinture. J'ai voulu justement peut-être les rendre vivants.
6: Ouais.
7: C'est-à-dire que justement, pour moi, ces saints s'apparentent davantage à des statues, à des vitraux, à des figures un peu qu'on met et qu'on place sur un piédestal.
6: Ouais.
7: Et en fait, on n'ose plus les faire parler. C'est des figures muettes. Vous voyez, enfin, on est un peu sur une sorte de livre muet. Et j'ai voulu au contraire les rendre vivants. Vous connaissez l'expression « la lettre tue, l'esprit vivifie ».
6: Ouais.
7: Là, c'est un peu l'image tue. Et j'ai voulu les rendre parlants, vivants, vivifiants. Et surtout, écouter ce qu'ils ont à nous dire pour notre époque, aujourd'hui, ici, maintenant.
6: À l'époque où, vous voyez, par exemple, alors, dans l'opinion sur... qui a attiré mon attention aujourd'hui, la France au bord du burn-out. Bon bah voilà, lisez Michael Palvin, c'est un peu ça l'idée. C'est dingue alors, ce pays
7: c'est
6: de triste cire.
7: Ce qui est vrai, c'est que l'origine et la source de cette collection, vers quel sens se tourner
6: Vers quel sens se tourner hein,
7: voilà,
6: au pluriel.
7: Au pluriel, c'est l'idée que j'ai eue parce que voilà, 5 ans maintenant, j'ai fait une dépression burn-out et plutôt que de me soigner via un psy avec des médicaments. En fait, il se trouve que je me suis plongé dans les Saintes Écritures, dans les évangiles canoniques, mais aussi dans la légende dorée de Jacques de Voragine, évêque de Gênes du XIIIe siècle. Et en fait, sans m'en rendre compte, à mon insu, j'ai senti un apaisement, j'ai senti quelque chose de curatif, vous voyez, enfin de thérapeutique.
6: Incroyable.
7: Et je me suis soigné et presque, je peux dire aujourd'hui, guéri. Et en fait, je me suis dit, aujourd'hui, tant de gens font offres de coaching en tout genre. Je me suis dit, mais on en oublie finalement l'original. Vous voyez, on préfère la copie à l'original. Et moi, j'ai entre les mains, avec ces écrits, l'original. Et je pense que c'est sans, je me suis dit, mais en fait, ils sont pétrifiés. On ne sait plus ce qu'ils ont fait, ce qu'ils ont accompli de grand, ce qu'ils ont dit. Et en fait, il s'agit d'aller réallumer un petit peu cette petite flamme, pas tant de donner ce coup de peinture, mais plutôt de se reconnecter à ce qu'il...
6: Pardon pour le coup de peinture, c'était pas très heureux comme terme. Alors parlons quand même de vous. Vous êtes un enfant de la DAS, abandonné dans les premières années de votre vie, placé en famille d'accueil. Je résume, votre vie, c'est violence, c'est colère, c'est insoumission brute, c'est bagarre, c'est vol en tout genre. Bref, tout ça ne commençait pas très bien. C'était la casse prison assurée. Et puis Jésus est arrivé.
7: Exactement, on peut le dire
6: c'est
7: comme ça.
6: C'est pas Jésus revient, c'est Jésus est arrivé dans votre vie.
7: C'est tout à fait ça. J'étais un peu, on va dire, une bête de ressentiment. Voilà, et j'étais ce que les adultes plaquaient sur moi, à savoir, Palvin, tu termineras en prison. Alors c'est vrai que j'ai eu une enfance battue, moi je suis pas un caliméro puisque la vie m'a plutôt rendu combattant et combatif. Vous l'aurez compris. Et en fait, c'est à l'âge de 13 ans, alors que j'étais toujours bon dernier, que je passais ric-rac de classe chaque année.
6: Mais vous passiez quand même.
7: Voilà, je passais quand même, parce que c'était l'époque où les parents avaient le droit de... Voilà, donc ma famille d'accueil faisait en sorte que je passe, mais j'étais toujours dernier de la classe, près du radiateur. Ouais. Et cette année-là, c'était la quatrième, j'ai 13 ans, je tombe amoureux de la première de la classe. Et pour l'impressionner, le professeur français demande un volontaire pour une fiche
6: de lecture.
7: Je me désigne, et pour bien impressionner cette première de la classe, je prends Les Misérables en 3 tomes. Et quelle ne fut pas ma surprise, donc moi qui ne lisais pas, je me frotte à ça.
6: Vous ne lisiez pas à l'époque, hein.
7: Je ne lisais pas, il n'y avait pas de livre à la maison dans ma famille d'accueil. Voilà, et je lis ça, et j'ai emprunté les livres au CDI, feu CDI, le centre de documentation. Mais, et à la lecture, je découvre ce Jean Valjean, bagnard, accueilli par l'évêque de Digne qui lui offre le gîte, le couvert, l'hospitalité.
6: Ouais.
7: Et ce bagnard ne trouve rien d'autre à faire que de lui voler dans la nuit son argenterie et de partir. Et là, bien sûr, Jean Valjean est rattrapé par la police. L'argenterie, il y a les initiales de l'évêque de Digne et donc il le ramène devant cet évêque en disant « Regardez, monsieur l'évêque de Digne, Jean Valjean, voilà, ce monsieur vous a volé votre argenterie. » Et là, l'évêque de Digne absout Jean Valjean en disant il ne l'a pas volé, c'est moi qui lui ai donné.
6: C'est tellement beau. C'est beau à pleurer à chaque fois qu'on lit ce passage.
7: En fait, moi en tout cas, ça m'a fait pleurer. Moi, en tout cas, je me suis identifié à ce bagnard puisque j'entendais à longueur de journée, Palvin, tu termineras en prison. Et surtout, ce Jean Valjean et son exemple m'a montré, et c'est là où j'ai appris finalement un peu cette liberté, cette foi, et le fait qu'on peut et qu'on peut faire mentir les déterminismes, surtout venus et venant des adultes qui me promettaient la prison. Je me suis dit, mais moi aussi, je peux décider d'être ce Jean Valjean et donc de prendre le contre-pied de ce déterminisme.
6: Parce que de faire le pont entre Valjean et la foi en Jésus, quel a été ce pont en... Peut-être en quelques détails.
7: Alors pour moi, ce pont, c'était déjà la figure de cet évêque de Digne. Voilà, ça c'était.
6: Ça déjà, vous a profondément marqué.
7: Ça m'a
6: en tant
7: profondément
6: qu'évêque
7: marqué
6: aussi.
7: Dans ce geste d'humanité.
6: D'accord.
7: Dans cet homme de Dieu qui ne juge pas.
6: Ouais.
7: J'étais jeune, j'avais 13 ans, donc il y avait rien de théologique. C'était des ressentis que je partage avec vous là. Ça c'était la première chose. La deuxième chose, c'était le miracle. La grâce, un moment de grâce. Vous voyez, enfin c'est quelque chose qui n'était pas prévu, qui ne dépend finalement ni de l'évêque, ni de Jean Valjean. Ce que j'analyse après coup, c'est parce que j'analysais à l'âge de 13 ans. Mais je pense que, comme je vous dis, l'évêque de Digne, en tant qu'homme de Dieu, lui-même, par ses paroles, c'est Dieu qui parle à travers lui.
6: Ouais.
7: Vous voyez, c'est donc,
6: tellement spontané.
7: Voilà.
6: Le réflexe divin, quoi.
7: Exactement. Et c'est ça qui m'a fait prendre conscience d'une transcendance. Vous voyez,
6: d'une transcendance, en premier temps.
7: J'appelais pas ça comme ça, mais quelque chose de plus grand.
6: Vous dites qu'il vous dépassait. Je crois que c'est l'intérêt que vous utilisez.
7: Exactement. C'est quelque chose de plus grand que soi. Voilà.
6: Ouais.
7: Et ça m'a habité. Et ça m'a habité dans le sens où tout ce que j'ai pu accomplir à partir de là, parce que à partir de 13 ans, un virage s'accomplit, c'est que comme tout autodidacte, je me mets à dévorer, à lire toute la littérature du 19e que j'adore, Dostoïevski, Tolstoï, voilà. Je me prends de passion pour la philosophie que je découvre en terminale, jusqu'à vouloir en faire des études que je fais à Bordeaux. Je fais mon mémoire sur Bergson, spiritualiste.
6: Ouais.
7: Vous voyez, Et c'est pendant cette réforme de Claude Allègre où il faut dégraisser le mammouth que je comprends, moi qui voulais transmettre, être professeur de philosophie, que ce sera trop compliqué, je suis pion pour payer mes études en parallèle. Et il faut que je trouve du travail. Et donc, je monte à Paris, comme on dit. Et je trouve un travail dans la publicité, comme dans l'analyse des tendances, signaux faibles. Mais en tout cas, tout ce qui m'est arrivé de beau, de positif, même dans mes ambitions, je travaille dans la publicité, je gravis les échelons, je deviens DG, directeur général de Publicis sur les Champs-Élysées. Tout ça, pour moi, qui vient de la DAS, d'une enfance battue, mais jamais je me suis autocrédité seul. Vous voyez, enfin, je me suis toujours dit, quand même, dans mes malheurs, il y a quand même des bonnes fées. Quand même, là-haut, il veille sur moi. Enfin, j'ai toujours eu cette petite... Alors, certains appelleraient superstition. Moi-même, j'ai cru à cette superstition pendant
6: c'est
7: très longtemps.
6: C'est bien en même temps.
7: Voilà, jusqu'à ce que plus récemment, il y a 5 ans, du coup, après mon poste de directeur général chez Publicis, je décide par quête de sens de bifurquer dans l'édition. Et en fait, dans l'édition, justement, là, humilité, je vois mes ambitions, même salariales, divisées par deux, parce que, enfin, vous voyez, j'étais dans une prison dorée chez Publicis. Ouais. L'édition, c'est forcément plus humble, il y a moins d'argent, et je fais ça bien volontiers, parce que je me dis, ça va s'accompagner d'une soif et de quête de sens, voilà, qui a été étanchée par les auteurs, ma proximité avec les auteurs, tout ça. Intérieurement, le monde de l'édition m'a toujours vu un peu comme un corps étranger, parce que venant de la publicité, donc forcément dans ce milieu très fermé qui est l'édition, j'avais
6: loin
7: pas
6: des lettres.
7: Loin des lettres,
6: des choses de l'esprit
7: que j'avais, puisque enfin personne connaissait mon parcours, mais j'avais toujours lu, j'avais fait des études de philosophie, mais on est au pays des
6: la
7: étiquettes et des
6: cases,
7: tiroirs, voilà les cases, et donc je venais d'une direction générale de Publicis. Voilà. Bref, peu importe, je suis licencié pour harcèlement moral au bout de 5 ans. Et du coup,
6: grosse
7: c'est pour
6: dépression,
7: moi, grosse dépression, je perds tout, je deviens personne, Et ça, ça a occasionné chez moi cette remise en question. Voilà, je pouvais dire, ou j'aurais pu dire, c'est eux, c'est une injustice, J'ai préféré prendre le taureau par les cornes, comme on dit, et me dire, il n'y a pas de fumée sans feu. Et au fond, comme ma vie a été qu'un processus alchimique de transmutation, de transformer un peu les souffrances et les déceptions et les peines, la tristesse, la souffrance, un peu en positif et en joie. Je suis quelqu'un d'extrêmement joyeux et positif et optimiste. Là, je me suis dit, je ne vais pas me laisser abattre par cette dépression, je vais plutôt tenter de la transmuter.
6: Voilà. Le bon Dieu n'est pas toujours un très grand tendre avec nous.
7: Non, vous avez raison, mais je pense aussi que je suis très sensible au fait qu'il nous amène, il nous apporte que ce qu'on est en capacité de porter et supporter. Donc,
6: Avez confiance ?
7: J'ai toujours gardé très honnêtement confiance et, vous voyez, on parle de... Je trouve que dans les évangiles, quand on voit le Christ, quand on voit... Enfin, voilà, je sais qu'il y a eu un gros succès avec le livre de Thomas à Kempis, L'imitation de Jésus-Christ, et je trouve qu'il y a du bonheur à se dire que toutes les souffrances que j'ai pu endurer et que je peux encore endurer ne sont rien comparées à celles que le Christ a eu à endurer. Alors je me prends bien loin de moi de me prendre pour le Christ, c'est pas ce que je suis en train de dire, mais en tout cas, pour moi c'est un étalon de me dire, quelles que soient les souffrances qu'on peut affronter, et tenter de surmonter, ce sera jamais aussi terrible que ce que le Christ a eu à vivre.
6: Alors moi j'adore ce que vous écrivez en incipit, si je puis dire, enfin avant l'incipit, justement consacré, du livre consacré à Saint François, je rappelle qu'il y a donc plusieurs ouvrages. Alors ici vous êtes venu avec donc Saint François, Saint Michel, Sainte Marie et Sainte Thérèse. Vous citez François Cheng, l'humilité ne suffit nullement, je crois que c'est Saint François. L'humilité ne signifie nullement je ne sais quel abaissement ou servitude relié à l'humus, donc aux racines vitales. Elle est la force même. François cultive cette vertu en connaissance de cause. L'ancien chevalier et chef de bande n'oublie pas qu'il avait rêvé de conquête et de gloire. C'est tellement merveilleux.
7: C'est magnifique.
6: La définition de la juste estime de soi et de l'humilité avec un grand H. J'ai un petit peu lu François Cheng, mais là c'est dans Assise, une rencontre inattendue, que je n'ai pas lu, mais que vraiment qui me donne envie, parce que il est peut-être moins connu que d'autres livres de François Cheng, ce cher François Cheng.
7: Alors figurez-vous, pour la petite histoire, ce livre que je cite en incipit, François Cheng, quand je passe mon entretien d'embauche de Publicis avec Francis Esménard chez Albin Michel, à quelques mètres d'ici du reste, j'amène ce livre que j'ai dans ma bibliothèque parce que ce livre m'a considérablement changé. Il faut savoir que François Cheng a fui la Chine, enfant, et qu'il a pris ce prénom François en hommage à ce saint, et aussi à la France. Il l'explique dans Assise, une rencontre inattendue, d'où est tiré cette incipit.
6: Magnifique.
7: Mais je trouve cette phrase magnifique et elle résume tellement bien l'humilité du franciscain François d'Assise. Vous voyez,
6: ce n'est pas l'abaissement et la servitude.
7: Non.
6: Ce n'est pas tant l'autre joue bêtement que ce que nous reprochent d'ailleurs certaines personnes très réfractaires ou autres bouffeurs de curry. Là, ce n'est pas ça. C'est l'ancien chef de bande. N'oublie pas qu'il avait rêvé de conquête et de gloire. Se rappeler.
7: Se rappeler, se souvenir et le fait il l'a montré, c'est-à-dire que
6: François, ça revient quoi, ça,
7: voilà, François, avant d'être Saint François, c'était François, c'était son fils, le fils d'un très grand marchand drapier qui commerçait beaucoup avec la France. Et d'ailleurs, c'est pour ça qu'il a ce prénom François. Son papa lui donne le prénom François en hommage à la France où sa prospérité s'est créée. Et en fait, Saint François va tout plaquer. Vous parliez du rebelle au début, mais c'est vraiment ça. Il va tout plaquer, mais au point de se mettre nu devant son père et devant l'évêque. Et il va rentrer justement en quasiment en pénitence, vêtu d'un bout de tissu seulement. Et c'est toute sa vie de pauvreté, avec dame pauvreté, dont il parlera comme ça, la dame pauvreté. Mais c'est un exemple pour nous aujourd'hui, par ces temps d'accumulation. Vous voyez, enfin, la sobriété joyeuse dont on a parlé si souvent. C'est, je pense, elle trouve son origine, en tout cas, chez Saint-François.
6: Et puis, ce qui est bien, c'est que dans votre livre, à chaque fois, plutôt vers la fin chacune de vos vies de saint, Michael Palavin, vous les réhumanisez d'une certaine façon. C'est-à-dire que vous invitez le paradoxe. Hein. Et ça, je trouve ça extrêmement, d'abord, rassérénant. Parce que parfois, c'est vrai que vous l'avez dit tout à l'heure, et moi, je l'ai un petit peu moqué. D'ailleurs, je fais souvent de l'autodérision, parce que je me moque aussi de ce que je vois, de ce que je reçois. On reçoit beaucoup d'agiographies, d'œuvres de théologiens, etc. Et c'est heureux. Mais parfois, ça... c'est très imposant. C'est mon ressenti personnel, c'est vrai.
7: C'est le mien aussi, et c'est pour ça que j'ai voulu cette collection à hauteur d'homme. Et quand j'ai hauteur d'homme, dans les paradoxes, dans la complexité, dans l'humanité, vous prenez Saint François, vous prenez Thérèse de Lisieux, ils ont eu des moments de doute. Ils ont eu leurs moments de doute. Ça n'a pas été un long fleuve tranquille, la grâce divine s'abat sur eux.
6: Quel était le grand doute de Sainte Thérèse?
7: Sainte Thérèse, c'est plutôt vers la fin de sa vie. Ouais. Elle est à quelques mois de sa mort. Et elle appelle ça la nuit du doute, vous voyez, la nuit des ténèbres, où tout à coup, Emmanuel Carrère a très bien parlé de ça dans Le Royaume. Enfin, la foi, sa foi se retire, ou en tout cas, sa foi... Elle la met en doute, elle la remet en question, voilà. Et ça n'a pas duré heureusement des années, mais c'est suffisamment puissant pour que ça interroge.
6: Un coup de poignard à la fois.
7: Et exactement. Et quand on cette jeune fille qui est morte à 24 ans. Quand elle a cette nuit de doute, vous voyez, enfin c'est elle est toute jeune et elle a fait beaucoup de sacrifices, elle a fait beaucoup, et quand c'est tout ça qui est remis en question, tout son choix de vie, son enfermement chez les Carmélites, quand c'est on peut imaginer combien la terre se fissure sous ses pieds dans ce moment de doute.
6: Et vous mettez en valeur, vous dites, elle n'a rien dirigé, elle n'a rien envoyé, ça fait penser vraiment la carrière du businessman, la businesswoman, et elle n'a rien dirigé. Et pourtant, elle s'est fait canoniser.
7: Et pourtant, elle est canonisée.
6: Petite Thérèse, quoi.
7: Je trouve ça magnifique, mais dans l'humilité. Et c'est vrai que le dénominateur commun à ces quatre saints, c'est vrai de Marie, bien sûr, c'est vrai de Saint François, c'est vrai de Michel, parce que qui est comme Dieu? Et quand il terrasse le dragon, c'est aussi une façon de dire, tout archange qu'il est, lui n'est rien par rapport à la puissance de Dieu dont il tire son pouvoir, son autorité. Vous voyez, enfin, donc c'est pour moi l'humilité qui est le dénominateur commun à tous ces saints. Ouais. C'est la prise de conscience, on revient à, il y a bien plus grand que nous, on ne se prend jamais nous pour la source de ce qu'on fait, nous ne sommes que des intercesseurs, des médiateurs.
6: Voilà. Et puis, rien n'est jamais réglé.
7: Oui, tout à fait.
6: C'est ça aussi.
7: C'est la
6: remise. Dans la vie de foi, dans la vie personnelle humaine.
7: Exactement.
6: Oh non, mais moi c'est bon, j'ai eu la foi, tout va bien, j'ai changé de vie. Vous voyez souvent, d'ailleurs c'est ce que vous racontez finalement entre les lignes, dans chacun de vos livres. Oh non, mais moi c'est bon, j'ai changé de vie, c'est bien, je suis un bon gâteau.
7: Exactement.
6: Je vais à la messe tous les dimanches, je suis très bien.
7: Exactement.
6: Et je pense qu'en fait, c'est pas comme ça que ça marche.
7: C'est pas comme ça que ça marche, c'est pas comme ça que ça se passe entre soi et les échanges qu'on peut avoir intérieurement avec les saints, avec Jésus, avec Dieu, avec Marie. Enfin, il y a qu'à voir la prière aussi. Enfin, dans les moments de prière, on ne sait jamais si on prie bien, si on fait bien, si on dit bien.
6: C'est vrai ce que vous dites.
7: Y a des moments de doute. Il y a des moments où même quand on se dit, je suis pas en état vraiment de prier, mais il faut le faire. Enfin, vous voyez, et au contraire, je trouve que c'est dans ces moments de vulnérabilité. Et ça, moi aussi, ces 5 années-là de vulnérabilité, de traversée du désert, ça m'a appris à accepter mes propres vulnérabilités et faiblesses. C'est qu'au fond, enfant, j'ai voulu me créer une armure. enfin, parce que j'étais seul contre le monde entier quand vous êtes gamin. Que
6: vous étiez abandonné, qui était revécu.
7: Exactement, c'est des scènes d'abandon. Et d'ailleurs, c'est pour ça que j'ai pas compris mon licenciement pour harcèlement moral, parce que moi, j'ai toujours cherché une famille. Et partout, l'entreprise, c'est pour ça que j'étais DG de Publicis, tout ça, c'est j'ai toujours travaillé plus que de raison et plus, enfin, l'entreprise, c'était ma famille. Vous voyez, enfin, c'est voilà. Donc, forcément, quand vous êtes rejeté de l'entreprise, qui est un peu votre famille que vous avez toujours cherché, vous ne comprenez pas. Voilà. Mais c'est, il y avait quelque chose de pathologique et de pas très sain. C'est
6: le cas de le dire. Vous avez visé le pouvoir, d'une façon.
7: Oui, aussi,
6: nous,
7: tout à fait. Voilà. Mais c'est ce que je raconte d'ailleurs. Ouais. C'est que je pense que j'avais besoin de lumière. Moi qui étais mis dans l'ombre enfant, j'ai cherché à me faire une place au soleil, sous la lumière. J'ai cherché peut-être à trop briller et peut-être pas suffisamment à éclairer. Et je pense qu'avec cette collection-là, c'est un peu ma remise en question à moi qui a consisté à me dire tout mon logiciel sur lequel j'ai construit, je me l'ai construit en réaction à cette enfance abandonnée, battue, enfin tout ce que vous voulez. Et en fait, aujourd'hui, il faut peut-être que j'approche des 50 ans, et ben que je rebâtisse sur quelque chose de plus solide, de plus spirituel et de plus altruiste aussi. Voilà.
6: En tout cas, c'est une belle invitation à laquelle vous nous invitez au travers de ces livres. Je ne sais pas si la collection va se poursuivre. J'imagine oui, que oui, Michael Palloir, avec vous, avec d'autres auteurs éventuellement.
7: Non, alors avec moi, mais pas moi au sens... voilà, c'est parce que justement, cette légende dorée dont je parle en introduction, oui. L'objectif, c'est à chaque fois, là, je travaille d'ores et déjà sur les 4 prochains, donc je peux faire la confidence que ce sera sur Marie-Madeleine et Jean, ouf, puisque Pâques prochain qui tombe
6: Marie-Madeleine,
7: fin mars,
6: hein.
7: À Marie-Madeleine, c'est touchy, mais c'est ouais, beau, c'est l'apôtre des apôtres, vous voyez,
6: enfin,
7: c'est, voilà, et ensuite Sainte Rita et Saint-Antoine.
6: Eh bien, comme le temps passe très très très très vite, ce sera une toute petite confession dans le tout petit confessionnal de Marie-Ange de Montesquieu. Eh bien, c'est parti.
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6: Allez, on va aller droit au but, puisqu'on n'a pas beaucoup de temps. Cher Michael Palvin, l'enfant cabossé que vous étiez, a-t-il, au fond, aujourd'hui, pardonné à tous ceux qui avaient écrit son avenir à sa place, hein, votre avenir à votre place, hein, alors, c'est-à-dire la prison, quoi, et tout oui, ça.
7: Alors, j'ai pardonné, parce que, mais vraiment, et je ne le dis pas juste, j'ai pardonné parce que ça a toujours été mon moteur. C'est-à-dire qu'au contraire, je leur dis presque merci. C'est-à-dire que...
6: C'est-à-dire
7: si, ben, je pense que s'ils ne m'avaient pas condamné, eux, dans leurs paroles à la prison, je ne sais pas si j'aurais pu m'en servir d'un moteur. Et en fait, aujourd'hui, un peu comme je dis merci aussi aux gens d'Albin Michel, voilà, parce que, et je ne le dis pas juste par littérature, parce que ça fait bien, non, je pense qu'ils m'ont obligé, ça fait mal, ça rudoie au début, mais je pense que ça m'a obligé à me transcender et à transmuter. Et ces gens-là, dans l'enfance, bien sûr qu'ils se sont trompés, mais quel plaisir, au fond, de me dire... J'ai accompli ce que j'ai accompli et des gens ont accompli bien plus grand et bien mieux que moi. Mais à mon petit niveau, à ma petite échelle, ce que j'ai accompli, j'en suis content. Je les ai fait mentir, mais j'en tire pas une glorieuse vengeresse.
6: C'est
7: parce
6: ça,
7: que la vengeance, pour moi, j'ai fait de la philosophie comme oui, je le raconte. J'étais très Nietzsche, Spinoza, Bergson, l'anti-revanche ressentiment. Parce que le ressentiment, ça vous a servi. Et je pense que moi j'ai voulu.
6: J'en parle beaucoup de ça.
7: Exactement.
6: Hein, dans la réaction.
7: L'homme, voilà, l'homme du ressentiment. J'ai toujours lutté contre ça, et je pense que j'ai pu devenir celui que je suis aujourd'hui parce que je me suis pas construit contre, mais je me suis construit pour. Voilà. Et ça, c'est vrai.
6: C'est beau, ça.
7: Et c'est aujourd'hui même, je dis, voilà, même les gens harcèlement moral, on peut discuter. Je trouve ça injuste. Enfin, non, au fond, ils m'ont permis de faire cette rencontre avec les saints et de rendre à ces saints ce qu'ils m'ont donné, ce qu'ils m'ont guéri et soigné pendant ma traversée du désert.
6: Et puis, si ce jeune garçon, au fond, c'est une question qui est corrélée, un peu liée à la précédente que je vous ai posée, ce jeune garçon de la DAS, au fond, vous voyez aujourd'hui écrire sur ses seins, que dirait-il et que vous dirait-il, comment le vivrait-il?
7: Alors, je vais vous faire une petite confidence, parce que cet enfant de la DAS, aujourd'hui, il se trouve que je suis gaucher. Parce que, figurez-vous que quand j'étais enfant, je suis tombé sur une famille de 0 à 4 ans, une folle, et qui était persuadée que j'étais le fils du diable. Et
6: ah
7: qui, moi, par imitation, quand vous êtes à l'école, tout le monde, les enfants, prennent le crayon de la main droite. Et moi, je faisais pareil. Et dans mon enfance battue, je prenais systématiquement des baffes, des taloches, et on me mettait le crayon de la main gauche, dans la main gauche. Donc aujourd'hui, je suis gaucher.
6: C'est une plaisanterie.
7: Et un gaucher assumé. Non,
6: wow,
7: non, ce n'est pas une plaisanterie. Mais je vous dis ça parce que le petit enfant me dirait, ben, pour un gaucher et pour l'enfant du diable, tu te mets à écrire sur les saints.
6: Sur Saint-Michel, surtout.
7: Sur Saint-Michel. Non, mais voilà. Donc c'est,
6: magnifique. Hein.
7: Et c'est une anecdote que je n'écris pas, mais là, je vous la raconte puisque vous me posez la question.
6: Finalement, la nuit de feu, comme celle qu'a vécu Pascal, d'une certaine façon, comment s'est-elle manifestée exactement?
7: Elle s'est manifestée à la chapelle Notre-Dame de la Médaille Miraculeuse.
6: Rue du Bac?
7: Oui. Et rue du Bac, c'était là pour le coup en 2024, le 19 mai, c'était au moment de la Pentecôte 2024. Et c'est un moment de plénitude et d'enveloppement. Mais vous voyez, enfin, c'est pas eu une apparition. C'est vraiment un moment de moi avec moi-même, mais moi avec avec Marie, si je puis dire.
6: Ouais.
7: Et ça, alors je sais pas vous dire. Et c'est pour ça que j'en parle que très peu. Je parle de ma nuit de feu à moi, enfin voilà, qui m'a conduit d'ailleurs après au catéchuménat. Mais j'en parle peu parce que comme j'écrivais déjà, enfin vous voyez, j'étais déjà dans ce projet d'écriture, voilà. Vous passez par des états de doute, de vulnérabilité, mais aussi un peu, on va dire, quand je dis de transe, c'est beaucoup dire. Enfin, je veux pas que les auditeurs pensent que. Mais
6: vous êtes donc, un grand mystique. Hein.
7: Alors non, je ne le suis pas, mais. Ce moment-là s'apparente très clairement
6: à une expérience mystique,
7: tout à fait. Et comme toute expérience mystique, vous pouvez la partager qu'avec parcimonie, parce que enfin, ça se livre pas en pâture comme ça, et le dire, voilà. Donc je l'ai dit pudiquement, nuit de feu. Enfin, ceux qui comprennent, parce qu'ils ont les références avec Pascal ou Éric Emmanuel Schmitt. Mais oui, c'est un moment de rencontre. On parlait de François Tching, la rencontre inattendue à Assise. C'était ma rencontre inattendue entre Marie et moi à rue du Bac. Voilà.
6: Alors je vais vous poser une question un peu étrange, sans doute la dernière, puisque le temps file une fois de plus. Cher Michaël Palvin, peut-on atteindre les marches du pouvoir, peut-on les gravir jusqu'à très très haut, sans se brûler les ailes, ou sans brûler son âme au fond?
7: Aujourd'hui, avec le recul, je dirais oui. Je dirais oui.
6: Vraiment, c'est possible?
7: Oui, c'est possible, dans le sens où on n'est pas voué aux gémonies. Voilà, tout est une question d'alignement. Et je pense qu'aujourd'hui, j'ai cet alignement que les épreuves m'ont apporté. Il y a une forme d'un peu de réconciliation. Vous voyez, enfin, c'est voilà. Je l'avais pas avant, mais j'ai pas eu le sentiment de vendre non plus. Jusqu'à présent, ou même
6: dans
7: mon âme au diable, voilà. Par
6: tout
7: contre,
6: tout gaugé que vous étiez.
7: Voilà, tout gaugé. C'est exactement ça.
6: Mais c'est quand même quelque chose de possible, de rester aligné, parce que c'est pas forcément très conciliable. Souvent, c'est ce que l'on entend dire,
7: pour
6: terminer.
7: Tout dépend. C'est vrai que quand j'étais chez Publicis, en tant que directeur général, c'était très difficilement conciliable. Vous voyez, enfin, vous êtes obligé de mentir sur certaines choses à vos clients, parce que il y a des stratégies avec beaucoup d'emplois en jeu.
6: Qu'est-ce que vous leur dites aujourd'hui à toutes ces personnes qui ont ces postes?
7: Ben, en fait, je pense qu'elles sont désalignées, elles sont très malheureuses. Enfin, pour les connaître et en connaître beaucoup, c'est qu'ils sont sur des rodéos. Enfin, voilà, ils cherchent à se maintenir. Mais ils sont intérieurement vidés, vraiment asséchés, stériles. Enfin, et je pense qu'ils ont besoin d'eau vive, comme l'a dit notre cher pape Léon XIV.
6: Moi, j'ai envie de leur dire, lisez Saint-François, vu par Michaël Palvin. C'est bon, ça suffira. Amen, cher Michaël Palvin.
7: Merci Marie-Ange.
6: Et très, très, très, très bon succès pour tous vos ouvrages. Merci beaucoup d'être venu jusqu'ici, cher Michaël Palvin.
2: Merci à tous les deux pour ces échanges dans « Et Dieu dans tout ça », à retrouver chaque jour du lundi au vendredi à 11h30 sur RCF Notre-Dame.
6: On est à l'heure.
2: Dans le 10-12, vous êtes à l'heure, c'est parfait. Merci pour votre écoute et pour votre fidélité. C'est déjà la fin du 10-12 pour aujourd'hui, mais comme c'est le début de la semaine, sachez qu'on se retrouve toute la semaine. Et oui, demain, on parlera de plein de choses, notamment avec Nicoletta qui sera avec nous. Et puis, on parlera de la morale. Hein. Vous vous souvenez de cette phrase de Léon XIV, « Ce qui est légal n'est pas nécessairement moral ». Mais qu'est-ce que la morale? On verra ça demain. D'ici là, passez toutes et tous une belle journée à l'écoute de RCF Notre-Dame.

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0: J'espère que vous avez passé une très belle matinée, un très bon début de semaine sur RCF Lyon, Pays de l'Ain. Anaïs Source pour vous accompagner dans ce M comme midi pour cette pause déjeuner, que vous soyez dans la métropole de Lyon, le Rouennais, le nord de l'Isère ou encore le département de l'Ain. On aura le coup de cœur des librairies de la Procure. Il va nous plonger à la découverte de la Bretagne de Pierre Adrian dans le pays des étés. Et ce sera après notre invité. On va revenir sur 60 ans d'éducation à la vie sexuelle et affective avec l'association Sésame qui a donc fêté son anniversaire ce week-end.
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0: Et pour bien entamer cette pause déjeuner, Johan Fraisse nous a rejoint dans le studio pour un petit point sur l'info locale. Bonjour Johan.
2: Et bonjour Anaïs, bonjour à toutes et à tous. Allez, le calme relatif avant le retour annoncé de la tempête sociale. Demain, une vingtaine d'établissements sont concernés par des actes isolés dans le Rhône. Une mobilisation dans l'Ain et des tensions dans le nord de l'Isère. Suite de cette mobilisation lycéenne sur notre territoire, des affrontements en ce moment à Bourg-Jallieu, notamment dans le secteur de la Folatière. Après le déclenchement, notamment plus tôt dans la matinée, d'un feu important sur un rond-point de la commune, les gaz lacrymogènes ont été nécessaires pour disperser les manifestants. À l'île d'Abo, même situation. Des tensions depuis ce matin. L'école élémentaire Sainte-Lucie a même dû être confinée. Les enfants resteront manger à la cantine ce midi et des tirs de mortiers d'artifice dans l'une des rues avoisinantes. Dans l'Ain, c'est à Amberieu-en-Bugey que quelques centaines de lycéens ont décidé de se mobiliser aujourd'hui. À Lyon, les transports en commun sont impactés en ce moment, notamment le T3 qui circule uniquement de Décines à la Part-Dieu. Le Rhône Express, lui, ne se prend qu'à partir de la Soie pour rejoindre l'aéroport Lyon-Saint-Exupéry. Une reprise normale estimée à 14h, 4 interpellations en tout cas pour le moment depuis ce matin dans le département du Rhône, avant une grande journée de manifestation générale qui devrait être donc bien plus impactante qu'aujourd'hui. Ce sera donc demain un peu partout en France et donc aussi ici sur notre territoire. Et attention, à partir d'aujourd'hui et ce jusqu'à fin novembre, utilisateurs du métro des Lyonnais, des interventions doivent avoir lieu sur la ligne les lundis et mardis soirs chaque semaine. Circulation interrompue à partir de 21h20 entre Saxe-Gambetta et Gare de Vénissieux. Des bus relais sont évidemment mis à votre disposition pour pallier à l'absence de ces rames. Le reste de la semaine, la ligne devrait circuler normalement. Et puis vous étiez donc 36 000 à vous être lancé hier sur les courses de la Run in Lyon et à avoir sûrement quelques courbatures, hein, notamment ce midi. Alexis Garraud et Anne-Sophie Chaume en tout cas remportent le marathon. 2h23 pour l'un, 2h47 pour l'autre, édition déjà annoncée record avec 7000 dossards de plus que l'année dernière qui ont été distribués pour cette Run in Lyon. Et puis enfin, nous vous invitons à réécouter l'invité de notre matinale locale aujourd'hui sur RCF Lyon et RCF Pays de l'Ain. Quand l'Église de France vit des moments marquants, son regard et sa voix ne sont jamais loin. Un témoin rare aujourd'hui à notre micro et un homme, un journaliste qui aurait été d'ailleurs le tout premier salarié de notre radio quelques jours après la visite du pape Léon XIV et 40 ans après, presque 40 ans jour pour jour après le voyage de Jean-Paul II à Lyon. Nous recevions ce matin celui qui est devenu depuis responsable du pôle francophone de nos confrères de Radio Vatican à Rome. Les souvenirs et l'analyse fine de Jean-Charles Puzzolu ce matin sur RCF Lyon et RCF Pays de l'Ain. 40 ans donc après la visite de Jean-Paul II à Lyon qu'il aura vécu en tant que tout premier journaliste de Radio Fourvière. Quel parallèle fait-il avec celui de Léon XIV en 2026? Eh bien, quelques questions que nous lui avons posées ce matin en direct et en studio. Il était notre voix de l'actu du jour. Une interview long format à réécouter d'ores et déjà sur notre site internet rcf.fr. Et de l'ensoleillement pour redémarrer cette semaine ensemble sur RCF Lyon et RCF Pays de l'Ain. Météo annoncé au beau fixe encore une fois pour cette journée de début octobre avec des températures encore une fois au-dessus des moyennes de saison et ça vous le sentez depuis ce matin et ça va chauffer un peu plus encore cet après-midi. 23 pour le sud lyonnais, 24 pour vous qui habitez les communes du nord du Rhône mais également pour celles de Saint-Clément-sur-Valsonne ou encore de la côte Saint-André. La maximale est attendue à 25 degrés aujourd'hui pour les grands bassins de vie du territoire, le Grand Lyon, Roanne, Vienne ou encore Bourg-en-Bresse. Voilà, merci à vous de nous avoir suivis pour ce point d'info local sur RCF et RCF Pays de l'Ain qui se termine. M comme midi, évidemment, ça continue sans plus tarder. Je laisse évidemment la main à Anaïs Source qui vous accompagne, évidemment, comme chaque jour, pour cette pause de midi. Très belle journée à tous.
0: Merci Johan, on vous retrouvera évidemment avec joie demain dans la matinale. Nous d'ici là, on accueille notre invité sur RCF Lyon Pays de l'Ain.
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0: Aimer, se faire des amis, tomber amoureux, comprendre son corps, poser ses limites, gérer le regard des autres. L'adolescence est une période de grands bouleversements et les adolescents d'aujourd'hui grandissent avec les réseaux sociaux, l'omniprésence des écrans et une exposition beaucoup plus précoce à certains contenus. Pour les accompagner, l'association Sésame participe depuis 60 ans aux actions d'éducation à la vie affective, relationnelle et à la sexualité. L'EVAR, ce programme national déployé depuis l'an dernier dans tous les établissements scolaires. Jean-Luc Blond, vous êtes président de l'association et vous allez nous aider à comprendre un petit peu ce qui se joue derrière ces questions. Bonjour.
3: Bonjour.
0: Alors l'EVAR, c'est effectivement un programme obligatoire dans chaque établissement scolaire. 3 séances par an, de la petite section de maternelle jusqu'à la terminale, pour parler de vie affective, des relations aux autres, de sexualité. Alors quand on parle d'éducation à la sexualité, chacun a peut-être un peu sa propre définition. De quoi parle-t-on, de quoi parlez-vous quand on parle d'EVAR?
3: Alors, on parle effectivement d'éducation à la sexualité, mais en prenant chaque personne là où elle est et en fonction de son âge. Et c'est d'ailleurs ce que le programme EVARS de 2025 a prévu, prendre chaque élève là où il en est. Après, de toute façon, nous, on se rend bien compte quand on va rencontrer les élèves sur le terrain, que les réseaux sociaux et autres les nourrissent et peut-être les nourrissent un peu trop. On est presque à de l'obésité liée aux réseaux sociaux, je dirais, sur ce plan. Et puis de toute façon, on sait aussi qu'un dernier de famille n'a pas le même enseignement entre guillemets qu'un premier de famille. Et puis comme on leur dit dès l'introduction, on ne vit pas avec eux, on ne sait pas ce qu'ils vivent. Et donc tout ce qu'on va leur rapporter dans les échanges qu'on aura avec eux et avec elles pendant l'intervention, ils doivent le reprendre en fonction de ce qu'ils vivent, en fonction de la culture, de leur famille, etc.
0: Comment se déroule une séance aujourd'hui? Alors on imagine que ça varie en fonction de l'âge des élèves, que la séance n'est pas du tout la même en maternelle qu'en terminale. Mais globalement, qu'est-ce qui se passe dans une séance?
3: Alors il y a un continuum chez Sésame, vous l'avez dit, on fête nos 60 ans cette année, ce qui nous ramène quand même à, quand on y réfléchit, au fait qu'il y a 60 ans c'était vraiment très très précurseur. Il y a un continuum depuis le début qui est que on demande aux élèves de nous poser des questions de façon anonyme à peu près 3 semaines avant l'intervention. Ces questions sont envoyées aux intervenants. Après, chaque intervenant a à peu près sa trame d'intervention, mais va s'attacher à répondre aux questions des élèves et va s'attacher aussi à essayer de comprendre ce qu'il peut y avoir derrière une question. Parce qu'une question, elle a été posée peut-être un petit peu rapidement sur un coin de table, mais elle a été posée. Donc il y a ce qu'il y a écrit vraiment et puis ce qu'il peut y avoir derrière, et donc ça, on y est assez attentif.
0: Quels sont un peu les grands besoins des adolescents que vous retrouvez un peu dans tous les établissements? Quelles sont les grandes questions qu'ils se posent?
3: C'est quand même assez variable suivant les âges, bien entendu. Il y a des âges où on sent que malgré des cours de SVT bien faits, ils sont pas forcément compris ou correctement retenus, donc il va falloir qu'on reprenne des bases de physiologie. Et puis au fil des années, il peut y avoir plus de questions sur l'affectivité, sur la différence amitié-amour. Il y a quand même souvent beaucoup de questions sur la première fois aussi, parce que c'est quelque chose qui leur fait peur. Il y a une pression du groupe, il y a une pression de la société, des réseaux sociaux, etc., qui font que ça fait partie de leurs angoisses. Et en fait, on est là pour les faire réfléchir. On n'est pas là pour les convaincre de quoi que ce soit, on est vraiment là pour les faire réfléchir. Donc ça, on va vraiment entamer un dialogue, les faire réfléchir par rapport à ce qu'ils ont déjà comme information, parce qu'ils en ont beaucoup d'informations, elles sont pas toujours bonnes, mais ils ont beaucoup d'informations. Donc on est là d'abord pour les faire réfléchir, pour dialoguer avec eux et pour les rassurer dans certains cas. Suivant les âges, on sent très bien qu'on a besoin de les rassurer. Évidemment, c'est aussi différent entre les garçons et les filles, mais j'allais dire, les deux ont besoin d'être rassurés.
0: Alors que 160 000 enfants sont victimes de violences sexuelles chaque année, l'EVARS peut être un outil précieux de prévention des violences et d'enseignement du consentement, une notion qu'on retrouve beaucoup ces dernières années. Comment expliquer le consentement à un adolescent sans en faire ni une notion juridique, ni une notion trop théorique? Comment on parle du consentement?
3: On l'amène effectivement dans la discussion. Nous, on a dans nos habitudes, on leur parle des 3 C et l'alignement entre le corps, le cœur et le cerveau, enfin et l'esprit. Et donc déjà en amenant ça et en amenant cet accord que on pense important dans les relations affectives et en allant jusqu'aux relations sexuelles, on peut amener facilement la notion du consentement. On dessine au tableau des petits bonshommes pour matérialiser tout ça et on parle du consentement. Après, comme vous dites, le consentement, sans dire qu'il est à la mode depuis quelques années, il est quand même vraiment rentré dans les esprits. Si on les interroge, ce mot, il va venir très rapidement. Alors effectivement, ils balancent le fil et puis nous, on déroule et on va continuer à les faire parler là-dessus. Je pense que c'est quand même une notion qui est bien comprise. Après, effectivement, il faut leur faire comprendre que le consentement de l'instant T, tout de suite, maintenant, ne sera peut-être plus là dans 5 minutes, en fonction de ce qu'on aura fait entre les deux, de ce qu'on se sera dit ou de ce qu'on aura fait entre les deux. Donc il faut régulièrement, comme on rafraîchit une page sur un ordinateur ou un téléphone, il faut régulièrement rafraîchir le consentement pour être sûr qu'il est toujours là.
0: Mais l'EVARS, s'il est largement plébiscité dans ce contexte de lutte contre les violences sexuelles, ne doit pas servir que à repérer ces violences. C'est aussi un outil pour montrer une vision positive. Vous en parliez un petit peu tout à l'heure. J'aimerais qu'on revienne dessus. Des relations, de l'amour, de l'amitié au sens large, de ceux qui nous entourent finalement.
3: Absolument. Ça, c'est vraiment quelque chose auquel on tient. C'est de relier les relations affectives aux relations sexuelles. Ça ne veut pas dire que si, justement, il y a consentement, s'ils se mettent d'accord entre eux, ils ne peuvent pas avoir des relations sexuelles, j'allais dire presque de la gymnastique. Mais on essaye de relier les deux en leur faisant réfléchir dessus et réfléchir de est-ce que des relations sexuelles vécues avec beaucoup d'affection seront finalement plus réussi que des relations sexuelles vécues sans affection et comme un exercice, quoi.
0: On sait que certains parents revendiquent un peu le monopole de l'éducation affective et sexuelle de leurs enfants. Où s'arrête le rôle de l'école et où commence celui des parents? Pour le dire autrement, c'est le rôle de l'école aujourd'hui de pouvoir enseigner ce genre de choses à des enfants?
3: Alors le rôle, je ne sais pas. Ce que je sais pour être parent aussi, c'est que de toute façon, on ne dit pas la même chose à ses enfants ou à des élèves qu'on rencontre de façon anonyme et qu'on ne reverra pas. Ça, c'est une certitude. Et je conçois très bien que les parents veuillent en parler. Si eux ont réussi à en parler à leurs propres parents, tant mieux. Je pense qu'il y a quand même beaucoup de familles où on se rend compte que c'est difficile. Donc l'école a un rôle. Maintenant, il y a effectivement de toute façon un recoupement entre le rôle des parents et le rôle de l'école. Et me semble-t-il, le rôle de l'école, quoi qu'on en dise, est bien encadré par cette circulaire EVARS de l'année dernière. Nous, associations laïques et apolitiques et plutôt modérées, on s'est pas exprimé quand cette circulaire est sortie, mais un peu volontairement, parce qu'on n'entendait que les extrêmes. Et quand on n'entend que les extrêmes, on a du mal à entendre les modérés. Donc là-dessus, on s'est pas trop prononcé jusqu'à maintenant.
0: On sait que les questions de genre, notamment, peuvent souvent diviser. L'EVARS nourrit beaucoup de fantasmes là-dessus. Vous comprenez que ça puisse inquiéter aussi parfois?
3: Totalement. On comprend totalement que ça puisse inquiéter. Après, il y a une première difficulté qui est que même un jeune, quand il va en parler, s'il a le courage, entre guillemets, d'en parler le soir en rentrant à ses parents, il va ressortir certains propos de leur contexte. Et ça, ça peut déjà être un problème. Ensuite, de toute façon, cette circulaire EVARS, maintenant, elle demande à ce qu'il y ait des enseignants qui restent dans la salle et qui permettre de ce fait-là de témoigner de ce qui a été dit, et si jamais il y a un problème de dire non, moi j'étais là, c'est pas ce que j'ai entendu, ou je le remets dans le contexte, et puis voilà. Mais on comprend totalement qu'il puisse y avoir des inquiétudes des parents, mais là aussi, de la même façon qu'on est là pour dire aux jeunes, ne prenez pas pour acquis tout ce qu'on vous dit sur les réseaux sociaux, dans la presse, etc., etc. Moi je fais quelquefois des réunions de parents, je dis aux parents, prenez aussi du recul par rapport à ce que vous dit la presse que vous lisez ou que vous écoutez ou que vous regardez, prenez le temps d'aller vérifier les sources et vous verrez que cette circulaire EVARS, elle n'a rien de dramatique.

0: s'arrange quand même pour être là pour les parents si eux-mêmes le veulent bien.
1: L'association aujourd'hui fonctionne avec des intervenants bénévoles. Comment sont-ils formés, ces bénévoles ?
0: La première chose qu'on demande à des postulants, c'est d'aller écouter des interventions. Parce que déjà, quand on est en live dans une classe, on se dit « oulala, je vais y arriver » ou « oulala, je vais pas y arriver ». Ensuite, si à l'issue de cette écoute, ils ont toujours envie de nous rejoindre, on leur propose 3 jours de formation. Alors, 3 jours de formation qui sont très, très denses, mais qui permet d'éviter de les lâcher dans la nature sans un bon bagage et d'éviter de les mettre en danger, de mettre l'association en danger et de mettre les jeunes en danger. Donc on a ce triptyque qui nous tient à cœur parce que c'est extrêmement important de ne pas faire n'importe quoi. Ensuite, après la formation, il y a une habilitation, un tutorat. Il y a certaines personnes qui sont capables d'aller intervenir très rapidement toutes seules. Il y en a d'autres qui ont besoin d'un tutorat, d'intervenir en duo. Enfin, ça va prendre un peu plus de temps. Et puis, ben, malheureusement, il est vrai que quelquefois, il y a certaines personnes à qui on dit non, ça va pas être possible.
1: On le disait tout à l'heure, l'association Sésame a donc fêté ce week-end de ses 60 ans d'existence. C'était très précurseur, il y a 60 ans, d'aller dans les écoles pour faire de l'éducation affective et sexuelle. Quel regard vous portez sur ces 60 ans écoulés ? Qu'est-ce qui a changé en 60 ans ?
0: Je pense quand même les questions des élèves parce que leurs sources d'information sont différentes. À une époque, le porno, c'était que des magazines pas faciles à récupérer. Ensuite, ça a pu être des vidéos, pas non plus forcément faciles à récupérer. Puis petit à petit, l'accès est devenu de plus en plus facile. Donc rien que le porno, qui est quand même un fléau, a énormément changé. On le voit aussi dans l'évolution des questions. Mais il y a des choses qui n'ont pas tant changé. Déjà, notre méthode à Sésame qui est de leur donner les moyens de poser des questions anonymes et de venir répondre à leurs questions, ça n'a pas changé. On a évolué forcément, même dans notre approche des questions et des réponses qu'on peut apporter et de la façon surtout d'animer une classe. Je pense qu'il y a 60 ans, c'était encore très descendant. C'était pas forcément un cours, mais c'était encore très descendant. Et maintenant, l'idée, c'est vraiment que ce soit extrêmement participatif et que finalement, ils ne ressortent pas en ayant eu l'impression d'avoir quelqu'un qui est venu leur donner des idées toutes faites, des pistes et surtout pas, mais d'avoir répondu à leurs questions et de les avoir fait dialoguer. Et ça, on a un questionnaire de fin d'intervention où on leur demande ce qu'ils ont aimé, ce qu'ils n'ont pas aimé. Nous, ça nous fait progresser aussi. Mais souvent, on se rend compte qu'avoir pu entendre ce qu'en disaient les autres, au-delà de leur petit cercle d'amis, du groupe dans lequel ils sont intégrés, entendre ce que disent les autres, voir que finalement, ils ont les mêmes incertitudes, quelquefois les mêmes certitudes, mais souvent les mêmes incertitudes, ça les rassure. Et c'est ce que je disais tout à l'heure, on est là aussi pour les rassurer.
1: Cet anniversaire est aussi l'occasion pour vous de réfléchir à l'avenir, à l'heure où l'accès en tout cas aux associations à l'école est peut-être un peu plus compliqué, où les professeurs vont de plus en plus devoir faire les missions que vous faites aujourd'hui. Quels sont pour vous les enjeux de l'EVARS pour les années à venir ?
0: Pour nous, les enjeux sont de garder notre place dans ce mouvement. On est persuadé qu'on a toujours notre place. On espère que le ministère l'est aussi, que les écoles le sont aussi, beaucoup le sont effectivement, mais ils ont tendance, enfin la circulaire a tendance à en demander beaucoup aux professeurs et à diminuer la largeur de la porte d'entrée des associations dans les écoles. Et donc je pense que là on est dans un mouvement de balancier qui nous met un petit peu trop à l'écart et je pense que le bon sens reviendra en nous ouvrant les portes de façon un peu plus importante, mais à nous aussi de nous adapter. Et effectivement, on réfléchit à l'avenir, comment on répond correctement ou mieux que ce qu'on faisait jusqu'à maintenant à la circulaire EVARS, puisqu'elle a le mérite d'exister et d'encadrer ce genre d'intervention. C'est absolument des réflexions qu'on doit avoir, absolument, et de toute façon, ça nous tient à cœur. Donc on n'a pas de mal à mettre en place des groupes de travail pour avancer dans ce sens-là. Effectivement, on a fêté nos 60 ans et j'ai oublié de parler des fondateurs, Pierre et Denis Stagnara. Comme vous le disiez, c'était extrêmement novateur à l'époque et on est toujours dans la continuité de ce qu'ils ont lancé avec audace et on en est très heureux et on est aussi très heureux de continuer à faire avancer ce qu'ils ont lancé.
1: Merci beaucoup Jean-Luc Blond. On rappelle que vous êtes président de cette association Sésame qui a fêté ce week-end ses 60 ans, association qui propose donc des actions d'éducation à la vie affective, relationnelle et à la sexualité dans les établissements scolaires. Merci d'avoir été avec nous.
0: Merci.

0: Jane Monson sur RCF Lyon, Pays de l'Ain, avec Amitié et Amour. Bienvenue sur la radio chrétienne dans le Grand Lyon, le Nord-Isère ou encore l'Ain. Si vous cherchez un nouveau coup de cœur lecture, vous êtes au bon endroit. On retrouve tout de suite celui de la Procure.
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0: Et avec Maritza Bogossian. Aujourd'hui, vous êtes directrice des librairies La Procure à Lyon. Bonjour Maritza.
2: Bonjour Anaïs.
0: Vous nous emmenez au cœur de l'été pour Le Pays des étés de Pierre Adrian, qui s'est paru chez Gallimard. De quoi est-ce que ça nous parle, de l'été ?
2: Ça nous parle effectivement de l'été. Le Pays des étés, c'est le pays d'une maison en Bretagne, dans une Bretagne du Finistère Nord, une Bretagne sauvage, la Bretagne du Pays des Abers. Et c'est l'histoire de la maison de famille de Pierre Adrian. On avait déjà rencontré cette maison dans son premier roman qui s'appelait « Que reviennent ceux qui sont loin ». La grand-mère vient de mourir et cette maison ne va pas pouvoir rester dans la famille. Il va falloir la vendre, donc on va y passer le dernier été. On va trier les affaires, on va trier les souvenirs, on va trier les images qui y sont associées. Et évidemment, on va retrouver tous les bons moments qu'on y a passés et les moins bons d'ailleurs. Et le narrateur nous entraîne avec lui, avec beaucoup de justesse, d'affection pour les siens et de sincérité, des moments partagés pour que nous puissions vivre les dernières heures de la vie de famille dans cette maison jusqu'au moment où il va y avoir, bien sûr, la vente de la maison. Et là, ça va être le déchirement. Mais c'est toujours raconté avec beaucoup de tendresse. L'auteur nous emmène par la main pour nous faire rire sur des moments partagés. Il nous donne à voir aussi ce que c'est une vie de famille dans une maison. On n'est pas tous d'accord sur le partage des meubles, comment on va faire, qui se pose la question de qui va prendre quoi. Et c'est très bien décrit. On passe évidemment un très bon moment et c'est surtout une plume merveilleuse. Donc vraiment, c'est un gros coup de cœur. Le pays des étés, c'est le pays de la nostalgie, des familles, mais c'est aussi le pays du partage et de la joie qu'on peut avoir dans les moments d'enfance.
0: C'est un livre qui se lit facilement, que vous conseillez pour quel type de public ?
2: C'est un livre qui se lit très facilement, c'est pour tous ceux qui ont des maisons de famille ou pas, mais c'est aussi la découverte d'une région, c'est l'amour pour un pays partagé qui est le pays des Abers, de la Bretagne. Il nous donne à voir les éléments. Je pense que tout le monde peut s'y retrouver, qu'on ait une maison de famille ou pas.
0: Et c'est donc Le Pays des étés de Pierre Adrian, c'est paru chez Gallimard et c'est disponible à la librairie La Procure Lyon-Bellecour et Lyon-Saxe. Merci Maritza Bogossian d'avoir été avec nous.
2: Merci Anaïs.
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0: Vous écoutez RCF Lyon, Pays de l'Ain. On salue tous ceux qui sont au volant en ce moment. Bon appétit à tous et excellent lundi.

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3: Bienvenue à ceux qui nous rejoignent en cette heure du déjeuner, il est midi et demi. Laetitia de Traverset nous parlera mariage dans Inspiration avec Marian et Roberta, mariés à l'église Saint-Denis à la paroisse Bienheureuse Pauline Jaricot à la Croix-Rousse et parents de la petite Victoria. Ils ont redécouvert la foi catholique à l'âge adulte et ils viendront témoigner de la joie de s'engager dans le mariage avec Dieu. De nouvelles idées de sortie se profilent également dans l'agenda chrétien. On se posera à l'ombre au jardin avec un nouvel épisode de jardinage avec ces fortes chaleurs qui se multiplient. Disposer d'un espace naturellement frais et ombragé peut représenter un véritable atout qu'on va apprendre à aménager. 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Elles sont les fruits stars de l'automne. Les poires se déclinent en différentes variétés que Bruno Humbert des Pépinières Humbert va nous dévoiler avant qu'Aurélie Dassini, la fondatrice de Verifoodie, ne nous les cuisine dans une recette de ni cru ni cuit de poires à la châtaigne. Et il est l'heure pour nous de retrouver nos 2 chroniqueurs préférés pour nous mettre l'eau à la bouche. Bruno Humbert des Pépinières Humbert. Bonjour Bruno.
4: Bonjour.
3: Et Aurélie Dassini, la fondatrice de Verifoodie. Bonjour Aurélie.
5: Bonjour Anaïs. Bonjour Bruno.
4: Bonjour à toutes.
3: Ça y est, nous sommes en automne, ça se rapproche. Vous allez donc nous parler des fruits stars de cette saison, n'est-ce pas Bruno?
4: Et oui, nous y sommes en automne depuis quelques jours. Et puis c'est chouette, on va se régaler de ces fruits qui ont pris le soleil. Et cet été du soleil, on en a eu. Et ils sont pleins de sucre. Vous savez, le sucre, il dégouline. Alors les fruits sont un peu plus petits. Ils n'ont pas eu trop d'eau, mais ils sont tellement bons. Vous allez chez votre pépiniériste, il va vous conseiller le bon emplacement. Parce que ça, c'est super important, on en parle tout le temps. Le bon emplacement pour les plantes. Si elles vivent bien, elles produisent bien. Vous lui parlerez de votre sol. Si vous habitez au nord ou au sud du département, c'est pas les mêmes sols. Il va vous conseiller le porte-grave, c'est-à-dire les racines qui vont bien aller dans le sol pour des longues récoltes. Et oui, les pommes, les poires, c'est les stars de nos jardins d'automne. Vous savez, il y en a une qui est marrante, c'est la reine des rainettes. C'est la reine des pommes. La reine des pommes, c'est beau ça, hein ?
3: C'est mignon.
4: Hein ? Et puis pour les poires, on a les conférences, les Jules Guyot, les beurrés hardis, les Williams. Alors les Williams, on en a des jaunes et puis on en a des rouges. Les rouges, elles sont au 15 août. Les jaunes, elles sont maintenant. Et puis nos grands-parents, nos parents, ils en mangeaient déjà. Alors vous savez, il faut revenir sur ces variétés anciennes parce qu'elles sont peut-être un peu plus moches, un peu plus petites, mais qu'est-ce qu'elles sont bonnes. Elles ont du vécu, elles aussi, et ça c'est important. Elles ont passé tellement d'événements climatiques, des événements heureux ou malheureux. Vous savez, le gel de printemps est un événement malheureux, et puis la sécheresse est un événement malheureux. Mais il y a tellement d'événements heureux. Alors aujourd'hui, on va marier 2 fruits d'automne. Et puis, je laisse maintenant le soin à Aurélie de nous parler de cette étonnante et surprenante recette.
3: Et oui Aurélie, puisque vous allez nous aider à préparer un ni cru ni cuit de poire châtaigne. Qu'est-ce que c'est que ça ?
5: Et donc, c'est une recette, donc, comme son nom l'indique, qui n'a pas besoin de cuisson. Pourquoi on ne fait pas de cuisson sur cette recette ? Parce qu'on considère que moins on cuit, plus on a de vitamines et plus on garde les choses intéressantes données par les fruits. Donc aujourd'hui, on aura besoin de 4 belles poires. Donc, je vais demander à Bruno laquelle je choisis. Je ne sais pas ce qu'il va me conseiller.
4: Ça va être la Viam. En ce moment, on est sur la Viam. Et puis, on va avoir la Jules Guyot. La Jules Guyot, c'est petite, toute jaune. Elle est très sympa et très sucrée. Mmh. Et puis, dans un mois, on aura la Duchesse Berger. Ça, c'est très, très bon.
5: Trop bien. Donc, une de ces belles poires, 4 belles poires que vous choisissez. On va prendre 100 grammes de châtaigne pelée. Alors, moi, je vous conseille de les acheter soit en bocaux. Elles vont très bien. Ou soit sous vide. C'est très bien aussi. Elles sont souvent délicieuses. Il n'y a vraiment aucun sujet. Un peu d'eau, des graines de cardamome si vous aimez ça. Moi, j'adore la cardamome. C'est ce qu'on trouve dans le lassi indien, le fameux yaourt qu'on prend pour calmer les épices de la cuisine indienne, des labadianes, donc l'anis étoilé, et de la cannelle, mais bien sûr, amusez-vous à prendre ce qui vous fait plaisir dans votre placard. Et l'idée, c'est quoi ? C'est de faire une décoction d'eau avec les épices dedans. Moi, je vous conseille de les écraser avec un aplat de couteau, d'une lame, pour qu'elles elles dégagent encore mieux leur saveur. Et on laisse infuser 10 minutes. Ensuite, on prend nos poires, on les épluche, on les coupe en dés. On nettoie les châtaignes si on estime que c'est utile à voir. Des fois, c'est vrai qu'elles ont un petit peu un petit enrobage qui est pas très agréable, mais comme vous voulez. Et on met les poires, les châtaignes dans un bol et on mixe. Là, ça dépend si les poires sont hyper juteuses, si les châtaignes sont très grosses, etc., etc. Donc, on obtient quelque chose qui peut être assez ferme. Et donc, on va récupérer la décoction dans laquelle on a mis les épices. On va la filtrer, bien sûr. Et on va le délayer un petit peu au fur et à mesure dans cette préparation de fruits, jusqu'à ce que ça devienne une compote. Soit on le sert directement si on est très gourmand comme Bruno, ou sinon on le met au frigo et ça prendra un petit peu. Une petite variante qui peut être sympa aussi, qui est un petit peu moins light mais qui peut être plus gourmande, on rajoute du beurre en fait. Et ça permet de rajouter du beurre à la compote, parce que c'est toujours bon le beurre dans la compote, et le faire prendre au frigo, et du coup on a une consistance qui est extrêmement différente et qui est très intéressante. Et moi, j'aime beaucoup faire les compotes de fruits avec du beurre, parce que je trouve que ça remplace tout. Et donc c'est en direct, soit on attend et le lendemain on le déguste un peu plus frais et donc plus ou moins ferme.
3: Et voici donc un dessert à la fois nourrissant et riche en vitamines. Ça a l'air très bon et ça utilise en plus des fruits qu'on a à côté de chez nous.
4: Et oui,
5: exactement.
3: Merci beaucoup à tous les deux, Bruno Humbert et Aurélie Dassigny. À bientôt.
4: Merci, à bientôt. À bientôt.

0: Jérémy Frérot avec sa reprise du tube de Tété à la faveur de l'automne sur RCF Lyon. Et l'automne, on l'attendait particulièrement impatiemment cette année avec les épisodes de forte chaleur disposés d'un espace naturellement frais et ombragé. C'est une véritable aubaine. Yannick Legrand, responsable régional des Jardins de Galie, nous aide à aménager un jardin à l'ombre.
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0: Et on retrouve donc de nouveau cette saison Yannick Legrand, responsable régional des Jardins de Galie. Bonjour Yannick.
2: Bonjour Anaïs, bonjour à toutes et à tous.
0: Et aujourd'hui vous nous emmenez dans un jardin un peu particulier, un jardin d'ombre, et notamment un jardin exposé au nord. Est-ce que c'est forcément une mauvaise nouvelle pour un jardinier d'avoir un jardin à l'ombre ?
2: Non, ce n'est pas une mauvaise nouvelle, en tout cas pas plus que s'il était exposé plein sud. Je dirais même qu'il s'agit là d'une idée reçue qu'il faut tenter de combattre. Je le vois moi personnellement comme une opportunité en réalité.
0: Pourquoi ?
2: S'il est moins ensoleillé et plus frais, il permet un type de végétation qui ne tiendrait pas une semaine sous le plein sud de nos journées d'été, et surtout depuis que notre climat se réchauffe. Alors oui, on va devoir se passer des lavandes, agapantes, sauges et oliviers, mais on va aussi pouvoir exprimer d'autres ambiances, créer un jardin très différent en utilisant une palette végétale adaptée avec ses propres qualités. Jardin d'ombre ne veut pas dire qu'il est condamné à la morosité, bien au contraire. Encore faut-il accepter de ne pas y reproduire un jardin de plein soleil.
0: Mais alors qu'est-ce qu'on appelle exactement un jardin d'ombre ?
2: Ah, c'est un jardin qui reçoit peu ou pas de soleil direct, et cela pendant une partie importante de la journée. Alors, on le devine, un jardin orienté au nord est généralement plus frais et moins lumineux, mais l'environnement immédiat compte énormément. Alors les bâtiments, les arbres et les murs, la hauteur des clôtures que vous allez avoir autour de vos massifs peuvent modifier très fortement la quantité de lumière disponible. Ce n'est donc pas complètement binaire, il n'y a donc pas l'ombre d'un côté et la lumière de l'autre, et le jardinier a donc un travail d'observation important à faire avant même de composer sa liste de plantations.
0: Donc première règle que nous répète d'ailleurs souvent Bruno Humbert, avant de planter, il faut observer.
2: Bruno a bien raison, c'est même l'un des meilleurs conseils qu'il puisse vous donner. Il faut donc le regarder d'abord vers le haut, en levant la tête. On va regarder où arrive le soleil, à quelle heure, quelle zone reste réellement dans l'ombre. Est-ce une ombre permanente ou seulement une ombre de quelques heures? Et puis ensuite, en regardant vers le bas, pour regarder quoi?
0: Ah bah le sol, comme vous nous l'avez dit.
2: Eh oui, il faut regarder le sol, toujours, vous le savez, mais encore plus à l'ombre, parce qu'un jardin non exposé directement au soleil peut être soit humide ou soit très sec.
0: Sec, ça c'est surprenant.
2: Oui, prenons d'un côté le sol à l'ombre, situé sous un grand arbre par exemple, avec de puissantes racines. À l'inverse, prenons le sol toujours à l'ombre, mais situé contre un bâtiment. Dans le premier cas, les racines vont puiser l'eau dont l'arbre a besoin et donc assécher le sol, ce que ne fera pas le bâtiment. Donc ombre ne signifie pas automatiquement sol humide.
0: Mais alors justement, quelles plantes peut-on installer dans un jardin exposé au nord ?
2: Alors la palette est beaucoup plus large qu'on ne l'imagine. Ça tombe bien parce que nous venons de le dire, il y a jardin d'ombre et jardin d'ombre. On peut tout de même citer évidemment les fougères qui sont particulièrement intéressantes pour leur forme et leur feuillage. Les ostas sont également de grandes classiques de l'ombre avec des feuillages très différents selon les variétés. On peut aussi utiliser les euchères, des bruneras, des pulmonaires, des hélébores, certaines anémones. Et côté arbuste, on peut notamment regarder du côté des occubas, des mahonias, de certains viburnums, rhododendrons ou azalées. Il existe donc une vraie diversité dans les feuillages, hein, texture, couleur, floraison et même les parfums. C'est pour moi le matériel idéal pour travailler des ambiances intimistes, poétiques et raffinées.
0: Alors vous venez de parler de feuillage à l'instant Yannick, est-ce que c'est finalement la grande force du jardin d'ombre ?
2: Oui c'est vrai, il en existe de nombreux types. À l'ombre, le feuillage devient souvent le premier matériau du jardin. On va jouer sur les formes, de grandes feuilles d'osta à côté de feuilles très découpées, des fougères par exemple, sur les contrastes de couleurs vert foncé, vert tendre, panaché, parfois doré. Grâce à la diversité du feuillage disponible en jardin d'ombre, on va pouvoir créer un jardin très élégant, plutôt luxuriant, sans avoir besoin de surjouer avec de la fleur, que l'on va plutôt utiliser pour apporter de la lumière, du contraste, hein, ce qui est bien pratique dans un jardin massif ombragé. Les plus efficaces dans ce domaine sont les fleurs d'hélébore, anémones et hostas, avec pour moi un énorme coup de cœur personnel pour le Viburnum plicatum, qui est, je crois, mon arbuste d'ornement préféré, tout simplement.
0: Et dans un petit jardin ou sur une terrasse orientée au nord, par exemple, est-ce que les mêmes principes s'appliquent ?
2: Oui, d'autant plus que les végétaux d'ombre, alors pas tous, hein, mais la plupart d'entre eux ont une croissance assez lente et sont donc plutôt très appropriés aux petits jardins.
0: Ces jardins d'ombre demandent beaucoup d'entretien ?
2: Pas plus, non, non, non. Comme toujours au jardin, une bonne conception permet de limiter l'entretien. On peut donc notamment couvrir suffisamment le sol pour éviter de laisser trop de terre nue, utiliser des végétaux adaptés et maintenir un sol suffisamment riche en matière organique. Le paillage peut aussi, hein, ça vous le savez, contribuer à conserver l'humidité du sol et à limiter les adventices. Mais il faut surtout éviter de vouloir transformer un jardin d'ombre en jardin de plein soleil. C'est la nature qui nous donne les conditions. Notre travail consiste à en tirer le meilleur parti. Plus nous nous sommes adaptés aux contraintes naturelles du site, moins on aura de travail au jardin.
0: Finalement, vous êtes en train de nous dire que l'ombre peut être une vraie chance ?
2: Bah, je pense personnellement qu'elle offre une expérience de jardin bien différente et un potentiel de créativité presque plus important que pour un jardin de plein soleil. On peut y trouver de la fraîcheur, du calme et une ambiance très végétale. Dans les épisodes de forte chaleur que nous connaissons, disposer d'un espace naturellement ombragé peut aussi devenir un véritable atout.
0: Alors si vous deviez nous donner trois conseils très simples pour quelqu'un qui nous écoute et qui possède un jardin exposé au nord, ce serait quoi ?
2: Tout d'abord, je dirais qu'il faut observer avant de planter, hein, dédicace à Bruno, regarder la lumière, l'ombre, le sol. Après seulement, on choisira les plantes. Hein, et enfin, oser le feuillage, travailler les formes, les textures et les nuances. Et vous verrez qu'un jardin d'ombre est le jardin de style par excellence. Et bien sûr, si vous avez besoin de conseils, nous pouvons, avec les pépinières Imbert et mon ami Bruno, nous occuper du diagnostic et de l'étude.
0: Merci beaucoup Yannick Legrand pour cet éclairage. On rappelle que vous êtes responsable régional des jardins de Galie. On se retrouve bien sûr très vite. À bientôt.
2: À très vite. Au revoir.
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0: Excellent début de semaine sur RCF Lyon, c'était Everyday Alléluia, le titre de Phil Wickham qui nous rappelle que l'adoration n'est pas qu'une simple pratique, elle est au cœur de notre être et lorsque nous apprenons à percevoir la présence de Dieu dans les moments les plus banals de notre vie, notre foi se transforme. C'est aussi pour ça qu'existe la playlist chrétienne, une demi-heure non-stop de louanges à écouter sans modération à 14h et à 20h. Et cette foi, elle peut s'entretenir toute la semaine grâce aux idées de sorties chrétiennes que je vous propose tout de suite dans l'agenda.
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0: Avec un souvenir pour commencer la semaine, 30 ans après la mort des moines de Tibirine, l'espace Saint-Ignace dans le 2e arrondissement de Lyon propose une conférence consacrée à leur héritage spirituel. En 1996, 7 moines trappistes français du monastère de Notre-Dame de l'Atlas en Algérie avaient été enlevés et assassinés au cours de la guerre civile algérienne. Cette rencontre permettra de revenir sur le témoignage des moines de Tibirine et sur la fécondité actuelle de leur engagement spirituel et fraternel. C'est demain, de 19h30 à 21h, à l'espace Saint-Ignace. C'est rue Salat, dans le 2e arrondissement de Lyon. De l'histoire, il en est question aussi avec un tout nouveau cycle de cours à l'Université catholique de Lyon. Ça s'appelle Arménie, terre chrétienne, hier et aujourd'hui. La chaire d'arménologie de l'UCLI propose un cycle de cours consacré à l'histoire, aux églises, à la culture et à la situation contemporaine de l'Arménie. Ça commence jeudi, c'est ouvert à tous. Un enseignement qui permet de découvrir la richesse de la tradition chrétienne arménienne à travers les interventions notamment de René Léonian, titulaire de la chaire d'arménologie de l'UCLI et de plusieurs spécialistes de l'Arménie. Tous les renseignements sont sur le site de l'Université catholique de Lyon. Cette semaine débute aussi le congrès Mission, rassemblement annuel de l'Église catholique qui réunit des milliers de chrétiens pour réfléchir et échanger sur la manière d'annoncer l'Évangile aujourd'hui. Ça débute en cette fin de semaine, le 9 octobre, un congrès Mission qui se vit dans chaque paroisse avec des ateliers, des tables rondes, des temps de prière. C'est dans toute la région et les informations sont sur lyon.congrèsmission.com. Pour finir, ces rendez-vous de la semaine, un moment pour les étudiants et les jeunes pros avec la soirée pop, prière œcuménique et pizza. C'est mercredi soir à 20h à la Société des Missions Africaines. C'est cours Gambetta à Lyon 7. L'idée, c'est de vivre l'unité des chrétiens à travers une prière œcuménique et de partage d'une pizza et d'une bière. C'est une fois par mois et donc dès ce mercredi à 20h. Voilà donc pour vos idées de sortie. Rendez-vous demain, même lieu, même heure pour de nouvelles idées. 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
3: Chaque année, des couples choisissent de se préparer au mariage dans les paroisses et ils suivent un parcours qui leur permet de réfléchir notamment sur les quatre piliers du mariage chrétien, la liberté, la fidélité, la fécondité et l'indissolubilité. Alors pour certains, c'est l'occasion aussi de cheminer sur le plan spirituel, de découvrir la foi chrétienne et ce qu'elle peut apporter au couple et à la vie de famille. Et j'ai la joie d'accueillir dans ces studios deux jeunes mariés qui viennent nous parler justement de la chance de se marier à l'église avec Dieu à leur côté. Merci d'être là, Marien et Roberta.
4: Merci bonjour. Pour l'invitation, bonjour.
3: Alors vous êtes mariés en novembre 2025 à l'église Saint-Denis à la Croix-Rousse et nous allons relire avec vous le cheminement qui vous a amené jusqu'au mariage et aussi vous demander ce que cela vous a apporté. Alors vous vous êtes rencontrés en 2018, dans quelles circonstances ?
4: Moi, à cette époque, je travaillais dans un bar. Et le bar dans lequel je travaillais, on organisait des soirées internationales, en fait. C'était des meet-up internationaux. Et donc, du coup, il y avait plein de gens de nationalités différentes qui venaient se rejoindre, se réunir et boire un coup ensemble. Et Roberta étant italienne et ayant des copines italiennes, Elle avait notamment une copine qui fréquentait ces soirées internationales et elle avait proposé à Roberta de venir un jour et c'est à ce moment-là que...
3: Quelle bonne idée.
4: Ouais.
5: Carrément. C'est là où je l'ai vue pour la première fois et je m'étais dit, ce garçon, il me plaît bien.
3: Et vous avez gardé contact.
4: Ouais, on a été amis dans un premier temps et puis on n'est pas sortis ensemble tout de suite.
5: C'est arrivé plutôt après le Covid.
4: Ouais, après le Covid,
5: on a commencé à sortir ensemble officiellement.
3: Avant de parler de la préparation au mariage et de votre mariage, j'ai envie de vous demander justement de quel genre de famille vous venez. Est-ce que la foi était présente dans votre enfance ?
5: Me concernant, donc je viens d'Italie, je viens de Sicile tout particulièrement et comme beaucoup le savent, la foi est très ancrée là-bas. Donc je viens d'une famille catholique, chrétienne et quand j'étais petite, je fréquentais les messes avec ma grand-mère notamment, on y allait tous les dimanches et c'était des moments que j'aimais bien. Avec le fait de grandir, de faire des études, de voir plein de choses, je me suis un peu éloignée de la religion, voire j'ai complètement perdu la foi et l'intérêt dans la religion. Voilà, j'ai continué un peu comme ça et après, en déménageant en France, on va dire que les choses ne sont pas devenues plus simples parce que avec la barrière de la langue, c'était difficile pour moi d'intégrer les messes et donc j'ai pensé que c'était tout simplement plus facile de laisser tomber.
4: Moi, en ce qui me concerne, en fait, je viens d'une famille... ma mère était fille de pasteur adventiste. Du coup, c'est des gens assez rigoristes et assez particuliers, en fait. C'est des églises américaines. Et mon père, lui, vient d'une famille catholique classique bretonne, donc des gens assez croyants. Mon père et ma mère ont décidé de nous laisser le choix et de ne pas nous baptiser quand on était plus jeunes, mon frère et moi. Et donc du coup on allait à la messe quand même avec ma grand-mère et mon grand-père, mais pas trop avec mes parents. Et en fait du coup la foi m'est arrivée bien plus tard dans ma vie. Pourtant en plus j'ai été vraiment un énorme sceptique, un nihiliste. J'ai même à Lyon 2 notamment où vraiment c'est une grosse fac particulièrement anticléricale. Mais du coup voilà, et puis enfin la foi m'est tombée dessus. Vraiment je pense que ça a été alors je sais plus le terme exact, c'est une expérience d'émotion. Comme touché par la grâce en fait. Et
3: de quelle façon ?
4: J'ai ressenti vraiment une chaleur, une lumière dans mon cœur et je pense que ça a été là que j'ai réalisé en fait que j'avais une âme. Et pas longtemps après en fait, je me mettais en couple avec Roberta.
3: C'était à quelle occasion cette chaleur ?
4: J'aurais pas le moment exact. Je pense que ça a été vraiment pendant le Covid en fait. Pendant le Covid, ça m'est arrivé, ouais. Pendant le confinement.
3: Un moment précis, marquant, qui a fait basculer de l'athéisme, hein, c'est ça, de l'anticléricalisme.
4: Ouais, limite de l'anticléricalisme, ouais. Et surtout, enfin, j'étais limite plus dirigé vers les catholiques en général, même. Enfin, c'est plus facile de critiquer des catholiques parce que ils vont plutôt me répondre, c'est ce qu'ils me faisaient d'ailleurs, ils me répondent, je prierai pour toi. Et bon, ça me désarçonnait pas mal. Mais du coup, ouais, non, et c'est bien des années plus tard, en fait. Pendant le Covid, ouais, je pense que ça a été pendant le confinement. J'ai eu la foi. Je pense que j'ai été un peu dans le déni au début. Puis finalement, en fait, j'ai su mettre des mots dessus. Je l'ai verbalisé. Et voilà. Et puis après, je me mettais en couple avec Roberta pas longtemps après. Et en fait, ça débordait de moi. Et j'en ai parlé assez facilement à Roberta. Roberta, elle a pas été plus choquée que ça ou quoi. Et elle m'a encouragé là-dedans et donc on a commencé à vivre les choses à deux.
3: Oui, c'est-à-dire à avoir envie de nourrir votre foi tous les deux.
4: Ouais, Roberta de façon peut-être un peu plus pudique que moi peut-être.
5: Oui, parce que ça m'a quand même redonné envie de vivre ça avec Marien. Le fait de le suivre aussi dans son chemin de catéchuménat, ça m'a redonné aussi envie de l'accompagner à la messe. Je me suis rendu compte que la barrière de la langue, elle s'était brisée entre-temps parce que j'avais amélioré mon niveau de français. On est arrivé dans une super paroisse, mais du coup, vraiment, ce qui a brisé la glace pour moi, c'était la préparation au mariage. Parce que j'étais hyper sceptique, je me suis dit, c'est sûr, je vais arriver là-bas, je vais être jugée parce que c'est des gens qui fréquentent l'église, c'est des vrais catholiques qui connaissent bien la liturgie, bien la messe, et moi, je connais rien. Et donc, la peur, c'était vraiment très, très présent. À ce moment-là.
3: Et on va voir que tu as changé d'avis.
5: Et oui, complètement.

0: On va retrouver votre journal de Radio Vatican. Merci à Benolotte, à la réalisation et à demain. Bye bye.
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3: Hasard sur RCF Notre-Dame, direction le Vatican pour le journal.
4: Les Espagnols aux urnes le 29 novembre. Le chef du gouvernement Pedro Sanchez convoque des élections anticipées après le rejet vendredi de ses décrets sur le logement aux électeurs de trancher le débat. Au Brésil, le fils de l'ancien président Jair Bolsonaro en tête du premier tour de la présidentielle. Pour Lula da Silva qui brigue un dernier mandat, le chemin s'annonce difficile pour l'emporter au second tour. L'indépendance en filigrane des élections provinciales au Québec. Aujourd'hui, le parti québécois indépendantiste est en tête dans les sondages. Peu de changements en Bosnie-Herzégovine. Les partis nationalistes des trois entités, bosniaques, croates et serbes, remportent les scrutins. La participation est en baisse.
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4: Bonjour, c'était dans l'air depuis le rejet vendredi de ses décrets sur le logement. En Espagne, le Premier ministre Pedro Sanchez a annoncé la convocation d'élections anticipées le 29 novembre, 3 jours donc après le rejet des mesures de son gouvernement pour sortir de la crise du logement. Les Espagnols se rendront aux urnes quelques mois plus tôt que prévu. À Barcelone, Luis Marsans.
6: Il gouvernait tant bien que mal depuis 3 ans sans majorité au Parlement. Après l'échec essuyé vendredi, après le rejet des mesures d'urgence pour faire face à la crise du logement, Pedro Sanchez jette l'éponge, mais il tente un dernier coup, s'appuyer sur la préoccupation sociale autour du logement pour tenter de déjouer les sondages. Pour mener en profondeur les réformes dont nous avons besoin, nous devons nous mobiliser et obtenir que le Parlement nous accorde une majorité bien plus large, une majorité progressiste, a déclaré ce matin Pedro Sanchez. Si la droite n'a jamais été aussi haute dans les sondages, après notamment les affaires de corruption visant l'entourage de Pedro Sanchez et après la crise de Ceuta, la gauche n'a peut-être pas encore dit son dernier mot. Le socialiste entend bien capitaliser sur la colère née chez les électeurs de gauche contre les partis de droite, ceux qui ont rejeté vendredi les mesures. Et puis le socialiste s'est par ailleurs forgé une stature internationale en affrontant Donald Trump et Benjamin Netanyahu. La campagne électorale sera en tout cas rapide. Elle prend peut-être à contre-pied l'opposition. C'est en tout cas le calcul qu'a fait Pedro Sanchez. Barcelone, Luis Marsans pour Radio Vatican.
4: Si des élections anticipées étaient à prévoir en Espagne, c'est une surprise qui a marqué le premier tour de la présidentielle dimanche au Brésil. Flavio Bolsonaro, candidat de l'extrême droite, est arrivé en tête avec une avance de plus de 2 millions de voix sur son principal adversaire, le président sortant, Lula da Silva. Le coup est dur pour le candidat de gauche qui voit en plus le Congrès pencher encore plus à droite. Les précisions à Rio de Janeiro de Jean-Mathieu Albertini.
7: Le président sortant est dans une position difficile. Il a évité une défaite humiliante dès le premier tour, mais il se retrouve derrière le fils de son ancien adversaire. Plus que son charisme et ses idées, ce dernier a pu compter sur son nom qu'il a porté toute la campagne et l'a blindé contre les différents scandales qui sont apparus ces dernières semaines. Le choc est grand pour les partisans de Lula, d'autant que l'homme de 80 ans doit maintenant aller chercher des voix chez les candidats qui n'ont pas passé le premier tour, et c'est là que ça se corse, car la plupart d'entre eux sont de droite, voire d'extrême droite. Autre mauvaise nouvelle pour lui, en plus d'un Sénat beaucoup plus à droite, ce sont aussi des alliés de Bolsonaro qui, dès le premier tour, ont emporté 2 postes de gouverneur dans les 2 États clés du Minas Gerais et de São Paulo. Reste que c'est une 2e élection qui commence désormais pour les équipes de campagne. Tout est à refaire, tout est à repenser en vue du prochain tour, le 25 octobre prochain. À Rio de Janeiro, Jean-Mathieu Albertini pour Radio Vatican.
4: Toujours sur le continent américain, on vote aujourd'hui au Québec. Les électeurs de la province canadienne à majorité francophone vont élire leur nouveau ou nouvelle première ministre. C'est la fin d'une campagne agitée, notamment par de possibles ingérences américaines et centrée autour d'un thème principal, la possible indépendance du Québec. Un parti en particulier porte cette proposition, le Parti québécois, et il est en tête dans les sondages. Les explications à Montréal de Suzy Bernard-Ménéguse.
8: C'est un tournant politique majeur que pourrait prendre le Québec dans quelques heures en remettant au pouvoir le Parti québécois. C'est en tout cas ce que prévoient les sondages ces derniers jours. Ils annoncent la victoire de Paul Saint-Pierre Plamondon, le chef du Parti québécois. Il remporterait l'élection avec près de 30% des suffrages et devancerait de quelques points le Parti libéral et la coalition Avenir Québec, la CAQ, actuellement au pouvoir. Il semblerait que les mesures phares du Parti québécois aient convaincu. Parmi elles, celle de la promesse d'un référendum sur l'indépendance du Québec. Le parti promet d'en organiser un après le mandat de Donald Trump. Autre axe de campagne, la réduction de l'immigration et la protection de la langue française. Mais ces mesures souverainistes du parti ne suffisent pas à expliquer son succès. Selon un sondage, 3/4 des Québécois veulent du changement après 6 ans de gouvernance de la CAQ. Si Paul Saint-Pierre Plamondon l'emporte aujourd'hui, la victoire serait une revanche. Lors des dernières élections de 2022, le Parti québécois avait réalisé son pire score et récolté un peu plus de 14% des suffrages. Mais rien n'est encore joué. Les sondages restent serrés et le Parti québécois pourrait être contraint de faire des alliances en cas de gouvernement minoritaire. Suzy Bernard-Ménéguse, Montréal pour Radio Vatican.
4: Pas de prise de risque inutile. L'armée américaine retire ses bombardiers stratégiques B1 de la base aérienne britannique de Fairford. Washington a pris cette décision à cause de nouvelles menaces visant ce site, près duquel, le 27 septembre dernier, 3 véhicules suspects avaient été trouvés. 6 hommes par la suite ont été interpellés, Londres les soupçonnant de préparation d'un acte terroriste. Une piste iranienne a été évoqué, mais Téhéran a nié toute implication. La Bosnie-Herzégovine votait hier pour renouveler ses 14 parlements et élire ses 3 présidents. Après une campagne marquée par la surenchère identitaire, les partis ethno-nationalistes ont remporté une large victoire. Les détails avec Simon Rico.
9: Durant toute la campagne, les médias bosniens évoquaient des élections générales plus indécises que d'ordinaire. Après des décennies de fraude, l'introduction de nouvelles technologies, vote biométrique, scan des bulletins et transmission électronique des résultats, laissaient en effet entendre de possibles réajustements. Il n'en a rien été. Les 3 grands partis nationalistes, bosniaques, serbes et croates, ont chacun remporté une très nette victoire dans les différents scrutins, bien supérieure à leur score de 2022. Seule consolation pour les formations citoyennes, celles qui entendent dépasser les clivages identitaires, la réélection du social-démocrate Denis Bečirović comme membre bosniaque de la présidence tricéphale. Ces résultats confirment les divisions très fortes de la Bosnie-Herzégovine, ravivées encore par la mort récente de Radko Mladic. Quant à la participation, elle a chuté de 10 points et dépasse à peine les 40%. C'était attendu, vu la très forte émigration massive qui s'éternise. Autrement dit, les Bosniens ont voté avec leurs pieds, plus que jamais. Simon Rico, Belgrade, pour Radio Vatican.
4: Il est nécessaire de sortir de la logique de domination et de mettre fin aux inégalités. C'est le secrétaire d'État du Saint-Siège qui le dit dans un entretien accordé au quotidien italien La Repubblica dans son édition dominicale. Il y rappelle l'importance du multilatéralisme alors qu'il revient de l'Assemblée Générale des Nations Unies à New York. Concernant l'Ukraine, plus particulièrement, le cardinal Parolin affirme que l'on ne peut pas refuser à un peuple le droit de se défendre, insistant sur le fait que cette guerre est une véritable tragédie. Sur la situation dans le golfe Persique, il exprime son inquiétude, surtout face au prix que paie la population civile. Plus de précisions sur cette interview du cardinal Parolin sur notre site internet www.vaticannews.va. Autre conflit lié à celui du golfe, celui au Yémen qui reprend de plus belle. Ce matin, la coalition militaire dirigée par Riyad a annoncé rejoindre l'offensive lancée lancé hier par le gouvernement yéménite contre les Houthis. Une centaine d'avions de combat ont mené plusieurs bombardements sur des positions tenues par les rebelles. Une offensive a également été lancée ce matin contre Sanaa, la capitale du Yémen. L'objectif de ces nouvelles manœuvres, c'est de s'assurer du contrôle du détroit de Bab el-Mandeb, stratégique pour le commerce mondial. Hier, les routiers ont eux coupé un axe clé reliant Taiz, grande ville du sud-ouest qu'ils encerclent désormais, à Aden, où siège le gouvernement internationalement reconnu. La semaine des Nobel vient de s'ouvrir avec le prix de médecine décerné à l'Américain Karl Disseroff et aux Allemands Peter Hegemann et Georg Nagel. Ils récompensent le trio pour leur découverte concernant les canaux ioniques activés par la lumière et l'optogénétique. L'optogénétique, c'est une méthode qui permet de montrer comment les cellules nerveuses façonnent les souvenirs, les émotions et les comportements dans le cerveau. Une frappe de drone hier contre un camp de déplacés a tué au moins 8 personnes dans l'état du Tigré, dans le nord de l'Éthiopie, où les combats ont repris fin septembre. Une mère ainsi que ses 4 enfants et un petit-fils ont été tués dans ce bombardement. Toute la famille a été décimée, 3 autres personnes sont mortes par ailleurs, a ajouté un témoin de cette attaque. Voilà, c'est la fin de cette édition. Prochain retour de l'actualité en langue française, ce sera 18h heure de Rome. D'ici là, notre site internet, mais aussi notre page Facebook et notre compte X. Excellente journée à toutes et à tous.
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10: Un centre hors du commun, un havre de paix, un endroit où l'on vient prendre sa dose de respiration, un lieu sérieux, bien équipé et doté de professionnels investis. Les avis consultés sur le centre médical Germaine Revel sont dithyrambiques, vous l'entendez. Situé à Chabanières, on est là entre Lyon et Saint-Étienne, le centre hospitalier est doté de 83 lits et surtout d'un dispositif d'accompagnement personnalisant s'adressant aux patients atteints de sclérose en plaques, de Parkinson et de tout autre maladie neuro-évolutive. De quoi, pourquoi pas, poser un diagnostic, mais surtout donner les outils pour l'adaptation de la maladie au quotidien et non l'inverse, car ce sont des pathologies, on peut le dire, qui pourrissent la vie de celles et ceux qui en sont atteints. Ces maladies dont la recherche est d'ailleurs toujours en cours. La recherche scientifique, médicale, grâce à la recherche inclusive. C'est au programme de cette émission pour bien comprendre. Installez-vous confortablement, très heureux de vous retrouver sur RCF en Auvergne-Rhône-Alpes. Bonjour à toutes et à tous. On est parti pour une heure.
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10: Et la prochaine demi-heure, je vais la passer en compagnie de mes deux invités venus du centre médical Germaine Revel pour l'occasion. J'ai le plaisir d'accueillir Vivien Reynaud. Docteur Vivien Reynaud, bonjour.
12: Bonjour.
10: Vous êtes directeur général de la Fondation Germaine Revel, médecin spécialisé en médecine physique et de réadaptation. À côté de vous, j'accueille docteur Marie-Caroline Pouget. Bonjour.
13: Bonjour.
10: Également médecin spécialisé vous aussi en médecine physique et de réadaptation. On va parler de la recherche inclusive, l'importance accordée par le centre Germaine Revel, notamment à ces questions-là. Vous allez me donner un mot de définition aussi, parce que moi, je ne connaissais pas forcément ce terme-là. Je le disais d'abord, l'adaptation à la maladie neuro-évolutive, ça passe par des petites choses du quotidien. Vous êtes tous les deux spécialisés en médecine physique, on peut le dire. Alors la première chose à faire, donc, vous allez me dire, c'est d'éviter la sédentarité. On commence par vous, Marie-Caroline.
13: Oui, alors maintenant, dans la recherche en neurologie, on sait que ce qu'il faut surtout éviter, c'est, comme dans la population générale, c'est de rester statique et sédentaire. Et encore plus dans ces pathologies, l'activité physique est essentielle pour maintenir un bon niveau de vie et puis que ce soit aussi une relation sociale et sur le plan psychique, un bon état d'esprit, en tout cas le plus longtemps possible.
10: Lorsque l'on parle d'activité physique et qu'on est atteint de sclérose en plaques, évidemment, l'idée n'est pas d'aller faire un marathon demain. Docteur Vivien, rassurez-nous.
12: Non, pas demain. Après, par contre, ça peut être une cible, ça peut être possible, ça va dépendre en l'occurrence. Par contre, il faut y aller progressivement en fonction de ses capacités. Ce qui va compter essentiellement, c'est la régularité, c'est de faire progressivement les choses de manière régulière. Et puis après, à terme, le corps s'habitue aussi, en l'occurrence, où on va lutter contre le déconditionnement. Et autant, il y a de nombreuses années, on déconseillait, notamment aux patients qui ont une sclérose en plaques, de faire de l'activité physique, autant aujourd'hui, c'est un pilier central de la prise en charge pour limiter l'impact de nombreux symptômes, dont la fatigue, qui est un des symptômes les plus fréquents dans la sclérose en plaques.
10: Alors, il faut le dire, et vous le savez mieux que moi, vous les voyez au quotidien, ces patients, parfois c'est dur, ça peut faire mal, j'imagine. On se sent faible. Au sein du centre médical Germaine Revel, justement, vous accompagnez toutes ces étapes-là. Dites-nous exactement ce que vous faites.
13: En fait, l'idée, c'est que les patients nous sont majoritairement adressés par leur neurologue et on peut les rencontrer même dès le début de la maladie. L'intérêt, quand on les rencontre très tôt, c'est de pouvoir reprendre aussi avec eux le diagnostic qui est en effet un coup de tonnerre dans un ciel serein, comme on dit, et on a l'impression que tout s'effondre et on est là vraiment pour les accompagner, justement pour maintenir une activité physique et pas s'arrêter, pour essayer de se projeter avec ou sans handicap, hein, puisque maintenant on a aussi, grâce au nouveau traitement, une possibilité d'avoir une vie avec un handicap très très modéré. Mais l'idée aussi, c'est si ce handicap doit arriver, et ben comment on peut faire avec. Et l'objectif, c'est que quand le matin on se réveille, moi ce que je dis aux patients, c'est que ben quand on ouvre les yeux, on n'a pas le filtre gris de la maladie, mais finalement c'est notre colocataire, on doit faire avec, mais que c'est pas elle qui prend la place. Et ça, pour toutes les pathologies neuroévolutives, c'est vraiment l'intérêt de ce centre. C'est que bien sûr, il y a la sclérose en plaques qui était initialement le cœur de métier de Germaine Revel, qui s'est maintenant ouvert à d'autres pathologies neuroévolutives qu'on peut voir dans la maladie de Parkinson, mais aussi toutes sortes de myopathies et beaucoup de maladies qu'on ne connaît pas, où en fait, les patients arrivent, se sentent très seuls face à un diagnostic où des fois, ils sont 1, 2 en France. Et finalement, dans un centre où on connaît la maladie évolutive, et ben finalement, on les prend en charge pour des personnes et pas pour une maladie.
10: Donc c'est un patient et c'est pas une cèpe. Donc, en fait, presque au lendemain du diagnostic, ils viennent.
13: On aimerait.
10: Ah oui, parce que.

0: familiale, comment je dois pouvoir m'adapter. Et puis, il y a les troubles urinaires, les troubles du transit. Il y a énormément de choses qui ne se voient pas. Et souvent, les patients sont assez illégitimes de, du coup, venir parce qu'ils disent « Oui, mais moi, je vais bien. » Oui, mais dans votre quotidien, ça vous pourrit la vie. Donc, en fait, eh ben, on va être là pour les accompagner. Donc, l'intérêt, c'est que nous, on puisse les voir le plus tôt possible. En consultation, on ne va pas forcément les hospitaliser. Et puis, s'il y a besoin, parce qu'il y a des besoins plus précis, parce qu'il y a besoin d'un, d'une équipe pluridisciplinaire, on va avoir besoin de plusieurs cerveaux pour réfléchir aux problématiques du patient. En sachant que moi, je dis toujours, on est une équipe. Et le capitaine, c'est toujours le patient. Il ne faut jamais l'oublier. Et celui qui va décider à la fin, c'est le capitaine. Nous, notre rôle, c'est de pouvoir lui donner les informations les plus éclairées parce qu'on a la connaissance du monde du handicap, on a la connaissance des aides techniques, on a la connaissance des techniques, mais à la fin, c'est lui qui rentre chez lui. Donc en fait, c'est lui qui décide. Et donc l'idée, et encore plus à Germaine Revel, c'est le patient est au centre, on doit travailler avec lui de définir ses besoins. Et c'est quoi son besoin ? Et c'est souvent ça qui est difficile. Pour ensuite définir des objectifs. Ces objectifs, ça va être j'ai envie de retravailler la marche, mais la marche pour marcher, c'est pas l'intérêt. La marche, c'est pour aller voir ses amis, la marche, c'est aller au travail, c'est aller faire du sport. Et on va réfléchir à ces objectifs-là. Et chaque professionnel va travailler autour de cet objectif avec sa vision, avec les moyens qu'il a du fait de son métier. Le même objectif, chaque professionnel le travaille différemment.
1: Et tous ces cerveaux mis en commun, ça permet de, pourquoi pas, atteindre les objectifs du patient, du capitaine.
0: On espère.
1: C'est en tout cas l'idée. C'est intéressant ce que vous nous dites, c'est que déjà, et il faut le souligner, le centre médical Germaine Revel, c'est pas forcément des hospitalisations. On peut venir consulter, s'entourer de professionnels pour déjà accepter, pourquoi pas, la première étape, la maladie. Et puis derrière, ensuite, vivre avec, s'adapter. Vivien Reynaud.
2: Ça va d'ailleurs commencer par ça, par une première consultation, c'est-à-dire que quand la personne, le patient ne connaît pas l'établissement, quand on ne le connaît pas, ça va commencer par une première consultation pour faire connaissance justement et discuter des besoins éventuels, des objectifs éventuels et puis après présenter aussi les divers leviers potentiels pour pouvoir y arriver. Et bien souvent, d'autant plus si on arrive tôt dans la maladie, on va être essentiellement sur de la prévention, sur des conseils, sur des prises en charge qui seront plutôt ambulatoires au départ. Et puis après, au besoin, on ira vers des hospitalisations en tant que telles sur plusieurs jours, semaines, etc.
1: Pour être tout à fait complet aussi, je crois, sur le centre médical, il y a un dispositif d'accompagnement, je crois, pour les personnes aidantes qui sont pas mis de côté, les personnes aidantes. Hein, en plus, c'est la journée nationale très bientôt, début octobre. Hein, c'est ceux qui aident les patients au quotidien, souvent des proches, souvent des parents. Là aussi, vous aidez les aidants au centre médical, Germaine Revel ?
0: Déjà, en fait, une première chose qu'on dit aux patients, si vous voulez aider votre aidant, déjà, aidez-vous vous-même. C'est la première chose, c'est-à-dire prenez-vous en charge. Ensuite...
1: Bon, c'est parfois dur à faire.
0: Parfois dur à faire. Après, vous disiez, il faut accepter la maladie. En fait, on ne l'accepte jamais. On doit l'intégrer dans son quotidien. Parce qu'accepter, c'est être d'accord avec une situation auquel on ne pourra jamais être d'accord. Donc, comment je peux intégrer cette nouvelle information dans mon quotidien ?
1: Donc, vous ne dites pas à vos patients, accepter la maladie ?
0: Jamais. Ou quand ils me disent « mais j'ai du mal à l'accepter », je dis « vous l'accepterez jamais, donc c'est normal ». Mais en fait, comment je l'intègre dans mon quotidien ? Et accepter, c'est être d'accord, dans le sens même du mot. Donc on ne peut pas être d'accord avec une maladie, c'est une injustice d'être malade. Il n'y a aucune justice dans la nature, ça on le sait. Et donc du coup, finalement, ce serait à dire « ok, c'est bon, je suis malade, j'accepte tout ». Non, en fait, non. Il y a des jours où on va avoir du mal d'ailleurs à l'intégrer, il y a des jours où on sera très en colère, mais l'idée c'est que ce soit minimum de jours où on est très en colère et le maximum où on arrive à vivre.
1: Et puis accepter, ça peut être aussi abandonner à un moment ou à un autre.
0: Oui, alors, en fait, ça n'existe pas l'abandon. Hein. Enfin, les gens qui disent j'abandonne, c'est à un moment, il y a des gens qui disent je rends un peu les armes parce qu'en effet, j'arrive au bout de
1: mon
0: chemin.
1: C'est très prenant.
0: Et c'est... Moi, enfin, il n'y a personne qui abandonne. La vie, elle est tellement forte qu'on n'abandonne pas. Il y a après un choix qu'on va faire. Et là, pour le coup, c'est un vrai choix de décider de la suite.
1: Oui.
0: Mais ce n'est pas vraiment de l'abandon. On est sur des concepts, en ce moment, on en parle beaucoup. Mais,
1: oui, non, mais c'est bon,
0: voilà,
1: on n'est pas là pour ça, d'ailleurs.
0: C'est ça. Mais, voilà. Mais après, pour les aidants, en fait, il faut imaginer que c'est un énorme chamboulement pour le patient. Mais il faut imaginer que dans sa famille, c'est pareil. Sauf qu'en fait, quand on souffre en parallèle. On souffre jamais ensemble, puisqu'en fait, on n'a pas la même place. De regarder l'autre souffrir, c'est très douloureux. Et de souffrir, c'est très douloureux. Mais ce n'est pas la même souffrance. Et donc, en fait, quand on dit « oui, mais tu devrais te mettre à ma place », mais ce n'est pas possible.
1: Ouais.
0: Donc, en fait, c'est comment on peut faire pour arriver à communiquer autour de la même chose qui

0: nous fait souffrir, mais pas à la même place. Et en fait, c'est retrouver sa place. Un aidant n'est pas un soignant. Il faut bien faire la différence. Et puis, on peut aider sur certaines choses. Et il y a des fois, pareil, je vous disais qu'il y a certains patients qui se sentent illégitimes, et il y a certains aidants qui se sentent illégitimes parce que, ah bah oui, mais mon mari, ma femme, mon enfant, il est autonome pour se laver, pour manger, donc je l'aide pas. Ouais, mais en fait, vous êtes obligé de tout organiser, vous organisez son planning, sa vie, vous appliquez 15 fois par jour. Donc en fait, si, vous êtes aidant. Ouais. Et du coup, c'est aussi les légitimer dans ça. D'une part pour le patient, pour aussi faire reconnaître que l'autre, c'est pas simple. Et qu'il dit oui, mais il comprend pas. Bah si, un peu quand même. Et aussi que vraiment, il retrouve cette place et que vis-à-vis de la société, voilà, ils ont une place. Et comment on garde cette place-là ?
1: Et c'est d'ailleurs pour ça que début octobre, donc, il y a la Journée nationale des aidants, pour que tous les aidants de France se rendent compte, prennent conscience que oui, ils sont aidants là. À partir du moment dès lors où ils prennent rendez-vous pour un proche, où ils l'accompagnent à droite à gauche, c'est une forme d'aidance et c'est important de le rappeler. On vous invite également pour comprendre un concept que vous connaissez sûrement très bien, professionnel de santé, moins connu par le grand public, quoique vous me direz, la recherche inclusive. Comment on pourrait la définir, docteur Vivien Reynaud ? Qu'est-ce qui se cache derrière ce terme de recherche inclusive ?
2: Alors, en tout cas, dans le domaine scientifique et médical et la recherche médicale, ça fait de nombreuses années qu'on met en place des protocoles de recherche. Souvent, ce sont des scientifiques, des statisticiens, des biostatisticiens, des médecins, des scientifiques de sciences plus fondamentales qui œuvrent à l'élaboration et à la mise en œuvre de ces protocoles de recherche. Mais, et là, c'est ce que disait Marie-Caroline, docteur Pouget, finalement, on se rend compte qu'en fait, c'est le patient le capitaine. Et dans les études scientifiques, si on inclut des patients dans la méthodologie, justement, dans l'élaboration, dès la genèse, en fait, de la question scientifique, et puis après, tout au long du processus de recherche, ben, on se rend compte qu'on gagne en pertinence. Et la recherche inclusive, c'est ça, c'est finalement inclure le patient dès la genèse, dès le questionnement, en fait, de l'hypothèse de recherche scientifique, et après, tout au long de ces phases de processus.
1: C'est donc le faire entrer sa parole dans son expérience, donc dans un processus de recherche. Comment ça se passe très concrètement ? Est-ce que ça se fait sur la base du volontariat ? Enfin, racontez-moi exactement comment ça se passe. Quel dialogue vous avez avec le patient très concrètement ? Ouais.
0: Bon, c'est sur le base de volontariat, c'est quand même du temps, hein. Donc, en fait, c'est des patients avec qui, déjà, on a une relation et sur lesquels on a l'habitude de travailler et qui nous connaissent.
1: Donc, ça vient de vous leur proposez ?
0: En général, c'est souvent, ça vient de nous parce que quand même, monter un protocole de recherche, c'est un travail très important. Ouais. Et d'ailleurs, c'est pas que nous, hein. On est des équipes autour de ça. Et l'idée, déjà, c'est de bien définir quelle est la bonne question. Dans notre métier en rééducation, c'est l'essentiel parce qu'en fait, finalement, répondre à un besoin qui n'en est pas un, qui est un besoin transposé de notre propre idée, ben, on va tomber à côté, on va répondre à une question qui n'a aucun intérêt pour le patient et en tout cas pour dans sa vie de tous les jours. Donc déjà, c'est définir quelle est la bonne question et ensuite, comment on peut mettre en place pour que le protocole soit faisable. Parce qu'il y a dans le protocole de recherche, il y a une vraie question de faisabilité des choses. C'est quand même souvent des budgets quand on va partir là-dessus, qu'on n'a pas forcément, c'est du temps pour les patients. C'est suivant la cible. Ben, des fois, c'est des patients qui travaillent. Il n'y a pas de bon de transport parce que dans la recherche, on n'est pas payé comme du soin. Donc, en fait, il va y avoir toute une démarche aussi sur de la faisabilité. Et parfois, nous, on peut être emballé par un projet et on part et en fait c'est pas du tout faisable et le patient il nous dit oh là, c'est dingue ce que vous me racontez.
1: Ça se fait pas comme ça en fait, c'est pas vous un jour, un matin vous vous levez en disant ah
0: si on faisait ça, non.
1: Non, mais c'est vrai que c'est intéressant, on le sait pas. Et lorsque l'on a une idée, tout un process de recherche que vous avez expliqué, il faut, lorsqu'on est patient, trouver un patient qui est particulièrement formé, informé sur toutes ces questions-là, qui ait certaines compétences aussi. Docteur Vivien Reynaud, ou pas forcément juste son expérience suffit?
2: Ça va dépendre sur quel processus, en tout cas, ce patient va participer, en l'occurrence. Mais non, bien souvent, il faut surtout qu'il soit accompagné, ce patient, en l'occurrence, parce que c'est une implication qui peut prendre du temps, en l'occurrence. C'est une implication qui peut aussi chambouler sur certains aspects. Donc, il faut veiller à ce que ce patient ne soit pas seul, livré seul face à tout ce que ça peut engendrer comme questionnement. Après, on n'a pas besoin que le patient ait une compétence en statistique ou en je ne sais quoi. Il n'est pas là pour ça. En fait, il est là pour remettre l'église au centre du village. En fait, remettre le questionnement finalement. Pourquoi? Quel sens en fait? Pourquoi on se pose cette question-là? Quelles seront les retombées aussi? Donc, on parlait de faisabilité de l'étude, mais derrière, quelles retombées potentielles? C'est-à-dire que si c'est pour montrer quelque chose mais qui n'a pas de répercussion sur le quotidien des patients, on perd un peu de l'intérêt de la recherche. Par contre, effectivement, si c'est une recherche qui va avoir après une transposition sur le quotidien de patients et pouvoir permettre de modifier certaines choses pour le quotidien de patients, bah là, ça devient beaucoup plus pertinent. Donc finalement, c'est le regard du patient en tant que patient qui nous intéresse.
1: Et c'est déjà arrivé, ça? Que les remontées finalement de patients, les expériences, les émotions de certains patients vous permettent de vous dire « Ah mais oui, c'est vrai que c'est pas bête, on va essayer de continuer pour les futurs patients, malheureusement j'en aurai, on va essayer de transposer ça pour eux. »
0: Ça arrive. Alors ça, c'est notre quotidien quand même.
1: Ouais.
0: Il y a plein de choses, bien sûr qu'on a notre formation théorique et tout ça, mais finalement... c'est l'expérience du quotidien et des retours de ce qu'on peut que nous font les patients qui vont nous dire, alors vraiment en rééducation, typiquement sur les petites aides techniques, quand il y a un patient qui me dit, oh, regardez, j'ai trouvé ça pour mettre ma chaussure. Très bien, je le retiens au prochain qui est gêné. Enfin, alors pour le coup,
1: on
0: n'est vraiment
1: pas forcément dans un process de recherche particulier.
0: Non, mais en fait, c'est déjà notre façon de penser. En fait, je pense que c'est très différent la recherche en rééducation. On a bien sûr tout autant de recherches scientifiques. On est tout aussi rigoureux que nos collègues qui vont faire sur du médicament ou sur des choses comme ça. C'est juste que notre façon de travailler est un tout petit peu différente de nos collègues puisque du coup, nous, on est vraiment sur le besoin du patient. Et donc, du coup, c'est déjà un peu notre façon de penser. Donc, finalement, je pense que pour nous, c'est peut-être plus simple que dans d'autres spécialités de les intégrer. Là, il y a eu assez récemment un travail qui a été fait pour justement faire des échelles de gènes fonctionnels, de ce qui me gêne dans le quotidien. Et typiquement, ça a été un questionnaire qui a été fait à Lille par l'Institut catholique de Lille sur quels sont vos besoins. Et du coup, en fait, les questions qui maintenant sont dans le questionnaire, en fait, à la base, c'est des patients qui se posaient ces questions. Il y a eu plusieurs interrogations de patients et ce questionnaire a été co-créé avec les patients justement pour qu'on soit au plus juste du besoin et pas un questionnaire comme on a énormément. En médecine, on a plein de questionnaires. Ça, on est hyper fort. Mais là, du coup, avec des questions qui sont centrées sur la maladie. Donc ça, c'est un questionnaire pour la sclérose en plaques, mais dans d'autres pathologies neuroévolutives, on est aussi dans ce type de recherche.
1: Docteur Vivien Reynaud, directeur de la Fondation Germaine Revel, médecin spécialisé en médecine physique et de réadaptation, tout comme docteur Marie-Caroline Pouget. Vous restez bien avec nous. On poursuit notre entretien dans un instant. Vous nous parlerez de cette actualité relativement récente, de, il y a un ou deux ans, la mise en commun des données de recherche de patients atteints de sclérose en plaques et de d'autres patients aussi atteints de maladies neuro-évolutives. On met toutes ces questions en suspens. Je vous propose, on les garde dans un coin de notre tête et puis on poursuit en musique avec ce titre de Coldplay, ça s'appelle All My Love, tout de suite sur RCF en Auvergne-Rhône-Alpes. Pour bien comprendre, ça continue.

0: Et oui, vous avez reconnu Coldplay, groupe britannique, et son titre All My Love, donc pour bien comprendre. Merci de nous avoir choisi pour poursuivre votre journée. Vous nous écoutez partout en Auvergne-Rhône-Alpes, encore 30 minutes.
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0: Deux invités m'accompagnent encore quelques minutes avant de partir en direct des territoires en région à la découverte de l'actualité de nos départements. Mais d'abord donc, docteur Vivien Reynaud, médecin spécialisé en médecine physique et de réadaptation, directeur général de la Fondation Germaine Revel, et docteur Marie-Caroline Pouget, vous êtes encore bel et bien là, médecin spécialisé en médecine physique et de réadaptation, vous aussi. J'aimerais qu'on parle d'une actualité qui est relative, hein, c'est relativement récent. En tout cas, je crois savoir que la médecine physique de réadaptation, la médecine physique et de réadaptation est en train de se structurer au niveau national. Alors évidemment, on part du côté local, hein, puisque ça commence en région. L'idée, et vous allez me reprendre si je me trompe, c'est donc de standardiser un maximum de données de vos patients au sein du centre médical Germaine Revel, mais aussi de d'autres centres médicaux en région, pour collecter justement ces données et arriver à se structurer pour que tout le monde puisse parler la même langue, vous me disiez. C'est ça, exact. C'est ça, je me trompe pas à peu près.
2: C'est ça. Alors, en fait, en rééducation, on est une spécialité relativement jeune par rapport aux autres spécialités. Et donc, ça se structure de plus en plus, ce qui est déjà le cas dans l'AVC, chez les blessés médulaires. Et c'est vrai que pour l'instant, dans la sclérose en plaques en particulier, on est de nombreux centres à travailler autour de ces patients. Mais finalement, on fait chacun de nos propres évaluations parce qu'il y a plusieurs types de façons d'évaluer la même chose. Et l'idée, c'est que si on veut pouvoir faire de la recherche, il faut qu'on ait un nombre de patients suffisant pour que nos données aient une valeur scientifique. Et donc, il faut qu'on puisse faire des études, ce qu'on appelle multicentriques, c'est-à-dire qu'on va utiliser, on va travailler dans plusieurs centres de rééducation autour des mêmes patients qui ont la même pathologie pour avoir le maximum de données. Mais pour ça, il faut qu'on utilise la même façon de penser, la même façon d'évaluer nos patients.
0: Parce qu'au sein du centre médical Germaine Revel, vous ne recevez pas suffisamment de patients atteints de la sclérose en plaques pour pouvoir véritablement faire avancer la recherche. C'est ça l'idée ?
3: On peut mener des études, puisqu'on a quand même une patientèle très importante en l'occurrence. On peut mener des études seules sur certaines thématiques très spécifiques éventuellement, mais assurément, les études seront bien plus puissantes et auront des retombées possiblement plus importantes si on les mène à plusieurs en l'occurrence. Et de plus en plus, on tend à faire des études multicentriques à l'échelle nationale, voire plus, pour avoir une plus grande puissance statistique et avoir des retombées scientifiques plus intéressantes.
0: Donc on s'organise, quoi. C'est ça que vous nous dites. On organise une espèce de méthodologie pour pouvoir avancer ensemble.
2: Exactement, c'est exactement ça.
0: Dans la même direction. On en est où justement ? Parce que c'est un projet, je crois, qui est national.
3: Alors, au départ, effectivement, la genèse, c'est un projet régional, parce que c'est toujours plus simple de le faire avec des acteurs qu'on côtoie régulièrement. Donc, ça a commencé il y a deux ans, grosso modo, à l'occasion d'échanges avec des confrères de la région, justement. Et on s'est dit, à plusieurs, là, on va se mettre autour de la table et puis on va avancer là-dessus. Et puis, le docteur Pouget a présenté ce travail-là à l'occasion de la Société française de sclérose en plaques il y a maintenant un an.
2: Ouais, donc du coup, la sclérose en plaques, elle est formée autour d'une société française qui inclut les neurologues, les médecins de MPR, donc médecine physique et réadaptation, ouais. Et les neuropsychologues. Et du coup, j'avais présenté ce projet qu'on avait dans la région où pour l'instant on est trois centres de rééducation. Donc il y a le centre médical Germaine Revel, l'hôpital Henri Gabriel qui est sur Saint-Genis-Laval et le centre de Rennes-Hortense qui est à Aix-les-Bains. Et donc on est trois centres à avoir une grosse patientèle de patients qui ont des scléroses en plaques. Et du coup, je l'ai présenté à National et finalement, on s'est dit que d'emblée, en National, ce serait intéressant. Et donc l'idée, c'est qu'on s'est mis à faire un groupe de travail beaucoup plus large pour que finalement, on parte tous du même d'emblée dans le même sens et qu'on puisse récolter ces informations tous de la même façon. Et qu'on n'attende pas de faire d'abord nous notre petite région, mais
0: enfin, pour, déjà voilà, tout de suite élargir, juste pour qu'on se rende compte de la dimension que c'est et que ça prend. Trois en région, en France, vous êtes combien d'acteurs ?
2: Alors,
0: à peu près,
2: et le nombre de SMR, je sais pas, c'est énorme. Après, aujourd'hui, à la SFCEP, on est un très gros acteur, c'est Lille, l'Institut catholique de Lille, où là, ils ont déjà un hôpital de jour très, très bien structuré. On travaille aussi beaucoup avec nos collègues de Rennes, de Nantes. Ça reste pour l'instant les plus gros centres. Après, bien sûr qu'on est toujours partant pour avoir des nouveaux cerveaux avec nous.
0: Et donc, l'idée vient d'Auvergne-Rhône-Alpes, donc. Enfin, vient de chez vous.
2: Et ben ouais, l'idée vient de chez nous parce qu'on est quand même une Cocorico. Grande région. Et en fait, l'idée aussi, c'était que les patients, des fois, ils vont dans un centre, puis dans un autre, puis dans un autre. Et ça fait un certain nomadisme qui fait que nous, on n'a pas forcément les mêmes informations. C'est pas forcément pertinent pour les patients. Et au vu des délais d'hospitalisation, il y a aussi un moment de nécessité un peu d'organiser les choses. Donc à la base, c'était vraiment très local pour qu'on parle le même langage et que finalement, quand on envoie un en consultation, on l'envoie au centre le plus proche de chez lui et que ça sert à rien de faire 300 km s'il y a quelque chose à 50.
0: C'est vrai que pour le patient, donc, c'est quand même plus confortable d'avoir des professionnels de santé qui se comprennent entre eux, quoi.
2: Exactement. C'était vraiment ça l'idée.
0: Eh ben écoutez, on suivra ça. C'est donc en cours de construction, tout cela.
2: Oui, exactement. On est en cours de construction. Là, pour l'instant, on est déjà essayé de se mettre d'accord sur les évaluations à faire, qui soient toutes les mêmes. Donc, c'est des discussions entre
0: nous. On standardise tout ça, quoi.
3: Mais d'ici 2027, ça devrait voir le jour, en l'occurrence.
0: Bon, bah voilà une bonne nouvelle pour les patients et pour les professionnels de santé, mais surtout pour les patients atteints de sclérose en plaques. Et pourquoi pas après élargir. Ça peut s'élargir, en un mot, d'autres maladies neuroévolutives.
2: Alors, il y a d'autres maladies qui sont mieux structurées. Donc, il y a des choses qui sont déjà un peu faites. Typiquement, pour la maladie de Parkinson, il y a des évaluations qui sont déjà très standardisées. Okay. Dans les myopathies, c'est pareil. C'est des discussions. En plus, là, pour le coup, on intègre aussi nos collègues pédiatres. C'est quelque chose, en tout cas, qui est dans l'air du temps pour vraiment harmoniser nos prises en charge et que nos patients soient le mieux possible, au plus proche de chez eux.
0: La médecine avance et c'est une bonne nouvelle. Merci beaucoup à tous les deux, docteur Vivien Reynaud, Marie-Caroline Pouget, docteur, tous les deux médecins spécialisés en médecine physique et de réadaptation MPR. Voilà, pour reprendre le terme professionnel. Merci d'avoir été mes invités en plateau dans l'émission pour bien comprendre. C'est à réentendre sur notre site internet rcf.fr. Chers auditeurs, chères auditrices, vous restez bien entendu avec nous pour bien comprendre. C'est pas terminé, hein. Dans un instant, on part en direct des territoires. C'est dans une minute. Montre en main, on bouge pas.
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0: Et oui, en direct des territoires, on parle d'alimentation aujourd'hui avec Xavier Jacquet. Il est dans les studios des RCF Pays de l'Ain à Bourg-en-Bresse. Bonjour Xavier.
8: Bonjour Grégoire, il y a une seule RCF Pays de l'Ain, il n'y en a pas des.
0: Oui, non mais c'est vrai que vous êtes seul et unique, même si vous êtes plusieurs employés. On les salue d'ailleurs tous les employés d'RCF Pays de l'Ain. Vous vous mettez à table aujourd'hui?
8: Oui, puisque l'automne est la saison gastronomique par excellence dans l'Ain. Une fête locale du vin cuit en Haute-Bresse en a en quelque sorte donné le coup d'envoi. Viendront prochainement les journées des fruits d'automne dans le Vermont. Et puis j'en passe quelques-uns. Mais au-delà de la fête de la science qui a commencé ce week-end, qui conjugue, je vous le rappelle, cette année saveur et science, saveur savante très exactement, deux événements devenus traditionnels mobilisent autour de l'alimentation.
0: Alors quels sont ces événements ?
8: Mercredi débute à Belley, dans le sud-est de l'Ain, la 38e édition des Épicuriennes. Longtemps intitulée Les Entretiens de Belley, le rendez-vous puise son origine dans une figure née à Belley, Jean Anthelme Briat Savarin. Si c'est aujourd'hui le nom d'un fromage, cet homme qui naît en 1755 à Belley et devient avocat et homme politique est considéré comme un des pères de la gastronomie française à travers la publication d'un best-seller à l'époque, La physiologie du goût, dans lequel il élève en quelque sorte la gastronomie. Au rang d'art. 2026 marque les 200 ans de sa mort et les épicuriennes lui consacrent une exposition et une conférence. Le rendez-vous rassemble chaque année habitants, chefs, autour d'ateliers, de défis et concours, d'un grand buffet, d'un marché des produits du terroir. Et l'édition 2026 a un petit côté régional.
0: Oh, petit côté régional, ça m'intéresse, comment cela ?
8: Eh bien, le thème « Entre lac et montagne » entend montrer comment combiner des produits issus de terroirs et de milieux différents. Outre les professionnels indinois, les organisateurs invitent aussi Franck Derouet et Thomas Lorival, chefs à Annecy et parrain de l'édition et du concours jeune. Des chefs savoyards et isérois sont également invités pour cette édition où fromage de moyenne montagne et fruits rouges montagnards seront quelques-uns des produits mis en avant.
0: Vous nous mettez l'eau à la bouche là, Xavier, quand même, avec ces, ces différents événements. Justement, il y en a un deuxième d'événement, un second.
8: Oui, du Bugey, on passe à la Dombe et ses 1000 étangs dont la moitié sont exploités. La Dombe, qui est la première réserve de poissons d'eau douce de France, l'automne marque le début d'une pratique séculaire qui remonte au Moyen-Âge, la pêche d'étangs via le vidage des étangs. Ils sont vidés avec un système de vannes que l'on appelle ici tout, T-H-O-U, pas celle que j'ai eue ces jours derniers. Les pêcheurs posent des filets de plus en plus serrés pour prélever les poissons mis ensuite dans des caisses puis triés par poids et catégorie. La carpe représente un peu plus de 50% des volumes. Mi-octobre, la filière piscicole invite le public à assister à une pêche d'étang commentée avant d'aller déguster les poissons de la Dombe dans les restaurants du secteur qui participent à l'opération. Participer, c'est aussi soutenir une filière qui souffre. Vous aviez reçu d'ailleurs, si je me souviens bien, un invité sur le sujet, Grégoire.
0: Oui, effectivement, une émission d'ailleurs que vous pouvez réentendre sur notre site internet rcf.fr. Voilà, je fais mon auto-promo, Xavier, grâce à vous. Alors le problème vient plutôt du changement climatique, c'est cela.
8: Oui, puisque la succession des sécheresses impacte fortement la filière, car les étangs ne sont pas alimentés par des cours d'eau, mais uniquement par les pluies. Leur raréfaction chronique empêche les étangs de se recharger complètement. Conséquence, il y a moins de poissons. Certaines années, les volumes ont été trois fois moindres que la normale. Le département subventionne la filière via un plan poisson de la Dombe et pisciculture de la Dombe, notamment des aides contre les aléas climatiques. Donc rendez-vous les 17 et 18 octobre pour découvrir ses pêches.
0: D'autres rendez-vous à l'agenda, Xavier ?
8: Oui, effectivement, le salon de la gastronomie de Bourg-en-Bresse à Interexpo qui aura lieu du 7 au 11 novembre prochain. Depuis la disparition de la foire et des Floralis, c'est le plus important salon organisé par l'équipe d'Interexpo en fréquentation. L'occasion de faire le plein de produits régionaux issus d'un peu partout en France. Voilà, sur ce, bon appétit.
0: Merci Xavier, Jacquet. Ensuite, on compte sur vous, on fait le régime avant les fêtes parce que ça va repartir très fort dès décembre et puis pour le 31, on n'y est pas encore évidemment. Merci Xavier d'être venu en direct des territoires.
8: Eh bien, merci à vous toutes et tous de nous avoir écoutés.
0: On continue en musique avec ce titre de Igitt, justement pour faire le régime et pour essayer de pas trop manger. Ce qui fait du bien, c'est d'aller courir. C'est le nom de ce qu'on écoute tout de suite.

0: on ne repartira plus.
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2: Et oui, nouvelle semaine et une nouvelle voix que j'ai le plaisir d'accueillir à cette antenne en duplex de Grenoble. Bonjour Père Christophe Brunet.
3: Bonjour Grégoire.
2: Vous êtes prêtre curé de la paroisse Sainte-Trinité, responsable du centre œcuménique Saint-Marc à Grenoble, membre aussi de la communauté du Chemin Neuf. Et aujourd'hui, la question que l'on se pose ensemble, c'est une question, je sais pas si c'est une question taboue, en tout cas c'est une question qu'on n'ose pas forcément se poser au sens religieux du terme. Qu'est-ce qu'un exorciste? Ça fait partie des questions d'abord qu'on peut vous poser souvent, Père Christophe Brunet.
3: Tout à fait. C'est quelque chose qui interpelle, qui intrigue. Je sais pas si vous avez vu le film de l'exorciste dans les années 70 qui a fait parler beaucoup.
2: Ouais.
3: Donc on peut avoir une image de l'exorcisme comme ça. Et souvent c'est beaucoup plus calme quand même.
2: Ah oui. Mais, alors ça ressemble à quoi?
3: Alors je dois dire que moi je suis pas prêtre exorciste. Faut faire une petite nuance dès le départ. Vous voulez que je vous explique un peu comment ça se passe dans l'Église catholique au sujet de l'exorcisme, c'est ça?
2: Ouais, c'est ça. On vous écoute.
3: Très bien. Eh bien, écoutez, dans chaque diocèse, par exemple, il y a un prêtre qui est mandaté pour faire des exorcismes. C'est pas tous les prêtres qui sont exorcistes. Moi, je suis pas prêtre exorciste. Par contre, je peux recevoir des personnes qui pensent qu'ils sont possédés. Et là, il y a tout un discernement qui se fait après pour envoyer la personne au prêtre exorciste, justement, du diocèse. Donc moi j'ai pas assisté en tant que tel à des exorcismes, mais ce que j'en ai vu avec mes collègues prêtres exorcistes, ils m'ont raconté que c'était pas aussi cinématographique que ce qu'on peut voir dans le film.
2: Oui, on peut dire que la culture populaire s'en est un petit peu emparée effectivement de ce terme d'exorcisme, mais très concrètement ça ressemble à quoi alors, dites-nous?
3: Alors, très concrètement, qu'est-ce que je vais faire? J'ai une personne qui vient, ça m'est arrivé plusieurs fois dans mon ministère, qui vient et qui pense qui est possédé, qui a des manifestations bizarres, qui pense que n'agit pas d'elle-même. Alors, avant la prière d'exorcisme, qui est le dernier recours, il y a une prière qui s'appelle dans l'Église catholique, la prière de libération, qui pour le coup est beaucoup plus répandue et n'importe quel prêtre ou laïque qui est formé d'ailleurs peut faire cette prière. Mais pour un exorcisme, donc la personne va voir le prêtre exorciste et puis lui raconte ses déboires. Donc je me rappelle d'une personne qui se levait la nuit et qui faisait des choses qui ne pensait pas être de lui. Alors après, il y a la question de la psychologie, il y a beaucoup de choses. Donc le prêtre exorciste discerne avec son équipe. Et dans l'Église catholique, il y a un rituel où on prie très simplement pour, si c'est le cas, si c'est vraiment une possession, pour la personne qui est possédée.
2: Et ça fonctionne en quelque sorte? Vous avez déjà eu des retours?
3: Mon expérience, c'est que c'est pas tous les jours. Alors les prêtres exorcistes reçoivent beaucoup de personnes, discutent avec beaucoup de personnes, prient pour beaucoup de personnes, mais des vrais exorcistes, en mettant des guillemets, c'est pas forcément tous les jours qu'ils en ont. Et ça fonctionne, ça peut prendre du temps. Il y a quelqu'un, si vous êtes intéressé par cette question, moi je recommanderais le père Amorth. C'est un prêtre italien qui est décédé il y a pas très longtemps, que j'ai lu quand j'étais beaucoup plus jeune, ça m'a intéressé, et qui lui raconte pour le coup ses exorcismes. Et ça prend du temps, c'est pas forcément sur une seule, c'est pas magique, c'est pas de la magie.
2: Ouais.
3: Donc c'est de la prière, on croit que le Seigneur agit et le Seigneur nous veut libres de toute emprise, et donc c'est un rituel qui existe depuis 2000 ans dans l'Église catholique.
2: Alors ce que l'on apprend déjà grâce à vous, c'est que dans chaque diocèse, un seul prêtre, au moins un prêtre, est mandaté par son évêque pour être donc celui qui va pratiquer l'exorcisme. Il faut donc déjà, pourquoi pas, se renseigner sur le site de son diocèse, comment on peut trouver le prêtre exorciste si on est intéressé?
3: Tout à fait. Alors, vous n'aurez jamais accès au prêtre exorciste tout de suite. Vous passerez par une commission, une petite en secrétariat, si vous voulez, des personnes qui vont vous écouter pour voir, pour rediriger, pour sur les bons services. Beaucoup de personnes, dans mon expérience, pensent qu'ils sont possédés. C'est pas forcément de la possession. Ils n'ont pas forcément besoin d'un prêtre exorciste. Et c'est plutôt de la prière de libération. À certains moments, on a fait des choix de vie où on a perdu aussi un peu de liberté intérieure. Et il y a une prière dans l'Église catholique qui s'appelle la prière de libération, qui est, on n'est pas possédé, mais on a un manque de liberté. Donc chaque évêque mandate un prêtre, et puis aussi chaque évêque est lui-même exorciste.
2: Ah, donc on peut demander directement à son évêque, même si on avait rien compris, qu'il y a une prière de libération en amont qui se fait.
3: C'est ça. Ouais, c'est ça. Mais l'évêque, généralement, c'est pour ça qu'il mandate quelqu'un pour faire ce ministère. Mmh. Parce qu'il a aussi d'autres responsabilités.
2: Alors peut-être qu'à titre moi personnel, autour de moi, j'ai jamais eu le sentiment que des personnes se sentaient vraiment possédées, victimes de maléfices, hein, parce que c'est bien ça dont on parle. Mais ça arrive plus qu'on ne le pense. En tout cas, il y a beaucoup de gens, peut-être certains dans nos auditeurs, qui se sentent victimes de cela.
3: Alors, votre question pose la question du mal. Est-ce qu'on croit au diable ou
2: ouais,
3: pas?
2: Ouais.
3: Ça, c'est la question de base. Et la réponse de l'Église catholique est oui, le diable existe. C'est
2: oui, pas si juste on croit en Dieu, on croit au diable, oui.
3: Exactement. On sait qu'il est puissant, c'est dans la Bible dès le démarrage. Hein. Et de fait, le mal agit sur Terre. Et donc, c'est pas forcément qu'on va voir tout le temps des cas de possession, tout ça. Mais le mal, vous le voyez autour de vous. Donc d'ailleurs, une des prières de l'exorcisme, c'est quand on se fait baptiser. Quand on se fait baptiser, on meurt avec le Christ, on ressuscite avec le Christ. On est baptisé dans la mort et la résurrection du Christ. Et ça, il y a aussi une prière d'exorcisme. On appelle ça le petit exorcisme. À chaque baptême, le prêtre dit une prière d'exorcisme soit sur le bébé, soit sur la personne adulte qui se baptise, qui demande le baptême.
2: Et ben voilà, ce petit résumé hein, sur les prêtres et exorcistes. Merci beaucoup, Père Christophe Brunet, curé de la paroisse de Sainte-Trinité à Grenoble, d'être venu dans Pour bien comprendre. On vous retrouve demain, vous serez là ?
3: Je serai là avec vous, avec plaisir.
2: On se posera la question, que faire si je me sens mal à l'aise pendant une confession? J'imagine que ça a dû déjà arriver à beaucoup de nos auditeurs, donc il faudra être là pour comprendre et entendre votre réponse, Père Christophe Brunet.
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2: Et je vous propose de poursuivre cette émission pour bien comprendre avec ce titre du groupe Her. Ça s'appelle « Quite Like ».

0: Pour bien comprendre, c'est terminé pour aujourd'hui. Merci beaucoup de votre écoute et de votre fidélité dès ce début de semaine. La très bonne nouvelle, c'est qu'on se retrouve demain pour une nouvelle émission. Et puis soyez également mercredi, on sera à Cournon d'Auvergne, émission spéciale au sommet de l'élevage. Il faudrait être là après-demain.
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1: Il est 14h.
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3: Quoi de mieux pour commencer la semaine que de la louange, ça tombe bien. C'est le programme de la demi-heure qu'on va passer ensemble. Anaïs Source pour vous accompagner avec Tendri qui va nous chanter Sans Limite. On aura l'excellent groupe Sons of Sunday avec cette très belle chanson dédiée au maire Pray Mama. Pauline Belval nous offrira un peu de douceur avec son offrande et le collectif Résistance nous rappellera que les œuvres de Dieu sont admirables. Vous retrouverez également le groupe Open pour son Murmure à la fois. Dans les prochaines minutes, c'est Maxime Jean-Louis qui va nous livrer le titre Capital après Anthem Worship pour reprendre le titre I Can Only Imagine pour commencer cette semaine en douceur sur RCF Lyon Pays de Lyon.

Capital, c'était Maxime Jean-Louis à l'instant sur RCF Lyon, Pays de l'Ain, un single extrait de l'album du même nom, Capital, qui est sorti cette année. On va aller chanter en live avec le collectif Résistance, Que tes œuvres sont admirables, c'est ce qui se profile dans les prochaines minutes. Et avant ça, je vois mon groupe Open avec Murmure à la fois pour vous.

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Pray Mama, c'était les Sons of Sunday à l'instant. Et ce titre, en fait, ils l'ont sorti à l'occasion d'une fête des mères, puisqu'il était dédié à toutes ces mères, à toutes ces prières des mères, à toutes ces mères qui combattent dans la prière encore et encore, sans qu'elles ne le disent, sans que les enfants ne le sachent toujours, mais qui se tiennent toujours là, sur la brèche. Et je trouve que c'est une très belle dédicace à toutes les mamans chrétiennes qui peuvent peut-être aussi nous écouter aujourd'hui. Et bien voilà, ce chant est pour vous. Pray Mama, c'était les Sons of Sunday. Cette playlist chrétienne se poursuit avec un peu de musique contemporaine et c'est Tendri que je vous propose de retrouver. Tendri qui est notamment intervenant à l'école Pierre. Le malgache nous chante sans limite sur RCF Lyon Pays de l'Ain.

0: retrouve une nouvelle playlist chrétienne très vite. En attendant, place à La Bible nous parle sur RCF Lyon.
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3: Il est 14h30 sur RCF Notre-Dame. Merci de nous écouter comme chaque après-midi. On va prendre le temps d'approfondir notre foi en plongeant dans les Écritures en compagnie de son invité Alphonse van der Heide. Madeleine Vatel nous emmène à la suite de Saint François d'Assise aujourd'hui, mort il y a 800 ans. Lui que l'on surnommait le petit pauvre parce qu'il n'avait rien. Parce qu'il ne vivait de rien. Et la Bible, alors, que nous dit-elle de la richesse? Pourquoi est-il si difficile de partager l'argent que l'on gagne? Une question à laquelle le sage Ben Sirac tente de répondre dans un très beau texte de l'Ancien Testament.
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4: L'or et l'argent affermissent les pas, mais un sage conseil les surpasse l'un et l'autre. Cette citation vient du livre de Ben Sirac, le sage, une suite de conseils et de maximes qui n'ont pas pris une ride et qui éclairent avec une vigueur incroyable nos affaires quotidiennes. Ce livre, appelé aussi Siracide, vous en avez fait presque votre livre de chevet. Alphonse van der Heide, bonjour.
5: Oui, bonjour Madeleine Vatel.
4: Vous êtes théologien, docteur en philosophie, diplômé de Paris-Sorbonne, spécialiste de Nietzsche et de Saint-Augustin, matière que vous enseignez dans un lycée du Nord à proximité de Lille, et vous enseignez cette philosophie et vous vous inspirez de Ben Sirac le sage. Au fil des émissions, vous avez déjà sillonné ce grand livre dont les thèmes sont inépuisables. Et alors, cette sagesse est pourtant très ancienne, hein, date ce livre de 180 ans avant Jésus-Christ. On est dans un contexte oriental, méditerranéen. Il semble que ses écrits étaient destinés à son fils, Alphonse van der Heide. Dites-nous en plus sur le contexte de l'écriture de ce livre.
5: Alors Ben Sirac écrit à son fils, mais il n'est pas le seul à avoir fait, il y en a d'autres qui l'ont fait avant lui. Le contexte, eh bien, Ben Sirac, c'est quelqu'un qui a beaucoup voyagé, quelqu'un qui est imprégné de culture grecque, et qui essaie de comprendre les choses. Il introduit un peu de culture étrangère dans son judaïsme, ce qui est une première, et c'est pour ça que son texte est rejeté par les protestants et puis par les juifs, parce qu'ils trouvent qu'il est un peu dénaturé, il ne parle pas tout à fait du judaïsme, alors qu'il est tout à fait, Ben Sirac est tout à fait dans la tradition judéenne. Mmh. Et Ben Sirac, on l'appelle le sage judéen, c'est un très beau nom.
4: Et aujourd'hui, le thème sur lequel nous revenons, c'est celui du travail et de l'argent, et plus précisément, on pourrait dire, du bon usage de l'argent pour soi et pour les autres. Alphonse van der Heide, la tension entre les richesses matérielles et leur utilisation, c'est déjà au cœur du message des prophètes. Il dénonçait l'inégale répartition des richesses, l'exploitation des pauvres, parce que ceux qui avaient le luxe et l'argent, eh bien, s'en servaient à des fins contraires au dessein de Dieu. Quelle différence, justement, vous feriez entre les prophètes et Ben Sirac, ou plutôt, comment est-ce qu'ils s'inscrivent peut-être dans la même lignée, finalement?
5: Ben Sirac, lui, donne des conseils qui sont dans la tradition judéenne, mais il ajoute des choses qui ne font pas partie de cette tradition. Il est le premier sage juif à parler de l'argent de façon assez détachée. Ben Sirac donne des conseils, n'oublions pas, à son fils. Il dit comment utiliser l'argent, comment faire, quelle est l'attitude à avoir. Et il donne tous des conseils précieux. Est-ce qu'il faut rembourser, enfin, est-ce qu'il faut prêter avec intérêt, etc. Il s'en explique. Mmh. Et c'est peut-être pas tout à fait dans une question religieuse.
4: C'est-à-dire, vous semblez dire que, au fond, l'argent est exclu des réflexions religieuses, alors qu'en réalité, elle va habiter presque le quotidien de chacun des croyants.
5: C'est-à-dire que on dit que Dieu et l'argent ne font pas bon ménage. Mmh. Donc, on aime bien Dieu ou on aime bien l'argent, on ne peut pas aimer les deux. Alors, c'est pour ça que, ici, Ben Sirac n'est pas contre les riches, il dit au contraire que c'est très bien s'ils partagent. Il ne les condamne pas.
4: Non, il ne les condamne pas. Et alors, il dit même à la fin du texte, heureux les riches, et on verra pourquoi il dit cela. En tout cas, ce qui est sûr, c'est qu'il met en valeur la façon dont la richesse va donner un pouvoir. Un pouvoir sur soi-même, un pouvoir sur les autres. Est-ce qu'il en critique la possession ? Est-ce que c'est mal de gagner de l'argent, d'être riche ? En tout cas, quel regard il porte sur le fait d'avoir de l'argent ? Mais ici, on comprend que c'est d'avoir beaucoup d'argent.
5: Oui, beaucoup d'argent, mais il dit que ce n'est pas pour acheter du plaisir, pas uniquement. Mmh. Il n'est pas contre le fait d'amasser de l'argent, mais si c'est pour amasser en même temps que du plaisir au détriment des autres, ce n'est pas cela. D'ailleurs, Montaigne dit un petit peu la même chose. Hein. Montaigne dit si j'amasse de l'argent, ce n'est point pour acheter des terres, ce dont je n'ai que faire. Mais pour acheter du plaisir. Or, Ben Sirac, ici, ne nous pousse pas au plaisir, mais il pousse à une répartition correcte des richesses. C'est-à-dire, celui qui est riche, il doit partager ce qu'il a.
4: Voilà. Alors, si on s'arrête très concrètement sur certains extraits, donc on part cette fois-ci dans le chapitre 29 du livre de Ben Sirac. L'argent, d'abord, ne doit pas être laissé de sorte qu'il finisse par rouiller. Au verset 11, on lit « Investis ta fortune selon les commandements du Très-Haut, cela te rapportera plus que de l'or ». Qu'est-ce que ça veut dire, investir sa fortune, quand on suit les conseils de Ben Sirac ?
5: Investir sa fortune, c'est investir pour soi, d'accord, mais c'est surtout pour les autres. Ce n'est pas forcément pour en tirer gloire et pouvoir et honneur. C'est surtout pour le partager. Sinon, ça n'a aucun intérêt. Dans le judaïsme, on partage. On partage ce que l'on a. Dans la philosophie aussi, on partage sa nourriture. Peut-être que faire de la philosophie, c'est apprendre à partager ce que l'on a. Mmh. Eh bien, là aussi, dans le judaïsme, on partage. Et c'est cela qu'il veut mettre en valeur.
4: Alors, il parle du partage et de manière très concrète, finalement, de la façon aussi de prêter aux autres. Il dit bien quelque part que, finalement, quand on va prêter, ben, il faut pas avoir peur de prêter et de n'être jamais remboursé, en quelque sorte. On comprend dans les lignes de Ben Sirac que cette générosité financière, elle va s'accompagner d'humiliation. Et sa conclusion, sa morale en quelque sorte, et là je vais citer le verset 8, « Pourtant, laisse-toi toucher par le malheureux, ne lui fais pas attendre ton aumône. » Il y a un devoir pour le riche de prêter au malheureux, quitte à ne jamais revoir cet argent.
5: D'abord, il faut dire que prêter, ça ne veut pas dire donner et puis tu auras une dette vis-à-vis de moi. Il n'y a pas de donnant-donnant. Il n'y a pas d'intérêt. Le prêt n'est pas fait qu'intérêt. Le prêt doit être fait avec miséricorde, c'est ce qu'il dit, Ben Sirac. Mmh. C'est-à-dire, presque, il doit être gratuit, quasiment gratuit. Il appelle ça prêt, mais en fait, c'est donné sans compter. C'est donné à la façon de Mère Teresa de Calcutta. C'est-à-dire, on donne. On n'attend rien en retour. Mmh. Le sourire, c'est déjà pas mal. Mmh. Et ici, le pauvre, eh bien, il est tout à fait normal de lui donner. Mais sinon, qui va lui donner ?

0: Alphonse Vandered, vous êtes philosophe et théologien, et avec nous, vous nous commentez ces extraits du livre de Ben Sirac, et nous sommes notamment dans les chapitres 29, 27, 29 et 31. On parlait du pauvre à l'instant. Pourquoi, quand on a de l'argent, c'est si difficile de se montrer attentif aux plus pauvres, finalement ?
1: Alors, c'est peut-être parce qu'on est ébloui, on est dans une vie de fête, de plaisir, et donc on oublie les autres. Et finalement, quand on sort de toutes ces fêtes, on n'est pas si heureux que ça, c'est ça que je constate. Et il est bien plus beau de donner que de recevoir. Le père Sirac, que j'avais rencontré en Inde il y a longtemps, il disait que toute vie est une marche vers les autres, c'est-à-dire notamment vers les plus pauvres. Et ici, venir en aide aux autres, aux pauvres, c'est pratiquer les commandements de Dieu. Alors, il est difficile de donner, de prêter, surtout quand on a de mauvaises intentions. Si c'est pour tenir en laisse quelqu'un à qui on a donné un peu d'argent et on lui dit tu es redevable, tu dois donner, etc. C'est exercer un pouvoir maléfique, c'est exercer un pouvoir qui est tout à fait honteux et qui n'est pas conforme au commandement de Dieu. Alors, ce que je voulais dire, c'est que quand on est dans la pauvreté, évidemment qu'on peut pas s'en sortir tout seul si on n'a pas un coup de main. Peut-être que l'ambiguïté de cette question du pauvre et du riche, ou bien de celui qui donne une obole au pauvre, se trouve dans une formule de Nietzsche. Quand Nietzsche dit, quand on voit un pauvre, il dit on est en colère de lui donner et on est en colère de ne pas lui donner. C'est-à-dire que dans les deux cas, on lui donne, on est en colère, on lui donne pas, on est en colère. Mais ça, c'est une lecture qui est plutôt païenne de la Bible. Hein. C'est ici, Ben Sirac, la tradition judaïque, demande que l'on donne, que l'on prête sans intérêt, et c'est prêter, c'est donner sans retour. C'est pas du donnant-donnant. Il n'y a pas de dette. Alors voilà ce qui est peut-être l'essentiel, et il y a peut-être une grande joie, certainement une grande joie à donner. Donner ce que l'on a, donner plus que ce que l'on a, comme cette femme dans les évangiles qui donne beaucoup plus que le riche qui est passé avant, qui donne beaucoup, c'est vrai, mais elle donne, elle s'est privée, tandis que l'autre, il ne s'est pas privé de ce qu'il donne, même s'il donne beaucoup plus.
0: Vous citiez un texte de l'Évangile. Je vous propose de revenir 180 ans avant Jésus-Christ, au chapitre 31, et d'écouter ce texte du livre de Ben Sirac, versets 1 à 11.
2: La richesse provoque l'insomnie qui épuise le corps. Elle cause des soucis qui font perdre le sommeil. Les soucis de l'existence empêchent de fermer l'œil, comme une maladie grave éloigne le sommeil. Le riche s'est donné de la peine pour faire fortune, et quand il s'arrête, il prend du bon temps. Le pauvre s'est donné de la peine pour vivre de peu, et quand il s'arrête, il tombe dans la misère. Qui aime l'or ne pourra rester juste. Qui court après le gain se laisse fourvoyer. Beaucoup sont tombés pour avoir aimé l'or, leur perte était inévitable. L'or est un piège pour ceux qui en font une idole. L'insensé s'y fera prendre. Heureux le riche qui fut trouvé sans reproche et n'a pas couru après l'or. Qui est-il? Nous le dirons bienheureux. Parmi son peuple, il a fait des merveilles. Qui donc fut jugé parfait dans l'épreuve? À lui la gloire pour toujours. Qui donc pouvait pécher et n'a point péché, faire le mal et ne l'a pas fait?
0: Voilà un texte qui était lu par Hugo Vincent, un texte extrait du livre de Ben Sirac. Alphonse Vandered, c'est intéressant de voir ici l'or comme un piège, l'argent comme un piège, mais l'argent aussi qui peut faire des merveilles. Là où est le point pour Ben Sirac, c'est vraiment la question de l'idolâtrie de l'argent, c'est quand l'argent prend toute la place.
1: Ce qu'il faut, c'est s'enrichir pour les autres. Et là où est le problème, c'est s'enrichir pour soi, pour ses intérêts, par égoïsme. Et donc, pour Ben Sirac, il condamne pas du tout la richesse, devenir riche. Ce n'est pas tout à fait une abomination si on pense aux autres. Pourquoi penser aux autres? Parce que l'autre, c'est le frère. C'est celui que l'on doit servir, que l'on doit aimer, que l'on doit regarder, avoir un regard pour lui. Alors, c'est vrai que ici, la question de la richesse, elle est vue un peu de façon peu courante. Celui qui aime l'argent est dans le péché. C'est-à-dire, aimer l'argent, c'est être dans le péché complètement. Parce que si on est égoïste,
0: ça
1: c'est Ben Sirac qui le dit. C'est-à-dire que si on aime l'argent, on est dans le péché quand on s'en sert pour soi, quand on est égoïste. Mais pas quand on s'en sert pour les autres. Si on amasse de l'argent, c'est très bien pour les autres. On pourra faire beaucoup.

0: Nous sommes toujours avec Alphonse Vanderette, professeur de philosophie, et on revient toute cette émission sur un texte de Ben Sirac, c'est sur plusieurs textes du reste, plusieurs chapitres de ce livre de Ben Sirac le Sage, avec des sentences toujours aussi pertinentes. Je lis par exemple au verset 21 du chapitre 29, l'essentiel dans la vie, c'est le pain, l'eau, le vêtement et une maison pour protéger son intimité. Et puis si je poursuis le verset suivant, mieux vaut une existence de pauvre dans sa cabane que de faire bonne chère chez les autres. Alors ici, on a la question de la propriété privée. Alphonse Vanderette, de posséder ce que l'on a, c'est important, ça revient souvent dans la Bible. Et est-ce que le Christ est venu dire autre chose?
1: Mais justement, la possession n'est peut-être pas l'essentiel, c'est peut-être pas ça. C'est surtout posséder les commandements de Dieu. C'est la bienveillance, c'est la fraternité, c'est mettre une ambiance fraternelle. C'est surtout ça qui est important. C'est l'autre, le rapport à l'autre. Et non pas posséder des biens terrestres, qui s'envoleront après notre mort, en tout cas.
0: Alors, ce qui est intéressant, c'est que Ben Sirac pose une limite. Jusqu'où prêter, finalement? Jusqu'où venir en aide à son prochain? Et pour lui, c'est très clair. Je cite, « Viens en aide à ton prochain selon tes moyens, mais prends garde à ne pas t'exposer à la ruine. » Ça veut dire qu'il y a une limite à la générosité. Comment vous le comprenez, vous, ce passage?
1: Et on ne peut pas se ruiner. On ne peut pas quand même tout donner sans compter. Il faut quand même compter un petit peu pour soi. Il faut quand même avoir un peu. Mais l'essentiel, c'est l'autre. Mais il faut complètement s'oublier. Il faut pas se ruiner. Sinon, on devient pauvre. Alors, dans ce cas-là, on est dans une situation difficile. Il faut qu'on vienne nous aider. Non, il faut faire les choses avec justesse, avec mesure, avec philosophie. Il faut pas tout donner, il faut quand même garder un peu pour soi, c'est tout à fait normal.
0: Oui, alors justement, c'est ce qu'il dit au chapitre 31. Sois modéré en tout ce que tu fais et tu ne tomberas jamais malade. La modération, c'est aussi quelque chose qu'on va retrouver dans tous les textes de Ben Sirac, quelque part.
1: La modération, oui. Et souvent, quand on fait une action, quand on parle, à tort, à travers, la plupart du temps, on dit, tiens, je regrette ce que je viens de dire, on s'est emporté, on a blessé, etc. Bon, après, il y a la confession pour réparer l'affaire, mais la modération dans toute chose, c'est peut-être ça, mettre un peu de philosophie. C'est peut-être pour ça que Ben Sirac est philosophe. La philosophie de Ben Sirac, ici, veut la modération. Comme le voudront les philosophes, c'est-à-dire ne pas accumuler les richesses égoïstement, ne pas tomber dans les plaisirs excessifs, et puis essayer d'être juste, moral et réfléchi dans cette vie. Alors peut-être qu'on atteindra la modération, c'est-à-dire que pour Ben Sirac, il est très important, je l'ai vu dans d'autres textes, la question de la raison. Il faut penser par soi-même. Ce n'est pas. C'est l'acte de penser permet que l'on soit modéré, que l'on puisse être modéré dans les propos et dans les actions.
0: Alors, où est Dieu dans toute cette histoire? Parce que depuis le début de cette émission et tout au long de ces textes, c'est vrai qu'il en est moins question que dans d'autres textes. Ici, on ne voit pas de référence à la prière, de référence à Dieu explicitement. Et pourtant, vous l'avez trouvé, j'imagine?
1: Ah, si. Quand il dit « qui fait le mal retombera sur lui sans même qu'il sache d'où il vient ». C'est-à-dire, le riche, s'il fait mal les choses, ça le retombera sur lui. Il faut qu'il fasse attention. Il faut que lui aussi vienne dans le principe de la sagesse, c'est-à-dire de craindre Dieu. Et il faut qu'il fasse attention de ne pas tomber dans le péché. Il n'y a pas de plus grave faute que le péché. Mais alors, il y a la question du pardon après. Mais aujourd'hui, vous voyez, on dissocie souvent la question du péché. Et puis, la question de l'acte, on ne donne plus tellement à nos actes un sens mauvais. On pardonne tout de suite, bon, pourquoi pas. Mais pour Ben Sirac, il y a des choses à ne pas faire. Celui qui aime l'argent n'échappera pas au péché.

0: Et avec vous, Alphonse Vendérède, nous relisons des extraits, des chapitres, pardon, du livre de Ben Sirac le Sage, avec notamment un volet sur les esclaves. Alors, puisqu'on est dans la question de l'argent, et puis on parlait à l'instant de la modération, quelle est la position de l'esclave à l'époque de Ben Sirac? Et puis surtout, la question qui est posée dans ce texte, qu'est-ce qu'un bon maître?
1: Mais on parle d'esclaves, mais en fait, on devrait plutôt parler de serviteurs, puisque ceux qui sont serviteurs sont déjà bien contents de trouver un travail, parce qu'ils sont payés pour le service qu'ils rendent. L'esclavage du temps de Ben Sirac existe, mais l'esclave est traité quand même comme un frère, et non pas comme une bête. Mais il est au service du maître. Voilà, son domaine de définition, c'est d'être au service du maître.
0: Traite-le comme un frère, ça c'est ce qui est demandé au maître, qu'il soit comme un autre toi-même, l'esclave comme un autre soi-même quand on est maître. Est-ce que ça, c'est révolutionnaire de dire ça?
1: Ah oui, évidemment, oui, parce que c'est... Faut pas oublier que ce livre qui s'appelle donc le Siracide, on l'appelle aussi l'Ecclésiastique, parce que les premières communautés chrétiennes le lisaient. Eh bien, là, on voit que c'est du pré-christianisme, en quelque sorte. Tu n'as qu'un esclave, traite-le comme un frère, car tu en as besoin, comme de toi-même. C'est magnifique. Et donc, mais c'est toujours dans la lignée de la philosophie du judaïsme, que l'autre est un frère, qu'il faut accueillir l'étranger, il faut lui donner à manger, il faut lui donner le gîte et le couvert, etc. Mais ici, il s'agit de l'esclave. En fait, il n'est en rien inférieur au maître. Et c'est Jésus qui le dira.
0: Et c'est aussi Ben Sirac, du reste, puisque si on regarde à nouveau donc dans ce chapitre 33, au verset 20, « Ni à ton fils, ni à ta femme, ni à ton frère, ni à ton ami, ne donne pouvoir sur toi durant ta vie. » Ça, c'est très fort sur le rappel de ce qu'est la dignité de l'homme. Et puis un peu plus loin, « Aussi longtemps que tu vis et qu'il te reste un souffle, ne te livre pas au pouvoir d'un mortel. » Il y a cette question de la dignité de l'homme et de sa propre liberté qui est assez puissante dans ce texte de Ben Sirac et j'imagine, à l'époque, peu entendue.
1: En fait, là, Ben Sirac, quand il parle des esclaves ici, il fait une sorte de charte des droits de l'homme, notamment pour les esclaves. Les esclaves ont le droit de vivre comme les autres. Mais il ne faut pas trop exiger d'eux. Et il faut être juste envers eux.
0: Et cette justice, cette justesse même, on pourrait dire, elle est aussi dans la juste mesure du travail donné. C'est-à-dire suffisamment de travail pour qu'il n'y ait pas de paresse et de ne pas dépasser la charge de travail, rester dans la mesure. Il est dit au maître, ne fais rien sans discernement. Donc le maître est aussi appelé, quelque part, à tenir une charte des devoirs, on pourrait dire.
1: Oui, mais cette charte des devoirs est un peu noircie par des propos un peu difficiles pour notre époque. Évidemment, fais travailler ton esclave, tu trouveras le repos.
0: Oui, ça c'est aussi Ben Sirac qui le dit.
1: Voilà, mets-le au travail pour qu'il ne reste pas oisif. Bon, en fait... Il y a, comme chez les Grecs,
0: il
1: ne participe pas à la maison vraiment. Il est dans sa fonction. Sa fonction, c'est l'esclavage. Ce n'est pas, mais esclavage ne veut pas dire qu'il faut le maltraiter. C'est ce qu'il dit.
0: Ouais.
1: Mais seulement, il distingue la fonction et puis la fraternité. La fonction n'est pas la même que le maître, mais il faut être fraternel. Alors là, c'est pour ça qu'on, il ne veut pas d'abord accorder la liberté à l'esclave.
0: Ça c'est la limite là.
1: Oui, là c'est assez choquant. Et là on n'est pas dans le christianisme, et donc il n'y a pas de fraternité là-dedans. Donc il restait un petit peu comme de son temps parce qu'il est quand même de la tradition de son temps. Il n'est pas chrétien, puisque le christianisme est venu après lui. Mais il a quand même des choses importantes. C'est la deuxième partie. Où il dit qu'il faut le traiter à égalité, etc. Mais il se contredit, vous voyez, il sait pas trop.
0: Oui, il se contredit un petit peu parce que au début il dit que finalement pour un esclave c'est pain, discipline, travail, et point à la ligne.
1: Alors peut-être qu'on peut voir l'influence de l'hellénisme, puisque chez les Grecs, eh bien, il y a pas, tout le monde n'est pas citoyen, l'esclave n'est pas citoyen. C'est quelqu'un qui est d'une seconde zone, d'un second rang, et donc peut-être que là, il a subi l'influence des Grecs, une mauvaise influence d'ailleurs, mais au moins. Bien après Ben Sirac, il y a Sénèque qui va dire que l'esclave est aussi un homme, c'est aussi un frère.
0: Et tout ce que vous nous dites est à retrouver pour nos auditeurs qui souhaiteraient poursuivre la réflexion dans ce livre de Ben Sirac, Le Sage. C'est un livre qu'on trouve dans l'Ancien Testament. Avec nous, nous avons lu les chapitres 33, chapitre 27, chapitre 29 et chapitre 31. C'est très facile à lire et je dois dire que c'est d'une pertinence assez étonnante. Merci Alphonse Vanderette de nous l'avoir fait découvrir encore aujourd'hui, encore cette semaine. Je rappelle que vous êtes docteur en philosophie, diplômé de Paris-Sorbonne, spécialiste de Nietzsche et Saint-Augustin, philosophie, qui est une matière que vous enseignez dans un lycée à proximité de Lille. Et au fil de ces émissions, vous êtes tellement passionné par Ben Sirac que vous sortirez prochainement un ouvrage sur cet auteur. Je rappelle également que vous êtes théologien. On vous retrouvera bien sûr dans d'autres émissions. Un grand merci également à Mathieu Dubois pour la technique et l'habillage de cette émission. À bientôt.

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0: Et oui, il est 15h, il est bien 15h et vous êtes sur RCF Notre-Dame et nous sommes ensemble comme chaque après-midi. Vous allez retrouver dans quelques instants la prière et le chapelet de Lourdes hein, comme chaque jour. Mais tout de suite, pour votre premier rendez-vous à 15h, on retrouve Xavier Accard et l'École de la prière.
3: Bonjour et bienvenue à l'École de la prière, une émission qui vise à vous introduire à l'art de la prière. Aujourd'hui, j'ai le grand plaisir de recevoir le frère Baptiste de l'Assomption, qui est carme, qui appartient à la province du sud du Carmel, et qui est également rédacteur en chef de la revue Carmel. C'est une revue qui paraît trois fois par an, une revue de fond, une réflexion sur la vie de prière et ses conditions. Et le numéro de mars sera sur le thème « Intercéder pour un peuple ». Bonjour frère Baptiste.
4: Bonjour.
3: Alors, vous allez nous parler de ce numéro de mars et de ce thème qui revient en force depuis 2012 à travers la prière pour la France. Là, c'est une réflexion de fond théologique avec un certain nombre de grands contributeurs comme Rémi Brague, la sœur Cécile Rastoin ou le frère Philippe Raguis sur cette notion d'intercéder pour un peuple. Est-ce que vous pouvez nous en dire un peu plus ?
4: Oui, on sent que c'est dans l'air cette intention de prière, elle revient en force comme vous le disiez, et pour bien prier, le bon Dieu veut user de notre intelligence, de notre foi, mais aussi de notre intelligence, et elle a besoin d'être éclairée par des notions qui nous disent exactement quel est cet objet pour lequel nous prions, quel est ce peuple pour lequel nous prions, qu'est-ce que ça fait pour ce peuple que nous prions pour lui, quels sont les bénéfices que ce peuple va pouvoir en retirer. En gros, ce seront les grands thèmes que nous allons essayer d'aborder dans ce numéro.
3: Alors, il y a notamment un article de Rémi Brague, un peu initial, qui précise que même à l'origine même de la culture d'un peuple, finalement, il y a la prière, il y a la louange, en particulier dans notre culture et en Europe.
4: Oui, il prend pour cela l'exemple, par exemple, de la Chine, mais évidemment aussi celui bien connu du discours de Benoît XVI aux Bernardins, dans lequel il montrait bien comment, à la source de la culture européenne, telle qu'on la connaît aujourd'hui, il y a cette vie de prière monastique, celle des bénédictins, dans laquelle la simple louange de Dieu générait, sans qu'il n'en ait une conscience explicite, une culture à travers les enluminures de manuscrits, le chant du grégorien, une nouvelle architecture, une nouvelle manière de concevoir le monde qui allait irriguer l'humanité qui accompagnerait en tout cas ce renouveau culturel. Et c'est vraiment à la source de la culture, Rémi Brague montre bien que c'est l'adoration, la louange de la beauté de ce qui est, qui engendre justement une nouvelle réflexion, un nouvel approfondissement de la réalité.
3: Et puis surtout une méditation priante de la parole, en fait.
4: Exactement.
3: C'est surtout ça.
4: Exactement.
3: Ouais. Et d'ailleurs, Benoît XVI nous invitait aujourd'hui, où on traverse une crise culturelle importante, à faire de même, enfin à recommencer, à revenir à la parole, à prier, et puis une nouvelle culture en naîtra. Il y a aussi une très belle figure qui est présentée par la sœur Cécile Rastoin, qui est une carmélite
4: de Montmartre. Oui, Montmartre, oui, en effet.
3: Sur la Edith Stein, devenir sœur bénédicte de la Croix, et qui elle-même a beaucoup réfléchi sur cette notion d'intercession pour un peuple.
4: Oui. C'est une dimension centrale de sa vie de réflexion philosophique, mais aussi de sa vie de prière. On pourrait même dire que c'est l'ultime testament qu'elle donne avant de mourir, puisqu'elle...
3: Oui, parce qu'en rappelons donc que c'est une grande philosophe du XXe siècle, allemande, juive,
4: tout à fait.
3: Qui découvre le Christ à travers la vie de Thérèse d'Avila.
4: Tout à fait.
3: Et puis qui mourra dans les camps de concentration.
4: Voilà, c'est ça. Et elle aura cette dernière parole... qui est peut-être apocryphe, mais en tout cas qui résume bien tout son itinéraire, c'est « Allons-y pour notre peuple ». C'est-à-dire qu'elle va offrir sa vie, elle va s'offrir elle-même comme ultime sacrifice de louange hein, pour le peuple juif, mais aussi pour le peuple allemand, de laquelle elle est fille et elle reste fille. Et donc, on sent bien que cette notion d'appartenance au peuple est prégnante chez elle, puisque dès le début de sa réflexion philosophique, elle va s'interroger sur le sens de la communauté, ses différents degrés d'appartenance, et quelle est la responsabilité que cette appartenance implique, notamment une responsabilité de service.
3: Oui, parce que l'appartenance à un peuple n'est finalement qu'un des degrés dans les multiples appartenances d'une personne, de
4: tout
3: la famille,
4: à
3: la corporation, au peuple et aussi à l'humanité,
4: à l'humanité entière.
3: Ce qui évite évidemment une idolâtrie du peuple.
4: Exactement. Et il me semble que toute prière, pour être juste, doit passer par la particularité d'un peuple, parce que sinon on pourrait entrer dans une sorte d'adoration abstraite de l'humanité en soi, qui n'a jamais existé. Donc on ne prie pas pour l'humanité, mais pour des frères bien concrets auxquels nous sommes liés d'une manière ou d'une autre. Et en même temps, cette particularité ne doit pas être un champ clos sur lui-même, mais doit évidemment s'épanouir dans une intercession qui concerne toute l'humanité, pour ne pas entrer cette fois-ci dans une autre idolâtrie qui est celle de la nation en tant que telle.
3: Vous me disiez que la sœur Cécile Rastoin la rapproche d'Esther, de la figure d'Esther. Est-ce que vous pouvez m'en dire plus, rappeler qui était Esther et pourquoi ce rapprochement?
4: Esther est
3: donc
4: une
3: personnage
4: figure biblique, oui, très connue du monde juif, mais aussi chrétien, parce qu'elle est cette reine qui serait arrivée à son statut nouveau suite à la déchéance de Vashti. Alors, on est dans le royaume de Perse quelques siècles avant Jésus-Christ.
3: Où les Hébreux sont déportés.
4: Et le terrible Aman, donc là c'est le méchant de l'histoire, veut faire périr l'ensemble de la nation juive parce qu'il est jaloux de Mardoché, l'oncle d'Esther. Et donc Esther va se retrouver devant ses responsabilités et devant Dieu à devoir franchir le pas de la chambre du roi pour lui demander grâce pour son peuple, tout en sachant que le roi, s'il ne vous a pas invité, peut vous faire périr d'avoir osé avoir une requête auprès de lui. Donc Esther va prendre ce risque, se présenter devant le roi et obtenir de lui la rédemption de tout Israël. Et donc pour la réflexion biblique, la réflexion spirituelle, Esther est évidemment la figure par excellence de l'intercession, celle qui obtient non seulement une rédemption au niveau temporel, mais aussi au niveau spirituel, c'est-à-dire le salut éternel. Et donc Edith Stein, fort de ce double héritage qui est celui du peuple juif mais aussi du peuple chrétien, va s'identifier à la figure d'Esther. Elle va d'ailleurs écrire une pièce qu'elle va jouer auprès de sa communauté. Elle va s'identifier donc à Esther pour se présenter devant Dieu. On l'a souvent vu en adoration, présupposant qu'elle intercédait vraiment pour sa nation, qu'elle voyait sur le bord de la faillite. Et donc, elle va se présenter devant Dieu pour obtenir le salut d'Israël, son peuple, et la réparation des péchés dans lesquels s'était engouffrée une partie du peuple allemand à travers le national-socialisme.
3: Vous vous invitez aussi dans cette revue votre frère, l'excellent Philippe Raguis, qui lui part de Peggy et de Danielou, notamment d'un ouvrage de Danielou que certains connaissent peut-être, qui s'appelle « L'oraison comme problème politique ».
4: Tout à fait.
3: Alors qu'est-ce qu'il nous apprend ce père Danielou qui est devenu cardinal
4: et... Ah oui, l'idée est très simple, c'est que toute prière est incarnée, elle est donc nécessairement liée au souci du monde, du priant, qui entoure le priant, pardon. Et donc, pour être authentique, cette prière doit présenter devant Dieu la clameur de ce peuple qui nous entoure. Et la prière, en tant que telle, va être génératrice d'une culture et d'une nouvelle vie au sein de la société.
3: Alors là, c'est Peggy, c'est ça, quand il parle de la mystique qui rapidement se transforme en politique.
4: Oui, c'est ça. En fait, dans l'article tel que le conçoit le père Philippe, donc Danielou arrive à la fin justement pour donner une lueur d'espoir en montrant que si la mystique dégénère en politique, la mystique peut aussi faire remonter la politique vers Dieu. Mais le début, c'est en effet ce constat de Peggy et cette phrase fameuse qui a été diversement interprétée, selon laquelle la mystique dégénère en politique politique, c'est-à-dire que la mystique, source d'une véritable vision de la société et de l'humanité, génératrice de culture et de vie, bien souvent peut être l'objet d'une récupération qui va profiter à ceux dont les ambitions ne sont que politiciennes et carriéristes d'une certaine manière. Et donc, le grand enjeu, c'est justement de sortir de cette vision utilitariste de la société et cette, comment dire, le recul que procure la prière et l'intercession va être une des pierres de touche de cette réponse.
3: Oui, pour maintenir aussi un espace de respiration dans
4: Exactement.
3: La société qui va nous happer
4: Exactement.
3: Dans des processus fonctionnels qui
4: Tout
3: étaient
4: à fait.
3: Complètement la vie intérieure.
4: Exactement. On pense au portable, on pense à l'ordinateur, qui sont des moyens, normalement, au service de notre vie d'homme, mais qui rapidement deviennent des fins, et donc des lieux d'esclavage.
3: Et vous terminez, vous, ce numéro sur une belle figure, Sœur Marie Saint-Pierre, à laquelle Sainte Thérèse de Lisieux doit sa vénération de la Sainte Face.
4: Tout à fait, tout à fait. Alors, Sœur Marie Saint-Pierre, on est cette fois-ci au milieu du 19e siècle, elle meurt en 1848, et Jésus va la travailler durant sa vie de carmélite, se manifester à elle sous la forme de sa sainte face qui est blessée par le péché des hommes. C'est-à-dire qu'il va lui apparaître en lui montrant son visage défiguré par le péché de ses concitoyens, des concitoyens de Sœur Marie de Saint-Pierre, notamment à l'époque, le péché à la mode, on pourrait dire, hein, c'était le blasphème. Alors Jésus va lui dire, « Eh bien écoute, je te donne ma face, offre-la à mon Père pour obtenir par ses mérites la réparation des péchés de la France. Et par cette dévotion, une nouvelle grâce va être accordée à ton pays. »
3: Merci beaucoup, frère Baptiste de l'Assomption, de nous avoir dévoilé quelques richesses de ce numéro de la revue Carmel, Intercéder pour un peuple, que vous pouvez notamment commander www.editionducarmel.org.
4: Oui, je crois.
3: Voilà. Vous trouverez en tout cas en tapant Édition du Carmel sur Internet. Chers auditeurs, je vous remercie de votre attention. Je vous donne rendez-vous à la semaine prochaine. Et d'ici là, j'espère vous retrouver dans une autre revue qui nourrit votre prière, le magazine Prier mensuel, qui vous propose aussi Prier au quotidien, un petit supplément qui vous donne l'évangile commenté par les frères de Thésée chaque jour. Voilà. Et notre nouveau hors-série, 30 méthodes pour prier. À très bientôt, chers auditeurs. Au revoir.
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2: 15h15 sur RCF Notre-Dame. Merci pour votre écoute et votre fidélité. Nos programmes continuent, il est déjà bientôt 16h et Simon Tatro nous a rejoint. Bonjour Simon.
3: Bonjour Marie-Leïla.
2: Comment ça va aujourd'hui Simon?
3: Eh bien très heureux de débuter cette nouvelle semaine. Ah oui, oui, c'est génial.
2: Avec un bel invité.
3: Oui, Patrice Franceschi, écrivain aventurier. Il a affronté différentes épreuves lors des expéditions aux quatre coins de la planète et il démontre que les échecs n'en sont jamais réellement et qu'il y a toujours une leçon à en tirer. Il publie un ouvrage au titre très parlant, tout surmonté, ou du moins essayé. Donc il témoignera à 17h10.
2: Rendez-vous donc tout à l'heure avec vous, Simon. Et il n'y a pas que Portrait, plein d'autres belles émissions pour vous accompagner. Ça commence avec Halte spirituelle. 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

0: On posait une question vertigineuse, Dieu peut-il exister et laisser faire de telles atrocités? Et c'est une question qui vous a particulièrement intéressé. Père Michel Denecken, bonjour.
1: Bonjour.
0: Vous êtes théologien à l'université de Strasbourg, vous vous êtes penché sur cette question de vie et de mort et vous êtes président de l'université depuis deux mandats. La Shoah a bouleversé la théologie, on peut le dire. Peut-être pour commencer, dans quelle mesure le nazisme est venu heurter ce qu'il y avait de plus profond chez l'homme? Et de ce fait, qui vient proposer une théologie tout à fait différente des convictions chrétiennes. Qu'est-ce que vous diriez que c'est venu bouleverser ?
1: Auschwitz, ça, la Shoah en général, c'est une barbarie particulière. Il y a toujours eu dans l'histoire des génocides, des actes barbares. On pense au génocide de 1917 des Arméniens. Ce qui est nouveau et particulier dans la Shoah, c'est que l'on s'attaque de manière politique et idéologique au peuple juif. Et ça, c'est un programme, c'est une thèse que beaucoup soutiennent, j'en fais partie, que le programme d'Adolf Hitler et de ses idéologues était un programme, certes, qui visait les juifs parce que, soi-disant, ils avaient l'argent, le pouvoir, etc. Ça, c'est les ritournelles de l'antisémitisme qu'on connaît. Mais je crois que fondamentalement, notamment Rosenberg, qui a théorisé la politique religieuse, allait jusqu'à dire, c'est un peuple. Alors, évidemment, déicide, mais ça, c'était les catholiques le disaient aussi. Mais c'était que ce peuple est un peuple qui, au monde, disait le nomadisme, disait l'inattendu de Dieu, et pour quelqu'un qui veut faire un Reich de 1000 ans, c'est insupportable. Et le meurtre d'Abel par Caïn, par exemple, c'est la matrice de cette histoire-là. Caïn, en hébreu, ça veut dire construire, ça veut dire établir. Et l'histoire de Caïn et d'Abel, c'est l'histoire où le judaïsme passe du nomadisme à la vie pastorale sédentaire. Et Abel, ça veut dire la vapeur, celui qui est insaisissable, qui n'est pratiquement pas atteignable. Et donc, Caïn doit tuer Abel pour établir la civilisation. Et ce qui est formidable, c'est que Dieu interdit que l'on se venge de Caïn. Enfin oui, qu'on s'en prenne à Caïn pour se venger d'Abel. Donc, il y a depuis l'origine du monde, l'idée qu'une civilisation ne peut se construire qu'en tuant le nomade. D'ailleurs, le deuxième peuple massacré par les nazis, après les juifs, c'est les tziganes. C'est-à-dire qui sont eux aussi des nomades. Donc, il y a un projet politique. Et donc, la Shoah a cela de nouveau et de particulier, c'est que c'est bien sûr l'antisémitisme traditionnel, mais qui va jusqu'à la disparition même du peuple juif. Israël n'existe pas encore à l'époque. Donc c'est vraiment le peuple juif qui est attaqué. Pour les chrétiens, ça va être un choc parce que beaucoup de catholiques étaient quand même dans l'ambiance traditionnelle des juifs déicides, ou en tout cas, il y avait un antisémitisme culturel qui n'était pas forcément violent, mais qui était quand même reçu. Ouais.
0: Les juifs étaient ceux qui avaient tué Jésus et qui, voilà. Alors, par extension, avaient tué Dieu.
1: Peut-être pas consciemment pour tout le monde, mais dans la liturgie, ça apparaissait. Bon.
0: Aujourd'hui, ça, c'est inaudible.
1: C'est inaudible, mais à l'époque, je pense que beaucoup de chrétiens ont pris conscience de cela. Je rappelle que Pie XI, dès les années 30, avait attiré l'attention sur le fait que la doctrine hitlérienne, prenant le pouvoir en 1933, Pie XI et d'autres avaient averti les chrétiens en disant l'antisémitisme n'est autre qu'un antichristianisme. Mmh. Et nous sommes tous des sémites. Donc la prise de conscience commence en 30, 31, 32. Et 10 ans après, les juifs sont massacrés à Auschwitz. Donc beaucoup de chrétiens découvrent, au fond, que inconsciemment, un certain catholicisme a participé à cette banalisation du mal, comme dirait Hannah Arendt. Ne faisons pas d'erreur historique, les catholiques n'ont pas promu la Shoah. Il y a eu, contre Pie XII, énormément de calomnies. Les chrétiens n'ont pas promu la Shoah. En revanche, qu'ils aient par induction, par infusion culturelle, pendant des siècles, participé à l'antisémitisme, c'est clair.
0: Alors, on parle justement du paganisme nazi, on pourrait presque dire, mais dans ce qui existait dans le nazisme et qui a pu heurter l'homme et le chrétien, il y a aussi la question du temps. Il y a cette accélération, cette production de l'homme par l'homme qui est proposée par le nazisme, là où la religion dit qu'il faut du temps, qu'il y a une maturation, qu'il y a une pédagogie, qu'il y a une lenteur.
1: Le judaïsme est une religion, c'est probablement la première religion au monde qui est une religion de l'histoire. Le récit biblique de la création affirme qu'il y a un début et une fin. Donc, la religion de l'histoire, c'est un Dieu qui crée, qui

promet et qui donne rendez-vous dans l'histoire. L'extraordinaire invitation que Dieu fait à Moïse dans le buisson ardent, c'est tu vas voir qui je suis. Mmh. Hein, on peut traduire la fameuse définition de Dieu comme ça. Va voir dans l'histoire, va chez Pharaon, va dans l'histoire. Et c'est insupportable pour un constructeur de Reich, pour un constructeur d'empire, d'avoir l'idée qu'il y a une histoire qui se termine. Parce que, par définition, les grands dictateurs, les grands fous qui dominent l'histoire, et il y en a encore aujourd'hui, considèrent qu'avec eux, l'histoire s'arrête. Et donc le judaïsme et le christianisme, nous en sommes les héritiers, nous sommes une religion historique, on est né dans l'histoire, mais on est aussi une religion qui a quelque chose à dire sur l'histoire. Mmh. Et cela est insupportable à celles et ceux qui veulent établir des empires éternels.

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2: Père Michel Deneken, on parle avec vous du nazisme et de ce que cela a pu heurter dans l'anthropologie chrétienne, dans l'anthropologie juive aussi. Vous avez évoqué le nomadisme et vous avez évoqué le temps. Quand on parle aussi de la faute et du péché, dans le nazisme, le péché n'existe pas, le nazisme nie le péché, mais il parle de faute que l'homme pourrait lui-même réparer en étant en quelque sorte un surhomme. Ça aussi, c'est choquant.
3: Alors, dans la doctrine nazie, il y a du péché contre le peuple. C'est-à-dire que il n'y a plus de Dieu, il n'y a plus de Christ, puisque c'est le Führer qui remplace le Sauveur. En revanche, il y a eu dès les années 34-35 des tracts distribués à la sortie des universités, par exemple, hein, ou sur les chantiers, qui dit la nouvelle religion, c'est la religion du sang et du sol. Blut und Boden, hein, c'est une expression terrible. Et donc, le péché, c'est péché contre le sang. C'est tout le mythe de la pureté. C'est-à-dire, les pécheurs, celui qui mélange le sang pur des Ariens au sang impur des non-ariens et encore pire des juifs. Donc d'où l'espèce de folie de rechercher des racines ariennes qui sont complètement bidons. On le sait qu'au niveau de la recherche ethno-historique, il n'y a pas d'ethnie arienne qui tienne à l'origine de l'Allemagne, par exemple. Mais c'est ce mythe de la pureté du sang et de l'appartenance au sol, et on sait qu'aujourd'hui on revient aux questions d'immigration sur le droit du sol, par exemple, hein, c'est pas innocent, mais l'idée c'est qu'effectivement le vrai péché, c'est de pécher contre la pureté de la race allemande.
2: Alors vous parlez de la pureté, finalement où est aussi le paradoxe, ou en tout cas ce qui ne va pas avec le christianisme,
3: le mythe de la pureté qui a beaucoup de résurgence, hein. Il y a une certaine idéalisation aujourd'hui de l'écologie, qui est un mythe de la pureté, hein. Il faut être propre, pur, bon, pas polluer. Le christianisme est à l'encontre du mythe de la pureté, puisque là, par définition, le péché pour un chrétien, ce n'est pas l'impureté au sens racial ou ethnique, mais c'est au sens moral, hein. Cette idée de pureté raciale est une importation païenne. En Europe. Mmh. Alors, il y a eu des théoriciens français, on peut penser à Gobineau, par exemple, hein, qui a théorisé aussi cette idée de pureté raciale, qui va contre notre histoire. Hein. On sait que la France ou d'autres pays sont marqués par la présence des Juifs depuis très longtemps. On a, depuis des décennies, des siècles, eu en France ce melting pot religieux qui n'est pas assimilable à une pureté. Le catholique, c'est pas une race. C'est pas une race. Le judaïsme, c'est autre chose, puisque l'appartenance au peuple juif vient entre autres d'une filiation maternelle. Mais il n'empêche que tout ce discours de la pureté, qui s'est tenu, encore une fois, bien avant le nazisme, a été répercuté dans les doctrines nazies jusqu'à la Shoah, jusqu'à il faut éliminer l'impur. Et on sait que le gaz Zyklon B, c'est un gaz qui a été utilisé pour les rats, c'est-à-dire on va jusqu'à nier l'humanité même des juifs.
2: Alors, on nie aussi son salut par Dieu, puisque le salut vient chez les nazis de la nation du Vaterland, on pourrait dire. D'où vient le salut pour les nazis ?
3: Il n'y a pas de salut en dehors du nazisme qui a structuré la société du berceau, où tout le monde est pris en charge, jusqu'à la tombe. En éliminant donc les juifs, évidemment, on les a mis dans les camps de concentration, mais aussi les enfants trisomiques, mais aussi les tziganes, les femmes qui avaient accouché sans père, reconnaissant l'enfant. Et puis, on a fabriqué aussi, aussi chaud que ça paraisse, des usines à reproduire les nazis. C'est-à-dire que des femmes blondes aux yeux bleus étaient dédiées à la reproduction de la race. Donc on cherchait des jeunes gens blonds aux yeux bleus pour perpétuer la race allemande. On sait que beaucoup de femmes étaient obligées, notamment d'avoir des relations sexuelles avec des officiers, pour que ces enfants définitivement établissent le Reich des Ariens.
2: Merci beaucoup, Père Michel Deneken. On est avec vous toute cette semaine sur cette question de la Shoah et notamment comment elle a bouleversé la théologie. Je rappelle que vous êtes théologien à l'Université de Strasbourg et président de l'Université depuis deux mandats. Merci à vous.

0: 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Tout de suite, prenons la direction de Lourdes pour nous unir ensemble dans la prière du chapelet.
1: Déposez dès maintenant votre intention de prière au 0892 46 00 12. Nous la présenterons pour vous à la grotte de Massabielle.
2: Je vous confie Armanda, qui a une forte suspicion de cancer du sein. Je vous confie tous les examens qu'elle va devoir passer. Merci Marie.
3: Notre-Dame de Lourdes, je vous demande la guérison d'Elisabeth qui a eu un problème cardiaque, elle qui est à l'hôpital et qui est dans le coma actuellement, pour son réveil, ça se passe très bien et guérison. Merci beaucoup, je confie aussi Chantal et moi-même. Merci Notre-Dame de Lourdes et notre chère France. Merci beaucoup.
4: Marie, je vous demande tout particulièrement de prier pour Lucie, une jeune maman atteinte d'une tumeur au cerveau inopérable et qui évolue très vite. Elle a des petits-enfants. Merci Marie de bien vouloir veiller sur elle, de bien vouloir prier pour elle, de prier notre Dieu. Merci beaucoup.
5: Au nom du Père et du Fils et du Saint-Esprit,
6: Amen.
5: Chers frères et sœurs, soyez les bienvenus dans ce sanctuaire de Notre-Dame de Lourdes et dans la grotte de Massabielle, où la Vierge Marie, l'Immaculée Conception, est apparue à Bernadette. Avec elle, dans ce lundi, nous méditerons les mystères joyeux du rosaire. Nous prions avec tous les pèlerins présents à Lourdes. Nous prions aussi avec tous ceux, celles qui, de par le monde, sont unis par l'écoute de leur radio chrétienne francophone, par l'écoute de la chaîne de télévision KTO, et par leur connexion au site internet du Sanctuaire de Lourdes. Et nous prions pour la paix et pour les intentions que chacun d'entre nous porte dans son cœur. Je crois en Dieu, le Père Tout-Puissant, Créateur du ciel et de la terre, et en Jésus-Christ, son Fils unique, notre Seigneur, qui a été conçu du Saint-Esprit, est né de la Vierge Marie, a souffert sous Ponce Pilate, a été crucifié et mort et a été enseveli, et descendu aux enfers. Le troisième jour est ressuscité des morts, est monté aux cieux, est assis à la droite de Dieu le Père Tout-Puissant, d'où il viendra juger les vivants et les morts. Je crois en l'Esprit Saint, à la Sainte Église catholique, à la communion des saints, à la rémission des péchés, à la résurrection de la chair, à la vie éternelle. Amen. Prions pour les intentions de notre Saint-Père, le pape Léon XIV. Notre Père qui es aux cieux, que ton nom soit sanctifié, que ton règne vienne, que ta volonté soit faite sur la terre comme au ciel. Je vous salue Marie, pleine de grâce, le Seigneur est avec vous. Vous êtes bénie entre toutes les femmes, et Jésus, le fruit de vos entrailles, est béni.
7: Sainte Marie, Mère de Dieu, priez pour nous pauvres pécheurs, maintenant et à l'heure de notre mort. Amen.
5: Je vous salue Marie, pleine de grâce, le Seigneur est avec vous. Vous êtes bénie entre toutes les femmes, et Jésus, le fruit de vos entrailles, est béni. Je vous salue Marie, pleine de grâce, le Seigneur est avec vous. Vous êtes bénie entre toutes les femmes, et Jésus, le fruit de vos entrailles, est béni.
7: Sainte Marie, Mère de Dieu, priez pour nous pauvres pécheurs,

0: Amen. Ô Marie conçue sans péché.
1: Priez pour nous.
0: Premier mystère joyeux, l'Annonciation. De l'Évangile selon saint Luc, l'ange du Seigneur dit à Marie : Sois sans crainte, car tu as trouvé grâce auprès de Dieu. Présentons au Seigneur avec confiance toutes les intentions que nous venons d'entendre, les intentions qui nous sont confiées, celles que nous portons en notre cœur. Notre Père, qui es aux cieux, que ton nom soit sanctifié, que ton règne vienne, que ta volonté soit faite sur la terre comme au ciel.
1: Donne-nous aujourd'hui notre pain de ce jour. Pardonne-nous nos offenses, comme nous pardonnons aussi à ceux qui nous ont offensés. Et ne nous laisse pas entrer en tentation, mais délivre-nous du mal.
0: Je vous salue Marie, pleine de grâce, le Seigneur est avec vous. Vous êtes bénie entre toutes les femmes. Et Jésus, le fruit de vos entrailles, est béni.
1: Sainte Marie, Mère de Dieu, priez pour nous pauvres pécheurs, maintenant et à l'heure de notre mort. Amen.
0: Je vous salue Marie, pleine de grâce, le Seigneur est avec vous. Vous êtes bénie entre toutes les femmes. Et Jésus, le fruit de vos entrailles, est béni. Je vous salue Marie, pleine de grâce, le Seigneur est avec vous. Vous êtes bénie entre toutes les femmes, et Jésus, le fruit de vos entrailles, est béni.
1: Sainte Marie, Mère de Dieu, priez pour nous pauvres pécheurs, maintenant et à l'heure de notre mort. Amen.
0: Je vous salue Marie, pleine de grâce, le Seigneur est avec vous. Vous êtes bénie entre toutes les femmes, et Jésus, le fruit de vos entrailles, est béni. Je vous salue Marie, pleine de grâce, le Seigneur est avec vous. Vous êtes bénie entre toutes les femmes, et Jésus, le fruit de vos entrailles, est béni.
1: Sainte Marie, Mère de Dieu, priez pour nous pauvres pécheurs, maintenant et à l'heure de notre mort. Amen.
0: Je vous salue Marie, pleine de grâce, le Seigneur est avec vous. Vous êtes bénie entre toutes les femmes, et Jésus, le fruit de vos entrailles, est béni. Je vous salue Marie, pleine de grâce, le Seigneur est avec vous. Vous êtes bénie entre toutes les femmes, et Jésus, le fruit de vos entrailles, est béni.
1: Sainte Marie, Mère de Dieu, priez pour nous pécheurs, maintenant et à l'heure
0: de notre mort. Amen. Je vous salue Marie, pleine de grâce, le Seigneur est avec vous. Vous êtes bénie entre toutes les femmes, et Jésus, le fruit de vos entrailles, est béni. Je vous salue Marie, pleine de grâce, le Seigneur est avec vous. Vous êtes bénie entre toutes les femmes, et Jésus, le fruit de vos entrailles, est béni.
1: Sainte Marie, Mère de Dieu, priez pour nous pauvres pécheurs, maintenant et à l'heure de notre mort. Amen.
0: Je vous salue Marie, pleine de grâce, le Seigneur est avec vous. Vous êtes bénie entre toutes les femmes, et Jésus, le fruit de vos entrailles, est béni.
1: Sainte Marie, Mère de Dieu,

0: Ô Marie conçue sans péché. Deuxième mystère joyeux, la visitation. Marie demeura avec Élisabeth environ 3 mois, puis elle s'en retourna chez elle. Prions pour toutes les personnes qui vivent la dépression, pour celles qui souffrent le handicap. Prions pour toutes les personnes à qui n'est pas annoncé l'amour de Dieu pour elles. Notre Père, qui es aux cieux, que ton nom soit sanctifié, que ton règne vienne, que ta volonté soit faite sur la terre comme au ciel.
1: Je vous salue, Marie, pleine de grâce. Le Seigneur est avec vous. Vous êtes bénie entre toutes les femmes, et Jésus, le fruit de vos entrailles, est béni.
2: Sainte Marie, Mère de Dieu, priez pour nous,
1: pauvres pécheurs,
2: maintenant et à l'heure de notre mort. Amen.
1: Je vous salue, Marie, pleine de grâce. Le Seigneur est avec vous. Vous êtes bénie entre toutes les femmes, et Jésus, le fruit de vos entrailles, est béni.
2: Sainte
1: Je vous salue, Marie, pleine de grâce. Le Seigneur est avec vous. Vous êtes bénie entre toutes les femmes, et Jésus, le fruit de vos entrailles, est béni.
2: Sainte Marie, Mère de Dieu, priez pour nous,
1: pauvres
2: pécheurs, maintenant et à l'heure de notre mort. Amen.
1: Je vous salue, Marie, pleine de grâce. Le Seigneur est avec vous. Vous êtes bénie entre toutes les femmes, et Jésus, le fruit de vos entrailles, est béni. Je vous salue, Marie, pleine de grâce. Le Seigneur est avec vous. Vous êtes bénie entre toutes les femmes, et Jésus, le fruit de vos entrailles, est béni.
2: Sainte Marie, Mère de Dieu, priez pour nous, pauvres pécheurs, maintenant et à l'heure de notre mort. Amen.
1: Je vous salue, Marie, pleine de grâce. Le Seigneur est avec vous. Vous êtes bénie entre toutes les femmes, et Jésus, le fruit de vos entrailles, est béni. Je vous salue, Marie, pleine de grâce. Le Seigneur est avec vous. Vous êtes bénie entre toutes les femmes, et Jésus, le fruit de vos entrailles, est béni.
2: Sainte Marie, Mère de Dieu, priez pour nous, pauvres pécheurs, maintenant et à l'heure de notre mort. Amen.
1: Je vous salue, Marie, pleine de grâce. Le Seigneur est avec vous. Vous êtes bénie entre toutes les femmes, et Jésus, le fruit de vos entrailles, est béni. Je vous salue, Marie, pleine de grâce. Le Seigneur est avec vous. Vous êtes bénie entre toutes les femmes, et Jésus, le fruit de vos entrailles, est béni.
2: Sainte

0: Amen. Ô Marie conçue sans péché,
1: priez pour nous qui avons pécheurs.
0: Troisième mystère joyeux, la nativité. De l'évangile selon saint Luc, les anges dirent au berger, voici que je vous annonce une grande joie qui sera celle de tout le peuple. Prions pour toutes les personnes qui se vouent au service de la vie humaine, pour qu'elles soient davantage aimées et protégées. Notre Père, qui es aux cieux, que ton nom soit sanctifié, que ton règne vienne, que ta volonté soit faite sur la terre comme au ciel.
1: Donne-nous aujourd'hui notre pain de ce jour. Pardonne-nous nos offenses, comme nous pardonnons aussi à ceux qui nous ont offensés. Et ne nous laisse pas entrer en tentation, mais délivre-nous du mal.
0: Je vous salue Marie, pleine de grâce, le Seigneur est avec vous. Vous êtes bénie entre toutes les femmes. Et Jésus, le fruit de vos entrailles, est béni.
1: Sainte Marie, Mère de Dieu, priez pour nous pauvres pécheurs, maintenant et à l'heure de notre mort. Amen.
0: Je vous salue, Marie, pleine de grâce, le Seigneur est avec vous. Vous êtes bénie entre toutes les femmes, et Jésus, le fruit de vos entrailles, est béni. Je vous salue Marie, pleine de grâce, le Seigneur est avec vous. Vous êtes bénie entre toutes les femmes, et Jésus, le fruit de vos entrailles, est béni.
1: Sainte Marie, Mère de Dieu, priez pour nous pauvres pécheurs, maintenant et à l'heure de notre mort. Amen.
0: Je vous salue Marie, pleine de grâce, le Seigneur est avec vous. Vous êtes bénie entre toutes les femmes, et Jésus, le fruit de vos entrailles, est béni. Je vous salue Marie, pleine de grâce, le Seigneur est avec vous. Vous êtes bénie entre toutes les femmes, et Jésus, le fruit de vos entrailles, est béni.
1: Sainte Marie, Mère de Dieu, priez pour nous pauvres pécheurs, maintenant et à l'heure de notre mort. Amen.
0: Je vous salue Marie, pleine de grâce, le Seigneur est avec vous. Vous êtes bénie entre toutes les femmes, et Jésus, le fruit de vos entrailles, est béni. Je vous salue Marie, pleine de grâce, le Seigneur est avec vous. Vous êtes bénie entre toutes les femmes, et Jésus, le fruit de vos entrailles, est béni.
1: Sainte Marie, Mère de Dieu, priez pour nous pauvres pécheurs, maintenant et à l'heure de notre mort. Amen.
0: Je vous salue Marie, pleine de grâce, le Seigneur est avec vous. Vous êtes bénie entre toutes les femmes, et Jésus, le fruit de vos entrailles, est béni. Je vous salue Marie, pleine de grâce, le Seigneur est avec vous. Vous êtes bénie entre toutes les femmes, et Jésus, le fruit de vos entrailles, est béni.
1: Sainte Marie, Mère de Dieu, priez pour nous pauvres pécheurs, maintenant et à l'heure de notre mort. Amen.
0: Je vous salue Marie, pleine de grâce, le Seigneur est avec vous. Vous êtes bénie entre toutes les femmes, et Jésus, le fruit de vos entrailles, est béni.
1: Sainte Marie,

0: Amen. Ô Marie conçue sans péché.
1: Priez pour nous.
0: Quatrième mystère joyeux, la présentation de Jésus au temple. De l'évangile selon saint Luc, Joseph et Marie amenèrent l'enfant à Jérusalem pour le présenter au Seigneur. Prions pour demander la force dans la douleur et l'espérance dans l'angoisse. Prions pour nos parents. Prions pour les personnes qui nous ont fait rencontrer le Christ Jésus. Notre Père, qui es aux cieux, que ton nom soit sanctifié, que ton règne vienne, que ta volonté soit faite sur la terre comme au ciel.
2: Nous pardonnons aussi à ceux qui nous ont offensés. Et ne nous laisse pas entrer en tentation, mais délivre-nous du mal. Amen.
3: Je vous salue, Marie, pleine de grâce. Le Seigneur est avec vous. Vous êtes bénie entre toutes les femmes, et Jésus, le fruit de vos entrailles, est béni.
4: Sainte Marie, Mère de Dieu, priez pour nous, pauvres pécheurs, maintenant et à l'heure de notre mort.
3: Je vous salue, Marie, pleine de grâce. Le Seigneur est avec vous. Vous êtes bénie entre toutes les femmes, et Jésus, le fruit de vos entrailles, est béni.
4: Sainte Marie, Mère de Dieu, priez pour nous, pauvres pécheurs, maintenant et à l'heure de notre mort. Amen.
3: Je vous salue, Marie, pleine de grâce. Le Seigneur est avec vous. Vous êtes bénie entre toutes les femmes, et Jésus, le fruit de vos entrailles, est béni.
4: Sainte Marie, Mère de Dieu, priez pour nous, pauvres pécheurs, maintenant et à l'heure de notre mort. Amen.
3: Je vous salue, Marie, pleine de grâce. Le Seigneur est avec vous. Vous êtes bénie entre toutes les femmes, et Jésus, le fruit de vos entrailles, est béni.
4: Sainte Marie, Mère de Dieu, priez pour nous, pauvres pécheurs, maintenant et à l'heure de notre mort.
3: Je vous salue, Marie, pleine de grâce. Le Seigneur est avec vous. Vous êtes bénie entre toutes les femmes, et Jésus, le fruit de vos entrailles, est béni.
4: Sainte Marie, Mère de Dieu, priez pour nous, pauvres pécheurs, maintenant et à l'heure de notre mort. Amen.
3: Je vous salue, Marie, pleine de grâce. Le Seigneur est avec vous. Vous êtes bénie entre toutes les femmes, et Jésus, le fruit de vos entrailles, est béni.
4: Sainte Marie, Mère de Dieu, priez pour nous, pauvres pécheurs, maintenant et à l'heure de notre mort. Amen.
3: Je vous salue, Marie, pleine de grâce. Le Seigneur est avec vous. Vous êtes bénie entre toutes les femmes, et Jésus, le fruit de vos entrailles, est béni.
4: Sainte Marie, Mère de Dieu, priez pour nous,
3: Je vous salue, Marie, pleine de grâce. Le Seigneur est avec vous. Vous êtes bénie entre toutes les femmes, et Jésus, le fruit de vos entrailles, est béni.
4: Sainte Marie, Mère de Dieu, priez pour nous, pauvres pécheurs, maintenant et à l'heure de notre mort.
5: Amen.
3: Je vous salue, Marie, pleine de grâce. Le Seigneur est avec vous. Vous êtes bénie entre toutes les femmes, et Jésus, le fruit de vos entrailles, est béni.
4: Sainte Marie, Mère de Dieu, priez pour nous, pauvres pécheurs, maintenant et à l'heure de notre mort. Amen.
3: Je vous salue, Marie, pleine de grâce. Le Seigneur est avec vous. Vous êtes bénie entre toutes les femmes, et Jésus, le fruit de vos entrailles, est béni.
4: Sainte Marie,

0: Ô Marie conçue sans péché.
1: Priez pour nous,
0: pécheurs. Cinquième mystère joyeux, le recouvrement de Jésus au temple. De l'évangile selon saint Luc, Marie et Joseph trouvèrent Jésus dans le temple, assis au milieu de docteurs, les écoutant et les interrogeant. Seigneur, nous te prions pour les personnes qui n'ont plus de lien avec leur famille. Demandons au Seigneur la grâce qu'il fasse grandir en nous le désir de demeurer avec lui. Notre Père, qui es aux cieux, que ton nom soit sanctifié, que ton règne vienne, que ta volonté soit faite sur la terre comme au ciel. Je vous salue Marie, pleine de grâce, le Seigneur est avec vous. Vous êtes bénie entre toutes les femmes, et Jésus, le fruit de vos entrailles, est béni. Je vous salue Marie, pleine de grâce, le Seigneur est avec vous. Vous êtes bénie entre toutes les femmes, et Jésus, le fruit de vos entrailles, est béni.
1: Sainte Marie, Mère de Dieu, priez pour nous pauvres pécheurs, maintenant et à l'heure de notre mort. Amen.
0: Je vous salue Marie, pleine de grâce, le Seigneur est avec vous. Vous êtes bénie entre toutes les femmes, et Jésus, le fruit de vos entrailles, est béni. Je vous salue Marie, pleine de grâce, le Seigneur est avec vous. Vous êtes bénie entre toutes les femmes, et Jésus, le fruit de vos entrailles, est béni.
1: Sainte Marie, Mère de Dieu, priez pour nous pauvres pécheurs, maintenant et à l'heure de notre mort. Amen.
0: Je vous salue Marie, pleine de grâce, le Seigneur est avec vous. Vous êtes bénie entre toutes les femmes, et Jésus, le fruit de vos entrailles, est béni. Je vous salue Marie, pleine de grâce, le Seigneur est avec vous. Vous êtes bénie entre toutes les femmes, et Jésus, le fruit de vos entrailles, est béni.
1: Sainte Marie, Mère de Dieu, priez pour nous pauvres pécheurs, maintenant et à l'heure de notre mort. Amen.
0: Je vous salue Marie, pleine de grâce, le Seigneur est avec vous. Vous êtes bénie entre toutes les femmes, et Jésus, le fruit de vos entrailles, est béni. Je vous salue Marie, pleine de grâce, le Seigneur est avec vous. Vous êtes bénie entre toutes les femmes, et Jésus, le fruit de vos entrailles, est béni.
1: Sainte Marie, Mère de Dieu, priez pour nous pauvres pécheurs, maintenant et à l'heure de notre mort. Amen.
0: Je vous salue Marie, pleine de grâce, le Seigneur est avec vous. Vous êtes bénie entre toutes les femmes, et Jésus, le fruit de vos entrailles, est béni. Je vous salue Marie, pleine de grâce, le Seigneur est avec vous. Vous êtes bénie entre toutes les femmes, et Jésus, le fruit de vos entrailles, est béni.
1: Sainte Marie, Mère de Dieu, priez pour nous pauvres pécheurs,

0: Ô Marie conçue sans péché,
1: priez pour nous qui avons recours.
0: Tu as voulu, Seigneur, qu'à l'annonce de l'ange, ton Verbe prit chair dans le sein de la Vierge Marie. Réponds à nos supplications, puisque nous la croyons vraiment Mère de Dieu, fais que nous trouvions secours dans sa prière auprès de toi. Par Jésus-Christ, ton Fils, notre Seigneur, qui vit et règne avec toi dans l'unité du Saint-Esprit, Dieu, pour les siècles des siècles.
1: Amen.
0: Le Seigneur soit avec vous.
1: Et avec votre esprit.
0: Que Dieu Tout-Puissant vous bénisse, le Père, le Fils et le Saint-Esprit.
1: Amen.
0: Notre-Dame de Lourdes.
1: Priez pour nous.
0: Notre-Dame de Lourdes.
1: Priez pour nous.
0: Notre-Dame de Lourdes.
1: Priez pour nous.
0: Sainte Bernadette.
1: Priez pour nous.
0: Saint Joseph.
1: Priez

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0: Bonjour à tous, merci de votre fidélité à RCF Notre-Dame. Très heureux de vous accompagner en cette fin de journée au programme de la politique avec l'édito de Christophe Barbier. Il me rejoindra dans quelques instants de la culture, de l'évasion, du témoignage. Justement pour l'invité de portrait à 17h11, Patrice Franceschi, écrivain aventurier. Il a affronté différentes épreuves lors des expéditions aux quatre coins de la planète. Il démontre que les échecs n'en sont jamais réellement et qu'il y a toujours une leçon à en tirer. Témoignage tout à l'heure dans Portrait. Mais dans l'immédiat, le point sur l'actualité, la colère lycéenne continue avec plus de 400 établissements scolaires perturbés aujourd'hui. Pour sortir de la crise, Sébastien Lecornu a confié à ses ministres une feuille de route avec 5 chantiers. Assurer les cours et donner aux équipes les moyens de faire réussir les élèves, garantir des conditions d'enseignement dignes et préparer les lycées aux fortes chaleurs, organiser des journées qui permettent de travailler et de vivre au lycée, rendre les choix d'orientation compréhensibles et réellement accessibles et enfin donner des suites visibles à la parole des lycéens. Le Premier ministre annonce de premières décisions attendues avant la fin du mois. Édouard Geffray, le ministre de l'Éducation nationale, adresse son soutien absolu aux cadres et aux personnels de l'Éducation nationale qui ont été confrontés à des situations inacceptables. Vous avez fait en sorte que l'institution scolaire tienne solidement. Salut le ministre. Il déplore que les chefs d'établissement aient été confrontés à des actes de très grande violence et à des attaques directes contre leurs personnes. Le Premier ministre espagnol Pedro Sanchez va convoquer des élections anticipées le 29 novembre dans une allocution télévisée. Cette annonce intervient après le rejet au Parlement des mesures présentées pour protéger les locataires par son gouvernement. Ces mesures prévoyaient notamment de suspendre jusqu'en 2030 les expulsions de personnes vulnérables, des mesures contre les fonds dits vautours ou le renouvellement automatique des contrats de location. De gigantesques manifestations pour le logement ont rassemblé samedi des dizaines de milliers de personnes à Madrid et dans d'autres villes espagnol au lendemain du vote. Cette mobilisation a démarré il y a une dizaine de jours après l'expulsion à Madrid d'une octogénaire devenue le symbole de la crise du logement qui frappe l'Espagne depuis plusieurs années. Vous êtes des auditeurs fidèles de RCF Notre-Dame et évidemment difficile de suivre tous les programmes de la journée. Peut-être vous avez manqué l'interview politique de Nathanaël de Reims. Ce matin, il a reçu Yoann Gillet, séance de rattrapage.
2: Bonjour Yoann Gillet. Alors l'actualité reste marquée par les violences en marge des mobilisations lycéennes. Des faits graves hier et tout le week-end ont conduit des fonctionnaires du maintien de l'ordre à l'hôpital, d'autres personnes également, de jeunes adultes vont même passer quelques heures, peut-être quelques nuits en prison. Selon vous, à qui incombe la responsabilité de ce chaos dont on se demande finalement comment est-ce qu'il peut s'arrêter ?
3: Moi, j'accuse directement l'extrême gauche et particulièrement la France insoumise parce que si des manifestations démocratiques, pacifiques sont tout à fait légitimes et la jeunesse de France a le droit d'avoir des revendications, je considère que ce que nous voyons là, ce n'est pas un mouvement porté par la jeunesse de France. La jeunesse de France, elle est majoritairement choquée par ce qu'elle voit, par ce qui se passe, par ces violences, par ces saccages. Mais l'on voit évidemment ici et là des élus de la France insoumise en premier lieu, M. Mélenchon jetait de l'huile sur le feu en tenant des propos qui sont totalement intolérables.
2: Aujourd'hui,
3: on voit aussi
2: vous,
3: des députés sur le terrain accompagner ces racailles qui brûlent tout.
2: C'est la France insoumise qui a les clés de l'issue de ce chaos aujourd'hui.
3: Je pense qu'ils n'ont même plus les clés de l'issue parce que je pense qu'ils ne maîtrisent plus le phénomène. En tout cas, ils ont contribué à jeter de l'huile sur le feu. Ils ont contribué à créer ces excès de violence. Et aujourd'hui, le mouvement leur échappe. Et aujourd'hui, vous avez et des militants d'extrême gauche, des insoumis, mais aussi des antifas qui sont sur le terrain et qui viennent instrumentaliser les quelques jeunes qui étaient là pour des revendications, que l'on partage ou pas, peu importe. Et on voit aussi maintenant des jeunes des quartiers qui se mêlent à ces pseudo-manifestations et qui viennent tout brûler, qui ne sont pas des lycéens, des lycées concernés par les manifestations, qui sont simplement des racailles des quartiers, qui viennent, comme on a l'habitude de le voir malheureusement depuis des années, tout foutre en l'air et tout saccager sur leur chemin. Donc nous disons qu'il faut de la grande fermeté. Nous réclamons avec Marine Le Pen et Jordan Bardella une grande loi anti-casseurs. Alors, c'est une nécessité et la suppression de l'excuse de minorité.
2: J'allais y venir. Sébastien Lecornu pourrait muscler les sanctions et faire inscrire le projet de loi de casseurs-payeurs à l'ordre du jour du Sénat dès octobre. Est-ce que vous voterez ce texte ?
3: tout dépend ce qu'il y aura dedans, mais a priori, évidemment, puisque...
2: Ça ressemble pas mal à ce que vous proposez, quand même.
3: Ce que contiendrait ce texte, c'est exactement la proposition de loi déposée par Marine Le Pen il y a maintenant plusieurs années et que la Macronie a toujours refusé de voter. Il faut avoir conscience que nous ne cessons, nous, au Rassemblement National, année après année, de continuer à défendre nos mesures, que ce soit sur une loi anti-casseurs qui permettrait d'ailleurs d'inclure l'ensemble des protagonistes d'une manifestation interdite pour qu'ils soient co-solidaires des dégâts qui sont causés. Nous proposons également depuis des années la suppression de l'excuse de minorité parce que il n'est pas normal de voir des jeunes de 16 ans qui s'en sortent parce que la justice est ce qu'elle est aujourd'hui avec des lois qui leur permettent d'échapper finalement à toute sanction digne de ce nom.
2: Donc vous, si cette loi se présente, a priori, vous la voterez.
3: Tout ce qui va dans le bon sens, on le vote évidemment, mais encore une fois, je regrette que la Macronie, depuis des années, et les LR également d'ailleurs, quant à la gauche, ça ne surprendra personne, mais refuse de voter des mesures de bon sens, de fermeté depuis des années.
2: Qu'est-ce qui a changé aujourd'hui? Le gouvernement, Sébastien Lecornu, a décidé de changer un petit peu sa vision électorale?
3: Ils sont toujours dans la réaction à l'actualité. Et ça a été le cas ces dernières années. À chaque fois qu'il se passe un événement, ils finissent par nous donner raison sur tel ou tel texte, de manière assez timide à chaque fois, mais en tout cas, ils avancent petit à petit parce que l'actualité les rattrape et parce que le temps nous donne raison. Et ce que dit le Rassemblement National, ce que disent Marine Le Pen et Jordan Bardella, est confirmé mois après mois, année après année.
2: Vous feriez quoi sur le dossier lycée aujourd'hui si vous étiez à la place du gouvernement Lecornu?
3: Si nous étions à la place du gouvernement Lecornu,
2: vous feriez quoi,
3: cette loi existerait déjà et nous pourrions sanctionner sévèrement et nous nous attaquerions également aux parents qui ne tiennent pas leur enfant. Aujourd'hui, beaucoup de gens se posent la question. Mais que font les parents? Où sont les parents? Quand comptent-ils tenir leur gamin? Il n'est pas concevable aujourd'hui de voir des enfants de 14-15 ans aller tout détruire sur leur chemin. Moi, je demanderais immédiatement aux parents de garder leur gamin à la maison. Et quand j'entends ici et là certains maîtres tous ces faits sur le dos de la pauvreté, de la précarité, moi je dis que c'est insultant à l'égard des Français qui sont modestes et gagnent chichement leur vie. Pourquoi? Parce qu'il y a beaucoup de familles en France avec des revenus très limités qui tiennent leurs gamins et qui les éduquent correctement.
2: Johan Gillet, vous pensez pas aussi qu'il y a un effet de groupe de la part de lycéens, de jeunes adultes? Finalement, à 17 ans, on est parfois immature à agir sans se rendre compte de la gravité de ces actes?
3: Oui, mais ce pourrait être le cas si, sur les images qui passent ici et là, l'on voyait des lycéens un peu débordés par les manifestations qu'ils ont organisées. La réalité, c'est que quand on voit les images, on voit bien qu'à l'initiative première, ce sont des lycéens qui s'engagent pour leurs convictions, mais qu'ils sont rejoints par des gens qui ne sont pas lycéens. On le voit, ils sont cagoulés, ils sont habillés en noir, ils ont le code vestimentaire des antifas, ils ont le code vestimentaire des quartiers sensibles. Voilà, c'est la racaille qui déboule dans nos villes et qui vient tout piller et qui vient agresser les forces de l'ordre. Et je voudrais d'ailleurs souligner l'extrême sang-froid des forces de l'ordre qui, dans une situation extrêmement compliquée à gérer, réussit à maintenir au mieux l'ordre. Et je voudrais quand même avoir une pensée pour eux, parce que quand j'entends matin, midi et soir nos collègues insoumis leur taper dessus, moi je dis qu'il faut quand même souligner leur professionnalisme.
2: En tout cas, Marine Le Pen demain va dévoiler la trajectoire budgétaire de son quinquennat, 125 milliards d'euros d'économie sur 5 ans. Alors, on n'a pas le temps de tout détailler, bien sûr. Comment s'inscrit le budget éducation dans cette trajectoire d'économie?
3: Je ne vous dévoilerai pas l'ensemble des éléments budget par budget, ministère par ministère. Ce que je veux vous dire sur ce contre-budget et cette trajectoire budgétaire qui vont être présentées par Marine Le Pen et Jordan Bardella, c'est qu'elle est extrêmement sérieuse et que nous allons proposer, Marine Le Pen l'a déjà dit, plus de 125 milliards d'euros d'économies sur le train de vie de l'État. Et je note que nous sommes les seuls à oser affronter cette réalité.
2: C'est un rendez-vous aujourd'hui important. Marine Le Pen a souvent péché par le passé, justement, de son image d'économiste.
3: Les observateurs ont souvent mal analysé les propositions. En attendant, Marine Le Pen est la seule candidate à l'élection présidentielle à dire la vérité et à dire qu'il faut des économies et qu'il faut aller bien au-delà des 125 milliards d'euros d'économies. Quand je vois Monsieur Lecornu nous présenter sa feuille de route, son budget pour 2027 et prétendre qu'il propose aux Français 54 milliards d'euros d'économies, non seulement je dis que c'est insuffisant, mais en plus je dis qu'il ment parce que ce qu'il oublie de dire, c'est que dans ces 54 milliards d'euros d'économies, il n'y a en réalité qu'une dizaine de milliards d'euros d'économies parce qu'il ne prend pas en compte les bons chiffres, mais qu'en plus, il oublie de dire qu'il augmente la dépense publique de 40 milliards d'euros. Nous n'avons pas peur au Rassemblement National de dire que la dépense publique est trop importante. Alors, il y aura des économies. Nous souhaitons faire des économies structurelles, mais au-delà de 125 milliards d'euros sur notre trajectoire à 5 ans, je vous l'ai dit. Et ensuite, nous dévoilerons effectivement plus précisément demain l'ensemble de ces chiffres. Mais ce qu'il est important de dire, c'est que la dépense publique est trop élevée aujourd'hui en France.
2: Votre contre-budget demain, il y aura quoi exactement de différent? Et est-ce que ça veut dire que vous ne voterez pas le budget de Sébastien Lecornu?
3: Non, ce qui aura différent, c'est qu'il sera sérieux. Il sera sérieux à l'inverse de ce qui est présenté par le gouvernement et à l'inverse de ce que proposent les autres partis politiques. Parce
2: Donc
3: que nous sommes les seuls à chaque fois
2: un budget
3: à présenter.
2: Qui n'est pas sérieux, on ne vote pas.
3: Nous sommes les seuls à chaque fois à présenter un contre-budget. Ensuite, nous l'avons dit, nous allons nous battre à l'Assemblée nationale, comme nous avons l'habitude de le faire chaque année, pour améliorer le budget qui est présenté par le gouvernement. Quelle sera la décision finale? Quelle sera la copie finale, finalement, après la série d'amendements et le jeu parlementaire? Ça, je ne peux pas vous le dire aujourd'hui. En tout état de cause, le gouvernement connaît nos lignes rouges. Les Français connaissent nos lignes rouges. Nous n'acceptons pas que le gouvernement s'en prenne encore une fois aux Français qui travaillent, aux entreprises qui souffrent déjà, avant même de se serrer la ceinture et de faire des économies structurelles. Donc nous nous battrons jusqu'au bout pour que ce gouvernement ne vienne pas une fois de plus mettre la tête des Français sous l'eau.
2: Alors c'est Jordan Bardella qui doit présenter ce contre-budget demain. Dans quel état d'esprit est-il après les accusations portées par Mediapart contre lui?
3: Je le crois serein. Serein parce qu'il a sa conscience pour lui et que Jordan n'a rien à prouver en matière de lutte contre l'antisémitisme. Moi, je fais partie d'un parti politique qui a souvent été caricaturé, dont les propos ont toujours été déformés. Mais en l'occurrence, là, nous sommes face à une affaire totalement dingue qui est celle d'un média politique, d'un organe politique militant.
2: Ils n'ont fait que remonter des textes attribué à Jordan Bardella. Aujourd'hui, la question est de savoir, est-ce que c'est lui qui est à l'origine de ces textes ou pas?
3: Ils n'ont pas fait que remonter. Ça fait des mois qu'ils enquêtent de manière totalement dingue sur un pseudo compte Facebook. Quand vous tapez Jordan Bardella sur la barre de recherche de Facebook, vous vous rendez compte qu'il y a des dizaines, voire des centaines de comptes qui s'appellent Jordan Bardella et leur enquête n'est pas sérieuse.
2: C'est
3: pas du journalisme. C'est du militantisme.
2: C'est la défense de Jordan Bardella de dire c'est pas moi. Christophe Barbier, que vous connaissez sûrement, est chroniqueur sur notre antenne. Et chaque matin, il pose une question à notre invité. Écoutez, alors je vous conseille de mettre le casque si vous voulez entendre précisément la question de Christophe.
4: Voilà. Yoann Gillet, vous êtes député Rassemblement National. Ne voulez-vous pas demander à Jordan Bardella de se mettre en retrait de la campagne présidentielle en ne parlant plus, en laissant libre la place de futur éventuel Premier ministre pour ne pas gêner la campagne de Marine Le Pen? Il reviendra dans la course s'il est rapidement blanchi.
2: Marine Le Pen qui a réaffirmé sa confiance à Jordan Bardella.
3: Non, la question de M. Barbier, pour moi, n'a pas de sens, parce que c'est ce que souhaiterait Mediapart. Encore une fois, Mediapart, c'est un groupuscule d'extrême-gauche. Mediapart, c'est un groupuscule qui agit contre le Rassemblement National au quotidien et qui raconte tout et n'importe quoi. Aujourd'hui, je crois qu'il faut être sérieux. D'ailleurs, nos compatriotes de confession juive le savent pertinemment. J'en veux pour preuve, d'ailleurs, les centaines de messages de soutien que nous recevons depuis cette pseudo-affaire, parce que les Français sont bien conscients de la réalité des choses, savent pertinemment que Jordan Bardella, lui, il était sur le terrain et il était en tête de cortège le 7 octobre, pour les manifestations, pardon, après le 7 octobre, et il était là pour soutenir nos compatriotes juifs. À l'inverse de certains qui donnent des leçons d'ailleurs, qui n'étaient pas présents. Lui a toujours condamné les propos antisémites. Et lui a toujours eu, tout simplement un comportement exemplaire en la matière. Donc, nous lui réaffirmons évidemment notre soutien. Et je sais pertinemment que les Français ne rentreront pas dans ce jeu.
2: Alors, je vais vous demander d'être bref. C'est ma toute dernière question, Johan Gillet. Raphaël Glucksmann a reconnu ce week-end avoir tenu des propos vulgaires et totalement inédits dans une autre campagne à l'encontre de votre candidate et de M. Mélenchon. M. Mélenchon a répondu. Je n'ai pas entendu la réaction de Marine Le Pen. Je ne vais pas répéter ses propos à l'antenne.
3: Je ne suis pas sûr que vous entendiez Marine Le Pen réagir aux propos de M. Glucksmann. M. Glucksmann, c'est un personnage, excusez-moi, assez insignifiant. Et je crois que Marine Le Pen se fiche totalement de ce que peut penser M. Glucksmann.
2: Ça donne un ton quand même campagne. Là, on est à 6 mois de la présidentielle.
3: Je trouve que ce type de propos n'ont pas leur place dans une campagne présidentielle, mais malheureusement, le monde est ce qu'il est aujourd'hui et l'excès est souvent sur la table.
2: Johan Gillet, député RN du Gard et directeur de campagne adjoint du Rassemblement National pour la présidentielle. Merci beaucoup.
3: Merci à vous.
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0: Bonjour Christophe Barbier.
4: Bonjour Simon, bonjour à tous.
0: Alors d'abord une réaction à ce qu'a déclaré Johan Gillet ce lundi.
4: Globalement, toute son interview confirme ce que l'on redoute, c'est-à-dire la polarisation maximum de la société politique française. Il a passé tout le premier tiers de l'émission à expliquer que les lycéens dans la rue, les casseurs dans la rue, c'était la faute de l'extrême gauche. C'est beaucoup plus complexe que cela, il le sait, il y a des revendications légitimes, il y a des casseurs indépendants, et puis il y a en effet de la récupération par la France insoumise. Mais c'est l'intérêt du RN de dire « ils sont le désordre, nous sommes l'ordre », tout comme c'est l'intérêt de LFI de dire « nous sommes la liberté, ils sont le fascisme ».
0: Eh bien, le blocage des lycées se poursuit. Faut-il avoir peur pour demain ?
4: Oui, il faut avoir peur pour demain pour plusieurs raisons. D'abord, les lycéens, c'est une population indisciplinée. Tous les services d'ordre des syndicats étudiants plus âgés vous le disent, ou des syndicats tout court. Quand on a une manifestation de lycéens, on sait qu'on ne pourra pas les contenir dans le cadre prévu. Ça s'éparpille, il y a un côté sauterelle, c'est normal, c'est la jeunesse. Ensuite, il y a déjà, on le sait, des casseurs qui vont venir se mêler à la foule et profiter de l'abri que représente un cortège de jeunes pour pouvoir attaquer les policiers. Les policiers hésitent beaucoup à riposter quand il s'agit de très jeunes en phase 2. Ensuite, il y aura du monde, il y aura de la masse. Ça sera encore plus facile de contourner les services d'ordre et la police. Les syndicats de

0: musclé, du jeune lycéen tête brûlée, qui lui risque d'être blessé très gravement parce qu'il ne se rend pas compte de ce qu'il fait quand il manipule un cocktail Molotov, un mortier ou quand il s'approche trop près de la police. Et donc, l'outil force de l'ordre est inadapté à ce que nous allons connaître demain. J'espère me tromper, j'espère que ça sera puissant, calme et républicain. Je crains d'avoir raison demain à l'heure où nous parlerons.
1: Sébastien Lecornu a écrit au ministre concerné par les revendications lycéennes. Que leur dit-il et qu'espère-t-il ?
0: Alors, il y a 5 chantiers dans la lettre de mission de Sébastien Lecornu, notamment s'occuper des remplacements de profs absents. Ça, c'est le ministre de l'Éducation. Rénover le bâti le plus vite possible. Ah ben ça, c'est les régions. Donc, la lettre du ministre, elle s'adresse au président de région. Ensuite, travailler sur l'organisation de la journée du lycéen. Ça, c'est pour l'administration du ministère, mais c'est compliqué parce qu'avec les jeux des options depuis le nouveau bac, c'est extrêmement compliqué de faire des programmes, des emplois du temps qui tiennent debout, qui ne soient pas trop chronophages. Enfin, il s'agit de respecter la parole lycéenne. Alors, on ne voit pas trop ce que les ministres pourront répondre pour être à l'écoute de la parole lycéenne. Donc, on est quand même un tout petit peu coincé par rapport à cette lettre de mission qui semble ne vouloir que gagner du temps, c'est-à-dire donner un rendez-vous le 31 octobre comme si les lycéens allaient patiemment attendre le retour de la copie ministérielle. Ça me semble de ce côté-là assez imprudent de la part du Premier ministre. Il y a le rendez-vous de demain, il y a le rendez-vous du 17 octobre le samedi avec les gilets jaunes qui veulent ressusciter. On n'attendra pas du côté des manifestants la copie ministérielle. Enfin, le dernier élément, le dernier chantier, c'est sécuriser Parcoursup. Oui, mais réformer Parcoursup, ça veut dire soit revenir à ce qui était avant et qui n'était pas un système très probant, soit aller vers la sélection, la vraie sélection. Il n'y a pas de place pour tout le monde dans l'enseignement supérieur, donc on va vous sélectionner. Et ceux qui rateront la marche, on s'en occupera, on les accompagnera vers la vie active. Je ne suis pas sûr que ça soit très populaire comme solution.
1: Et les filles semblent avoir changé de ton sur le soutien au mouvement. Pourquoi ?
0: Ben, les filles est passée du mode monotone au mode deux tons, comme les sirènes de la police, deux tons. Pourquoi ? Parce qu'on a entendu toute la semaine dernière, allez-y les lycéens, parents venez aider les lycéens, le danger c'est les policiers, nous sommes à fond derrière le mouvement. Et puis il y avait cette parole de Bali Bakayoko, le maire de Saint-Denis, certaines violences sont légitimes. Rétropédalage pendant le week-end, et les filles veulent être derrière les lycéens politiquement et ne pas cautionner les casseurs en termes de sécurité. D'abord pour ne pas être jugé responsable un peu plus et accusé de l'être par le pouvoir, et ensuite parce que Mélenchon a compris dans sa campagne présidentielle depuis longtemps, et il le met en pratique, qu'il fallait certes être une force radicale, révolutionnaire, pour avoir la France en colère derrière lui, mais qu'il fallait aussi rassurer, ne pas trop inquiéter, sinon il allait libérer des électeurs de centre-gauche ou des électeurs un peu plus âgés vers une candidature social-démocrate. Par exemple, Glucksmann s'il se qualifie, ou plus probablement François Hollande. Qu'on ait de la radicalité dans le discours, mais de la raison dans la pratique. Donc Mélenchon essaye de remettre un petit peu de raison et un petit peu de calme. Il y a un dernier élément très important à LFI, c'est que l'étoile de Bali Bakayoko commence à briller un peu trop fort aux yeux de Jean-Luc Mélenchon. Se faire porter en triomphe, c'est un crime de lèse-majesté, si j'ose dire, à LFI. Donc Mélenchon prépare pour Bali Bakayoko des lendemains difficiles, soit dans quelques semaines, soit après la présidentielle. Mais on ne divise pas, on ne se féodalise pas, on ne prend pas la lumière quand on est à la France insoumise. Tout doit être réservé au chef.
1: Le PS et Place Publique ont tenu leur dernier débat télévisé hier. Quelle conclusion en tirer, Christophe ?
0: Eh bien, que Hollande avait raison. La primaire cabosse. La primaire montre les divergences plus que les convergences. Des convergences, il y en a eu. Sur les réflexions économiques et sociales, la fiscalité, l'Europe, on a vu des candidats se rapprocher souvent, se compléter parfois, dans une bonne ambiance constructive. Mais tout ça est balayé. Balayé par ici un quart d'heure, là une demi-heure, d'invectives, d'injures, de tons qui montent sur deux sujets. Récemment, et ce n'est pas anecdotique, les dérapages de Raphaël Glucksmann, Nathanaël y faisait allusion il y a quelques minutes avec son invité de ce matin, dire que Ségolène Royal fait la danse du ventre, dire que Le Pen et Mélenchon, ils leur pissent dessus, mais ce n'est pas le candidat qui nous a été vendu, proposé. Glucksmann disait « je suis la nuance ». Je refuse la brutalisation. Et voilà que quand il n'est pas filmé, qu'il parle à des militants apparemment in petto, il se laisse aller à ce genre de propos. Là, il y a tromperie sur la marchandise. Attention à Glucksmann à ne pas en payer trop cher le prix. Il l'a payé déjà cher dans les débats. L'autre sujet de fâcherie, c'est bien sûr l'alliance avec LFI. Alors, le sondage Elab pour la Tribune dimanche a montré que 73% des électeurs de gauche sont derrière Glucksmann. LFI, c'est fini. Ça, c'est un bon point pour lui. Mais on n'a que 56% d'intérêt à gauche pour cette primaire. 56%. Dans la France globale, droite et gauche confondues, on a 25% d'intérêt. C'était 42% il y a 5 ans pour la primaire qui a désigné Anne Hidalgo.

0: France se détourne de la gauche social-démocrate. La France de gauche se désintéresse de cette primaire. Il y a une sorte d'asphyxie de la gauche social-démocrate. Il y a un moment où se débranchent d'un côté l'électorat, de l'autre les représentants de cet électorat, les partis. C'est extrêmement inquiétant pour elle. Et pour le vainqueur de cette primaire, c'est une bien mauvaise base pour démarrer la vraie présidentielle.
1: L'inscription pour voter à la primaire se termine ce soir ? Est-ce une donnée importante ?
0: Ah oui, c'est une donnée importante. D'abord, c'est la dernière chance de montrer par l'arithmétique qu'il y a du monde qui s'intéresse à cette primaire. Si on est à 60 000, 80 000, 100 000, c'est un échec. Hollande a dit « j'ai eu 3 millions de participants ». C'est vrai, il en avait 2 800 000 en 2011. Oh, là, il y en aura 300 000. Mais 300 000, ça serait une bonne surprise. Et même si on a 300 000, 500 000, 1 million, tout de suite, on va soupçonner le noyautage. On va se dire « mais qui est venu s'inscrire en masse ?» Cette primaire n'intéresse pas. Il devrait y avoir moins d'inscrits. S'il y a des inscrits, c'est qu'ils sont venus exprès pour fausser le résultat. Tiens, et si Mélenchon avait demandé à ses troupes de noyauter la primaire pour faire élire, par exemple, Olivier Faure ou Ségolène Royal, des adversaires moins dangereux ? On le saura avec ce chiffre demain, et on le saura bien sûr en fin de semaine quand on aura le résultat du premier tour.
1: Christophe, l'invité de Nathanaël de Rinxens ce mardi sera Rodrigo Arenas. Quelle question vous souhaiteriez lui poser ?
0: Monsieur le député, vous vous étiez distingué au lendemain du 7 octobre 2023 de vos camarades députés LFI en disant tout de suite le Hamas est un mouvement terroriste et en ne vous trompant pas de camp. Depuis cette date, n'avez-vous pas l'impression que LFI s'est enferré dans la mauvaise voie, la mauvaise interprétation et que vous êtes bien seul à ne pas sombrer dans ce qu'on appelle l'islamo-gauchisme ?
1: Merci Christophe. Votre édito politique est à retrouver en podcast rcfnotredame.fr. À demain Christophe.
0: À demain.
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1: Après l'engagement politique, l'engagement sociétal, chaque jour nous mettons en lumière une association ou une fondation. Aujourd'hui, la Fondation pour la Nature et l'Homme. Et pour en parler avec nous, Stéphanie Clément-Grandcourt, la directrice générale. Bonjour.
4: Bonjour Simon, bonjour à toutes et à tous.
1: Alors d'abord, en introduction, j'aimerais que vous nous présentiez un petit peu cette fondation, que vous reveniez sur son histoire.
4: Alors la fondation, elle a 36 ans d'existence cette année et elle est née d'une conviction qui est toujours la même aujourd'hui, qui est la nécessité de protéger la nature, parce que protéger la nature, le climat, la biodiversité, c'est protéger tout ce qui compte à nos yeux, tout ce qui est important pour nous, y compris des choses très très quotidienne, très humaine, notre santé, notre façon de nous nourrir, notre capacité à être résilient sur nos territoires. Tout ce qui compte dépend de cette infrastructure invisible qu'on va appeler la nature, le climat, la biodiversité. Et nous, on est là pour essayer de montrer qu'il est urgent de la protéger en faisant plein de choses, en travaillant à différents niveaux, avec les décideurs politiques, avec les citoyens, avec les acteurs du territoire aussi.
1: Oui, plein de choses. Il y a des missions, des programmes notamment dont vous souhaitez nous parler actuellement.
4: On a une actualité très très riche, mais ce qui nous occupe beaucoup en ce moment, c'est un projet autour de l'école du dehors. Alors l'école du dehors, qu'est-ce que c'est ? C'est une pédagogie qui permet de faire classe dehors et qui donne les moyens aux enseignants, aux acteurs du périscolaire d'aller dehors. Et nous lançons dans quelques semaines les premières étapes d'un outil qui s'appelle « Apprendre avec la nature » et qui vise à donner à ces personnes, les enseignants, les animateurs partout en France, les moyens de faire la pédagogie du dehors et d'en faire une réalité pour tous les enfants partout sur le territoire.
1: La pédagogie du dehors, la nature, on imagine bien sûr que tout cela, tout ce que vous mettez en place, avec ce que nous avons vécu ces derniers mois du côté de la météo, ce changement climatique, il y a comme une forme d'urgence pour vous.
4: Il y a une urgence pour toute la population, mais c'est particulièrement vrai chez les enfants, dont on sait aujourd'hui qu'ils sont déconnectés de la nature, la science. Nous sommes une fondation qui met la science au cœur de tout ce que nous portons, et la science documente très bien ça. Des chercheurs du CNRS, par exemple, ont montré que les enfants ont besoin de nature pour bien grandir, et que dans les faits aujourd'hui, ils sont peu exposés à la nature, ils sont beaucoup à l'intérieur. Et il y a des études qui montrent que le fait de moins être exposé à la nature a des effets sur le stress, l'anxiété, l'humeur, mais aussi sur la capacité à coopérer, l'estime de soi et même la réussite scolaire. Donc l'idée de remettre les enfants dehors et de leur faire vivre des expériences de nature, de vraiment essayer de les connecter, ça permet déjà à l'enfant de grandir bien. Et puis ça lui permet aussi, ça contribue à former les citoyens qui demain protégeront la nature parce qu'on protège bien mieux ce que l'on aime, ce à quoi on est attaché en fait.
1: Oui, il faut sensibiliser dès le plus jeune âge en somme.
4: C'est ça, exactement. Ça permet de sensibiliser et puis c'est une véritable demande des enseignants et des acteurs du périscolaire qui sont très attirés par cette pédagogie. L'école du dehors, c'est quoi? C'est vraiment sortir la classe des murs de l'école et aller apprendre dehors. Sauf que ça ne se décrète pas, ça se prépare, parce qu'en fait, on ne peut pas décréter du jour au lendemain qu'on sort les enfants et qu'on va dehors pour y faire quoi, on va où. Donc, beaucoup d'éducateurs en ont envie, mais ne savent pas forcément comment s'y prendre, quel lieu choisir, comment gérer la sécurité, quelles activités proposer, et comment faire classe dehors quand on n'est pas naturaliste. Ouais. Et ce sont ces freins que la Fondation veut essayer de lever en donnant confiance, en armant, en outillant les professionnels. Et on cherche pas là à leur demander à faire plus, mais bien à leur donner les moyens de faire autrement, oui, en levant les freins de la pédagogie du dehors.
1: Et vous avez des besoins, on peut vous aider, vous soutenir, vous rejoindre pour renforcer encore cette école du dehors?
4: Alors oui, on a fait une grande partie de la formation que nous préparons, qui sera une formation en ligne, qui sera gratuite pour tous les enseignants. C'est un parcours qui est très charpenté, qui va durer 6 semaines. Donc pour ça, effectivement, on a besoin d'aide. Je vous invite vraiment à aller sur le site de la fondation, fnh.org, www.fnh.org. Jusqu'au 7 octobre, il y a une opération avec 1% pour la planète qui double les dons que vous pourrez faire pour ce projet. Vous n'avez qu'à aller sur le site et vous verrez tout en haut du site, il y a la page et vous. C'est très facile et ça nous permet vraiment de créer cette formation qui est très importante. On vise une première promotion d'enseignants au printemps 2027 avec 200 participants partout en France. Ça vous dit le nombre d'enfants qui, ouais, seront touchés et qui pourront faire l'école dehors.
1: Merci Stéphanie Clément-Grandcourt, directrice générale de la Fondation pour la Nature et l'Homme. Je redonne le site internet fnh.org. Merci d'avoir été avec nous.
4: Merci Simon, à bientôt.
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1: Lundi, relâche dans les théâtres, c'est le jour pour recevoir les artistes. Et aujourd'hui, Christophe, vous nous parlez de l'IA avec votre invité?
5: Bonjour Nadir, nous Christophe. Avions déjà évoqué cette pièce en juillet dernier à Avignon où elle fut créée. Bonjour les Happy.
6: Bonjour.
5: Bonjour Alain Saxe.
7: Bonjour.
5: Bon, on n'a plus les cigales. Voilà, merci pour ça.
7: Un vieux souvenir.
5: C'était quand même une émission merveilleuse. Il faut dire que nous sortions de votre pièce complètement enjouée. Vous jouez en ce moment au Théâtre de Passy, un pur chef-d'œuvre. IA ou pas IA, votre nouvelle pièce, Alain. Mais il me semble que vous jouez, vous mettez en scène, mais ça fait quand même très longtemps que vous n'aviez pas écrit.
7: Oui, j'avais plutôt mis en scène, hein, c'est ça que vous vouliez dire.
5: Vous avez beaucoup travaillé en mise en scène, mais ça fait très longtemps que vous n'aviez pas écrit. Je me suis dit, pourquoi aujourd'hui?
7: Ben, c'est le sujet m'a attrapé.
5: Absolument.
7: Alors, il m'a attrapé avant l'actualité...
5: De chez Grasset.
7: De chez Grasset, voilà.
5: Oui. Mais alors, il vous a attrapé... il vous a effrayé, il vous a interpellé, il vous a étonné.
7: Alors, je regardais des émissions à la télévision, ouais, et surtout, je savais que dans nos métiers de l'art, l'IA était de plus en plus là. Les premiers à en avoir souffert, ce sont les comédiens dans les séances de synchronisation, vous savez, qui est bon. Après, on sait qu'il y a...
5: Dans le doublage, voilà.
7: Après, on sait qu'il y a quand même des scénaristes à la télévision et autres qui font appel à l'IA. Et puis, les musiciens, n'en parlons pas. Et donc, un jour, je me suis dit, mais le théâtre, qu'est-ce qui va se passer avec le théâtre? Et je me suis dit, il faut se poser la question.
5: Parce que pour les scénaristes, c'est pas nouveau. Il y a déjà une vingtaine d'années à Hollywood, on savait qu'il y avait des ordinateurs qui tramaient les scénarios.
7: Absolument.
5: On savait qu'à la page 9, il fallait un rebondissement. Et le producteur qui lisait un scénario, il allait tout de suite à la page 9. S'il n'y avait pas le rebondissement, il ne prenait pas. Donc c'était déjà programmé par des ordinateurs. Il y a une vingtaine d'années, je me souviens d'auteurs de théâtre.
7: Ah, je vais apprendre des choses là, oui.
5: Et je pourrais vous donner les noms hors antenne, qui m'ont proposé des manuscrits quand j'étais éditeur de théâtre et qui me disaient, j'ai fait ça à travers l'ordinateur qui m'a tout mis. Il faisait un tableau Excel avec les personnages, les lieux, les machins, et c'était l'ordinateur qui remplissait tout, il y a 20 ans. Donc aujourd'hui, c'est pour tout le monde. Alors, on rentre dans le théâtre de Passy, vous êtes en devant de scène, assis, vous accueillez chacun. Vous êtes un peu comme Anne Consigny, hein. Vous aimez accueillir chaque spectateur.
7: Chaque spectateur, absolument. Je le prends par la main, ouais, parce que je vais lui faire quand même un voyage un peu chaotique et mouvementé. Je le prends par la main pour le mettre en confiance.
5: Oui, mais au-delà de votre côté farfelu qu'on aime tous, il y a quand même cette générosité que vous avez, Alain Sachs. Vous aimez le spectateur.
7: J'aime le spectateur qui grâce auquel le théâtre ne mourra jamais. C'est vraiment le spectateur qui permet ça.
5: Alors, dans vos mains, une tablette, c'est votre texte, c'est votre inspiration. La tablette, finalement comme maîtresse du jeu.
7: Apparemment.
5: Oui. Alors, c'est elle qui dicte sa loi, l'IA. Et j'ai un peu dévoilé le truc tout à l'heure en disant que ça existait depuis 20 ans, mais peut-on vraiment écrire du théâtre avec l'IA ? Vous avez essayé.
7: Non, je n'ai pas essayé une seconde. Vous n'avez pas essayé ? Vous rigolez, non, pas une seconde.
5: Léa Py, vous qui êtes toute jeune et qui êtes dans la vie moderne, vous avez essayé ou pas ?
6: Ah non, je n'ai pas essayé du tout.
5: Et vous en avez envie ?
6: Pas du tout.
7: Ça ne nous intéresse pas une seconde. Bon. Non, on ose espérer. C'est un jeu. Hein, on propose aux gens d'assister à la première œuvre entièrement conçue par l'intelligence artificielle. Mais tous les gens qui viennent vont se poser la question, et au fur et à mesure, on donne la réponse à la fin. Mais comment faire pour parler de ce spectacle tout en laissant son suspense et en...
5: Alors ça s'appelle un métier, vous allez voir que je vais le réaliser.
7: Ah, super, bravo.
8: Non, c'est possible ça.
5: Alors vous devenez Monsieur Latour, un richissime pervers, plus pervers que l'IA elle-même d'ailleurs.
7: Oui.
5: Vous êtes entouré d'une prof d'anglais, d'un homme de bon sens paysan, d'un portraitiste, de votre nièce, vous Léa. Qu'est-ce qu'ils viennent faire autour de vous ?
7: Alors, la proposition, c'est qu'un homme énigmatique, en l'occurrence Monsieur Latour, a réuni 4 archétypes en leur disant « Dites-nous ce que vous voulez changer dans ce monde, tout ce qui ne vous convient pas, et moi, j'ai tous les moyens pour que tout ce que vous allez demander dans tous les domaines soit respecté, observé. » C'est une grande consultation du peuple pour changer le monde.
5: Alors, vous avez... Ce que ne font pas les politiques, mais vous êtes courageux.
7: Macron s'y essayait vaguement. Oui, il n'en a rien foutu de ça. Mais
5: il l'a promis, mais il ne l'a jamais fait. Oui, bon, mais vous le faites.
7: Ah, nous, on le fait, oui.
5: Et alors, en plus, il y a un personnage qui relance, souligne votre autorité, c'est numéro 6.
7: C'est
5: et
7: numéro 6.
5: On n'en dira pas plus, non. Mais le fait qu'il apparaisse sur scène avec vous, ça vous donne une force, une autorité, c'est un peu comme un spectre, finalement.
7: C'est exactement ça, c'est tout à fait ça.
5: Alors, il n'y en a qu'une qui ne change pas, c'est votre nièce.
7: Voilà.
5: C'est Léa Py.
7: Ma nièce, Léa Py, qui à elle toute seule représente toute la jeunesse.
5: Oui.
7: Et qui est vraiment jeune, Léa Py.
5: Oui, mais alors, justement, Léa, quel est précisément votre rôle ? Parce que c'est le seul personnage à ne pas changer d'identité.
6: Alors, moi, je joue le rôle de Fleur, qui est donc la nièce de Monsieur Latour, et qui ne sait pas trop non plus pourquoi est-ce qu'elle est là, comme tous les autres personnages qui débarquent à cet endroit, à part qu'elle va s'occuper un petit peu de la communication, faire des petits lives, prendre des notes quand il y a des choses importantes qui se font.
5: Mais elle paraît double, parce qu'on a l'impression parfois qu'elle est au courant des stratagèmes de son oncle.
6: Ah, bah...
5: Mais je pose la question, on n'est pas là pour y répondre forcément.
6: Je pense que ce n'est pas le premier stratagème auquel elle fait face et que donc elle a un petit peu des idées de ce qui peut se tramer.
5: Elle sait à qui elle a affaire.
6: Exactement.
5: Donc finalement, c'est un peu le pilier vérité de toute la troupe parce que les gens sont faux, le type est faux, le texte est faux, fait par l'IA. Enfin, tout ça, tout est faux. Il n'y a qu'une seule personne qui est vraie, c'est vous.
6: Je ne sais pas si je dirais que tous sont faux. Au bout d'un moment, on se mélange un petit peu tous.
5: Oui, carrément.
6: Je ne sais plus s'il y a trop de distinctions entre chaque personnage. Tout le monde devient un petit peu juste personnage, un seul et même de la pièce.
5: Nadir.
8: Oui, donc moi j'avais pas pu voir la pièce à Avignon, je l'ai vue il n'y a pas si longtemps que ça.
5: Ah, vous avez fait l'interview à Avignon sans avoir vu la pièce ?
8: Mais j'en ai pas parlé, Christophe, pendant l'émission. Vous avez fait une demi-heure tout seul. Moi j'ai dit des saletés sur Avignon, vous avez parlé de la pièce. J'étais vraiment.
5: Moi je ne parle que des choses que j'aime.
8: J'étais spectateur à ce moment-là.
5: Vous dites des saletés, moi je ne parle que des choses que j'aime.
8: J'ai parlé de ma vie à Avignon.
5: Ben voilà.
8: Et quand je suis allé voir le spectacle il y a quelques semaines, j'ai été stupéfait d'une chose, stupéfait dans le bon sens, c'est que. on ne sait jamais ce qui va arriver autant aux spectateurs qu'aux comédiens sur scène. Dire c'est un véritable jeu de piste qu'Alain a créé sur scène. Vous donnez comme référence justement dans cette pièce, et c'est exactement ça, c'est la pièce de Pierre Andelossi, personnage en quête d'auteur. Donc il y a ça, mais il y a aussi, on va dire, 100 ou 200 spectateurs en quête de réalité. Et en fait, c'est ça qui est très intelligent dans cette pièce, c'est-à-dire que le spectateur ne sait pas où il va, et que la manière dont vous l'avez écrit, et la manière dont les comédiens jouent, parce que tous les comédiens, sans exception, même le numéro 6 qui parle peu, est vraiment brillant, c'est que vous arrivez à brouiller les pistes jusqu'à la dernière seconde. Et je ne divulgacherai pas, pour utiliser les bons mots de Christophe, du final. Mais le final, je l'ai trouvé absolument sublime, parce que je pense que c'est la plus belle déclaration d'amour qu'on puisse faire. Pas que vous, pas que numéro 6, mais tous les comédiens sans exception.
5: Il y a une part d'improvisation dans...
7: Pas une once. Non.
5: Parce qu'on vous connaît, vous êtes un tyran de la virgule, mais là, il n'y a vraiment pas une part d'improvisation.
7: Non.
5: Parce qu'on a l'impression, à un moment, d'un grand foutraque, comme vous adorez ça, Alain Sachs.
8: C'est sa spécialité.
5: Mais oui, alors, c'est un part, on se dit, mais c'est pas possible, ils ne vont pas aller jusque... Ils y vont.
7: On part du principe que le spectateur a envie de jouer aussi, donc oui. On lui propose de jouer avec nous.
5: Mais on sent que vous vous amusez sur scène. Et ce qui est curieux, Alain Sachs, c'est plutôt très fort. Vous vous amusez sur scène, vous, Alain Sachs, et Latour s'amuse sur scène. Ouais. Donc on a ce double amusement en un seul personnage, mais ça tombe bien, vous avez deux yeux et deux oreilles, donc on voit bien lequel des deux agit à ce moment-là. Mais cet amusement est merveilleux.
7: Alors je peux vous raconter une petite anecdote.
5: Ah oui, surtout.
7: C'est que je n'aurais jamais dû jouer cette pièce. Je n'avais pas du tout l'intention de la jouer. Donc j'ai cherché des comédiens.
5: Et Berléand n'était pas libre.
7: Non, mais.
8: Herditi non plus.
7: Mais vous n'êtes pas très loin. Je l'ai proposé à un camarade qui s'appelle Alexis Michalik.
5: Oui.
7: Parce que je voulais quelqu'un qui soit un peu metteur en scène, comme il est le Deus ex machina du spectacle. Je l'ai proposé à Michalik, qui m'a dit, mais t'es complètement... Il m'a dit, t'es complètement couillon, ou je sais pas trop quoi. Il m'a dit, mais il n'y a qu'une personne pour jouer ça, c'est toi. Et je suis rentré dans un abîme de perplexité.
5: Cette façon de se défiler en honorant les gens, c'est vraiment Alexis Michalik.
7: Donc c'est à cause de Michalik que je joue ce rôle.
5: Mais c'est très très bien.
8: Grâce, on peut dire grâce.
5: Mais j'aime beaucoup Alexis, c'est un très grand auteur, c'est un très bon comédien. Mais je ne pense pas qu'on aurait eu cette facétie-là que vous avez sur scène, d'avoir ces deux personnages en vous qui s'amusent.
7: Voilà, oui, non. Mais c'est vrai, on s'amuse. Mais alors, puisque vous avez dit nos camarades, vous allez les citer, mes camarades somptueux qui m'entourent.
5: Allons-y. Alors d'abord, il y a le plus grand rôle de Stéphane Titeka.
7: Oui, le numéro 6.
5: Il a eu beaucoup de mal à apprendre son texte, mais ça, j'avoue que Stéphane Titeka, c'est son grand rôle.
8: Mais il ne le connaît toujours pas à l'heure actuelle.
7: Il peut lui arriver d'avoir du mal, ça.
5: Oui, d'avoir des trous.
7: Alors, dans les dames, il y a des Happy.
5: Il y a deux femmes.
7: Il y a Isabelle Tanakil.
5: Qui est la prof d'anglais.
7: Voilà. Jacques Fontanelle, qui est le peintre sur la butte Montmartre. Emilien Fabrizio, qui est le paysan. Et je crois que j'ai dit tout le monde.
8: Et votre pomme.
7: Et moi.
5: Voilà. Et les Happy.
7: Et les Happy, bien évidemment.
5: Qui est votre nièce. Je rappelle que vos mémoires, Alain Sachs, sont parues sous le titre « Je m'en fous, je dis tout ». Vous étiez venu ici pour en parler. Et alors, je vous cite... Ça fait un peu partie du
8: folklore.
5: Du folklore. À 14 ans, j'ai été recherché par toutes les polices de France.
7: Exact.
5: L'année du bac, j'ai tourné 3 mois en cachette de tout le monde dans un feuilleton pour la télévision où tout était complètement improvisé.
7: Pour le coup, oui. Ça, c'était le cas. Vous imaginez un feuilleton qui passe tous les jours où tout était improvisé.
8: C'était en quelle année ?
7: Oh là.
5: Il avait 19 ans, donc vous faites le calcul.
8: C'est pas les chiffres et les lettres.
7: En 70.
5: Voilà. À 19 ans, je fus un des fondateurs historiques du Festival Off d'Avignon. On s'en souvient, vous étiez tout seul, debout, sur la place de l'horloge, à réciter des vers.
7: Oui, absolument.
5: Vous aviez 19 ans. Grâce à Georges Simenon, Colombo et moi, avons partagé le même par-dessus, la même Peugeot 403 et la même femme invisible. Mais vous n'avez jamais fumé la pipe.
7: Non, mais... Mais quand vous racontez ça, les gens se disent, mais c'est ça, c'est du bluff, c'est un fake. Pas du tout. J'ai incarné un personnage de Georges Simenon à la télévision qui s'appelait le Petit Docteur, qui a servi de modèle à Colombo, parce que les Américains ont voulu acheter les droits du Petit Docteur, et Simenon a toujours dit que personne ne déclinerait ses œuvres. C'est-à-dire, quand vous avez Maigret à la télévision, ils font les 95 épisodes qu'il a écrits, et quand c'est fini, on change de comédien et on refait 95 épisodes. Personne n'a eu le droit de raconter des histoires à la place de Maigret.
5: Donc, Jean Richard, Gabin, Crémer, etc. Voilà. Jacques Chirac et Bruno Le Maire me doivent tout.
7: Ben oui.
5: Pour ce que vous leur avez fait.
8: La tête de veau, non, c'est pas ça, non.
7: Non, je sais pas. Vous me branchez sur des trucs qui demandent un certain développement. Je voudrais pas.
5: Oui, oui. Donc je continue. En outre, dans ce livre, vous apprendrez comment j'ai convaincu Derzo de faire grossir Obélix, comment j'ai déclenché un accouchement en plein spectacle, comment j'ai refusé de faire carrière à Las Vegas et surtout de quelle façon je suis devenu pote avec la plus grande star planétaire.
9: En s'absent dans la ville et entr'ouvert, je crois, quelques maisons tranquilles et pleines de bons bourgeois. Ces digne personnages ne font pas comme nous, ils disent.

0: Jacques Offenbach, la vie parisienne en cherchant dans la ville. Jules Grésier dirigeait son orchestre avec les chœurs Raymond Saint-Paul. 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
3: Je suis avec Alain Saxe, auteur et metteur en scène, et Léa Py, qui joue en ce moment un pur chef-d'œuvre, IA ou pas IA, au théâtre de Passy. Et vous aviez monté cette vie parisienne en 2009 au théâtre Antoine, dans la géniale adaptation de Patrice Pereiras. Quel souvenir, Alain Saxe ?
4: Oui, j'ai eu une vie de rêve dans le théâtre. À une époque où on pouvait être très fou et on était suivi. Les choses sont devenues un petit peu plus compliquées maintenant, mais.
3: Mais ça va repartir, vous allez voir.
4: Ouais.
3: Nadir, c'est votre moment.
5: Bonjour Christophe, bonjour Alain. Votre chroniqueur Nadir, ayant décidé de faire grève après l'affaire Huster Depardieu, je le remplace aujourd'hui. Je m'appelle Lia, L-I-A, logiciel d'intelligence artificielle. Et je suis ravie de faire cette chronique sur le grand monsieur qu'est Alain Saxe, aux côtés d'un autre grand monsieur qu'est Christophe Maury. Alain Saxe est l'un des monuments du théâtre privé français. Metteur en scène, comédien, auteur, il a consacré sa vie
6: oui,
5: à...
6: Oui, bon, merci Lia, c'est bon, je vais reprendre.
5: Je n'avais pas terminé.
6: Justement. Et puis, franchement, une intelligence artificielle qui vient parler d'Alain Saxe, ça commençait franchement à devenir suspect. Alors, pour ceux qui nous écoutent, l'IA n'existe évidemment pas. Enfin, l'IA, IA existe. L'IA, ça a été sorti de mon cerveau. Et merci à Léa d'avoir interprété l'IA, sans jeu de mots. Mais cette IA-là, c'est notre petit clin d'œil à la pièce d'Alain Saxe. Parce qu'Alain Saxe est avec nous et est venu avec Léa pour nous parler d'un pur chef-d'œuvre Tête de Passy, avec ce sous-titre qui résume à lui tout seul toute la malice de la pièce, IA ou pas IA. Alain entretient jusqu'au bout le doute. Est-ce vraiment la première pièce écrite par une intelligence artificielle ? Et finalement, c'est une jolie façon de commencer à parler de vous. Parce qu'une IA peut probablement écrire une histoire, construire des dialogues, imiter un type, mais elle n'a pas de souvenirs, elle n'a pas de rencontres, elle n'a pas vécu et elle n'a surtout pas votre histoire. Et c'est là que j'ai envie de quitter un instant la plaisanterie pour parler de l'homme que vous êtes. Parce qu'Alain, quand on vous reçoit, on sait évidemment qu'on a face à soi un grand monsieur du théâtre, un metteur en scène, un comédien, un auteur, avec derrière lui une carrière immense, des spectacles, des rencontres, des succès, une fidélité exceptionnelle au théâtre. Mais curieusement, on ne se sent jamais face à un monument. On se sent face à un homme et même très vite face à quelqu'un de la famille. C'est assez rare. Vous avez cette immense carrière, mais vous avez gardé une proximité, une générosité, une façon de parler aux gens sans jamais leur parler de haut. Et je crois que c'est ça qui est particulièrement touchant chez vous. Vous avez beaucoup donné au théâtre, mais vous n'avez jamais donné l'impression de vous être placé au-dessus de lui. Vous êtes resté dedans, avec les acteurs, avec les auteurs, avec les équipes et même avec le public. Et finalement, c'est peut-être pour ça qu'un pur chef-d'œuvre est une pièce qui vous ressemble. Parce qu'au fond, derrière la question IA ou pas IA, il y a une question beaucoup plus humaine. Qu'est-ce qui fait une œuvre ? Est-ce que c'est une bonne idée ? Est-ce que c'est une belle mécanique ? Est-ce que les mots sont bien assemblés ? Ou est-ce quelque chose de plus fragile et de plus précieux ? Une sensibilité, une expérience, une émotion, une part de soi que l'on transmet aux autres. Et ça, Alain, vous le savez mieux que personne. Parce que vous avez consacré toute votre vie à cette transmission. Alors oui, allez voir un pur chef-d'œuvre au théâtre de Passy et demandez-vous jusqu'au bout, IA ou pas IA ? Mais moi, j'ai envie de terminer sur ce qui est à mes yeux le plus important. Alain, quand on regarde votre parcours, on pourrait parler des spectacles, des mises en scène, des comédiens, du succès. On pourrait faire la liste, mais ça durerait l'émission ferait plus de 3 heures. Mais ce qui reste finalement de vous n'est pas une liste, c'est une impression. Celle d'un homme qui a traversé des décennies de théâtre sans perdre le goût des autres. Et ça, c'est peut-être votre plus beau chef-d'œuvre. Pas une pièce, pas une mise en scène, mais cette capacité à rester profondément humain dans un métier qui pourrait parfois pousser à ne penser qu'au spectacle. Alors oui, une intelligence artificielle pourra peut-être un jour écrire une pièce, elle pourra peut-être écrire une chronique, je vous rassure, celle-ci elle sort juste de mon cerveau et de mon cœur, elle pourra même apprendre à imiter l'humour, l'émotion, les compliments, mais elle ne saura jamais ce qu'est votre parcours, ce que sont vos rencontres, vos souvenirs, votre regard sur les comédiens, sur le public et sur le théâtre. Et surtout, elle ne pourra jamais ressentir ce que nous ressentons en vous recevant. Alors Alain, permettez-moi de vous dire merci, merci pour votre talent bien sûr, merci pour tout ce que vous avez apporté et que vous apportez encore au théâtre, mais surtout merci pour l'homme que vous êtes resté. Et si je devais donner une petite leçon à l'IA aujourd'hui, ce serait celle-ci. On peut peut-être fabriquer de l'intelligence, mais pour fabriquer un homme comme Alain Saxe, il faut toute une vie. Et ça, Alain, aucune intelligence artificielle ne pourra jamais l'écrire à notre place.
4: Merci, c'est trop beau. C'est très émouvant pour nous autres quand on fait une œuvre comme celle-ci, on part dans la folie, on parle dans l'inconnu. Et quand tout d'un coup, on a des retours comme celui-là, on se dit « Ah, mais alors, quelqu'un nous a entendus
3: !» Oui, parce qu'il y a à la fois ce grand foutraque, mais c'est quand même très très composé, c'est quand même très travaillé votre affaire. On a ces personnages qui sont enfermés dans des situations absurdes. Il y a des multiples coups de théâtre, il y a des clins d'œil à Molière, à Cyrano. Parce que Cyrano, quand même, l'IA n'était pas capable d'écrire Cyrano.
4: Non.
3: À Pirandello, Nadir en a parlé. Et donc, on a aussi cet immense amour du théâtre. On ne va pas divulgâcher, comme on disait, mais cette dernière image est de toute beauté. Vous savez combien elle m'a marqué à Avignon. Et on a cet immense amour du théâtre que vous nous transmettez. Et finalement, quand le rideau tombe, on se dit qu'il faut y retourner. C'est ce que vous vouliez.
4: Ouais. Mais nous-mêmes, d'ailleurs, on y retourne tous les jours, oui. Avec mes camarades, avec ce plaisir de découvrir que jouer tous les jours, c'est une chose que l'IA ne pourra jamais faire, par exemple.
3: Alors, cet amour du théâtre, Léa Py, vous êtes toute jeune comédienne. Vous avez joué dans quelques rôles avant. Vous avez commencé à Avignon, il faut le rappeler, comme ouvreuse.
5: Oui, complètement.
3: Et puis à tracter dans les rues. Là, c'était votre première Avignon en star.
6: On peut le dire, en
3: comédienne. Alors justement, qu'est-ce que le fait de jouer tous les jours et de jouer cette pièce et de cet amour du théâtre, qu'est-ce que ça vous a apporté? Qu'est-ce que, je reformule ma question, qu'est-ce qu'Alain Saxe vous a enseigné?
5: Alain Saxe m'a enseigné, je pense, l'amour du jeu, mais du jeu dans le terme ludique, où on peut tester des choses, on peut ne pas avoir peur d'en faire trop, d'être à côté, et il va toujours arriver à trouver le bon chemin. Il peut prendre certaines choses qu'on a proposées, nous rediriger si c'est pas complètement ça, et c'est toujours dans la bienveillance et la bonne humeur, et du coup forcément ça donne envie d'y retourner aussi. Puisque cette ambiance-là, très joyeuse, et c'est très agréable, en fait, quand on travaille et quand on rejoue la même pièce tout le temps.
3: En répétition, il le dit souvent, ça joue, ça joue, ça joue.
5: Oui, hein, ouais, ça joue.
3: Et quand il dit ça joue, on sait que ça veut dire c'est bien.
5: Exactement.
3: Ça veut dire, allez, il faut qu'on continue. Mais il dit pas c'est bien, il dit ça joue.
5: Mais oui, mais il a raison.
3: Oui. Et alors, vous avez joué quand même un certain nombre de fois entre Avignon et puis maintenant à
5: et
3: Paris.
5: Oui.
3: Il y a eu des hauts et des bas, parce que c'est la joie et la force du spectacle vivant.
5: Et oui, forcément. Il y a des représentations, on en ressort, on est dit « Ah, le public, il a adoré, il était avec nous, on l'a entendu. » Des fois, on a moins cet échange avec le public. Du coup, on essaye juste entre nous de se porter vers le haut. Mais forcément, il y a des moments où on est plus ou moins fiers de ce qu'on a fait, mais peu importe, on donne tout ce qu'on peut donner.
3: Bien sûr, mais la salle Coton, ça ne veut pas dire forcément qu'elle est hostile. Hein.
5: Et non, étrangement.
3: Étrangement, parce qu'on voit une salle Coton, mais qui est vraiment compliquée à percer. Il faut la mayonnaise ne prend pas. Puis quand ils sortent, ils ont tous la banane, ils sont tous ravis et ils mettent tous sur Tic et Tac des tas de commentaires élogieux.
4: Absolument, oui, c'est un mystère absolu.
3: Un mystère, hein. Ouais. Et c'est compliqué, j'imagine, pour vous, enfin, pour tout comédien, de sentir sa salle.
4: Oui, c'est quand je parlais de le public a envie de jouer, il a plus ou moins envie de jouer selon les soirs. Oui. Mais parfois, c'est une alchimie, hein. C'est-à-dire que c'est les embouteillages dans Paris. Il suffit de trois personnes qui sont un peu moteurs. Comme moi, je travaille beaucoup sur la perplexité des choses. Mmh. Il y a des gens qui basculent plutôt dans une version un peu angoissante de ça, alors que d'autres, ça les rend immédiatement hilares. Et ça, ça se joue finalement presque en 10 minutes en début de spectacle. Et on sait que si la partie va être ludique ou si elle va être complexe, mais c'est pas pour autant. On peut avoir un public extrêmement hilar qui n'aura pas perçu la moitié de ce qu'on a mis et un public totalement réservé qui aura tout pigé. Donc,
3: mais là où vous êtes malin, c'est que il y a un certain nombre de, je vais pas dire de pièges dans la pièce, mais ou de pétards plutôt. Il y a un certain nombre de pétards dans la pièce qui réveillent tout le monde. À un moment donné où tout le monde s'arrête et figé et hop, on repart en arrière. Là, même si on était fatigué des embouteillages, on n'a pas compris les 10 premières minutes et la salle était coton. Sur cette scène-là, allez hop, on repart dans du grand délire.
4: Absolument. Mais maintenant, les gens sont très habitués à des récits assez linéaires. Donc, ça peut en perturber certains. Effectivement, nous, on fait des marches avant, des marches arrière, puisque c'est l'IA qui aurait commis cette chose-là. Il suffit d'appuyer sur un bouton pour revenir en arrière ou de faire une marche accélérée. Mais voilà, c'est des propositions pour jouer avec nous que les gens prennent avec plus ou moins de légèreté.
3: Vous avez déjà des dates de prévues en région ?
4: Non, pas pour l'instant, bon. Parce que... Non, pourquoi ? Vous allez nous organiser ça ?
3: Oui, parce que vous savez qu'avec les 64 radios du réseau RCF, pour RCF Notre-Dame, ben, on a quand même 64 villes qui nous entendent en ce moment et qui devraient acheter votre spectacle. Parce qu'encore une fois, il est ludique, il est drôle, il est étonnant, il est décoiffant. Et finalement, on ressort avec l'amour du théâtre. Et ça, c'est quand même une grande, grande qualité.
4: Merci.
3: Léa, puis quel est le moment de la pièce que vous préférez ?
5: Ah, très, très bonne question. Je pense que c'est un des moments où il se passe un peu plein de choses d'un coup avec... quand on commence à partir tous, moi, dans Hep Taxi, d'autres qui lancent des phrases, d'autres qui chantent Ti Amo et tout ça. Je trouve ça assez drôle.
3: Et là, vous êtes à Jardin de mémoire. Vous êtes à Jardin à ce moment-là et vous êtes un peu en recul par rapport aux autres. Et on sent que vous tenez tout. Vous êtes la nièce qui a tout pigé du truc et qui a tout pigé des stratagèmes de son oncle. Et on sent que là, vous vous marrez.
4: Alors, il faut dire que ce dont elle parle, c'est à un moment, puisque c'est censé avoir été écrit par l'IA, l'IA bug à un moment. Donc, tout ce qui est sur scène bug littéralement, le son, la lumière, les acteurs, la machine s'emballe, parce que si tant est que l'IA en est la cause, il y a un gros bug qui se produit sur scène.
3: Et oui, et ça peut aussi se produire à l'échelle mondiale.
4: Ah oui. on a d'autant plus besoin du théâtre pour...
3: Oui, parce
4: pour
3: que
4: se calmer un peu.
3: Lorsqu'on a appris il y a 3 semaines que les inventeurs de l'IA avaient démissionné en disant que tout était programmé pour tuer et pour éteindre l'humanité dans les 10 ans, vous vous dites qu'est-ce qu'on fait ? Ben on va faire du théâtre, parce que le théâtre on n'est pas obligé d'avoir des fauteuils et une scène. On peut faire du théâtre là dans le studio tous les 5.
4: Je bavarde avec le public avant que ça commence. Et l'autre jour, je suis tombé sur un couple. Ils avaient vu cette année 300 spectacles. Ils étaient allés 300 fois au théâtre. Et là, ils me demandent à quelle heure ça se termine, parce que nous, on joue à 19h. Alors, j'ai dit, voilà, il y en a bon. Parce que nous, à 21h, on va au théâtre Héberto voir autre chose. C'est-à-dire que, donc il y a des gens qui survivent grâce au fait qu'ils vont voir 300 spectacles, 300 pièces de théâtre dans l'année. C'est beau quand même, non ?
3: Mais c'est absolument ce qu'il faut faire. En tout cas, il faut aller au théâtre. Merci Léa Py, merci Alain Sack. Je rappelle qu'on peut vous voir et vous applaudir et qu'on doit vous retrouver au théâtre de Passy, 35 rue de Passy, avec 5 autres de vos camarades.
4: 95 rue de Passy.
3: 95 rue de Passy, pardon. Juste en face de la station 32. Dans un pur chef-d'œuvre, IA ou pas IA. Merci Nadir.
4: Merci
3: Jean-Paul Lérine pour la réalisation. Merci également à Thierry Stenner, François Dudonné, Philippe Alpeuch pour la qualité technique de notre rendez-vous. Grand merci à Catherine Ségouffin pour son aide à la préparation de l'émission. Demain mardi, place à la littérature avec Amélie Nothomb pour son nouveau roman. Et ben, vous ne serez pas là, Simon, pour l'accueillir.
0: Mais malheureusement, non. Je serai d'anniversaire, figurez-vous.
3: Bon, ben, en tout cas, soyons tous heureux. C'est très urgent. Et je vous rends l'antenne, Simon.
0: Merci, Christophe. Dans 20 minutes, le portrait du jour, l'écrivain aventurier Patrice Franceschi publie « Tout surmonté ou du moins essayé », fruit d'une réflexion sur les différentes épreuves qu'il a affrontées lors de ses expéditions aux quatre coins du monde. Il nous expliquera que les échecs n'en sont jamais réellement et qu'il y a toujours une leçon à en tirer. On parlait d'IA. Il y a une mention sur son livre qu'il a demandé à son éditeur, garantie, sans IA, les humains parlent aux humains.

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3: Excellente fin de journée à l'écoute de RCF Notre-Dame. Dans quelques minutes, le portrait du jour, Patrice Franceschi, écrivain aventurier. Il a affronté différentes épreuves lors d'expéditions aux quatre coins de la planète. Il démontre que les échecs n'en sont jamais réellement, qu'il y a toujours une leçon à en tirer. Témoignage juste après 17h10. Mais dans l'immédiat, le point sur l'actualité. La colère lycéenne continue avec plus de 400 établissements scolaires perturbés aujourd'hui. Pour sortir de la crise, Sébastien Lecornu a confié à ses ministres une feuille de route avec 5 chantiers. Assurer les cours et donner aux équipes les moyens de faire réussir les élèves. Garantir des conditions d'enseignement dignes, préparer les lycées aux fortes chaleurs. Organiser des journées qui permettent de travailler, de vivre au lycée. Rendre les choix d'orientation compréhensibles et réellement accessibles. Et enfin, donner des suites visibles à la parole des lycéens. Le Premier ministre annonce de premières décisions attendues avant la fin du mois. Édouard Geffray, le ministre de l'Éducation nationale, adresse son soutien absolu aux cadres et aux personnels de l'Éducation nationale qui ont été confrontés à des situations inacceptables. Vous avez fait en sorte que l'institution scolaire tienne solidement, salue le ministre. Il déplore que les chefs d'établissement aient été confrontés à des actes de très grande violence et à des attaques directes contre leurs personnes. Le Premier ministre espagnol Pedro Sanchez va convoquer des élections anticipées le 29 novembre. Cette annonce intervient après le rejet au Parlement des mesures présentées pour protéger les locataires par son gouvernement. Ces mesures prévoyaient notamment de suspendre jusqu'en 2030 les expulsions de personnes vulnérables, des mesures contre les fonds dits vautours ou le renouvellement automatique des contrats de location. De gigantesques manifestations pour le logement ont rassemblé samedi des dizaines de milliers de personnes à Madrid et dans d'autres villes espagnoles au lendemain du vote. Cette mobilisation a démarré il y a une dizaine de jours après l'expulsion à Madrid d'une octogénaire devenue le symbole de la crise du logement qui frappe l'Espagne depuis plusieurs années. Nous sommes le 5 octobre, joyeux anniversaire au notif d'un 5 octobre. Bruno Fuma, vous nous faites un petit historique des 5 octobre à travers les âges.
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7: Aujourd'hui, nous sommes le 5 octobre. Actualité royale, en ce 5 octobre 816, une grande première à Reims, le sacre d'un monarque. Il s'agit du fils de Charlemagne, Louis le Pieux, la cérémonie conduite par le pape lui-même, Étienne IV. Désormais, quasiment tous les souverains français feront le chemin de Reims, à l'exception du Capet qui choisira Noyon, son fils Robert II le Pieux Orléans comme Louis VI le Gros, Henri IV ira à Chartres et Louis XVIII ne sera jamais sacré. 1285, le 5 octobre, le royaume de France est en deuil. Son roi, Philippe III, est mort, victime du typhus à Perpignan, de retour d'une catastrophique expédition contre l'Aragon. Son fils, âgé de 17 ans, Philippe lui succède. Il restera pour l'histoire, Philippe IV le Bel. L'un de ses ennemis dira « Cet homme est une statue ». C'est l'un des trois grands rois de France du Moyen-Âge classique avec Philippe Auguste et Saint-Louis. 1988, jour de vote au Chili. Le général Augusto Pinochet, aux commandes sans partage depuis 1973, organise un plébiscite pour rester au pouvoir.
8: 54,68% pour le non, 43,04% pour le oui. Ce sont les résultats à peu près définitifs du plébiscite que le général Pinochet avait organisé hier au Chili pour demander à ses compatriotes de lui accorder 8 années de plus au pouvoir.
9: Rien n'a changé. Le général Pinochet est toujours maître au palais de la Moneda. Mais depuis cette nuit, il n'y a plus de gouvernement. Le cabinet lui a présenté sa démission collective. Depuis hier soir, on ne crie plus « Eva Caer, il va tomber », Mais Llacayllo, il est déjà tombé.
7: Ce vote marquera le début de la fin de la dictature au Chili. En décembre 1989, le général Pinochet cédera sa place à un président démocratiquement élu.
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5: Bond. James Bond.
7: Tout le monde connaît cette célèbre phrase « My name is Bond, James Bond ». Elle est prononcée pour la première fois au cinéma le 5 octobre 1962 avec la sortie du premier long-métrage « James Bond ». « James Bond contre Dr. No », c'est Sean Connery qui tient le rôle de l'agent secret de Sa Majesté. Le même jour, le 5 octobre 1962, sortie du premier 45 tours d'un quatuor de jeunes garçons dans le vent en Grande-Bretagne, leur nom, les Beatles. La chanson, c'est « Love Me Do ». L'enregistrement avait eu lieu le 4 septembre.

0: Merci Bruno Fuma pour ce petit bond dans l'histoire accompagné des tubes des Beatles. De l'humour tous les jours dans la matinale présentée par Pierre Dubois et le lundi c'est Axel Ramponi.
1: Bonjour Axel Ramponi.
2: Bonjour Clara Bevilacqua, bonjour à tous.
1: Alors vous êtes également en studio avec Yoann Gillet, député RN et directeur adjoint de la campagne présidentielle de Marine Le Pen. Axel, ce matin, vous vouliez nous parler de l'acharnement médiatique sur Jordan Bardella que vous ne comprenez pas.
2: Eh oui, je n'ai pas peur de le dire, je ne comprends pas ce qu'on reproche à Jordan Bardella. Voilà, Jordan Bardella aurait dit « les banques sont toutes détenues par des juifs ». C'est tout. Voilà, pas un mot sur les cabinets de chirurgie dentaire. Moi, je suis client d'une banque en ligne, alors je me sens pas concerné. Je n'ai pas de conseiller, mais alors quand je vais chez le dentiste... D'ailleurs, j'en profite s'il nous écoute, mais 6000 euros la couronne, ça fait cher, docteur Benhamou. Hein. Même si votre cabinet donne sur l'Arc de Triomphe, comme vous me l'avez dit la dernière fois, ça reste une couronne en céramique.
1: Alors Axel, nous recevons, donc je l'ai dit dans la matinale, le député du groupe Rassemblement National, Yoann Gillet.
2: Alors monsieur Gillet, j'ai enquêté et je tenais à vous dire que j'admire votre courage. Ah bah vous, quand vous ne vous cachez pas derrière des messages, quand vous avez quelque chose à dire. Hein. En 2014, lors d'un conseil municipal, vous avez qualifié le maire de Nîmes de l'époque, Jean-Paul Fournier, de sous-maire, puis de sous-merde. Ça, c'est le Rassemblement National qui a de la poigne. Hein, moi, je suis stupéfait de la stratégie de défense de votre collègue Jordan Bardella, qui a conclu sur CNews, ses propos ne sont pas les miens. Mais quel dommage! Pourquoi ne pas avoir tout de suite reconnu? Vous, Yoann Gillet, vous ne vous seriez pas défilé. Une place va d'ailleurs bientôt se libérer. J'espère qu'avec votre franc-parler, vous serez sur le coup et que vous préparez déjà d'autres punchlines. Alors, un de vos collègues parlementaires anonymes du RN a ajouté « Qui n'a jamais tracé une croix gammée avec son compas sur une table au lycée ?» Et il a raison. Mais c'est réel. Moi, dans ma classe de 4e B, nous les faisions directement dans le dos du petit Élie, les croix gammées. Et c'était OK. Hein, il nous arrivait même de jouer à une version 39-45 du pendu. Pour chaque mauvaise lettre, on faisait une petite barre de croix gammée comme ça. Qu'est-ce qu'on s'amusait à l'époque. Hein. On n'était pas là à manifester, à aller brûler des poubelles devant notre lycée. Quoi. On avait des idées pour s'amuser avec nos compas. Et puis Jordan Bardella n'est pas fou. Voilà, s'il avait voulu écrire ses propos, il ne l'aurait pas fait sur Facebook, le réseau social lui-même fondé par Mark Zuckerberg, qui est de confession juive. Non, ce serait schizophrène. C'est impossible, je vous dis. Alors je tiens à le dire sur RCF Notre-Dame, mais dommage que Jordan Bardella ne soit pas un fervent catholique. Il avait une défense toute trouvée, car nous, catholiques, nous ne pouvons pas être antisémites. Nous avons un ami juif, Jésus-Christ. Eh oui.
1: Et alors Axel Ramponi, quelles sont vos résolutions quand vous voyez ce qui arrive à Jordan Bardella?
2: Jordan Bardella et moi avons exactement le même âge. Je suis né 2 mois avant lui, alors je m'inquiète. Hein. Comment communiquer désormais alors que l'on sait que nos messages sont épiés? Désormais, pour communiquer avec mes amis, je vais privilégier la CJF. Alors non, Clara, pas la Confédération des Juifs de France, la communication joueur de foot. Vous savez, main devant la bouche, comme ça, à l'abri des caméras. Moi, je chaudrais. Et des Juifs qui veulent lire sur nos lèvres. Regardez, ils sont là. Ils sont dans les campagnes, dans les villes, ils sont sur les réseaux sociaux. Non, plus sérieusement, quand nos politiques auront-ils la sagesse de regarder avec lucidité leurs erreurs passées? Quand pourrons-nous reprendre confiance en nos politiques et débattre sur l'économie, l'éducation, l'écologie? Que cette immense télé-réalité cesse.
0: Voilà pour cette chronique humoristique de la matinale d'RCF Notre-Dame. Dans 20 minutes, pour le grand format de ce lundi 5 octobre, franchement padré, Madeleine Vatel et le père Jean-Baptiste Bienvenu parleront d'autorité et d'obéissance avec le policier Axel Ronde. Il est temps de retrouver le portrait du jour. Mon invité est passionné par l'écriture et surtout par l'aventure, les aventures et une vie qui l'a mené à surmonter bon nombre d'épreuves. Bonjour Patrice Franceschi.
3: Bonjour.
0: Tout surmonter, ou du moins essayer, c'est le titre de votre dernier ouvrage aux éditions Albin Michel. Dans votre parcours, vous avez multiplié les expéditions terrestres, maritimes, aériennes à travers le monde. L'un de vos précédents livres avait pour titre « La vie que j'ai voulu ». Et là, en quatrième de couverture, vous dites « Ces récits laissent souvent de côté la part obscure de l'aventure. Échec, ratage, déconvenue, trahison. Y a-t-il quelque forme de regret dans ce que vous avez vécu au fil de vos aventures? Des moments, évidemment, dont vous vous seriez bien passé ?»
3: Alors, évidemment, que ce soit les aventures elles-mêmes, les engagements, comme j'ai pu en avoir avec les Kurdes, les Afghans, etc., quand on écrit des récits, les récits de ces engagements, de ces aventures, pas les romans ou les nouvelles ou la liberté totale, quand on écrit ces récits, il faut faire des choix. On va à l'essentiel et on oublie parfois, ou on se dit il n'y a pas la place, la part obscure de tout ça. En fait, le dessous des cartes. Et là, je me suis dit, ça serait bien de revisiter un certain nombre d'épreuves en soulevant justement le paravent chinois pour voir ce qu'il y a derrière. Et puis de raconter la part un peu obscure de l'aventure, mais avec ses effets positifs. Tout surmonter, ou du moins essayer, le sous-titre est très important.
0: Très important, et on va en parler.
3: En fait, c'est un petit livre d'apprentissage, écrit pour moi d'abord. Finalement, qu'est-ce que les épreuves nous apprennent? Comment peuvent-elles nous rendre en fait beaucoup plus forts qu'on ne l'était avant? Parce qu'on arrive à les surmonter en tout ou partie, en tout cas on essaye. La tension vers le haut pour surmonter ces épreuves. Et de faire de ce livre d'apprentissage personnel quelque chose qui puisse être utile universellement à tout le monde pour montrer qu'en fin de compte, dans le pays où nous vivons, chacun connaissant ses épreuves du quotidien, quelle qu'elle soit, finalement, on n'est pas si malheureux que ça. Et donc c'est un livre que j'ai voulu extrêmement positif et joyeux, en dépit des épreuves à surmonter. Les trahisons, la peur, la mort, la prison, tout ce qui m'est arrivé, pour arriver à un certain moment de ma maturité personnelle, les réfléchir et voir tout ce qu'elles peuvent avoir de positif. Voilà, c'était ça l'objet de ce petit livre d'apprentissage.
0: Vous me devancez, livre d'apprentissage, vous en tirez le positif de ces épreuves. On peut toujours, je vous cite encore, on peut toujours tirer de nos drames des enseignements positifs pour surmonter les épreuves de la vie.
3: Oui, parce que finalement, quand on regarde ce qu'est une vie humaine, pour nous tous, c'est finalement une succession d'épreuves à surmonter toute notre vie, l'essentiel étant de pouvoir dire à la fin, on a gagné. Et pour pouvoir dire cela à la fin, la manière de surmonter les épreuves du quotidien, tous nous allons connaître l'épreuve de la mort des proches, dans le travail d'une perte d'emploi, de tout ce que l'on veut. Et il y a deux manières de les aborder, ces épreuves. Soit celle vraiment positive de dire « c'est pas grave, c'est un peu comme Zorba, danser après l'échec ». Rappelez-vous, dans le film, on le voit très bien, encore mieux peut-être que dans le livre, tout s'écroule, tous ses rêves se détruisent, et il danse sur la plage joyeux parce qu'il dit « c'est pas grave ». Je poursuis, je continue. Les épreuves ne doivent pas nous abattre. Les grands stoïciens de l'Antiquité avaient très parfaitement théorisé le fait que la crainte des épreuves, ou plutôt la crainte de l'échec des épreuves, était quelque chose, c'était une prison qui nous empêchait parfois d'avoir la volonté de mener à bien la vie que l'on voulait avoir, par peur d'échouer. Et en fait, il ne faut jamais avoir peur d'échouer. On apprend dans chaque échec. Ouais. Et le rebond qu'il y a derrière peut nous permettre en fait d'atteindre ce que nous voulions. Donc voilà, ce petit livre d'apprentissage, c'est qui a d'abord été écrit pour moi, pour me dire finalement qu'est-ce que je peux tirer de tous les échecs, de toutes les épreuves, comment j'ai pu ou non les surmonter. Je peux en faire quelque chose, une matière littéraire assez passionnante pour moi et je l'espère pour le public.
0: Oui, c'est ça, le message est universel. Vous qui êtes aussi philosophe de formation, portez réflexion sur ces épreuves, sur ces échecs, en tirez l'essence positive. C'est ce qui a motivé l'écriture de cet ouvrage, pour en partager les fruits avec le plus grand nombre.
3: Voilà, c'était l'objectif, parce que finalement, un écrivain, c'est un passeur.
0: La transmission.
3: Une transmission. Qu'il écrive des romans, des essais, de la poésie, des nouvelles, de la philosophie, comme je le fais, parce que j'aime balayer l'ensemble des possibilités de la littérature et de l'écriture, n'a de sens que quand on s'adresse au lecteur, pour lui faire partager quelque chose. Un livre, c'est quoi? C'est un dialogue, en réalité, entre deux personnes. Celui qui a écrit et celui qui lit. Même si ce dialogue semble éloigné, lointain et silencieux, en réalité non, ça dialogue. Parce que vous ne savez pas forcément ce que le lecteur va tirer de ce que vous avez écrit, mais lui le sait. Et parfois d'ailleurs vous les rencontrez dans des salons de livres, des librairies, des choses comme ça. Et vous apercevez à ce moment-là que, surtout à l'heure de l'intelligence artificielle générative, le dialogue entre des humains doit être préservé. Au-delà de toutes les conséquences que l'intelligence artificielle générative amène.
0: Et d'ailleurs, un livre garanti sans intelligence artificielle. Des humains parlent aux humains.
3: Alors, merci, parce que c'est quelque chose, pour moi, très important. J'ai réussi à convaincre mon éditeur, et c'est tout à fait innovant, je crois qu'on est les premiers à le faire, qu'il y ait derrière, écrit noir sur blanc dans le livre, cette phrase, effectivement, que vous venez de citer, « Livre garanti sans IA, des humains parlent aux humains, comme les Français parlent aux Français à l'époque de Londres, la résistance.
0: »
3: Je pense que c'est très important, on le voit dans les derniers effets de l'intelligence artificielle générative sur les textes, il faut bien se rendre compte d'une chose, c'est que quand ChatGPT est arrivé, et les modèles d'après, en 2022, le soupçon règne sur tous les écrits. Qu'est-ce qui a été écrit véritablement par un homme ou par une machine en tout ou partie? Et ce soupçon, pour les écrivains, c'est absolument terrifiant. C'est la remise en cause, finalement, de tout notre travail. Demain, les textes sans auteur, écrits par des machines. Et ce soupçon doit être levé. Et je pense que cette initiative, on est les premiers à le faire. J'espère qu'elle fera école, que beaucoup d'autres écrivains et éditeurs le feront. Nous devons prendre l'engagement moral de dire, en l'écrivant sur les livres, comme une sorte de label bio, en quelque sorte, l'engagement moral auprès des lecteurs, que ce qu'ils vont lire, c'est un homme ou une femme qui l'a écrit, non pas une machine. Et ça, je pense que c'est très important. Je suis très content que mon éditeur ait suivi ça, et j'espère encore une fois que ça fera école.
0: Patrice Franceschi, vous avez été confronté à la trahison, la peur, la prison, la mort. Impossible de rester le même homme, mais en tirer des enseignements positifs, c'est aussi devenir plus grand, s'élever et voir plus loin.
3: Moi, je crois profondément à cette idée qu'il faut se donner comme objectif à minima pour soi-même de sortir de la vie meilleur qu'on y est entré. Et dans cet objectif, on peut en avoir plein d'autres, mais celui-ci, c'est une sorte d'objectif à minima. Dans cet objectif, la crainte des épreuves ne doit pas exister, la crainte de l'échec non plus, parce qu'elles permettront justement de sortir un petit peu plus grand de tout ça. Et l'objectif de ce livre, ça a été, en me reposant cette question de cette part obscure, au départ, des aventures, des engagements que je n'avais pas écrites parce qu'il n'y avait pas la place souvent dans le livre, il faut faire des choix. En fait, elle puisse être d'un seul coup, dans un seul livre, être mise tout ensemble. Donc il y a 10 épreuves dans ce livre, la trahison, la mort, la prison, la peur, etc. Où j'ai été pioché dans mes souvenirs, dans chacun de ces thèmes, ce qui avait pu m'arriver et comment j'avais pu ou pas m'en sortir. Parce que le sous-titre est quand même important, tout surmonter, mais ou du moins essayer. C'est une volonté de tension vers le haut pour faire mieux que quand il n'y a pas cette tension. J'aime la perfection, j'aime le travail, j'aime ces choses-là. Donc voilà, j'ai pris 10 exemples de trahison dans certaines aventures. Il y a aussi un chapitre surmonter la connerie, par exemple.
0: Oui, oui.
3: Bon, ça c'est pour les engagements que j'avais en Syrie, etc. Voilà, il y a surmonter l'indifférence, il y a

0: la liberté que l'indifférence à la fortune. La liberté, c'est presque votre philosophie à vous, votre principe de vie. Vous lui ouvrez un amour.
1: Plus que ça, peut-être. Je ne sais pas comment, petit à petit, quand j'ai commencé mon existence par une fugue, voilà, pour vivre, m'approprier, être propriétaire de la vie que je voulais, non pas celle que l'on voulait m'imposer, dans le conformisme dans lequel j'étais, d'où surmonter le conformisme, je me suis rendu compte petit à petit que finalement, la liberté, et surtout quand après j'ai fait de longues études de philosophie, etc., que la liberté, c'était, qu'on le veuille ou non, la valeur suprême qui permet d'irriguer toutes les autres pour leur donner du sens. Il ne peut pas y avoir, dans notre devise française, liberté, égalité, fraternité, il ne peut pas y avoir une véritable égalité si on n'est pas libre. Il ne peut pas y avoir une véritable fraternité si on n'est pas libre, et ainsi de suite. Et cette façon pour moi de placer la liberté au-dessus de tout le reste, à une époque, vous savez, la guerre d'Espagne, la liberté ou la mort, hein, c'était on ne peut pas vivre à moitié, on ne peut pas vivre au rabais. Si on n'est pas libre, on vit à moitié, on vit au rabais, on ne vit pas véritablement. Et c'est ce qui m'a poussé assez vite d'ailleurs, à me dire que défendre sa liberté était quelque chose de profondément égoïste, si on ne le et qui était une amputation de la façon de vivre libre, si on ne s'intéressait pas en réalité à la liberté commune pour tout le monde. D'où, il y en a deux chapitres sont consacrés à cela, d'où l'engagement pour la liberté aussi des autres, qui a fait que je me suis engagé auprès des Afghans, quand leur liberté, à l'époque de soviétique, a été réduite à néant, ou les Kurdes de Syrie, ces derniers temps. Et donc le fait, pour moi, d'avoir mis la liberté au sommet de toutes les autres valeurs, sans en faire une référence uniquement pour moi-même, bah, c'est une quête et un but que je poursuis toujours, et jusqu'à mon dernier souffle, et c'est ce qui me fait vivre. Sans liberté, franchement, la vie vaut pas grand-chose.
0: Je voudrais citer votre introduction également. Bien souvent, nos vies sont ponctuées d'épreuves dont nous aurions volontiers fait l'économie. Si, la plupart du temps, nous ne pouvons pas y échapper, il nous est toujours possible de les surmonter en leur opposant l'optimisme joyeux du combat. L'une de mes formules préférées, la puissance de notre libre arbitre et la force de nos âmes permettent bien des miracles. En les développant sans cesse, nous pouvons repousser l'infortune et tout surmonter, du moins presque tout. L'optimisme joyeux du combat. Quelle belle philosophie. Et on y retrouve aussi le sous-titre de votre ouvrage, tout surmonter, ou du moins essayer. L'optimisme, c'est dans laisser la tentative.
1: Absolument. Puis parce qu'il faut être très modeste dans cette façon de tout surmonter, parce que parfois on n'y arrive pas. Mais le seul fait d'avoir essayé déjà nous a grandi. Et ça, c'est très important. Et l'optimisme positif du combat, oui, moi j'avais avec mes camarades kurdes à l'époque du combat très difficile contre Daesh, quand tout a mal tourné, et ça renvoie au chapitre surmonter la connerie, parce que parfois, tout le temps, il faut pas avoir peur des mots. Il y avait une formule qu'on avait trouvée, et qui était le pessimisme du constat doit mener à l'optimisme du combat. C'est-à-dire que si l'on regarde, par exemple, aujourd'hui, autour de nous, moi qui, dans ma fonction de liberté et d'écrivain, parcours le monde en permanence, et surtout les endroits où ça va mal, la situation pour tout le monde, et chacun le sent bien, est extrêmement pessimiste. Rien ne va en ce moment. Mais deux solutions à ce moment-là. Soit on ne surmonte pas ce pessimisme et on se met dans son coin et on est perdu d'avance. Soit au contraire, on estime, parce qu'on est combatif, parce qu'on ne veut pas que les choses aillent mal, alors on arrive à un optimisme du combat, on décide de combattre comme on peut, là où on est, de quelque manière que ce soit, et l'optimisme nous porte en avant et finalement nous rend joyeux. Rien n'est jamais joué, surtout quand les orages de l'histoire se rapprochent, et là je parle de tout ce qui va nous arriver dans les années à venir. Je pense que tout peut être surmonté dans cette situation générale du monde, à partir du moment où on reste extrêmement optimiste, parce que finalement, quoi qu'il arrive, si on s'est battu, il y a de dignité que dans le combat, et si on s'est battu, on sortira quand même heureux, même d'un échec.
0: Merci Patrice Franceschi, tout surmonté ou du moins essayé, aux éditions Albin Michel, livre garanti sans IA des humains, par l'auto humain. Quelle est belle cette formule, elle est
1: Merci.
0: Importante, il faut qu'elle soit sur tous les livres désormais.
1: Voilà, ça serait vraiment bien pour ce contrat moral à initier aujourd'hui avec nos lecteurs. Merci.
0: Et merci pour ce que vous avez partagé dans Portrait.
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0: Monseigneur Hugues de Walmont, au micro de Clara Bévilacqua.
3: l'heure de notre rendez-vous avec le directeur de l'œuvre d'Orient, Mgr Hugues de Voilemont. Et ce matin, vous revenez sur un grand

0: événement de ces derniers jours, bien sûr, hein, le voyage du pape Léon XIV en France.
1: Oui, pendant 4 jours, j'ai eu la joie d'être présent aux différentes étapes du voyage du pape Léon XIV en France. On retient évidemment son style, un homme libre qui dit les choses avec clarté, sans violence et sans jamais chercher à humilier celui auquel il s'adresse. Il désarme les mots. 3 convictions du Saint-Père qui rejoignent la mission de l'œuvre d'Orient. La première, les chrétiens d'Orient ont une mission pour toute la société. À l'Élysée, nous avons été honorés d'entendre le pape citer explicitement l'œuvre d'Orient et de parler de notre mission. L'action éducative, sociale, culturelle et humanitaire est, selon ses mots, une précieuse contribution au dialogue entre les peuples et au soutien des droits de toute personne. C'est bien l'enjeu de la présence des chrétiens d'Orient, non pas vivre repliés sur eux-mêmes, mais rester sur leur terre, chrétiens, acteurs de leur pays et au service de tous.
0: Et Monseigneur de Voilemont, 2e conviction du pape, hein, la paix ne peut jamais être réduite à un rapport de force.
1: Oui, cela m'a marqué. La paix n'est pas un équilibre des forces. Elle se construit chaque jour par le dialogue et la justice, a rappelé le pape. Reprenant les mots du vénérable Robert Schuman, père de l'Europe, il nous a posé cette question. Déployons-nous réellement des efforts créatifs pour favoriser la paix ou cherchons-nous seulement à endiguer l'hémorragie de la guerre et à nous préparer aux suivantes ? Enfin, 3e conviction, l'éducation est l'un des premiers lieux où cette paix se construit. À l'UNESCO, Léon XIV a rappelé cette intuition fondatrice, les guerres prenant naissance dans l'esprit des hommes, c'est dans l'esprit des hommes que doivent être élevées les défenses de la paix. Il a ajouté cet avertissement, l'éducation, lorsqu'elle abandonne la vérité, peut devenir un instrument de manipulation des consciences. Éduquer, nous le savons, c'est donc former des femmes et des hommes libres, capables de regarder l'autre, non comme une menace, mais comme un frère. L'éducation est l'instrument qui permet de surmonter les peurs réciproques, a encore dit le pape. Voilà finalement ce que je retiens de ces journées de visite du pape. Des chrétiens d'Orient appellent à rester sur leur terre pour y servir tous leurs concitoyens. Une paix à inventer avec créativité, des jeunes à former pour devenir des artisans de paix.
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2: Bonjour Madeleine Vatel.
4: Bonjour Simon Tatro, bonjour à tous.
2: Bonjour Père Jean-Baptiste, bienvenue.
5: Bonjour Simon.
2: Merci à tous les deux de nous rejoindre dans cette nouvelle émission. Franchement Padré, un invité de terrain, prêtre de paroisse, de la réflexion, des surprises, des confidences, c'est un thème d'actualité. Aujourd'hui, on va parler de respect de l'autorité et d'obéissance.
4: Ben oui, parce qu'on s'est posé la question en voyant les tensions autour des mobilisations lycéennes et ce que peut représenter la présence des policiers au cœur des blocus. Simon, qu'est-ce que vous ressentez, vous, quand vous voyez la police ? Ça vous rassure ou ça vous fait peur ?
2: Alors, j'ai 2 réactions. Je me dis, est-ce que j'ai fait une bêtise ou alors, est-ce qu'il se passe quelque chose de grave ?
4: Alors, c'est ce qu'on va voir aujourd'hui.
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4: Et Père Jean-Baptiste, bienvenue, bonjour.
5: Bonjour Madeleine.
4: Vous êtes prêtre à la paroisse de la Trinité. On peut vous retrouver avec Padre Blog sur les réseaux sociaux, des réseaux que vous animez avec d'autres prêtres du diocèse de Versailles. Merci de nous avoir rejoints, comme chaque semaine. C'est un plaisir de vous retrouver. J'ai hâte de découvrir votre éclairage sur l'obéissance. Et avec vous, avec nous, également, Axel Ronde, bonjour.
6: Bonjour.
4: Vous représentez la police nationale au sein de votre syndicat, la CFTC, dont vous êtes le président national, la CFTC Police, CFTC. Comme Confédération française des travailleurs chrétiens, vous êtes aussi brigadier, chef de police et vous êtes avec nous pour évoquer le respect de l'autorité et de la hiérarchie. Ce sera notre sujet dans quelques instants. On parlera aussi de la désobéissance, tiens, aussi avec vous, Père Jean-Baptiste, bienvenue. Et puis ce sera notre rendez-vous de la question osée. Vous poserez chacun, tour à tour, votre question, Père Jean-Baptiste, au policier Axel Ronde et Axel Ronde, au Père Jean-Baptiste. Mais pour l'heure, c'est le temps de la confession. Père Jean-Baptiste, bienvenue. C'est difficile pour vous d'obéir.
5: Ah ben justement, aujourd'hui, je voudrais vous confesser mon propre rapport à l'autorité. Parce que le jour où je suis devenu prêtre, j'ai promis obéissance à l'évêque et à ses successeurs. Et il y a quelque chose qui s'est passé pendant la célébration. Je me suis approché de l'évêque quand il m'a appelé. J'étais bien sûr très ému. C'était très impressionnant, dans le grand silence au milieu de tout ce monde. Et j'ai mis mes mains jointes à l'intérieur de ses mains à lui, comme au Moyen-Âge, les vassaux promettaient obéissance à leur suzerain. C'est un très vieux geste, depuis vraiment toujours, un geste d'alliance qui m'a beaucoup marqué. Parce que dans ce geste, il y a un échange. Je donne ma volonté propre, mais l'autorité qui reçoit ce que je donne de ma vie, que le don de ma vie, elle m'accueille dans un geste de protection, un geste qui veut dire « tu pourras toujours compter sur moi ». Sur nous, l'Église sera là pour toi.
4: Alors ça, c'était au moment de l'ordination. J'ai un peu de mal à imaginer que durant tout ce temps, tous vos souhaits aient été exaucés à chaque fois que vous allez voir votre évêque.
5: Non, évidemment. Et je peux vous témoigner que jusqu'à aujourd'hui, il y a eu des hauts et des bas. Et c'est normal, comme dans toutes les vies. Mais je peux dire qu'en 10 ans, je n'ai jamais été déçu. Ça n'a pas toujours été facile parce que j'ai un tempérament remuant, créatif. J'ai plein d'idées. Parfois, j'ai eu le sentiment de ne pas être compris par mes responsables. Je commençais à râler intérieurement. Je me disais, ils ne me comprennent pas. Ils pensent qu'à leur truc. Ils sont décalés par rapport au terrain. Et en même temps, à chaque fois, je me suis souvenu que cette promesse était une alliance et qu'une alliance était réciproque. C'était aussi mon rôle à moi, le vassal, entre guillemets, de la faire vivre, cette alliance. C'était ma responsabilité d'aller voir mes chefs et de les éclairer. Et à chaque fois que j'ai eu ce courage-là, ça s'est bien passé et ça a renforcé mon adhésion. Voilà, du coup, je viens un peu avec mon expérience de prêtre, avec vous Madeleine, avec vous Axel Ronde, et je me demande plusieurs choses. L'autorité, est-ce qu'elle est encore possible quand ceux qui doivent l'exercer, ici les politiques, les responsables de la société, ils apparaissent comme discrédités depuis des années, parce qu'ils ne sont pas très modélisants eux-mêmes. Et puis, comment vivre l'autorité qui est censée du coup être une alliance dans une société individualiste où l'idée même d'engagement mutuel les uns envers les autres, c'est une idée qui semble compromise.
4: Et bien, plein de questions qu'on va aborder ensemble dans cette émission. Vous évoquiez, Père Jean-Baptiste Bienvenu, une alliance entre vous et votre évêque, entre vous et Dieu aussi. Comment est-ce que une sorte de promesse que vous faites à Dieu, à votre hiérarchie, comment est-ce qu'on peut la retrouver peut-être chez vous, Axel Ronde? Est-ce que c'est quelque chose qui vous parle, la promesse, l'alliance? Qu'est-ce qui vous lie à vos équipes?
6: Mais bien évidemment, on est un petit peu dans le même schéma, mais mécanisme. On est déjà, en fait... on est profondément républicain, c'est une police républicaine. Donc forcément, on a un serment aussi pour la République, mais au-delà de ça, pour l'ensemble des citoyens et des personnes qu'on côtoie. Donc oui, c'est aussi quelque chose de très fort que nous avons, et c'est vrai que c'est un système hiérarchisé aussi, et au-delà de ça, si vous voulez... le chef suprême, entre guillemets, c'est le président de la République. Donc oui, nous travaillons aussi pour que ça se passe bien dans la société. On est là pour faire respecter les règles, pour sauver les personnes en détresse, pour les aider aussi. On est aussi dans ce mécanisme de faire en sorte que la vie se passe relativement bien. En tous les cas, on fait cesser... des violences, par exemple, que ce soit sur des enfants, que ce soit sur des animaux, que ce soit sur des personnes âgées, et j'en passe. Donc, on est vraiment dans, au service, nous aussi. Vous êtes au service de Dieu, nous, on est au service des Français, des citoyens. On est un petit peu, j'ai envie de dire, presque le même, en tout cas, même mécanisme d'envie d'aider son prochain.
4: Alors comment est-ce que vous expliquez que cette autorité, elle soit bousculée, elle soit chahutée, si véritablement, on l'entend, vous êtes au service de la République, qu'est-ce qui fait qu'à un moment donné, l'alliance peut-être est un peu cassée? Qu'est-ce qui fait que cette autorité-là, elle est véritablement remise en cause, ou en tout cas chahutée?
6: Elle est remise en cause parce qu'elle a été attaquée depuis de nombreuses décennies au final. On a toujours considéré finalement l'autorité comme étant une possibilité, si vous voulez, dangereuse pour le service d'un État qui serait finalement défaillant, en tous les cas, qui aurait un petit peu, si vous voulez, des réflexes très autoritaires, comme on a pu connaître dans la Seconde Guerre mondiale, par exemple. Donc c'est des, si vous voulez, c'est un petit peu un passif, et dans une certaine idéologie de certains qui malheureusement partaient peut-être de bons sentiments, sont devenus totalitarisme finalement. Vous avez un parti politique, des partis politiques, voire des groupuscules qui appellent clairement à la désobéissance civile. On est vraiment dans une situation où certaines personnes, malheureusement, ont envie finalement de ne plus faire respecter, en tout cas l'autorité, veulent casser la République. Ça, c'est dommage. Parce qu'effectivement, Nous, on a des valeurs très fortes hein, au sein de la police nationale, par exemple. Mais au-delà de ça, vous avez certaines personnes, certains groupuscules qui veulent, si vous voulez, se servir de cause, par exemple la cause lycéenne, qui est quelque chose pour nous qu'on comprend. Moi, en tant que syndicaliste, je comprends qu'il y a des élèves qui sont, si vous voulez, choqués dans la manière dont ils reçoivent de l'enseignement dans des locaux complètement insalubres pour certains des lycées, que ça soit sur des cours aussi qu'ils ne sont pas toujours donnés parce que vous avez un absentéisme ou des problèmes au sein de l'Organisation de l'Éducation nationale. Donc oui, ce sont des revendications qu'on peut entendre. Mais quand vous voyez que ces jeunes sont manipulés par par des extrêmes, eh ben vous vous retrouvez avec un mouvement qui est malheureusement qui part dans tous les sens et qui est malheureusement, si vous voulez, appelle clairement à la désobéissance et appelle à des actions violentes.
4: Alors justement, vous parlez de désobéissance, vous parlez d'institution aussi et du respect de l'institution. Père Jean-Baptiste, bienvenue. Est-ce que ça résonne chez vous? Est-ce qu'il y a une forme de désobéissance au sein de la hiérarchie de l'Église? Ça peut arriver qu'il y ait, alors Axel Ronde évoquait des extrêmes, hein, mais ça peut arriver qu'il y ait une remise en cause finalement de ce pacte d'alliance que vous nouez du fond de votre cœur au moment de votre ordination?
5: Bah, ça arrive, c'est-à-dire qu'il peut toujours y avoir des gens qui ne le respectent pas. Et en réalité, pour que ce soit légitime, il faut que l'obéissance qui est exigée soit contre le bien. Donc, si mon évêque me disait « fais n'importe quoi », quelque chose qui va contre la foi ou contre les mœurs, qui me demandait, je ne sais pas moi, de prêcher au lieu du Dieu Trinité, de parler d'un Dieu, je ne sais pas moi, quaternité, je serais en droit de lui dire non. Évidemment. Et en fait, donc il y a des conditions d'une légitime désobéissance, mais en fait elles sont très rares. Et là, je suis pas sûr que socialement on y soit. Donc en fait, la question, elle est celle que posait Axel Ronde, c'est pourquoi au fond on n'arrive pas à faire respecter l'obéissance. Enfin, bien sûr, moi je voyais dans la rue des gens qui disaient oui, les policiers aujourd'hui c'est des machines, etc. Est-ce que c'est vrai ou est-ce que ce sont aussi là des discours médiatiques qui emmènent trop loin?
6: Oui, bien évidemment. Des discours qui sont malheureusement relayés sur les réseaux sociaux, qui, si vous voulez, malheureusement, ont un effet néfaste sur ce mouvement, par exemple, lycéen. On sait qu'il y a eu beaucoup de personnes qui ont des véritables actions commando, qui ont attaqué les fonctionnaires de police dès le départ, pour, si vous voulez, avoir une réponse assez dure, au final, pour faire des images et pour dire, regardez, on est en train de réprimer ce mouvement légitime des lycéens. Rejoignez-nous. Bien évidemment, quand vous êtes un jeune en construction, vous voyez ça, vous vous dites, ah, effectivement, c'est pas normal, je vois ces images. Donc il y a un problème aussi de comment on perçoit les images et de manipulation. C'est pour ça que j'en veux à ces personnes qui sont derrière cela, qui ont un seul objectif, c'est politique, et ça, c'est bien dommage. Mais pour revenir aussi à la désobéissance, mais nous aussi, on peut désobéir à un ordre illégitime, exactement pareil. Si on nous demande de tirer dans la foule, alors même que vous avez une foule pacifique, bien évidemment qu'on ne va pas le faire.
4: Donc au nom de quoi? De votre conscience?
6: Au nom d'un règlement, parce que c'est prévu dans le règlement, c'est prévu dans le code pénal qu'on peut désobéir à un ordre illégitime. Bien évidemment que c'est une possibilité et on se le doit, bien évidemment, en tant que fonctionnaire de police.
4: Donc c'est la question de la légitimité de l'ordre. À qui obéit le chrétien, Père Jean-Baptiste, bienvenue?
5: Je pense que le chrétien, il cherche à obéir au Christ. Obéir, ça vient d'un mot tout simple, hein, qui veut dire « écouter celui qui vient au-devant de moi ». Donc ça suppose une altérité, ça suppose une relation. Les chrétiens, ils ont cette transcendance puisque la parole de Dieu, ils l'écrivent pas eux-mêmes, ils la reçoivent. Donc il y a quelque chose qui vient au-devant de nous. Donc la question qu'on peut se poser sur la difficulté sociale de vivre la question de l'obéissance, c'est est-ce qu'il y a aussi encore une transcendance? Est-ce qu'il y a une parole qu'on estime crédible qui vient de l'extérieur de nous, ou bien est-ce qu'on est chacun dans sa propre bulle cognitive? C'est un peu la question qui est posée aussi, parce que s'il y a plus d'obéissance, est-ce qu'il y a encore une société? C'est-à-dire, on devrait être au moins tous d'accord pour accueillir la société, c'est-à-dire le groupe qui est plus que la somme des individus, comme une transcendance qui nous dépasse. Et là, parfois, je me demande si c'est encore vrai.
4: Est-ce que vous faites une différence, Père Jean-Baptiste, bienvenue, entre l'obéissance et la soumission au niveau de la foi et de la religion?
5: Ah, c'est une question qui est belle, j'y avais pas pensé comme ça. Soumission est beaucoup plus connotée négativement, il me semble. Moi, dans obéissance, c'est vraiment cette écoute de l'autre que je veux entendre, que je veux chercher et qui fait partie de la notion même. Donc, il y a quelque chose de très positif qui parlait d'un pacte, comme je disais, d'une alliance. La soumission, ça, c'est quelque chose de beaucoup plus négatif, surtout si l'autorité à laquelle on se soumet, forcément, est une autorité plus ou moins violente. Parce qu'on voit bien que ce qui se passe, d'ailleurs, les forces armées dans un pays, elles ont le monopole de la violence légitime. Dieu n'est pas violent, donc il y a quand même une différence. Et on voit bien que quand on fait une société ensemble, à un moment, il faut aussi consentir à des sacrifices, à une sorte de moins bien pour que le bien d'être ensemble soit possible. Donc, je pense que c'est ça.
4: Axel Ronde, vous êtes brigadier chef de police. Comment vous vous faites obéir, vous, quand vous avez dégradé? Quel était, de qui teniez-vous votre autorité et comment vous parveniez à instaurer un véritable ordre au sein même de votre bataillon, de votre commandement?
6: Alors, c'est une brigade, donc vous êtes toujours aux ordres de quelqu'un, dans tous les cas au-dessus de vous. Si vous laissez un commandement, donc l'ordre part du haut et ça redescend aux échelons intermédiaires. Donc moi, j'étais plutôt en bout de chaîne et je faisais appliquer pour, par exemple, un maintien de l'ordre à une section, une unité, pour pouvoir, si vous voulez, soit les positionner à un endroit où on m'a demandé de le faire. Donc ils vont bien évidemment écouter, puisque à travers moi, c'est le commissaire, si vous voulez, ou le préfet de police pour Paris. C'est la même chose, si vous voulez, avec les ondes radio. Quand vous allez, quand vous êtes à l'état-major et que vous allez piloter un véhicule pour un appel police-secours du 17, vous allez donc déplacer un véhicule pour une intervention. Donc ils vont vous obéir parce que vous parlez au nom de l'autorité au final. Donc vous êtes vraiment dans un système hiérarchisé et si vous voulez, il n'y a pas d'interprétation possible. Parce que voilà, vous êtes dans un schéma que vous connaissez, que vous identifiez en tant que responsable. Vous savez que ou en tant que subordonné, vous savez que vous devez obéissance à votre chef, tant que ses ordres sont bien évidemment pas illégitimes, comme je vous ai dit tout à l'heure.
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0: Bruno, avec cet extrait de J'ai embrassé un flic, merci d'être avec nous dans cette émission Franchement Padré. Axel Ronde, président national de la CFTC Police, vous êtes aux côtés du père Jean-Baptiste. Bienvenue, prêtre de la communauté de l'Emmanuel dans la paroisse de la Trinité, à quelques pas de la gare Saint-Lazare à Paris. Madeleine Vatel, je vous laisse poursuivre la réflexion.
1: Et oui, on entendait dans les paroles de cette chanson interprétée par Renaud, ça change des coups de trique. J'aurais pas cru il y a 30 ans qu'au lieu de leur balancer des pavés à tour de bras, j'en serrerais un contre moi. J'ai vu un flic qui avait l'air sympathique. Axel Ronde, vous êtes policier, ça vous arrive des signes de sympathie ?
2: Mais oui, mais au final, il s'est assagi, parce que la réalité, c'est que les policiers ont toujours été comme ça. Ceux qu'il a connus, Renaud, dans les années, je ne sais pas, 70-80,
1: oui,
2: c'était toujours, si vous voulez, la même chose qu'aujourd'hui. Et quand il y a eu les attentats, il ne faut pas non plus attendre un drame pour se dire « Ah ben finalement, on a besoin des policiers, finalement les policiers ils nous sauvent, finalement les policiers ils sont sympathiques ». Parce que derrière l'uniforme, vous avez des hommes et des femmes hein, qui veulent juste que ça se passe bien. On fait un travail, c'est une mission, mais au-delà de ça, si on peut passer des journées au calme, on préfère ça que quand c'est le chaos et quand il faut rétablir l'ordre. Bien évidemment, nous, on n'a pas envie d'être blessés. Vous savez, il y a 20 policiers qui sont blessés chaque jour dans leur chair par des violences. 20. Donc, on est vraiment dans un métier où on côtoie la violence tous les jours. Tous les jours, vous êtes malheureusement, vous ne savez pas comment va finir votre journée. Est-ce que c'est normal dans un métier de ne pas savoir si vous allez rentrer en vie, si vous allez, est-ce que vous allez être blessé ou pas ? Ça, c'est quelque chose qui est un nouveau défi pour les policiers depuis quelques années. On se retrouve dans une société ultra violente, malheureusement, parce que je pense qu'il y a un manque de repères, je pense qu'il y a un manque de spiritualité aussi, pourquoi pas. Il y a un manque.
1: Qu'est-ce qui vous fait dire ça ?
2: Mais parce qu'on voit que les valeurs sont en train de partir à volo. Si vous voulez, quand vous avez un gamin de 14 ans qui est capable de frapper un policier à terre et de lui mettre plusieurs coups de pied en plein visage et pour le laisser jusqu'à ce qu'il finalement ne bouge plus, donc pour lui, lui donner la mort. C'est ça que recherchent des enfants. Donc vous voyez qu'il n'y a plus de valeur, il n'y a plus de respect, il n'y a plus, si vous voulez, ce qui fait socle dans notre société. Donc tout part à volo, on a l'impression que c'est malheureusement une société qui va mal. D'ailleurs, elle va très mal, puisque nous sommes champions, je crois, d'Europe de consommation de produits stupéfiants. Si vous avez une population qui se drogue, c'est qu'il y a un problème aussi, c'est qu'elle a besoin d'autre chose, si vous voulez, de se libérer, je ne sais trop quoi, je ne suis pas sociologue. Mais au-delà de ça, on voit bien qu'il y a un mal-être généralisé et une violence terrible.
1: Père Jean-Baptiste, bienvenue. Je vous voyais opiner du chef. Est-ce que ça vous parle, ce que dit Axel Ronde ? C'est-à-dire, est-ce qu'au fond, il y a une forme de... On cherche encore d'où vient cette transgression ? Qu'est-ce qui fait qu'à un moment donné, les institutions qui autrefois, on peut dire... à minima, inspirer le respect, sont aujourd'hui un peu malmenés. Est-ce que c'est quelque chose qui évoque pour vous une réflexion ?
3: Ben oui, ça m'évoque la réflexion suivante, c'est que le mot autorité, dont on parle depuis tout à l'heure, ça vient du latin, j'aime toujours faire un peu d'étymologie, qui veut dire faire grandir, outgérer. Et c'est vrai qu'on peut se poser la question est-ce que dans le théâtre de notre vie politique et des grimaces qui sont faites d'une personne à l'autre, est-ce qu'on peut encore croire qu'il y a une vraie volonté de servir, de faire grandir ? Je me demande si c'est ça dans le pacte social qui ne s'est pas effrité clairement depuis plusieurs dizaines d'années. Le pape Léon, il était à Lourdes et quand il était à Lourdes il y a 10 jours, il disait « Obtiens pour la France des dirigeants sages et généreux prêts au sacrifice d'eux-mêmes ». Et je ne suis pas sûr qu'on le voit beaucoup, cette question du sacrifice d'eux-mêmes. Et ce n'est pas très modélisant, ça discrédite la notion même d'autorité. Alors qu'au contraire, si on voit le pape Léon qui avait une parole tout à fait clair, assez autoritaire, qui prenait de la hauteur. Il a été extrêmement écouté et il a répandu la paix en France pendant 3-4 jours. Ça a fait du bien. Tout le monde disait « Ah, mais enfin, on respire, enfin, on a l'impression d'autre chose ». Et je voudrais raconter une petite histoire à Axel Ronde. C'est un ami prêtre qui partait du Stade de France, où il y avait 80 000 jeunes, et il rentre dans son quartier. Il est prêtre à Bondy, donc il traverse le quartier difficile. Et là, il y a un point de deal et le jeune dealer l'arrête et lui dit « Père, homme de Dieu, prier pour les enfants perdus ». Et donc je me dis, voilà, si même sur ce point de deal, il s'était passé quelque chose grâce au BAP, je me dis, il y a quelque chose qui est possible, mais il faut que ceux qui incarnent l'autorité soient crédibles. Ça, je ne suis pas sûr que ce soit toujours le cas aujourd'hui.

0: Extrait de Quartet Solo avec la batterie fanfare de la musique des Gardiens de la Paix dirigée par Gilda Sarnois. Merci d'être avec nous dans cette émission Franchement Padré. Axel Ronde, président de la CFTC Police, vous êtes aux côtés d'Hubert Jean-Baptiste. Bienvenue, prêtre de la communauté de l'Emmanuel. Madeleine Vatel, c'est à vous.
1: Et oui, on en parle en raison des violences commises en marge des manifestations lycéennes qui interrogent l'autorité. Père Jean-Baptiste, bienvenue. Ça m'intéressait le point de l'engagement mutuel, ce qui fait société en quelque sorte et que vous évoquiez dans votre confession. Il y a le caractère individualiste et puis il y a ce qu'on fait les uns pour les autres. Vous avez évoqué ce geste très fort lors de votre ordination. Est-ce qu'aujourd'hui, justement, il y a une part de cet engagement l'un envers l'autre qui vous semble évident dans certaines situations et peut-être moins dans l'autre? Est-ce que vous avez des exemples de ce qui vient dire qu'on est dans une même société et qu'on peut ensemble respecter des valeurs comme l'évoquait Axel Ronde?
2: Je posais cette question, c'est-à-dire comment est-ce que les institutions qui ont d'abord un immense devoir, comment est-ce que ces institutions montrent que ce devoir, elles le réalisent, oui, au nom du pacte social. Et donc, on pourrait très bien dire, il y a tous ces corps intermédiaires, l'armée, la police, la gendarmerie, qui le font. Mais parfois, les symboles plus forts, qui sont des symboles qu'on voit tous les jours à la télé, que sont les hommes et les femmes politiques de notre monde, ceux-là, parfois, on peut se demander s'ils ont bien compris la question et si ce n'est pas d'eux qu'il faudrait repartir.
1: Donc une exigence vis-à-vis de nos autorités. Et vous êtes sur RCF Notre-Dame avec le père Jean-Baptiste. Bienvenue du Padre Blog. Nous recevons le policier Axel Ronde. Bonjour.
3: Bonjour.
1: Enfin, rebonjour plutôt.
3: Oui.
1: Et comme chaque semaine, c'est le temps de la question osée. Alors, ne vous retenez pas, Jean-Baptiste. Quelle question vous aimeriez poser à Axel Ronde?
2: Moi, aujourd'hui, je voudrais poser la question suivante. C'est si vous avez la foi ou une spiritualité, comment est-ce que vous la vivez dans votre boulot au quotidien quand vous étiez sur le maintien de l'ordre et ces choses-là?
3: Mais vous savez, être policier, c'est un véritable sacerdoce au final. Hein. Vous êtes bien évidemment confronté à beaucoup, beaucoup de misère, à beaucoup de violence, à beaucoup de haine aussi, mais aussi à des choses un peu plus légères, à des personnes qui vous remercient de les avoir sauvées. Je pense à cette jeune fille qui était dans un réseau de prostitution, par exemple, qui enchaînait les passes et qui était malheureusement pris dans un réseau. Donc, on a pu la libérer. Donc, vous avez vraiment... policier, c'est quelque chose qui est, il faut avoir la foi, la spiritualité aussi, quelle qu'elle soit. En tous les cas, il faut pouvoir aussi... se retrouver, parce que vous savez, c'est quand même des images dures qu'on a, c'est des choses qui sont terribles de la société. Moi, j'aime bien dire qu'on est souvent les éboueurs de la société, parce que vous ramassez vraiment beaucoup de choses qui est les plus horribles au final de la face de l'être humain. Donc on est vraiment dedans, et c'est vrai qu'après on a besoin d'un temps de réflexion. Après, quand on rentre chez soi, on a besoin de décompresser, et pourquoi pas, ça passe par une forme de spiritualité, oui.
1: Axel Ronde, vous avez une question pour le père Jean-Baptiste. Ne vous retenez pas, c'est à vous.
3: Non, mais j'aurais voulu savoir si vous auriez pu faire policier, par exemple, puisque vous auriez pu rentrer dans les forces de l'ordre.
2: C'est une question que je ne me suis jamais posée. Je pense qu'au moment où je faisais mes choix, j'avais pas cette énergie-là. Je pense que j'étais trop craintif. Je pense qu'aujourd'hui, ça serait différent.
1: Et on arrive à la fin de cette émission, mais nos invités ne repartent pas sans une sorte de pot de départ. Oui, le père Jean-Baptiste, bienvenue, vous a apporté un cadeau, Axel Ronde, comme le veut la tradition. Un petit cadeau, une surprise, père Jean-Baptiste. Moi, j'aime bien découvrir ce que vous apportez à nos invités.
2: Oui, c'est toujours la surprise. Aussi pour Madeleine, j'ai l'impression. En fait, j'ai pensé à vous avec cette prière toute simple et toute belle que le pape Léon a prononcée pour la France à Lourdes. Je me suis dit que, vu votre travail, votre travail de représentation aussi de ce corps intermédiaire mal aimé et aussi très aimé que sont les policiers en France, que cette prière vous ferait du bien et que souvent, quand on voit les policiers, on peut se dire oui, qu'on a des gens sages et généreux, prêts au sacrifice d'eux-mêmes, capables d'affronter les défis et voulant servir le bien commun. Je ferai de cette prière ma prière pour vous, mais je vous propose aussi de la prendre pour,
3: merci
2: pour vos hommes et ceux que vous accompagnez.
3: Avec plaisir, et C'est gentil.
1: Axel Ronde, vous disiez qu'il fallait avoir la foi pour être policier.
3: Oui, bien
1: la
3: sûr.
1: Foi en quoi, en qui?
3: Ben, la foi en l'humanité, en l'homme, parce que vous savez, il y a toujours le meilleur mais, et le pire, mais bon, nous on espère de voir le meilleur et on espère amener du meilleur aussi, et on espère que au final, que la société aille mieux, mais nous on est qu'un rouage finalement de cette société et on a besoin d'être aidés, même si c'est vrai que les Français aiment leur police, puisque les sondages d'opinion le montrent, 80% des Français soutiennent les forces de l'ordre.
2: Et moi, je pensais juste, j'ai rencontré un commissaire il y a pas longtemps de police, deux commissaires d'ailleurs, un couple de commissaires, et ils me disaient, mais à l'armée, ils ont des padrés qui les accompagnent, ils ont un service d'aumônerie, à la police, on est souvent bien moins pourvus. Et c'est peut-être une idée, voilà.
3: Est-ce qu'il faudrait pas. Le poste est ouvert, je crois, au sein de la préfecture de police.
2: Et je vais en parler à mon
1: aumônier. Allez, chiche.
3: Ben avec plaisir.
2: Il y a un aumônier normalement.
3: Normalement, oui, il y a des aumôniers qui nous accompagnent, si on veut, bien sûr.
2: Ah, très bien, c'est une bonne idée à garder.
1: Merci Père Jean-Baptiste pour cette excellente idée.
0: Merci à tous les trois pour cette émission. Franchement, Padre Père Jean-Baptiste, bienvenue. Vous êtes prêtre à la paroisse de la Trinité à Paris et producteur au sein du Padre Blog. On vous retrouve avec Madeleine Vatel la semaine prochaine, lundi 17h25. Axel Ronde, président national CFTC Police. Merci infiniment de nous avoir rejoints le temps d'une émission comme policier. On va vous laisser repartir auprès de vos collègues.
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0: 17h54, on prend la direction des régions à présent avec une œuvre exceptionnelle que le monastère royal de Brou à Bourg-en-Bresse dans l'Ain expose depuis samedi et jusqu'au 3 janvier le triptyque de la Vierge en gloire, dit triptyque de Moulins. Xavier Jacquet, journaliste à RCF Pays de l'Ain, s'est rendu à Brou, élu monument préféré des Français en 2014.
5: L'œuvre a été peinte vers 1498 par Jean Hay. Elle a rarement quitté la ville de Moulins, mais elle arrive du musée du Louvre qui l'a exposée après une restauration qui a permis au triptyque de retrouver ses couleurs éclatantes. Magali Bria-Philippe est conservateur au monastère royal de Brou et commissaire de cette exposition réalisée en partenariat avec le musée Anne de Beaujeu de Moulins. Elle décrit ce triptyque haut d'1,57 m et large de près de 3 mètres quand les volets latéraux sont ouverts.
6: En temps normal, les volets sont refermés et la première vision, c'est celle d'une annonciation sans couleur, le peintre cherchant à imiter la sculpture. On a donc la Vierge Marie d'un côté et l'ange Gabriel de l'autre qui vient lui annoncer qu'elle va donner naissance au Messie, à l'enfant Jésus. Lors des grandes fêtes religieuses, on ouvre ces deux volets latéraux et là, c'est la révélation. C'est la Vierge en gloire qui apparaît, adorée par des anges. Ces anges la couronnent. La Vierge en gloire est représentée montrant son enfant au monde, assise sur un croissant de lune au milieu d'un arc-en-ciel et d'un soleil irradiant. Donc elle rappelle aussi la vision de l'Apocalypse, c'est une vision d'éternité. Et puis de part et d'autre, on a les deux donateurs agenouillés en prière. D'un côté, on a Pierre de Bourbon, présenté par son saint patron, saint Pierre, en tant que pape, avec les clés du paradis. Et puis de l'autre, on a Anne de France, dite aussi Anne de Beaujeu, qui elle est présentée par Sainte Anne. Et elle est suivie de leur fille, Suzanne, qui est montrée couronnée comme l'héritière légitime du duché de Bourbon.
5: L'œuvre est installée au sol, sur un châssis, ce qui permet aux visiteurs de regarder les deux côtés des volets latéraux. Pour Magali Bria-Philippe, cette œuvre est extraordinaire au sens premier du terme.
6: Par son ampleur, mais aussi par sa qualité artistique, et puis le mystère qu'elle a suscité. Pendant longtemps, son auteur a été inconnu. On l'appelait le maître de Moulins. Et les historiens de l'art ont pu redécouvrir son identité récemment. Il s'agit de Jean Hay, peintre flamand formé à Gand, ensuite recruté par des commanditaires français, ensuite par le duc de Bourbon et son épouse Anne de France, fille du roi Louis XI, sœur du roi Charles VIII, pour lequel elle assure la régence du royaume. Donc ce sont des commanditaires prestigieux qui veulent affirmer leur goût pour les arts, leur puissance et leur richesse à travers une œuvre d'art somptueuse.
5: Ce triptyque a sa place au monastère royal de Brou par les similitudes qui relient Moulins et Brou.
6: Marguerite de Bourbon, qui la première fait le vœu de reconstruire le petit prieuré de Brou, est la sœur de Pierre de Bourbon, l'un des deux commanditaires du triptyque. Leur sœur, Isabelle de Bourbon, est la grand-mère de Marguerite d'Autriche. S'ajoute à cela le fait que Marguerite d'Autriche est élevée par Anne de France à la cour d'Amboise pendant près de 10 ans. Marguerite d'Autriche, dans la première phase du chantier du monastère royal de Brou, va faire appel à des artistes qui travaillent déjà aussi pour la maison de Bourbon. Ce vocable de l'Annonciation est celui de la cathédrale de Moulins, mais aussi celui de la cathédrale de Bourg-en-Bresse. Donc on est dans un même milieu artistique et religieux.
5: D'autres œuvres venues des quatre coins de l'Europe ou de départements voisins complètent l'exposition, choisie pour leur contemporanéité avec le triptyque ou encore par ses motifs ou parce que certaines d'entre elles sont également l'œuvre de Jean Hay.
6: On voulait qu'il y ait une cohérence avec le monastère de Broux. Par exemple, notre exposition se distingue de celle du Louvre et de Moulins par la forte présence de la sculpture, puisque le monastère de Broux se caractérise par un décor sculpté d'une extraordinaire abondance et qualité. De montrer aussi à quel point les princesses ont joué un rôle fondamental dans le soutien aux arts.
5: Ce sont au total 19 œuvres qui sont exposées en même temps que le triptyque.
0: Et le triptyque de Moulins, l'éclat retrouvé d'un chef-d'œuvre de la Renaissance, est à voir jusqu'au 3 janvier au monastère royal de Broux à Bourg-en-Bresse, dans l'Ain, l'occasion aussi de découvrir l'église bâtie dans le style gothique flamboyant et toutes les autres œuvres exposées au musée.

On a failli voir Christophe Maury arriver en studio. C'était le back-to-back de Christophe Maury quasiment. Mais non, c'est bien là. 17h58 sur RCF Notre-Dame. Vous êtes à l'écoute de votre radio chrétienne et les programmes vont se poursuivre bien sûr tout au long de cette fin de journée. Depuis ce matin, de nombreux temps forts, de nombreux invités, de nombreux contenus à retrouver sur le site de votre radio chrétienne rcfnotredame.fr, notamment une photo peut-être du triptyque de Moulin. N'hésitez pas à vous connecter. Restez à l'écoute, encore beaucoup de belles choses à venir en ce lundi 5 octobre.

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6: Un pari risqué en Espagne. Le Premier ministre convoque des législatives anticipées avec 10 mois d'avance. Vendredi, les députés ont rejeté ses propositions pour résoudre la crise du logement, ce que réclame dans la rue avec force une large partie de la population. Des bombardiers utilisés par les États-Unis contre l'Iran quittent le Royaume-Uni. Washington a retiré ses B-1 de la base militaire britannique de Fairford à la suite de nouvelles menaces. Bilan ce site militaire, on y revient. La colère monte dans la plus grande démocratie au monde. La presse révèle en Inde des irrégularités dans la récente révision des listes électorales. 130 millions d'Indiens auraient été privés de leur droit de vote. La Cour suprême exige des explications. Et puis enfin, nous parlerons avec un peu d'avance des JMJ de Séoul prévus pour 2027. Le pape a reçu plusieurs membres du comité d'organisation. Nous verrons pourquoi.
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6: Bonsoir à tous. Au pouvoir depuis 8 ans aujourd'hui, affaibli par des affaires de corruption touchant ses proches, mais aussi par la gestion de la crise migratoire de Ceuta, le Premier ministre espagnol tend donc un nouveau coup de poker. Pedro Sanchez a fait une annonce surprise ce lundi. Le socialiste dissout le Parlement, convoque des législatives anticipées le 29 novembre prochain. Il veut capitaliser sur la colère de la population après le rejet au Parlement vendredi dernier de mesures qui auraient pu répondre aux attentes de la population qui veut que la crise du logement soit fini. Bref, le Premier ministre tente aujourd'hui un pari pour reprendre l'initiative politique et se maintenir au pouvoir. C'est ce que nous explique Antoine Delaporte, spécialiste de l'Espagne, expert associé auprès de la Fondation Jean Jaurès.
8: La réalité, c'est que Pedro Sanchez a voulu saisir un moment politique important en Espagne, c'est-à-dire que il est minoritaire au Parlement depuis quasiment le début de son mandat. La législature est bloquée, il n'est pas capable de faire voter un budget, il est embourbé dans un certain nombre d'affaires de corruption et de trafic d'influence dans son entourage. Et donc là, depuis l'expulsion donc de Marie Carmen Abascal, qui était une octogénaire de son logement à Madrid, et donc derrière de un certain nombre de grandes manifestations en faveur du droit au logement. Il a essayé de prendre des mesures d'urgence en faveur du logement qui ont été rejetées par le Parlement parce qu'il est minoritaire au Parlement. Et comme ces mesures, elles, sont populaires dans l'opinion, il a décidé de saisir le moment politique où il est à la manœuvre et où il est à l'initiative sur une politique, sur un sujet majeur qui inquiète beaucoup les Espagnols. Le logement, c'est le premier sujet d'inquiétude des Espagnols pour dissoudre le Parlement et espérer ainsi profiter de la mobilisation sociale pour remobiliser l'électorat de gauche et espérer se maintenir au pouvoir.
6: Des propos recueillis par Augustine Asta. En France, la colère populaire est là le fait des lycéens. Avec 413 des 3700 établissements bloqués ce lundi, les 14-18 ans réclament plus de moyens pour leur établissement. Ils dénoncent l'insalubrité des bâtiments, des classes surchargées, des absences non remplacées. Une mobilisation parfois des plus violentes. Ce matin, un jeune homme a perdu sa main en ramassant une grenade. Entre la France et l'Angleterre, 2 personnes ont perdu la vie la nuit dernière. Les 2 hommes ont succombé à des arrêts cardio-respiratoires dans une embarcation de fortune. Elle comptait environ 90 passagers. Elle avait quitté le Pas-de-Calais espérant traverser la Manche. Au Royaume-Uni, la base était utilisée par l'armée américaine dans sa guerre contre l'Iran. La voilà qui se vide de manière exceptionnelle. Les États-Unis ont en effet décidé de rapatrier leurs bombardiers B-1 après des menaces semblant venir de l'Iran, annoncent en tout cas plusieurs médias américains. Aujourd'hui, on fait le point avec Sarah Laurent à New York.
9: Les États-Unis ont retiré hier leurs bombardiers déployés sur la base britannique de Fairford après que des menaces et des incidents soupçonnés d'être orchestrés par l'Iran ont mis en doute sa sûreté. Selon un article du New York Times, les autorités américaines ont pris la décision de rapatrier brusquement 12 bombardiers B-1 utilisés dans le cadre de la guerre en Iran suite à des détails précis ayant suscité, je cite, « un sentiment d'urgence ». Le 27 septembre, 3 véhicules suspects ont été découverts près de la base du sud-ouest de l'Angleterre. Il ne contenait pas de bombes, mais avait de l'essence en quantité. 6 hommes ont depuis été arrêtés pour suspicion de préparation d'un acte terroriste. Londres a ouvert une enquête et a déclaré qu'il y avait des indications claires qu'un acteur étranger était impliqué. En juillet, l'armée iranienne avait déclaré qu'elle considérait toute base utilisée par l'armée américaine pour lancer des attaques contre son pays comme des cibles légitimes. Sarah Laurent à New York pour Radio Vatican.
6: La guerre entre les États-Unis et l'Iran est de basse intensité ces jours-ci, mais bien réelle. Dans le détroit d'Ormuz, un navire citerne interpellé par les gardiens de la Révolution a été contraint à faire demi-tour aujourd'hui. Les conséquences de ce conflit sur les prix des hydrocarbures sont désormais connues de tous, mais le géant pétrolier saoudien Aramco se fait alarmiste aujourd'hui, évoquant des stocks mondiaux de pétrole dangereusement faibles. Il faut dire que l'Arabie saoudite est impliquée activement dans un conflit qui reprend au Yémen du côté des gouvernements exilés, qui vient de lancer une contre-offensive ce lundi contre les rebelles houthis. Le Hamas n'aura plus jamais aucun pouvoir à Gaza. La promesse est celle de Benjamin Netanyahou, le premier ministre israélien en campagne pour sa succession, s'exprimait lors d'une cérémonie commémorant les attaques du 7 octobre 2023. Gaza, où le curé de la seule paroisse latine catholique, le père Romanelli, a reçu un message WhatsApp du pape. Léon XIV lui a présenté en effet ses condoléances après la mort de deux chrétiennes tuées samedi avec cinq autres personnes dans le bombardement israélien d'un immeuble à Gazaville. Jusqu'à quand, Seigneur ? Lui a écrit le pape. Autre bombardement en Éthiopie, là, l'ancien conflit entre l'armée et le Front de libération du peuple tigréen a repris. Il y a 10 jours, au moins 8 personnes ont été tuées dans une frappe de drone contre un camp de déplacés au Tigré. Et c'est dans ce contexte que le premier ministre éthiopien a été reconduit à l'unanimité aujourd'hui à Addis Abeba. La colère monte en Inde. Une refonte des listes électorales a provoqué la radiation pure et simple de 130 millions de personnes depuis un an. Mais si on en parle aujourd'hui, c'est parce que la presse indienne a révélé des irrégularités dans la réforme qui a privé donc certains électeurs de leurs droits. La question est sensible dans un pays qui se targue d'être la plus grande démocratie au monde. Des manifestations se multiplient depuis vendredi. La correspondance d'Emmanuel Derville.
10: Le scandale a éclaté le 23 septembre. Le quotidien Indian Express révèle que 2 des 3 directeurs de la commission électorale ont protesté en vain pendant près d'un an contre des irrégularités dans la révision des listes électorales. Ils n'ont pas été consultés quand le formulaire d'inscription a été changé et ils ont constaté que des employés de la commission sur le terrain n'arrivaient pas toujours à inscrire des électeurs pourtant en règle. Vendredi dernier, un mouvement de jeunes, le parti des cafards, qui avait déjà fait tomber le ministre de l'Éducation en juillet, est descendu dans les rues à Bombay. Il exige la démission du chef de la commission électorale et une enquête approfondie sur la manière dont les listes électorales ont été mises à jour. Le parti des cafards promet un grand rassemblement à New Delhi samedi. Il accuse le Premier ministre Modi d'agir en coulisses pour priver une partie de la population du droit de vote afin de consolider son pouvoir. Mais le parti de la droite hindoue de Narendra Modi a défendu les pratiques de la commission. New Delhi, Emmanuel Derville, Radio Vatican.
6: Et ce soir, la Cour suprême indienne a sommé le gouvernement et la commission électorale de s'expliquer. Sous attaque mais déterminée à faire son travail, la Cour pénale internationale a rendu public 2 nouveaux mandats d'arrêt. Ils visent des ministres talibans chargés d'éducation en Afghanistan, donc pour des persécutions liées au genre, ce qui constitue un crime contre l'humanité. L'Asie à l'honneur au Vatican, la Corée en particulier. Ce matin, Léon XIV a reçu en audience des prêtres, religieuses, religieux coréens, célébrant à Rome le 25e anniversaire du siège du Collège pontifical coréen. Beaucoup d'entre eux participent à la préparation des Journées mondiales de la jeunesse de Séoul 2027. Le pape a exprimé tout à l'heure le souhait que les jeunes reçoivent la foi des martyrs dans une péninsule encore douloureusement divisée. Cécile Mérieux.
11: Des jeunes venus des 4 coins du monde arriveront sur une terre où l'évangile s'est développé grâce au témoignage des martyrs, a souligné le pape. Il souhaite que ces journées soient une grande rencontre entre la mémoire et l'avenir. Les martyrs transmettent la foi aux nouvelles générations et les jeunes la reçoivent pour la porter sur les routes du monde, a-t-il déclaré. Il a encouragé les organisateurs à préparer les JMJ avec passion, en gardant dans le cœur les paroles de Jésus « Ayez du courage, j'ai vaincu le monde », reprenant la devise des JMJ 2027. Le peuple coréen a fait preuve au cours de son histoire d'une force d'âme extraordinaire. Il a traversé les persécutions, les guerres, la pauvreté et les divisions, sachant se relever et aller de l'avant, a poursuivi Léon XIV. Et notre époque a justement besoin de personnes qui aient le courage de faire le bien, même lorsque cela a un prix, selon le souverain pontife. C'est d'autant plus important dans une région comme la péninsule coréenne qui porte encore la douloureuse blessure de la division. C'est pourquoi je vous demande d'être toujours des hommes et des femmes de réconciliation, exhorte le pape. La paix commence dans le cœur et dans les relations actions quotidiennes, lorsque nous écoutons au lieu de juger, que nous pardonnons au lieu de garder rancune et que nous choisissons la communion plutôt que l'opposition. Soyez unis et soyez des artisans de paix, conclut l'évêque de Rome avant de donner sa bénédiction à tout le peuple de Dieu en Corée.
6: Cécile Mérieux, enfin, la maison d'édition du Vatican, La Lèvre, l'a annoncé aujourd'hui. Un recueil inédit de notes personnelles du pape François est à paraître fin novembre. C'est le cardinal Fernandez, proche du souverain pontife, qui a commis cet ouvrage. Le préfet du dicastère pour la doctrine de la foi présente, commente plus de 30 années de pages rédigées par Jorge Marga Bergoglio. Intitulé en français « Le journal spirituel du pape François », il permet de mieux connaître la personnalité de l'Argentin et de comprendre la vie intérieure du jésuite. Voilà, c'est la fin de ce journal. Merci de l'avoir suivi, merci de votre fidélité aux ondes de Radio Vatican. L'actualité revient demain matin à 8h30. Une excellente soirée à tous.
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0: Un centre hors du commun, un havre de paix, un endroit où l'on vient prendre sa dose de respiration, un lieu sérieux, bien équipé et doté de professionnels investis. Les avis consultés sur le centre médical Germaine Revel sont dithyrambiques, vous l'entendez. Situé à Chabanières, on est là entre Lyon et Saint-Étienne, le centre hospitalier est doté de 83 lits et surtout d'un dispositif d'accompagnement personnalisant s'adressant aux patients atteints de sclérose en plaques, de Parkinson et de tout autres maladies neuro-évolutives. De quoi, pourquoi pas, poser un diagnostic, mais surtout donner les outils pour l'adaptation de la maladie au quotidien et non l'inverse, car ce sont des pathologies, on peut le dire, qui pourrissent la vie de celles et ceux qui en sont atteints. Ces maladies dont la recherche est d'ailleurs toujours en cours. La recherche scientifique, médicale, grâce à la recherche inclusive. C'est au programme de cette émission pour bien comprendre. Installez-vous confortablement, très heureux de vous retrouver sur RCF en Auvergne-Rhône-Alpes. Bonjour à toutes et à tous. On est parti pour une heure.
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0: Et la prochaine demi-heure, je vais la passer en compagnie de mes deux invités venus du centre médical Germaine Revel pour l'occasion. J'ai le plaisir d'accueillir Vivien Reynaud, docteur Vivien Reynaud, bonjour.
13: Bonjour.
0: Vous êtes directeur général de la Fondation Germaine Revel, médecin spécialisé en médecine physique et de réadaptation. À côté de vous, j'accueille docteur Marie-Caroline Pouget. Bonjour.
14: Bonjour.
0: Également médecin spécialisé vous aussi en médecine physique et de réadaptation. On va parler de la recherche inclusive, l'importance accordée par le Centre Germaine Revel, notamment à ces questions-là. Vous allez me donner un mot de définition aussi, parce que moi, je ne connaissais pas forcément ce terme-là. Je le disais d'abord, l'adaptation à la maladie neuro-évolutive, ça passe par des petites choses du quotidien. Vous êtes tous les deux spécialisés en médecine physique, on peut le dire. Alors la première chose à faire, donc, vous allez me dire, c'est d'éviter la sédentarité. On commence par vous, Marie-Caroline.
14: Oui, alors maintenant, dans la recherche en neurologie, on sait que ce qu'il faut surtout éviter, c'est, comme dans la population générale, c'est de rester statique et sédentaire. Et encore plus dans ces pathologies, l'activité physique est essentielle pour maintenir un bon niveau de vie et puis que ce soit aussi une relation sociale et sur le plan psychique, un bon état d'esprit, en tout cas le plus longtemps possible.
0: Lorsque l'on parle d'activité physique et qu'on est atteint de sclérose en plaques, évidemment, l'idée n'est pas d'aller faire un marathon demain. Docteur Vivien Reynaud, rassurez-nous.
13: Non, pas demain. Après, par contre, ça peut être une cible, ça peut être possible, ça va dépendre en l'occurrence. Par contre, il faut y aller progressivement en fonction de ses capacités. Ce qui va compter essentiellement, c'est la régularité, c'est de faire progressivement les choses de manière régulière. Et puis après, à terme, le corps s'habitue aussi, en l'occurrence, où on va lutter contre le déconditionnement. Et autant il y a de nombreuses années, on déconseillait, notamment aux patients qui ont une sclérose en plaques, de faire de l'activité physique, autant aujourd'hui, c'est un pilier central de la prise en charge pour limiter l'impact de nombreux symptômes, dont la fatigue, qui est un des symptômes les plus fréquents dans la sclérose en plaques.
0: Alors, il faut le dire, et vous le savez mieux que moi, vous les voyez au quotidien, ces patients, parfois c'est dur, ça peut faire mal, j'imagine. On se sent faible. Au sein du centre médical Germaine Revel, justement, vous accompagnez toutes ces étapes-là. Dites-nous exactement ce que vous faites.
14: En fait, l'idée, c'est que les patients nous sont majoritairement adressés par leur neurologue et on peut les rencontrer même dès le début de la maladie. L'intérêt, quand on les rencontre très tôt, c'est de pouvoir reprendre aussi avec eux le diagnostic qui est en effet un coup de tonnerre dans un ciel serein, comme on dit, et on a l'impression que tout s'effondre, et on est là vraiment pour les accompagner, justement pour maintenir une activité physique et pas s'arrêter, pour essayer de se projeter avec ou sans handicap, hein, puisque maintenant on a aussi, grâce au nouveau traitement, une possibilité d'avoir une vie avec un handicap très très modéré. Mais l'idée aussi, c'est si ce handicap doit arriver, et ben comment on peut faire avec ? Et l'objectif, c'est que quand le matin on se réveille, moi ce que je dis aux passants, c'est que ben quand on ouvre les yeux, on n'a pas le filtre gris de la maladie, mais finalement c'est notre colocataire, on doit faire avec, mais que c'est pas elle qui prend la place. Et ça, pour toutes les pathologies neuroévolutives, c'est vraiment l'intérêt de ce centre, c'est que bien sûr, il y a la sclérose en plaques, qui était initialement le cœur de métier de Germaine Revel, qui s'est maintenant ouvert à d'autres pathologies neuroévolutives, qu'on peut voir dans la maladie de Parkinson, mais aussi toutes sortes de myopathies, et beaucoup de maladies qu'on ne connaît pas, où en fait, les patients arrivent, ils se sentent très seuls face à un diagnostic, où des fois, ils sont 1, 2 en France. Et finalement, dans un centre où on connaît la maladie évolutive, et ben finalement, on les prend en charge pour des personnes et pas pour une maladie.
15: Donc c'est un patient et c'est pas une CEP. Au début, en fait, presque au lendemain du diagnostic, ils viennent.
14: On aimerait. Ah oui, ce qui n'est pas toujours le cas.
15: Parce que parfois, on est un peu dans le déni.
14: Non, c'est souvent qu'on nous les adresse un peu tard. Et que des fois, on commence à se poser ces questions quand le handicap s'installe déjà. Alors que finalement, il y a énormément de handicaps qui sont invisibles. Et maintenant, ça fait une grosse partie de notre travail, aussi en lien avec nos collègues neurologues, c'est de nous les adresser pour le handicap invisible. La fatigue, la fatigabilité, c'est un des premiers symptômes, et comme vous disiez, qui pourrissent la vie. Et en fait, l'idée, c'est vraiment de comment j'apprends à gérer ma fatigabilité dès le début de la maladie. Comment je peux maintenir mon activité professionnelle, ma vie familiale, comment je dois pouvoir m'adapter. Et puis, il y a les troubles urinaires, les troubles du transit. Il y a énormément de choses qui ne se voient pas. Et souvent, les patients se sentent assez illégitimes de, du coup, venir parce qu'ils disent « Oui, mais moi, je vais bien. » Oui, mais dans votre quotidien, ça vous pourrit la vie. Donc, en fait, eh ben, on va être là pour les accompagner. Donc, l'intérêt, c'est que nous, on puisse les voir le plus tôt possible en consultation. On ne va pas forcément les hospitaliser. Et puis, s'il y a besoin, parce qu'il y a des besoins plus précis, parce qu'il y a besoin d'un... d'une équipe pluridisciplinaire, on va avoir besoin de plusieurs cerveaux pour réfléchir aux problématiques du patient, en sachant que moi je dis toujours, on est une équipe, et le capitaine c'est toujours le patient, il ne faut jamais l'oublier. Et celui qui va décider à la fin, c'est le capitaine. Nous, notre rôle, c'est de pouvoir lui donner les informations les plus éclairées, parce qu'on a la connaissance du monde du handicap, on a la connaissance des aides techniques, on a la connaissance des techniques, mais à la fin, c'est lui qui rentre chez lui. Donc en fait, c'est lui qui décide. Et donc l'idée, et encore plus à Germaine Revel, c'est le patient est au centre. On doit travailler avec lui de définir ses besoins. Et c'est quoi son besoin ? Et c'est souvent ça qui est difficile. Pour ensuite définir des objectifs. Ces objectifs, ça va être, j'ai envie de retravailler la marche. Mais la marche pour marcher, c'est pas l'intérêt. La marche, c'est pour aller voir ses amis. La marche, c'est aller au travail, c'est aller faire du sport. Et on va réfléchir à ces objectifs-là. Et chaque professionnel va travailler autour de cet objectif, avec sa vision, avec les moyens qu'il a du fait de son métier. Le même objectif, chaque professionnel le travaille différemment.
15: Et tous ces cerveaux mis en commun, ça permet de, pourquoi pas, atteindre les objectifs du patient, du capitaine.
14: On espère.
15: C'est en tout cas l'idée. C'est intéressant ce que vous nous dites, c'est que déjà, et il faut le souligner, le centre médical Germaine Revel, c'est pas forcément des hospitalisations. On peut venir consulter, s'entourer de professionnels pour déjà accepter, pourquoi pas, la première étape, la maladie. Et puis derrière, ensuite, vivre avec, s'adapter. Vivien Reynaud.
13: Ça va d'ailleurs commencer par ça, par une première consultation, c'est-à-dire que quand la personne, le patient ne connaît pas l'établissement, quand on ne le connaît pas, ça va commencer par une première consultation pour faire connaissance justement et discuter des besoins éventuels, des objectifs éventuels, et puis après présenter aussi les divers leviers potentiels pour pouvoir y arriver. Et bien souvent, d'autant plus si on arrive tôt dans la maladie, on va être essentiellement sur de la prévention, sur des conseils, sur des prises en charge qui seront

0: Déjà, en fait, une première chose qu'on dit aux patients, si vous voulez aider votre aidant, déjà, aidez-vous vous-même. C'est la première chose, oui. C'est-à-dire prenez-vous en charge. Ensuite,
1: bon, c'est parfois dur à faire.
0: Parfois dur à faire. Après, vous disiez, il faut accepter la maladie. En fait, on ne l'accepte jamais. On doit l'intégrer dans son quotidien. Parce qu'accepter, c'est être d'accord avec une situation auquel on ne pourra jamais être d'accord. Donc, comment je peux intégrer cette nouvelle information dans mon quotidien?
1: Donc, vous ne dites pas à vos patients, accepter la maladie?
0: Jamais. Ou quand ils me disent, mais j'ai du mal à l'accepter, je dis, bah, vous ne l'accepterez jamais, donc c'est normal. Mais en fait, comment je l'intègre dans mon quotidien? Et accepter, c'est être d'accord. Dans le sens même du mot. Donc, on ne peut pas être d'accord avec une maladie. C'est une injustice d'être malade. Il n'y a aucune justice dans la nature, ça on le sait. Et donc du coup, finalement, ce serait à dire « Ok, bah, c'est bon, je suis malade, j'accepte tout ». Non, en fait, non. Il y a des jours où on va avoir du mal d'ailleurs à l'intégrer. Il y a des jours où on sera très en colère, mais l'idée c'est que ce soit minimum de jours où on est très en colère et le maximum où on arrive à vivre.
1: Et puis accepter, ça peut être aussi abandonner à un moment ou à un autre.
0: Oui, alors, en fait, ça n'existe pas l'abandon. Hein. Enfin, les gens qui disent j'abandonne, c'est à un moment, il y a des gens qui disent « Je rends un peu les armes parce qu'en effet, j'arrive au bout de
1: mon
0: chemin ».
1: C'est très prenant.
0: Et voilà, et c'est... Moi, enfin, il y a personne qui abandonne. La vie, elle est tellement forte que on n'abandonne pas. Il y a après un choix qu'on va faire, et là, pour le coup, c'est un vrai choix de décider de la suite.
1: Oui.
0: Mais c'est pas vraiment de l'abandon. On est sur des concepts en ce moment, on en parle beaucoup, mais,
1: oui, non, mais c'est bon,
0: voilà,
1: on n'est pas là pour ça d'ailleurs.
0: C'est ça. Mais voilà. Mais après, pour les aidants, en fait, il faut imaginer que c'est un énorme chamboulement pour le patient, mais il faut imaginer que dans sa famille, c'est pareil. Sauf qu'en fait, quand on souffre en parallèle. On souffre jamais ensemble, puisqu'en fait, on n'a pas la même place. De regarder l'autre souffrir, c'est très douloureux. Et de souffrir, c'est très douloureux, mais ce n'est pas la même souffrance. Et donc, en fait, quand on dit « oui, mais tu devrais te mettre à ma place », mais ce n'est pas possible.
1: Ouais.
0: Donc, en fait, c'est comment on peut faire pour arriver à communiquer autour de la même chose qui nous fait souffrir, mais pas à la même place. Et en fait, c'est retrouver sa place. Un aidant n'est pas un soignant. Il faut bien faire la différence. Et puis, on peut aider sur certaines choses. Et il y a des fois, pareil, je vous disais qu'il y a certains patients qui se sentent illégitimes et il y a certains aidants qui se sentent illégitimes parce que, ah bah oui, mais mon mari, ma femme, mon enfant, il est autonome pour se laver, pour manger, donc je l'aide pas. Ouais, mais en fait, vous êtes obligé de tout organiser, vous organisez son planning, sa vie, vous appliquez un soir par jour. Donc en fait, si, vous êtes aidant.
1: Ouais.
0: Et du coup, c'est aussi les légitimer dans ça. D'une part pour le patient, pour aussi faire reconnaître que l'autre, c'est pas simple, et qu'il dit oui, mais il comprend pas. Bah, si, un peu quand même. Et aussi, que vraiment, il retrouve cette place, et que vis-à-vis de la société, voilà, ils ont une place, et comment on garde cette place-là?
1: Et c'est d'ailleurs pour ça que début octobre, donc, il y a la Journée nationale des aidants, pour que tous les aidants de France se rendent compte, prennent conscience que oui, ils sont aidants, là. À partir du moment dès lors où ils prennent rendez-vous pour un proche, où ils l'accompagnent à droite à gauche, c'est une forme d'aidance et c'est important de le rappeler. On vous invite également pour comprendre un concept que vous connaissez sûrement très bien, professionnel de santé, moins connu par le grand public, quoique vous me direz, la recherche inclusive. Comment on pourrait la définir, docteur Vivien Reynaud? Qu'est-ce qui se cache derrière ce terme de recherche inclusive?
2: Alors, en tout cas, dans le domaine scientifique et médical et la recherche médicale, ça fait de nombreuses années qu'on met en place des protocoles de recherche. Souvent, ce sont des scientifiques, des statisticiens, des biostatisticiens, des médecins, des scientifiques de sciences plus fondamentales qui œuvrent à l'élaboration et à la mise en œuvre de ces protocoles de recherche. Mais, et là, c'est ce que disait Marie-Caroline, docteur Pouget, finalement, on se rend compte qu'en fait, c'est le patient le capitaine. Et dans les études scientifiques, si on inclut des patients dans la méthodologie, justement, dans l'élaboration dès la genèse, en fait, de la question scientifique, et puis après, tout au long du processus de recherche, ben, on se rend compte qu'on gagne en pertinence. Et la recherche inclusive, c'est ça, c'est finalement inclure le patient dès la genèse, dès le questionnement, en fait, de l'hypothèse de recherche scientifique, et après, tout au long de ces phases de processus.
1: C'est donc le faire entrer sa parole dans son expérience, donc dans un processus de recherche. Comment ça se passe très concrètement? Est-ce que ça se fait sur la base du volontariat? Enfin, racontez-moi exactement comment ça se passe. Quel dialogue vous avez avec le patient très concrètement? Oui.
0: Bon, c'est sur le base de volontariat, c'est quand même du temps, hein. Donc, en fait, c'est des patients avec qui, déjà, on a une relation et sur lequel on a l'habitude de travailler et qui nous connaissent.
1: Donc, ça vient de vous leur proposez?
0: En général, c'est souvent, ça vient de nous parce que quand même, monter un protocole de recherche, c'est un travail très important.
1: Ouais.
0: Et d'ailleurs, c'est pas que nous, hein. On est des équipes autour de ça. Et l'idée, déjà, c'est de bien définir quelle est la bonne question. Dans notre métier en rééducation, c'est l'essentiel parce qu'en fait, finalement, répondre à un besoin qui n'en est pas un, qui est un besoin transposé de notre propre

0: l'idée, bah, on va tomber à côté et on va répondre à une question qui n'a aucun intérêt pour le patient et en tout cas pour, dans sa vie de tous les jours. Donc déjà, c'est définir quelle est la bonne question et ensuite, comment on peut mettre en place pour que le protocole soit faisable. Parce qu'il y a dans le protocole de recherche, il y a une vraie question de faisabilité des choses. C'est quand même souvent des budgets quand on va partir là-dessus, qu'on n'a pas forcément, qui c'est du temps pour les patients. C'est suivant la cible. Ben, des fois, c'est des patients qui travaillent. Il n'y a pas de bon de transport parce que dans la recherche, on n'est pas payé comme du soin. Mmh. Donc, en fait, il va y avoir toute une démarche aussi sur de la faisabilité. Et parfois, nous, on peut être... emballé par un projet et on part et on part et on part et en fait c'est pas du tout faisable et le patient il nous dit oh là vous c'est dingue ce que vous me racontez
1: ça serait pas fait, comme c'est ça pas en fait compte, voilà. C'est pas vous un jour un matin vous vous levez en disant ah
0: si on faisait ça non
1: non mais c'est vrai que c'est intéressant on le sait pas et lorsque l'on a une idée voilà tout un process de recherche que vous avez expliqué il faut lorsqu'on est patient trouver un patient qui est particulièrement formé informé sur toutes ces questions là qui ait certaines compétences aussi docteur Vienreno ou pas forcément juste son expérience suffit.
2: Ça va dépendre sur quel processus, en tout cas, ce patient va participer, en l'occurrence. Mais non, bien souvent, il faut surtout qu'il soit accompagné, ce patient, en l'occurrence, parce que c'est une implication qui peut prendre du temps, en l'occurrence. C'est une implication qui peut aussi chambouler sur certains aspects. Donc, il faut veiller à ce que ce patient ne soit pas seul, et livré seul face à tout ce que ça peut engendrer comme questionnement. Après, on n'a pas besoin que le patient ait une compétence en statistiques, ouais. Je ne sais quoi, il n'est pas là pour ça. En fait, il est là pour remettre l'église au centre du village, en fait, remettre le questionnement finalement, pourquoi, quel sens en fait, pourquoi on se pose cette question-là, quelles seront les retombées aussi, donc on parlait de faisabilité de l'étude, mais derrière, quelles retombées potentielles, c'est-à-dire que si c'est pour montrer quelque chose mais qui n'a pas de répercussion sur le quotidien des patients, on perd un peu de l'intérêt de la recherche. Par contre, effectivement, si c'est une recherche qui va avoir après une transposition sur le quotidien de patient et pouvoir permettre de modifier certaines choses pour le quotidien de patient, ben là ça devient beaucoup plus pertinent. Donc finalement, c'est le regard du patient en tant que patient qui nous intéresse.
1: Et c'est déjà arrivé ça, que les remontées finalement de patients, les expériences, les émotions de certains patients vous permettent de vous dire « Ah mais oui, c'est vrai que c'est pas bête, on va essayer de continuer pour les futurs patients, malheureusement j'en aurai, on va essayer de transposer ça pour eux. » Ça arrive.
0: Alors ça, c'est notre quotidien quand même.
1: Ouais.
0: Il y a plein de choses, bien sûr qu'on a notre formation théorique et tout ça, mais finalement, c'est l'expérience du quotidien et des retours de ce qu'on peut que nous font les patients qui vont nous dire, alors vraiment en rééducation, typiquement sur les petites aides techniques, quand il y a un patient qui me dit « Ah, regardez, j'ai trouvé ça pour mettre ma chaussure », très bien, je le retiens au prochain qui est gêné. Enfin, alors pour le coup, on
1: est
0: vraiment...
1: Et là, on n'est pas forcément dans un process de recherche particulier.
0: Non, mais en fait, c'est déjà notre façon de penser. En fait, je pense que c'est très différent. La recherche en rééducation, on a bien sûr tout autant de recherches scientifiques. On est tout aussi rigoureux que nos collègues qui vont faire sur du médicament ou sur des choses comme ça. C'est juste que notre façon de travailler est un tout petit peu différente de nos collègues, puisque du coup, nous, on est vraiment sur le besoin du patient. Et donc, du coup, c'est déjà un peu notre façon de penser. Donc, finalement, c'est, je pense que pour nous, c'est peut-être plus simple que dans d'autres spécialités de les intégrer. Là, il y a eu assez récemment un travail qui a été fait pour justement faire des échelles de gènes fonctionnels, de ce qui me gêne dans le quotidien. Et typiquement, ça a été un questionnaire qui a été fait à Lille par l'Institut catholique de Lille sur quels sont vos besoins. Et du coup, en fait, les questions qui maintenant sont dans le questionnaire, en fait, à la base, c'est des patients qui se posaient ces questions. Il y a eu plusieurs interrogations de patients et ce questionnaire a été co-créé avec les patients, justement pour qu'on soit au plus juste du besoin et pas un questionnaire comme on a énormément, en médecine, on a plein de questionnaires. Ça, on est hyper fort. Mais là, du coup, avec des questions qui sont centrées sur la maladie. Donc ça, c'est un questionnaire pour la sclérose en plaques, mais dans d'autres pathologies neuroévolutives, on est aussi dans ce type de recherche.
1: Docteur Vivien Reynaud, directeur de la Fondation Germaine Revel, médecin spécialisé en médecine physique et de réadaptation, tout comme docteur Marie-Caroline Pouget. Vous restez bien avec nous. On poursuit notre entretien dans un instant. Vous nous parlerez de cette actualité relativement récente, de, il y a un ou deux ans, la mise en commun des données de recherche de patients atteints de sclérose en plaques et de d'autres patients aussi atteints de maladies neuro-évolutives. On met toutes ces questions en suspens. Je vous propose, on les garde dans un coin de notre tête et puis on poursuit en musique avec ce titre hein, de Coldplay, ça s'appelle All My Love, tout de suite sur RCF en Auvergne-Rhône-Alpes. Pour bien comprendre, ça continue.

0: Et oui, vous avez reconnu Coldplay, groupe britannique, et son titre All My Love, donc pour bien comprendre. Merci de nous avoir choisi pour poursuivre votre journée. Vous nous écoutez partout en Auvergne-Rhône-Alpes, encore 30 minutes.
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0: Deux invités m'accompagnent encore quelques minutes avant de partir en direct des territoires en région à la découverte de l'actualité de nos départements. Mais d'abord donc, docteur Vivien Reynaud, médecin spécialisé en médecine physique et de réadaptation, directeur général de la Fondation Germaine Revel, et docteur Marie-Caroline Pouget, vous êtes encore bel et bien là, médecin spécialisé en médecine physique et de réadaptation, vous aussi. J'aimerais qu'on parle d'une actualité qui est relative, hein, c'est relativement récent en tout cas. Je crois savoir que la médecine physique de réadaptation, la médecine physique et de réadaptation est en train de se structurer au niveau national. Alors évidemment, on part du côté local, hein, puisque ça commence en région. L'idée, et vous allez me reprendre si je me trompe, c'est donc de standardiser un maximum de données de vos patients au sein du centre médical Germaine Revel, mais aussi de d'autres centres médicaux en région, pour collecter justement ces données et arriver à se structurer pour que tout le monde puisse parler la même langue, vous me disiez. C'est exact, c'est ça, je me trompe pas à peu près.
2: C'est ça. Alors en fait, en éducation, on est une spécialité relativement jeune par rapport aux autres spécialités, et donc ça se structure de plus en plus, ce qui est déjà le cas dans l'AVC, chez les blessés médulaires. Et c'est vrai que pour l'instant, dans la sclérose en plaques en particulier, on est de nombreux centres à travailler autour de ces patients, mais finalement, on fait chacun de nos propres évaluations parce qu'il y a plusieurs types de façons d'évaluer la même chose. Et l'idée, c'est que si on veut pouvoir faire de la recherche, il faut qu'on ait un nombre de patients suffisant pour que nos données aient une valeur scientifique. Et donc, il faut qu'on puisse faire des études, ce qu'on appelle multicentriques, c'est-à-dire qu'on va utiliser, on va travailler dans plusieurs centres de rééducation autour des mêmes patients qui ont la même pathologie pour avoir le maximum de données. Mais pour ça, il faut qu'on utilise la même façon de penser, la même façon d'évaluer nos patients.
0: Parce qu'au sein du centre médical Germaine Revel, vous ne recevez pas suffisamment de patients atteints de la sclérose en plaques pour pouvoir véritablement faire avancer la recherche. C'est ça l'idée ?
3: On peut mener des études, puisqu'on a quand même une patientèle très importante en l'occurrence. On peut mener des études seules sur certaines thématiques très spécifiques éventuellement, mais assurément, les études seront bien plus puissantes et auront des retombées possiblement plus importantes si on les mène à plusieurs en l'occurrence, et de plus en plus, on tend à faire des études multicentriques à l'échelle nationale, voire plus, pour avoir une plus grande puissance statistique et avoir des retombées scientifiques plus intéressantes.
0: Donc on s'organise, quoi, c'est ça que vous nous dites, on organise une espèce de méthodologie pour pouvoir avancer ensemble.
2: Exactement, c'est exactement ça.
0: Dans la même direction. On en est où justement ? Parce que c'est un projet, je crois, qui est national.
3: Alors au départ, effectivement, la genèse, c'était un projet régional, parce que c'est toujours plus simple de le faire avec des acteurs qu'on côtoie régulièrement. Donc ça a commencé il y a deux ans, grosso modo, à l'occasion d'échanges avec des confrères de la région, justement. Et on s'est dit, bon, à plusieurs, là, on va se mettre autour de la table et puis on va avancer là-dessus. Et puis le docteur Pouget a présenté ce travail-là à l'occasion de la Société française de sclérose en plaques il y a maintenant un an.
2: Ouais, donc du coup, la sclérose en plaques, elle est formée autour d'une société française qui inclut les neurologues, les médecins de MPR, donc médecine physique et réadaptation, ouais, et les neuropsychologues. Et du coup, j'avais présenté ce projet qu'on avait dans la région où pour l'instant on est trois centres de rééducation. Donc il y a le centre médical Germaine Revel, l'hôpital Henri Gabriel qui est sur Saint-Genis-Laval, et le centre de Rennes-Hortense qui est à Aix-les-Bains. Et donc on est trois centres à avoir une grosse patientèle de patients qui ont des scléroses en plaques. Et du coup, je l'ai présenté à National et finalement, on s'est dit que d'emblée, en National, ce serait intéressant. Et donc l'idée, c'est qu'on s'est mis à faire un groupe de travail du coup, beaucoup plus large pour que finalement, on parte tous du même d'emblée dans le même sens et qu'on puisse récolter ces informations tous de la même façon. Et qu'on n'attende pas de faire d'abord nous notre petite région, mais
0: voilà, pour déjà voilà tout de suite élargir, juste pour qu'on se rende compte de la dimension que c'est et que ça prend. Trois en région, en France, vous êtes combien d'acteurs ?
2: Alors, le nombre de SMR, je sais pas, c'est énorme. Après, aujourd'hui, à la SFCEP, on est un très gros acteur, c'est Lille, l'Institut catholique de Lille, où là, ils ont déjà un hôpital de jour très, très bien structuré. On travaille aussi beaucoup avec mes collègues de Rennes, de Nantes. Ça reste pour l'instant les plus gros centres. Après, bien sûr qu'on est toujours partant pour avoir des nouveaux cerveaux avec nous.
0: Donc, l'idée vient d'Auvergne-Rhône-Alpes, donc, enfin, vient de chez vous.
2: Et ben ouais, l'idée vient de chez nous parce qu'on est quand même une grande région. Et en fait, l'idée aussi, c'était que les patients, des fois, ils vont dans un centre, puis dans un autre, puis dans un autre. Et ça fait un certain nomadisme qui fait que nous, on n'a pas forcément les mêmes informations. C'est pas forcément pertinent pour les patients. Et au vu des délais d'hospitalisation, il y a aussi un moment de nécessité un peu d'organiser les choses. Donc à la base, c'était vraiment très local pour qu'on parle le même langage et que finalement, quand on envoie un en consultation, bah, on l'envoie au centre le plus proche de chez lui et que ça sert à rien de faire 300 km s'il y a quelque chose à 50.
0: C'est vrai que pour le patient, c'est quand même plus confortable d'avoir des professionnels de santé qui se comprennent entre eux, quoi.
2: Exactement. C'était vraiment ça l'idée.
0: Eh ben écoutez, on suivra ça. C'est donc en cours de construction, tout cela.
2: Oui, exactement. On est en cours de construction. Là, pour l'instant, on est déjà essayé de se mettre d'accord sur les évaluations à faire, qu'elles soient toutes les mêmes. Donc, des discussions entre
0: nous. On standardise tout ça, quoi.
3: Mais d'ici 2027, ça devrait voir le jour, en l'occurrence.
0: Bon, bah voilà une bonne nouvelle pour les patients et pour les professionnels de santé, mais surtout pour les patients atteints de sclérose en plaques. Et pourquoi pas après élargir. Ça peut s'élargir, en un mot, à d'autres maladies neuroévolutives.
2: Alors, il y a d'autres maladies qui sont mieux structurées. Donc, il y a des choses qui sont déjà un peu faites. Typiquement, pour la maladie de Parkinson, il y a des évaluations qui sont déjà très standardisées. Okay. Dans les myopathies, c'est pareil. C'est des discussions. En plus, là, pour le coup, on intègre aussi nos collègues pédiatres. C'est quelque chose, en tout cas, qui est dans l'air du temps pour vraiment harmoniser nos prises en charge et que nos patients soient le mieux possible, au plus proche de chez eux.
0: La médecine avance et c'est une bonne nouvelle. Merci beaucoup à tous les deux, docteur Vivien Reynaud, Marie-Caroline Pouget, docteur, tous les deux médecins spécialisés en médecine physique et de réadaptation MPR. Voilà, pour reprendre le terme professionnel. Merci d'avoir été mes invités en plateau dans l'émission pour bien comprendre. C'est à réentendre sur notre site internet rcf.fr. Chers auditeurs, chères auditrices, vous restez bien entendu avec nous pour bien comprendre. C'est pas terminé, hein. Dans un instant, on part en direct des territoires. C'est dans une minute. Montre en main, on bouge pas.
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0: Et oui, en direct des territoires, on parle d'alimentation aujourd'hui avec Xavier Jacquet. Il est dans les studios des RCF Pays de l'Ain à Bourg-en-Bresse. Bonjour Xavier.
8: Et bonjour Grégoire, il y a une seule RCF Pays de l'Ain, il n'y en a pas des.
0: Oui, non mais c'est vrai que vous êtes seul et unique, même si vous êtes plusieurs employés. On les salue d'ailleurs tous les employés d'RCF Pays de l'Ain. Vous mettez à table aujourd'hui.
8: Oui, puisque l'automne est la saison gastronomique par excellence dans l'Ain. Une fête locale du vin cuit en Haute-Bresse en a en quelque sorte donné le coup d'envoi. Viendront prochainement les journées des fruits d'automne dans le Vermont. Et puis j'en passe quelques-uns. Mais au-delà de la fête de la science qui a commencé ce week-end, qui conjugue, je vous le rappelle, cette année saveur et science, saveur savante très exactement, deux événements devenus traditionnels mobilisent autour de l'alimentation.
0: Alors quels sont ces événements ?
8: Mercredi débute à Belley, dans le sud-est de l'Ain, la 38e édition des Épicuriennes. Longtemps intitulée les Entretiens de Belley, le rendez-vous puise son origine dans une figure née à Belley, Jean-Anthelme Bria Savarin. Si c'est aujourd'hui le nom d'un fromage, cet homme qui naît en 1755 à Belley et devient avocat et homme politique est considéré comme un des pères de la gastronomie française à travers la publication d'un best-seller à l'époque, La physiologie du goût, dans lequel il élève en quelque sorte la gastronomie au rang d'art. 2026 marque les 200 ans de sa mort et les Épicuriennes lui consacrent une exposition et une conférence. Le rendez-vous rassemble chaque année habitants, chefs, autour d'ateliers, de défis et concours, d'un grand buffet, d'un marché des produits du terroir. Et l'édition 2026 a un petit côté régional.
0: Oh, petit côté régional, ça m'intéresse, comment cela ?
8: Eh bien, le thème entre lac et montagne entend montrer comment combiner des produits issus de terroirs et de milieux différents. Outre les professionnels indinois, les organisateurs invitent aussi Franck Desrouets et Thomas Lorival, chef à Annecy et parrain de l'édition et du concours jeune. Des chefs savoyards et isérois sont également invités pour cette édition où fromage de moyenne montagne et fruits rouges montagnards seront quelques-uns des produits mis en avant.
0: Vous nous mettez l'eau à la bouche là, Xavier, quand même, avec ces différents événements. Justement, il y en a un deuxième d'événements, un second.
8: Oui, du Bugey, on passe à la Dombe et ses 1000 étangs dont la moitié sont exploités. La Dombe, qui est la première réserve de poissons d'eau douce de France. L'automne marque le début d'une pratique séculaire qui remonte au Moyen-Âge. La pêche d'étangs via le vidage des étangs. Ils sont vidés avec un système de vannes que l'on appelle ici tout, T-H-O-U, pas celle que j'ai eue ces jours derniers. Les pêcheurs posent des filets de plus en plus serrés pour prélever les poissons mis ensuite dans des caisses puis triés par poids et catégorie. La carpe représente un peu plus de 50% des volumes. Mi-octobre, la filière piscicole invite le public à assister à une pêche d'étang commentée avant d'aller déguster les poissons de la Dombe dans les restaurants du secteur qui participent à l'opération. Participer, c'est aussi soutenir une filière qui souffre. Vous aviez reçu d'ailleurs, si je me souviens bien, un invité sur le sujet, Grégoire.
0: Oui, effectivement, une émission d'ailleurs que vous pouvez réentendre sur notre site internet rcf.fr. Voilà, je fais mon auto-promo, Xavier, grâce à vous. Alors le problème vient plutôt du changement climatique, c'est cela.
8: Oui, puisque la succession des sécheresses impacte fortement la filière, car les étangs ne sont pas alimentés par des cours d'eau, mais uniquement par les pluies. Leur raréfaction chronique empêche les étangs de se recharger complètement. Conséquence, il y a moins de poissons. Certaines années, les volumes ont été 3 fois moindres que la normale. Le département subventionne la filière via un plan poisson de la Dombe et pisciculture de la Dombe, notamment des aides contre les aléas climatiques. Donc rendez-vous les 17 et 18 octobre pour découvrir ses pêches.
0: D'autres rendez-vous à l'agenda, Xavier ?
8: Oui, effectivement, le salon de la gastronomie de Bourg-en-Bresse à Interexpo qui aura lieu du 7 au 11 novembre prochain. Depuis la disparition de la foire et des Floralis, c'est le plus important salon organisé par l'équipe d'Interexpo en fréquentation. L'occasion de faire le plein de produits régionaux issus d'un peu partout en France. Voilà, sur ce, bon appétit.
0: Merci Xavier, Jacquet. Ensuite, on compte sur vous. On fait le régime avant les fêtes parce que ça va repartir très fort dès décembre. Et puis pour le 31, on n'y est pas encore, évidemment. Merci Xavier d'être venu en direct des territoires.
8: Eh bien, merci à vous toutes et tous de nous avoir écoutés.
0: On continue en musique avec ce titre de Igitt. Justement, pour faire le régime et pour essayer de pas trop manger, ce qui fait du bien, c'est d'aller courir. C'est le nom de ce qu'on écoute tout de suite.

0: partira plus.
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2: Et oui, nouvelle semaine et une nouvelle voix que j'ai le plaisir d'accueillir à cette antenne en duplex de Grenoble. Bonjour Père Christophe Brunet.
3: Bonjour Grégoire.
2: Vous êtes prêtre, curé de la paroisse Sainte-Trinité, responsable du centre œcuménique Saint-Marc à Grenoble, membre aussi de la communauté du Chemin Neuf. Et aujourd'hui, la question que l'on se pose ensemble, c'est une question... Je ne sais pas si c'est une question taboue, en tout cas c'est une question qu'on n'ose pas forcément se poser au sens religieux du terme. Qu'est-ce qu'un exorciste? Ça fait partie des questions d'abord qu'on peut vous poser souvent, Père Christophe Brunet.
3: Tout à fait. C'est quelque chose qui interpelle, qui intrigue. Je ne sais pas si vous avez vu le film de l'exorciste dans les années 70 qui a fait parler beaucoup.
2: Ouais.
3: Donc on peut avoir une image de l'exorcisme comme ça. Et souvent c'est beaucoup plus calme quand même.
2: Ah oui. Mais, alors ça ressemble à quoi?
3: Alors, je dois dire que moi, je ne suis pas prêtre exorciste. Il faut faire une petite nuance dès le départ. Vous voulez que je vous explique un peu comment ça se passe dans l'Église catholique au sujet de l'exorcisme, c'est ça?
2: Ouais, c'est ça, on vous écoute.
3: Très bien. Eh bien, écoutez, dans chaque diocèse, par exemple, il y a un prêtre qui est mandaté pour faire des exorcismes. Ce n'est pas tous les prêtres qui sont exorcistes. Moi, je ne suis pas prêtre exorciste. Par contre, je peux recevoir des personnes qui pensent qu'ils sont possédés. Et là, il y a tout un discernement qui se fait après pour envoyer la personne au prêtre exorciste, justement, du diocèse. Donc, moi, je n'ai pas assisté en tant que tel à des exorcismes. Mais ce que j'en ai vu avec mes collègues prêtres exorcistes, ils m'ont raconté que ce n'était pas aussi cinématographique que ce qu'on peut voir dans le film.
2: Oui, on peut dire que la culture populaire s'en est un petit peu emparée, effectivement, de ce terme d'exorcisme. Mais très concrètement, ça ressemble à quoi, alors, dites-nous?
3: Alors, très concrètement, qu'est-ce que je vais faire? J'ai une personne qui vient, ça m'est arrivé plusieurs fois dans mon ministère, qui vient et qui pense qui est possédé, qui a des manifestations bizarres, qui pense que n'agit pas d'elle-même. Alors, avant la prière d'exorcisme, qui est le dernier recours, il y a une prière qui s'appelle dans l'Église catholique la prière de libération, qui pour le coup est beaucoup plus répandue et n'importe quel prêtre ou laïc qui est formé d'ailleurs peut faire cette prière. Mais pour un exorcisme, donc la personne va voir le prêtre exorciste et puis lui raconte ses déboires. Donc je me rappelle d'une personne qui se levait la nuit et qui faisait des choses qui ne pensait pas être de lui. Alors après il y a la question de la psychologie, il y a beaucoup de choses. Donc le prêtre exorciste discerne avec son équipe, et dans l'Église catholique il y a un rituel où on prie très simplement pour, si c'est le cas, si c'est vraiment une possession, pour la personne qui est possédée.
2: Et ça fonctionne en quelque sorte? Vous avez déjà eu des retours?
3: Mon expérience, c'est que c'est pas tous les jours. Alors, les prêtres exorcistes reçoivent beaucoup de personnes, discutent avec beaucoup de personnes, prient pour beaucoup de personnes, mais des vrais exorcistes, en mettant des guillemets, c'est pas forcément tous les jours qu'ils en ont. Et ça fonctionne, ça peut prendre du temps. Il y a quelqu'un, si vous êtes intéressé par cette question, moi je recommanderais le père Amorf. C'est un prêtre italien qui est décédé il y a pas très longtemps, que j'ai lu quand j'étais beaucoup plus jeune, ça m'a intéressé, et qui lui raconte pour le coup ses exorcismes. Et ça prend du temps, c'est pas forcément sur une seule, c'est pas magique, c'est pas de la magie.
2: Ouais.
3: Donc c'est de la prière, on croit que le Seigneur agit et le Seigneur nous veut libres de toute emprise, et donc c'est un rituel qui existe depuis 2000 ans dans l'Église catholique.
2: Alors ce que l'on apprend déjà grâce à vous, c'est que dans chaque diocèse, un seul prêtre, au moins un prêtre, est mandaté par son évêque pour être donc celui qui va pratiquer l'exorcisme. Il faut donc déjà, pourquoi pas, se renseigner sur le site de son diocèse, comment on peut trouver le prêtre exorciste si on est intéressé?
3: Tout à fait. Alors, vous n'aurez jamais accès au prêtre exorciste tout de suite. Vous passerez par une commission, une petite en secrétariat, si vous voulez, des personnes qui vont vous écouter pour voir, pour rediriger sur les bons services. Beaucoup de personnes, dans mon expérience, pensent qu'ils sont possédés. C'est pas forcément de la possession. Ils n'ont pas forcément besoin d'un prêtre exorciste. Et c'est plutôt de la prière de libération. À certains moments, on a fait des choix de vie où on a perdu aussi un peu de liberté intérieure. Et il y a une prière dans l'Église catholique qui s'appelle la prière de libération, qui est on n'est pas possédé, mais on a un manque de liberté. Donc chaque évêque mandate un prêtre, et puis aussi chaque évêque est lui-même exorciste.
2: Ah, donc on peut demander directement à son évêque, même si on a bien compris qu'il y a une prière de libération en amont qui se fait.
3: C'est ça. Ouais, c'est ça. Mais l'évêque, généralement, c'est pour ça qu'il mandate quelqu'un pour faire ce ministère. Mmh. Parce qu'il a d'autres responsabilités.
2: Alors peut-être qu'à titre moi personnel, autour de moi, j'ai jamais eu le sentiment que des personnes se sentaient vraiment possédées, victimes de maléfices, hein, parce que c'est bien ça dont on parle. Mais ça arrive plus qu'on ne le pense. En tout cas, il y a beaucoup de gens, peut-être certains de nos auditeurs, qui se sentent victimes de cela.
3: Alors, ça pose votre question, pose la question du mal. Est-ce qu'on croit au diable ou
2: pas?
3: Ouais. Ça, c'est la question de base. Et la réponse de l'Église catholique est oui, le diable existe. C'est
2: oui, pas si on croit en Dieu, on croit au diable, oui.
3: Exactement. On sait qu'il est puissant, c'est dans la Bible dès le démarrage. Hein. Et de fait, le mal agit sur Terre. Et donc, c'est pas forcément qu'on va voir tout le temps des cas de possession, tout ça. Mais le mal, vous le voyez autour de vous. Donc, d'ailleurs, une des prières de l'exorcisme, c'est quand on se fait baptiser. Quand on se fait baptiser, on meurt avec le Christ, on ressuscite avec le Christ. On est baptisé dans la mort et la résurrection du Christ. Et ça, il y a aussi une prière d'exorcisme. On appelle ça le petit exorcisme. À chaque baptême, le prêtre dit une prière d'exorcisme soit sur le bébé, soit sur la personne adulte qui se baptise, qui demande le baptême.
2: Et ben voilà, ce petit résumé hein, sur les prêtres et exorcistes. Merci beaucoup, Père Christophe Brunet, curé de la paroisse de Sainte-Trinité à Grenoble, d'être venu dans Pour bien comprendre. On vous retrouve demain, vous serez là?
3: Je serai là avec vous, avec plaisir.
2: On se posera la question, que faire si je me sens mal à l'aise pendant une confession? J'imagine que ça a dû déjà arriver à beaucoup de nos auditeurs, donc il faudra être là pour comprendre et entendre votre réponse, Père Christophe Brunet.
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2: Et je vous propose de poursuivre cette émission pour bien comprendre avec ce titre du groupe Her. Ça s'appelle Quite Like.

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1: Pour bien comprendre, c'est terminé pour aujourd'hui. Merci beaucoup de votre écoute et de votre fidélité dès ce début de semaine. La très bonne nouvelle, c'est qu'on se retrouve demain pour une nouvelle émission. Et puis soyez également mercredi, on sera à Cournon d'Auvergne, émission spéciale au sommet de l'élevage. Il faudrait être là après-demain.
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0: Bonsoir à toutes et à tous, je suis ravi de vous retrouver et ravi de retrouver mon invité qui nous avait fait le plaisir de nous présenter l'intégralité de la nouvelle saison de l'Orchestre National de Lyon. J'ai nommé Laurent Joyeux, le délégué artistique. Bonsoir Laurent.
1: Bonsoir.
0: Merci beaucoup d'être là à nouveau et merci particulièrement pour cette fois parce que vous allez nous emmener en voyage. Vous avez particulièrement travaillé pour cette saison, dans la saison qui est la saison tchèque, à laquelle se consacre en grande partie l'Orchestre National de Lyon. Et vous avez particulièrement travaillé pour préparer cette émission avec moi. Donc merci infiniment, parce que non seulement vous êtes le grand ordonnateur de la programmation à l'ONL, mais en plus vous connaissez particulièrement cette musique tchèque. Je dirais à la fois qu'on connaît bien, avec des noms comme Dvorak, comme Janáček, et qu'on méconnaît quand même un petit peu. Et ce qui est d'assez excitant dans cette saison tchèque à l'Auditorium, c'est qu'il y a à la fois des redécouvertes, des découvertes et les grands classiques comme Dvorak dont on va parler.
1: Absolument, on a cherché à bâtir la saison avec Nicolas Zepp-Schneider en reprenant ce que le public attend, ce que le public aime, mais en se disant ça n'est qu'un point de départ pour découvrir un répertoire qui est beaucoup plus vaste qu'il n'y paraît. C'est un répertoire qui la Bohème Moravie faisait partie vraiment de l'empire austro-hongrois, c'était vraiment une terre nourricière, j'ai envie de dire, pour tout le terreau musical de ce grand empire, avec un répertoire qui s'est d'abord développé en dehors des frontières, puis dans les frontières, puis qui s'est exporté aussi beaucoup avec les parcours des musiciens. On se rappelle que Dvorak est allé aux États-Unis, par exemple, Martinou à Paris.
0: Pour la Symphonie du Nouveau Monde, bien entendu,
1: absolument,
0: notamment.
1: Absolument. Et ensuite, ils reviennent, et puis naît aussi, à la fin du 19e, toute cette école nationale tchèque, qui va donner naissance à des mouvements vraiment singuliers, originaux, avec une musique qu'on n'entend nulle part ailleurs en Europe. Donc voilà, c'est un peu une double histoire, à la fois la construction d'une identité très forte, et puis une musique qui n'est pas enfermée sur elle-même, c'est pas une musique fermée, elle est nourrie de beaucoup d'influences, influences françaises pour Martinou, des influences viennoises, des influences hongroises, des influences slovaques, mais aussi allemande, bien sûr, avec Dvorak et son lien particulier avec Brahms. Bref, c'est une musique qui est au confluent de plein d'influences européennes, et c'est ça qui nous paraissait intéressant, parce qu'elle a aussi un parcours singulier.
0: Alors, vous avez programmé 23 compositeurs au long de la saison. Vous nous ferez le plaisir de revenir pour la deuxième partie en 2027.
1: Il faudra 23 émissions.
0: 3, 4, comme vous voulez, mais on va déjà aller jusqu'au nouvel an à Prague, puisque cette année, l'orchestre consacre son nouvel an à Prague. Et vous allez voir en fin d'émission avec des musiques vraiment étonnantes. Et vous allez déjà nous donner envie d'aller découvrir ces concerts de ce premier trimestre, on va dire. Et je dirais, vous disiez, il y a d'abord la musique hors de Prague, et puis ensuite il y a ce besoin de musique nationale. Hors de Prague, c'était au XVIIIe siècle, c'était surtout un certain Zelenka qui est venu jouer l'ensemble de Vaclav Lux, Collegium 1704, qui est un amoureux de l'Italie, qui était un émigré, amoureux de l'Italie, un peu comme Handel, c'est un contemporain exactement de la même façon, qui était un émigré allemand, lui. C'était un compositeur à part, mais un pionnier du baroque tchèque.
1: Oui, il y a deux figures, hein, particulièrement importante, c'est Zelenka qu'on a pu entendre avec effectivement Samisa Votiva, pardon, le samedi dernier. Lui, il est parti à Dresde en fait. Il est né dans un petit village au sud-est de Prague et il est ensuite parti à Dresde. Et là, il est devenu compositeur d'église. Alors, il avait beaucoup d'envie de faire plein d'autres choses. Mais non, il ne fait que de la musique d'église. Alors, on sait que Jean-Sébastien Bach et Telemann l'appréciaient particulièrement. On sait aussi que Wilhelm Friedman, le fils de Bach, a recopié ses Magnificat et les a fait chanter à Leipzig. Donc, il y a vraiment une vraie admiration pour ce compositeur. Mislivecek, c'est un petit peu c'est l'autre personnage important, mais alors lui c'est plutôt donc il est fils de meunier, donc un univers qui est pas du tout musical, et il va étudier en Italie, et c'est lui qu'on appelle il boemo ou il diveno boemo parce que il compose énormément d'opéras là-bas, il est extrêmement apprécié. Et Mozart, il découvre Mozart en fait à Bologne quand Mozart a 14 ans et vient faire un récital. Et il y a une amitié qui se lie entre Léopold, le père de Wolfgang et Myslivetchek. Il y a vraiment une histoire très très forte en fait entre eux qui se tisse, puisque quand en plus tard je crois que c'est fin des années 70, je sais plus exactement, Myslivetchek est hospitalisé à Munich. Mozart se déplace pour lui rendre visite. Je crois que c'est une histoire sombre de syphilis et de nez coupé, amputé, enfin une sombre histoire. Mais Mozart se déplace et lui rend vraiment hommage. Donc voilà, il y a énormément de traces de liens entre Mozart et Myslivetchek dans la correspondance. Et c'est une musique qu'on a passée sous silence. Et c'est Václav Lux aussi qui l'a redécouverte. Et vous pourrez entendre son trio. Le 17 novembre, je crois, salle Molière, avec les musiciens de
0: l'ONL. C'est un mardi soir. De chambre de l'ONL. Là, c'est lui qui a redécouvert après le film Il Bohémo, avec Philippe Jaroussky, notamment.
1: Absolument,
0: dedans,
1: en 2022, oui.
0: Un très très beau film. Donc cette musique tchèque, elle commence de façon émigrée, si je vous suis.
1: Oui.
0: Et ensuite, elle construit peu à peu une voix nationale. Alors là, on bascule évidemment dans le 19e siècle, qui est le plus connu, notamment avec Dvorak, mais il n'y avait pas que Dvorak pour construire cette identité nationale musicale.
1: Alors c'est surtout Smetana qui commence en fait, qui est le point de départ, et par un lien très fort avec ce que je viens de dire, puisqu'il ressuscite aussi les partitions de Zelenka. Donc c'est Smetana qui se met à faire jouer ce compositeur qu'on a complètement oublié à l'époque, parce que c'est le compositeur tchèque un peu mythique et fondateur de l'école de musique tchèque. Smetana, c'est compliqué parce que c'est un tchèque mais qui parle allemand. Sa langue maternelle, c'est l'allemand. Et c'est que dans les années 60 qu'il se met délibérément au tchèque, qu'il se met à parler tchèque, qu'il parle et qu'il écrit tchèque en faisant beaucoup de fautes. mais voilà, en tout cas, il y a vraiment cette idée que progressivement naît cette école d'opéra tchèque avec lui. On l'accuse de faire du Wagner, d'écrire trop allemand, et donc sa réponse, c'est La fiancée vendue, dont on pourra entendre l'ouverture. Et c'est vraiment intéressant parce que c'est comme ça que progressivement on cherche à caractériser la musique tchèque. Et il y a un quatuor qui est fondateur, le premier quatuor.
0: Très autobiographique d'ailleurs.
1: Voilà, très autobiographique, dans lequel il y a toute une suite de danses tchèques, et donc c'est la première fois qu'il va vraiment rechercher ce folklore populaire. Et puis il raconte aussi sa vie, avec notamment dans le dernier mouvement, où il fait allusion à sa surdité qui apparaît d'un coup. Et on entend dans le dernier mouvement un grand sifflement qui est joué au violon avec une harmonique très aiguë et qui évoque justement l'apparition de cette surdité. Alors il dit que pour lui, il écrit à un ami qu'il s'est permis cette petite plaisanterie, parce que pour lui, ça a évidemment une importance cruciale. Et c'est intéressant parce que lors de la création de cette œuvre, donc en 1878, il y a un altiste qu'on connaît très bien qui joue la partie d'alto dans ce quatuor, et c'est Antonín Dvořák.
0: Voilà. tout se rassemble.
1: Tout se rassemble.
0: Donc on va entendre cette petite plaisanterie, c'est-à-dire le final du premier quatuor de Smetana, qui était vraiment fondateur de la musique tchèque.

0: Voilà toute la subtilité et la profondeur du final du premier quatuor de Smetana. On entendait le petit son strident au milieu de cet extrait en clin d'œil à sa surdité. Vous nous disiez, Laurent Joyeux, qui a tout un esprit folklorique de différents folklores qui sont célébrés tout au long du quatuor. Est-ce que ce lien avec le folklore, qu'on va retrouver chez Jana Tchek, par exemple, c'est quelque chose qui définit assez bien la musique tchèque en général?
1: Oui, je trouve, moi, personnellement, qu'on le retrouve bien avant la période nationale, c'est-à-dire la fin du 19e, où s'affirme cette école dont on a parlé. Je trouve que c'est quelque chose qu'on retrouve aussi au 20e siècle avec Jana Tchek, mais même après, avec des compositeurs dont on parlera plus tard, que ce soit Krasa, ou que ce soit Klein, ou que ce soit Pavel Haas. On retrouve ce lien très fort avec des mélodies populaires, avec des chants populaires. C'est vraiment une musique qui est enracinée dans son territoire et qui est très finalement poétique et qui n'est pas du tout une musique intellectuelle, cérébrale. C'est une musique qui est extrêmement émotionnelle et qui se déguste à tous les moments de la journée, j'ai envie de dire, suivant votre humeur. Voilà.
0: Alors on poursuit notre voyage gourmand avec l'autre grand de la musique tchèque. Enfin, ça n'est pas exclusif. Jana Tchek, donc, qui était aussi folkloriste, en plus d'être le grand compositeur qu'on connaît. Donc ce lien, on le retrouve évidemment chez lui, que j'ai un peu envie d'appeler le Mathusalem de la musique tchèque, parce qu'il est mort plus vieux et il a composé encore plus vieux que les autres.
1: C'est ça. Et il est donc Dvorak, c'est un fils de garçon, c'est un fils de boucher, aubergiste, qui a gardé un lien très fort avec sa famille. Son père l'a envoyé apprendre la boucherie. Bon, on sait qu'il n'était pas visiblement très doué pour ça. Et donc, il avait aussi un talent musical. Donc ça, c'était c'est plutôt là-dedans qu'on le connaît. Et il est allé gagner sa vie comme altiste pendant très longtemps. Et puis, un jour, il y a un jury viennois où siégeait Hans Lick qui lui accorde une bourse d'État. Et donc, il candidate, parce qu'ils n'ont pas beaucoup d'argent, donc il candidate. Et un jour, il y a Brahms dans le jury qui repère Dvorak et qui repère ce compositeur absolument incroyable et qui le met en contact avec son éditeur. Et c'est comme ça qu'en fait toute l'histoire commence et que Dvorak va pouvoir éditer sa musique, etc., va être invité ailleurs. Donc vous pourrez entendre Salle Molière, un quintet à cordes de Dvorak qu'on n'a pas l'habitude d'entendre. Et il est intéressant parce que au lieu de prendre un deuxième alto, comme on fait toujours dans un quintet à cordes, il fait rentrer, lui qui est altiste, donc, fait rentrer une contrebasse. Et donc, ça a un effet très simple, c'est que le rôle du violoncelle change complètement. Il se retrouve dans l'univers plus aigu. Et donc, on a vraiment une couleur et une manière de chanter qui est extrêmement, extrêmement différente. Et le même soir, vous pouvez entendre son élève préféré à Dvorak, puisque lui aussi avait un élève, qui s'appelle Joseph Souk, qui est aussi son gendre. Alors attention, ne pas confondre, il y a deux Joseph Souk. Il y a le Joseph Souk compositeur, c'est celui que vous entendrez. Et puis il y en a un plus tard, qui est son petit-fils, deux générations plus tard, qui est le grand violoniste tchèque des années 60. Voilà, donc il y a plein d'enregistrements fameux du concerto pour violon de Dvorak notamment, mais c'est pas le même souk. Donc c'était un vrai souk, mais attention, ne pas confondre.
0: J'ai d'ailleurs oublié que le premier quatuor de Smetana qu'on a entendu, on peut l'entendre dès demain soir, Salle Molière, par les musiciens de l'ONL avec un quatuor de Mozart. Très belle soirée le 6 octobre.
1: Et Dvorak, vous pourrez l'entendre aussi dans le programme qui est donné pour les enfants, tout le projet pédagogique avec l'ONL qui se fait la semaine du 7 novembre, où vous pourrez entendre un certain nombre d'œuvres de Dvorak, mais aussi de Jana Tchek et de Novak, qui a été un élève de Dvorak, et qui évoque une région de Moravie du Sud, Slovatsko, et non pas la Slovaquie, contrairement à son nom, et c'est... On a vraiment beaucoup de chants populaires, comme chez Jana Tchek, d'ailleurs.
0: Parce que je suis allé un petit peu vite en vous conduisant vers Jana Tchek.
1: Voilà, et j'y arrive.
0: Vous avez bien fait de remonter toute la filiation.
1: Alors, Jana Tchek, c'est bizarre parce que il devient compositeur très tard. Imaginez que quelqu'un de plus de 70 ans devienne compositeur tout d'un coup. Et dans les 10 années qui suivent, il va composer tous ses chefs-d'œuvre. Donc c'est quand même un parcours assez exceptionnel, non pas qu'il n'était pas musicien avant, mais c'est assez étonnant de se mettre comme ça si brillamment et de manière si forte à la composition. Alors, il n'est pas resté inactif toute sa vie, puisqu'on sait qu'il notait dans un carnet, et ça c'est très représentatif de sa musique. Quand il se promenait, il notait sur un carnet et une portée, donc les notes des gens qui parlaient, les notes du bruit d'un tram dans la rue à Brno. Et toutes ces mélodies, ensuite, il va les intégrer dans sa musique. Donc, toutes ces phrases courtes, ces interjections, voilà, on va le retrouver dans sa musique. Alors, il y a deux œuvres majeures que Nicolas Zepp-Schneider et l'orchestre vont donner aux alentours du 20 novembre, je ne sais plus exactement.
0: 19 et 21 novembre.
1: Voilà, aux alentours du 20, donc.
0: Tout à fait, juste avant, juste après.
1: Voilà.
0: Jeudi et samedi, comme d'habitude.
1: C'est ça. Qui vont donc... La première, c'est la Sinfonietta. Alors, la Sinfonietta, c'est une œuvre assez bizarre, puisqu'elle s'ouvre par une immense fanfare où il y a plus de 16 trompettes. Donc, c'est assez rare dans un orchestre symphonique voilà. Et en fait, il s'inspire de... Alors, en fait, il y a 16 trompettes en tout, parce qu'on aura...

0: Voilà cette musique étonnante du début de la Sinfonietta de Jan Hatschek que vous pourrez entendre avec l'ONL et Nicolas Schepp-Schneider les 19 et 21 novembre prochains à l'Auditorium. Ici, c'était quand même le Philharmonique de Vienne avec Sir Charles McGrath qui a beaucoup fait pour la musique de Jan Hatschek. Ce sera avec le deuxième concerto pour piano de Rachmaninoff. Vous aussi, vous cultivez l'art du décalage, Laurent?
1: Oui, alors pas complètement parce qu'en fait, on sait que Jan Hatschek était très slavophile et donc aimait beaucoup aussi la culture slave et la culture russe en particulier. Donc ça nous a pas paru incongru de justement de réunir

0: la fin, qui n'est pas triste du tout, puisque c'est un hymne à la vie, au contraire, puisque c'est comme une renaissance qu'on retrouve après la mort de la petite renarde, on retrouve une autre petite renarde, et voilà, cette métaphore du cycle de la vie. Donc c'est un opéra qui est extrêmement émouvant et touchant, et à la fois plein d'humour, comme toujours chez Janáček. Vous avez compris, c'est ce qui le caractérise, voilà.
1: Alors Janáček nous fait entrer de plein pied dans le XXe siècle, et il y a toute une génération sacrifiée, une génération des camps, et notamment d'Auschwitz, morte dans les camps, une génération de compositeurs. Et vous vouliez aussi nous parler de ces compositeurs. Moi, je me souviens notamment de l'empereur d'Atlantis, de Victor Ullmann, qu'on avait pu voir à Lyon et à Dijon, un opéra composé dans les camps. Il y a aussi ces compositeurs un peu oublié aujourd'hui qu'il faut rappeler à notre mémoire.
0: Oui, alors il y en a, on ne peut pas tous les jouer, hélas, mais des personnalités comme Erwin Schulhoff, comme Victor Ullmann, comme Krasa, comme Gideon Klein aussi, ce sont tous des compositeurs qui, du début du XXe siècle, qui ont été certains les élèves de Janáček, beaucoup lui ont dédié des œuvres. Ils se reconnaissent vraiment que dans la filiation de cette musique tchèque. Ullmann a étudié aussi avec Zemlinsky, Schulhoff et lui. Un autre type de parcours, mais voilà, on a vraiment, et Ullmann a étudié avec Schoenberg aussi, pardon, donc on est vraiment dans la modernité, mais c'est une musique qui est très différente des compositeurs que je viens de citer, qui est extrêmement personnelle. Schulhoff, c'est un petit plaisantin lui aussi, vraiment dans la tradition, avec tout cet humour qu'on a aussi dans les films de Miloš Forman, qu'on a pu découvrir ou redécouvrir à l'Institut Lumière, là, qui est des premiers films tchèques. Il écrit, en fait, 30 ans avant 4 minutes 33 de John Cage, il écrit une pièce où il s'amuse, justement, une partition faite avec énormément de silence. Et ces 5 pièces pour Quatuor à cordes, c'est donc ils seront donnés dans un concert de musique de chambre à la salle Molière. C'est intéressant parce que c'est un tour d'Europe finalement de la danse et des danses de salon. Donc on peut entendre un peu tout. Et puis il a donc des danses tchèques, mais pas que. On peut entendre un tango, une tarentelle sicilienne. Enfin voilà des choses. Mais voilà, il a pas eu de chance. Il était communiste convaincu. Il a même mis en musique le manifeste du Parti communiste. C'est assez original, pour le moins. Il tente d'émigrer, évidemment, en Union soviétique, mais malheureusement, il est arrêté au moment où il essaye de passer en 42, et il mourra dans un camp. Ullmann, c'est un compositeur, donc, comme vous le disiez, qui a écrit ce fameux Kaiser vom Atlantis, dont les répétitions ont eu lieu dans le camp même de Térésine, et c'est une satire évidemment de l'Allemagne nazie et d'Hitler. Les nazis s'en sont malheureusement rendus compte et il a été déporté à Auschwitz immédiatement, où il est mort, et la partition nous est parvenue grâce au bibliothécaire du camp. Il avait confié avant de partir les partitions bibliothécaires, et ça nous est parvenu, et ça n'a été créé qu'en 1975, cet opéra. Donc c'est une musique là aussi très forte, mais pas triste du tout, hein. C'est vraiment, on a voulu mettre ces compositeurs à l'honneur parce que c'est des météores, c'est un peu des étoiles filantes, malheureusement, dont on ne sait pas ce qu'ils auraient écrit après. Mais à chaque fois, c'est une musique qui n'est, même Ullmann, quand il écrit dans les camps, c'est une musique pleine de poésie qui, au contraire, parle de joie et de joie de vivre, et qui n'est pas du tout empreinte de cet univers. Donc ça la rend d'autant plus forte, en fait, cet attachement à la musique, à la nécessité d'écrire, est d'autant plus émouvant. Et c'est la même chose avec Krasa.
1: Alors vous parliez de joie et de danse. Alors là, on va danser pour le nouvel an. Ce sera un nouvel an à Prague, avec des compositeurs vraiment méconnus, très très beaux poèmes symphoniques de Fučík, c'est ça ?
0: Absolument.
1: Et un orchestre, alors là, je suis incapable de prononcer le nom, mais un orchestre de Prague original, si je puis le franciser.
0: Originalny Pražský synkopický orchestr.
1: Voilà, parce qu'il y aura des super danses symphoniques. Il y a un poème, vous pouvez le trouver sur YouTube, un poème symphonique qui s'appelle Au crépuscule de Fučík, que j'ai découvert pour cette émission, qui est absolument remarquable. Et ensuite, il y a une deuxième partie du concert pour le nouvel an.
0: Voilà, avec cet ensemble donc sur instruments historiques, puisqu'il s'agit de jazz des années 20. Vous savez que la République tchèque a été créée en 1918, hein, la première République tchécoslovaque, et donc c'est tout.

0: cette musique de la Première République des années folles, qu'on a choisi de présenter en deuxième partie, après les danses de salon et toutes ces danses slaves qu'on pourra entendre, celle de la fiancée vendue, celle de Fucci que vous avez cité, la Moldao bien sûr de Smetana. En deuxième partie, on s'est dit, voilà, on s'encanaille avec ces années folles.
1: Pour passer à l'année prochaine.
0: Pour passer à l'année prochaine, on en aura bien besoin, je pense.
1: Bah, en tout cas, on sera ravis de vous accueillir à nouveau l'année prochaine pour la seconde partie du voyage. Mais merci infiniment, Laurent, pour ce premier voyage dans la musique.
0: Merci à vous.
1: À l'auditorium. Très belle fin de soirée à toutes et à tous. Et on se quitte avec les années 20 et le jazz tchèque, s'il vous plaît.

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2: Aimer, se faire des amis, tomber amoureux, comprendre son corps, poser ses limites, gérer le regard des autres. L'adolescence est une période de grands bouleversements et les adolescents d'aujourd'hui grandissent avec les réseaux sociaux, l'omniprésence des écrans et une exposition beaucoup plus précoce à certains contenus. Pour les accompagner, l'association Sésame participe depuis 60 ans aux actions d'éducation à la vie affective, relationnelle et à la sexualité. L'EVARS, programme national déployé depuis l'an dernier dans tous les établissements scolaires. Jean-Luc Blond, vous êtes président de l'association et vous allez nous aider à comprendre un petit peu ce qui se joue derrière ces questions. Bonjour.
4: Bonjour.
2: Alors l'EVARS, c'est effectivement un programme obligatoire dans chaque établissement scolaire. 3 séances par an, de la petite section de maternelle jusqu'à la terminale, pour parler de vie affective, des relations aux autres, de sexualité. Alors quand on parle d'éducation à la sexualité, chacun a peut-être un peu sa propre définition. De quoi parle-t-on? De quoi parlez-vous quand on parle d'EVARS?
4: Alors, on parle effectivement d'éducation à la sexualité, mais en prenant chaque personne là où elle est et en fonction de son âge. Et c'est d'ailleurs ce que le programme EVARS de 2025 a prévu, prendre chaque élève là où il en est. Après, de toute façon, nous, on se rend bien compte quand on va rencontrer les élèves sur le terrain, que les réseaux sociaux et autres les nourrissent et peut-être les nourrissent un peu trop. On est presque à de l'obésité liée aux réseaux sociaux, je dirais, sur ce plan. Et puis de toute façon, on sait aussi que un dernier de famille n'a pas le même enseignement entre guillemets qu'un premier de famille. Et puis comme on leur dit dès l'introduction, on ne vit pas avec eux, on ne sait pas ce qu'ils vivent. Et donc tout ce qu'on va leur rapporter dans les échanges qu'on aura avec eux et avec elles pendant l'intervention, ils doivent le reprendre en fonction de ce qu'ils vivent, en fonction de la culture, de leur famille, etc.
2: Comment se déroule une séance aujourd'hui? Alors on imagine que ça varie en fonction de l'âge des élèves, que la séance n'est pas du tout la même en maternelle qu'en terminale. Mais globalement, qu'est-ce qui se passe dans une séance?
4: Alors il y a un continuum chez Sésame, vous l'avez dit, on fête nos 60 ans cette année, ce qui nous ramène quand même, à, quand on y réfléchit, au fait qu'il y a 60 ans c'était vraiment très très précurseur. Il y a un continuum depuis le début qui est qu'on demande aux élèves de nous poser des questions de façon anonyme à peu près 3 semaines avant l'intervention. Ces questions sont envoyées aux intervenants, après chaque intervenant a à peu près sa trame d'intervention, mais va s'attacher à répondre aux questions des élèves et va s'attacher aussi à essayer de comprendre ce qu'il peut y avoir derrière une question. Parce qu'une question, elle a été posée peut-être un petit peu rapidement sur un coin de table, mais elle a été posée. Donc il y a ce qu'il y a écrit vraiment et puis ce qu'il peut y avoir derrière. Et donc ça, on y est assez attentif.
2: Quels sont un peu les grands besoins des adolescents que vous retrouvez un peu dans tous les établissements? Quelles sont les grandes questions qu'ils se posent?
4: C'est quand même assez variable suivant les âges, bien entendu. Il y a des âges où on sent que malgré des cours de SVT bien faits, ils sont pas forcément compris ou correctement retenus. Donc il va falloir qu'on reprenne des bases de physiologie. Et puis au fil des années, il peut y avoir plus de questions sur l'affectivité, sur la différence amitié-amour. Il y a quand même souvent beaucoup de questions sur la première fois aussi, parce que c'est quelque chose qui leur fait peur. Il y a une pression du groupe, il y a une pression de la société, des réseaux sociaux, etc., etc., qui font que ça fait partie de leurs angoisses. Et en fait, on est là pour les faire réfléchir. On n'est pas là pour les convaincre de quoi que ce soit, on est vraiment là pour les faire réfléchir. Donc ça, on va vraiment entamer un dialogue, les faire réfléchir par rapport à ce qu'ils ont déjà comme information, parce qu'ils en ont beaucoup d'informations, elles sont pas toujours bonnes, mais ils ont beaucoup d'informations. Donc on est là d'abord pour les faire réfléchir, pour dialoguer avec eux et pour les rassurer dans certains cas. Suivant les âges, on sent très bien qu'on a besoin de les rassurer. Évidemment, c'est aussi différent entre les garçons et les filles, mais j'allais dire les deux ont besoin d'être rassurés.
2: Alors que 160 000 enfants sont victimes de violences sexuelles chaque année, l'EVARS peut être un outil précieux de prévention des violences et d'enseignement du consentement, une notion qu'on retrouve beaucoup ces dernières années. Comment expliquer le consentement à un adolescent sans en faire ni une notion juridique ni une notion trop théorique? Comment on parle du consentement?
4: On l'amène effectivement dans la discussion. Nous, on a, dans nos habitudes, on leur parle des 3 C et l'alignement entre le corps, le cœur et le cerveau, enfin, et l'esprit. Et donc, déjà, en amenant ça et en amenant cet accord qu'on pense important dans les relations affectives et en allant jusqu'aux relations sexuelles, on peut amener facilement la notion du consentement. On dessine au tableau des petits bonshommes pour matérialiser tout ça et on parle du consentement. Après, comme vous dites, le consentement, sans dire qu'il est à la mode depuis quelques années, il est quand même vraiment rentré dans les esprits. Si on les interroge, ce mot, il va venir très rapidement. Alors effectivement, ils balancent le fil et puis nous, on déroule et on va continuer à les faire parler là-dessus. Je pense que c'est quand même une notion qui est bien comprise. Après, effectivement, il faut leur faire comprendre que le consentement de l'instant T, tout de suite, maintenant, ne sera peut-être plus là dans 5 minutes, en fonction de ce qu'on aura fait entre les deux, de ce qu'on se sera dit ou de ce qu'on aura fait entre les deux. Donc il faut régulièrement, comme on rafraîchit une page sur un ordinateur ou un téléphone, il faut régulièrement rafraîchir le consentement pour être sûr qu'il est toujours là.
2: Mais l'EVARS, s'il est largement plébiscité dans ce contexte de lutte contre les violences sexuelles, ne doit pas servir que à repérer ces violences. C'est aussi un outil pour montrer une vision positive. Vous en parliez un petit peu tout à l'heure, j'aimerais qu'on revienne dessus. Des relations, de l'amour, de l'amitié au sens large, de ceux qui nous entourent finalement.
4: Absolument. Ça, c'est vraiment quelque chose auquel on tient. C'est de relier les relations affectives aux relations sexuelles. Ça ne veut pas dire que si, justement, il y a consentement, s'ils se mettent d'accord entre eux, ils ne peuvent pas avoir des relations sexuelles, j'allais dire presque de la gymnastique. Mais on essaye de relier les deux en leur faisant réfléchir dessus et réfléchir de est-ce que des relations sexuelles vécues avec beaucoup d'affection seront finalement plus réussi que des relations sexuelles vécues sans affection et comme un exercice, quoi.
2: On sait que certains parents revendiquent un peu le monopole de l'éducation affective et sexuelle de leurs enfants. Où s'arrête le rôle de l'école et où commence celui des parents? Pour le dire autrement, c'est le rôle de l'école aujourd'hui de pouvoir enseigner ce genre de choses à des enfants?
4: Alors le rôle, je ne sais pas. Ce que je sais pour être parent aussi, c'est que de toute façon, on ne dit pas la même chose à ses enfants ou à des élèves qu'on rencontre de façon anonyme et qu'on ne reverra pas. Ça, c'est une certitude. Et je conçois très bien que les parents veuillent en parler. Si eux ont réussi à en parler à leurs propres parents, tant mieux. Je pense qu'il y a quand même beaucoup de familles où on se rend compte que c'est difficile. Donc l'école a un rôle. Maintenant, il y a effectivement de toute façon un recoupement entre le rôle des parents et le rôle de l'école. Et me semble-t-il, le rôle de l'école, quoi qu'on en dise, est bien encadré par cette circulaire EVARS de l'année dernière. Nous, association laïque et apolitique et plutôt modérée, on s'est pas exprimé quand cette circulaire est sortie, mais un peu volontairement, parce qu'on n'entendait que les extrêmes. Et quand on n'entend que les extrêmes, on a du mal à entendre les modérés. Donc là-dessus, on s'est pas trop prononcé jusqu'à maintenant.
2: On sait que les questions de genre, notamment, peuvent souvent diviser. L'EVARS nourrit beaucoup de fantasmes là-dessus. Vous comprenez que ça puisse inquiéter aussi parfois?
4: Totalement. On comprend totalement que ça puisse inquiéter. Après, il y a une première difficulté qui est que même un jeune, quand il va en parler, s'il a le courage, entre guillemets, d'en parler le soir en rentrant à ses parents, il va ressortir certains propos de leur contexte. Et ça, ça peut déjà être un problème. Ensuite, de toute façon, cette circulaire EVARS, maintenant, elle demande à ce qu'il y ait des enseignants qui restent dans la salle et qui permettre de ce fait-là de témoigner de ce qui a été dit, et si jamais il y a un problème, de dire non, moi j'étais là, c'est pas ce que j'ai entendu, ou je le remets dans le contexte, et puis voilà. Mais on comprend totalement qu'il puisse y avoir des inquiétudes des parents, mais là aussi, de la même façon qu'on est là pour dire aux jeunes, ne prenez pas pour acquis tout ce qu'on vous dit sur les réseaux sociaux, dans la presse, etc., etc. Moi, je fais quelquefois des réunions de parents, je dis aux parents, prenez aussi du recul par rapport à ce que vous dit la presse que vous lisez ou que vous écoutez ou que vous regardez, prenez le temps d'aller vérifier les sources et vous verrez que cette circulaire Evars, elle n'a rien de dramatique et en tout cas, elle va pas inciter vos enfants à se masturber. Donc de toute façon, on fait redescendre la pression, j'allais dire, hein, on se détend sur ce côté-là.
2: Vous êtes en relation avec les parents, votre but c'est autant de former, j'allais dire autant de former les enfants que les parents, autant que possible d'essayer quand même de garder ce lien.
4: Alors autant que possible, comme vous dites, parce que on propose en amont de nos interventions dans les collèges et les lycées, on propose des réunions de parents. Maintenant, c'est très variable suivant les établissements. Il y a des établissements où on a 4 familles sur 250 ou plus. Il y a des établissements où on en a quand même une trentaine. Donc c'est très variable, mais on s'arrange quand même pour être là pour les parents si eux-mêmes le veulent bien.
2: L'association aujourd'hui fonctionne avec des intervenants bénévoles. Comment sont-ils formés, ces bénévoles ?
4: La première chose qu'on demande à des postulants, c'est d'aller écouter des interventions. Parce que déjà, quand on est en live dans une classe, on se dit « oulala, je vais y arriver » ou « oulala, je vais pas y arriver ». Ensuite, si à l'issue de cette écoute, ils ont toujours envie de nous rejoindre, on leur propose 3 jours de formation. Alors, 3 jours de formation qui sont très très denses, mais qui permet d'éviter de les lâcher dans la nature sans un bon bagage et d'éviter de les mettre en danger, de mettre l'association en danger et de mettre les jeunes en danger. Donc on a ce triptyque qui nous tient à cœur parce que c'est extrêmement important de ne pas faire n'importe quoi. Ensuite, après la formation, il y a une habilitation, un tutorat. Il y a certaines personnes qui sont capables d'aller intervenir très rapidement toutes seules. Il y en a d'autres qui ont besoin d'un tutorat, d'intervenir en duo. Enfin, ça va prendre un peu plus de temps. Et puis, bah, malheureusement, il est vrai que quelquefois, il y a certaines personnes à qui on dit non, ça va pas être possible.
2: On le disait tout à l'heure, l'association Sésame a donc fêté ce week-end de ses 60 ans d'existence. C'était très précurseur, il y a 60 ans, d'aller dans les écoles pour faire de l'éducation affective et sexuelle. Quel regard vous portez sur ces 60 ans écoulés ? Qu'est-ce qui a changé en 60 ans ?
4: Je pense quand même les questions des élèves parce que leurs sources d'informations sont différentes. À une époque, le porno, c'était que des magazines pas faciles à récupérer. Ensuite, ça a pu être des vidéos, pas non plus forcément faciles à récupérer. Puis petit à petit, l'accès est devenu de plus en plus facile. Donc rien que le porno, qui est quand même un fléau, a énormément changé. On le voit aussi dans l'évolution des questions. Mais il y a des choses qui n'ont pas tant changé. Déjà, notre méthode à Sésame qui est de leur donner les moyens de poser des questions anonymes et de venir répondre à leurs questions, ça n'a pas changé. On a évolué forcément, même dans notre approche des questions et des réponses qu'on peut apporter et de la façon surtout d'animer une classe. Je pense qu'il y a 60 ans, c'était encore très descendant. C'était pas forcément un cours, mais c'était encore très descendant. Et maintenant, l'idée, c'est vraiment que ce soit extrêmement participatif et que finalement, ils ne ressortent pas en ayant eu l'impression d'avoir quelqu'un qui est venu leur donner des idées toutes faites, des pistes et surtout pas, mais d'avoir répondu à leurs questions et de les avoir fait dialoguer. Et ça, on a un questionnaire de fin d'intervention où on leur demande ce qu'ils ont aimé, ce qu'ils n'ont pas aimé. Nous, ça nous fait progresser aussi, mais souvent on se rend compte qu'avoir pu entendre ce qu'en disaient les autres, au-delà de leur petit cercle d'amis, du groupe dans lequel ils sont intégrés, entendre ce que disent les autres, voir que finalement ils ont les mêmes incertitudes, quelquefois les mêmes certitudes, mais souvent les mêmes incertitudes, ça les rassure. Et c'est ce que je disais tout à l'heure, on est là aussi pour les rassurer.
2: Cet anniversaire est aussi l'occasion pour vous de réfléchir à l'avenir, à l'heure où l'accès en tout cas aux associations à l'école est peut-être un peu plus compliqué, où les professeurs vont de plus en plus devoir faire les missions que vous faites aujourd'hui. Quels sont pour vous les enjeux de l'EVARS pour les années à venir ?
4: Pour nous, les enjeux sont de garder notre place dans ce mouvement. On est persuadé qu'on a toujours notre place. On espère que le ministère l'est aussi, que les écoles le sont aussi, beaucoup le sont effectivement, mais ils ont tendance, enfin la circulaire a tendance à en demander beaucoup aux professeurs et à diminuer la largeur de la porte d'entrée des associations dans les écoles. Et donc je pense que là on est dans un mouvement de balancier qui nous met un petit peu trop à l'écart, et je pense que le bon sens reviendra en nous ouvrant les portes de façon un peu plus importante, mais à nous aussi de nous adapter. Et effectivement, on réfléchit à l'avenir, comment on répond correctement ou mieux que ce qu'on faisait jusqu'à maintenant à la circulaire Evars, puisqu'elle a le mérite d'exister et d'encadrer ce genre d'intervention. C'est absolument des réflexions qu'on doit avoir, absolument, et de toute façon ça nous tient à cœur, donc on n'a pas de mal à mettre en place des groupes de travail pour avancer dans ce sens-là. Effectivement, on a fêté nos 60 ans et j'ai oublié de parler des fondateurs, Pierre et Denis Stagnara. Comme vous le disiez, c'était extrêmement novateur à l'époque. Et on est toujours dans la continuité de ce qu'ils ont lancé avec audace. Et on en est très heureux. Et on est aussi très heureux de continuer à faire avancer ce qu'ils ont lancé.
2: Merci beaucoup Jean-Luc Blond. On rappelle que vous êtes président de cette association Sésame qui a fêté ce week-end ses 60 ans, association qui propose donc des actions d'éducation à la vie affective, relationnelle et à la sexualité dans les établissements scolaires. Merci d'avoir été avec nous.
4: Merci. 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

0: Excellent début de semaine sur RCF Lyon, c'était Everyday Alléluia, le titre de Phil Wickham qui nous rappelle que l'adoration n'est pas qu'une simple pratique, elle est au cœur de notre être et lorsque nous apprenons à percevoir la présence de Dieu dans les moments les plus banals de notre vie, notre foi se transforme. C'est aussi pour ça qu'existe la playlist chrétienne, une demi-heure non-stop de louanges à écouter sans modération à 14h et à 20h. Et cette foi, elle peut s'entretenir toute la semaine grâce aux idées de sorties chrétiennes que je vous propose tout de suite dans l'agenda.
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0: Avec un souvenir pour commencer la semaine, 30 ans après la mort des moines de Tibérine, l'espace Saint-Ignace dans le 2e arrondissement de Lyon propose une conférence consacrée à leur héritage spirituel. En 1996, 7 moines trappistes français du monastère de Notre-Dame de l'Atlas en Algérie avaient été enlevés et assassinés au cours de la guerre civile algérienne. Cette rencontre permettra de revenir sur le témoignage des moines de Tibérine et sur la fécondité actuelle de leur engagement spirituel et fraternel. C'est demain, de 19h30 à 21h, à l'espace Saint-Ignace. C'est rue Sala, dans le 2e arrondissement de Lyon. De l'histoire, il en est question aussi avec un tout nouveau cycle de cours à l'Université catholique de Lyon. Ça s'appelle Arménie, terre chrétienne, hier et aujourd'hui. La chaire d'arménologie de l'UCLI propose un cycle de cours consacré à l'histoire, aux églises, à la culture et à la situation contemporaine de l'Arménie. Ça commence jeudi, c'est ouvert à tous. Un enseignement qui permet de découvrir la richesse de la tradition chrétienne arménienne à travers les interventions notamment de René Léonian, titulaire de la chaire d'arménologie de l'UCLI et de plusieurs spécialistes de l'Arménie. Tous les renseignements sont sur le site de l'Université catholique de Lyon. Cette semaine débute aussi le congrès Mission, rassemblement annuel de l'Église catholique qui réunit des milliers de chrétiens pour réfléchir et échanger sur la manière d'annoncer l'Évangile aujourd'hui. Ça débute en cette fin de semaine, le 9 octobre, un congrès Mission qui se vit dans chaque paroisse avec des ateliers, des tables rondes, des temps de prière. C'est dans toute la région et les informations sont sur lyon.congrèsmission.com. Pour finir, ces rendez-vous de la semaine, un moment pour les étudiants et les jeunes pros avec la soirée pop, prière œcuménique et pizza. C'est mercredi soir à 20h à la Société des Missions Africaines. C'est cours Gambetta à Lyon 7. L'idée, c'est de vivre l'unité des chrétiens à travers une prière œcuménique et de partage d'une pizza et d'une bière. C'est une fois par mois et donc dès ce mercredi à 20h. Excellente soirée à tous sur RCF Lyon. Rendez-vous demain à midi pour un nouvel invité dans M comme Midi. Avant ça, nous on retrouve Laetitia de Traverset dans Inspiration sur RCF Lyon.
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3: Chaque année, des couples choisissent de se préparer au mariage dans les paroisses et ils suivent un parcours qui leur permet de réfléchir notamment sur les quatre piliers du mariage chrétien, la liberté, la fidélité, la fécondité et l'indissolubilité. Alors pour certains, c'est l'occasion aussi de cheminer sur le plan spirituel, de découvrir la foi chrétienne et ce qu'elle peut apporter au couple et à la vie de famille. Et j'ai la joie d'accueillir dans ces studios deux jeunes mariés qui viennent nous parler justement de la chance de se marier à l'église avec Dieu à leur côté. Merci d'être là, Marien et Roberta.
4: Merci bonjour. Pour l'invitation, bonjour.
3: Alors vous êtes mariés en novembre 2025 à l'église Saint-Denis à la Croix-Rousse et nous allons relire avec vous le cheminement qui vous a amené jusqu'au mariage et aussi vous demander ce que cela vous a apporté. Alors vous vous êtes rencontrés en 2018, dans quelles circonstances ?
4: Moi à cette époque je travaillais dans un bar et le bar dans lequel je travaillais, on organisait des soirées internationales en fait. C'était des meet-up internationaux et donc du coup il y avait plein de gens de nationalités différentes qui venaient se rejoindre, se réunir et boire un coup ensemble. Et Roberta étant italienne et ayant des copines italiennes, elle avait notamment une copine qui fréquentait ces soirées internationales et elle avait proposé à Roberta de venir un jour et c'est à ce moment-là que...
3: Quelle bonne idée.
4: Ouais.
5: Carrément. C'est là où je l'ai vue pour la première fois et je m'étais dit ce garçon il me plaît bien.
3: Et vous avez gardé contact.
4: Ouais, on a été amis dans un premier temps et puis on n'est pas sortis ensemble tout de suite.
5: C'est arrivé plutôt après le Covid.
4: Ouais, après le Covid,
5: on a commencé à sortir ensemble officiellement.
3: Avant de parler de la préparation au mariage et de votre mariage, j'ai envie de vous demander justement de quel genre de famille vous venez. Est-ce que la foi était présente dans votre enfance ?
5: Me concernant, donc je viens d'Italie, je viens de Sicile tout particulièrement, et comme beaucoup le savent, la foi est très ancrée là-bas. Donc je viens d'une famille catholique, chrétienne, et quand j'étais petite, je fréquentais les messes avec ma grand-mère notamment, on y allait tous les dimanches, et c'était des moments que j'aimais bien. Avec le fait de grandir, de faire des études, de voir plein de choses, je me suis un peu éloignée de la religion, voire j'ai complètement perdu la foi et l'intérêt dans la religion. Voilà, j'ai continué un peu comme ça, et après, en déménageant en France, on va dire que les choses ne sont pas devenues plus simples, parce que avec la barrière de la langue, c'était difficile pour moi d'intégrer les messes, et donc j'ai pensé que c'était tout simplement plus facile de laisser tomber.
4: Moi, en ce qui me concerne, en fait, je viens d'une famille. Ma mère était fille de pasteur adventiste. Du coup, c'est des gens assez rigoristes et assez particuliers. En fait, c'est des églises américaines. Et mon père, lui, vient d'une famille catholique classique bretonne, donc des gens assez croyants. Mon père et ma mère ont décidé de nous laisser le choix et de ne pas nous baptiser quand on était plus jeunes, mon frère et moi. Et donc du coup, on allait à la messe quand même avec ma grand-mère et mon grand-père, mais pas trop avec mes parents. Et en fait, du coup, la foi m'est arrivée bien plus tard dans ma vie. Pourtant, en plus, j'ai été vraiment un énorme sceptique, un nihiliste. J'ai même à Lyon 2 notamment, où vraiment c'est une grosse fac particulièrement anticléricale. Mais du coup, voilà. Et puis, enfin, la foi m'est tombée dessus. Vraiment, je pense que ça a été. Alors, je sais plus le terme exact. C'est une expérience d'émotion. Comme touché par la grâce, en fait. Et
3: de quelle façon ?
4: J'ai ressenti vraiment une chaleur, une lumière dans mon cœur, et je pense que ça a été là que j'ai réalisé, en fait, que j'avais une âme. Et pas longtemps après, en fait, je me mettais en couple avec Roberta.
3: C'était à quelle occasion, cette chaleur ?
4: J'aurais pas le moment exact. Je pense que ça a été vraiment pendant le Covid, en fait. Pendant le Covid, ça m'est arrivé, ouais. Pendant le confinement.
3: Un moment précis, marquant, qui a fait basculer de l'athéisme, hein, c'est ça, de l'anticléricalisme même.
4: Ouais, limite de l'anticléricalisme, ouais. Et surtout, enfin, j'étais limite plus dirigé vers les catholiques en général même. Enfin, c'est plus facile de critiquer des catholiques parce que ils vont plutôt me répondre, c'est ce qu'ils me faisaient d'ailleurs, ils me répondent, bah, je prierai pour toi. Et bon, ça me désarçonnait pas mal, mais du coup, ouais, non, et c'est bien des années plus tard, en fait, pendant le Covid, ouais, je pense que ça a été pendant le confinement, j'ai eu la foi, je pense que j'ai été un peu dans le déni au début, puis finalement, en fait, ben, j'ai su mettre des mots dessus, je l'ai verbalisé, et voilà, et puis après, ben, je me mettais en couple avec Roberta pas longtemps après, et en fait, ça débordait de moi, et j'en ai parlé assez facilement à Roberta. Roberta, elle a pas été plus choquée que ça, ou quoi, et elle m'a encouragé là-dedans, et donc on a commencé à vivre les choses à deux.
3: Oui, c'est-à-dire à avoir envie de nourrir votre foi tous les deux.
4: Ouais, Roberta de façon peut-être un peu plus pudique que moi, peut-être.
5: Oui, parce que ça m'a quand même redonné envie de vivre ça avec Marien. Le fait de le suivre aussi dans son chemin de catéchumina, ça m'a redonné aussi envie de l'accompagner à la messe. Je me suis rendu compte que la barrière de la langue, bah, elle s'était brisée entre-temps, parce que j'avais amélioré mon niveau de français. On est arrivé dans une super paroisse, mais du coup, vraiment, ce qui a brisé la glace pour moi, c'était la préparation au mariage. Parce que j'étais hyper sceptique, je me suis dit, c'est sûr, je vais arriver là-bas, je vais être jugée, parce que c'est des gens qui fréquentent l'église, c'est des vrais catholiques qui connaissent bien la liturgie, bien la messe, et moi, je connais rien. Et donc, la peur, c'était vraiment très, très présent à ce moment-là.
3: Et on va voir que tu as changé d'avis.
5: Oui, complètement.
3: 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Bonne soirée sur RCF Lyon. Retrouvons la playlist chrétienne avec Anaïs.
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1: Il est 20h.
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3: Quoi de mieux pour commencer la semaine que de la louange? Ça tombe bien, c'est le programme de la demi-heure qu'on va passer ensemble. Anaïs Source pour vous accompagner avec Tendri qui va nous chanter Sans Limite. On aura l'excellent groupe Sons of Sunday avec cette très belle chanson dédiée au Mère Pray Mama. Pauline Belval nous offrira un peu de douceur avec son offrande et le collectif Résistance nous rappellera que les œuvres de Dieu sont admirables. Vous retrouverez également le groupe Open pour son Murmure à la fois. Dans les prochaines minutes, c'est Maxime Jean-Louis qui va nous livrer le titre Capital après Anthem Worship pour reprendre le titre I Can Only Imagine pour commencer cette semaine en douceur sur RCF Lyon Pays de Lyon.

0: L'unique auteur.
1: Capital, c'était Maxime Jean-Louis à l'instant sur RCF Lyon, Pays de l'Ain, un single extrait de l'album du même nom, Capital, qui est sorti cette année. On va aller chanter en live avec le collectif Résistance, Que tes œuvres sont admirables, c'est ce qui se profile dans les prochaines minutes. Et avant ça, je vois le groupe Open avec Murmure à la fois pour vous.

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Que tes œuvres sont admirables. C'était le collectif Résistance, à l'instant un titre en live. Résistance, ce sont des soirées de louanges qui sont organisées pour se réunir et pour prier ensemble à l'initiative du pasteur Matt Marvan, pasteur de l'église SOS Lyon. L'église est à Tassin-l'Admilune actuellement et elle se prépare à déménager prochainement à Mézieux. On va poursuivre avec cette très belle prière pour les mères de Sons of Sunday, Pray Mama, qui se prépare après la douceur de Pauline Belval avec Offrande pour vous.

Pray Mama, c'était les Sons of Sunday à l'instant. Et ce titre, en fait, ils l'ont sorti à l'occasion d'une fête des mères, puisqu'il était dédié à toutes ces mères, à toutes ces prières des mères, à toutes ces mères qui combattent dans la prière encore et encore, sans qu'elles ne le disent, sans que les enfants ne le sachent toujours, mais qui se tiennent toujours là, sur la brèche. Et je trouve que c'est une très belle dédicace à toutes les mamans chrétiennes qui peuvent peut-être aussi nous écouter aujourd'hui. Et bien voilà, ce chant est pour vous. Pray Mama, c'était les Sons of Sunday. Cette playlist chrétienne se poursuit avec un peu de musique contemporaine et c'est Tendri que je vous propose de retrouver. Tendri qui est notamment intervenant à l'école Pierre. Le malgache nous chante sans limite sur RCF Lyon Pays de l'Ain.

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1: RCF Notre-Dame, retrouvons à présent la prière du soir. Prions avec la communauté de Thésée en Saône-et-Loire.

de la première lettre de Pierre. Résistez à l'esprit du mal, ferme dans la foi, sachant que c'est le même genre de souffrance que la communauté des croyants répandue dans le monde supporte. Et après de courtes souffrances, le Dieu de toute grâce, qui vous a appelé à sa gloire éternelle dans le Christ, vous rétablira lui-même, vous affermira, vous fortifiera et vous rendra inébranlable. »

celles qui se préparent à devenir prêtres ou pasteurs, pour ceux qui se voient confier la responsabilité d'accompagner une communauté chrétienne, pour Luc Yuskafreza du diocèse de Gironde.

Bénis-nous, Christ ressuscité. Tu nous invites à rebâtir avec toi un monde de communion, un monde de bienveillance.

Évangile de Jésus-Christ selon saint Luc. Le premier jour de la semaine, à la pointe de l'aurore, les femmes se rendirent au tombeau, portant les aromates qu'elles avaient préparés. Elles trouvèrent la pierre roulée sur le côté du tombeau. Elles entrèrent, mais ne trouvèrent pas le corps du Seigneur Jésus. Alors qu'elles étaient désemparées, voici que deux hommes se tinrent devant elles, en habits éblouissants. Saisies de crainte, elles gardaient leur visage incliné vers le sol. Ils leur dirent, « Pourquoi cherchez-vous le vivant parmi les morts? Il n'est pas ici, il est ressuscité. Rappelez-vous ce qu'il vous a dit quand il était encore en Galilée. Il faut que le Fils de l'homme soit livré aux mains des pécheurs, qu'il soit crucifié et que le troisième jour, il ressuscite. » Alors, elles se rappelèrent les paroles qu'il avait dites.

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3: Les temps de mémoire consacrés aux 80 ans de la libération des camps d'Auschwitz sont importants pour l'histoire, ils le sont aussi pour la théologie. Les horreurs des camps de concentration et d'extermination ont posé une question vertigineuse. Dieu peut-il exister et laisser faire de telles atrocités? Et c'est une question qui vous a particulièrement intéressé. Père Michel Denecken, bonjour.
4: Bonjour.
3: Vous êtes théologien à l'Université de Strasbourg. Vous vous êtes penché sur cette question de vie et de mort et vous êtes président de l'université depuis deux mandats. La Shoah a bouleversé la théologie, on peut le dire. Peut-être pour commencer, dans quelle mesure le nazisme est venu heurter ce qu'il y avait de plus profond chez l'homme et de ce fait, qui vient proposer une théologie tout à fait différente des convictions chrétiennes. Qu'est-ce que vous diriez que c'est venu bouleverser ?
4: Auschwitz, ça, la Shoah en général, c'est une barbarie particulière. Il y a toujours eu dans l'histoire des génocides, des actes barbares. On pense au génocide de 1917 des Arméniens. Ce qui est nouveau et particulier dans la Shoah, c'est que l'on s'attaque de manière politique et idéologique au peuple juif. Et ça, c'est un programme, c'est une thèse que beaucoup soutiennent, j'en fais partie, que le programme d'Adolf Hitler et de ses idéologues était un programme, certes, qui visait les juifs parce que, soi-disant, ils avaient l'argent, le pouvoir, etc. Ça, c'est les ritournelles de l'antisémitisme qu'on connaît. Mais je crois que fondamentalement, notamment Rosenberg, qui a théorisé la politique religieuse, allait jusqu'à dire, c'est un peuple. Alors, évidemment, déicide, mais ça, c'était les catholiques le disaient aussi. Mais c'était que ce peuple est un peuple qui, au monde, disait le nomadisme, disait l'inattendu de Dieu, et pour quelqu'un qui veut faire un Reich de 1000 ans, c'est insupportable. Et le meurtre d'Abel par Caïn, par exemple, c'est la matrice de cette histoire-là. Caïn, en hébreu, ça veut dire construire, ça veut dire établir. Et l'histoire de Caïn et d'Abel, c'est l'histoire où le judaïsme passe du nomadisme à la vie pastorale sédentaire. Et Abel, ça veut dire la vapeur, celui qui est insaisissable, qui n'est pratiquement pas atteignable. Et donc, Caïn doit tuer Abel pour établir la civilisation. Et ce qui est formidable, c'est que Dieu interdit que l'on se venge de Caïn. Enfin oui, qu'on s'en prenne à Caïn pour se venger d'Abel. Donc, il y a depuis l'origine du monde, l'idée qu'une civilisation ne peut se construire qu'en tuant le nomade. D'ailleurs, le deuxième peuple massacré par les nazis, après les juifs, c'est les tziganes. C'est-à-dire qui sont eux aussi des nomades. Donc, il y a un projet politique. Et donc, la Shoah a cela de nouveau et de particulier, c'est que c'est bien sûr l'antisémitisme traditionnel, mais qui va jusqu'à la disparition même du peuple juif. Israël n'existe pas encore à l'époque. Donc c'est vraiment le peuple juif qui est attaqué. Et pour les chrétiens, ça va être un choc parce que beaucoup de catholiques étaient quand même dans l'ambiance traditionnelle des juifs déicides, ou en tout cas il y avait un antisémitisme culturel qui n'était pas forcément violent, mais qui était quand même reçu. Ouais.
3: Les juifs étaient ceux qui avaient tué Jésus et qui, alors, par extension, avaient tué Dieu.
4: Peut-être pas consciemment pour tout le monde, mais dans la liturgie, ça apparaissait.
3: Aujourd'hui, ça, c'est inaudible.
4: C'est inaudible, mais à l'époque, je pense que beaucoup de chrétiens ont pris conscience de cela. Je rappelle que Pie XI, dès les années 30, avait attiré l'attention sur le fait que la doctrine hitlérienne, prenant le pouvoir en 1933, Pie XI et d'autres avaient averti les chrétiens en disant l'antisémitisme n'est autre qu'un antichristianisme. Mmh. Et nous sommes tous des sémites. Donc la prise de conscience commence en 30, 31, 32. Et 10 ans après, les juifs sont massacrés à Auschwitz. Donc beaucoup de chrétiens découvrent, au fond, que inconsciemment, un certain catholicisme a participé à cette banalisation du mal, comme dirait Hannah Arendt. Ne faisons pas d'erreur historique, les catholiques n'ont pas promu la Shoah. Il y a eu, contre Pie XII, énormément de calomnies. Les chrétiens n'ont pas promu la Shoah. En revanche, qu'ils aient, par induction, par infusion culturelle, pendant des siècles, participé à l'antisémitisme, c'est clair.
3: Alors, on parle justement du paganisme nazi, on pourrait presque dire, mais dans ce qui existait dans le nazisme et qui a pu heurter l'homme et le chrétien. Il y a aussi la question du temps. Il y a cette accélération, cette production de l'homme par l'homme qui est proposée par le nazisme, là où la religion dit qu'il faut du temps, qu'il y a une maturation, qu'il y a une pédagogie, qu'il y a une lenteur.
4: Le judaïsme est une religion, c'est probablement la première religion au monde qui est une religion de l'histoire. Le récit biblique de la création affirme qu'il y a un début et une fin. Donc, la religion de l'histoire, c'est un Dieu qui crée, qui promet et qui donne rendez-vous dans l'histoire. L'extraordinaire invitation que Dieu fait à Moïse dans le buisson ardent, c'est « tu vas voir qui je suis ». Hein, on peut traduire la fameuse définition de Dieu comme ça. Va voir dans l'histoire, va chez Pharaon, va dans l'histoire. Et c'est insupportable pour un constructeur de Reich, pour un constructeur d'empire, d'avoir l'idée qu'il y a une histoire qui se termine. Parce que, par définition, les grands dictateurs, les grands fous qui dominent l'histoire, et il y en a encore aujourd'hui, considèrent qu'avec eux, l'histoire s'arrête. Et donc le judaïsme et le christianisme, nous en sommes les héritiers, nous sommes une religion historique, on est né dans l'histoire, mais on est aussi une religion qui a quelque chose à dire sur l'histoire. Et cela est insupportable à celles et ceux qui veulent établir des empires éternels.

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2: Père Michel Deneken, on parle avec vous du nazisme et de ce que cela a pu heurter dans l'anthropologie chrétienne, dans l'anthropologie juive aussi. Vous avez évoqué le nomadisme et vous avez évoqué le temps. Quand on parle aussi de la faute et du péché, dans le nazisme, le péché n'existe pas. Le nazisme nie le péché, mais il parle de faute que l'homme pourrait lui-même réparer en étant en quelque sorte un surhomme. Ça aussi, c'est choquant.
3: Alors, dans la doctrine nazie, il y a du péché contre le peuple. C'est-à-dire que il n'y a plus de Dieu, il n'y a plus de Christ, puisque c'est le Führer qui remplace le Sauveur. En revanche, il y a eu dès les années 34-35 des tracts distribués à la sortie des universités, par exemple, hein, ou sur les chantiers, qui dit la nouvelle religion, c'est la religion du sang et du sol. Blut und Boden, hein, c'est une expression terrible. Et donc, le péché, c'est péché contre le sang. C'est tout le mythe de la pureté. C'est-à-dire, les pécheurs, celui qui mélange le sang pur des Ariens au sang impur des non-ariens et encore pire des juifs. Donc d'où l'espèce de folie de rechercher des racines ariennes qui sont complètement bidons. On le sait qu'au niveau de la recherche ethno-historique, il n'y a pas d'ethnie arienne qui tienne à l'origine de l'Allemagne, par exemple. Mais c'est ce mythe de la pureté du sang et de l'appartenance au sol, et on sait qu'aujourd'hui on revient aux questions d'immigration sur le droit du sol, par exemple, hein, c'est pas innocent, mais l'idée c'est qu'effectivement le vrai péché, c'est de pécher contre la pureté de la race allemande.
2: Alors vous parlez de la pureté, finalement où est aussi le paradoxe, ou en tout cas ce qui ne va pas avec le christianisme,
3: le mythe de la pureté qui a beaucoup de résurgence, hein. Il y a une certaine idéalisation aujourd'hui de l'écologie, qui est un mythe de la pureté, hein. Il faut être propre, pur, bon, pas polluer. Le christianisme est à l'encontre du mythe de la pureté, puisque là, par définition, le péché pour un chrétien, ce n'est pas l'impureté au sens racial ou ethnique, mais c'est au sens moral, hein. Et donc, cette idée de pureté raciale est une importation païenne. En Europe. Mmh. Alors, il y a eu des théoriciens français, on peut penser à Gobineau, par exemple, hein, qui a théorisé aussi cette idée de pureté raciale, qui va contre notre histoire. Hein. On sait que la France ou d'autres pays sont marqués par la présence des Juifs depuis très longtemps. On a, depuis des décennies, des siècles, eu en France ce melting pot religieux qui n'est pas assimilable à une pureté. Le catholique, c'est pas une race. C'est pas une race. Le judaïsme, c'est autre chose, puisque l'appartenance au peuple juif vient entre autres d'une filiation maternelle. Mais il n'empêche que tout ce discours de la pureté, qui s'est tenu, encore une fois, bien avant le nazisme, a été répercuté dans les doctrines nazies jusqu'à la Shoah, jusqu'à il faut éliminer l'impur. Et on sait que le gaz Zyklon B, c'est un gaz qui a été utilisé pour les rats, c'est-à-dire on va jusqu'à nier l'humanité même des juifs.
2: Alors, on nie aussi son salut par Dieu, puisque le salut vient chez les nazis de la nation du Vaterland, on pourrait dire. D'où vient le salut pour les nazis ?
3: Il n'y a pas de salut en dehors du nazisme qui a structuré la société du berceau, où tout le monde est pris en charge, jusqu'à la tombe. En éliminant donc les juifs, évidemment, on les a mis dans les camps de concentration, mais aussi les enfants trisomiques, mais aussi les tziganes, les femmes qui avaient accouché sans père, reconnaissant l'enfant. Et puis, on a fabriqué aussi, aussi chaud que ça paraisse, des usines à reproduire les nazis. C'est-à-dire que des femmes blondes aux yeux bleus étaient dédiées à la reproduction de la race. Donc on cherchait des jeunes gens blonds aux yeux bleus pour perpétuer la race allemande. On sait que beaucoup de femmes étaient obligées, notamment d'avoir des relations sexuelles avec des officiers, pour que ces enfants définitivement établissent le Reich des Ariens.
2: Merci beaucoup, Père Michel Deneken. On est avec vous toute cette semaine sur cette question de la Shoah et notamment comment elle a bouleversé la théologie. Je rappelle que vous êtes théologien à l'Université de Strasbourg et président de l'Université depuis deux mandats. Merci à vous.

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2: Bonsoir à toutes et à tous. J'espère que vous avez passé un agréable week-end, que vous avez pu vaquer à vos occupations, que vous avez pu passer du temps avec celles et ceux que vous chérissez, et puis que vous avez pu aussi vous occuper de vous, car nous en parlions tout à l'heure, ce monde, même si il est difficile, même si parfois nous traversons des épreuves profondes et difficiles, eh bien, il y a aussi toute une beauté qui se dégage de ce monde. Nous en parlions avec Madeleine tout à l'heure, que vous pouvez retrouver sur cette antenne. Et c'est vrai que ce monde est beau et que l'on peut y puiser tout un tas de choses en humant, en regardant, voilà, en respirant. Et ce monde, quand on l'observe bien, eh bien finalement, il peut nous paraître bien plus beau. Lorsque nous sommes dans le noir, la pénombre, eh bien, cherchez la lumière, chers amis, et regardez ce monde qui, de toute façon, est là pour nous rappeler que voilà, la vie que nous vivons, eh bien, peut être belle malgré les épreuves. Il est 21h01, vous êtes sur RCF Notre-Dame et vous pouvez nous suivre de partout, en fait. Bonsoir Hélène.
3: Bonsoir Olivier.
2: Comment vas-tu ?
3: Je me porte très bien, et toi ?
2: Ça va très bien.
3: Ce week-end t'as fait du bien ?
2: Oui, très bien. Nous avons pu nous reposer ce week-end après une session de tournage YouTube
3: pour
2: la chaîne Olivier Delacroix officielle sur YouTube. Donc vous retrouverez bientôt les nouvelles vidéo chaque dimanche à 14h.
3: 17h.
2: À 17h, pardon, je croyais que c'était 16h. Non, c'est à 16h30 qu'on retrouve le replay de cette émission de ce soir, dès demain, 16h30 sur Olivier Delacroix Replay sur YouTube. Mais nous sommes bien en direct, nous sommes ensemble, chers amis, et nous sommes en direct sur Twitch et sur TikTok, si vous voulez voir l'émission. On peut nous voir où ailleurs ?
3: Eh bien, on peut nous écouter en tout cas sur les sites et applications de RCF Notre-Dame. Et puis, tu le disais, pour réécouter cette émission demain, là encore, les podcasts seront disponibles sur les sites et applications RCF, mais aussi donc sur la chaîne YouTube Olivier Delacroix Replay. L'émission de la veille est postée le lendemain, donc à 16h30. Et puis, il y a aussi toutes les plateformes de podcasts, Apple Podcasts, Deezer, Spotify, etc.
2: Si vous voulez vous tenir au courant de RCF Notre-Dame, bien évidemment, mais aussi de notre actualité Facebook. Vous pouvez tout trouver sur Instagram, YouTube, Facebook, où nous avons deux pages, hein, une page
3: sur TikTok
2: TikTok aussi, où vous pouvez trouver toute notre actualité de RCF Notre-Dame, et puis bien évidemment toutes les autres activités que nous faisons, mais nous restons de toute façon, vous le savez, lorsque je parle d'écosystème, de communauté, car j'en retrouve beaucoup de vous sur la page Facebook de RCF Notre-Dame et aussi sur la page Facebook de la chaîne YouTube. Donc, merci pour votre fidélité et merci d'être là toujours plus nombreux. Nous sommes à peu près combien ? Ça a augmenté un petit peu ?
3: Sur le groupe Facebook, écoute, 6100 personnes à peu près. Donc ce groupe Facebook qui s'appelle La Voix d'Olivier, Libre Antenne RCF Notre-Dame.
2: Et ben voilà. Et puis il y a une adresse mail à laquelle vous pouvez nous écrire.
3: Tout à fait, c'est libreantenne@rcfnotredame.fr.
2: Si vous êtes un petit peu timide, si vous avez envie de nous raconter votre histoire en quelques lignes, si votre histoire vous paraît hors normes ou pouvoir correspondre aux aspirations de notre émission, cette libre antenne, La Voix d'Olivier, vous est destinée. Vous pouvez aussi nous appeler.
3: Et oui, vous pouvez nous appeler au 01 56 56 44 44. Vous pouvez soit nous appeler là ce soir en direct pendant l'émission, soit tout au long de la journée, eh bien vous pouvez laisser un message en appuyant sur la touche 1. Un petit message vous proposera de laisser un message à Olivier Delacroix. C'est donc le chemin.
2: Et j'ai envie de vous dire le jour, mais même la nuit.
3: Parce même
2: que
3: la nuit.
2: Vous pouvez appeler 24 heures sur 24. Vous avez un joli disque d'accueil qui vous accueille, hein, comme son nom l'indique. Et vous pouvez taper 1 si vous voulez laisser un message à l'émission. Voilà, eh bien, je crois que nous avons fait le tour. Je crois qu'il y a une petite annonce à faire.
3: Oui, tout à fait. Pour les personnes qui habitent dans les Hauts-de-France, eh bien, sachez que le lundi 12 octobre, un événement sera organisé à Marc-en-Barœul, au 170 rue du Collège, dans un institut, le Marc Institut, à la salle Scalbert, très exactement. Et cet événement, eh bien, qu'est-ce que c'est ? C'est une conférence animée par Madeleine Vatel, que vous connaissez bien ici sur RCF, puisque Madeleine anime Halte Spirituelle. C'est un événement qui sera tourné autour de la santé mentale, intitulé « Quelle réalité et quelles espérances ?» avec effectivement ce constat de base, le fait qu'une personne sur quatre connaîtra dans sa vie un trouble mental au cours de sa vie et que, eh bien, il y a derrière ce chiffre des personnes, des souffrances, il y a des proches et il y a souvent aussi beaucoup de tabous, des tabous qu'on essaye ici de briser. Tu as déjà échangé avec plusieurs personnes à ce sujet ici, Olivier. Donc voilà, je récapitule cet événement, lundi 12 octobre à 20h, non, un petit peu plus tôt, je crois. Je n'ai pas l'heure exacte, toujours est-il que dès 18h, pardon, l'événement commencera à 18h, il y aura aussi un petit cocktail à la fin, donc n'hésitez pas à rester pour pouvoir échanger avec les intervenants, qui seront de différents ordres. Il y a un médecin, il y a une docteure en psychologie, un médecin qui est aussi curé, le père Bruno Cazin, une personne qui est atteinte de bipolarité, et puis un commandant aussi, le commandant Jean-Bernard Repin, qui lui va pouvoir parler des traumatismes et de comment on soigne les traumatismes chez les soldats.
2: La santé mentale étant au cœur de nos préoccupations, de vos préoccupations bien évidemment, car cette santé mentale est fragile bien évidemment dans toutes les générations, hein, pour toutes les générations, donc il nous semble important, et si vous qui nous écoutez vous avez envie de nous appeler pour nous en parler, voilà, vous le savez, nous parlons souvent de la santé mentale fragile des jeunes, mais aussi des moins jeunes, et vous savez que voilà, ça peut toucher tout le monde, et que bien évidemment, Hélène, tu as raison de dire que il faut en parler, que il ne faut pas que ça soit tabou. Tu peux redonner l'adresse à laquelle aura lieu cet événement ?
3: Cet événement a lieu au Marc Institution, dans la salle Scalbert, au 170 rue du Collège, à Marc-en-Barœul.
2: Voilà, eh bien, vous avez, j'espère, pris rendez-vous. Nous l'inscrirons de toute façon sur notre page Facebook pour que vous puissiez bien repérer l'heure et l'adresse, chers amis. Eh bien, nous allons commencer. Merci, Hélène.
3: Je t'en prie, Olivier.
2: Et à tout à l'heure.
3: À tout à l'heure.
2: Nous accueillons, pour commencer cette émission, Camille. Bonsoir, Camille.
0: Bonsoir, Olivier. Bonsoir, Hélène.
2: Bonsoir.
0: Et bonsoir à toutes les auditrices et auditeurs.
2: Et bonsoir à Jean-Paul, notre fidèle réalisateur, qui est là, devant moi.
0: Et bonsoir, Jean-Paul.
2: Et bonsoir, Jean-Paul. Camille, de quelle région nous appelez-vous ?
0: Alors, j'habite en Gironde, à Bordeaux.
2: D'accord, très bien. Très belle ville que Bordeaux.
0: Oui.
2: C'est la chance d'habiter à Bordeaux.
0: Ouais.
2: Je connais très bien Bordeaux et je trouve que en 20 ans, vous avez eu un maire qui a vraiment amélioré Bordeaux d'une façon fantastique. Alors pas les dernières, parce que bon, les derniers arrivés, en fait, ils ont dû faire leurs œuvres, mais je sais que Monsieur Juppé a vraiment fait tout un tas de choses, notamment sur les quais qui sont tellement agréables aujourd'hui et où il y a beaucoup d'activités. Vous me confirmez,
0: oui,
2: Camille ?
0: Tout à fait. Il fait très bon vivre et en effet, il y a plein d'activités, de choses à faire pour les petits et les grands.
2: Donc, oui,
0: c'est très chouette.
2: Le reste de Bordeaux étant bien évidemment très beau. C'est une belle ville. Si vous ne la connaissez pas encore, allez-y. Camille, de quoi voulez-vous me parler ?
0: Alors, je voulais vous raconter mon histoire, mais je souhaitais commencer par le fait de garder toujours espoir. C'est très important de croire en soi et que rien n'est jamais perdu. Il y a toujours la lumière au bout du tunnel. Donc c'est important de toujours, toujours garder espoir. Toujours.
2: Est-ce que Dieu a une place pour vous dans cet espoir, dans cette lumière ?
0: Énormément, surtout ces derniers temps. Oui, tout à fait. Il m'a beaucoup aidée, beaucoup accompagnée.
2: Que vous est-il arrivé, Camille ?
0: Il y a un an et demi, j'ai fait une dépression. Je m'en étais pas du tout rendu compte. Et jusqu'au jour où un matin, je ne pouvais plus me lever. Impossible, mes jambes refusaient de se lever. Et j'allais pas bien du tout. Je ne voulais plus aller travailler. Je ne voulais plus aller me laver. Je ne voulais plus prendre soin de moi. Je ne voulais plus m'occuper de mes enfants. J'ai deux enfants.
2: Oui. Que vous élevez avec le papa ou seul?
0: Alors, j'étais en couple. Alors, mes enfants sont d'une précédente union. Et j'étais en couple avec mon fiancé, son ex-fiancé.
2: D'accord.
0: Donc, j'étais plus capable de rien faire.
2: Ça ressemble à un burn-out, hein, en plus.
0: Oui, oui. Ouais, oui. Dépression, burn-out. Et je consommais de manière festive une drogue dure. Je peux dire le mot ou...
2: Bien sûr.
0: La cocaïne.
2: D'accord.
0: Et je me suis réfugiée dedans. C'est-à-dire que je cherchais un paradis artificiel. Oui.
2: Vous en consommiez avant déjà de tomber dans votre burn-out ou vous êtes tombée...
0: Oui, mais de manière occasionnelle.
2: D'accord.
0: Et comme quand j'en consommais, c'était pour des soirées festives, comme on dit tous. Ça me procurait beaucoup de plaisir et je me suis réfugiée dedans, pour justement retrouver un petit peu de joie, la joie que j'avais perdue.
2: La meilleure manière de plonger encore plus.
0: Complètement. Ah ben là, j'ai fait j'ai fait le saut de l'ange. Clairement.
2: Oui.
0: Mmh.
2: Est-ce que, avant que nous allions plus loin, je peux vous demander où ce burn-out et cette dépression ont puisé leurs origines? Est-ce qu'il y avait un mal-être au travail? Il y avait quelque chose qui vous usait dans la vie?
0: J'étais très épanouie dans mon travail. J'avais une très bonne place, d'ailleurs. C'était plutôt des choses que j'avais enfouies qui s'est passées pendant mon enfance.
2: Oui.
0: Et qui m'ont explosé, en fait. Qui ont explosé d'un coup. J'ai toujours couru un petit peu dans la vie. Enfin, j'ai occulté beaucoup de choses. Je me suis toujours donnée à fond. Et en fait, j'étais très, très fatiguée. Je m'en rendais pas compte. Et j'ai explosé en plein vol.
2: Surmenage ?
0: Surmenage, oui, complètement. Mmh.
2: Vous êtes de nature hyperactive ?
0: Oui.
2: D'accord.
0: Hyperactive, un petit peu. J'aime bien que les choses soient bien faites et mener ma vie. Et je me suis toujours juré que j'allais avoir une belle vie, que j'allais réussir ma vie. Et il fallait que ce soit tout rangé de manière militaire, en fait. Et, sauf que j'ai complètement occulté ma santé mentale là-dedans.
2: Oui. C'est fou ce que vous racontez parce que moi, il y a un an exactement, je me souviens avoir eu cette pensée que tout allait bien, que j'allais vivre une belle vie, même jusqu'à 90 ans, ou même peut-être que je ferai un centenaire. Et que jamais je n'aurais pensé pouvoir être ébranlé, vous voyez, au point où je l'ai été il y a quelques mois. Et c'est vrai que lorsque on ne se méfie pas, eh bien, on a tendance à continuer à agir lorsqu'on a 40 ans, 50 ans, comme si on en avait 20 ou 30.
0: Oui.
2: Ce n'est pas votre sentiment ?
0: Si. Si, complètement, mais j'avais des œillères, quoi. Il fallait que je réussisse à tout prix et surtout ne pas montrer mes faiblesses, toujours être forte.
2: Oui.
0: Mais c'est comme ça que j'ai été, de toute façon, éduquée. Enfin, voilà, c'est comme ça. J'ai été construite comme ça. Mais quand mon corps m'a dit stop, mais c'était stop. C'est vraiment, je ne pouvais plus me lever du lit. Ça a été un choc pour moi.
2: Oui.
0: Je ne comprenais pas ce qui m'arrivait.
2: Cet effet est extrêmement violent, hein, parce que...
0: Complètement.
2: J'ai recueilli souvent la parole de personnes ayant fait un burn-out. Je pense à cette parole d'un réalisateur proche qui m'a dit « J'étais dans mon canapé un matin et je ne pouvais plus me lever. » Je ne pouvais plus me lever.
0: Ouais.
2: C'est-à-dire, j'étais à bout. Je n'avais plus la force de me lever, en fait.
0: Ouais, c'est
2: et lorsqu'on n'a pas été touché par ça, on a du mal à imaginer, vous voyez, qu'un tel mécanisme se mette en place.
0: Ouais.
2: Bon, mm-mm. Et c'est inquiétant en plus.
0: Ouais, complètement, mais tout était en effort surhumain.
2: Ouais.
0: Je me souviens de ne pas m'être lavé pendant 10 jours, parce que pour moi, prendre une douche, c'était une montagne.
2: Ouais.
0: Vraiment. Et là, on s'est dit, waouh, mais qu'est-ce qui m'arrive ? C'est pas moi. Donc oui, je me suis réfugiée dans la cocaïne. Hein, bon, je l'ai cachée à tout le monde, à mon ex-fiancé. Mais bon, ça peut pas tenir.
2: Quel métier faisiez-vous ?
0: J'étais commerciale. D'accord. Dans une grande société au CAC 40.
2: Ok. Donc preuve que voilà, nous en parlions la semaine dernière avec Franck, je crois. Que cette maudite drogue déferle sur la France, même dans nos campagnes, et qu'elle touche toutes les couches de notre société.
0: Oui, tout c'est,
2: toutes les générations.
0: C'est toucher tout le monde, oui, complètement. Et donc, ça a tenu comme ça 5 mois. Mon ex-fiancé se doutait qu'il y avait quelque chose qui n'allait pas.
2: Oui.
0: Il m'a demandé plusieurs fois si j'en consommais. J'ai toujours nié parce que j'avais honte. J'avais honte. Je ne pouvais pas assumer ça. Et il voyait, enfin voilà, j'allais de mal en pied, en fait, c'était catastrophique. Et un soir, à midi, je rentre du travail et je m'aperçois qu'il est parti en prenant pas mal de ses affaires. Il m'a laissé un mot sur la table en me disant que c'était terminé, qu'il n'en pouvait plus. Il ne savait plus, en fait, comment m'aider. Et il s'est protégé.
2: Oui, parce que quand quelqu'un ne veut pas décrocher, c'est... Je veux dire, on aura beau lui expliquer par tous les moyens que c'est très mauvais pour lui et qu'il va mal finir. Au Narcotique Anonyme, on vous dit, en arrivant, voilà, la meilleure chose qu'il puisse t'arriver, c'est de finir à l'hôpital ou finir en prison. Et puis, bien évidemment, une grande chance de se retrouver au cimetière.
0: Ouais.
2: Mais à un moment, voilà, les proches... Sont malheureusement... Ils sont pourtant très importants. Mais à un moment, oui, ils craquent.
0: Bien sûr. Bien sûr. Au début, je ne le comprenais pas, mais maintenant, je le comprends. Mm-hmm. Je n'imagine pas comment ça... C'est dur pour lui de me voir dans cet état et de ne pouvoir rien faire. Donc, il s'est protégé.
2: Ouais.
0: Bon, ça m'a traumatisée. Je l'ai vécu comme un abandon réel.
2: C'était un abandon.
0: Oui.
2: Mais dont vous étiez la cause, en fait.
0: Tout à fait. Mm-hmm. C'est moi qui ai créé ça. Du coup, la seule chose à laquelle je pense, c'est commander ma consommation. Le lendemain, soir, j'appelle ma maman pour le lui dire. Je l'avais dit à personne encore. Donc j'appelle ma maman, j'étais dans un état pitoyable, parce qu'il y avait l'alcool aussi, évidemment, associé à la cocaïne. Donc je l'appelle vers minuit parce que je sais qu'elle s'endormait tard, donc elle me répond, donc je lui explique qu'elle est désolée pour moi, et on se dit « bon, on se voit demain ». Je raccroche, elle me rappelle une demi-heure plus tard en me disant qu'elle sentait plus son côté droit, elle est en train de faire un AVC.
2: Oula.
0: Donc j'ai capté tout de suite que c'était un AVC parce qu'elle en avait fait un 3 ans auparavant.
2: Oui, là, vous avez dû en plus ressentir une grande

0: appelle-toi les pompiers, n'importe quoi. Et en fait, elle a appelé mon frère qui est à Paris,
1: oui.
0: qui habite à Paris, et c'est lui qui a appelé les pompiers. Voilà. Donc, l'hôpital m'appelle 2 heures plus tard pour me dire que ma mère est entre la vie et la mort et qu'il faut que je lui dise au revoir, sauf que je suis incapable de conduire. Donc, j'attends le lendemain matin et je retrouve ma maman, du coup, hémiplégique. C'est quelqu'un de très dynamique. Hein. Et là, hémiplégique, elle ne pouvait plus parler. Et c'était horrible parce que j'ai vu la peur dans ses yeux. Quand vous voyez la peur dans les yeux de quelqu'un, je suis désolée, je suis très émue.
1: Respirez. Respirez. Ouais. Voilà. Inspirez, respirez. Vous avez tout votre temps pour me raconter. Et il est normal que cela soit compliqué pour vous de raconter cette épreuve. Même si voilà, la nouvelle a chamboulé votre mère, voilà, vous n'êtes pas responsable à 100% de voilà, il y avait déjà un état fragile. Si oui. votre maman avait déjà eu un AVC avant, il y a des prédispositions hein, chez certains hommes et certaines femmes pour... voilà, je n'y connais pas, je ne suis pas bien évidemment un fin connaisseur, mais je sais que... Voilà, je discutais l'autre jour avec une personne dont lui et son frère en sont à leur 3e AVC.
0: Ok. Ouais.
1: Donc il y a une fragilité de ce côté-là.
0: Mais vous savez, ce que je me dis maintenant, c'est... Je me dis qu'en fait, c'était un signe de l'univers de Dieu qui m'a dit « Appelle ta maman maintenant. » Parce que elle va faire un AVC, en fait. Il faut que tu l'aies au téléphone une dernière fois. Je le vois comme ça maintenant.
1: Vous pensez que c'était un signe de Dieu ?
0: Je pense. Mmh. Au début, maintenant, je pense. Au moment T, non, pas du tout. Je m'en veux terriblement. Il se trouve que finalement, elle se remet. Bon, elle est toujours hémiplégique, du coup, elle est hospitalisée. Donc.
1: Quel âge a-t-elle ?
0: 64 ans.
1: D'accord.
0: Donc, elle est allongée toute la journée. Hein. C'est horrible. Je suis toute seule parce que ma famille est à Paris. Quand j'appelle pour donner des nouvelles de ma maman, tout le monde a du mal à y croire en me disant mais non, enfin, ça va aller. Enfin, je me sentais très, très seule. Alors là, j'étais dans une solitude. Mes journées se rythmaient à aller voir ma mère tous les jours. Je rentrais vite chez moi parce que le fait d'être dehors et de voir des gens, ça m'angoissait. Je sortais pour m'acheter des cigarettes, de l'alcool, ma consommation. Et je passais mes nuits à consommer et à boire. Et je vivais les volets fermés et je sortais plus pour aller voir ma mère.
1: Mmh. Et vos enfants dans tout ça ?
0: Et alors mes enfants, j'ai demandé du coup au papa de prendre le relais parce que j'étais incapable de m'en occuper.
1: Ouais, ouais.
0: Incapable. Là, je ne pouvais pas. Donc, le papa a été formidable et a été très présent pour moi et pour les enfants, d'ailleurs.
1: Vous vous entendez plutôt bien.
0: Oui, oui, oui.
1: C'est très bien.
0: Et un mois plus tard... L'hôpital m'appelle, elle refait un AVC, et là, on me dit, bon, bah, on peut rien faire, en fait. Il y a du sang sous le cerveau, donc, bon, bah, on va la laisser partir, et elle est décédée 4 jours plus tard. Et là, ça a été la descente aux enfers. Mmh. Je voyais plus mes amis, j'étais quand même renfermée chez moi, et je consommais. Honnêtement, je pense que j'ai touché du doigt le diable. Je ne sais pas en fait comment. J'ai vraiment connu les abysses. La solitude, la tristesse et l'injustice, l'abandon de mon ex-conjoint et de ma maman. Mon ex-conjoint est parti à cause de moi. Et ma mère est partie parce que je l'ai appelée. Enfin, c'était horrible.
1: C'est ce que vous pensiez à l'époque.
0: C'est ce que je pensais à l'époque. Mmh. Et J'ai pensé à mourir.

0: J'étais vraiment dans une... C'était l'enfer. Au sens littéral du terme. Et un jour, donc évidemment, j'avais pas mal d'anxiolytiques chez moi, des somnifères, où j'ai envie de mourir. Et donc, j'étale tous les médicaments sur la table basse. Et je me dis, ça y est, c'est le moment, je vais partir. Parce que j'en peux plus, je me suis stressée. Et à ce moment-là, j'ai ressenti en moi une chaleur. Je ne pourrais pas l'expliquer. Une chaleur dans tout le corps et de l'amour. J'étais entourée d'amour d'un coup. C'est une sensation que je n'avais jamais vécue dans ma vie. Et c'était incroyable. J'étais vraiment enveloppée d'amour et c'était chaud. J'étais bien, comme si j'étais enveloppée d'un plaid tout doux avec beaucoup d'amour. Mmh. Et là, j'ai compris que c'était Dieu, en fait, qui était là. Et je vous parle aujourd'hui. Je ne suis pas passée à l'acte. J'ai tout jeté. Et j'ai dit, bah, non, on va se soigner, on va faire quelque chose, c'est plus possible.
1: Remonter.
0: Mais j'étais tellement mal que c'est terrible ce que je vais vous dire, mais j'étais tellement mal que même le fait d'avoir des enfants ne ça me procurait rien.
1: Ouais. Oui, on perd l'envie à un moment de tout.
0: Ouais, complètement. Et donc je ressens cet amour, mais incroyable. Et là, je commence à faire des démarches, à revoir mon psy, parce que je voyais un psy avant, mais bon, je le voyais plus, hein, je sortais plus de chez moi, enfin, je voulais voir personne.
1: À partir du moment où vous ressentez cet amour qui vous enveloppe, que vous sentez Dieu, en fait, qui est là et qui, quelque part... vous dit non, tu vas rester là et je suis là, je te protège, je suis là pour te faire signe. Est-ce à partir de ce moment-là que vous allez commencer à remonter la première marche?
0: Tout à fait. Oui, c'est ça. À voir enfin cette lumière que je ne voyais pas, mais qui était présente, mais je ne la voyais pas. Je ne voulais peut-être pas la voir, mais elle était là.
1: C'est très beau et en même temps très, très fort et très profond ce que vous dites, parce que cette lumière, souvent, on dit que Dieu est en nous aussi. Et qu'il est autour de nous. Et surtout qu'il nous aime.
0: Oui. Mais je l'ai senti en moi et j'ai senti de l'amour. Mm-hmm. Vraiment, ouais.
1: Et parfois, vous avez raison de dire qu'on ne pense pas. Enfin voilà, on ne regarde pas, on n'a pas envie de, enfin on prend pas le temps d'essayer de sentir. Et peut-être que à ce moment-là, vous étiez dans un état de presque, je ne sais pas, fragile au point de pouvoir laisser rentrer n'importe quelle émotion.
0: Ouais.
1: Et puis. Et puis à ce moment-là, Dieu est venu vous rappeler peut-être que vous aviez des enfants, peut-être que vous méritiez de vivre, qu'il vous restait des choses à faire, je ne sais pas moi. Mais vous avez senti, à part cet amour, est-ce que vous avez senti un message ou est-ce que vous avez interprété cet amour comme un message?
0: Ce que je retiens, c'est que j'avais besoin de connaître la profonde tristesse pour connaître le bonheur absolu. Je pense que j'avais besoin de toucher le fond pour m'épanouir pleinement maintenant et être enfin aspirer, enfin être moi-même, accepter qui je suis, et voilà, je prends, je retiens ça comme ça, même si c'est terrible de devoir souffrir autant. Mais
1: vous allez mieux aujourd'hui?
0: Oui, je vais beaucoup mieux. Mmh. Je vais beaucoup mieux. J'ai été accompagnée par des médecins spécialistes, un psychiatre. J'ai été en hôpital de jour aussi, en psychiatrie. Donc oui, je me suis fait accompagner. Et j'ai fait une rencontre absolument merveilleuse d'une magnétiseuse qui s'appelle Fanny. Et qui m'accompagne dans cette bataille contre l'addiction, parce que l'addiction reste, en fait, c'est un combat. Mmh. C'est un combat.
1: Mais vous savez que c'est un combat à vie, hein?
0: Oui, mmh. Oui.
1: Il faut vraiment le saisir, ça. Ouais. L'addiction, c'est une maladie.
0: Oui, c'est ça, c'est une maladie. Mais peu de gens le comprennent et c'est tabou. Mmh. C'est dire à ma famille que je suis addict à la cocaïne, et c'est la honte. J'avais des enfants, j'avais une belle place dans une belle boîte. On m'a toujours connue comme la personne forte et responsable. Enfin, et là, c'est la honte. Je me sentais comme une merde, sans désolé pour le terme, mais c'était le cas. C'était le cas.
1: Et je n'ai pas compris, vous avez fait la rencontre d'une...
0: Une magnétiseuse.
1: D'une magnétiseuse, d'accord.
0: Oui, tout à fait, qui s'appelle Fanny, et qui m'accompagne en fait en soins énergétiques, en fait, en psycho-énergétiques, pour m'aider à combattre cette addiction. Il y a le mieux. Donc, on a tout un programme jusqu'en mars prochain. Ce qui est assez fou parce que quand elle m'a envoyé les dates des soins énergétiques, donc la dernière séance, c'est le 16 mars, et elle ne le savait pas, c'est la date à laquelle ma mère est décédée.
1: D'accord.
0: Voilà. Et
1: encore un signe.
0: Oui, complètement. Et aujourd'hui, Dieu est à mes côtés et je le sens. Mmh. Je le sens. Grâce à ces épreuves, ces enchaînements, j'ai rencontré Dieu et il est en moi et je suis en relation avec Dieu.
1: Est-ce que vous avez ce sentiment de ne plus être abandonné, justement, que Dieu vous accompagne?
0: Oui, moi, avec complètement. Mmh. Dieu est avec moi, Dieu m'accompagne, je le sens en moi. Et tout ça m'a permis de rencontrer Dieu. Et c'est une bénédiction. Enfin, j'en suis tellement reconnaissante de l'avoir rencontré. Et voilà, il ne faut jamais, jamais perdre espoir. Il faut croire en soi. Et on a la chance d'avoir le soleil qui se lève tous les matins. C'est bien pour une raison. C'est pour faire mieux. On a cette chance-là. Tous les jours, on a une chance avec le soleil qui se lève.
1: Avancer, en tout cas, tant que...
0: Avancer.
1: Voilà, on n'a pas cette maladie aussi qui peut être... compliqué quand on a besoin d'avancer, mais tant qu'on est en bonne santé, eh bien vous avez raison, il faut profiter. Merci beaucoup Camille de votre témoignage,
0: merci à vous pour
1: qui nous a beaucoup touché ici, et puis portez-vous bien.
0: Merci beaucoup, merci.
1: Et puis vraiment continuez comme ça, hein.
0: Oui.
1: Non, c'est très bien. Ça fait combien de temps que vous êtes là, que vous êtes clean?
0: Je préfère le garder pour moi, si ça ne vous dérange pas.
1: Ah, mais ça ne me dérange pas. Vous êtes là et chacun fait ce qui lui plaît. On vous embrasse.
0: Merci beaucoup. Bonsoir, je vous embrasse Camille. Également. Au revoir. Merci beaucoup.
2: Au revoir. 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

0: Sofiane Pamarque, vous interprétez ce soir Chicago. Il est à 21h38. Vous êtes sur RCF Notre-Dame et vous pouvez composer le 01 56 56 44 44. Si vous aussi, vous voulez, comme nous venons d'entendre parler Camille, parler de vous, de votre rencontre peut-être avec voilà, Dieu ou avec une puissance supérieure, quelque chose qui vous a touché dans la tourmente, eh bien n'hésitez pas, nous sommes là pour vous écouter. Et puis bien évidemment, tout un tas d'épreuves nous traversent nos vies et il y a ce phare dans la nuit auquel voilà, un phare équipé d'un téléphone, chers amis. Donc vous pouvez nous appeler quand vous voulez. Nous accueillons Nathan maintenant. Bonsoir Nathan.
1: Bonsoir Olivier.
0: Alors Nathan, vous nous appelez de Namur en Belgique.
1: Exactement.
0: Alors, avant que nous commencions, je vais, parce que nous sommes très écoutés en Belgique, ouais. Je vais rappeler que les fréquences hein, en Belgique, pour Namur c'est 106.8, pour Bastogne c'est 105.4, pour Liège c'est 93.8 et pour Bruxelles 107.6. Voilà. Et vous pouvez bien évidemment consulter sur le site de RCF Notre-Dame toutes les fréquences si vous voulez bien évidemment nous écouter d'où vous êtes. Nathan, quel âge avez-vous ?
1: J'ai 31 ans depuis 5 jours. Voilà.
0: Ah bah écoutez, bon anniversaire. Je crois qu'on a une semaine hein, pour fêter les anniversaires.
1: Voilà, tout à fait.
0: Alors, de quoi voulez-vous me parler, Nathan ?
1: Alors en fait, moi je vais venir expliquer un peu ma vie. Je vous avoue que j'ai traversé pas mal de tempêtes dans ma vie. Et aujourd'hui, j'en suis sorti. Et en fait, j'ai écouté un peu avant le témoignage de Camille. Et oui. Je me suis reconnu évidemment dans beaucoup de choses. Et en fait, voilà, je suis venu parler d'un peu mon parcours. Donc en fait, moi dans ma vie, j'ai été élevé dans une famille extraordinaire. J'ai toujours, je n'ai manqué de rien. J'avais juste vraiment un mal-être en moi qui, au final, voilà, avec le temps, j'ai su mettre des mots dessus. J'étais un enfant qui était très timide. J'avais une timidité maladive extraordinaire. Enfin, extraordinaire, je ne sais pas si on peut dire extraordinaire, mais en tout cas, c'était quelque chose qui m'a vraiment atteint pendant toute mon enfance.
0: Vous étiez introverti
1: Introverti, mais aussi une espèce d'anxiété sociale que j'avais. Oui. Dès le jeune âge, donc j'avais vraiment du mal à connecter avec les gens, j'avais vraiment du mal à me faire des amis alors que j'en voulais. Voilà, tout ce genre de choses qui a fait que ben, je me suis fortement renfermé sur moi. Mm-hmm. Et puis, donc voilà, j'ai été à l'école... voilà, classique en Belgique, et puis je suis arrivé à l'université à mes 18 ans. Et là, en fait, j'ai commencé à découvrir les soirées universitaires, qui ont été mon quotidien pendant longtemps. Oui. J'allais beaucoup plus en soirée qu'en cours. J'ai découvert évidemment aussi, enfin, l'alcool, j'avais commencé un peu plus jeune, j'avais commencé à 16 ans. Substance qui m'a beaucoup aidé justement à m'ouvrir aux autres. Oui. Qui était une sorte de solution de gratification instantanée à un mal-être que j'avais en moi depuis des années. Voilà, il est arrivé un moment dans ma vie, à mes 18 ans, où j'ai découvert... j'étais dans un bar de ma ville et j'ai une connaissance à moi qui était là et qui avait de la cocaïne sur elle et qui m'a dit « tu veux essayer ?» Bah, j'étais là « bon, allez, on va essayer, on va voir ce que ça fait ». Et donc j'ai pris ma première ligne de cocaïne à 18 ans sur une cuvette de toilette dans un bar de Namur. Voilà. Et donc en fait, on pourrait me demander qu'est-ce que ça t'a fait cette ligne de cocaïne. Et ben étonnamment, ça m'a pas fait grand-chose. C'était bien ça le problème. C'est que justement ça, en fait, en un instant, ça a été la solution à beaucoup de choses que j'avais enfouies toute ma vie. C'est-à-dire que je suis sorti de ces toilettes et j'étais quelqu'un qui parlait. J'étais
0: quelqu'un d'autre. Drôle.
1: Voilà, j'étais quelqu'un d'autre. J'étais en fait la personne que j'avais toujours voulu être. En fait, j'adorais la personne que j'étais avec, que j'étais sans. Donc, voilà, cette cocaïne, au début, a commencé à être très festive. Donc, je commençais à l'université. J'ai fait des études de droit que j'ai fini tant bien que mal en 9 ans au lieu de 5. Parce que, voilà, vous allez voir que voilà, la cocaïne a pris une énorme place dans ma vie. Très tôt. Donc, au début, vraiment, voilà, c'était vraiment... deux week-ends par mois, et puis ça a évolué à tous les week-ends. Puis on a commencé à déborder sur le vendredi, puis déborder sur jeudi, puis le mercredi, puis le mardi, puis le lundi, et au final on prenait tous les jours. Et donc ça a été, moi ça a été en fait très, en fait j'ai les deux dernières années avant que je me fasse aider, donc ça je reviendrai après. Ça a été vraiment quelque chose de très compliqué. Mais j'ai commencé à parler des 8 premières années où là, ben, j'étais à l'université. Donc, voilà, en Belgique, on fait 3 années et puis 2. Donc, moi, j'ai fait 5 et puis 4. Où là, je suis arrivé dans mes 2 dernières années. Donc, ils sont transformés en 4. Où là, je devais prendre de la cocaïne pour étudier. Je devais prendre de la cocaïne pour me réveiller. Je devais prendre de la cocaïne pour aller aux examens. Je devais prendre de la cocaïne pour vivre. En fait, j'étais complètement sous l'emprise de cette drogue qui au départ était ma solution et qui l'a été pendant 2-3 ans où voilà la cocaïne ça commence souvent par quelque chose de très festif, quelque chose de très social, parce que qu'on se le dise, l'alcool est légal et banalisé, voilà, mais la cocaïne n'est pas légale, mais elle est tout autant banalisée que l'alcool, en tout cas dans là où j'habitais, et oui. Je pense que dans énormément d'endroits en Europe, c'est quelque chose qui est... On parle de marée blanche, hein, vous savez, oui. Et je pense que c'est quelque chose, ça devient de moins en moins cher, et c'est vraiment quelque chose sur lequel, voilà, qu'il faut vraiment y penser, parce que ben, je reviendrai après, mais moi je le vois à l'heure d'aujourd'hui, du coup, parce que je travaille aussi là-dedans maintenant, mais j'y reviendrai plus tard. Et donc, en fait, donc les deux dernières années de l'addiction, ça a été vraiment, en fait, je prenais entre 3 et 5 grammes de cocaïne par jour. J'ai perdu 5 boulots, j'ai fait des tentatives de suicide, j'ai volé mes parents. Voilà, je peux vous énumérer énormément de choses que j'ai faites. Mais voilà, moi, en fait, le but de mon témoignage aujourd'hui, c'est vraiment... en fait, de transmettre un peu l'espoir, faire un message d'espoir. Pourquoi ? Parce que je pense que c'est... Il y a quelque chose dans notre société, en fait, il faut savoir que l'essence de l'addiction, c'est la honte et la culpabilité. On se sent profondément coupable, on se sent profondément honteux de ce qu'on fait, et parfois, la société a du mal à comprendre, est-ce que je peux tout à fait comprendre. Il y a aussi le nerf de la guerre de l'addiction, c'est la solitude. On se sent profondément seul, oui. dans le problème. Il faut aussi préciser, comme dans le témoignage que vous avez dit avant, l'addiction est une maladie. Ce n'est pas un problème de mauvaise conduite, ce n'est pas un problème de faiblesse mentale, c'est une réelle maladie. Et ça, parfois, c'est aussi le but de tout mon témoignage. Je sais que la mentalité évolue, mais c'est encore pas vraiment intégré dans cette société, notamment au niveau de personnes qui nous dirigent, etc. Enfin bref, on va pas rentrer dans les détails, je vais continuer sur mon histoire. Et donc en fait, j'ai eu cette prise de conscience, enfin, j'aime pas le mot déclic, mais j'ai plus eu une prise de conscience il y a 2 ans et demi, où là, ça va être très visuel, j'étais dans ma voiture à 5h34 du matin, je m'en souviens encore, parce que j'ai retrouvé les messages il y a pas longtemps. On était le vendredi matin à 5h du matin, 5h34, j'étais parti depuis mercredi. Je devais travailler le vendredi à 8h, donc c'est-à-dire 3h plus tard. Et là, j'ai baissé la vitre de mon pare-soleil, j'ai regardé ma tête et j'avais le teint gris, j'avais plus rien dans mes yeux, c'était complètement vide. Je m'étais déjà un peu renseigné sur ce que c'était, groupe Narcotique Anonyme, Alcoolique Anonyme, etc. Et on m'avait dit, et je pense que Camille l'a dit avant, l'addiction, il y a trois issues. C'est les hôpitaux psychiatriques, la prison ou la mort. C'est très simple. Et donc, je me suis rappelé tout ça. Et puis, j'ai eu le courage d'envoyer un message à mon grand frère. À mon grand frère qui depuis ce jour-là, et toute ma famille également, mais mon frère a été vraiment un peu le chef d'orchestre de toute cette organisation familiale qui a été dans le but de m'aider. Et donc, j'ai contacté par message, pas par appel, parce que j'étais encore beaucoup trop honteux de tout ça. Et là, il m'a dit, mais écoute, on va t'aider. Est-ce que t'es prêt à être aidé? J'ai dit oui, là c'est plus possible, j'en peux plus. Et en fait, on a trouvé un centre de réhabilitation qui à l'autre bout du monde, à Bali, en Indonésie. Mmh. Parce que mon frère part souvent en vacances. Et, voilà, c'est une île un peu cliché. Voilà, je sais.
0: Non, écoutez, ça a été ma deuxième maison pendant plus de 20 ans, mais il y a 30 ans. J'adore cet endroit qui malheureusement aujourd'hui est un peu saccagé.
1: Tout à fait. C'est pour ça que je suis venu en Belgique, voilà.
0: Ouais.
1: Mais donc voilà, je suis arrivé dans ce centre de réhabilitation à Ubud. Je suppose que vous
0: connaissez. Si, je connais très bien.
1: Voilà. Et du coup, je suis arrivé dans ce centre de réhabilitation donc en tant que patient. Je suis resté 2 mois. Ouais. Là, en fait, ça a été une grosse formation, si je peux dire ça, de développement personnel. C'est-à-dire qu'en fait, moi, en tout cas, dans ma situation, encore une fois, je parle pour moi, j'étais quelqu'un qui ne me connaissait absolument pas, je ne savais pas qui j'étais, je ne savais pas ce que j'aimais, je ne savais pas, je ne savais pas ce que je voulais faire dans ma vie, je ne savais rien de tout ça. Et donc, voilà, j'ai été accompagné. Alors, en fait, la particularité de ce centre de réhabilitation, c'est que c'était toutes les personnes qui travaillaient étaient passées par l'addiction. Et ça, je peux vous dire aujourd'hui que c'est quelque chose qui m'a sauvé la vie. Parce que j'ai vu des psys, j'ai vu des psychiatres, et voilà, encore une fois, on a besoin de ces gens pour des sujets médicaux, c'est sûr.
0: Bien sûr.
1: Mais moi, voilà, je pense qu'il y a différentes manières d'aborder l'addiction. Et moi, le truc, c'est que, comme j'ai dit auparavant, le nerf de la guerre, c'était vraiment ma solitude. Je me sentais seul, j'avais l'impression que tout ce que je pensais, tout ce que je faisais, il n'y a que moi qui le vivais.
0: Oui.
1: Quand je suis arrivé dans le centre de réhabilitation, j'ai passé la porte des alcooliques et narcotiques anonymes et que j'ai entendu des gens parler et j'ai encore ces images de moi à mon premier meeting alcoolique anonyme où j'entends quelqu'un qui parle et j'ai l'impression que c'est moi qui parle. Et je me suis dit,
0: je ne suis pas tout seul.
1: Voilà, je ne suis pas tout seul.
0: Et vous qui nous écoutez, chers amis, vous qui nous écoutez, si vous souffrez d'une addiction à l'alcool ou à autre chose, sachez que les narcotiques anonymes ou les alcooliques anonymes aujourd'hui dans toute la France et aujourd'hui grâce à la technologie organisent des groupes de parole chaque jour et que c'est vraiment une étape importante et comme vous nous le dites Nathan, c'est vraiment le souvenir que vous gardez de votre première réunion, c'est de réaliser que vous n'êtes pas fou, vous n'êtes pas seul, et que finalement, il y a plein de gens qui souffrent de cette addiction, de tous les milieux, de tous les âges. Ça va du chef d'entreprise au mécano, en passant par l'acteur, le publiciste, le spécialiste en informatique, l'addiction peut toucher tout le monde. Et ça n'est pas une histoire de classe sociale. Tout le monde. Et je suis sûr que ce soir, il y a des personnes qui sont addictes, qui nous écoutent. Mais qui ne le savent peut-être pas. Vous voyez, Nathan, ce que je veux dire ?
1: Tout à fait. Et moi, je pense aussi, c'est ça. En fait, je rebondis sur tout ce qui est alcoolique anonyme et narcotique anonyme. C'est quelqu'un, dans mon centre de réhabilitation, en fait, on m'a montré une vidéo un jour, et c'est ça qui m'a vraiment tilté. Et j'ai gardé cette phrase en tête, c'est que l'opposé de l'addiction, ce n'est pas la sobriété, c'est la connexion. C'est-à-dire que, à partir du moment où les personnes se sentent connectées à d'autres personnes qui ont vécu la même chose, là, on parle de rétablissement, et ça peut vraiment énormément aider quelqu'un de se sentir. Et c'est pour ça que je témoigne aujourd'hui, parce que je crois profondément en la force du témoignage. Je sais que ça marche. En tout cas, pour moi, ça a marché, et ça a marché pour énormément de personnes autour de moi. Parce qu'à l'heure actuelle, moi, je suis sobre depuis 2 ans et 2 mois.
0: Bravo.
1: J'ai plus rien pris, plus rien, plus d'alcool. Et moi, c'est, en fait, je suis arrivé à un stade dans ma vie où, je prends toujours cet exemple, mais vous pouvez me mettre une ligne de cocaïne devant mon nez, je la prendrai pas. Parce qu'en fait, je pense que l'addiction, c'est les mécanismes dans le cerveau ont été sont plus ou moins rétablis chez moi. Enfin, rétablis, mm-hmm. J'ai toujours dit que je serais acquis toute ma vie. Mais en fait, j'ai appris justement à reconstruire tout ça. Parce qu'en fait, quand on enlève une substance, quand on enlève l'alcool, la coke, n'importe quoi. Parce que moi, je prenais de la cocaïne, mais j'ai pris aussi beaucoup d'ecstasy, beaucoup de kétamine. J'ai joué au casino. Enfin, j'étais quelqu'un qui était vraiment dans la pole position. Et pour moi, les mécanismes sont exactement les mêmes. Oui. L'effet est différent, mais les mécanismes sont exactement les mêmes. Moi, comme je disais, ma substance de prédilection, c'était la coke.
0: Mmh. La Belgique étant le voisin des Pays-Bas, et vous êtes vraiment équipé là-bas.
1: On était équipé.
0: J'ai fait un film qui s'appelle Les Supermarchés de la Défense et que on peut trouver sur YouTube. Et je l'ai fait il y a 17 ans, ce film. Et suis retourné aux Pays-Bas et en Belgique dernièrement. Rien n'a changé. Ça a même empiré.
1: C'est encore pire. Ouais, bien sûr.
0: Donc c'est difficile, hein, comme situation pour les jeunes qui sont en permanence sollicités. Les jeunes et les moins jeunes, hein. C'est terrible.
1: Et donc voilà, je reviens du coup, je fais ces deux mois de comme patient à Bali, et puis en fait, je me suis très bien entendu avec les propriétaires de centre, et j'ai commencé à travailler dans ce centre de réhabilitation, tout en suivant une formation de counseling in addiction en anglais. C'était une formation en ligne d'une école australienne. Voilà, j'ai appris beaucoup dans cette formation, mais j'ai énormément appris sur le terrain. Donc j'ai accompagné plus d'une centaine de personnes en 2 ans. Où là, j'étais vraiment, en fait, c'était vraiment voilà, j'étais patient, et puis je me suis retrouvé de l'autre côté à animer des workshops, à animer des sessions en groupe, à faire des.
0: À Ubud ou en Belgique?
1: À Ubud, tout ça.
0: Ubud étant, alors je ne sais pas si vous avez ressenti la même chose que moi, mais j'allais souvent à Ubud parce que cette terre est habitée. Il y a quelque chose là-bas qui se passe. Et, voilà, je ne sais pas si vous avez ressenti ça, mais.
1: Oui, bien sûr. Moi, vous savez, je vais complètement d'accord avec vous. Moi j'ai une accroche particulière à Bali, évidemment, parce que je suis allé ici. Mais moi, Bali m'a sauvé la vie.
0: Oui.
1: Voilà. Bali m'a sauvé la vie. Parce que j'aurais pu vraiment mourir. J'ai frôlé la mort plusieurs fois. Et donc voilà, ce centre de réhabilitation où les gens les rencontraient, etc. C'est un peu mes anges gardiens là-bas, ma deuxième famille à Bali.
0: Oui.
1: Parce que voilà, c'est des gens extraordinaires et qui m'ont énormément aidé.
0: Qui vous ont sauvé.
1: Et donc voilà,
0: vie.
1: En fait. Oui. Voilà, ils m'ont complètement sauvé la vie. Bon, évidemment, moi, je suis pas en train de dire que la sobriété, le rétablissement, c'est quelque chose de facile.
0: Ah non.
1: C'est quelque chose qui demande du travail.
0: Bien
1: sûr. C'est quelque chose qui demande de l'investissement. C'est quelque chose qui demande de faire les choses différemment de d'habitude, de se mettre dans des situations inconfortables, de faire des choses qu'on n'a pas envie de faire. Mais en tout cas, je peux vous assurer qu'on les fait. En tout cas, pour moi, ça a fonctionné. Et je peux vous dire que voilà, j'étais quelqu'un. Bon, j'aime pas exprimer qu'il y a des niveaux dans l'addiction, mais j'étais quand même vraiment très, très loin. Et voilà, donc en fait, du coup, maintenant, je suis revenu en Belgique il y a 2 mois et demi. J'avais commencé il y a 4-5 mois à écrire un peu dans mon coin à Bali. Voilà, parce que j'avais besoin d'écrire, c'est une grosse thérapie pour moi. Et du coup, j'ai un peu mis sur papier tout ce que j'avais appris à Bali pendant 2 ans et demi, tout ce que j'avais appris en tant que patient, mais aussi en tant que personne qui accompagne. Et je suis revenu en Belgique justement ici avec cette conviction que j'ai une certaine légitimité à pouvoir potentiellement aider aider les gens, parce que je pense que parler et témoigner et pouvoir être accompagné par quelqu'un qui a vécu la chose, c'est quelque chose qui est très important. Et donc en fait voilà, c'est tout ça qui a fait que je suis revenu en Belgique et je me suis un peu lancé sur les réseaux sociaux après mes 2 ans et demi de vie à Bali, et puis le fait d'avoir travaillé dans ce centre de réhabilitation, aider énormément de personnes. Et vous savez, moi, c'est en fait, je retrouve l'intensité que je cherchais dans la drogue et l'alcool, dans le fait d'aider les gens. Quand j'ai eu des clients, des patients que j'avais eu en centre de réhabilitation à Bali, qui m'ont appelé 3 ans plus tard et qui m'ont dit: j'ai vu mes enfants, j'ai retrouvé un boulot.
0: Oui.
1: Ma femme est revenue. Vous voyez?
0: C'est la promesse. C'est la promesse qu'on vous fait aux narcotiques anonymes ou aux alcooliques anonymes, c'est que non seulement vous pouvez arriver à devenir sobre, mais que la vie changera radicalement lorsque la vie peut devenir belle à tout niveau, au niveau familial, au niveau professionnel, et que justement la vie peut réserver tout un tas justement d'avancées, de nouvelles rencontres lorsqu'on est clean. Et il nous reste plus que 2 minutes ou 3 minutes.
1: Ouais.
0: Vous avez parlé de connexion tout à l'heure et j'aimerais savoir si vous avez ressenti cette puissance supérieure dont on parle si souvent dans les réunions des narcotiques.
1: Écoutez, moi, j'ai passé, voilà, je vais pas, c'est des choses un peu intimes et personnelles, mais en effet, j'étais quelqu'un qui était athée, pour vous dire. J'étais quelqu'un qui ne croyait en rien, et je me suis ouvert à tout ce qui était spiritualité. Parce que je pense qu'il y a une différence entre religion et spiritualité. Moi, je suis quelqu'un de très spirituel. Je suis quelqu'un qui médite beaucoup. Je suis quelqu'un qui croit fortement en ce qui peut se passer et ce que l'univers peut me donner. J'ai eu des moments à Bali assez extraordinaires que je pense que je ne revivrai jamais dans ma vie. Des expériences où vraiment je me suis jamais senti aussi bien et aligné avec l'endroit où j'étais et ce que je faisais dans la vie. Aligné avec moi-même, exactement.
0: Ouais.
1: Et donc j'avais aussi juste envie de dire, ce que je dis beaucoup aux personnes encore que j'accompagne actuellement, c'est vraiment les personnes qui sont en situation d'addiction. Il faut savoir que c'est des personnes qui ont une énergie de dingue. C'est des personnes qui peuvent traverser des villes à 3 heures du matin pour aller chercher leur consommation. C'est des personnes qui sont capables de manipuler, de mentir sur énormément de choses pour protéger leur consommation. Sachez que toute cette énergie-là, elle va rester là. Elle est juste utilisée contre vous et pas pour vous.
0: Oui.
1: Et donc, il y a cette possibilité. J'ai rencontré tellement de gens dépendants, tellement de gens qui... C'est des personnes très hypersensibles, des gens qui sont profondément humains, qui savent, en fait, qui c'est des gens extraordinaires.
0: Et qui peuvent transformer, comme vous le dites, toute cette énergie qu'ils dépensent dans le fait d'aller chercher, traverser une ville pour aller chercher leur consommation. Ils peuvent transformer cette énergie en une force constructive. Merci beaucoup, Nathan, en tout cas, pour votre témoignage. Et merci pour ces... Non, je vous en prie. Merci beaucoup.
1: Je voulais juste faire passer quand même. Voilà, moi, je me suis lancé sur les réseaux sociaux. Je pense que j'ai une approche qui est un peu différente.
0: Alors, dites-nous
1: ce qu'on voit actuellement.
0: Où on trouve.
1: Ça s'appelle sur Instagram. Ça s'appelle Reset Reset.
0: Oui.
1: Point libre. LIBRE.
0: Okay.
1: Reset point libre. Où là, je partage vraiment tous les jours des vidéos. Okay. J'accompagne aussi les personnes. Donc, n'hésitez pas à me contacter.
0: Retrouvez Nathan sur Reset. Point libre. Merci beaucoup, Nathan. Et merci pour ce que vous faites pour les autres aussi. Prenez soin de vous et on vous embrasse. 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
0: Il est 22h donc, comme je vous disais, sur RCF Notre-Dame. On a évoqué beaucoup de choses autour de l'addiction ce soir, mais finalement, c'est de santé mentale que l'on parle, parce que finalement, ce qui amène beaucoup d'entre nous vers l'addiction, ce sont des blessures, ce sont des failles, ce sont des cicatrices mal refermées, ce sont parfois des secrets de famille transgénérationnels qui nous angoissent, qui nous touchent. Il y a de toute façon une fragilité qui mène à l'addiction. L'alcool étant de loin, je vous le rappelle parce que c'est traditionnel en France de boire de l'alcool. Ça va avec notre culture. Donc il y a quelque chose de rassurant dans ça. De non culpabilisant. Ah mais c'est en vente, le bon vin, le bon champagne, et puis toutes les autres alcools. Mais finalement, c'est une drogue dure en vente libre. Ne nous méprenons pas. Et c'est celle qui fait avec le tabac le plus de morts chaque année. Mais ces addictions viennent toujours. Elles viennent toujours d'une fracture, de quelque chose, et souvent, en fait, j'en parlais avec un psychologue pas plus loin pas plus tard qu'il y a deux jours. Et c'était sur les tueurs en série. Et on s'est mis à parler aussi addiction. Et voilà, il m'a dit que c'était dans l'enfance, dans l'adolescence, que se trouvaient les racines de ces addictions. Alors voilà, c'est un peu préventif peut-être ce que je vais dire, mais il ne faut pas se cacher, tourner le dos à son enfance, à son adolescence, ou tourner le dos à ce que l'on peut vivre et qui nous blesse dans la vie. Cela peut être au travail, dans la famille, dans notre couple. Mais justement, se retourner, le regarder et essayer de l'affronter avant que justement, comme le disait Nathan tout à l'heure, eh bien, on remplace la douleur, le mal que l'on a par, eh bien, par l'alcool ou par autre chose. Voilà. Et je vous jure que c'est très important. On accueille maintenant Christelle sur l'antenne d'RCF Notre-Dame. Bonsoir Christelle.
3: Bonsoir Olivier.
0: Bonsoir, comment allez-vous ?
3: Très bien ce soir.
0: Très bien ce soir. Eh bien, c'est super. Vous m'appelez de quelle région ?
3: Je vous appelle de la Savoie.
0: De la Savoie ?
3: Mais je ne suis pas originaire de là.
0: D'accord.
3: Je suis en Savoie actuellement.
0: Mais c'est tout de même une chance d'être en Savoie actuellement.
3: Oui.
0: Ah bon ?
3: Ah oui, j'adore être en Savoie.
0: D'accord. Parce que moi,
3: ma ville de cœur.
0: J'aime beaucoup la Savoie.
3: Ah, moi, c'est ma ville de cœur. Je suis à 26 déménagements dans plusieurs pays. Ma mamie m'appelait mon petit pigeon voyageur.
0: Ouais.
3: Et j'ai posé mes racines en Savoie. J'ai senti mes racines pousser là. Et j'ai fait la plus belle chose de ma vie, j'ai une fille en Savoie qui me fait y rester.
0: D'accord. Alors, je crois que vous voulez me parler de vous ce soir, et surtout me parler de vous et du chemin que vous avez eu à parcourir depuis 3 années. Particulièrement.
3: Ouais. Bah, depuis 3 années, j'ai été diagnostiquée bipolaire.
0: D'accord.
3: Ce qui est très très dur.
0: Quel âge avez-vous ?
3: J'ai 53 ans.
0: Oups. Et on vous a diagnostiqué il y a 3 ans simplement ?
3: Ouais, il y a 3 ans simplement. Ouais. Et effectivement, j'ai. Ouais. Alors, comment dire ? Avant, on aurait pu détecter des signes, mais comme j'étais hypomaniaque et dépressive, bah vous en connaissez quelque chose de la dépression, je pense.
0: Oui.
3: Et j'espère que vous allez mieux, d'ailleurs.
0: Ça va un peu mieux.
3: Voilà.
0: Et chaque jour, voilà, je trouve qu'on remonte une petite marche à la fois.
3: Bah, c'est compliqué.
0: Mais à la fois, plein de petites marches forment une distance et il faut apprendre à être patient, je pense.
3: Et comme me disait un médecin, et mon médecin généraliste est géant, il m'a dit, vous auriez une hernie discale, vous seriez couché, vous ne vous poseriez même pas la question.
0: Oui.
3: Donc là, vous êtes dépressive, vous êtes couché, ne vous posez pas de questions, quoi. Et c'est vrai qu'on n'a pas tendance à prendre en compte la dépression comme quelque chose, comme une autre maladie, quoi, en fait.
0: Vous pensez ?
3: Ah, je pense, ouais. On prend ça pour de la faiblesse.
0: Ah oui ?
3: On prend ça pour... enfin, bref, peu importe.
0: Ça n'a rien à voir avec la faiblesse.
3: Non, rien.
0: Vous et moi le savons.
3: On le sait. Voilà, très exactement.
0: Et les gens qui pensent ça sont... Voilà, ne connaissent pas
3: dit,
0: et ne savent pas.
3: Et comme on te dit, bouge-toi, ça ira mieux.
0: Moi, ah là là, c'est dit, la phrase.
3: Voilà, une fille m'a dit, c'est comme si on te disait que t'as un bras dans le plâtre, tape-toi dessus, ça ira mieux. Quoi. Non, en fait.
0: C'est insupportable, cette phrase-là.
3: C'est insupportable, on a envie de taper les gens, quoi. Alors que eux, c'est bienveillant pour eux.
0: Complètement.
3: Mais nous, c'est insupportable, quoi.
0: Ouais.
3: parce qu'on est déjà tellement culpabilisé par le fait de ne rien pouvoir faire, alors qu'on sait qu'on peut faire tellement de choses. On le sait qu'on n'est pas débile, on le sait qu'on est vaillant, on le sait qu'on peut faire plein de choses. Mais pas là.
0: Mais pas là. Pas là.
3: Enfin bref.
0: Mais après, ça remonte, ça revient petit à petit, l'énergie revient. Quand on commence à reposer des actes, tout
3: alors,
0: à l'heure.
3: L'énergie revient quand on va mieux.
0: Oui, quand on va mieux. Tout à l'heure,
3: mais
0: en fait.
3: Parce que moi, c'est là où j'ai découvert que j'étais. J'ai déjà eu plusieurs épisodes dépressifs qui sont déjà passés. J'avais un métier, j'avais plein de choses.
0: Que faisiez-vous ?
3: Alors, j'ai fait plein de choses. C'est-à-dire que j'étais dans l'immobilier pendant longtemps jusqu'à directrice d'un service de gestion locative,
0: oui.
3: Où j'ai démissionné pour devenir monitrice de plongée sous-marine en Égypte, où je pense que c'est ma première hypomanie, en fait. J'ai capté ça avec ma première hypomanie.
0: Alors, pour tous ceux et celles qui ne savent pas ce que veut dire hypomanie, pouvez-vous le résumer en quelques mots ?
3: Alors, hypomanie, j'ai du mal à le dire.
0: Alors, moi, je vais le dire.
3: Vas-y, dis-le.
0: Alors, dans la bipolarité, il y a ce qu'on appelle les moments up, qui sont donc l'hypomanie, c'est-à-dire que vous vous retrouvez à plus ou grande, moindre échelle, comme si vous aviez pris une substance qui vous subjugue. Vous avez des ailes. Et vous pouvez tout à coup décider de partir et de devenir monitrice de plongée en Égypte, mais vous pouvez aussi décider d'acheter une maison si vous en avez les moyens, ou une voiture. Vous pouvez aussi avoir des comportements dangereux, en tout cas qui vous mettent en danger, parce que il y a...
3: Alors excuse-moi, je te coupe, mais c'est pas non plus la manie, parce que moi j'ai ma meilleure amie que je savais pas, qui était bipolaire aussi, et qui, elle, a eu des épisodes maniaques. Où là, c'est autre chose.
0: Oui.
3: Elle se prenait pour une... comment dire, une... Ah merde, je ne me rappelle plus le terme.
0: Un ange ?
3: Non, c'est-à-dire que son patron, elle était DRH dans un hyper gros cabinet d'avocats international.
0: Oui.
3: Et son boss... mettait des satellites dans le ciel pour la suivre. Enfin bref, quoi.
0: Oui, c'est la manie
3: totale, quoi. C'est donc, il y a hypomanie et manie.
0: Oui.
3: Mais c'est pas la même chose.
0: Hypomanie, c'est, comme je l'ai dit tout à l'heure, à différentes, à différents niveaux. L'hypomanie peut être légère, moyenne, voire hallucinatoire, comme votre amie dont vous venez de me parler. Vous, comment elle
3: non,
0: se traduit ?
3: Non, mon amie, c'est la manie. Et en fait, moi, le problème, c'est que l'hypomanie, ça passe un peu underscore, tu vois ?
0: Oui.
3: C'est-à-dire que c'est des manies, mais légères. Si j'allais en discothèque tous les soirs, je me tapais tous les mecs qui passaient,
0: Ça, c'est l'hypomanie.
3: C'est l'hypomanie, quoi, en fait.
0: D'accord. Et donc, votre copine, c'était quoi ?
3: Ah ben, elle, c'était vraiment de la manie, quoi, la pauvre.
0: D'accord.
3: La pauvre, c'est qu'elle allait en discothèque, elle se prenait pour le videur, elle suivait les mecs, elle se prenait pour...
0: D'accord. Ouais. Bon, voilà, on va pas faire un quart d'heure sur l'hypomanie, mais on a compris que c'était tout à coup un changement de comportement qui allait plutôt vers une sorte d'hystérie qui peut se transformer sous différentes formes.
3: En fait, le problème de l'hypomanie, c'est que c'est difficilement identifiable, parce que c'est pas vraiment des manies délirantes, quoi.
0: Enfin, moi, je peux vous dire que je connais 3-4 bipolaires. Je peux vous dire que quand ils étaient en up, repérais tout de suite.
3: C'est loin.
0: Bah oui.
3: Mais non, mais que l'hypomanie, en fait, on ne repère pas direct, parce qu'en fait, moi, j'ai toujours été quelqu'un d'assez extraverti, d'assez délirante, d'assez... Donc, ça a choqué personne quand j'ai dit je me barre faire monitrice de plongée en Égypte, quoi. Puis, je suis réussie, en plus. J'ai réussi, j'ai fait mon taf. J'ai passé 10 ans à traverser le monde entier en tant que voilà.
0: En faisant plein de choses. Et voilà. On a 15 minutes encore. Donc, d'accord. Je voudrais savoir aussi, Christelle, si vous avez des périodes de down.
3: Ah, mais grave.
0: D'accord.
3: Mais là, on a remonté jusqu'à mes 15 ans. J'ai fait ma première tentative de suicide à 15 ans.
0: D'accord. Donc, que vous identifiez comme étant les moments de dépression ?
3: Ah oui, dépression totale. Mmh. C'est-à-dire, tu ne peux plus rien faire, tu ne peux pas te laver, tu ne peux pas pisser, tu ne peux pas te manger, tu ne peux rien faire. Oui. Moi, j'ai eu des périodes de down, j'en ai eu 4 comme ça. Et la dernière, donc, qui m'a emmenée à l'hôpital, Dieu merci. Donc, la dernière, il y a 3 ans. C'est de cela dont on parlait, donc on va parler que de ça. Parce que je ne vais pas te parler de 50 ans de ma vie. Ma dernière, en fait, j'étais tellement down. Donc, maintenant, j'ai une petite fille. Je l'ai eue tard, je l'ai eue à 42 ans, pardon.
0: Oui. Ça va, 42 ans.
3: Et donc, j'ai eu un petit amour à 42 ans, un petit amour de ma vie. Et donc, suite à tout, comme je disais à votre assistante...
0: Hélène, non, ma collègue.
3: Ouais, à votre collègue. Suite à plusieurs chocs psychologiques successifs, je suis retombée en dépression totale, où là, j'étais dans mon lit. Mmh. J'arrivais même pas à aller me laver, à aller pisser, à aller quoi que ce soit faire. Si j'avais pu avoir une couche, franchement, je l'aurais fait.
0: Ouais. Comment se fait-il que... est-ce de votre faute ou... comment se fait-il qu'on vous ait diagnostiqué à 50 ans ?
3: En fait, j'ai fait 15 ans de... J'ai eu une psychiatre pendant 15 ans.
0: Oui.
3: Parce qu'en fait, quand je suis revenue en France, parce que j'étais à l'étranger,
0: oui.
3: Quand je suis revenue en France, je voulais faire thérapeute avec l'eau pour aider les personnes âgées à comment dire, enfin bref, peu importe. Et mon école, au bout de la 12e année, m'a demandé l'aval d'une psychiatre. Et donc, j'ai trouvé une psychiatre, et j'ai vu cette psychiatre, et cette psychiatre m'a dit clairement, écoutez, occupez-vous de vous avant de vous occuper des autres.
0: Oui. Et c'est là qu'elle vous a dit que...
3: Elle a eu raison.
0: Oui.
3: Et j'ai suivi 15 ans de psychothérapie avec elle.
0: Oui.
3: Et elle était anti-médicament. Ça, je l'ai vu quand il y a eu le Covid.
0: Mmh.
3: Elle était anti-médicament, anti-truc, anti-machin.
0: Oui.
3: Donc, elle m'a maintenue. Elle a réussi à me maintenir dans un trouble entre deux.
0: C'est-à-dire
3: quand j'allais, ben quand j'allais pas, je l'appelais, elle m'aidait et tout ça, ouais. Machin, avec des mots et tout, machin. Elle arrivait à me calmer. Et quand j'ai eu le problème, les 3 problèmes à la suite qui m'ont déclenché une crise, en fait, ben là, tout ce qu'elle me disait, c'est « Ho'oponopono ». Mais là, moi, je me sentais partir.
0: « Ho'oponopono », ça veut dire quoi ?
3: Ben, c'est un livre, « Ho'oponopono ». Ou c'est un truc hawaïen, de machin.
0: Écoutez, moi je trouve qu'elle était d'une irresponsabilité totale, hein, cette psychiatre.
3: Moi aussi, hein.
0: D'accord.
3: Moi aussi, avec le recul.
0: Mais
3: moi
0: oui,
3: aussi.
0: Parce qu'on ne laisse pas une personne bipolaire. Aujourd'hui, en plus, on a tellement progressé. Mais c'est surtout que c'est une telle souffrance, cette maladie. C'est une telle souffrance pour celui ou celle qui en souffre, mais aussi pour les proches, pour l'entourage. C'est une maladie qui est terrible.
3: Mais je pense que mon couple en a souffert. C'est pour ça que je suis seule avec ma fille aujourd'hui.
0: Oui.
3: Et que j'ai plus mon ex.
0: Je vous le confirme.
3: J'en suis convaincue. Et là, à ce moment-là, j'ai dit non, mais c'est pas possible, quoi. J'ai arrêté de contacter avec elle. Et là, par contre... Un jour, je ne sais pas pourquoi, je ne sais pas comment, je ne m'en rappelle même plus. En fait, j'ai des amis qui m'ont appelé, qui ne m'appelaient jamais d'habitude, qui m'ont trouvé tellement mal qu'ils ont appelé mon ex, qui est venu avec les pompiers. Et je suis restée 48 heures aux urgences, où là, j'ai rencontré ma psychiatre actuelle.
0: Oui.
3: Elle m'a pris en compte. Qui, elle, a pris ma douleur en compte, qui, elle, a pris ma maladie en compte, et avec qui je suis depuis 3 ans aujourd'hui et qui m'a sauvé la vie, quoi. Elle m'a franchement sauvé la vie, quoi.
0: Comment ?
3: Et depuis, avec les médicaments.
0: Ouais.
3: C'est tout bête, mais avec les médicaments.
0: Elle a trouvé, en plus, parce que vous qui nous écoutez, il ne faut pas vous imaginer obligatoirement des traitements très lourds. Hein,
3: Non, puis en plus, vous qui nous écoutez, il faut surtout savoir que moi, j'en suis à plein de réajustements de médicaments.
0: Exactement.
3: Parce que les médicaments suffisent, ok. 3 mois après, vous avez une prise de sang qui vous dit que votre corps ne supporte plus ces médicaments-là, surtout le lithium, et qu'il faut autre chose, quoi. Mais il ne faut pas lâcher, quoi.
0: Vous avez raison.
3: Il ne faut pas lâcher. C'est vraiment indispensable. C'est comme quand tu as mal à la tête, tu prends un Doliprane.
0: Exactement.
3: Il ne faut pas lâcher.
0: Et ce que vous venez de dire, c'est important, très important, parce que le nombre de gens qui ont mal à la tête prennent un Doliprane sans problème, alors que avoir mal à la tête, bon, ben finalement, c'est passager et ça n'est pas si grave.
3: Ouais.
0: Mais ils vont être un peu sur le reculoir et sur les freins, même s'ils souffrent sans savoir vraiment pourquoi ils alternent ces périodes dépressives et ces périodes où ils se sentent des ailes poussées dans le dos. Et qu'aujourd'hui, on a tellement fait de progrès que l'on peut, comme vous l'avez dit, Christelle, on peut ajuster les...
3: Après, c'est pas évident. Moi, je vois personnellement, j'ai toujours fait du 36 avec des abdos.
0: Oui.
3: Aujourd'hui, je fais du 42.
0: Mmh.
3: Ok, cool. Mais enfin, moi, je dis, je préfère faire du 42 et être vivante que faire du 36 et être une morte vivante, quoi.
0: Ouais. Bien sûr.
3: Donc, voilà, effectivement, il y a des effets secondaires qui sont pas top, quoi. Qui sont honnêtement pas top. Mais quelque part, à un moment, il faut savoir ce qu'on veut, quoi. Après, c'est plus facile de le dire quand on a plus de 50 ans que quand on a 20 ans. Mais peu importe.
0: Oui, puis le 36 au 42, permettez-moi de vous dire que ça n'est pas que dû aux effets secondaires.
3: Ah si, si, si. Moi, franchement, c'est que dû parce que je bouffe pas plus, machin.
0: Oui.
3: Mais non, c'est que dû à ça, quoi.
0: Oui, mais autour de 50 ans, il y a aussi souvent la ménopause qui amène le corps féminin au niveau hormonal à bouger. Et cela peut être aussi dû à ça, c'est ça que je voulais dire.
3: Oui, non, c'est quand même reconnu que les
0: médicaments.
3: Voilà.
0: Ouais.
3: Donc, mais il ne faut pas s'arrêter à ça, c'est surtout ça mon message. Il ne faut pas s'arrêter à ça, quoi. Je veux dire, moi, plein de fois, je n'arrête pas de témoigner sur des sites Facebook en disant, mais putain, arrêtez vos bêtises avec les prises de poids, quoi. Tu veux être un cadavre maigre. Faut pas se prendre la tête avec le poids des médicaments et surtout avec des enfants. Moi, je suis maman solo avec ma petite fille, quoi. Et ça, c'est super compliqué aussi. Comment faire avec ton enfant?
0: Et justement, en fait, comment faites-vous avec votre enfant? Comment faisiez-vous, pardon? Parce que

0: comme exceptionnel. L'autre jour, votre assistante m'a appelée et je lui ai dit, hélas, je ne suis pas toute seule. Mais comment je fais avec ma fille? Bah, écoute, ma fille, je lui explique tout. Voilà. Je lui explique tout avec des mots.
1: C'est bien.
0: Et des mots relatifs à son âge.
1: Et elle comprend. Quel âge a-t-elle, là? Elle a donc...
0: Elle a 12 ans maintenant.
1: 12 ans.
0: Mmh. Ouais, elle a 12 ans maintenant. Et donc... elle comprend ou pas, mais enfin, je lui explique tout. Et elle, elle a des problèmes aussi aujourd'hui.
1: Des problèmes.
0: Alors, j'espère qu'elle va pas avoir les mêmes problèmes que moi. Mmh.
1: C'est possible, mais, hein, qu'il y ait.
0: Ouais, je sais. Mmh. Et là.
1: Mais bon, là, maintenant que vous connaissez la nature de de cette maladie mentale, bon, voilà, il faut regarder si votre petite ressent déjà des
0: Alors, en fait, ce que je lui dis, c'est que elle sait tout ça. Et je lui dis, mais au moins, l'avantage de toi, c'est que tu le sais. Mmh. Maman, elle ne le savait pas.
1: Ben non.
0: Toi, tu le sais. Et cet été, là, elle a passé un neuropsy. Et en fait, elle est HPI et TDAH. Donc, ce qui est assez compliqué.
1: Oui, c'est ce que voilà. J'allais vous dire. Mais au moins... C'est déjà bien de le savoir.
0: Oui, tout à fait.
1: Parce qu'aujourd'hui, on a tout de même avancé. Vous voyez, la bipolarité, il y a 15 ans, 20 ans, les TDAH, les TDA, je peux vous dire que, voilà, on ne connaissait pas ici en France. On était complètement en retard sur tout ça. Oui. Et là, aujourd'hui, on a de jeunes psychiatres, d'ailleurs, de jeunes chercheurs. D'ailleurs, Sainte-Anne, à Sainte-Anne, en fait, on a d'excellents médecins et dans d'autres hôpitaux, mais Sainte-Anne étant aussi un centre de recherche, aujourd'hui, on a fait de gros progrès, en fait. Et aujourd'hui, on peut vraiment... vraiment s'en sortir, en tout cas rééquilibrer sa vie.
0: Après, je vais me faire l'avocat du diable, faut pas, parce que je trouve qu'il y a beaucoup de parents qui mettent ça à tête, « Ah, mon enfant est TDAH, mon enfant est HPI, il ne faut pas l'emmerder, tata. » Moi, je vais te donner un exemple, cet après-midi, j'ai été appelée par sa prof de maths, à laquelle elle a manqué de respect. Et elle me dit, sa prof de maths qui m'appelle en me disant, je ne savais pas ce qu'elle était, excusez-moi, on met toi zéro et patati et patata. Je dis, attendez, l'insolence, ça n'a rien à voir avec sa maladie, quoi. Moi, je ne mets rien à zéro, je vais la choper à la maison, elle va s'en prendre une claque, quoi, je veux dire, mais elle va se faire sermonner, quoi.
1: Oui, vous savez.
0: Sérieux. Et je trouve qu'à l'heure actuelle, en fait, on excuse trop aux enfants. Ah, t'es des TDAH, t'as le droit à tout. Non, je suis désolée.
1: Et puis, il ne faut surtout pas qu'il se...
0: Elle n'a pas le droit de
1: se reposer là-dessus.
0: Et de se reposer là-dessus, quoi. Oui. Comme je lui dis, t'as un handicap, t'as l'intelligence pour t'en sortir, comme a dit la neuropsy. T'es assez intelligente, avec ton intelligence, tu peux te sortir de tout cela. Elle n'a pas à manquer de respect à sa prof, quoi. Et enfin, je sais pas, pour moi, c'est un truc. Je supporte pas qu'on manque de respect à sa prof, quoi.
1: Alors, il nous reste 2 minutes. J'aimerais, en fait, parce que vous aviez un message d'espoir à livrer à nos auditrices et nos auditeurs de RCF Notre-Dame.
0: Oui.
1: Par rapport, justement, au fait de ne pas être fataliste face à la maladie.
0: Il ne faut pas être fataliste face à la maladie, car chacun a sa maladie. En fait, il faut se battre et il faut montrer le meilleur de soi. Et on a toujours quelque chose à donner, quelque chose à recevoir. Et on a toujours de la force en nous. En fait, il faut juste y croire. Mmh. Et pas se laisser abattre par les mauvaises langues, quoi. Vraiment se défoncer, quoi.
1: Les mauvaises langues n'ayant aucune importance. Ne pas se laisser abattre par soi-même. Je pense que c'est très important, ça, en premier.
0: Par soi-même non plus, parce que c'est vrai qu'on a tendance soi-même à...

0: à se dévaloriser.
1: Exactement.
0: Oui, bien évidemment, on se dévalorise soi-même. Mais il y a des moments de lucidité où on se dit je peux, oui. Et je veux, et je peux y arriver, quoi.
1: Et on a tous en nous cette énergie, cette capacité, vous avez raison, à s'en sortir. Il faut y croire.
0: Et il y a plein de stars, il y a plein de gens qui font plein de belles choses et qui sont bipolaires. Roosevelt était bipolaire. Il y a plein de gens, quoi.
1: Mais oui, mais bien sûr. Et plein de gens brillants, plein de gens qui, ben voilà, qui ont sans doute cru un peu plus à ce que disait Nathan aussi tout à l'heure, juste avant vous, qui ont essayé de se reconnecter à eux-mêmes, de se réaligner, hein, parce que au temps de Churchill, je pense que il n'y avait pas beaucoup de diagnostic ni de traitement, en tout cas peut-être autre chose, hein, je ne sais pas, mais en tout cas, je pense que ce message, eh bien, il était important pour nous ce soir, ma chère Christelle. Je vous embrasse très fort, en tout cas.
0: Juste un dernier message.
1: Très vite.
0: Alors, très vite. Voilà, aussi, cette maladie est liée à des dépendances, dont alcool, dont je suis dépendante aussi.
1: D'accord.
0: Et il y a des centres d'addictologie au CHU qui sont géants et qui nous aident dans ça. Et il faut vraiment y faire appel, quoi.
1: Très bien. Merci beaucoup, Christelle. Et vous l'avez entendu, Christelle vous encourage à s'occuper de vous en premier. Et ça, c'est très bien. J'espère que vous avez passé un bon moment, que vous vous sentez différent, là, un petit peu, légèrement, que vous avez appris des autres. Et lorsqu'on apprend des autres, on apprend de nous. Je vous le dis chaque soir, mais on ressort toujours un peu plus riche de ces échanges, de ces discussions, parce que ce sont vos vies, vos chemins, vos épreuves, vos émotions, vos ressentis qui nous intéressent et qui intéressent cette communauté qui écoute la voix d'Olivier, cette libre antenne. Elle est tout d'abord faite pour vous. On se retrouve bien évidemment demain à 21h jusqu'à 22h30. Hélène, qui n'est pas mon assistante mais mon bras droit et qui est journaliste, vous embrasse, ainsi que Jean-Paul, notre réalisateur. Votre prière monastique à 22h30, faite par la communauté de Tazé en Saône-et-Loire. Et puis à 23h, tous mélomanes entre l'Aude et Vêpres, la musique d'église du jeune Mozart. C'est la communauté de Tazé en Saône-et-Loire. De Tézé, me dit Jean-Paul, Tézé. Très bien. Eh bien, écoutez, bonne nuit. Restez sur RCF Notre-Dame et on se retrouve demain.

de la première lettre de Pierre. Résistez à l'esprit du mal, ferme dans la foi, sachant que c'est le même genre de souffrance que la communauté des croyants répandue dans le monde supporte. Et après de courtes souffrances, le Dieu de toute grâce, qui vous a appelé à sa gloire éternelle dans le Christ, vous rétablira lui-même, vous affermira, vous fortifiera et vous rendra inébranlable. »

qui se préparent à devenir prêtre ou pasteur, pour ceux qui se voient confier la responsabilité d'accompagner une communauté chrétienne, pour Luc Yuskafreza du diocèse de Gironde.

Bénis-nous, Christ ressuscité. Tu nous invites à rebâtir avec toi un monde de communion, un monde de bienveillance.

Évangile de Jésus-Christ selon saint Luc. Le premier jour de la semaine, à la pointe de l'aurore, les femmes se rendirent au tombeau, portant les aromates qu'elles avaient préparés. Elles trouvèrent la pierre roulée sur le côté du tombeau. Elles entrèrent, mais ne trouvèrent pas le corps du Seigneur Jésus. Alors qu'elles étaient désemparées, voici que deux hommes se tinrent devant elles, en habits éblouissants. Saisies de crainte, elles gardaient leur visage incliné vers le sol. Ils leur dirent, « Pourquoi cherchez-vous le vivant parmi les morts? Il n'est pas ici, il est ressuscité. Rappelez-vous ce qu'il vous a dit quand il était encore en Galilée. Il faut que le Fils de l'homme soit livré aux mains des pécheurs, qu'il soit crucifié et que le troisième jour, il ressuscite. » Alors, elles se rappelèrent les paroles qu'il avait dites.

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2: Bonjour et bienvenue à l'école de la prière, une émission qui vise à vous introduire à l'art de la prière. Aujourd'hui, j'ai le grand plaisir de recevoir le frère Baptiste de l'Assomption, qui est Carme, qui appartient à la province du sud du Carmel, et qui est également rédacteur en chef de la revue Carmel. C'est une revue qui paraît trois fois par an, une revue de fond, une réflexion sur la vie de prière et ses conditions. Et le numéro de mars sera sur le thème « Intercéder pour un peuple ». Bonjour frère Baptiste.
3: Bonjour.
2: Alors vous allez nous parler de ce numéro de mars et de ce thème qui revient en force depuis 2012 à travers la prière pour la France. Là c'est une réflexion de fond théologique avec un certain nombre de grands contributeurs comme Rémi Brague, la sœur Cécile Rastoin ou le frère Philippe Raguis sur cette notion d'intercéder pour un peuple. Est-ce que vous pouvez nous en dire un peu plus ?
3: Oui, on sent que c'est dans l'air, cette intention de prière. Elle revient en force, comme vous le disiez. Et pour bien prier, le bon Dieu veut user de notre intelligence, de notre foi, mais aussi de notre intelligence. Et elle a besoin d'être éclairée par des notions qui nous disent exactement quel est cet objet pour lequel nous prions, quel est ce peuple pour lequel nous prions, qu'est-ce que ça fait pour ce peuple que nous prions pour lui, quels sont les bénéfices que ce peuple va pouvoir en retirer. En gros, ce seront les grands thèmes que nous allons essayer d'aborder dans ce numéro.
2: Alors, il y a notamment un article de Rémi Brague, un peu initial, qui précise que même à l'origine même de la culture d'un peuple, finalement, il y a la prière, il y a la louange, en particulier dans notre culture et en Europe.
3: Oui, il prend pour cela l'exemple, par exemple, de la Chine, mais évidemment aussi celui bien connu du discours de Benoît XVI aux Bernardins, dans lequel il montrait bien comment, à la source de la culture européenne, telle qu'on la connaît aujourd'hui, il y a cette vie de prière monastique, celle des bénédictins, dans laquelle la simple louange de Dieu générait, sans qu'il n'en ait une conscience explicite, une culture à travers les enluminures de manuscrits, le chant du grégorien, une nouvelle architecture, une nouvelle manière de concevoir le monde qui allait irriguer l'humanité qui accompagnerait en tout cas ce renouveau culturel. Et c'est vraiment à la source de la culture, Rémi Brague montre bien que c'est l'adoration, la louange de la beauté de ce qui est, qui engendre justement une nouvelle réflexion, un nouvel approfondissement de la réalité.
2: Et puis surtout une méditation priante de la parole, en fait.
3: Exactement.
2: C'est surtout ça. Exactement. Ouais. Et d'ailleurs, Benoît XVI nous invitait aujourd'hui, on traverse une crise culturelle importante, à faire de même, enfin à recommencer, à revenir à la parole, à prier, et puis une nouvelle culture en étreint. Il y a aussi une très belle figure qui est présentée par la sœur Cécile Rastoin, qui est une carmélite
3: de Montmartre. Oui, Montmartre, oui, en effet.
2: Sur la Edith Stein, devenir sœur bénédicte de la Croix, et qui elle-même a beaucoup réfléchi sur cette notion d'intercession pour un peuple.
3: Oui. C'est une dimension centrale de sa vie de réflexion philosophique, mais aussi de sa vie de prière. On pourrait même dire que c'est l'ultime testament qu'elle donne avant de mourir, puisqu'elle...
2: Oui, parce qu'en rappelons donc que c'est une grande philosophe du XXe siècle, allemande, juive,
3: tout à fait.
2: Qui découvre le Christ à travers la vie de Thérèse d'Avila.
3: Tout à fait.
2: Et puis qui mourra dans les camps de concentration.
3: Voilà, c'est ça. Et elle aura cette dernière parole... qui est peut-être apocryphe, mais en tout cas qui résume bien tout son itinéraire, c'est « Allons-y pour notre peuple ». C'est-à-dire qu'elle va offrir sa vie, elle va s'offrir elle-même comme ultime sacrifice de louange pour le peuple juif, mais aussi pour le peuple allemand, de laquelle elle est fille et elle reste fille. Et donc, on sent bien que cette notion d'appartenance au peuple est prégnante chez elle, puisque dès le début de sa réflexion philosophique, elle va s'interroger sur le sens de la communauté, ses différents degrés d'appartenance, et quelle est la responsabilité que cette appartenance implique, notamment une responsabilité de service.
2: Oui, parce que l'appartenance à un peuple n'est finalement qu'un des degrés dans les multiples appartenances d'une personne, de
3: tout
2: la famille, à la corporation, au peuple et aussi à l'humanité,
3: l'humanité tout entière.
2: Ce qui évite évidemment une idolâtrie du peuple.
3: Exactement. Et il me semble que toute prière, pour être juste, doit passer par la particularité d'un peuple, parce que sinon on pourrait entrer dans une sorte d'adoration abstraite de l'humanité en soi, qui n'a jamais existé. Donc on ne prie pas pour l'humanité, mais pour des frères bien concrets auxquels nous sommes liés d'une manière ou d'une autre. Et en même temps, cette particularité ne doit pas être un champ clos sur lui-même, mais doit évidemment s'épanouir dans une intercession qui concerne toute l'humanité pour ne pas entrer cette fois-ci dans une autre idolâtrie qui est celle de la nation, de la nation en tant que telle.
2: Vous me disiez que la sœur Cécile Rastoin la rapproche d'Esther, de la figure d'Esther. Est-ce que vous pouvez m'en dire plus, rappeler qui était Esther et pourquoi ce rapprochement?
3: Esther est
2: donc,
3: une figure
2: biblique,
3: très connue du monde juif, mais aussi chrétien, parce qu'elle est cette reine qui serait arrivée à son statut nouveau suite à la déchéance de Vashti. Alors, on est dans le royaume de Perse quelques siècles avant Jésus-Christ.
2: Les Hébreux sont déportés.
3: Sont déportés, exactement. Et le terrible Aman, donc là c'est le méchant de l'histoire, veut faire périr l'ensemble de la nation juive parce qu'il est jaloux de Mardoché, l'oncle d'Esther. Et donc Esther va se retrouver devant ses responsabilités et devant Dieu, à devoir franchir le pas de la chambre du roi pour lui demander grâce pour son peuple, tout en sachant que le roi, s'il ne vous a pas invité, peut vous faire périr d'avoir osé avoir une requête auprès de lui. Donc Esther va prendre ce risque, se présenter devant le roi et obtenir de lui la rédemption de tout Israël. Et donc pour la réflexion biblique, la réflexion spirituelle, Esther est évidemment la figure par excellence de l'intercession, celle qui obtient non seulement une rédemption au niveau temporel, mais aussi au niveau spirituel, c'est-à-dire le salut éternel. Et donc Edith Stein, fort de ce double héritage qui est celui du peuple juif mais aussi du peuple chrétien, va s'identifier à la figure d'Esther. Elle va d'ailleurs écrire une pièce qu'elle va jouer auprès de sa communauté. Elle va s'identifier donc à Esther pour se présenter devant Dieu. On l'a souvent vu en adoration, présupposant qu'elle intercédait vraiment pour sa nation, qu'elle voyait sur le bord de la faillite. Et donc, elle va se présenter devant Dieu pour obtenir le salut d'Israël, son peuple, et la réparation des péchés dans lesquels s'était engouffrée une partie du peuple allemand à travers le national-socialisme.
2: Vous invitez aussi dans cette revue votre frère, l'excellent Philippe Raguis, qui lui part de Peggy et de Danielou, notamment d'un ouvrage de Danielou que certains connaissent peut-être, qui s'appelle « L'oraison comme problème politique ».
3: Tout à fait.
2: Alors qu'est-ce qu'il nous apprend ce père Danielou qui est devenu cardinal
3: et... Ah oui, l'idée est très simple, c'est que toute prière est incarnée, elle est donc nécessairement liée au souci du monde, du priant, qui entoure le priant, pardon. Et donc, pour être authentique, cette prière doit présenter devant Dieu la clameur de ce peuple qui nous entoure. Et la prière, en tant que telle, va être génératrice d'une culture et d'une nouvelle vie au sein de la société.
2: Alors là, c'est Peggy, c'est ça, quand il parle de la mystique qui rapidement se transforme en politique.
3: Oui, c'est ça. En fait, dans l'article tel que le conçoit le père Philippe, donc Danielou arrive à la fin justement pour donner une lueur d'espoir en montrant que si la mystique dégénère en politique, la mystique peut aussi faire remonter la politique vers Dieu. Mais le début, c'est en effet ce constat de Peggy et cette phrase fameuse qui a été diversement interprétée, selon laquelle la mystique dégénère en politique, c'est-à-dire que la mystique, source d'une véritable vision de la société et de l'humanité, génératrice de culture et de vie, bien souvent peut être l'objet d'une récupération qui va profiter à ceux dont les ambitions ne sont que politiciennes et carriéristes d'une certaine manière. Et donc le grand enjeu, c'est justement de sortir de cette vision utilitariste de la société et cette le recul que procure la prière et l'intercession va être une des pierres de touche de cette réponse.
2: Oui, pour maintenir aussi un espace de respiration dans la société qui va nous happer dans des processus fonctionnels qui étouffent complètement la vie intérieure.
3: Exactement. On pense au portable, on pense à l'ordinateur, qui sont des moyens, normalement, au service de notre vie d'homme, mais qui rapidement deviennent des fins et donc des lieux d'esclavage.
2: Et vous terminez, vous, ce numéro sur une belle figure, Sœur Marie Saint-Pierre, à laquelle Sainte Thérèse de Lisieux doit sa vénération de la Sainte Face.
3: Tout à fait, tout à fait. Alors, Sœur Marie de Saint-Pierre, on est cette fois-ci au milieu du 19e siècle. Elle meurt en 1848 et Jésus va la travailler durant sa vie de carmélite, se manifester à elle sous la forme de sa sainte face qui est blessée par le péché des hommes. C'est-à-dire qu'il va lui apparaître en lui montrant son visage défiguré par le péché de ses concitoyens, des concitoyens de Sœur Marie de Saint-Pierre, notamment à l'époque, le péché à la mode, on pourrait dire, hein, c'était le blasphème. Alors Jésus va lui dire, eh bien écoute, je te donne ma face, offre-la à mon Père pour obtenir par ses mérites la réparation des péchés de la France. Et par cette dévotion, une nouvelle grâce va être accordée à ton pays.
2: Merci beaucoup, frère Baptiste de l'Assomption, de nous avoir dévoilé quelques richesses de ce numéro de la revue Carmel, Intercéder pour un peuple, que vous pouvez notamment commander www.editionducarmel.org.
3: Oui, je crois.
2: Voilà. Vous trouverez en tout cas en tapant Édition du Carmel sur Internet. Chers auditeurs, je vous remercie de votre attention. Je vous donne rendez-vous à la semaine prochaine. Et d'ici là, j'espère vous retrouver dans une autre revue qui nourrit votre prière, le magazine Priez mensuel, qui vous propose aussi Prier au quotidien, un petit supplément qui vous donne l'évangile commenté par les frères de Thésée chaque jour. Voilà. Et notre nouveau hors-série, 30 méthodes pour prier. À très bientôt, chers auditeurs. Au revoir.

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2: Tous mélomanes et Daniel Missire vous proposent une série d'émissions consacrées à la musique religieuse. Entre l'eau des vêpres ou les chemins du sacré sera une émission 100% religieuse. Elle vous conviera à la découverte ou redécouverte du répertoire sacré du XIIe siècle à aujourd'hui avec une sensibilité marquée pour les périodes Renaissance et Baroque. Madame, Monsieur, bonjour. Aujourd'hui, cette première émission entre l'eau des vêpres ou les chemins du sacré se déroulera en terre mozartienne puisque consacrée totalement à Mozart et plus précisément à la jeunesse de Mozart avec la Missa Solemnis, le Köchel 139. Nous ouvrons cette émission par une composition d'un tout jeune homme, âgé alors et seulement, dirais-je, de 12 années.

Le Kyrie Eleison de la Missa Solemnis Köchel 139 de Wolfgang Amadeus Mozart. Ce Kyrie était interprété par le Concertus Musicus de Vienne, le corps Arnold de Schoenberg, direction Nikolaus Harnoncourt, une production Teldec de 1989. Longtemps, les musicologues se sont interrogés sur la date effective de la composition de cette messe. Certains émirent comme date 1771, alors Wolfgang aurait eu 15 ans. Il se dit que cette messe aurait été écrite pour les funérailles du prince évêque Sigismund Stratenbach, employeur des Mozart père et fils. Or, lors de ces funérailles, c'est le requiem de Michael Haydn qui sera donné. Aujourd'hui, tout le monde, ou presque, s'accorde à penser qu'elle fut écrite en 1768, avec une première donnée le 7 décembre de cette même année, pour la consécration d'une toute nouvelle chapelle qui venait d'être construite. Remarquable travail qui sera alors réalisé là par cet enfant de 12 ans. Après les trois mouvements du Kyrie que nous venons d'écouter, voici un large extrait du Gloria de cette Missa Solemnis Köchel 139, devenu, suite à son reclassement dans le fameux catalogue Köchel, le Köchel 47A.

Mozart, la Missa Solemnis Köchel 139, les Gloria, Lauda Musté, Gracias, Domine Deus et Quitolis Peccata Mundi. Nous écoutions le Concertus Musicus de Vienne et le chœur Arnold Schoenberg avec les solistes Barbara Bonnet, soprano, Jadwiga Rappé, contralto, Joseph Prochaska, ténor et Hakan Hagegaard, basse, tous placés sous la direction de Nikolaus Sarnoncourt, une production Teldec de 1989. L'ordinaire de la messe est ici traité par Wolfgang avec une solennité toute particulière. L'orchestre classique y étant, en plus de la double distribution d'alto, complété par trois trompettes aiguës, trois trombones et timbales. Un effectif remarquable, toutefois parfaitement en adéquation avec la cérémonie exceptionnelle que devait être la célébration d'une chapelle nouvellement construite. Tout ce qui fera le génie de Mozart par la suite est en germe dans cette deuxième messe écrite donc à l'âge de 12 ans. Je vous propose de poursuivre plus avant dans l'écoute de cette messe.

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1: Le Cognam tous lus, le cum sancto spiritu, le credo, et incarnatus est et crucifixus, extrait de la Missa Solemnis, Köchel 139, de Wolfgang Amadeus Mozart, le Concentus Musicus de Vienne, le corps Arnold Schoenberg, était dirigé par Nikolaus Sarnoncourt, une production Teldec de 1989. Sur plus de 600 œuvres composées par le Salzbourgeois, il y aura 18 messes, ce qui, à l'aune de son parcours, relève du tour de force, puisque l'on sait que ce parcours sera réduit à une petite trentaine d'années. Enfant prodige en termes d'écriture, Mozart était aussi dans cette capacité exceptionnelle qu'il avait à composer avec une extrême rapidité. Une petite histoire à ce sujet. Pierre Petit, compositeur français du XXe siècle et décédé en 2000, a écrit un livre baptisé simplement Mozart. Dans ce livre, il illustre parfaitement cette capacité d'écriture hors norme. Pierre Petit s'était amusé, si je puis dire, à faire l'analyse du temps qu'il aurait été nécessaire à un compositeur « normal » entre guillemets, pour écrire tout ce que Wolfgang avait écrit dans un laps de temps aussi court. Il avait ainsi admis qu'il était impossible d'y arriver, sauf à supposer que le processus de création chez Mozart relevait de la magie, bien entendu une boutade. Et Pierre Petit, alors, convenait de la façon extraordinaire qu'avait Wolfgang de composer. Il ne posait rien sur la partition avant que l'œuvre ne soit totalement aboutie dans sa tête. Pour reprendre les propos de Pierre Petit, Mozart composait toute l'œuvre de mémoire avant de la coucher alors sur le papier, ce qui, pour lui, n'était plus que du travail de gratte-papier. Pour clore le sujet, il s'est vérifié, lors de la composition de la symphonie de Linz, écrite beaucoup plus tardivement, que Mozart composait plus vite que les copistes, eux qui n'avaient pourtant qu'à recopier pupitre par pupitre, violon 1, violon 2, alto, violoncelle, etc., etc., la prose du génie de Salzbourg. Une scène célèbre du film Amadeus de Miloš Forman, où l'on voit Mozart composer la flûte enchantée, illustre cette capacité exceptionnelle de création chez Mozart. Miloš Forman connaissait bien son Mozart.

Resurrexit et In Spiritum Sanctum et Une âme sanctam, trois extraits de la Missa Solemnis, Köchel 139, de Wolfgang Amadeus Mozart, le Concertus Musicus de Vienne, le cor Arnold Schoenberg, était dirigé par Nikolaus Harnoncourt, une production Teldec de 1989. Je reviens un court instant sur le phénomène de la composition chez Mozart avec un autre moment du film de Miloš Forman, Amadeus, avec une autre image de ce film où l'on voit Salieri qui consulte des partitions de Mozart totalement affolé, totalement sidéré lorsqu'il s'aperçoit que les manuscrits de Wolfgang, que Constance vient de lui remettre, ces manuscrits sont sans aucune rature, posés comme cela d'un premier jet. S'il est un moment qui illustre toute la trame de ce film, c'est bien celui-là où l'on voit, où l'on mesure toute l'impuissance de Salieri, pourtant le compositeur officiel de la cour, confronté à l'irrationnel, le seul Viennois d'ailleurs à l'époque à pouvoir mesurer le génie de Mozart. Un moment très fort de ce film.

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1: Le Sanctus, le Benedictus, l'Agnus Dei et à l'instant, le Dona Nobis Pacem, extrait de la messe Köchel 139 de Wolfgang Amadeus Mozart, le Concertus Musicus de Vienne, le cor Arnold Schönberg, était dirigé par Niklaus Sarnoncourt, une production Teldec de 1989. Voilà, cette émission va se refermer, il nous reste encore quelques minutes. Aussi, je vous propose l'écoute du motet Exultate Jubilate, le Köchel 165, composé par Mozart, donc quelques temps après cette messe solemnis qui figure sur cet enregistrement par les mêmes interprètes. Monsieur Arnoncourt faisait bien les choses. Avant de nous quitter, sachez que Niklaus Arnoncourt a enregistré pour Teldec toutes les œuvres sacrées de Mozart. Et puis, notez que, comme à l'habitude, vous retrouvez toutes les références des œuvres diffusées dans ce Tous Mélomanes sur le site RCF Notre-Dame. Grand merci à Nicolas Fournel qui a réalisé cette émission. À tout bientôt. D'ici là, portez-vous bien.

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2: Bonjour à tous, bienvenue sur RCF Notre-Dame. Dans le 10-12, ce matin, on parle de la mobilisation des lycéens qui prend de l'ampleur. Le gouvernement tente de calmer la colère. On fait le point avec notre invité dans un instant. Yann Kefelec, comme chaque lundi, sera mon invité à 10h30. Il est écrivain, prix Goncourt, amoureux des mots. Il nous racontera ses souvenirs et ses anecdotes dans La Voix est libre et vous aurez la parole pour discuter avec lui. Le standard est ouvert. On vous attend dès maintenant au 01 56 56 44 44. Et à 11h30, et Dieu dans tout ça, avec Marie-Ange de Montesquieu. Bonjour Marie-Ange.
3: Bonjour Melchior Gormand. Melchior, tout court, c'est peut-être mieux, plus sympa pour le lundi matin, n'est-ce pas? Alors, dans Et Dieu dans tout ça, aujourd'hui, nous recevrons un fou, un chasseur d'hagiographie, mais vous allez voir que ça change un peu. Il essaye de trouver des paradoxes dans la vie des saints, ce que je trouve plutôt sympathique et plus humanisant, finalement. Parfois, ce sont un peu des saints idéalisés, un peu des modèles inaccessibles. Et bien là, justement, avec Michael Palvin, qui sera mon invité dans Et Dieu dans tout ça, et bien on verra que ce sont parfois des humains trop humains, et ça fait du bien.
2: Alors, on vous retrouve à tout à l'heure, 11h30, sur RCF Notre-Dame, et toujours en direct. Les lycéens dans la rue, des centaines de lycées bloqués, et désormais le gouvernement qui tente de reprendre la main. La mobilisation lycéenne prend de l'ampleur, avec plus de 400 établissements perturbés, et une nouvelle journée d'action annoncée demain. Blocus, manifestations, tensions avec les forces de l'ordre, le mouvement inquiète, d'autant que certains incidents ont déjà dégénéré. Alors face à cette contestation, Sébastien Lecornu a demandé à ses ministres de plancher sur 5 chantiers et de prendre des décisions avant la fin du mois. Mais est-ce suffisant pour calmer la colère? Et surtout, qu'est-ce qui est en train de se passer chez ces lycéens? On va essayer de comprendre tout ça avec notre invité du 10-12. Bonjour Jean-Baptiste Julliard.
4: Bonjour, merci de votre invitation.
2: Avec plaisir. Agrégé docteur de philosophie, professeur à Sorbonne Université. Vous êtes spécialiste de l'histoire de la violence politique. On vous avait reçu dans une émission, je pense, donc j'agis, il y a de ça quelques mois, après justement une actualité liée aux violences politiques. La mobilisation lycéenne prend donc une ampleur importante, hein, je le disais, avec des centaines de lycées qui sont perturbés aujourd'hui. Une nouvelle journée de mobilisation annoncée mardi. Qu'est-ce qui peut expliquer une mobilisation aussi rapide chez les lycéens, hein, Jean-Baptiste Julliard?
4: Le sujet, vous l'avez dit, réunit à la fois ce que j'étudie en tant que chercheur, à savoir la légitimation de la violence, et puis mon travail qui est aussi d'enseigner notamment au lycée. Alors, on peut convenir que c'était largement imprévisible. Pourquoi ? Parce que la situation de l'éducation nationale est bien sûr imparfaite, mais pas au point de déclencher les événements et les dérapages qu'on a pu constater avec, je le rappelle, des personnels aussi blessés et des élèves aussi, malheureusement. Ce qui est très frappant, tout de même, si on réinscrit ça dans le temps court des manifestations lycéennes, c'est qu'en 2023, on avait eu des blocages associés à l'époque à la réforme des retraites. Et en 2018, on avait eu des blocages, mais moins que ceux auxquels on peut assister aujourd'hui, à l'époque de Parcoursup. Aujourd'hui, on a des revendications extrêmement hétéroclites. Mmh. Ça a été rappelé d'ailleurs, je lisais le document adressé par le Premier ministre au ministre, avec des échelles de décision extrêmement différentes. C'est-à-dire qu'il y a des revendications qui vont concerner en fait le règlement intérieur, par exemple l'organisation du temps scolaire, etc. Il y a des choses qui vont relever d'une compétence nationale sur le nombre d'heures. C'est une des revendications, hein, qu'il y a trop d'heures de cours. Et puis il y a des choses qui vont relever d'une compétence régionale, à savoir la rénovation du bâtiment. Et sur tous ces sujets, il y a des choses qui sont faites, avec un délai, c'est certain. Mais par exemple, on a évoqué beaucoup le cas du lycée Paul-et-Loire, sur lequel la région Île-de-France a rappelé qu'il y avait un investissement en cours de plus de 40 millions d'euros pour la rénovation.
2: Ouais. Qu'est-ce que ces revendications racontent, Jean-Baptiste Julliard, de la relation que les lycéens entretiennent aujourd'hui avec l'école?
4: Moi, je pense qu'il faut aussi se demander qui est dans la rue. Il y a des élèves, et il n'y a pas que des élèves. Il y a des gens qui viennent parce qu'il y a l'effet d'excitation.
2: L'effet de masse.
4: Voilà, l'effet un peu de frisson, de vertige, hein, comme l'ont appelé certains chercheurs, de l'émeute, hein, ou de ce qui peut s'apparenter à des phénomènes émeutiers. Et il y a aussi des élèves qui finalement n'ont pas une claire conscience politique. Et le problème, c'est que justement les élèves qui, eux, portaient des revendications qui peuvent être tout à fait entendues, eh bien, se voient après contournés par ceux qui viennent pour faire du bruit et de la fureur. Et c'est ça que je trouve extrêmement problématique dans ce à quoi on assiste en ce moment.
2: C'est l'effet des réseaux sociaux, parce qu'on est parti quand même avec des revendications très concrètes de la part des lycéens dans certains établissements, avant de s'étendre, en tout cas de ce mouvement. cette colère locale, elle est devenue une mobilisation nationale.
4: Tout à fait. Alors ça, c'est aussi des choses qu'on a pu observer dans les précédents moments, notamment par exemple après la mort de Naël, c'est que via les réseaux sociaux, naît aussi finalement des compétitions avec une dimension ludique, qui va bloquer, qui va réussir à bloquer et combien de temps. Et ça, c'est extrêmement délétère, puisque je rappelle quand même que la mission de l'éducation nationale, c'est de pouvoir instruire. Que les lycéens, contrairement à ce qu'on entend parfois, n'ont pas un droit de grève par ailleurs, hein, ils sont soumis à une obligation d'assiduité, et que quand des établissements scolaires sont fermés, eh bien, c'est une perte très importante, et notamment souvent pour les élèves les plus défavorisés qui peuvent avoir du mal à, par exemple, avoir le calme suffisant pour suivre des enseignements lorsqu'ils sont dispensés en ligne et non plus sur place.
2: On est sur une ligne de crête quand on fait face à cette actualité, à la fois de dire ces revendications, elles sont justifiées. Les lycéens ont le droit de prendre la parole parce qu'il n'y a pas assez de réponse peut-être de la part du gouvernement. Et dans le même temps, il y a malheureusement des dégradations, des violences, que ce soit de la part des lycéens, mais aussi de la part des forces de l'ordre, qui sont obligées aussi d'essayer de maintenir l'ordre. Comment on fait pour gérer ces deux situations en même temps, Jean-Baptiste Julien?
4: Oui, je vous dis, c'est très compliqué, parce qu'après, on a vu d'autres problèmes qui vont plutôt renvoyer au rapport de la police avec la population, oui. Notamment les jeunes, qui viennent se greffer sur un sujet qui est spécifique, qui est celui de l'éducation. Donc si on reste sur le point de l'éducation, vous l'avez évoqué, il est bien évident qu'il ne s'agit pas de dire aux lycéens « passez votre bac d'abord et taisez-vous ».
2: Oui.
4: Il y a une démocratie lycéenne, hein, le terme existe.
2: Il y a eu cette tendance peut-être, dans le gouvernement, à nier les revendications des jeunes.
4: Je dirais que là, quand même, il y a quelque chose de très imprévisible. Et il y a quand même des choses qui ont été rappelées. Il est possible pour des lycéens d'être représentés dans les conseils d'administration des lycées. Ensuite, il y a ce qu'on appelle le conseil de la vie lycéenne, qui est aussi une extension académique, puis nationale. Donc il y a des lycéens qui peuvent parler directement avec le ministre et faire porter des revendications. Et d'ailleurs, malheureusement, il n'y a pas beaucoup de participation lors de ces votes. Donc la démocratie lycéenne, hein, on peut aussi interroger le caractère représentatif des syndicats lycéens, quand on sait qu'il y a plus de 2 millions de lycéens, il n'y a pas vraiment souvent un appui massif. Et là, même chose, hein, on parle de quelques centaines d'établissements qui sont perturbés.
2: Ça
4: on
2: fait beaucoup,
4: 3 700 lycées, je crois, en France. Donc, il faut toujours aussi se demander, finalement, que pensent ceux qui ne sont pas là. Et pour une grande part, moi, ce que je peux observer, c'est que les élèves déplorent toujours les blocages. C'est drôle, une demi-journée, et puis ensuite on se rend compte qu'en fait ça a un impact réel et négatif sur notre scolarité quand on est un élève et notamment quand on prépare par exemple le baccalauréat.
2: Jean-Baptiste Julliard, vous êtes notre invité du 10-12 jusqu'à 10h30 sur RCF Notre-Dame. Vous êtes agrégé et docteur de philosophie, prof à Sorbonne Université, spécialiste de l'histoire de la violence politique. On peut parler d'ailleurs vraiment de violence politique.
4: Alors ce qui est frappant aussi, et même inquiétant, hein, c'est l'expression même de violence légitime qui a été citée hein, par un élu, le maire de Saint-Denis, qui était devant un établissement scolaire, dans des conditions d'ailleurs un peu étranges, hein, on n'a pas tout à fait compris ce qu'il voulait dire. Bon, moi ce que j'ai entendu, c'est l'idée quand même de dire que dans ce discours-là contestataire, il n'y a pas que l'État qui a un monopole de la violence physique légitime selon la formule de Weber, mais sous certaines conditions, semblait dire très directement cet élu et certains de ses camarades, le peuple ou les individus peuvent eux aussi utiliser des moyens violents, même si cet élu s'est empressé de rappeler qu'il fallait l'éviter. Et c'est un discours qui est quand même très ambigu.
2: Il joue avec
4: et
2: le
4: qui
2: feu.
4: N'apporte rien. Exactement, je trouve que là, il y a une responsabilité politique aussi. Alors, moi, je ne dirais pas que ce qui se passe est totalement instrumentalisé par la politique. Je ne pense pas que ce soit le cas. Mais en revanche, il y a bien des élus qui essayent en fait de jouer sur cette colère-là, peut-être pour en tirer un bénéfice politique qui me semble extrêmement incertain et périlleux.
2: Et pour autant, c'est pas pour défendre la France insoumise, c'est pas du tout l'idée, mais parce que ça peut concerner d'autres partis, c'est le seul parti qui parle aux jeunes. Actuellement, quand on regarde l'échiquier politique, quand on regarde les partis, c'est le seul qui arrive, en tout cas, à créer ce lien avec la jeunesse.
4: Tout à fait. C'est pour ça que, sans dire qu'il y a une instrumentalisation, on sait que la jeunesse mobilisée est plutôt sensible, vous l'avez dit, aux idées de la France insoumise. Maintenant, la question est de savoir si ce parti leur parle bien. C'est-à-dire que est-ce qu'on est juste en train d'agiter des passions séditieuses et négatives, ou est-ce qu'on est en train de montrer ce qu'est la complexité d'un problème éducatif? Je prends un exemple très simple. Quand des lycéens estiment avoir trop d'heures de cours. Très bien, posons la question. Mais si on réduit le nombre d'heures de cours, c'est vrai qu'on est au-dessus en France de la moyenne de l'OCDE. Il y a beaucoup de cours sur l'ensemble de la scolarité. Mais ça impliquerait de diminuer le contenu d'enseignement, et donc ça abaisserait finalement le niveau d'instruction, et ça impliquerait aussi finalement de réduire le nombre de professeurs, parce que s'il y a moins de cours à assurer, il y a moins de professeurs. Donc en fait, ce sont quand même des problèmes complexes qui méritent une discussion et pas une agitation comme ça désordonnée.
2: Vous êtes spécialiste de l'histoire de la violence politique, Jean-Baptiste Julliard. Quels sont les mécanismes qui peuvent faire monter la mayonnaise progressivement, la tension dans un mouvement ?
4: Alors, la réponse politique, ou ce qui est perçu comme une réponse policière, on entend beaucoup cette formule, une réponse policière apportée à des problèmes politiques. Bon, il y a une part de la réponse policière qui est tout à fait justifiée et même nécessaire, hein, qu'on a vu aussi des actions extrêmement violentes. Et ensuite, il est évident qu'il faut bien sûr une réponse politique. Mais ce qui fait monter, comme vous le disiez, la violence, c'est le moment où vous considérez qu'elle est légitime.
2: Oui.
4: Si vous dites que vous subissez une oppression, alors vous justifiez une résistance qui peut amener des actions violentes. Et là, je ne pense pas qu'on puisse parler de situation d'oppression scolaire généralisée. En revanche, il y a eu des cas très spécifiques. Et d'ailleurs, je rappelle que tout ça est parti d'abord de professeurs dans le lycée à Créteil, qui ensuite ont été soutenus par des élèves. Ensuite, on a beaucoup parlé du lycée Paul-et-Loire avec une situation d'infrastructure problématique. Mais tout le lycée de France n'est pas des problèmes qui justifieraient une réaction comme ça d'emportement et de contestation potentiellement violente.
2: Quelle place l'effet de groupe peut prendre aussi dans cette montée de la violence, Jean-Baptiste Julliard ?
4: Ça, elle est majeure. On connaît depuis longtemps ce qu'on appelle la psychologie des foules. Donc l'idée qu'on va être déresponsabilisé, qu'on va aussi avoir un seuil de rationalité qui peut s'abaisser, parce que ça réveille en fait des instincts universels qui sont un peu plus primaires. Il y a du bruit, il y a une forme aussi de confrontation comme ça qui est inédite. En fait, il y a une rupture avec l'ordre ordinaire des choses qui crée une excitation. Et là-dessus, il faut rappeler aussi avoir un discours de fermeté et rappeler aussi que les familles ont un rôle à jouer dans le discours à tenir envers leurs enfants quand il y a des situations de ce type qui peuvent dégénérer et être dangereuses pour les jeunes qui ne se rendent pas forcément compte des dangers qu'il peut y avoir à y participer.
2: Les parents ont un rôle à jouer dans cette affaire-là ?
4: Évidemment, d'ailleurs, je crois qu'on a vu aussi des parents parfois, alors soit
2: courir
4: parfois
2: après leur enfant pour
4: la sanction de la police, mais aussi parfois rappeler à leurs enfants que ce n'était pas leur place d'aller s'amuser ou tirer parfois des feux d'artifice ou alors encore pire, dégrader leur établissement. Même si, à mon sens, on verra tout ça par la suite, mais tout ce qui est de la casse pure et dure, il me semble quand même que ça vient très rarement d'élèves. On est plutôt sur des éléments extérieurs qui sont venus
2: des éléments perturbateurs. Ouais.
4: Exactement. Et voilà, il y a beaucoup de lycéens qui ont témoigné, qui ont dit qu'ils n'étaient pas du tout d'accord avec ça. Vous avez vu le cas dramatique du lycée Mandela. Je crois que pour l'instant, ce n'est pas exactement ce qui s'est passé, ce qui a déclenché l'incendie.
2: À Nantes.
4: À Nantes, exactement.
2: À un lycée qui
4: avait
2: été
4: l'occasion de me rendre il y a quelques années.
2: Il a été rénové il y a pas longtemps, d'ailleurs.
4: Là, c'est dramatique. Il y a eu quand même quelques cas de dégradation. Ce qui est sûr, c'est que dès qu'il y a de la violence, il y a une part incontrôlable. On ne sait pas où ça mène. Et donc, ça peut générer à la fois des blessures sur les personnes et des dégradations importantes sur les biens.
2: Et on va continuer d'en parler avec plaisir. Jean-Baptiste Julliard, vous êtes notre invité du 10-12 sur RCF Notre-Dame. On évoquera aussi la réponse, en tout cas, la tentative de réponse de la part du gouvernement avec cette lettre publiée hier sur Twitter par le Premier ministre Sébastien Lecornu. On va décrypter tout ça avec vous, Jean-Baptiste Julliard. Je rappelle qu'à 10h30, dans La Voix est libre, c'est l'écrivain Yann Kefelec qui sera à mes côtés. Et vous pouvez d'ores et déjà appeler au standard pour poser toutes vos questions au 01 56 56 44 44.
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2: C'est l'heure de l'édito du 10-12 sur RCF Notre-Dame. Il est 10h15 exactement et ce matin, il est signé Jacques-Benoît Rocher, dominicain, maître de conférence de l'Université catholique de Lyon. Bonjour Jacques-Benoît.
5: Bonjour Melchior.
2: Alors, allez-y Jacques-Benoît.
5: Non mais parce qu'au risque de vous choquer, mon édito cette semaine, il tient juste en deux mots. Tais-toi.
2: Alors, à qui vous vous adressez quand vous dites ça ?
5: Alors, rassurez-vous, Melchior, c'est pas pour vous, c'est pas pour vos invités, et ça n'est pas non plus pour telle ou telle personnalité qui serait liée à l'actualité, c'est pour nous tous. Et c'est Jésus lui-même qui ose parler ainsi. D'ailleurs, c'est l'une des toutes premières paroles de Jésus dans l'évangile de Marc. Il la lance à un démon. Et ce démon dit pourtant quelque chose de vrai. Il dit à Jésus et à ses auditeurs, « Je sais qui tu es le Saint de Dieu ». Seulement, il le dit au mauvais moment, et il le dit pour nuire.
2: Alors, quel rapport, Jacques-Benoît Rocher, avec la situation politique ou même la présidentielle ? On n'est pas plutôt dans l'homélie, là ?
5: Ben non, je ne me suis pas trompé, j'imagine pas que je suis en chair, là. Parce que ce tais-toi, j'y pense souvent, figurez-vous, dans nos débats politiques. Se le dire en famille ou entre amis, c'est s'arrêter juste avant de déraper. Avant la petite méchanceté sur l'adversaire, avant l'argument pas très honnête qu'on sort pour le seul plaisir d'avoir raison. Le but de ce silence, c'est prendre du recul pour revenir aux vrais enjeux. Une campagne présidentielle, évidemment, c'est fait pour débattre, tant mieux. Mais une démocratie, elle a aussi besoin de silence.
2: Donc ça veut dire que les chrétiens doivent rester chez eux, Jacques-Benoît Rocher ?
5: Alors, surtout pas. Se taire, ce n'est pas se désengager. L'Église, vous savez, parle de charité politique. Eh bien, elle commence souvent par la langue. Et la mission des chrétiens, c'est peut-être savoir dire « tais-toi » à ceux qui sortent des énormités, mais d'abord savoir se dire « tais-toi » à soi-même. Si la parole faite chair a su dire « tais-toi », nous pouvons bien, nous, apprendre à ne pas parler à tort et à travers.
2: Merci beaucoup Jacques-Benoît Recher. Vous êtes dominicain, maître de conférences à l'Université catholique de Lyon. Je trouve que ça fait vraiment écho, Jean-Baptiste Julliard. Je vais vous demander de réagir sur cet édito. Est-ce qu'on doit dire aux lycéens, à tous ces jeunes qui sont dans la rue, taisez-vous ?
4: Je pense que ça risque de les énerver. Ce à quoi j'inviterais, je trouve la parole très éclairante, c'est non seulement les vertus du silence qu'il faut rappeler, mais aussi, lorsqu'on parle, savoir de quoi l'on parle et ce que l'on cherche. Donc, ce qui me semble aussi intéressant, c'est de réfléchir à ce sens, à la fois la direction, la signification, qui est associée à la parole que l'on porte. C'est ce que j'évoquais quand on parle, quand on revendique quelque chose, on a le droit de parler, mais est-ce qu'on a conscience de ce qu'implique notre parole ? De ce qui pourrait lui permettre peut-être de produire des effets. Et je pense que là, il y a une exigence intellectuelle extrêmement profonde qui est directement en lien avec la mission de l'éducation nationale, qui est d'ouvrir à la complexité du monde et de transmettre des savoirs qui permettent de le comprendre et d'agir en son sein.
2: Merci pour cette réaction, Jean-Baptiste. Et merci encore, Jacques-Benoît Recher, pour cet édito du 10-12 à réentendre sur notre site rcfnotredame.fr. Vous l'entendez dans le 10-12 ce matin, on revient sur la mobilisation des lycéens qui prend de l'ampleur et notamment aujourd'hui avec plus de 400 lycées qui sont bloqués et surtout cette journée demain de mobilisation qui va être aussi très importante. On aura l'occasion bien sûr d'en reparler sur RCF Notre-Dame. Vous, Jean-Baptiste Julliard, vous êtes spécialiste de l'histoire de la violence politique. J'aimerais qu'on évoque justement la réaction de la part du gouvernement qui vient de lancer 5 chantiers et qui promet des premières décisions avant la fin du mois, la fin du mois d'octobre, comme quoi voilà, on a encore du chantier sur le sujet. Est-ce qu'une réponse politique peut encore calmer un mouvement, là, tout de suite, maintenant, Jean-Baptiste Julliard ?
4: Sur le plan symbolique, je dirais qu'il est toujours appréciable, quand on porte des revendications, de voir qu'elles sont considérées. Mais je voudrais aussi rappeler quand même qu'être entendu, ça ne signifie pas forcément obtenir gain de cause, et ça, je crois que c'est difficile à entendre, précisément, quand on est jeune. C'est-à-dire que la démocratie, c'est bien sûr la discussion, la considération des arguments de l'autre, mais il y a aussi des critères qui font que ce que l'on porte va être ou non suivi des faits. Alors là, ce qui est très intéressant, et ça a été rappelé aussi dans la chronique, c'est que nous sommes à l'aube d'une... Enfin, nous sommes déjà même dans une campagne présidentielle, et ce qu'on peut espérer pour le coup, au-delà de la réponse du gouvernement, qui est forcément limitée, on peut le comprendre, c'est que les questions éducatives trouvent une place extrêmement importante au cœur de cette campagne. Pour le moment, moi, ce que j'ai pu entendre, ça touchait essentiellement à une question très importante au demeurant, hein, qui est celle du salaire, de la rémunération des enseignants. Oui. Et là, on voit qu'on est sur des problèmes qui touchent... Alors, aussi à la question du non-remplacement des professeurs, mais aussi à la manière dont les élèves le perçoivent finalement eux-mêmes le service public de l'éducation nationale.
2: Sébastien Lecornu demande aussi davantage de dialogue avec les représentants lycéens. Qu'est-ce qui permet de rétablir le dialogue lorsqu'une contestation est déjà bien installé, vous qui connaissez bien cette notion de violence politique.
4: On a des outils, des dispositifs. Hein. Là, je regardais aussi le document du Premier ministre qui rappelle ses conseils de la vie lycéenne. Mais là aussi, moi je suis un peu perplexe là-dessus. Je ne sais pas si tous les lycéens ont conscience en fait, de ces outils, parce qu'on sait généralement que la participation... Alors, la seule chose connue, c'est l'élection du délégué. Ça concerne la classe, hein, tout le monde a ses souvenirs. En revanche, voilà, le conseil de la vie lycéenne, je pense que certains de mes élèves ignorent ce que c'est et que c'est une possibilité de discuter déjà avec le chef d'établissement et puis ensuite d'élire des représentants qui vont dialoguer avec le ministre. Et donc c'est vrai qu'aussi, là, il est bon de rappeler quand même que la démocratie, ce sont des moyens de se faire entendre et d'agir, mais encore faut-il s'en saisir avant d'arriver à l'échelon extrême qui peut être la contestation ou même la manifestation qui est déjà, en un sens, un échec du dialogue possible.
2: Vous parlez de la démocratie, Jean-Baptiste Julliard, qui n'est pas très en forme en France. Vous le disiez, on est en pleine campagne présidentielle, même s'il reste beaucoup de mois avant de voir se dessiner vraiment des candidatures très fortes. Et puis on voit bien que dans l'actualité, tout peut changer très rapidement. Les revendications scolaires qu'on voit dans l'actualité, qu'on voit dans la rue, est-ce qu'il n'y a pas aussi une forme de défiance plus générale envers les institutions ?
4: Ah oui, tout à fait. Je pense que là, cette crise scolaire, elle est le reflet aussi d'une défiance plus généralisée. et qui associe très vite finalement l'État à une forme d'oppresseur. Et ce qui va justifier de surcroît après les contestations violentes. Et là, il faut en effet chercher à réintroduire la confiance dans les institutions. Et c'est là qu'on peut, on peut aussi penser au fait que cette crise nous montre aussi la question du rapport à la police, qui peut être alors parfois l'objet de critiques qui sont fondées. Il peut y avoir bien sûr des excès dans l'usage de la force, mais il y a aussi une légitimité quand même de la police à intervenir dans ces moments avec des techniques appropriées pour contribuer en fait à l'ordre public qui est à l'avantage de tous et qui n'est pas réservé ou dans le seul intérêt d'un petit groupe.
2: Avec votre expérience, Jean-Baptiste Julliard, qu'est-ce qui peut calmer les lycéens? Est-ce que ce sont les vacances qui arrivent très rapidement, les vacances de la Toussaint?
4: Il y a une part finalement imprévisible.
2: Pardon, je vous coupe la parole, oui. Mais on a vu que ce week-end, il n'y avait rien eu, il ne s'était rien passé. À part évidemment des réactions dans les médias, mais forcément le week-end, les lycéens sont plutôt chez eux et donc il n'y a plus de mobilisation.
4: Là, ce matin, j'ai vu qu'il y avait de nouveaux mobilisations.
2: Ah, bien sûr.
4: Et cette semaine, alors il y a des craintes. Le problème, c'est qu'on va très vite voir en fait justement quelle est la proportion parmi les lycéens qui ont pu être dans ces mouvements. De gens honnêtes, si je peux dire, et ceux qui viennent pour autre chose, parce qu'une fois que le gouvernement aura montré qu'il prend en compte, même si c'est imparfait, bien sûr, ce qui est dit, on verra très bien ceux qui sont dans le jusqu'au-boutisme et qui vont continuer à revendiquer un blocage, où là, on verra qu'en fait, le but, c'est le désordre et c'est pas du tout de faire avancer la cause de l'éducation. Et à ce moment-là, la réponse devra aussi reposer sur la fermeté. De manière très concrète aussi, on sait qu'il y a cette possibilité de fermer des lycées, alors c'est dramatique, pour empêcher finalement et un peu couper l'herbe sous le pied à ceux qui voudraient venir contester, et donc de basculer sur un modèle d'enseignement à distance qui permet tant bien que mal de maintenir une continuité pédagogique, mais qui est considéré comme assez efficace pour éviter les attroupements, même si les attroupements finissent par se déployer sur les quelques lycées qui restent ouverts ou éventuellement dans la rue.
2: Il y a une minorité qui est violente, Jean-Baptiste.
4: Tout à fait, oui,
2: il n'y a pas de généralité à faire sur le sujet, mais quand même, c'est une minorité qu'on voit beaucoup. On voit les dégradations, on voit les incendies, on voit les camions de pompiers, un camion de pompiers d'ailleurs qui prend feu à cause de ça. Est-ce que ça peut modifier la perception de l'ensemble d'une mobilisation?
4: Oui, alors, pendant la crise des Gilets jaunes, qui était une crise plus massive, on avait observé que certaines personnes, certains Français qui ne participaient pas, manifestaient quand même un soutien, y compris pour les dimensions les plus

0: scruté par les médias, évidemment, peut-être par vous aussi, Jean-Baptiste Julliard. Qu'est-ce qu'il faudra regarder pour savoir dans quelle direction le mouvement est en train d'évoluer ?
1: Ben, le nombre, c'est-à-dire que là, on va voir si ce sont uniquement les lycées qui ont déjà connu des problèmes la semaine dernière, ou si on va assister à une forme de contagion. Et là, je pense qu'il faudra veiller aussi à bien rester dans des proportions contrôlables.
0: Et finalement, derrière cette mobilisation, qu'est-ce que cette colère des lycéens nous dit de la jeunesse française aujourd'hui ?
1: Je pense qu'il y a quand même une forme d'inquiétude, hein, voire d'angoisse qu'on peut entendre, hein, notamment sur l'avenir. Il y a aussi des questions écologiques qui entrent en considération. Et là, ben justement, je crois que ça donne d'autant plus de sens à la mission de l'instruction et de l'éducation nationale qui est censée, là encore une fois, donner des savoirs qui permettent de comprendre et d'apporter aussi des savoirs qui vont permettre de trouver quelque chose à faire de sa vie. Et là, c'est la mission de tous les professeurs, de toutes les disciplines qui y concourent. Et ça montre aussi la noblesse quand même de ce métier et puis de ce service public qu'est l'éducation nationale.
0: Comment on évite une nouvelle fracture intergénérationnelle de personnes un peu plus âgées qui peuvent dire « Oh là là, ces jeunes dans la rue, ils n'ont qu'à aller bosser, ils n'ont rien à faire dans la rue ». On en entend beaucoup des personnes dire ça. Pas tout le monde, évidemment. Mais comment on ne crée pas une forme de schisme ? Pardonnez-moi pour cette expression sur la radio chrétienne, mais comment on fait pour maintenir le dialogue aussi entre une génération qui a peut-être connu d'autres mobilisations de ce type et les jeunes ?
1: Ce dialogue, on en parlait tout à l'heure, il peut avoir lieu, il a lieu de fait au sein des familles. Une discussion possible, et effectivement, on peut considérer qu'il y a des progrès qui ont été faits au service des élèves par rapport à des époques précédentes. On a vu que la réforme du bac, là aussi, qui a fait l'objet de certaines critiques, avait pour but de donner plus de liberté par rapport à un passé où il y avait des choses qui étaient plus, si vous voulez, définies par avance. Et là, je pense aussi qu'il faut prendre conscience, quand on est élève aujourd'hui, de ce qu'est l'histoire longue de l'éducation, de ce qui a été acquis, et de ce qui peut encore faire l'objet d'une revendication, hein, mais aussi ne pas oublier qu'il y a des choses qui ont déjà fait l'objet d'améliorations quand même sensibles.
0: Merci Jean-Baptiste Julliard.
1: Merci à vous.
0: J'espère ne pas vous réinviter tout de suite, parce que ça voudrait dire que la situation ne serait pas du tout améliorée, mais c'est un plaisir de vous entendre pour décrypter cette actualité qui est très sensible. Agrégé docteur de philosophie, professeur à Sorbonne Université, spécialiste de l'histoire de la violence politique. Dans un instant, à 10h30, c'est Yann Kefelec, l'écrivain, qui sera avec nous, et toujours avec vos appels au 01 56 56 44 44.
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0: Mais tout de suite, c'est de l'humour, c'est ce qu'on vous propose dans la matinale ce matin de Clara Bévilacqua. C'était juste avant l'invité de Nathanaël de Rinxan, et ce matin c'était Axel Ramponi.
3: Bonjour Axel Ramponi.
4: Bonjour Clara Bévilacqua, bonjour à tous.
3: Alors vous êtes également en studio avec Yoann Gillet, député RN et directeur adjoint de la campagne présidentielle de Marine Le Pen. Axel, ce matin, vous vouliez nous parler de l'acharnement médiatique sur Jordan Bardella que vous ne comprenez pas.
4: Eh oui, je n'ai pas peur de le dire, je ne comprends pas ce qu'on reproche à Jordan Bardella. Voilà, Jordan Bardella aurait dit « les banques sont toutes détenues par des juifs ». C'est tout. Voilà, pas un mot sur les cabinets de chirurgie dentaire. Moi, je suis client d'une banque en ligne, alors je me sens pas concerné. Je n'ai pas de conseiller, mais alors quand je vais chez le dentiste... D'ailleurs, j'en profite s'il nous écoute, mais 6000 euros la couronne, ça fait cher, docteur Benamou. Hein. Même si votre cabinet donne sur l'Arc de Triomphe, comme vous me l'avez dit la dernière fois, ça reste une couronne en céramique.
3: Alors Axel, nous recevons, donc je l'ai dit dans la matinale, le député du groupe Rassemblement National, Yoann Gillet.
4: Alors monsieur Gillet, j'ai enquêté et je tenais à vous dire que j'admire votre courage. Ah bah vous, quand vous ne vous cachez pas derrière des messages quand vous avez quelque chose à dire. Hein. En 2014, lors d'un conseil municipal, vous avez qualifié le maire de Nîmes de l'époque, Jean-Paul Fournier, de sous-maire, puis de sous-merde. Ça, c'est le Rassemblement National qui a de la poigne. Hein, moi, je suis stupéfait de la stratégie de défense de votre collègue Jordan Bardella, qui a conclu sur CNews, ses propos ne sont pas les miens. Mais quel dommage ! Pourquoi ne pas avoir tout de suite reconnu ? Vous, Yoann Gillet, vous ne vous seriez pas défilé. Une place va d'ailleurs bientôt se libérer. J'espère qu'avec votre franc-parler, vous serez sur le coup et que vous préparez déjà d'autres punchlines. Alors, un de vos collègues parlementaires anonymes du RN a ajouté « Qui n'a jamais tracé une croix gammée avec son compas sur une table au lycée ?» Et il a raison, mais c'est réel. Moi, dans ma classe de 4e B, nous les faisions directement dans le dos du petit Élie, les croix gammées. Et c'était OK. Hein, il nous arrivait même de jouer à une version 39-45 du pendu. Pour chaque mauvaise lettre, on faisait une petite barre de croix gammée comme ça. Qu'est-ce qu'on s'amusait à l'époque. Hein. On n'était pas là à manifester, à aller brûler des poubelles devant notre lycée. Quoi. On avait des idées pour s'amuser avec nos compas. Et puis Jordan Bardella n'est pas fou. Voilà, s'il avait voulu écrire ses propos, il ne l'aurait pas fait sur Facebook, le réseau social lui-même fondé par Mark Zuckerberg, qui est de confession juive. Non, ce serait schizophrène. C'est impossible, je vous dis. Alors je tiens à le dire sur RCF Notre-Dame, mais dommage que Jordan Bardella ne soit pas un fervent catholique. Il avait une défense toute trouvée, car nous, catholiques, nous ne pouvons pas être antisémites. Nous avons un ami juif, Jésus-Christ. Eh oui.
3: Et alors Axel Ramponi, quelles sont vos résolutions quand vous voyez ce qui arrive à Jordan Bardella?
4: Jordan

0: Bardella et moi avons exactement le même âge. Je suis né 2 mois avant lui, alors je m'inquiète. Hein. Comment communiquer désormais alors que l'on sait que nos messages sont épiés ? Désormais, pour communiquer avec mes amis, je vais privilégier la CJF. Alors non, Clara, pas la Confédération des Juifs de France. La communication joueur de foot. Vous savez, main devant la bouche, comme ça, à l'abri des caméras. Moi, je suis chaud. Et des Juifs qui veulent lire sur nos lèvres. Regardez, ils sont là. Ils sont dans les campagnes, dans les villes, ils sont sur les réseaux sociaux. Non, plus sérieusement, quand nos politiques auront-ils la sagesse de regarder avec lucidité leurs erreurs passées ? Quand pourrons-nous reprendre confiance en nos politiques et débattre sur l'économie, l'éducation, l'écologie ? Que cette immense télé-réalité cesse.
1: C'était Axel Ramponi sur RCF Notre-Dame.
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1: Il est 10h30 sur RCF Notre-Dame et c'est parti pour La Voix est libre. Comme chaque lundi, il est fidèle au rendez-vous. C'est l'écrivain Yann Kefelec qui est à mes côtés. C'est toujours un plaisir de l'entendre nous parler de littérature, mais pas uniquement, évidemment, puisque La Voix est libre, ça veut dire que la discussion est très libre. Et d'ailleurs, vous avez la parole pour venir à l'antenne avec vos anecdotes, vos réactions, vos questions pour Yann Kefelec. On vous attend au 01 56 56 44 44. 01 56 56 44 44. Bonjour Yann Kefelec.
3: Bonjour Melchior.
1: On s'est pas vu le lundi dernier.
3: Non,
1: c'est un peu triste.
3: Vous m'avez manqué, mais bon, je sais que le pape m'a remplacé.
1: Le pape avait la priorité pour le coup.
3: J'ai pu comprendre, je me suis incliné.
1: Bon, avez-vous passé une belle semaine, cher
3: Yann ? J'ai passé deux belles semaines.
1: Ah oui, c'est vrai.
3: Deux belles semaines qui n'offrent pas grand intérêt, à mon avis, pour les auditeurs. Sauf qu'en me baladant du côté des brocanteurs là, à Paris, je suis tombé sur une édition poche des caves du Vatican. Ça m'a intrigué justement de tomber sur cette édition à un moment où le pape justement se trouvait en France. Et j'ai relu ce roman qui raconte l'enlèvement du pape remplacé par un faux pape et qui essaye justement de dire ce que représentent le pape et la papauté pour un être humain. Donc je me suis, même si je trouvais que l'écriture de ce roman avait un peu vieilli, un peu jauni, j'ai trouvé très intéressante cette idée que nous avons tous un besoin désespéré de certitude dans un monde dominé par la cruauté, la manipulation et le hasard.
1: Ça s'appelle les caves du Vatican.
3: Les caves d'André du Vatican, Gide. D'André Gide. C'est pas récent, mais mystérieusement, la problématique est totalement d'actualité.
1: Yann Kefelec, j'ai deux cadeaux ce matin à offrir, des cadeaux audio. Donc je vais vous demander de mettre le casque. Oui, pas vos lunettes, plutôt le casque. Ah oui, je rappelle qu'on peut vous regarder en vidéo, en direct, sur la chaîne YouTube de RCF Notre-Dame. Est-ce que vous entendez bien, Yann ?
3: Oui, parfaitement bien.
1: Parfait. Alors, on va commencer par un cadeau signé Nicoletta.
4: Il y a très longtemps, je ne l'ai pas vu. Je serais ravi de le voir. Et j'espère qu'il est toujours heureux et qu'il adore toujours autant sa jolie petite fille.
3: Oh, c'est magnifique, ça, le cadeau de Nicoletta. Ça fait pas si longtemps que ça qu'on s'est vu. Ça doit faire 2 ans, mais enfin.
1: Ah, quand même.
3: Oui, mais c'est. En tout cas, je suis très heureux d'avoir entendu la voix de Nicoletta, qui est une artiste que j'admire énormément. Et en plus, c'est une femme qui a un enthousiasme, qui a une présence vitale absolument contagieuse. Et je l'aime beaucoup.
1: Nicoletta, qui est avec nous chaque mardi sur RCF Notre-Dame dans La Voix est libre. Et j'ai un second cadeau aussi à vous faire entendre.
3: À mon avis, je l'entends très bien sur le casque.
1: Vous êtes sûr ? Oui. Bon, alors on écoute.
4: Mon cher Yann, j'apprends. Ça va le faire sourire. Tu connais l'estime et l'amitié que j'ai pour toi et pour Servane, ta charmante épouse. Il paraît que depuis que tu es tous les lundis sur Radio RCF Notre-Dame, que tu es à l'heure. Et ça veut dire beaucoup. Tu comprendras. C'est un private joke et je t'embrasse.
1: Ben voilà. Allez, on lui fera passer le message et ça vous fait rire.
4: Oui, parce qu'il y a une longue histoire de Yann Kefelec et des horaires.
3: C'est totalement fou, j'adore Nelson, il me reparle des horaires exactement comme à un certain moment vous me parliez des trains,
1: oui.
3: Cher Melchior, il est arrivé une fois effectivement que j'arrive en retard pour je ne sais plus quelle raison à un rendez-vous qu'avait pu me fixer Nelson et depuis il me poursuit avec ce qui n'était même pas un faux bond, ce qui était un hasard, voilà. Mais sinon je suis plutôt quelqu'un d'extrêmement ponctuel.
1: Il vous aime beaucoup, Nelson.
3: Ah mais moi aussi, pareillement, franchement c'est toujours un bonheur quand on se voit et quand je vois Nicoletta aussi.
1: Voilà, donc Nicoletta, c'est le mardi sur RCF Notre-Dame et mercredi avec Nelson Montfort. Voilà, je voulais vous offrir ces deux
3: beaux cadeaux parce que ce sont deux personnes extrêmement chaleureuses, généreuses et qui ont un humour fou dans les deux cas.
1: Yann Kefelec, vous êtes avec nous jusqu'à 11h30 sur RCF Notre-Dame, avec également vos appels, vos réactions, vos questions pour Yann Kefelec. On vous attend nombreuses et nombreux au standard. C'est Anne qui vous répond au 01 56 56 44 44. 01 56 56 44 44.
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1: Vous parliez de ce roman d'André Gide, Les caves du Vatican, pour faire le lien aussi à la visite de Léon XIV en France. Yann Kefelec, c'est une visite que vous avez suivie?
3: C'est une visite que j'ai suivie effectivement de loin, comme beaucoup de gens, mais que j'ai suivie assez passionnément parce que je ne me rendais pas compte de l'importance que pouvait revêtir la présence du pape, comme ça, cette proximité géographique qu'on a subitement avec lui. J'aime bien le personnage du pape, je l'aime beaucoup pour des raisons littéraires, parce qu'il a beaucoup, il a joué un grand rôle dans la littérature, évidemment dans l'histoire du monde, mais je me suis aperçu qu'il a un véritable sens aussi pour chacun d'entre nous, que ce n'est pas quelqu'un d'aussi distant qu'on pourrait l'imaginer, et que dans une période où, de par les technologies, chacun est un peu dans son coin, dans une espèce de solitude. Il a brisé ce sentiment de solitude et éventuellement ce sentiment, non pas de détresse, mais de flou spirituel où nous pouvons nous trouver actuellement pour retisser du lien. Il y a une espèce de convivialité spirituelle qui s'est reformée de par la présence du pape en terre française. Et je me suis rappelé la phrase de Teilhard de Chardin, ça fait un peu cuistre évidemment de dire ça, mais je me la suis véritablement rappelé. Tout ce qui monte converge. Donc j'ai eu le sentiment comme ça qu'on était finalement meilleur que ce que l'on croyait dans ce pays.
1: J'ai l'impression que vous parlez du pape comme une seule personne, comme la fonction de pape, et non pas comme Léon XIV, Benoît XVI et François.
3: Oui, j'en parlais un peu comme effectivement comme Roland parlait du Christ, c'est-à-dire comme dans l'être humain. Mais c'est un être humain effectivement. Ouais. D'ailleurs, on lui rappelle lorsqu'il prend ses fonctions que lui-même est poussière, ouais, et que même s'il va se hisser extrêmement haut en apparence au-dessus des hommes, il n'est qu'un homme au milieu des autres. Mais j'aime énormément ça. Je trouve qu'il l'incarne parfaitement bien. Ce Léon XIV, c'est un homme qui véritablement a du charisme et de la parole, et une parole qui est intéressante à la fois du point de vue de la chrétienté, du point de vue de la religion, mais aussi intéressante du point de vue de la vie que nous menons tous les jours en contact avec les grands problèmes du monde. D'ailleurs, je vois qu'il prend des positions qui quelquefois font polémique. Mmh.
1: Mais qui ne sont pas surprenantes pour le chef de l'Église catholique.
3: Ah, certainement pas. Non, tout à fait. Non, ce qu'il dit sur la vie, franchement, il dirait le contraire. Autre chose que ce serait complètement étonnant et contre nature spirituelle. Ouais. Moi, je suis un fervent admirateur de cet homme qui a été très très courageux lorsqu'il a parlé aussi de l'IA dans son encyclique, même si ensuite, lorsqu'il est venu en France, a un petit peu nuancé son point de vue, ce qui m'a tout petit peu dérangé. Ce que je trouve, quand il dit qu'il ne faut pas faire preuve de technophobie, je pense au contraire que lorsque la technologie va dans le mur, il est important, il est urgent de faire preuve de technophobie.
1: On va en reparler de ça, puisque ça fait le lien aussi avec une affaire concernant un auteur, on en parlera dans un instant, Yann Kefelec. Vous parliez de la littérature des papes, du pape. Il y a les encycliques, les exhortations apostoliques, les lettres apostoliques. Vous aimez lire ces textes, Yann Kefelec?
3: J'en lis certains. Par exemple, j'ai lu le texte, la lettre absolument magnifique de François sur la littérature et sur le rôle des livres pour un chrétien qui se dit chrétien, pour l'importance de la lecture, l'importance du texte et l'importance des écrivains qui se penchent avec intelligence sur la complexité de la personne humaine, qui contribuent donc à cette compréhension de l'homme par les gens de foi et d'église.
1: Et par exemple, les encycliques Laudato Si, Magnifica Humanitas, ce sont des écrits que vous allez lire facilement ou ça vous intéresse pas outre mesure?
3: Si, Magnifica Humanitas, ça m'a passionné. Alors, j'ai pas été le seul. Elle était particulièrement réussie parce qu'elle était d'une véritable modernité. Elle ne se contentait pas de rester dans le fief de la religion et de la foi chrétienne. Elle entrait dans l'arène.
1: C'était universel.
3: C'était complètement universel à un moment où on en avait On en avait grand besoin, d'ailleurs. Et on en a toujours besoin. Et tout le monde, d'ailleurs, le pape a beaucoup fait parler de lui à ce moment-là. Et ça contribue donc à son rayonnement aujourd'hui universel. C'est tout à fait...
1: Tout à fait intéressant aussi à regarder et à lire. Qu'est-ce qui vous a le plus marqué dans la visite de Léon XIV en France, vous, Yann Kefelec?
3: On pensait que la foi s'était totalement calmée en France, que la chrétienté était en perte de vitesse, qu'on n'était plus qu'une petite poignée comme ça de chrétiens. Et là, on s'est réveillé en foule. Il y a eu une unanimité prodigieuse et massive autour de la présence du pape. Enfin, de penser qu'ils étaient 800 000 le jour où le pape a dit sa messe place de la Concorde et qu'on n'arrivait plus d'ailleurs à contenir cette foule qui arrivait de partout.
1: C'est absolument
3: bouleversant, et ça en dit long également sur la valeur d'un pays. Quand on le croit sur le déclin, on s'aperçoit que finalement il ne demande qu'à rebondir et qu'à repartir du meilleur pied, ce qu'il a fait.
1: C'était un peu une trêve pendant 4 jours dans l'actualité, qui n'est pas évidente en cette rentrée, on parle beaucoup de politique, de présidentielle. Et là, pendant 4 jours, il y a eu comme une parenthèse enchantée.
3: Il y a eu une parenthèse enchantée, cette parenthèse ne s'est pas refermée. On est encore un peu dans cet enchantement, c'est-à-dire que qu'est-ce que nous a dit le pape? Il nous a dit espérez, il nous a dit ayez confiance, soyez optimistes. Moi, j'ai trouvé ça assez extraordinaire d'arriver avec cette parole-là, effectivement, dans un monde à ce point amoché par différentes actualités. Mais il y a eu un impact, il n'y a eu aucun doute, on a tous ressenti ce besoin, effectivement, de continuer à avancer, malgré tous les problèmes que connaît ce pays, que traverse ce pays actuellement.
1: Vous pensez qu'il y avait besoin du pape pour rappeler ça?
3: Je ne sais pas s'il y avait besoin du pape, mais en tout cas, le pape était là et ça nous a fait un bien fou, et ça continue à nous faire du bien.
1: Pour vous, c'est un guide spirituel ou pas, le pape
3: quand il en vaut la peine, quand il est intelligent, lorsqu'il est proche des hommes et des problématiques comme ça que doivent affronter les êtres humains au quotidien, incontestablement, c'est le capitaine, hein, c'est le chef d'équipage, et on a besoin de sa parole, et on y croit, et le navire fait route, et nous ne sommes plus les orphelins de Dieu dans ce cas-là.
1: J'aime cette métaphore, Yann Kefelec. Dès que vous pouvez ramener quelque chose à la mer, au bateau...
3: Parce que tout se rapporte à la mer. On s'aperçoit que des hommes sur un bateau, c'est l'humanité sur son immense bateau que représente la Terre, avec le besoin d'un chef pour qu'elle fasse cap.
1: Qu'est-ce que justement, vous parliez du rôle de capitaine sur un bateau. Vous avez déjà été un capitaine
3: Je n'ai pas été le capitaine d'un grand bateau. Moi, j'ai été le skipper du bateau à voile. Oui, ouais. Maintes et maintes fois, bien sûr, j'étais le pape de quelques bateaux à voile au cours de mon existence.
1: Bien sûr. Qu'est-ce qu'il représente, le capitaine? C'est vraiment, il y a un respect naturel.
3: Et le capitaine, il représente la solitude du pape actuellement à son échelle. C'est-à-dire qu'on est à la fois très seul, on est décisionnaire, on est vaguement déifié par un équipage ou par des passagers qui peuvent redouter l'élément marin autour du bateau et qui comptent sur vous pour ne pas en avoir peur et pour les sortir de tous les mauvais pas où peut se retrouver le bateau en cours de route. Mais moi, quand je pense au pape, je pense à un homme seul. Je me dis, cet homme est extraordinairement seul, si entouré soit-il et si adoré soit-il. Adoré, il n'est pas adoré, il est vénéré, il est respecté. Mais je pense que son rôle n'est pas dû que lorsqu'il se retrouve le soir dans sa nuit solitaire, il doit être confronté à toutes sortes de questions qui l'angoissent.
1: Mais est-ce que c'est pas pareil pour un président de la République, par exemple, Yann Kefelec?
3: J'espère que c'est pareil pour un président de la République. Si, bien sûr, j'espère que... Si, un président... Oui, enfin bon, là, on parle du pape.
1: Oui,
3: pour tous les hommes de pouvoir, comme ça, qui jouissent d'une certaine admiration de la part, comme ça, de citoyens, de fidèles, ou de passagers, ou de marins, lorsqu'il s'agit d'un skipper. Et des gens qui ont un rôle de décision à prendre et qui doivent effectivement de préférence ne jamais se tromper dans la décision qu'ils prennent.
1: Mais le capitaine, il a un équipage. Il a des personnes avec qui il peut...
3: Oui, enfin, le président de la République a un équipage aussi.
1: Oui.
3: Le pape a un équipage aussi, mais il n'empêche qu'il ne faut pas se tromper, même si errare humanum est.
1: Il est presque 10h45 sur RCF Notre-Dame. Nous sommes avec Yann Kefelec, comme tous les lundis d'ailleurs dans cette émission, La Voix est libre. Et La Voix est libre avec vous toutes et tous, et vos appels au 01 56 56 44 44. 01 56 56 44 44.
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1: Et oui, Yann Kefelec qui a plein de choses à nous raconter dans cette émission. Et justement, votre petit coup de griffe, Yann Kefelec, concerne cette présence de Léon XIV en France.
3: Mon petit coup de griffe, non, c'est un coup de griffe qui s'est transformé finalement en patte de velours. C'est-à-dire qu'à un moment, j'aurais eu tendance à reprocher effectivement au président Macron de ne vouloir assister à aucune des messes de Léon XIV en France. Ça m'a rappelé un petit peu quand deux hommes sont détenteurs d'un pouvoir absolu comme un président de la République ou un pape, ils peuvent quelquefois se retrouver un tout petit peu en rivalité. Et il m'avait semblé qu'en refusant d'assister à ces messes, le président Macron répondait comme ça à certains refus également de la part du pape de dîner officiel, de décoration, de choses comme ça. Mmh. Et ce que je trouve formidable, en effet, c'est qu'un homme soit capable de retour sur lui-même et que finalement le président Macron soit allé assister à la messe de Metz. Mmh.
1: On dit bien Metz. Hein,
3: on ne dit pas Metz. Oui, bien sûr que non. Ça fait Metz sur Metz, mais c'est très bien.
1: C'est comme Auxerre.
3: C'est comme Auxerre, absolument. Voilà. Oui, Auxerre, oui. Voilà, tout à fait. Voilà. Mais ça, j'ai trouvé ça très bien. Qu'un homme se détache de sa fonction présidentielle. Je ne suis plus simplement le chef d'un État laïque. Je suis aussi un homme et j'ai le droit, en tant que citoyen, pour un voyage qui est un voyage apostolique et non pas un voyage politique, j'ai le droit d'assister à la messe de cet homme.
1: Vous dites que Emmanuel Macron ne voulait pas participer aux célébrations, aux messes, etc. Est-ce que j'aimerais transformer ça en « il ne pouvait pas » Yann Kefelec.
3: Oui, mais je pense que c'était un peu...
1: Il a déjà participé à des célébrations.
3: Oui, mais enfin, ça dépend des moments, ça dépend à quel stade on se trouve de l'actualité. Oui. Là, je pense qu'il ne pouvait pas et qu'il ne voulait pas. C'était un petit peu des deux. Mais que finalement, il a eu le courage d'y aller.
1: Il a eu le courage d'y aller pour cette messe à Metz, justement. Mais on est toujours sur cette ligne de crête, hein, je trouve, en France, quand on parle de la stature de président de la République. On se souvient de sa participation aux obsèques de Johnny Hallyday, d'Emmanuel Macron. Alors, c'était pas vraiment une messe, d'ailleurs. C'était plus une...
3: Je me sens très bien.
1: Oui, alors vous dites que vous trouvez ça très bien, mais évidemment, il y a des personnes qui sont un peu plus attachées à la laïcité, qui sont attachées, en tout cas, qui veulent vraiment respecter la laïcité, qui
3: Je suis attaché à la laïcité, mais parfois, j'ai une vision souple de la laïcité.
1: Mais comme chacun a sa définition de la laïcité,
3: bien sûr.
1: Je ne sais pas où je voulais aller dans ma question.
3: Non, j'en sais rien, mais moi, j'ai trouvé très très bien qu'il participe à l'hommage religieux rendu à la Madeleine, si je ne me trompe, à Johnny Hallyday. Je trouvais ça. C'est un homme qui a fait tellement bien de bien à la jeunesse française, qui a tellement contribué à l'optimisme de ce pays. Johnny, tout le monde, Johnny va continuer à l'aimer. Quoi. Cette idole des jeunes, il va rester l'idole des jeunes et des moins jeunes. Il n'y a aucun doute là-dessus. On le voit bien. Il y a encore des gens qui se prennent pour Johnny Hallyday aujourd'hui.
1: Ouais. Vous, c'était un ami pour vous, Johnny Hallyday. Vous l'aviez déjà rencontré.
3: Non seulement je l'ai déjà rencontré, mais j'ai failli. Malheureusement, je ne l'ai pas fait. Mais j'ai failli écrire des chansons pour Johnny. Ça ne s'est pas fait parce qu'à ce moment-là, j'en ai écrit pour Pierre Bachelet, que j'ai adoré. D'ailleurs, c'est un homme que j'aimais énormément aussi. Mais je dois dire que j'aurais adoré signer une chanson pour Johnny, c'est sûr.
1: C'est un exercice différent d'écrire une chanson.
3: C'est monstrueux. C'est un talent. C'est même pas un exercice différent. Ouais. C'est un talent monstrueusement différent. C'est de l'ordre du génie, le texte d'une chanson. D'arriver à faire tenir sur une page un texte qui ne ressemble à rien lorsqu'on le lit et qui devient inoubliable et prodigieux lorsqu'on l'écoute dans la voix du chanteur, quand vous pensez à des gens comme Jean-Pierre Lang ou celui qui a écrit Laetitia, la chanson de Gainsbourg, L.A. dans la T.I.T.I.A., vous ne voyez pas pourquoi, lorsque vous écrivez L.A. dans la T.I.T.I.A., ça va devenir inoubliable lorsque vous l'entendrez chanter.
1: On est une auditrice pour discuter avec vous, Yann Kefelec. C'est Solange qui habite dans le Calvados au 01 56 56 44 44. Bonjour Solange.
5: Bonjour à vous. Je suis très contente de vous avoir, mais très émue aussi. Bon, j'aime beaucoup la voix rocailleuse de Yann Kefelec.
3: Elle est particulièrement rocailleuse ce matin. C'est Jocelyne, votre prénom ?
1: Non, Solange.
5: Solange. Ah, oui.
3: Pardon, Solange.
5: Et donc, je voulais vous dire que quand vous parlez de la solitude du pape, j'ai entendu dire ou j'ai lu que tous les soirs, il téléphonait à son frère aîné.
3: Ah, magnifique, oui.
5: Alors ça, j'ai trouvé ça magnifique, parce que retrouver sa famille terrestre après avoir joué le rôle, enfin pas joué, hein, parce que il a vraiment participé, le rôle de père auprès de tous les chrétiens.
3: Oui, le chef spirituel de la chrétienté, absolument, oui.
5: C'est magnifique. Mmh. Non mais ce pape, il est formidable.
3: Ah, je suis d'accord, Solange.
1: Ouais. Voilà. Merci Solange.
5: Allez, bonne fin de journée, et moi j'aime beaucoup vos émissions.
1: C'est gentil Solange, merci beaucoup. C'est très gentil. La voix rocailleuse de Yann Kefelec. Il faut qu'on en parle de votre voix.
3: Ah bon, il faut qu'on parle, vous êtes sûr, la voix est libre.
1: Non mais c'est vrai qu'elle est marquante, votre voix.
3: Je m'en rends pas compte, mais souvent des gens m'entendant, je sais pas, de porter du pain ou acheter une tranche de jambon, me reconnaissent à la voix.
1: Ah mais c'est incroyable.
3: Donc, ça
1: J'étais avec un ami ce week-end, qui nous écoute tous les jours, qui vous écoute, et il vous a imité. Alors, je vais pas tenter l'imitation, ce serait.
3: Si, vous avez déjà vu le tenter discrètement quand je ne sais pas. Tout le monde.
1: Il a plutôt bien réussi, j'aurais dû l'enregistrer, mais il m'a dit, mais c'est vrai que tout de suite, dès que j'ai mis la radio, je me suis dit, c'est Yann Kefelec, tout de suite, elle se reconnaissait.
3: Mais moi, je me rends pas du tout compte.
1: Mais on vous l'a beaucoup dit.
3: J'entends ça pas depuis que je suis né, mais pratiquement. Mon père détestait ma voix, par exemple.
1: Ah bon ?
3: Il me disait que j'avais une voix de Mélécas. Alors, Mélécas, vous savez pas ce que c'est ?
1: Non.
3: C'était du Mélécassis, c'était le kir d'autrefois, et les ivrognes en buvaient énormément, et ça leur brisait la voix d'une certaine manière. Donc, on disait une voix de Mélécas. Mon père me disait que j'avais une voix de Mélécas à une époque où je ne buvais pas une goutte d'alcool.
1: Ben voilà.
3: Et j'en bois modérément.
1: Bon, donc la voix rocailleuse, je sais pas si c'est le.
3: Si, j'aime bien rocailleuse, c'est bien, ça m'approche de ma mère.
1: Et ben voilà, c'est ce que j'allais dire.
3: J'ai l'impression d'entendre des vagues rouler, des galets sur la plage.
1: Vous savez, il y a un bon capitaine, je pense, avec un béret.
3: Un béret, le capitaine.
1: Un béret, comment on appelle ça?
3: Un bachi.
1: Oui, excusez-moi, Yann Kefelec, vous êtes plus connaisseur que moi. Déjà, vous avez aujourd'hui la veste.
3: Ah oui, j'ai la veste de la semaine du Golfe du Morbihan, j'adore cette manifestation de voiliers absolument prodigieuse qui a lieu tous les 4 ans dans le Morbihan.
1: Je rappelle que vous pouvez nous regarder en vidéo et en direct sur la chaîne YouTube de RCF Notre-Dame, et vous pouvez même commenter parce qu'il y a un petit chat. N'hésitez pas en tout cas à être présent avec nous sur YouTube, mais aussi évidemment au standard au 01 56 56 44 44. Alors, on a encore plein de choses à se dire. Jusqu'à 11h30, Yann Kefelec. J'aimerais qu'on évoque ensemble une affaire dont on a beaucoup parlé dans l'actualité il y a quelques jours, quelques semaines, concernant un auteur. Un auteur qui a publié un livre, un écrivain canado-haïtien, qui s'appelle Télisson Aurélien.
3: Oui, Melchior, oui.
1: Qu'est-ce qui se passe avec cet auteur ?
3: Ça fait bien lien, effectivement, avec ce que disait le pape sur l'intelligence artificielle.
1: Oui.
3: Il dit non à la technophobie, il dit qu'il faut quand même aller vers l'intelligence artificielle en s'en méfiant et en se rappelant que l'œil de la conscience dont parlait Victor Hugo est constamment fixé sur nous. C'est exactement d'ailleurs c'est le tribunal de tout écrivain, c'est l'œil de sa conscience lorsqu'il se sert de l'IA pour écrire un livre, et particulièrement un livre de fiction, particulièrement un roman. Grande est aujourd'hui la tentation pour les éditeurs, lorsque le livre n'est pas totalement satisfaisant, de demander à l'IA ce qu'elle en pense, est-ce qu'elle corrigerait éventuellement dans le livre. Alors là, c'est une catastrophe. Là, c'est la fin du monde, c'est la fin de la civilisation du livre, et quand je dis c'est la fin du monde, je ne suis pas loin de le penser, c'est-à-dire je ne serais pas étonné que nous soyons en train de construire avec l'IA le mur sur lequel toute l'humanité risque de se casser la figure après que le livre se soit cassé la figure. Parce que c'est ce qui pourrait bel et bien arriver si des écrivains n'écrivaient plus justement qu'en s'aidant de l'IA. Le pape François a rappelé l'importance de la lecture, l'importance de la diversité des points de vue de l'homme sur l'homme à travers les livres. Si cette diversité disparaît, si c'est une machine qui commence à nous la raconter, une machine dont le point de vue nous est éperdument égal parce qu'elle n'est reliée à aucun tube digestif, qu'elle n'est pas reliée à la souffrance humaine, au cœur humain, au palpitant humain, à notre histoire, alors là, c'est fini.
1: Vous pensez qu'il est coupable?
3: Télisson Aurélien, mais ouais. Lui seul le sait, personne n'en sait rien, son éditeur le sait peut-être, d'ailleurs je n'en suis pas sûr. Lui seul le sait. Personne ne pourra dire quelle dose d'IA il a mise dans ce livre à laquelle il n'avait pas droit. Parce que se servir de l'IA pour modifier son écriture, son style, les angles d'attaque de tel ou tel chapitre, là, effectivement, c'est criminel de la part d'un artiste littéraire. Mais Tennyson Aurélien le sait. C'est vrai que je ne lirai pas son livre. Je ne lirai pas son livre. Je pourrais le lire, mais je ne lirai pas son livre parce que j'ai ce doute en moi. On nous a, voilà, on a semé ce doute et à partir de là, ça ne m'intéresse plus. Une œuvre d'art qui n'est pas directement branchée sur le cœur humain, qui est conçue par une machine à ne plus écrire, cette œuvre est bonne à acheter.
1: Si Tennyson Aurélien a vraiment écrit une partie de son roman C'était ça ou mourir chez Grasset avec de l'intelligence artificielle, je pense qu'il n'est pas le seul. C'est ça peut-être qui peut être inquiétant.
3: Encore une fois, l'œil de la conscience, mais je pense qu'il y a des centaines d'écrivains qui se servent d'ores et déjà de l'intelligence artificielle. Lui, il a été pris la main dans la confiture. Mmh. Je suis pas totalement d'accord avec la manière dont on s'y est pris, vous voyez,
1: Je
3: balance ton Claude, j'aime pas trop, j'ai horreur de la délation, si vous voulez. Ouais. Mais si le lecteur s'en aperçoit, tant pis pour l'écrivain. Si l'éditeur est assez mauvais pour conseiller à un auteur de se servir de l'intelligence artificielle, c'est nul aussi et ça discrédite l'éditeur autant que l'écrivain. Enfin bref, il faut fuir l'intelligence artificielle lorsqu'elle participe de la création littéraire. La création littéraire appartient à un créateur qui est l'auteur, et lui seul, dans sa solitude, dans son talent ou dans son non-talent.
1: Donc évidemment, vous, Yann Kefelec, vous n'allez jamais
3: j'irai dire à l'intelligence artificielle, trouve-moi un bon petit dialogue comme ça pour tel ou tel personnage à tel moment. Jamais. Dis-moi comment traiter une scène pour qu'elle ait un maximum d'impact sur mon lecteur. Certainement pas. Là. Si j'aime ce métier, si je fais ce métier, c'est parce qu'il fait de moi un homme seul, face à ma solitude et à mes responsabilités de créateur, entre guillemets.
1: Et ça, vous, Yann Kefelec, vous le dites haut et fort ce matin sur RCF Notre-Dame. Est-ce qu'avec d'autres auteurs, vous allez vous mobiliser pour, pas dénoncer, mais en tout cas pour sensibiliser peut-être les jeunes auteurs maisons d'édition, par exemple?
3: Franchement, si un jeune auteur a besoin de ça pour être sensibilisé au crime que représente l'utilisation de l'intelligence artificielle, je le plains.
1: Vous dites que c'est un crime?
3: Ah oui, c'est un crime artistique, mais c'est un crime, parfaitement. Déjà, on se suicide en tant qu'artiste, et ensuite, on poignarde l'art de la littérature. L'art de la littérature, c'est une solitude, et c'est de la création. C'est vrai pour tout art, c'est vrai pour la musique, c'est vrai pour tous les arts, c'est exactement la même chose. Un artiste est un homme seul.
1: Yann Kefelec, vous êtes avec nous jusqu'à 11h30 sur RCF Notre-Dame. On va continuer d'en parler parce que c'est vraiment très intéressant d'avoir votre regard, vous, évidemment, d'auteur, l'auteur qu'on connaît, pris Goncourt avec Les Noces Barbares.
3: Un livre intégralement écrit par l'intelligence artificielle de Yann Kefelec.
1: L'intelligence de Yann, alors. vous nous appelez toujours comme Solange il y a quelques minutes pour venir discuter avec Yann Kefelec. Peut-être que vous avez aussi envie de réagir au sujet qu'on évoque ce matin. Le standard est ouvert, c'est Anne qui vous répond au 01 56 56 44 44. 01 56 56 44 44. Et je rappelle aussi que vous pouvez nous regarder en vidéo sur la chaîne YouTube de RCF Notre-Dame. Et vous pouvez commenter aussi en direct toutes nos discussions. On va marquer une petite pause, ça va vous laisser le temps de nous appeler. On parlera dans quelques minutes de votre anecdote du jour, Yann Kefelec. C'est la surprise, je ne la connais pas. Voilà. Et de votre coup de cœur également. Voilà, Yann Kefelec pour le programme de cette demi-heure jusqu'à 11h30. A tout de suite et en direct sur RCF Notre-Dame.

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2: Bonjour à tous, bienvenue sur RCF Notre-Dame. Dans le 10-12, ce matin, on parle de la mobilisation des lycéens qui prend de l'ampleur. Le gouvernement tente de calmer la colère. On fait le point avec notre invité dans un instant. Yann Kefelec, comme chaque lundi, sera mon invité à 10h30. Il est écrivain, prix Goncourt, amoureux des mots. Il nous racontera ses souvenirs et ses anecdotes dans La Voix est libre et vous aurez la parole pour discuter avec lui. Le standard est ouvert, on vous attend dès maintenant au 01 56 56 44 44. Et à 11h30, et Dieu dans tout ça, avec Marie-Ange de Montesquieu. Bonjour Marie-Ange.
3: Bonjour Melchior Gormand. Melchior, tout court, c'est peut-être mieux, plus sympa pour le lundi matin, n'est-ce pas? Alors, dans Et Dieu dans tout ça, aujourd'hui, nous recevrons un fou, un chasseur d'agiographie, mais vous allez voir que ça change un peu. Il essaye de trouver des paradoxes dans la vie des saints, ce que je trouve plutôt sympathique et plus humanisant, finalement. Parfois, ce sont un peu des saints idéalisés, un peu des modèles inaccessibles. Et bien là, justement, avec Michael Palvin, qui sera mon invité dans Et Dieu dans tout ça, et bien on verra que ce sont parfois des humains trop humains, et ça fait du bien.
2: Alors, on vous retrouve à tout à l'heure, 11h30, sur RCF Notre-Dame, et toujours en direct. Les lycéens dans la rue, des centaines de lycées bloqués et désormais le gouvernement qui tente de reprendre la main. La mobilisation lycéenne prend de l'ampleur avec plus de 400 établissements perturbés et une nouvelle journée d'action annoncée demain. Blocus, manifestations, tensions avec les forces de l'ordre, le mouvement inquiète, d'autant que certains incidents ont déjà dégénéré. Alors face à cette contestation, Sébastien Lecornu a demandé à ses ministres de plancher sur 5 chantiers et de prendre des décisions avant la fin du mois. Mais est-ce suffisant pour calmer la colère? Et surtout, qu'est-ce qui est en train de se passer chez ces lycéens? On va essayer de comprendre tout ça avec notre invité du 10-12. Bonjour Jean-Baptiste Julliard.
4: Bonjour, merci de votre invitation.
2: Avec plaisir. Agrégé docteur de philosophie, professeur à Sorbonne Université, vous êtes spécialiste de l'histoire de la violence politique. On vous avait reçu dans une émission, je pense, donc j'agis, il y a de ça quelques mois, après justement une actualité liée aux violences politiques. La mobilisation lycéenne prend donc une ampleur importante, hein, je le disais, avec des centaines de lycées qui sont perturbés aujourd'hui. Une nouvelle journée de mobilisation annoncée mardi. Qu'est-ce qui peut expliquer une mobilisation aussi rapide chez les lycéens, hein, Jean-Baptiste Julliard?
4: Le sujet, vous l'avez dit, réunit à la fois ce que j'étudie en tant que chercheur, à savoir la légitimation de la violence, et puis mon travail qui est aussi d'enseigner notamment au lycée. Alors, on peut convenir que c'était largement imprévisible. Pourquoi ? Parce que la situation de l'éducation nationale est bien sûr imparfaite, mais pas au point de déclencher les événements et les dérapages qu'on a pu constater avec, je le rappelle, des personnels aussi blessés et des élèves aussi, malheureusement. Ce qui est très frappant, tout de même, si on réinscrit ça dans le temps court des manifestations lycéennes, c'est qu'en 2023, on avait eu des blocages associés à l'époque à la réforme des retraites. Et en 2018, on avait eu des blocages, mais moins que ceux auxquels on peut assister aujourd'hui, à l'époque de Parcoursup. Aujourd'hui, on a des revendications extrêmement hétéroclites. Mmh. Ça a été rappelé d'ailleurs, je lisais le document adressé par le Premier ministre au ministre, avec des échelles de décision extrêmement différentes. C'est-à-dire qu'il y a des revendications qui vont concerner en fait le règlement intérieur, par exemple l'organisation du temps scolaire, etc. Il y a des choses qui vont relever d'une compétence nationale sur le nombre d'heures. C'est une des revendications, hein, qu'il y a trop d'heures de cours. Et puis il y a des choses qui vont relever d'une compétence régionale, à savoir la rénovation du bâtiment. Et sur tous ces sujets, il y a des choses qui sont faites, avec un délai, c'est certain. Mais par exemple, on a évoqué beaucoup le cas du lycée Paul-et-Loire, sur lequel la région Île-de-France a rappelé qu'il y avait un investissement en cours de plus de 40 millions d'euros pour la rénovation.
2: Ouais. Qu'est-ce que ces revendications racontent, Jean-Baptiste Julliard, de la relation que les lycéens entretiennent aujourd'hui avec l'école?
4: Moi, je pense qu'il faut aussi se demander qui est dans la rue. Il y a des élèves, et il n'y a pas que des élèves. Il y a des gens qui viennent parce qu'il y a l'effet d'excitation.
2: L'effet de masse.
4: Voilà, l'effet un peu de frisson, de vertige, hein, comme l'ont appelé certains chercheurs, de l'émeute, hein, ou de ce qui peut s'apparenter à des phénomènes émeutiers. Et il y a aussi des élèves qui finalement n'ont pas une claire conscience politique. Et le problème, c'est que justement les élèves qui, eux, portaient des revendications qui peuvent être tout à fait entendues, eh bien, se voient après contournés par ceux qui viennent pour faire du bruit et de la fureur. Et c'est ça que je trouve extrêmement problématique dans ce à quoi on assiste en ce moment.
2: C'est l'effet des réseaux sociaux, parce qu'on est parti quand même avec des revendications très concrètes de la part des lycéens dans certains établissements, avant de s'étendre, hein, en tout cas de ce mouvement. cette colère locale, elle est devenue une mobilisation nationale.
4: Tout à fait. Alors ça, c'est aussi des choses qu'on a pu observer dans les précédents moments, notamment par exemple après la mort de Naël, c'est que via les réseaux sociaux, naît aussi finalement des compétitions avec une dimension ludique, qui va bloquer, qui va réussir à bloquer et combien de temps. Et ça, c'est extrêmement délétère, puisque je rappelle quand même que la mission de l'éducation nationale, c'est de pouvoir instruire. Que les lycéens, contrairement à ce qu'on entend parfois, n'ont pas un droit de grève par ailleurs, hein, ils sont soumis à une obligation d'assiduité, et que quand les établissements scolaires sont fermés, ben c'est une perte très importante, et notamment souvent pour les élèves les plus défavorisés qui peuvent avoir du mal à, par exemple, avoir le calme suffisant pour suivre des enseignements lorsqu'ils sont dispensés en ligne et non plus sur place.
2: On est sur une ligne de crête quand on fait face à cette actualité, à la fois de dire ces revendications, elles sont justifiées. Les lycéens ont le droit de prendre la parole parce qu'il n'y a pas assez de réponse peut-être de la part du gouvernement. Et dans le même temps, il y a malheureusement des dégradations, des violences, que ce soit de la part des lycéens, mais aussi de la part des forces de l'ordre, qui sont obligées aussi d'essayer de maintenir l'ordre. Comment on fait pour gérer ces deux situations en même temps, Jean-Baptiste Julien ?
4: Oui, je vous dis, c'est très compliqué, parce qu'après, on a vu d'autres problèmes qui vont plutôt renvoyer au rapport de la police avec la population, oui. Notamment les jeunes, qui viennent se greffer sur un sujet qui est spécifique, qui est celui de l'éducation. Donc si on reste sur le point de l'éducation, vous l'avez évoqué, il est bien évident qu'il ne s'agit pas de dire aux lycéens « passez votre bac d'abord et taisez-vous ».
2: Oui.
4: Il y a une démocratie lycéenne, hein, le terme existe.
2: Il y a eu cette tendance, peut-être, dans le gouvernement à nier les revendications des jeunes.
4: Ben, je dirais que là, quand même, il y a quelque chose de très imprévisible. Et il y a quand même des choses qui ont été rappelées. Il est possible pour des lycéens d'être représentés dans les conseils d'administration des lycées. Ensuite, il y a ce qu'on appelle le conseil de la vie lycéenne, qui est aussi une extension académique, puis nationale. Donc il y a des lycéens qui peuvent parler directement avec le ministre et faire porter des revendications. Et d'ailleurs, malheureusement, il n'y a pas beaucoup de participation lors de ces votes. Donc la démocratie lycéenne, hein, on peut aussi interroger le caractère représentatif des syndicats lycéens, quand on sait qu'il y a plus de 2 millions de lycéens, il n'y a pas vraiment souvent un appui massif. Et là, même chose, hein, on parle de quelques centaines d'établissements qui sont perturbés.
2: Ça
4: on
2: fait
4: a
2: beaucoup
4: plus de 3 700 lycées, je crois, en France. Donc, il faut toujours aussi se demander, finalement, que pensent ceux qui ne sont pas là. Et pour une grande part, moi, ce que je peux observer, c'est que les élèves déplorent toujours les blocages. C'est drôle, une demi-journée, et puis ensuite on se rend compte qu'en fait ça a un impact réel et négatif sur notre scolarité quand on est un élève et notamment quand on prépare par exemple le baccalauréat.
2: Jean-Baptiste Julliard, vous êtes notre invité du 10-12 jusqu'à 10h30 sur RCF Notre-Dame. Vous êtes agrégé et docteur de philosophie, prof à Sorbonne Université, spécialiste de l'histoire de la violence politique. On peut parler d'ailleurs vraiment de violence politique.
4: Alors ce qui est frappant aussi, et même inquiétant, hein, c'est l'expression même de violence légitime qui a été citée hein, par un élu, le maire de Saint-Denis, qui était devant un établissement scolaire, dans des conditions d'ailleurs un peu étranges, hein, on n'a pas tout à fait compris ce qu'il voulait dire. Bon, moi ce que j'ai entendu, c'est l'idée quand même de dire que dans ce discours-là contestataire, il n'y a pas que l'État qui a un monopole de la violence physique légitime selon la formule de Weber, mais sous certaines conditions, semblait dire très directement cet élu et certains de ses camarades, le peuple ou les individus peuvent eux aussi utiliser des moyens violents, même si cet élu s'est empressé de rappeler qu'il fallait l'éviter. Et c'est un discours qui est quand même très ambigu.
2: Il joue avec
4: et qui
2: feu.
4: N'apporte rien. Exactement, je trouve que là il y a une responsabilité politique aussi. Alors moi je ne dirais pas que ce qui se passe est totalement instrumentalisé par la politique, je ne pense pas que ce soit le cas. Mais en revanche, il y a bien des élus qui essayent en fait de jouer sur cette colère-là, peut-être pour en tirer un bénéfice politique qui me semble extrêmement incertain et périlleux.
2: Et pour autant, c'est pas pour défendre la France insoumise, c'est pas du tout l'idée, mais parce que ça peut concerner d'autres partis, c'est le seul parti qui parle aux jeunes. Actuellement, quand on regarde l'échiquier politique, quand on regarde les partis, c'est le seul qui arrive, en tout cas, à créer ce lien avec la jeunesse.
4: Tout à fait. C'est pour ça que, sans dire qu'il y a une instrumentalisation, on sait que la jeunesse mobilisée est plutôt sensible, vous l'avez dit, aux idées de la France insoumise. Maintenant, la question est de savoir si ce parti leur parle bien. C'est-à-dire que est-ce qu'on est juste en train d'agiter des passions séditieuses et négatives, ou est-ce qu'on est en train de montrer ce qu'est la complexité d'un problème éducatif ? Je prends un exemple très simple. Quand des lycéens estiment avoir trop d'heures de cours, très bien, posons la question. Mais si on réduit le nombre d'heures de cours, c'est vrai qu'on est au-dessus en France de la moyenne de l'OCDE. Il y a beaucoup de cours sur l'ensemble de la scolarité. Mais ça impliquerait de diminuer le contenu d'enseignement, et donc ça abaisserait finalement le niveau d'instruction, et ça impliquerait aussi finalement de réduire le nombre de professeurs, parce que s'il y a moins de cours à assurer, il y a moins de professeurs. Donc en fait, ce sont quand même des problèmes complexes qui méritent une discussion et pas une agitation comme ça désordonnée.
2: Vous êtes spécialiste de l'histoire de la violence politique, Jean-Baptiste Julliard. Quels sont les mécanismes qui peuvent faire monter la mayonnaise progressivement, la tension dans un mouvement ?
4: Alors, la réponse politique, ou ce qui est perçu comme une réponse policière, on entend beaucoup cette formule, une réponse policière apportée à des problèmes politiques. Bon, il y a une part de la réponse policière qui est tout à fait justifiée et même nécessaire. On a vu aussi des actions extrêmement violentes. Et ensuite, il est évident qu'il faut bien sûr une réponse politique. Mais ce qui fait monter, comme vous le disiez, la violence, c'est le moment où vous considérez qu'elle est légitime.
2: Oui.
4: Si vous dites que vous subissez une oppression, alors vous justifiez une résistance qui peut amener des actions violentes. Et là, je ne pense pas qu'on puisse parler de situation d'oppression scolaire généralisée. En revanche, il y a eu des cas très spécifiques. Et d'ailleurs, je rappelle que tout ça est parti d'abord de professeurs dans le lycée à Créteil, qui ensuite ont été soutenus par des élèves. Ensuite, on a beaucoup parlé du lycée Paul-et-Loire avec une situation d'infrastructure problématique. Mais tout le lycée de France n'était pas des problèmes qui justifieraient une réaction comme ça d'emportement et de contestation potentiellement violente.
2: Quelle place l'effet de groupe peut prendre aussi dans cette montée de la violence, Jean-Baptiste Julliard ?
4: Ça, elle est majeure. On connaît depuis longtemps ce qu'on appelle la psychologie des foules. Donc l'idée qu'on va être déresponsabilisé, qu'on va aussi avoir un seuil de rationalité qui peut s'abaisser, parce que ça réveille en fait des instincts universels qui sont un peu plus primaires. Il y a du bruit, il y a une forme aussi de confrontation comme ça qui est inédite. En fait, il y a une rupture avec l'ordre ordinaire des choses qui crée une excitation. Et là-dessus, il faut rappeler aussi avoir un discours de fermeté et rappeler aussi que les familles ont un rôle à jouer dans le discours à tenir envers leurs enfants quand il y a des situations de ce type qui peuvent dégénérer et être dangereuses pour les jeunes qui ne se rendent pas forcément compte des dangers qu'il peut y avoir à y participer.
2: Les parents ont un rôle à jouer dans cette affaire-là ?
4: Évidemment, d'ailleurs, je crois qu'on a vu aussi des parents parfois,
2: courir
4: parfois
2: après leur enfant pour
4: la sanction de la police, mais aussi parfois rappeler à leurs enfants que ce n'était pas leur place d'aller s'amuser ou tirer parfois des feux d'artifice ou alors encore pire, dégrader leur établissement. Même si, à mon sens, on verra tout ça par la suite, mais tout ce qui est de la casse pure et dure, il me semble quand même que ça vient très rarement d'élèves. On est plutôt sur des éléments extérieurs qui sont venus
2: des éléments se greffer au mouvement.
4: Exactement. Et voilà, il y a beaucoup de lycéens qui ont témoigné, qui ont dit qu'ils n'étaient pas du tout d'accord avec ça. Vous avez vu le cas dramatique du lycée Mandela. Je crois que pour l'instant, ce n'est pas exactement ce qui s'est passé, ce qui a déclenché l'incendie.
2: À Nantes,
4: exactement.
2: Un lycée qui avait été
4: l'occasion de me rendre il y a quelques années.
2: Il a été rénové il y a pas longtemps, d'ailleurs.
4: Là, c'est dramatique. Il y a eu quand même quelques cas de dégradation. Ce qui est sûr, c'est que dès qu'il y a de la violence, il y a une part incontrôlable. On ne sait pas où ça mène. Et donc, ça peut générer à la fois des blessures sur les personnes et des dégradations importantes sur les biens.
2: Et on va continuer d'en parler avec plaisir. Jean-Baptiste Julliard, vous êtes notre invité du 10-12 sur RCF Notre-Dame. On évoquera aussi la réponse, en tout cas, la tentative de réponse de la part du gouvernement avec cette lettre publiée hier sur Twitter par le Premier ministre Sébastien Lecornu. On va décrypter tout ça avec vous, Jean-Baptiste Julliard. Je rappelle qu'à 10h30, dans La Voix est libre, c'est l'écrivain Yann Kefelec qui sera à mes côtés. Et vous pouvez d'ores et déjà appeler au standard pour poser toutes vos questions au 01 56 56 44 44.
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2: C'est l'heure de l'édito du 10-12 sur RCF Notre-Dame. Il est 10h15 exactement et ce matin, il est signé Jacques-Benoît Rocher, dominicain, maître de conférence de l'Université catholique de Lyon. Bonjour Jacques-Benoît.
5: Bonjour Melchior.
2: Allez-y Jacques-Benoît.
5: Non mais parce qu'au risque de vous choquer, mon édito cette semaine, il tient juste en deux mots. Tais-toi.
2: Alors, à qui vous vous adressez quand vous dites ça ?
5: Alors, rassurez-vous, Melchior, c'est pas pour vous, c'est pas pour vos invités, et ça n'est pas non plus pour telle ou telle personnalité qui serait liée à l'actualité, c'est pour nous tous. Et c'est Jésus lui-même qui ose parler ainsi. D'ailleurs, c'est l'une des toutes premières paroles de Jésus dans l'évangile de Marc. Il la lance à un démon. Et ce démon dit pourtant quelque chose de vrai. Il dit à Jésus et à ses auditeurs, « Je sais qui tu es le Saint de Dieu ». Seulement, il le dit au mauvais moment, il le dit pour nuire.
2: Alors, quel rapport, Jacques-Benoît Rocher, avec la situation politique ou même la présidentielle ? On n'est pas plutôt dans l'homélie, là ?
5: Ben non, je ne me suis pas trompé, j'imagine pas que je suis en chair, là. Parce que ce tais-toi, j'y pense souvent, figurez-vous, dans nos débats politiques. Se le dire en famille ou entre amis, c'est s'arrêter juste avant de déraper. Avant la petite méchanceté sur l'adversaire, avant l'argument pas très honnête qu'on sort pour le seul plaisir d'avoir raison. Le but de ce silence, c'est prendre du recul pour revenir aux vrais enjeux. Une campagne présidentielle, évidemment, c'est fait pour débattre, tant mieux. Mais une démocratie, elle a aussi besoin de silence.
2: Donc ça veut dire que les chrétiens doivent rester chez eux, Jacques-Benoît Rucher?
5: Alors, surtout pas. Se taire, ce n'est pas se désengager. L'Église, vous savez, parle de charité politique. Eh bien, elle commence souvent par la langue. Et la mission des chrétiens, c'est peut-être savoir dire « tais-toi » à ceux qui sortent des énormités, mais d'abord savoir se dire « tais-toi » à soi-même. Si la parole faite chair a su dire « tais-toi », nous pouvons bien, nous, apprendre à ne pas parler à tort et à travers.
2: Merci beaucoup Jacques-Benoît Rucher. Vous êtes dominicain, maître de conférence à l'Université catholique de Lyon. Je trouve que ça fait vraiment écho, Jean-Baptiste Julliard. Je vais vous demander de réagir sur cet édito. Est-ce qu'on doit dire aux lycéens, à tous ces jeunes qui sont dans la rue, taisez-vous?
4: Je pense que ça risque de les énerver. Ce à quoi j'inviterais, je trouve la parole très éclairante, c'est non seulement les vertus du silence qu'il faut rappeler, mais aussi, lorsqu'on parle, savoir de quoi l'on parle et ce que l'on cherche. Donc, ce qui me semble aussi intéressant, c'est de réfléchir à ce sens, à la fois la direction, la signification, qui est associée à la parole que l'on porte. Et c'est ce que j'évoquais quand on parle, quand on revendique quelque chose, on a le droit de parler, mais est-ce qu'on a conscience de ce qu'implique notre parole, de ce qui pourrait lui permettre peut-être de produire des effets? Et je pense que là, il y a une exigence intellectuelle extrêmement profonde qui est directement en lien avec la mission de l'éducation nationale, qui est d'ouvrir à la complexité du monde et de transmettre des savoirs qui permettent de le comprendre et d'agir en son sein.
2: Merci pour cette réaction, Jean-Baptiste, et merci encore Jacques-Benoît Rucher pour cet édito du 10-12 à réentendre sur notre site RCF Notre-Dame. Et vous l'entendez dans le 10-12 ce matin, on revient sur la mobilisation des lycéens qui prend de l'ampleur, et notamment aujourd'hui avec plus de 400 lycées qui sont bloqués, et surtout cette journée demain de mobilisation qui va être aussi très importante. On aura l'occasion bien sûr d'en reparler sur RCF Notre-Dame. Vous, Jean-Baptiste Julliard, vous êtes spécialiste de l'histoire de la violence politique. J'aimerais qu'on évoque justement la réaction de la part du gouvernement qui vient de lancer 5 chantiers et qui promet des premières décisions avant la fin du mois, la fin du mois d'octobre, comme quoi voilà, on a encore du chantier sur le sujet. Est-ce qu'une réponse politique peut encore calmer un mouvement, là, tout de suite, maintenant, Jean-Baptiste Julliard?
4: Sur le plan symbolique, je dirais qu'il est toujours appréciable, quand on porte des revendications, de voir qu'elles sont considérées. Je voudrais aussi rappeler quand même qu'être entendu, ça ne signifie pas forcément obtenir gain de cause, et ça, je crois que c'est difficile à entendre, précisément, quand on est jeune. C'est-à-dire que la démocratie, c'est bien sûr la discussion, la considération des arguments de l'autre, mais il y a aussi des critères qui font que ce que l'on porte va être ou non suivi des faits. Alors là, ce qui est très intéressant, et ça a été rappelé aussi dans la chronique, c'est que nous sommes déjà même dans une campagne présidentielle, et ce qu'on peut espérer pour le coup, au-delà de la réponse du gouvernement, qui est forcément limitée, on peut le comprendre, c'est que les questions éducatives trouvent une place extrêmement importante au cœur de cette campagne. Pour le moment, moi, ce que j'ai pu entendre, ça touchait essentiellement à une question très importante au demeurant, hein, qui est celle du salaire, de la rémunération des enseignants. Oui. Et là, on voit qu'on est sur des problèmes qui touchent... Alors, aussi à la question du non-remplacement des professeurs, mais aussi à la manière dont les élèves perçoivent finalement eux-mêmes le service public de l'éducation nationale.
2: Sébastien Lecornu demande aussi davantage de dialogue avec les représentants lycéens. Qu'est-ce qui permet de rétablir le dialogue lorsqu'une contestation est déjà bien installée, vous qui connaissez bien cette notion de violence politique?
4: On a des outils, des dispositifs. Hein. Là, je regardais aussi le document du Premier ministre, hein, qui rappelle ses conseils de la vie lycéenne. Mais là aussi, moi je suis un peu perplexe là-dessus. Je ne sais pas si tous les lycéens ont conscience en fait, de ces outils, parce qu'on sait généralement que la participation... Alors, la seule chose connue, c'est l'élection du délégué. Ça concerne la classe, hein, tout le monde a ses souvenirs. En revanche, voilà, le conseil de la vie lycéenne, je pense que certains de mes élèves ignorent ce que c'est et que c'est une possibilité de discuter déjà avec le chef d'établissement et puis ensuite d'élire des représentants qui vont dialoguer avec le ministre. Et donc c'est vrai qu'aussi, là, il est bon de rappeler quand même que la démocratie, ce sont des moyens de se faire entendre et d'agir, mais encore faut-il s'en saisir avant d'arriver à l'échelon extrême qui peut être la contestation ou même la manifestation qui est déjà, en un sens, un échec du dialogue possible.
2: Vous parlez de la démocratie, Jean-Baptiste Julliard, qui n'est pas très en forme en France. Vous le disiez, on est en pleine campagne présidentielle, même s'il reste beaucoup de mois avant de voir se dessiner vraiment des candidatures très fortes. Et puis on voit bien que dans l'actualité, tout peut changer très rapidement. Les revendications scolaires qu'on voit dans l'actualité, qu'on voit dans la rue, est-ce qu'il n'y a pas aussi une forme de défiance plus générale envers les institutions.
4: Ah oui, tout à fait. Je pense que là, cette crise scolaire, hein, elle est le reflet aussi d'une défiance plus généralisée et qui associe très vite, finalement, l'État à une forme d'oppresseur. Et ce qui va justifier, de surcroît, après, les contestations violentes. Et là, il faut en effet chercher à réintroduire la confiance dans les institutions. Et c'est là qu'on peut aussi penser au fait que cette crise nous montre aussi la question du rapport à la police, qui peut être alors parfois l'objet de critiques qui sont fondées. Il peut y avoir bien sûr des excès dans l'usage de la force, mais il y a aussi une légitimité quand même de la police à intervenir dans ces moments avec des techniques appropriées pour contribuer en fait à l'ordre public qui est à l'avantage de tous et qui n'est pas réservé ou dans le seul intérêt d'un petit groupe.
2: Avec votre expérience, Jean-Baptiste Julliard, qu'est-ce qui peut calmer les lycéens ? Est-ce que ce sont les vacances qui arrivent très rapidement, les vacances de la Toussaint ?
4: Il y a une part finalement imprévisible.
2: Pardon, je vous coupe la parole, mais on a vu que ce week-end, il n'y avait rien eu, il ne s'était rien passé. À part évidemment des réactions dans les médias, mais forcément le week-end, les lycéens sont plutôt chez eux et donc il n'y a plus de mobilisation.
4: Là, ce matin, j'ai vu qu'il y avait de nouveau des mobilisations.
2: Ça reprend, bien sûr.
4: Voilà, oui. Et cette semaine, alors il y a des craintes. Le problème, c'est qu'on va très vite voir en fait justement quelle est la proportion parmi les lycéens qui ont pu être dans ces mouvements. De gens honnêtes, si je peux dire, et ceux qui viennent pour autre chose, parce qu'une fois que le gouvernement aura montré qu'il prend en compte, même si c'est imparfait, bien sûr, ce qui est dit, on verra très bien ceux qui sont dans le jusqu'au boutisme et qui vont continuer à revendiquer un blocage, où là, on verra qu'en fait, le but, c'est le désordre et c'est pas du tout de faire avancer la cause de l'éducation. Et à ce moment-là, la réponse devra aussi reposer sur la fermeté. De manière très concrète aussi, on sait qu'il y a cette possibilité de fermer des lycées, alors c'est dramatique, pour empêcher finalement et un peu couper l'herbe sous le pied à ceux qui voudraient venir contester, et donc de basculer sur un modèle d'enseignement à distance qui permet tant bien que mal de maintenir une continuité pédagogique, mais qui est considéré comme assez efficace pour éviter les attroupements, même si les attroupements finissent par se déployer sur les quelques lycées qui restent ouverts ou éventuellement dans la rue.
2: Il y a une minorité qui est violente, Jean-Baptiste.
4: Tout à fait. Oui,
2: il y a pas de généralité à faire sur le sujet, mais quand même, c'est une minorité qu'on voit beaucoup. On voit les dégradations, on voit les incendies, on voit les camions de pompiers, un camion de pompiers d'ailleurs qui prend feu à cause de ça. Est-ce que ça peut modifier la perception de l'ensemble d'une mobilisation ?
4: Oui, alors, pendant la crise des Gilets jaunes, qui était une crise plus massive, on avait observé que certaines personnes, certains Français qui ne participaient pas, manifestaient quand même un soutien, y compris pour les dimensions les plus excessives. Mais là, il me semble que sur quelque chose qui est plus réduit, qui concerne l'école, les images de violence desservent toujours la cause. Oui. Parce qu'on s'inquiète pour ses enfants, même si on n'a pas forcément d'enfants, on s'inquiète aussi pour les destructions générées, et pour le coût que ça génère, hein, parce que ça a été rappelé, mais tout ce qui se passe va générer un coût supplémentaire qui va peser aussi lourdement sur les capacités d'investissement dans l'éducation. Donc il y a toujours une logique, si vous voulez, délétère de la violence qui est perceptible et l'opinion majoritaire condamne toujours quand même ce qui s'apparente à des violences injustifiées. Et là, c'est le cas très clairement.
2: La journée de demain sera particulièrement scrutée.

0: Je crois que ça donne d'autant plus de sens à la mission de l'instruction et de l'éducation nationale qui est censée, là encore une fois, donner des savoirs qui permettent de comprendre et d'apporter aussi des savoirs qui vont permettre de trouver quelque chose à faire de sa vie. Et là, c'est la mission de tous les professeurs, de toutes les disciplines qui y concourent. Et ça montre aussi la noblesse quand même de ce métier et puis de ce service public qu'est l'éducation nationale.
1: Comment on évite une nouvelle fracture intergénérationnelle de personnes un peu plus âgées qui peuvent dire « Oh là là, ces jeunes dans la rue, ils n'ont qu'à aller bosser, ils n'ont rien à faire dans la rue. » On en entend beaucoup, des personnes dire ça. Pas tout le monde, évidemment. Mais comment on ne crée pas une forme de schisme ? Pardonnez-moi pour cette expression sur la radio chrétienne, mais comment on fait pour maintenir le dialogue aussi entre une génération qui a peut-être connu d'autres mobilisations de ce type et les jeunes ?
0: Ce dialogue, on en parlait tout à l'heure, il peut avoir lieu, il a lieu de fait au sein des familles. Une discussion possible et effectivement, on peut considérer qu'il y a des progrès qui ont été faits au service des élèves par rapport à des époques précédentes. On a vu que la réforme du bac, là aussi, qui a fait l'objet de certaines critiques, avait pour but de donner plus de liberté par rapport à un passé où il y avait des choses qui étaient plus, si vous voulez, définies par avance. Et là, je pense aussi qu'il faut prendre conscience, quand on est élève aujourd'hui, de ce qu'est l'histoire longue de l'éducation, de ce qui a été acquis et de ce qui peut encore faire l'objet d'une revendication. Mais aussi ne pas oublier qu'il y a des choses qui ont déjà fait l'objet d'améliorations quand même sensibles.
1: Merci Jean-Baptiste Julliard.
0: Merci à vous. D'avoir été avec vous.
1: J'espère ne pas vous réinviter tout de suite, parce que ça voudrait dire que la situation ne serait pas du tout améliorée. Mais c'est un plaisir de vous entendre pour décrypter cette actualité qui est très sensible. Agrégé docteur de philosophie, professeur à Sorbonne Université, spécialiste de l'histoire de la violence politique. Dans un instant, à 10h30, c'est Yann Kefelec, l'écrivain, qui sera avec nous. Et toujours avec vos appels au 01 56 56 44 44.
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1: Mais tout de suite, c'est de l'humour, c'est ce qu'on vous propose dans la matinale ce matin de Clara Bévilacqua. C'était juste avant l'invité de Nathanaël de Rinxan. Et ce matin, c'était Axel Ramponi.
3: Bonjour Axel Ramponi.
4: Bonjour Clara Bévilacqua, bonjour à tous.
3: Alors vous êtes également en studio avec Yoann Gillet, député RN et directeur adjoint de la campagne présidentielle de Marine Le Pen. Axel, ce matin, vous vouliez nous parler de l'acharnement médiatique sur Jordan Bardella que vous ne comprenez pas.
4: Eh oui, je n'ai pas peur de le dire, je ne comprends pas ce qu'on reproche à Jordan Bardella. Voilà, Jordan Bardella aurait dit « les banques sont toutes détenues par des juifs ». C'est tout. Voilà, pas un mot sur les cabinets de chirurgie dentaire. Moi, je suis client d'une banque en ligne, alors je me sens pas concerné. Je n'ai pas de conseiller, mais alors quand je vais chez le dentiste... D'ailleurs, j'en profite s'il nous écoute, mais 6000 euros la couronne, ça fait cher, docteur Benamou. Hein. Même si votre cabinet donne sur l'Arc de Triomphe, comme vous me l'avez dit la dernière fois, ça reste une couronne en céramique.
3: Alors Axel, nous recevons, donc je l'ai dit dans la matinale, le député du groupe Rassemblement National, Yoann Gillet.
4: Alors monsieur Gillet, j'ai enquêté et je tenais à vous dire que j'admire votre courage. Ah bah vous, quand vous ne vous cachez pas derrière des messages quand vous avez quelque chose à dire. Hein. En 2014, lors d'un conseil municipal, vous avez qualifié le maire de Nîmes de l'époque, Jean-Paul Fournier, de sous-maire, puis de sous-merde. Ça, c'est le Rassemblement National qui a de la poigne. Hein, moi, je suis stupéfait de la stratégie de défense de votre collègue Jordan Bardella, qui a conclu sur CNews, ses propos ne sont pas les miens. Mais quel dommage ! Pourquoi ne pas avoir tout de suite reconnu ? Vous, Yoann Gillet, vous ne vous seriez pas défilé. Une place va d'ailleurs bientôt se libérer. J'espère qu'avec votre franc-parler, vous serez sur le coup et que vous préparez déjà d'autres punchlines. Alors, un de vos collègues parlementaires anonymes du RN a ajouté « Qui n'a jamais tracé une croix gammée avec son compas sur une table au lycée ?» Et il a raison, mais c'est réel. Moi, dans ma classe de 4e B, nous les faisions directement dans le dos du petit Eli, les croix gammées. Et c'était OK. Hein, il nous arrivait même de jouer à une version 39-45 du pendu. Pour chaque mauvaise lettre, on faisait une petite barre de croix gammée comme ça. Qu'est-ce qu'on s'amusait à l'époque. Hein. On n'était pas là à manifester, à aller brûler des poubelles devant notre lycée. Quoi. On avait des idées pour s'amuser avec nos compas. Et puis Jordan Bardella n'est pas fou. Voilà, s'il avait voulu écrire ses propos, il ne l'aurait pas fait sur Facebook, le réseau social lui-même fondé par Mark Zuckerberg, qui est de confession juive. Non, ce serait schizophrène. C'est impossible, je vous dis. Alors je tiens à le dire sur RCF Notre-Dame, mais dommage que Jordan Bardella ne soit pas un fervent catholique. Il avait une défense toute trouvée, car nous, catholiques, nous ne pouvons pas être antisémites. Nous avons un ami juif, Jésus-Christ. Eh oui.
3: Et alors Axel Ramponi, quelles sont vos résolutions quand vous voyez ce qui arrive à Jordan Bardella?
4: Jordan Bardella et moi avons exactement le même âge. Je suis né 2 mois avant lui, alors je m'inquiète. Hein. Comment communiquer désormais alors que l'on sait que nos messages sont épiés? Désormais, pour communiquer avec mes amis, je vais privilégier la CJF. Alors non, Clara, pas la Confédération des Juifs de France, la communication joueur de foot. Vous savez, main devant la bouche, comme ça, à l'abri des caméras. Moi, je chuchoterai des Juifs qui veulent lire sur nos lèvres. Regardez, ils sont là. Ils sont dans les campagnes.
5: Dans les villes, ils sont sur les réseaux sociaux.
4: Non, plus sérieusement, quand nos politiques auront-ils la sagesse de regarder avec lucidité leurs erreurs passées? Quand pourrons-nous reprendre confiance en nos politiques et débattre sur l'économie, l'éducation, l'écologie? Que cette

0: immense télé-réalité cesse.
1: C'était Axel Ramponi sur RCF Notre-Dame.
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1: Il est 10h30 sur RCF Notre-Dame et c'est parti pour La Voix est libre. Comme chaque lundi, il est fidèle au rendez-vous. C'est l'écrivain Yann Kefelec qui est à mes côtés. C'est toujours un plaisir de l'entendre nous parler de littérature, mais pas uniquement, évidemment, puisque La Voix est libre, ça veut dire que la discussion est très libre. Et d'ailleurs, vous avez la parole pour venir à l'antenne avec vos anecdotes, vos réactions, vos questions pour Yann Kefelec. On vous attend au 01 56 56 44 44. 01 56 56 44 44. Bonjour Yann Kefelec.
3: Bonjour Melchior.
1: On ne s'est pas vu le lundi dernier.
3: Non,
1: c'est un peu triste.
3: Oui, moi aussi, vous m'avez manqué, mais bon, je sais que le pape a remplacé
1: Le pape avait la priorité pour le coup.
3: J'ai pu comprendre, je me suis incliné.
1: Bon, avez-vous passé une belle semaine, cher Yann?
3: J'ai passé deux belles semaines.
1: Ah oui, c'est vrai.
3: Deux belles semaines qui n'offrent pas grand intérêt, à mon avis, pour les auditeurs. Sauf qu'en me baladant du côté des brocanteurs à Paris, je suis tombé sur une édition poche des caves du Vatican. Ça m'a intrigué justement de tomber sur cette édition à un moment où le pape justement se trouvait en France. Et j'ai relu ce roman qui raconte l'enlèvement du pape remplacé par un faux pape et qui essaye de dire ce que représente le pape et la papauté pour un être humain. Donc je me suis, même si j'ai trouvé que l'écriture de ce roman avait un peu vieilli, un peu jauni, j'ai trouvé très intéressante cette idée que nous avons tous un besoin désespéré de certitude dans un monde dominé par la cruauté, la manipulation et le hasard.
1: Ça s'appelle Les Caves du Vatican.
3: Les Caves d'André du Gide. Vatican d'André Gide. C'est pas récent, mais c'est pas récent, mais mystérieusement, la problématique est totalement d'actualité.
1: Yann Kefelec, j'ai deux cadeaux ce matin à vous offrir, des cadeaux audio. Donc je vais vous demander de mettre le casque. Oui, pas vos lunettes, plutôt le casque. Ah oui, je rappelle qu'on peut vous regarder en vidéo, en direct, sur la chaîne YouTube de RCF Notre-Dame. Est-ce que vous entendez bien, Yann ?
3: Oui, parfaitement bien.
1: Parfait. Alors, on va commencer par un cadeau signé Nicoletta.
4: Il y a très longtemps, je ne l'ai pas vu. Je serais ravie de le voir. Et j'espère qu'il est toujours heureux et qu'il adore toujours autant sa jolie petite fille.
3: Oh, c'est magnifique, ça, le cadeau de Nicoletta. Ça fait pas si longtemps que ça qu'on s'est vu. Ça doit faire deux ans, enfin.
1: Ah, quand même.
3: Oui, mais c'est. En tout cas, je suis très heureux d'avoir entendu la voix de Nicoletta, qui est une artiste que j'admire énormément. Et en plus, c'est une femme qui a un enthousiasme, qui a une présence vitale absolument contagieuse. Et je l'aime beaucoup.
1: Nicoletta, qui est avec nous chaque mardi sur RCF Notre-Dame dans La Voix est libre. Et j'ai un second cadeau aussi à vous faire entendre.
3: Mais à mon avis, je l'entends très bien sans casque.
1: Vous êtes sûr? Oui. Bon, alors on écoute.
4: Mon cher Yann, j'apprends. Ça va le faire sourire. Tu connais l'estime et l'amitié que j'ai pour toi et pour Servane, ta charmante épouse. Il paraît que depuis que tu es tous les lundis sur Radio RCF Nadram, que tu es à l'heure. Et ça veut dire beaucoup. Tu comprendras. C'est un private joke et je t'embrasse.
1: Ben voilà. Allez, on lui fera passer le message et ça vous fait rire.
4: Oui, parce qu'il y a une longue histoire de Yann Kefelec et des horaires.
3: C'est totalement fou. J'adore Nelson. Il me reparle des horaires exactement comme à un certain moment vous me parliez des trains.
1: Oui.
3: Cher Melchior, il est arrivé une fois effectivement que j'arrive en retard pour je ne sais plus quelle raison à un rendez-vous qu'avait pu me fixer Nelson et depuis il me poursuit avec ce qui n'était même pas un faux bon, ce qui était un hasard.
1: Voilà.
3: Mais sinon, je suis plutôt quelqu'un d'extrêmement ponctuel.
1: Il vous aime beaucoup.
3: Nelson, ah, mais moi aussi, pareillement. Moi aussi, franchement, c'est toujours un bonheur quand on se voit. Et quand je vois Nicoletta aussi.
1: Voilà, donc Nicoletta, c'est le mardi sur RCF Notre-Dame. Vous offrir
3: ces deux beaux cadeaux parce que sont deux personnes extrêmement chaleureuses, généreuses et qui ont un humour fou dans le cas.
1: Yann Kefelec, vous êtes avec nous jusqu'à 11h30 sur RCF Notre-Dame, avec également vos appels, vos réactions, vos questions pour Yann Kefelec. On vous attend nombreuses et nombreux au standard. C'est Anne qui vous répond au 01 56 56 44 44. 01 56 56 44 44.
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1: Vous parliez de ce roman d'André Gide, Les caves du Vatican, pour faire le lien aussi à la visite de Léon XIV en France. Yann Kefelec, c'est une visite que vous avez suivie?
3: C'est une visite que j'ai suivie, effectivement, de loin, comme beaucoup de gens, mais que j'ai suivie assez passionnément parce que je ne me rendais pas compte de l'importance que pouvait revêtir la présence du pape, comme ça, cette proximité géographique qu'on a subitement avec lui. J'aime bien le personnage du pape, je l'aime beaucoup pour des raisons littéraires, parce qu'il a beaucoup, il a joué un grand rôle dans la littérature, évidemment dans l'histoire du monde, mais je me suis aperçu qu'il a un véritable sens aussi pour chacun d'entre nous, que ce n'est pas quelqu'un d'aussi distant qu'on pourrait l'imaginer, et que dans une période où, de par les technologies, chacun est un peu dans son coin, dans une espèce de solitude. Il a brisé ce sentiment de solitude et éventuellement ce sentiment, non pas de détresse, mais de flou spirituel où nous pouvons nous trouver actuellement pour retisser du lien. Il y a une espèce de convivialité spirituelle qui s'est reformée de par la présence du pape en terre française. Et je me suis rappelé la phrase de Teilhard de Chardin, ça fait un peu cuistre évidemment de dire ça, mais je me la suis véritablement rappelé. Tout ce qui monte converge. Donc j'ai eu le sentiment comme ça qu'on était finalement meilleur que ce que l'on croyait dans ce pays.
1: J'ai l'impression que vous parlez du pape comme une seule personne, comme la fonction de pape, et non pas comme Léon XIV, Benoît XVI et François.
3: Oui, j'en parlais un peu comme effectivement comme Roland parlait du Christ, c'est-à-dire comme d'un être humain. Mais c'est un être humain, effectivement. Ouais. D'ailleurs, on lui rappelle lorsqu'il prend ses fonctions que lui-même est poussé, ouais, et que même s'il va se hisser extrêmement haut en apparence au-dessus des hommes, il n'est qu'un homme au milieu des autres. Mais j'aime énormément ça. Je trouve qu'il incarne parfaitement bien ce Léon XIV. C'est un homme qui véritablement a du charisme et de la parole, et une parole qui est intéressante à la fois du point de vue de la chrétienté, du point de vue de la religion, mais aussi intéressante du point de vue de la vie que nous menons tous les jours en contact avec les grands problèmes du monde. D'ailleurs, je vois qu'il prend des positions qui quelquefois font polémique. Mmh.
1: Mais qui ne sont pas surprenantes pour le chef de l'Église catholique.
3: Ah, certainement pas. Non, tout à fait. Non, ce qu'il dit sur la vie, franchement, il dirait le contraire. Autre chose que ce qu'il dit.
1: Ce serait
3: complètement étonnant et contre nature spirituelle. Ouais. Non, moi, je suis un fervent admirateur de cet homme qui a été très très courageux lorsqu'il a parlé aussi de l'IA dans son encyclique, même si ensuite lorsqu'il est venu en France, a un petit peu nuancé son point de vue, ce qui m'a tout petit peu dérangé. Ce que je trouve, quand il dit qu'il ne faut pas faire preuve de technophobie, je pense au contraire que lorsque la technologie va dans le mur, il est important, il est urgent de faire preuve de technophobie.
1: On va en reparler de ça, puisque ça fait le lien aussi avec une affaire concernant un auteur, on en parlera dans un instant, Yann Kefelec. Vous parliez de la littérature des papes, du pape. Il y a les encycliques, les exhortations apostoliques, les lettres apostoliques. Vous aimez lire ces textes, Yann Kefelec?
3: J'en lis certains. Par exemple, j'ai lu le texte, la lettre absolument magnifique de François sur la littérature et sur le rôle des livres pour un chrétien qui se dit chrétien, pour l'importance de la lecture, l'importance du texte et l'importance des écrivains qui se penchent avec intelligence sur la complexité de la personne humaine, qui contribuent donc à cette compréhension de l'homme par les gens de foi et d'église.
1: Et par exemple, les encycliques Laudato Si, Magnifica Humanitas, ce sont des écrits que vous allez lire facilement ou ça vous intéresse pas outre mesure?
3: Si, Magnifica Humanitas, ça m'a passionné. Alors, j'ai pas été le seul. Elle était particulièrement réussie parce qu'elle était d'une véritable modernité. Elle ne se contentait pas de rester dans le fief de la religion et de la foi chrétienne. Elle entrait dans l'arène.
1: C'était universel.
3: C'était complètement universel à un moment où on en avait grand besoin, d'ailleurs. Et on en a toujours besoin. Et tout le monde, d'ailleurs, le pape a beaucoup fait parler de lui à ce moment-là. Et ça contribue donc à son rayonnement aujourd'hui universel. C'est tout à fait
1: intéressant aussi à regarder et à lire. Qu'est-ce qui vous a le plus marqué dans la visite de Léon XIV en France, vous, Yann Kefelec?
3: On pensait que la foi s'était totalement calmée en France, que la chrétienté était en perte de vitesse, qu'on n'était plus qu'une petite poignée comme ça de chrétiens. Et là, on s'est réveillé en foule. Il y a eu une unanimité prodigieuse et massive autour de la présence du pape. Enfin, de penser qu'ils étaient 800 000 le jour où le pape a dit sa messe place de la Concorde et qu'on n'arrivait plus d'ailleurs à contenir cette foule qui arrivait de partout.
5: Je confirme.
3: C'est absolument, c'est bouleversant, et ça en dit long également sur la valeur d'un pays. Quand on le croit sur le déclin, on s'aperçoit que finalement il ne demande qu'à rebondir et qu'à repartir du meilleur pied, ce qu'il a fait.
5: C'était un peu une trêve pendant 4 jours dans l'actualité, qui n'est pas évidente en cette rentrée. On parle beaucoup de politique, de présidentielle. Et là, pendant 4 jours, il y a eu comme une parenthèse enchantée.
3: Il y a eu une parenthèse enchantée. Cette parenthèse ne s'est pas refermée. On est encore un peu dans cet enchantement. C'est-à-dire que qu'est-ce que nous a dit le pape ? Il nous a dit espérer. Il nous a dit ayez confiance, soyez optimistes. Moi, j'ai trouvé ça assez extraordinaire d'arriver avec cette parole-là, effectivement, dans un monde à ce point amoché par différentes actualités. Mais il y a eu un impact, il n'y a eu aucun doute. On a tous ressenti ce besoin, effectivement, de continuer à avancer malgré tous les problèmes que connaît ce pays, que traverse ce pays actuellement.
5: Vous pensez qu'il y avait besoin du pape pour rappeler ça ?
3: Je ne sais pas s'il y avait besoin du pape. En tout cas, le pape était là et ça nous a fait un bien fou. Ça continue à nous faire du bien.
5: Pour vous, c'est un guide spirituel ou pas, le pape
3: quand il en vaut la peine, quand il est intelligent, lorsqu'il est proche des hommes et des problématiques comme ça que doivent affronter les êtres humains au quotidien, incontestablement, c'est le capitaine, hein, c'est le chef d'équipage, et on a besoin de sa parole, et on y croit, et le navire fait route, et nous ne sommes plus les orphelins de Dieu dans ce cas-là.
5: J'aime cette métaphore, Yann Kefelec. Dès que vous pouvez ramener quelque chose à la mer, au bateau...
3: Parce que tout se rapporte à la mer. On s'aperçoit que des hommes sur un bateau, c'est l'humanité sur son immense bateau que représente la Terre, avec le besoin d'un chef pour qu'elle fasse cap.
5: Qu'est-ce que justement, vous parliez du rôle de capitaine sur un bateau. Vous avez déjà été un capitaine
3: Je n'ai pas été le capitaine d'un grand bateau. Moi, j'ai été le skipper de bateau à voile. Oui, ouais. Maintes et maintes fois, bien sûr. J'étais le pape de quelques bateaux à voile au cours de mon existence.
5: Bien sûr. Qu'est-ce qu'il représente, le capitaine ? C'est vraiment, il y a un respect naturel.
3: Et le capitaine, il représente la solitude du pape actuellement à son échelle. C'est-à-dire qu'on est à la fois très seul, on est décisionnaire, on est vaguement déifié par un équipage ou par des passagers qui peuvent redouter l'élément marin autour du bateau et qui comptent sur vous pour ne pas en avoir peur et pour les sortir de tous les mauvais pas où peut se retrouver le bateau en cours de route. Mais moi, quand je pense au pape, je pense à un homme seul. Je me dis, cet homme est extraordinairement seul, si entouré soit-il et si adoré soit-il. Adoré, il n'est pas adoré, il est vénéré, il est respecté. Mais je pense que son rôle n'est pas dû que lorsqu'il se retrouve le soir dans sa nuit solitaire, il doit être confronté à toutes sortes de questions qui l'angoissent.
5: Mais est-ce que c'est pas pareil pour un président de la République, par exemple, Yann Kefelec ?
3: J'espère que c'est pareil pour un président de la République. Si, bien sûr, j'espère que... Si, un président... Oui, mais enfin bon, là, on parle du pape.
5: Oui,
3: Pour tous les hommes de pouvoir, comme ça, qui jouissent d'une certaine admiration de la part, comme ça, de citoyens, de fidèles, ou de passagers, ou de marins, lorsqu'il s'agit d'un skipper. Et des gens qui ont un rôle de décision à prendre et qui doivent effectivement... De préférence, ne jamais se tromper dans la décision qu'ils prennent.
5: Mais le capitaine, il a un équipage. Il a des personnes avec qui il peut...
3: Oui, enfin, le président de la République a un équipage aussi.
5: Oui.
3: Le pape a un équipage aussi, mais il n'empêche qu'il ne faut pas se tromper, même si errare humanum est.
5: Il est presque 10h45 sur RCF Notre-Dame. Nous sommes avec Yann Kefelec, comme tous les lundis d'ailleurs dans cette émission, La Voix est libre. Et La Voix est libre avec vous toutes et tous et vos appels au 01 56 56 44 44. 01 56 56 44 44.
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5: Et oui, Yann Kefelec qui a plein de choses à nous raconter dans cette émission. Et justement, votre petit coup de griffe, Yann Kefelec, concerne cette présence de Léon XIV en France.
3: Mon petit coup de griffe, non, c'est un coup de griffe qui s'est transformé finalement en patte de velours. À un moment, j'aurais eu tendance à reprocher effectivement au président Macron de ne vouloir assister à aucune des messes de Léon XIV en France. Ça m'a rappelé un petit peu quand deux hommes sont détenteurs d'un pouvoir absolu, comme un président de la République ou un pape, ils peuvent quelquefois se retrouver un tout petit peu en rivalité. Il m'avait semblé qu'en refusant d'assister à ces messes, le président Macron répondait comme ça à certains refus également de la part du pape de dîner officiel, de décoration, de choses comme ça. Mmh. Et ce que je trouve formidable, en effet, c'est qu'un homme soit capable de retour sur lui-même et que finalement le président Macron soit allé assister à la messe de Metz. Mmh. Hein,
5: On dit bien Metz. Hein,
3: on ne dit Metz, pas oui, Metz. Bien sûr que non. Ça fait Metz sur Metz, mais c'est très bien.
5: C'est comme Auxerre.
3: C'est comme Auxerre, absolument. Voilà. Oui, Auxerre, oui. Voilà, tout à fait. Voilà. Mais ça, j'ai trouvé ça très bien. Qu'un homme se détache de sa fonction présidentielle, je ne suis plus simplement le chef d'un État laïque, je suis aussi un homme et j'ai le droit en tant que citoyen pour un voyage qui est un voyage apostolique et non pas un voyage politique, j'ai le droit d'assister à la messe de cet homme.
5: Vous dites que Emmanuel Macron ne voulait pas participer aux célébrations, aux messes, etc. Est-ce que j'aimerais transformer ça en « il ne pouvait pas » Yann Kifelec.
3: Oui, mais je pense que c'était un peu...
5: Il a déjà participé à des célébrations.
3: Oui, mais enfin, ça dépend des moments, ça dépend à quel stade on se trouve de l'actualité. Oui. Là, je pense qu'il ne pouvait pas et qu'il ne voulait pas. C'était un petit peu des deux. Mais que finalement, il a eu le courage d'y aller.
5: Il a eu le courage d'y aller pour cette messe à Metz, justement. Mais on est toujours sur cette ligne de crête. Hein. Je trouve, en France, quand on parle de la stature de président de la République, on se souvient de sa participation aux obsèques de Johnny Hallyday, d'Emmanuel Macron. Alors, ce n'était pas vraiment une messe, d'ailleurs. C'était plus une...
3: Je me sens très bien.
5: Oui. Oui, alors vous dites que vous trouvez ça très bien, mais évidemment, il y a des personnes qui sont un peu plus attachées à la laïcité, enfin, qui sont attachées, en tout cas, qui veulent vraiment respecter la laïcité. Qui
3: moi,
5: parfois,
3: je suis attaché à la laïcité, mais parfois, j'ai une vision souple de la laïcité.
5: Mais comme chacun a sa définition de la laïcité,
3: tout à fait,
5: finalement,
3: exactement,
5: on s'entend
3: plus. Bien sûr, bien sûr.
5: Je ne sais pas où je voulais aller dans ma question.
3: Non, j'en sais rien, mais moi, j'ai trouvé très très bien qu'ils participent à l'hommage religieux rendu à la Madeleine, si je ne me trompe, à Johnny Hallyday. Je trouvais ça. C'est un homme qui a fait tellement de bien à la jeunesse française, qui a tellement contribué à l'optimisme de ce pays. Johnny, tout le monde. Johnny va continuer à l'aimer. Cette idole des jeunes, il va rester l'idole des jeunes et des moins jeunes. Il n'y a aucun doute là-dessus. On le voit bien. Il y a encore des gens qui se prennent pour Johnny Hallyday aujourd'hui.
5: Ouais. Vous, c'était un ami pour vous, Johnny Hallyday. Vous l'aviez déjà rencontré.
3: Non seulement je l'ai déjà rencontré, mais j'ai failli. Malheureusement, je ne l'ai pas fait. Mais j'ai failli écrire des chansons pour Johnny. Ça ne s'est pas fait parce qu'à ce moment-là, j'en ai écrit pour Pierre Bachelet, que j'ai adoré. D'ailleurs, c'est un homme que j'aimais énormément aussi. Mais je dois dire que j'aurais adoré signer une chanson pour Johnny, c'est sûr.
5: C'est un exercice différent d'écrire une chanson.
3: C'est monstrueux. C'est un talent. C'est même pas un exercice différent. Ouais. C'est un talent monstrueusement différent. C'est de l'ordre du génie, le texte d'une chanson. D'arriver à faire tenir sur une page un texte qui ne ressemble à rien lorsqu'on le lit et qui devient inoubliable et prodigieux lorsqu'on l'écoute dans la voix du chanteur, quand vous pensez à des gens comme Jean-Pierre Lang ou celui qui a écrit Laetitia, la chanson de Gainsbourg, Ella, Eudola, T-I-T-I-A, vous ne voyez pas pourquoi, lorsque vous écrivez Ella, Eudola, T-I-T-I-A, ça va devenir inoubliable lorsque vous l'entendrez chanter.
5: On est une auditrice pour discuter avec vous, Yann Kefelec. C'est Solange qui habite dans le Calvados au 01 56 56 44 44. Bonjour Solange.
6: Bonjour à vous, je suis très contente de vous avoir, mais très émue aussi. Bon, j'aime beaucoup la voix rocailleuse de Yann Kefelec.
3: Elle est particulièrement rocailleuse ce matin. C'est Jocelyne votre prénom ?
5: Non, Solange.
6: Solange. Ah oui.
3: Pardon, Solange.
6: Et donc, je voulais vous dire que quand vous parlez de la solitude du pape, j'ai entendu dire ou j'ai lu que tous les soirs, il téléphonait à son frère aîné.
3: Ah, magnifique, oui.
6: Alors ça, j'ai trouvé ça magnifique, parce que retrouver sa famille terrestre, après avoir joué le rôle, enfin pas joué, hein, parce qu'il a vraiment participé, le rôle de père auprès de tous les chrétiens.
3: Oui, de la spirituelle, de la chrétienté, absolument, oui.
6: C'est magnifique. Non mais, ce pape, il est formidable.
3: Ah, je suis d'accord, Solange.
6: Voilà.
5: Merci Solange.
6: Allez, bonne bonne fin de journée et moi j'aime beaucoup vos émissions.
5: C'est gentil Solange, merci beaucoup. C'est très gentil. La voix rocailleuse de Yann Kefelec. Il faut qu'on en parle de votre voix.
3: Ah bon, il faut qu'on parle, vous êtes sûr, la voix est libre, la voix rocailleuse est libre.
5: Non mais c'est vrai qu'elle est marquante votre voix.
3: Je m'en rends pas compte, mais souvent des gens m'entendant, je sais pas, demander du pain ou acheter une tranche de jambon, me reconnaissent à la voix.
5: Ah mais c'est incroyable.
3: Donc, ça
5: J'étais avec un ami ce week-end qui nous écoute tous les jours, qui vous écoute, et il vous a imité. Alors, je vais pas tenter l'imitation, ce serait.
3: Si, vous avez déjà vu le tenter discrètement quand je ne sais pas. Tout le monde.
5: Mais il a plutôt bien réussi, j'aurais dû l'enregistrer, mais il m'a dit, mais c'est vrai que tout de suite, dès que j'ai mis la radio, je me suis dit, c'est Yann Kefelec, tout de suite, elle se reconnaissait.
3: Mais moi, je me rends pas du tout compte.
5: Mais on vous l'a beaucoup dit.
3: J'entends ça pas depuis que je suis né, mais pratiquement. Mais mon père détestait ma voix, par exemple.
5: Ah bon ?
3: Il me disait que j'avais une voix de mélécasse. Alors, mélécasse, vous savez pas ce que c'est ?
5: Non.
3: C'était du mélécassis, c'était le kir d'autrefois, et les ivrognes ont buvé énormément, et ça leur brisait la voix d'une certaine manière. Donc, on disait une voix de mélécasse. Mon père me disait que j'avais une voix de mélécasse à une époque où je ne buvais pas une goutte d'alcool.
5: Voilà.
3: Et j'en bois modérément.
5: Bon, donc la voix rocailleuse, je sais pas si c'est le.
3: Si, j'aime bien rocailleuse, c'est bien, ça m'approche de ma mère.
5: J'ai l'impression
3: d'entendre des vagues rouler, des galets sur la plage.
5: Vous seriez un beau capitaine, je pense, avec un béret.
3: Un béret, le capitaine.
5: Comment on appelle ça?
3: Un bachi.
5: Ouais, excusez-moi, Yann Kefelec, vous êtes plus connaisseur que moi. Déjà, vous avez aujourd'hui la veste.
3: Ah oui, j'ai la veste de la semaine du Golfe du Morbihan. J'adore cette manifestation de voiliers absolument prodigieuse qui a lieu tous les 4 ans dans le Morbihan.
5: Je rappelle que vous pouvez nous regarder en vidéo et en direct sur la chaîne YouTube de RCF Notre-Dame et vous pouvez même commenter parce qu'il y a un petit chat. N'hésitez pas en tout cas à être présent avec nous sur YouTube mais aussi évidemment au standard au 01 56 56 44 44. Alors on a encore plein de choses à se dire jusqu'à 11h30. Yann Kefelec. J'aimerais qu'on évoque ensemble une affaire dont on a beaucoup parlé dans l'actualité il y a quelques jours, quelques semaines, concernant un auteur. Un auteur qui a publié un livre, un écrivain canado-haïtien, qui s'appelle Tellison Aurélien.
3: Oui, Melchior, oui.
5: Qu'est-ce qui se passe avec cet auteur ?
3: Ça fait bien lien, effectivement, avec ce que disait le pape sur l'intelligence artificielle.
5: Oui.
3: Il dit non à la technophobie, il dit qu'il faut quand même aller vers l'intelligence artificielle en s'en méfiant et en se rappelant que l'œil de la conscience dont parlait Victor Hugo est constamment fixé sur nous. C'est exactement d'ailleurs c'est le tribunal de tout écrivain, c'est l'œil de sa conscience lorsqu'il se sert de l'IA pour écrire un livre, et particulièrement un livre de fiction, particulièrement un roman. Grande est aujourd'hui la tentation pour les éditeurs, lorsque le livre n'est pas totalement satisfaisant, de demander à l'IA ce qu'elle en pense, est-ce qu'elle corrigerait éventuellement dans le livre. Alors là, c'est une catastrophe. Là, c'est la fin du monde, c'est la fin de la civilisation du livre. Et quand je dis c'est la fin du monde, je ne suis pas loin de le penser. C'est-à-dire, je ne serais pas étonné que nous soyons en train de construire avec l'IA le mur sur lequel toute l'humanité risque de se casser la figure après que le livre se soit cassé la figure. Parce que c'est ce qui pourrait bel et bien arriver si des écrivains n'écrivaient plus justement qu'en s'aidant de l'IA. Le pape François a rappelé l'importance de la lecture, l'importance de la diversité des points de vue de l'homme sur l'homme à travers les livres. Si cette diversité disparaît, si c'est une machine qui commence à nous la raconter, une machine dont le point de vue nous est éperdument égale parce qu'elle n'est reliée à aucun tube digestif, qu'elle n'est pas reliée à la souffrance humaine, au cœur humain, au palpitant humain, à notre histoire, alors là, c'est fini.
5: Vous pensez qu'il est, il est coupable alors,
3: Tellison Aurélien, mais oui. Seul le sait, personne n'en sait rien, son éditeur le sait peut-être, d'ailleurs je n'en suis pas sûr. Lui seul le sait. Personne ne pourra dire quelle dose d'IA il a mise dans ce livre à laquelle il n'avait pas droit. Parce que se servir de l'IA pour modifier son écriture, son style, les angles d'attaque de tel ou tel chapitre, là effectivement c'est criminel de la part d'un artiste littéraire. Mais Tellison Aurélien le sait. C'est vrai que je ne lirai pas son livre. Je ne lirai pas son livre. Je pourrais le lire, mais je ne lirai pas son livre parce que j'ai ce doute en moi. Mmh. On a semé ce doute et à partir de là, ça ne m'intéresse plus. Une œuvre d'art qui n'est pas directement branchée sur le cœur humain, qui est conçue par une machine à ne plus écrire, cette œuvre est bonne à acheter.
5: Si Tennyson Aurélien a vraiment écrit une partie de son roman C'était ça ou mourir chez Grasset avec de l'intelligence artificielle, je pense qu'il n'est pas le seul. C'est ça peut-être qui peut être inquiétant.
3: Bien entendu, mais pas seul. Mais encore une fois, l'œil de la conscience. Mais je pense qu'il y a des centaines d'écrivains qui se servent d'ores et déjà de l'intelligence artificielle. Lui, il a été pris la main dans la confiture. Mmh. Je suis pas totalement d'accord avec la manière dont on s'y est pris. Vous voyez
5: Je
3: balance ton Claude. J'aime pas trop. J'ai horreur de la délation, si vous voulez. Ouais. Mais si le lecteur s'en aperçoit, tant pis pour l'écrivain. Si l'éditeur est assez mauvais pour conseiller à un auteur de se servir de l'intelligence artificielle, c'est nul aussi et ça discrédite l'éditeur autant que l'écrivain. Enfin bref, il faut fuir l'intelligence artificielle lorsqu'elle participe de la création littéraire. La création littéraire appartient à un créateur qui est l'auteur et lui seul dans sa solitude, dans son talent ou dans son non-talent.
5: Donc évidemment, vous, Yann Kefelec, vous n'allez jamais
3: j'irai dire à l'intelligence artificielle, trouve-moi un bon petit dialogue comme ça pour tel ou tel personnage à tel moment. Jamais. Dis-moi comment traiter une scène pour qu'elle ait un maximum d'impact sur mon lecteur. Certainement pas. Là. Si j'aime ce métier, si je fais ce métier, c'est parce qu'il fait de moi un homme seul face à ma solitude et à mes responsabilités de créateur, entre guillemets.
5: Et ça, vous, Yann Kefelec, vous le dites haut et fort ce matin sur RCF Notre-Dame. Est-ce qu'avec d'autres auteurs, vous allez vous mobiliser pour, pas dénoncer, mais en tout cas pour sensibiliser peut-être les jeunes auteurs maisons d'édition, par exemple?
3: Franchement, si un jeune auteur a besoin de ça pour être sensibilisé au crime que représente l'utilisation de l'intelligence artificielle, je le plains.
5: Vous dites que c'est un crime?
3: Ah oui, c'est un crime artistique, mais c'est un crime, parfaitement. Déjà, on se suicide en tant qu'artiste, et ensuite, on poignarde l'art de la littérature. L'art de la littérature, c'est une solitude, et c'est de la création. C'est vrai pour tout art, c'est vrai pour la musique, c'est vrai pour tous les arts, c'est exactement la même chose. Un artiste est un homme seul.
5: Yann Kefelec, vous êtes avec nous jusqu'à 11h30 sur RCF Notre-Dame. On va continuer d'en parler parce que c'est vraiment très intéressant d'avoir votre regard, vous, évidemment, d'auteur, l'auteur qu'on connaît, pris Goncourt avec Les Noces Barbares.
3: Un livre intégralement écrit par l'intelligence artificielle de Yann Kefelec.
5: L'intelligence de Yann, alors. vous nous appelez toujours comme Solange il y a quelques minutes pour venir discuter avec Yann Kefelec. Peut-être que vous avez aussi envie de réagir au sujet qu'on évoque ce matin. Le standard est ouvert, c'est Anne qui vous répond au 01 56 56 44 44. 01 56 56 44 44. Et je rappelle aussi que vous pouvez nous regarder en vidéo sur la chaîne YouTube de RCF Notre-Dame. Et vous pouvez commenter aussi en direct toutes nos discussions. On va marquer une petite pause, ça va vous laisser le temps de nous appeler. On parlera dans quelques minutes de votre anecdote du jour, Yann Kefelec. C'est la surprise, hein, je ne la connais pas. Voilà. Et de votre coup de cœur également. Voilà, Yann Kefelec pour le programme de cette demi-heure jusqu'à 11h30. A tout de suite et en direct sur RCF Notre-Dame.

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1: Par ces années, à travers le désert, le peuple juif disait l'inattendu de Dieu. Il disait aussi sa venue dans le monde des hommes. Hitler et le nazisme vont refuser cet inattendu et tout lien de l'homme et de Dieu lui devient intolérable. Je vous propose d'entendre dans quelques minutes le père Michel Deneken qui revient justement sur cette période de l'histoire.

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1: il est 2h. 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
2: Les temps de mémoire consacrés aux 80 ans de la libération des camps d'Auschwitz sont importants pour l'histoire, ils le sont aussi pour la théologie. Les horreurs des camps de concentration et d'extermination ont posé une question vertigineuse. Dieu peut-il exister et laisser faire de telles atrocités? Et c'est une question qui vous a particulièrement intéressé. Père Michel Denecken, bonjour.
3: Bonjour.
2: Vous êtes théologien à l'université de Strasbourg. Vous vous êtes penché sur cette question de vie et de mort et vous êtes président de l'université depuis deux mandats. La Shoah a bouleversé la théologie, on peut le dire. Peut-être pour commencer, dans quelle mesure le nazisme est venu heurter ce qu'il y avait de plus profond chez l'homme et de ce fait, qui vient proposer une théologie tout à fait différente des convictions chrétiennes. Qu'est-ce que vous diriez que c'est venu bouleverser ?
3: Auschwitz, ça, la Shoah en général, c'est une barbarie particulière. Il y a toujours eu dans l'histoire des génocides, des actes barbares. On pense au génocide de 1917 des Arméniens. Ce qui est nouveau et particulier dans la Shoah, c'est que l'on s'attaque de manière politique et idéologique au peuple juif. Et ça, c'est un programme, c'est une thèse que beaucoup soutiennent, j'en fais partie, que le programme d'Adolf Hitler et de ses idéologues était un programme, certes, qui visait les juifs parce que, soi-disant, ils avaient l'argent, le pouvoir, etc. Ça, c'est les ritournelles d'antisémitisme qu'on connaît. Mais je crois que fondamentalement, notamment Rosenberg, qui a théorisé la politique religieuse, allait jusqu'à dire, hein, c'est un peuple. Alors, évidemment, déicide, mais ça, c'était les catholiques le disaient aussi. Mais c'était que ce peuple est un peuple qui, au monde, disait le nomadisme, disait l'inattendu de Dieu, et pour quelqu'un qui veut faire un Reich de 1000 ans, c'est insupportable. Et le meurtre d'Abel par Caïn, par exemple, c'est la matrice de cette histoire-là. Caïn, en hébreu, ça veut dire construire, ça veut dire établir. Et l'histoire de Caïn et d'Abel, c'est l'histoire où le judaïsme passe du nomadisme à la vie pastorale sédentaire. Et Abel, ça veut dire la vapeur, celui qui est insaisissable, qui n'est pratiquement pas atteignable. Et donc, Caïn doit tuer Abel pour établir la civilisation. Et ce qui est formidable, c'est que Dieu interdit que l'on se venge de Caïn. Enfin oui, qu'on s'en prenne à Caïn pour se venger d'Abel. Donc, il y a depuis l'origine du monde, l'idée qu'une civilisation ne peut se construire qu'en tuant le nomade. D'ailleurs, le deuxième peuple massacré par les nazis, après les juifs, c'est les tziganes. C'est-à-dire qui sont eux aussi des nomades. Donc, il y a un projet politique. Et donc, la Shoah a cela de nouveau et de particulier, c'est que c'est bien sûr l'antisémitisme traditionnel, mais qui va jusqu'à la disparition même du peuple juif. Israël n'existe pas encore à l'époque. Donc c'est vraiment le peuple juif qui est attaqué. Et pour les chrétiens, ça va être un choc parce que beaucoup de catholiques étaient quand même dans l'ambiance traditionnelle des juifs déicides, ou en tout cas il y avait un antisémitisme culturel qui n'était pas forcément violent, mais qui était quand même reçu.
2: Les juifs étaient